0: trajectoire que le monde prend. Bon, c'est pas une dystopie complète dans la mesure où il y a quand même des solutions, il y a des propositions pour essayer de s'en sortir, pour vivre mieux et surtout pour gérer ce qui nous arrive. Alors, le fil rouge, quand même, c'est l'aspect écologique, hein, de ce roman, avec évidemment le réchauffement climatique, puisque un des chiffres qui parcourt le livre, c'est la tenue en CO2 de l'atmosphère. Oui, on peut dire que c'est une forme de dystopie en essayant de s'appuyer sur le début de trajectoire du XXIe siècle.
1: D'accord. Alors, vous n'en êtes pas à votre premier ouvrage. Vous avez déjà produit un roman en 2018 qui s'appelait La deuxième maison, la première brûle et nous regardons ailleurs. Et en 2021, vous avez commis un essai qui s'intitule Le salaire de la terre, une double monnaie au service de la transition écologique. Donc, vous vous êtes plutôt spécialisé dans un certain domaine, l'évolution climatique, le dérèglement climatique et surtout le constat global que on a beau alerter à droite, à gauche, en haut et en bas, il n'y a rien qui ne se passe.
0: Oui, effectivement. Alors, la genèse de ma démarche et de mon envie d'écrire, c'est suite à des conversations avec des amis du GIEC, donc le groupement interdisciplinaire de l'étude des climats, qui étaient un peu désespérés. Donc là, ça remonte aux années 2010-2015. Ils étaient désespérés, ils sont toujours assez désespérés de ce qui se passe et du peu d'impact que leurs nombreux rapports ont sur la marche du monde, les politiques et les gens en général. Et de ce constat est née l'idée que peut-être une fiction qui montrerait justement toutes les conséquences de ce qu'on est en train de vivre en termes climatiques pourrait toucher plus profondément les gens et avoir plus d'impact. Donc ça, c'est le point de départ de ma démarche d'écriture. Avec effectivement le premier roman en 2018, Notre maison brûle et nous regardons ailleurs, la deuxième maison. Qui est finalement la suite, paradoxalement, du deuxième roman, celui dont vous avez parlé au début, Le journal d'un enfant du siècle.
1: D'accord.
0: Puisque la deuxième maison se passe directement dans les années 2080, et c'est l'arrière-petite-fille du personnage principal du journal d'un enfant du siècle qui est le personnage de mon premier roman.
1: Alors, avant d'attaquer plus précisément donc ce roman, je voudrais préciser aux éditeurs votre formation et la carrière que vous avez faite. Donc, vous êtes ingénieur de l'École centrale de Paris et vous avez fait une carrière dans l'aéronautique en Europe et aux États-Unis.
0: C'est
1: Et
0: ça.
1: actuellement, vous avez bifurqué dans une autre direction, laquelle?
0: Oui, alors comme pas mal de gens, l'épisode Covid en 2020 a profondément changé mon existence. Et là, j'ai décidé de quitter l'industrie. Alors non pas que je m'y sentais mal ou que je l'ai mal vécu, hein, c'était une période passionnante, surtout l'industrie aéronautique. Mais j'ai eu envie de changer de vie, de me rapprocher de mes valeurs, de la nature et du travail manuel aussi, parce que j'aime bien le travail manuel. Je suis un peu un manuel refoulé, si on peut dire. Et donc j'ai ouvert une menuiserie apicole dans les Pyrénées-Orientales, pas très loin de Toulouse, mais loin de la ville. Et je me suis lancé dans la menuiserie tout en continuant l'écriture.
1: Et alors donc, j'ai cru comprendre que au-delà de la menuiserie, vous fabriquiez des ruchiers.
0: C'est ça, en fait, mon activité de menuiserie est principalement axée sur l'apiculture, donc la fabrication de ruches. Et des ruches plutôt originales, d'ailleurs.
1: D'accord. Alors, je vous propose que nous revenions donc au roman. Alors, on comprend la situation, la position de ce roman par rapport à ce que vous aviez déjà écrit. Le déclic est parti de quelle manière? Surtout sur la forme de ce carnet de la Lande.
0: C'est un peu une longue histoire, donc ça rejoint le concept de saga familiale, hein, dont on a parlé. En fait, le journal intime qui est le corps du roman est celui de l'arrière-grand-père de l'héroïne de mon premier roman. Et donc c'est un homme qui est né en 1988, qui est un jeune de maintenant, hein, on dirait, qui devient grand reporter et qui commence à écrire son journal en 2002, donc il a 14 ans. Et il écrira son journal jusqu'à la fin de son existence en 2078, quand il aura 90 ans. Et le déclic, c'est de dire que le premier roman nous avait projeté directement en 2080, et j'avais envie de raconter finalement, de faire le lien avec aujourd'hui, de raconter ce qui s'était passé entre maintenant et 2080, de façon assez logique, assez linéaire, et de façon à ce qu'on voit comment une évolution douce, tranquille, peut conduire à des états qu'on n'imagine même pas aujourd'hui.
1: Alors, c'est un véritable exercice prospectif de la pensée qui propose l'histoire du XXIe siècle. Est-ce que c'est quelque chose qui vous tenait à cœur pour exposer un certain nombre de problématiques dans leur globalité? Parce que quelque part, quand on écrit un ouvrage de ce type-là, je suppose que vous aviez une volonté de témoigner sur les grands enjeux.
0: Oui, absolument. On peut le voir comme un message d'alerte, finalement. J'ai essayé de rester assez pédagogue, de manipuler des concepts assez simples et de faire le lien entre les signaux faibles qu'on a commencé à percevoir à la fin du XXe siècle, début du XXIe, et puis les signaux de moins en moins faibles, qui commencent à nous impacter, qui concernent le climat, l'énergie, nos modes de vie, nos ressources, l'eau douce aussi.
1: Voilà. Et quel est selon vous le risque majeur, le plus important?
0: Alors, moi, mon sentiment, c'est que le driver de ce qui va conditionner l'avenir de notre humanité, ça reste quand même cette histoire de climat, parce que nous vivons dans une atmosphère qui a été stable pendant des milliers d'années, hein, depuis la dernière glaciation, et là qui commence à dériver de façon rapide et de façon anthropique, hein, c'est généré par l'homme. Et donc, on peut arriver rapidement à une catastrophe, un mode divergent, disons, de tout ce qui peut se passer dans l'atmosphère. Alors, dans le livre, je parle souvent de la minceur de notre atmosphère. L'atmosphère fait à peu près 5 000 mètres, hein, du moins la partie vivable fait 5 000 mètres, ce qui représente à peine un millième du diamètre de la planète. Donc, c'est comme si c'était une feuille de papier posée sur une orange. Et c'est très fragile. Et là, on est en train de jouer avec en modifiant sa composition chimique.
1: Alors, il y a, notamment par rapport aux nombreux rapports produits par le GIEC depuis de nombreuses années, on a l'impression qu'il y a toujours le même discours, qui est un discours très stable, qui montre et qui démontre les mêmes choses, et qu'on a montré et démontré la crédibilité ou l'acceptation des constats qui sont faits ne sont pas pris en compte. Vous mettez ça sur... Comment vous l'expliquez?
0: C'est un constat, l'expliquer c'est compliqué. Bon, on peut l'expliquer d'une façon un peu simple en disant que l'horizon de nos hommes politiques, hein, qui sont leurs prochaines élections, qui sont de l'ordre de 5 ou 10 ans, est pas du tout l'horizon du changement climatique qui lui s'organise ou se prépare sur plusieurs décennies. Donc, ils sont assez facilement dans le déni. Et puis, annoncer une catastrophe n'est jamais très porteur, hein, au niveau électoral. Donc tous les politiques et les hommes de pouvoir ou les femmes de pouvoir ont plutôt intérêt à minimiser le problème qu'à l'aggraver au risque avec le risque de ne pas être élu la prochaine fois. C'est ce qui était arrivé un peu à Jimmy Carter dans les années 70. Il avait mis en garde, hein, les Américains en disant attention, la surconsommation, les énergies fossiles, etc. Il va falloir en sortir parce que c'est très dangereux. Bon, alors, les lobbies ont vite fait de faire en sorte que ce soit Ronald Reagan qui soit élu à sa place et que Jimmy Carter ne soit pas réélu.
1: Alors, il y a peut-être d'autres aspects qui font que l'acceptation n'est pas si évidente. Vous faites allusion à la remise en cause du mode de vie occidental et une de ses déclinaisons, une remise en cause des transports motorisés de masse. Est-ce que ces deux points-là sont justement des points qui seraient susceptibles d'effrayer la population et qui donc ne sont pas pris en compte ?
0: Oui, évidemment, hein, on est dans une société qui repose beaucoup sur les transports, que ce soit au quotidien ou pour nos loisirs, pour nos échanges commerciaux. Ce mode de vie est un des vecteurs de dérèglement climatique. Donc, y renoncer, c'est très compliqué. Et on imagine bien que c'est pas très porteur d'annoncer aux gens, comme le fait par exemple Jean-Marc Jancovici, hein, que un long voyage intercontinental tous les 5 ans, ce serait suffisant largement, et qu'il faudrait essayer de pas faire plus, et qu'il faut essayer de minimiser les trajets courts, donc les trajets travail-domicile. Qui peut signifier une refonte complète de l'urbanisme, par exemple.
1: Alors, effectivement, en vous écoutant, effectivement, on peut prendre la mesure des choses qu'il faudrait faire, des choses qui paraissent un petit peu logiques, mais on ne le fait pas. Et donc, je précise aux auditeurs que dans le livre, vous décrivez ce qui arrive parce qu'on n'a pas fait les choses et que, quelque part, c'est un petit peu glaçant, mais on y reviendra dans le détail. Je voudrais savoir ce que vous répondez aux personnes qui disent, mais attention, les cycles de température depuis que la Terre existe, depuis le début de l'humanité, ont été des grands cycles. Il y a eu des périodes de chaud, il y a des périodes de froid. Il faut comparer ce qui est comparable et que peut-être on n'est pas dans un cycle qui va être si déterminant.
0: Oui, il y a toujours eu des cycles, effectivement, mais quand on regarde un peu les courbes, hein, ce sont des cycles très lents. Bon, la dernière glaciation remonte à 20 000 ans. Le climat est resté stable depuis à peu près 10 000 ans. Et là, il recommence à se dérégler, mais à un rythme qui n'est pas du tout celui des cycles naturels. Et je crois que l'effet anthropique, hein, donc l'effet de l'action de l'homme, est maintenant complètement admis. Et c'est clair qu'on n'est pas du tout dans les mêmes constantes de temps.
1: D'accord. Alors, je voudrais que pour nos auditeurs, je demande toujours cet exercice, parce que c'est intéressant, que vous puissiez décrire rapidement la couverture de votre ouvrage, la couverture du journal d'un enfant du siècle.
0: Alors, la couverture, elle est très simple, hein. C'est un dessin que j'ai fait moi-même d'ailleurs et qui représente un journal intime avec quelques écritures. Alors quand on regarde de près, on voit que la page qui est ouverte sur la couverture est celle du 14 janvier 2074. Donc on est un peu à la fin de la vie de l'auteur, hein, puisqu'il décédera en 2078. Et les quelques mots qu'on arrive à lire, c'est « Surprise, surprise, il neige ce matin ». La dernière chute de neige remonte à 2044, ma chère petite fille avait 4 ans.
1: Voilà.
0: Donc, on voit, ça situe un peu le problème très, très globalement. Hein. Et la région où le personnage habite, c'est en Allemagne, dans la vallée du Rhin, donc en Europe.
1: Vous avez donc donné un titre qui est « Journal d'un enfant du siècle ». En le lisant, vous me direz si vous êtes d'accord, j'ai eu des impressions de un peu de Jules Verne, un petit peu de Indiana Jones, dans la nature, dans la personnalité du reporter.
0: Oui, c'est flatteur, merci. Effectivement, le reporter, alors c'est pas une autobiographie, bien sûr, mais le reporter, j'ai essayé de lui donner des caractères un peu rebelles, un peu... en dehors de son temps, un peu observateur. D'ailleurs, il a des déboires politiques, hein, on le voit au cours du roman, il est obligé de quitter son pays, parce qu'il a un regard finalement assez accusateur sur son époque, assez rebelle.
1: Et on va le voir dans le détail, effectivement, c'est quelqu'un qui est rebelle, et c'est quelqu'un aussi qui a un fort souci de transmettre aux générations futures, peut-être parce qu'il mesure les dégâts qui ont été causés ou qui n'ont pas été empêchés par les générations qui ont précédé.
0: Oui, ça c'est un peu une préoccupation que j'ai, entre guillemets. C'est-à-dire que tous nos problèmes climatiques, nos problèmes de ressources, qui peuvent déboucher sur des problèmes d'alimentation, hein, de choses très vitales finalement, risquent d'entraîner une perte des connaissances. Parce que quand vous avez besoin de trouver votre nourriture pour le lendemain ou de vivre au jour le jour, ben, vous n'allez pas à l'université. Donc vous ne recevez pas la transmission des sciences qui sont de plus en plus complexes de la part de vos aînés. Donc on peut être confronté dans l'avenir à une perte de savoir, même sur des choses qui nous paraissent très naturelles aujourd'hui. Hein. Fabriquer un téléphone portable, c'est pas si simple que ça. Ça nécessite des quelques générations d'ingénieurs, plusieurs dizaines d'années de découvertes, de recherches. Et si, pour des raisons conjoncturelles, on arrête ce genre d'activité, on peut très bien se retrouver dans une société détechnologisée.
1: Xavier Bardet, je vous propose maintenant de rentrer dans un monde merveilleux, l'espace d'un instant.

0: Parole d'auteur. Philippe Gilbert.
1: Un message d'espérance profondément humaniste derrière son apparente simplicité. Au milieu des conflits et des violences du monde, il existe encore une beauté fondamentale dans la vie quotidienne. Réapprendre à voir la beauté du monde, un appel à la fraternité. What a Wonderful World de Louis Armstrong. Xavier.
2: Oui, j'aime bien cette chanson, effectivement, elle nous rappelle combien le monde qui nous entoure est merveilleux et quelle chance nous avons d'être sur cette planète unique, alors qu'il n'y a aucune planète B à l'horizon.
1: Donc un message fort qui inciterait à non seulement à profiter des choses, mais surtout à les faire durer.
2: Absolument.
1: Je rappelle que nous sommes en compagnie de Xavier Bardet pour son roman « Journal d'un enfant du siècle » paru en 2025 aux éditions Le Lys Bleu. Alors Xavier Bardet, je voudrais attirer l'attention des auditeurs sur la construction de votre roman, sa structure. Parce que j'ai trouvé que c'était un modèle du genre, un petit bijou. Et là, j'ai compris sans hésitation qu'effectivement, vous aviez des bases scientifiques très fortes, parce que vous avez construit. Alors c'est pas une critique, hein, c'est un peu le roman de l'ingénieur, c'est-à-dire le roman qui est structuré, dans lequel on est pratiquement certain qu'il n'y aura pas d'incohérence. Et donc c'est quelque chose qui a dû vous prendre beaucoup de temps. Et vous dites, notamment dans la préface, que ce que vous avez utilisé, c'est la méthodologie de l'extrapolation de la trajectoire. Alors comment vous êtes débrouillé pour effectivement retenir un certain nombre de phénomènes et les extrapoler et les choisir surtout comme étant ceux qui, le plus plausiblement, devaient être retenus?
2: Alors, vaste question, plusieurs questions dans cette question. Alors, effectivement, ce que j'ai retenu pour essayer de prévoir ce futur en extrapolant de par le passé, à partir du passé, alors il y a plusieurs fils rouges. Il y a celui de la concentration en CO2, donc du climat, hein, grosso modo, du dérèglement climatique. Il y a un petit peu également celui de la démographie, hein, parce que le problème terrestre... Enfin, le problème de l'humanité, qui est parfois un peu tabou, hein, c'est aussi la démographie, parce que notre consommation, donc notre pillage des ressources, entre guillemets, est le facteur de à la fois notre mode de vie, mais aussi notre démographie. Donc on peut jouer sur le mode de vie, bien sûr, on peut aussi jouer sur la démographie. Donc à partir de tout ça, j'ai essayé d'extrapoler les données du début du 21e siècle. Donc en termes de CO2, moi, quand je suis né, donc dans les années 60, on était à peu près à 300 ppm, hein, comme on dit, parties par million de CO2 dans l'atmosphère. Aujourd'hui, on est rendu à 425 à peu près, ce qui fait une augmentation significative, hein. On parlait tout à l'heure des cycles naturels, c'est largement au-delà de ce qui s'est passé dans les aires géologiques de façon naturelle. Et puis, on extrapole. Et moi, j'ai prévu un pic de CO2, parce qu'un jour, ça devra s'arrêter, ou alors l'humanité aura disparu, dans les années 2070 à 575, je crois, dans le roman, ppm, ce qui conduit à des niveaux de température et de dérèglement climatique assez forts. Voilà, donc j'essaye de montrer comment l'humanité va gérer ce problème et comment elle peut éventuellement trouver des solutions, puisqu'à la fin... le modèle de société proposé par le personnage principal, qui est passé de journaliste à politicien, ce modèle semble viable et va peut-être sauver l'humanité.
1: Alors, dans l'analyse sur laquelle vous vous reposez, vous partez du principe en disant qu'il y a, par rapport à la planète, par rapport à l'humanité, un piège mortel. Et que ce piège mortel a trois têtes et tricéphales. Il y a le capitalisme, les idéologies en général et les énergies fossiles. C'est donc ce cocktail-là qui est un cocktail menaçant pour l'humanité?
2: Oui, c'est ma vision des choses. Hein. Alors, si on commence par les énergies fossiles, on est tombé, à mon avis, dans le piège complet de ces énergies, hein, qui sont à la fois hyper concentrées, qui nous ont permis, hein, d'inventer des machines fabuleuses, mais qui ont un impact sur notre atmosphère. Ensuite, on a parlé. Alors, l'autre sujet, c'est les idéologies, effectivement. On voit que les idéologies nous enferment dans des postures et des positions qui conduisent au conflit. Hein. Il y en a de multiples exemples. Et puis le troisième volet que vous évoquiez, donc notre mode de vie, le capitalisme, c'est cette tendance qu'a l'homme et que n'ont pas les animaux à vouloir accumuler des ressources, accumuler des biens, au-delà de ce qui est nécessaire. Et ça, c'est une caractéristique qui est très humaine comparée aux animaux.
1: Et donc, c'est en regardant de près ce cocktail mortel qu'il y a une belle phrase qui est indiquée dans la préface pour essayer de qualifier votre ouvrage, qui dit qu'il s'agit de l'histoire éclairante d'un avenir sombre. Donc, il y a quand même, au vu des éléments que vous retenez, au vu des projections que vous faites, il y a quand même une forte inquiétude.
2: Il y a une inquiétude, mais il y a aussi une confiance en l'homme, hein, donc dans sa résilience et dans sa prise de conscience. Espérons qu'elle arrivera avant qu'il soit trop tard. Et vous parliez de la préface. Oui, j'ai eu la chance d'être préfacé par un de mes camarades d'école qui s'appelle Laurent Castagnède, qui est un expert en émissions de CO2, en transport de masse.
1: Alors, je voudrais que nous mettions un petit peu le zoom sur les fameux axes de projection que vous avez retenus pour que vous puissiez nous donner quelques exemples. Alors, en matière de climat et d'environnement, vous, dans votre roman, apparaissent les notions de ceinture de feu, de Mont Blanc sans neige, de canal de Panama hors service. Ce sont des éléments que vous avez choisis comme étant les plus plausibles et peut-être les plus représentatifs.
2: Oui, j'essaie de choisir des événements plausibles, certainement, hein, et qui marquent un peu les esprits. Or, vous parliez tout à l'heure du canal de Panama. Le canal de Panama, il est alimenté par un lac d'altitude, relative altitude, un peu comme le canal du Midi, hein, il est alimenté par une source terrestre. Il ne rejoint pas la mer comme ça tout seul. Et donc, si cette source d'eau douce se tarit, il n'y a plus de canal, tout simplement. Je parle aussi, par exemple, de la première course à la voile qui relierait Hambourg au pôle Nord, aller-retour. Donc une régate qui passerait par le pôle Nord. Donc ce qui veut dire qu'il n'y a plus de glace au pôle Nord. Et là, ça nous projette en juillet 2049 dans mon livre. Je parle aussi de, par exemple, l'évacuation de la Floride à cause de la montée des océans.
1: Et alors, vous évoquez effectivement un des grands problèmes majeurs qui vont se poser dans le siècle à venir, c'est le problème de l'eau.
2: Oui, l'eau est vraiment... Bon, l'eau, c'est source de vie. Hein. On peut vivre sans pétrole, on peut vivre sans électricité, à la limite, mais on ne peut pas vivre sans eau. Donc, effectivement, l'eau risque d'être une des causes, si ce n'est la cause, des prochains grands conflits mondiaux. On le voit déjà, hein, l'eau est souvent sous-tend souvent pas mal de conflits. Hein.
1: Alors vous analysez aussi des perspectives en matière de géopolitique. Quel est l'événement majeur que vous envisagez?
2: Alors je crois qu'il y en a deux ou trois dans le roman. Hein. Le premier, c'est le conflit au Proche-Orient. Bon, quand j'ai écrit le roman, le conflit avait déjà commencé. Et là, je l'ai un petit peu extrapolé de manière assez brutale, donc dans la mesure où effectivement, ça peut se terminer par un conflit atomique entre l'Iran et Israël. Et est-ce que les États-Unis vont intervenir? Est-ce qu'ils ne seront pas lassés de ce conflit interminable? Voilà, je pose la question.
1: Et alors, dans les exemples que vous donnez, effectivement, celui d'un grand basculement qui aurait lieu en 2028. Via une guerre nucléaire entre l'Iran et l'Irak. Vous donnez un exemple qui n'est pas trop éloigné et dont un certain nombre de prémices sont déjà un petit peu en cours de développement. Et c'est ça finalement qui donne de l'intérêt à votre roman, parce qu'on se dit, mais finalement, et s'il avait raison?
2: Alors, soyons clairs, hein, j'espère me tromper. Hein. Il n'y a pas d'ambiguïté à ce niveau-là. Par contre, quand j'ai écrit le roman, quand j'ai commencé l'écriture, donc vers 2021-22, on était encore loin de 2028. Ça se précipite un peu, est-ce que ça va se produire là ou pas, je ne sais pas. Par contre, l'idée, c'est de dire que, pourquoi l'Iran ne développerait pas une bombe en cachette, en secret, sous la mer Caspienne, comme je le dis dans le roman, et s'autoriserait une attaque surprise sur Israël, qui répliquerait évidemment immédiatement, autodétruisant les deux nations. Hein. Voilà, ce qui serait le début d'une nouvelle ère, finalement. Voilà.
1: Alors, dans le domaine démographique, vous pointez du doigt, exemple à l'appui, les conséquences du changement climatique sur l'immigration, en décrivant ce que vous appelez l'immigration climatique massive. Alors, au niveau de l'Europe, qu'est-ce qui se passe ?
2: Alors, effectivement, les changements climatiques vont peut-être pousser beaucoup plus de populations à se déplacer par force, hein, non pas par choix. On en a déjà pas mal d'exemples, mais ça risque de s'accélérer. Et au niveau de l'Europe, dans le roman, j'évoque la possibilité que certaines villes du sud de l'Europe, bon, je cite Naples par exemple, mais ça peut être aussi Séville, se barricadent, donc se font entourer de murailles, de murs de très hauts pour empêcher les vagues de migration climatique venant du sud.
1: Ce qui vous amène à conclure que la question migratoire devient un fait structurel pour le siècle à venir.
2: Absolument. Voilà.
1: Alors, vous abordez d'autres sujets, et en particulier le sujet des sciences, de la santé, de la technologie. Et ce que vous décrivez, c'est une perte de compétences suite à des désorganisations, la fin des satellites, ce que vous appelez la détechnologisation. Vous pensez que rien n'est acquis et que tout ce qui a pu être engrangé en matière de connaissances est quelque chose finalement d'éphémère ?
2: Que rien ne soit acquis, ça me semble une évidence. Si vous avez deux générations qui ne retournent pas à l'université, par exemple, d'affilée, même une génération, vous perdez énormément. En 40 ans, vous pouvez perdre énormément de savoir, de savoir-faire aussi, parce que le savoir est une chose, le savoir livresque est une chose, mais le savoir-faire, donc la technologie, en est une autre. Et la mise au point des technologies prend souvent tellement de temps et repose parfois sur des chances, hein, des événements aléatoires, qu'ils peuvent ne pas se reproduire. Et on peut très bien oublier la façon dont on a réalisé certaines prouesses techniques d'aujourd'hui.
1: Alors, de même, au niveau économique et au niveau industriel, vous parlez de l'aéronautique et en connaissance de cause, puisque vous avez travaillé dans ce secteur, en la qualifiant de bulle industrielle et en qualifiant peut-être d'erreur ou d'impasse tous les projets qui avaient été fondés, notamment sur le mirage de l'hydrogène et des éco-carburants.
2: Oui, alors c'est un vaste sujet, on pourrait en parler pendant des heures. Mais effectivement, comme Jean-Marc Jancovici, moi je pense que l'aviation de masse telle qu'on la connaît aujourd'hui, avec laquelle on peut aller au bout de la planète pour des sommes finalement assez minimes, hein, cette aviation de masse repose essentiellement sur le fait qu'on a du pétrole et du kérosène. Sans cette source d'énergie qui est hyper concentrée, qui peut être aussi d'ailleurs d'origine agricole, hein, les avions ne volent pas, ou du moins ne voleraient pas en masse comme ils volent aujourd'hui. Alors, l'hydrogène aussi, moi je le vois un peu comme un mirage. Alors effectivement, un avion peut très bien voler avec l'hydrogène. Par contre, l'hydrogène ne se trouve pas dans la nature, donc il faut le fabriquer. Alors que le pétrole se trouve dans la nature.
1: Et donc, et dans la prolongation de cette analyse, vous essayez de prédire, entre guillemets, la fin du tourisme de masse, puisqu'effectivement, il n'y aura plus de moyens de transporter les personnes. Alors, tout concourt dans les axes de projection que vous avez choisis à démontrer qu'on est dans un monde fini, mais on n'arrête pas de consommer les ressources et de les épuiser.
2: Oui, ça aura fatalement une fin. Je veux dire, le pétrole aura fatalement une fin. On pourrait essayer de le remplacer par des hydrocarbures d'origine agricole, mais ce sera en concurrence avec l'alimentation. Donc effectivement, il y a des tas de ressources qui ne sont pas durables, comme on dit. Et même celles qui sont durables, on les consomme de façon trop rapide, ce qui fait qu'elles n'ont pas le temps de se renouveler. C'est le fameux concept du jour du dépassement.
1: Alors, je vous propose, Xavier, d'écouter maintenant une chanson du côté de San Francisco.

0: Parole d'auteur. Philippe Gilbert.
1: San Francisco de Maxime Le Forestier. Xavier, c'est un hymne à une certaine idée de la liberté, de la fraternité. La Maison Bleue, c'est une maison qu'il faut protéger, la mémoire d'un moment fragile qu'il faut conserver.
2: Oui, c'est un peu tout ça. Moi, j'aime bien cette chanson de Maxime Le Forestier parce que même si San Francisco s'effondre, on peut imaginer que certains continueront à rester heureux dans une forme de sobriété, mue par des désirs plus artistiques que des désirs de possession.
1: Alors, je rappelle à nos auditeurs que nous sommes en compagnie de Xavier Bardet pour son roman « Journal d'un enfant du siècle », paru en 2025 aux éditions Le Lys Bleu. Alors, nous avons vu, Xavier, les possibles conséquences des actions ou des non-actions d'aujourd'hui par rapport au dérèglement climatique. Maintenant, je vous propose que vous nous fassiez part des solutions d'adaptation que vous évoquez dans votre livre. Parce que dans votre livre, vous décrivez un monde qui est un monde différent, un monde qui a été secoué par des événements météo très durs, des sécheresses ravageuses, des luttes de groupes de terroristes, etc. Donc un monde qui a particulièrement évolué. Mais vous décrivez aussi un certain nombre de moyens qui ont été trouvés pour que les populations puissent s'adapter. Est-ce que vous pourriez nous donner des exemples ?
2: Oui, alors tous ces moyens, finalement, on peut les regrouper sous le terme un peu générique qu'avait employé Pierre Rabhi, qui est la sobriété heureuse. J'ai le sentiment que tous nos soucis, alors, ils viennent de deux choses, en fait. Sans doute des idéologies, qu'elles soient religieuses ou politiques, qui enferment les individus dans une certaine conception du monde et qui les ferment par rapport à autrui, aux autres. Et puis, ça vient également de notre besoin de posséder, du capitalisme, on peut le résumer comme ça, auquel il va falloir peut-être renoncer et réfléchir profondément.
1: Alors, cette notion de frugalité a quelque chose à voir avec une autre notion qu'on pourrait appeler, que vous qualifiez, vous, de neutralité vis-à-vis de la nature. Et pour l'expliciter, vous dites qu'il y a trois intervalles à prendre en compte dans la manière dont on exploite les ressources de la planète, c'est l'année terrestre, la durée de vie d'une génération et la durée de vie d'un arbre. Vous pourriez nous expliquer ?
2: Ouais, alors je vais essayer de résumer tout ça. Bon, le cycle fondamental de la planète, c'est l'année, c'est-à-dire les saisons, le renouvellement des végétaux, les récoltes, etc. Donc l'année est un cycle absolument fondamental. Et on parlait tout à l'heure du jour du dépassement. On sait très bien qu'aujourd'hui, toutes ces ressources qui sont finalement annuelles, renouvelables sur l'année, on les a consommées au milieu de l'année, au mois de juillet, au niveau global. On les a même consommées au mois d'avril, si on prend des gens qui ont un niveau de vie comme ceux des Français. Donc on voit bien qu'on vit à crédit. Donc il va falloir réadapter nos consommations et nos modes de vie pour revenir dans ce cycle annuel pour tout ce qui concerne les denrées durables, enfin les denrées qui se renouvellent sur l'année. Donc ça concerne bien sûr l'agriculture et également l'eau douce, puisque l'eau douce souvent suit un cycle qui est relativement annuel si on regarde les saisons. Donc ça, c'est l'unité de temps fondamentale de la planète, c'est l'année. Et puis, on parlait de la durée de vie d'un arbre, donc c'est quasiment celle d'un homme, finalement. Et ce que je veux dire par là, c'est que une déforestation, un arbre ne repousse pas en une année. Donc lui, son cycle de vie, si on veut qu'il se renouvelle, c'est plutôt la durée de vie d'un homme ou 75 ans. Donc ça aussi, c'est un cycle qu'il va falloir commencer à respecter, parce que l'arbre est quand même une chose fondamentale sur cette planète, dans la mesure où ça peut être un matériau de construction, où ça nous nourrit par les fruits, par tout un tas de choses, et où ça renouvelle notre atmosphère, puisque finalement c'est le seul le seul être qui est capable de purifier notre atmosphère de façon, je dirais, naturelle d'abord, et puis de façon massive.
1: Alors vous parlez, on en a parlé tout à l'heure, effectivement, des grands problèmes migratoires qui vont se poser. Et vous évoquez dans le livre une action concrète que vous nommez acte de délégation sur les flux migratoires. Vous pourriez nous expliquer en quoi consiste cet acte, cette loi sur les flux migratoires?
2: Ouais, alors là, j'ai essayé de faire un peu de politique politicienne. Donc, j'imagine que certains pays puissent déléguer le contrôle de leurs frontières à des sociétés privées. Bon, on est un peu dans le Wagner, hein, finalement, hein, dans les milices privées. Et on peut imaginer que certaines villes soient privatisées et servent de rempart. Alors, je parlais de Naples tout à l'heure, par exemple, mais on peut parler de Séville aussi, toutes les villes du sud de l'Europe. Soient privatisées et servent de rempart aux flux migratoires. C'est-à-dire que les gens qui habiteraient là auraient une certaine liberté, hein, seraient autonomes, privatisés, entre guillemets, mais auraient pour obligation, bah, de stopper les flux migratoires.
1: Et donc vous décrivez quelque part quelque chose qui peut nous paraître une mesure extrême, mais qui sera peut-être finalement obligatoire et imposée par les événements au cours du siècle.
2: Oui, suivant l'orientation que la société désire prendre, on peut arriver à ces extrêmes, bien sûr. Oui.
1: Alors, un autre exemple des solutions d'adaptation. Dans votre livre, vous mettez en avant un modèle de société que vous qualifiez le modèle de société désirable low-tech, mais pas no-tech.
2: Ouais, ce que je veux dire par là, c'est que il n'est pas question de renoncer à tout ce que l'humanité a pu inventer, découvrir depuis des siècles, hein, ce qui est fabuleux, hein. La science de la matière, par exemple, nos connaissances, que ce soit en aérodynamique ou quoi que ce soit, c'est un savoir-faire, c'est un patrimoine, il faut absolument le conserver. Par contre, on peut, dans son usage, et c'est bien là la question, on peut, dans son usage, le réserver à ce qui est vraiment vital ou utile. On parlait tout à l'heure de l'aviation. C'est certain qu'il n'y a qu'un hélicoptère qui peut aller vous sauver en montagne si vous êtes en difficulté. Par contre, prendre un hélicoptère pour aller simplement survoler les gratte-ciel de Manhattan ou le Colorado, là, on peut peut-être s'en passer. C'est un peu le message que j'essaye de faire passer. C'est-à-dire, il n'est pas question de revenir à l'âge de pierre, mais faisons un usage durable de toutes ces technologies.
1: Voilà. Et alors donc, on en revient à la conclusion déjà partiellement évoquée, c'est-à-dire qu'effectivement, on voit de plus en plus de manière précise ce qu'il faudrait faire et on voit aussi ce que nous ne faisons pas. Parce que quand, par exemple, vous parlez de l'utilisation des hélicoptères, effectivement, ça veut dire qu'il faut pouvoir établir une priorité dans les usages.
2: Absolument.
1: Et cette priorité dans les usages, à part la force des choses, pour l'instant, il y a beaucoup de points d'interrogation.
2: Oui, l'expérience montre qu'on ne réagit que sous la contrainte, hein. La loi, parfois, mais surtout la contrainte physique. Donc, tant qu'effectivement, il y aura du pétrole, il y aura des gens qui auront envie d'exploiter, il y aura des gens qui auront envie d'en profiter. Arrêter la consommation de pétrole aujourd'hui est extrêmement compliqué dans la mesure où il n'y a pas de contraintes physiques.
1: Alors, est-ce que ça signifie que, sans hésiter, on est obligé de constater que dire tant qu'il y aura du pétrole, on ne va pas s'orienter vers des solutions d'adaptation dignes de ce nom?
2: On peut le craindre, j'ai pas de boule de cristal vraiment, mais on peut le craindre. Alors, il y a le pétrole, mais il y a aussi le charbon. Les réserves de charbon sont immenses. Donc on peut imaginer une société qui continue à fonctionner au charbon pendant un ou deux siècles, ce qui peut nous conduire à la catastrophe.
1: Donc, globalement, donc votre ouvrage peut semer un petit peu l'inquiétude, mais on voit que tout est construit, tout est plausible. Le principal message que vous voulez adresser aux auditeurs et aux lecteurs à travers ce livre, quel est-il?
2: C'est un message d'alerte, hein, disant attention, on joue avec le feu, on a une planète magnifique, la planète B, elle est totalement hors de portée, à condition qu'elle existe. Donc attention, c'est essentiellement un message d'alerte et dire, il y a peut-être moyen de vivre autrement.
1: Alors, je voudrais vous poser une dernière question, Xavier. Est-ce que vous avez un autre livre prévu dans un avenir prochain?
2: Pas à court terme, je commence à réfléchir sur d'autres sujets. La fiction me plaît beaucoup, donc je risque de m'orienter, de continuer sur les rails de la fiction. Mais je n'ai pas encore de projet très précis.
1: De la fiction engagée ou d'une fiction déconnectée de toutes les problématiques que vous avez déjà abordées dans vos précédents ouvrages?
2: J'aimerais essayer une fiction non engagée. Mais c'est difficile parce que le naturel revient au galop.
1: Eh oui. Voilà. Bien, donc je rappelle pour les auditeurs ce roman de Xavier Bardet, Le journal d'un enfant du siècle, édition Le Lys Bleu. Un roman de la lucidité, pourrait-on dire, la lucidité inquiète, entre conscience du désastre et nécessité d'espérer pour continuer à agir, ou peut-être tout simplement pour commencer à agir, n'est-ce pas?
2: Oui, c'est l'idée, hein. L'idée, dire, il n'est sans doute pas trop tard. Restons confiants, mais sortons de la trajectoire.
1: Bien, Xavier. Merci beaucoup d'avoir accepté l'invitation de parole d'auteur.
2: Avec grand plaisir, merci de m'avoir invité.
1: Et je rappelle à nos auditeurs que cette émission pourra être écoutée à nouveau sur toutes les grandes plateformes du moment, et ainsi que sur le site de Radio Présence.

0: Il est 3 heures.
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3: Maman voulait faire chauffer à l'auberge du lait sucré pour les enfants. Mais de rudes paysans rougeaux, en blouse bleu noir, parlant comme des maîtres, pleins d'inattention brutale pour ceux qui désiraient entrer, occupaient et encombraient le seuil. Pierre Rounet les poussa avec une inattention égale à la leur. Tout se passa le mieux du monde. Dans l'auberge, sombre et fraîche, régnait une légère odeur aromatique qu'Augustin trouva fort agréable et que son père dit être d'absinthe et d'anisette. Il y avait des ronds de vin sur les toiles cirées jaunes. Le nombre des mouches était considérable. Maman essuya les bols soigneusement. Par les fenêtres encombrées de géraniums, on vit la malle voyager à dos d'homme. Elle s'approcha d'une vieille voiture naïve, à trois banquettes en cuir crevassé, portant la cicatrice d'anciens capitonnages, plein de sacs pliés où reposaient des pains frais. C'était la belle voiture de tonton. Il fallut rabattre une banquette pour installer la malle et les multiples paniers de maman. Entre les brancards, le cheval de tonton baissait la tête, beaucoup plus bas que ne faisaient les chevaux de la diligence. Il était aussi bien moins intimidant. Il semblait doux, plein de familiarité. Ce devait être un plaisir pour lui que de véhiculer de petits enfants. On avait envie de lui parler. De temps en temps, il faisait quelques efforts avec sa queue, avec son pied, pour chasser les mouches. Mais sans aucune impatience. Simplement parce que, dans le monde des chevaux, c'est un geste traditionnel dont il n'y a aucune bonne raison de se dispenser. « Cette bête a l'air bien tranquille, » dit papa pour faire plaisir à Pierre Rounet. « C'est Négro, le pauvre diable. Il est vieux, » dit Pierre Rounet. Augustin comprit, à sa stupeur, qu'il existait une sorte de vieillesse intérieure, déconcertante, sans cheveux blancs ni rides, rien qui rappelât la vieillesse des hommes. Elle se marquait par une douceur plus grande, une résistance amoindrie, une tête basse et des poils longs. Pendant que s'élargissait sa notion de l'âge, le monde extérieur aussi continuait de s'ouvrir. De grêles frappements d'enclume, une odeur de corne brûlée décelait un maréchal ferrant, par ailleurs indiscernable. Des oies passaient à la file indienne, portant cou raide et tête sifflante. Des enfants sales entouraient la voiture. Leur groupe s'ouvrit quand Négro s'ébranla. Tout reprenait l'aspect du voyage, celui d'un frais loisir passionné. Tandis qu'on avait dû contourner les villages, on traversait maintenant de part en part un hameau sans secret. Tout y était plein de gaieté humaine, déployée exprès devant la voiture de tonton, posée en éventaire sur chacune des rives du chemin. Le maréchal ferrant avait la bonté de s'arranger pour ferrer un cheval, juste comme on découvrait enfin son invisible atelier. Et l'on éprouvait la satisfaction intellectuelle de constater que l'odeur de corne brûlée, spécialité de la borie des saules, venait bien de là. Un boulanger projetait des odeurs d'une bonté simplette qui ne se haussait pas jusqu'au gâteau. Au beau milieu d'une petite place, jouxte la fontaine, des chariots de foin attelés de vaches attendaient, les aiguillons contre les joues. Peut-être venaient-ils de fermes inconnues, dépendant de la

Boris des Saules, faisant partie de son plat pays, donnant une haute idée de son importance et de son prestige. Tout sentait l'eau claire, les brocs de fer blanc, l'arôme du foin et d'autres odeurs pareillement divines. Des maisons basses, noirâtres et heureuses riaient au coin de boueuses ruelles. Au bout de l'une de ces ruelles, on vit un brusque porche creux qu'on dépassa sans lui laisser dire la confidence qu'il savait. « À l'église !» s'écria papa. « On aurait pu s'y arrêter. » Un vif regret traversa tant de joie. D'habitude, Augustin aimait, comme la participation à une vie supérieure, les très simples explications de son père. Il se sentait trouver tout seul de belles choses nouvelles. Mais cette fois, il y avait plus. Ses explications sur l'église, tout en la laissant parente de ses guerruelles sales, de ses hardis enfants en guenilles, de ce désordre des bords de route, de cette corne brûlée, de tout ce qui caractérisait la belle humeur de la Boris des Saules, première manière, aurait eu une portée plus haute. Peut-être eussent-elles montré, comme au fond de ces boîtes qu'on appelle reliquaires, la chose mystérieuse et mélancolique associée à son nom charmant. Du moins pouvait-on, sans témérité, l'espérer. « Huo !» fit Pierre Rounet, coupant court à ce désir d'arrêt avant qu'il se transformât en demande précise. Exclamation bien exceptionnelle, Pierre Rounet et le vieux cheval n'avaient besoin d'aucune parole pour dialoguer, à cause de l'amitié profonde qui les unissait. La voiture continua son voyage dans la Boris des Saules. La dernière maison, à gauche, était la belle maison du notaire. Construite à l'écart, elle représentait ce que sont d'ailleurs les quartiers occidentaux des villes, les banlieues de luxe. Assise sur un noble perron, dans son jardin aux fleurs mêlées de buis et de groseilliers, séparée des autres par un respectueux espace, elle entr'ouvrait sa grille avec cette familiarité qui va si bien aux grandeurs, et l'on franchissait le caniveau sur une planche pourrissante, couleur de terre. « Qu'est-ce qu'un mestreval, papa ?» demande Augustin, traversé d'un souvenir. « C'est sans doute un homme qui est à la fois maître et valet. Mestre et val, quelqu'un comme le premier domestique, du moins je le crois. » Et cette notion, nuancée par la prudence, par le sentiment d'une définition difficile, vient enrichir le bonheur d'Augustin. Chaque chose, cependant, commençait de changer dans l'air du gai hameau. La joie qui ruisselait de son cœur s'affaiblissait vers la périphérie, se refroidissait sur les lisières, s'y laissait pénétrer par certains indices avant-coureurs de la profonde campagne. Égrené sur le bord de la route, comme des souvenirs que la petite ville distribuait aux partants, il faisait pressentir qu'elle allait prendre fin. Un tournant, une placette au côté confus, une maison d'aspect austère, pourvue d'une porte au judas grillagé entre d'étroites fenêtres conventuelles, un ponçon final sur un trou d'eau et d'ortie, et la route perdait la couleur de boue noire qu'elle avait revêtue pour la traversée de la Boris des Saules. Elle reprenait le bleu froid des terres volcaniques et le coup de vent des espaces libres. À droite et à gauche, quelques jardins de carottes et de choux tentaient bien de prolonger encore un instant la Boris des Saules. Mais ils réfléchissaient, renonçaient, bornaient leurs désirs. Le dernier de ces jardins, contenant entre ses palissades un carré de linge blanc contre les moineaux, l'agitait en signe d'adieu. Débarrassée des murailles et clôtures, tous ses buts déblayés, la route dirigeait ses courbes vers les grands pans bleus que l'horizon envoyait à la rencontre du ciel. Elle commençait vers les hautes terres, une montée continue qui durerait 12 kilomètres. Le bon négro savait toutes ces choses. Depuis le ponçon d'où partait la côte, il avait fait choix d'un pas de fatigue qu'il conserverait jusqu'à l'arrivée, ce qui permettait beaucoup plus de loisirs à sa queue. Pierre Rounet les savait aussi. De temps en temps, il disait « Hu !» sans rien ajouter d'autre. Ni mots, ni gestes, ni secousses de reine, ni, bien entendu, contact de fouet, comme si l'émission de cette douce voyelle n'avait eu d'autre but que de jeter dans l'air une note de flûte. Négro donnait alors sur le collier une légère traction supplémentaire
pour faire franchir à la voiture quelque chose comme une ride inattendue, oubliée par le cantonnier, transversalement sur la route. Une fois surmontée la ride imaginaire, il revenait au pas antérieur, pleinement conscient d'avoir accompli ce que souhaitait de lui le caprice humain. Il avait raison, car Pierre Rounet, enroulant la reine autour de la mécanique, sautait sur la route sans même arrêter la somnolente voiture et marchait auprès du vieux cheval d'un lent pas fraternel. C'était pour soulager Négro. Mais Pierre Rounet disait qu'il voulait seulement se dérouiller les jambes. Il avait la pudeur de sa bonté. On traversait le coup de chaleur de 3 heures du soir. Sous le grand parapluie tenu par maman, la petite Christine chantonnait d'une voix de bébé ses deux notes comme un oiselet nocturne.

La route, bleuâtre, montait vers quelque chose qu'on sentait venir. Augustin était trop petit pour savoir. On atteignait la fin de la plaine alluviale, subrepticement logée dans le vaste écartement des schistes. Ils étaient là, tout proches. Il faudrait bien s'engager entre les graves pentes souveraines. La route s'y préparait. Tâtonner autour de la décision à prendre, s'armer de courage, traîner un peu au libre soleil. À droite, rien ne se voyait derrière le haut talus surplombant. Mais à gauche, sans qu'Augustin sût bien pourquoi ni vers où, les prairies s'abaissaient plus que de raison, plus que d'honnêtes prairies qu'aucun souci n'eût agité. En réalité, elles dégringolaient vers des forêts roides, dressées à 60 degrés contre le ciel. On apercevait que leur partie supérieure, coupée par le plan des prairies, sans rien discerner des trous où se perdait leur descente. Entre la route et les forêts, de gaies ondulations, veloutées, savoureuses, plantées comme des parcs, semblaient y conduire d'une continuité étalée qui ne cachait rien. Mais une invisible faille cassait net ce déroulement des prés. L'autre lèvre, la plus éloignée, juxtaposée sans prévenir, dans un total mépris des transitions, un vert dilué et lointain, à la franche couleur immédiate, propice aux gambades. Et tout d'un coup, papa dit « Ah, voilà les gorges !» Ou peut-être, il dit « C'est la grande forêt !» Augustin ne se rappelle plus les termes précis qui annoncent et déclenchent à la fois la venue d'un nouveau monde. Tel un instrument pénétrant, épieux ou bêche, dont seul le manche blanc émergeait de la terre, la route est entrée tout entière de biais et d'un seul coup dans l'opacité des bois. Les pâturages s'arrêtent comme au pied d'un rempart. Papa explique ce qu'il appelle la topographie du paysage et Augustin comprend fort bien. Les bois recouvrent les deux versants d'une longue et profonde vallée. Ils se réunissent comme les deux feuillets d'un livre qu'on ouvre, dans l'angle aigu des plans de schiste, par-dessus un talweg d'eau grondante et de roches fracassées, au fond d'inexplorables creux boisés, à l'on ne sait combien de mètres au-dessous des emplacements visibles. Telle est du moins la manière dont il se dépeignera plus tard à lui-même ce cher paysage de son enfance. Mais pour le moment, ce n'est pas tout à fait ainsi que la nouvelle acquisition se présente à travers les mots de son père et les émotions de son cœur. Bien sûr, tout est changé à cause des arbres qui sont venus dans cette grande vallée pareille à un livre immense. Tout le monde peut le voir. Mais si vous croyez qu'il est facile de découvrir quel est le changement profond, fondamental, celui qui fait qu'on se sent vraiment dans la grande forêt. Augustin remarque tout de suite cette curieuse couleur de jour qui s'est mise à brunir, à ressembler presque au bord de la nuit. Tandis que dans les pays ordinaires, les pays de plaine qu'il connaît, l'air du crépuscule devient tout à fait sombre au bout d'une demi-heure. On peut ici plonger indéfiniment dans ce soir vert et fauve. Mais vous sentez bien que ce n'est pas l'essentiel. C'est un accessoire très important, mais ce n'est pas l'essentiel. Des deux côtés de la route, entre les premiers troncs d'arbres, ces sous-bois immédiats, rieurs et mordorés, ont l'air de cligner de l'œil et de dire « Oui, mais derrière nous, derrière les enfoncements qui suivent notre première obscurité rousse, et plus loin derrière ceux-là, et derrière les autres encore. » Augustin répète « Les gorges, la grande forêt des gorges. » Pour faire chaque fois prendre à son esprit un plus grand élan vers la confidence suprême. Certes, l'insuccès d'efforts semblables pour la borée des saules est décourageant et d'un mauvais exemple. Mais le secret de la grande forêt, plus gonflé du dedans, est plus près de s'ouvrir. Cependant, des beautés très simples respiraient autour de la route. Augustin eût déjà pu s'en apercevoir si, au lieu de se préparer pour une image unique et merveilleuse, il se fût ouvert aux immédiats bonheurs. Par exemple,
on sentit une fraîcheur toute spéciale, qui ne se contentait pas de baigner vos joues et votre front, ou de remonter le long de vos bras, tel le froid de l'eau froide ou celui de l'hiver. C'était une fraîcheur que des odeurs traversaient. Elle vous portait à respirer des champignons, des résines et des fraises, et vous les présentait ensemble comme pour un goûter magnifique ou bien un grand dessert. Parfois, au milieu des terreaux et des sèves, sur la surface bien fondue de leur parfum, on percevait l'odeur granuleuse, artisane et humble de la sciure de bois. Elle vous faisait penser à des sabotiers, des charbonniers, des scieurs de long, tous les métiers forestiers qui sont dans les leçons des choses. De longs chariots à bœufs, porteurs de troncs colossaux, allaient déboucher par l'un de ces profonds chemins pleins de roches, d'eau noire et de branches mortes. Cependant, la route tournait pour mieux vous faire apercevoir tous les passages des bois. Justement, on vit dans un tournant, pareil à une fontaine ou à une maison, une grosse chose qui fit bien des manières pour ressembler enfin à ce qu'elle était. Une chapelle. Au-dessus d'une porte en fer toujours ouverte, l'inscription portait « La Font Sainte ». À l'intérieur, dans l'air bleu terne et salpêtré, la voûte gardait des restes d'étoiles jaunies, en une concavité outre-mer où manquaient des morceaux. Les mêmes étoiles décoraient la robe bleue de la Sainte Vierge. Tout sentait la moisissure et la vieillesse. Il y avait des vases à fleurs artificielles, et aussi des plaques de marbre à lettres d'or, dont Augustin savait qu'elle s'appelait Ex Voto. Sur le cintre, au-dessus de l'autel, étaient inscrits des mots latins. Son père les traduisit avec cette pleine et immédiate assurance qui plongeait Augustin dans la certitude et dans la paix. Une seule fenêtre mi-ronde, profonde de toute l'épaisseur des murs bleus, laissait entrer le jour des bois malgré un treillis de plomb et tout le fouillis de ronces qui assiégeait le mur extérieur. « Comme c'est pittoresque !» dit tout haut son père, tandis que l'enfant commentait pour lui-même « Pittoresque, c'est les chapelles qu'on voit dans les grandes forêts. » Cette chapelle-là était extraordinairement solitaire.

0: Elle semblait une solitude enclose en une autre solitude. Un morceau de silence épaissi et plus foncé, ménagé dans la grande taciturnité des bois. Séparée des hommes par des lieux de sauvagerie et de déserts forestiers, elle intimidait comme une grande personne trop grave, perdue en d'impénétrables recueillements. Maman interrompit d'une voix impérative et basse, destructive du rêve. Nous allons commencer notre chapelet, mes petits-enfants. Averti par des expériences antérieures, Augustin faillit s'écrier « J'étais sûre que maman allait dire ça !» Mais l'irrespectueuse remarque ne put éclore, étouffée avant de naître dans cet air de frais tombeau. Maman, à genoux devant la balustrade du minuscule hôtel, récita « Je crois en Dieu », puis annonça qu'aujourd'hui, étant jeudi, on méditerait les mystères joyeux. Une fois de plus, Augustin s'étonna que maman fût si bien informée sur la correspondance des mystères et des jours. Le chapelet se lia au reste du voyage. Sorti de la chapelle, vint se mélanger sous les arbres à l'écho sec et court des pas de négro. Parfois, un grand morceau de route droite succédait au lacet. La forêt se calmait, montrait des clairières nettoyées de roches, des encombrées de ronciers, pareils à de beaux salons en branchage, d'un vert mousseux et fauve, avec des points en or. On croyait presque à la fin des bois et le soleil semblant faire une farce, ainsi qu'au cours d'un jeu, écartait les troncs comme on dit « coucou ». Ses rayons teignaient la voiture d'un ton cuivré, coloré trop tôt, chargé de nuances trop riches, trempé en des teintes qu'au-dessus des plaines il ne prend que le soir. La fillette clignait des yeux et détournait la tête. Au tournant suivant, lorsque cessait la visite solaire, voici qu'à travers les percées des arbres, comme une grande récompense, ou bien un secret longtemps pressenti, on apercevait enfin l'autre versant des gorges, par-dessus 100 mètres de grondement, de creux d'eau et de tout l'enchevêtrement des bois. Explorateurs de pentes inconnues, les regards découvraient, dans l'opacité des sapinières, de hautes et rectilignes tiges passées au rose, sans qu'on pût savoir si le soleil reportait sur l'autre versant ses teintes de couchant précoce, ou si cette toilette somptueuse, mise pour elle seule, était un caractère de l'espèce, un trait de famille ou la couleur héréditaire de leur splendide écorce. Cette chose qu'avait vainement cherché Augustin, au commencement des bois, la confidence principale que vous faisait la forêt, elle se composait toute seule, maintenant qu'on ne la cherchait plus. Le tenace crissement des roues sur les arcoses de granit, le martèlement des sabots de négro, les coups de brise sans amplitude secouant dans l'air l'odeur des conifères, la solennelle grandeur des gorges, se subordonnait ces détails et les comprenait dans son énormité. Les uns, inutilisables, trop humbles pour s'y fondre, laissaient tomber par terre leur pittoresque perdu. D'autres trouvaient grâce, s'y associaient, et il y en avait un privilégié qu'elle pénétrait pleinement, la sourde récitation continue du chapelet maternel. Des « je vous salue », tous semblables, ne cessaient de grossir et de choir comme des gouttes d'eau monotone. On entendait « troisième mystère, la naissance de notre Seigneur Jésus-Christ. Fruit du mystère, l'esprit de pauvreté. » Madame Méridier récitait, l'air concentré, les yeux baissés sur ses aiguilles. À peine prononcés, au lieu de s'évaporer à travers les voûtes d'arbres, ces mots étaient recueillis par une haute puissance solitaire. Il n'y avait personne, cependant. Il n'y avait que l'amplitude silencieuse et disproportionnée des bois, mêlée à des sons de prière et de sommeil. Tout en vous intimidant, elle faisait entrer en vous une douce confiance dont on s'apercevait seulement qu'elle était là sans qu'on l'eût sentie venir. Et elle allait chercher au fond de vous, pour le caresser et l'assouvir, quelque chose qui était peut-être bien votre âme, tant c'était profond. Elle vous calmait, vous baignait par en dedans, vous donnait l'envie de ne plus parler, vous inspirait de vous recueillir, comme disent les grandes personnes, et aussi de vous confier à des bras immenses qui vous auraient pris et soulevé de terre pour vous emporter en vous berçant. Quand le chapelet était dit, la cinquième dizaine bien et dûment suivie de tous les accessoires latins et français, les siècles et des siècles, pour la dernière fois suscités, il arrivait que la petite fille dormît. Maman demandait alors à voix basse qu'on lui passât le panier des châles supplémentaires, caché sous le siège avant. Papa déployait sur le champ toute la bonne volonté inadaptée qu'il exerçait d'habitude dans l'ordre matériel. Il interrompait la multiple lassitude de son demi-sourire. Il dirigeait sur sa femme et son petit enfant le visage le plus tendre et le plus désarmé. Il appuyait d'une main au dossier son long corps courbé et tâtonnait avec l'autre pour dégager le panier au tissu. Il faisait voyager le panier dans les airs à des hauteurs gauchement inutiles, d'où il fut certainement tombé sans l'opportune intervention de Pierrounet. Mais elle, la jeune maman, avec une attention d'autant plus tendue qu'elle s'obligeait à des mouvements plus lents, multipliait les plis des couvertures sur les petits membres abandonnés. Après un interminable voyage à travers l'obscurité des gorges, on débouchait enfin dans la partie marginale des planèzes, sur de hautes et riches pâtures où sifflotait le vent du soir. Pierrounet faisait reposer Négro. Monsieur Méridier, se préparant à descendre, accumulait à cette fin les précautions convenables, comme pour une entreprise de la plus délicate technicité. Il arc-boutait ses bras sur la voiture. Il explorait le marchepied avec l'une de ses longues jambes timides. Il sondait de l'autre la couche d'air entre la route et ses pieds. Une fois à terre, et toutes ces opérations ayant pleinement prouvé leur utilité, il développait au moyen de ses tibias des gestes qu'Augustin a cru longtemps caractéristiques de toutes les grandes personnes qui quittent les voitures. Et non, de son papa seulement. Il pliait, redressait, repliait chaque jambe l'une après l'autre, comme des béquilles articulées dont on s'assure qu'elles jouent bien, qu'elles sont bien graissées là où il faut. Cependant, c'était le vrai soir. C'était un soir dans la montagne, et on avait froid. On trouva une fois, lors d'un des plus anciens voyages de vacances, cette sortie des bois tout engluée de solitude, prise dans une brume d'hiver qui goûtait sur les touffes d'herbe. Mais cette plaisanterie fut unique. À tous les autres voyages, on revit les beaux soirs classiques, une immense lumière violente et douce où dominait le rose froid. Elle se haussait jusqu'au zénith depuis les hirsutes premiers buissons. Elle s'étalait en largeur sur 150 degrés de ciel. De grandes barres horizontales, couleur cuivre et braise éteinte, s'immobilisaient sur le tableau du soir, sans autre mouvement que leur transformation interne, dédaigneusement acceptante, tout au sentiment de finir. Le papa d'Augustin regardait en une intensité absorbée qui ralentissait son pas et le faisait buter contre les pierres. Mais rien de semblable pour le petit garçon. 12 heures de route, d'excitation et de jeu, l'appel incessant des paysages différents, chacun exaltant à sa manière, avait épuisé l'enfant. Il ne sentait plus rien que la fin du voyage, une lassitude heureuse, le désir d'abandonner sa tête sur quelque épaule, la gratitude des jours comblés. Un froid pur traversait son petit veston. Des mots chuchotèrent dans les antichambres de l'inconscience. « Ne dors pas, mon Tintin, tu aurais froid, mon petit. » Ses épaules et sa poitrine sentirent, à travers le sommeil, des couvertures descendues seules, sans secousse ni poids, comme du duvet.
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1: Vierge Marie, Mère du bel amour, entraîne-nous par ce chapelet vers la lumière et la vie de ton Fils.

0: Bonsoir. Nous allons prier ensemble en nous tournant vers Marie avec confiance. Nous méditons aujourd'hui dans ce chapelet les mystères joyeux à toutes vos intentions.
1: Amen. Au nom du Père et du Fils et du Saint-Esprit. Amen. Amen.
2: Je crois en Dieu, le Père Tout-Puissant, Créateur du ciel et de la terre, et en Jésus-Christ, son Fils unique, notre Seigneur, qui a été conçu du Saint-Esprit, est né de la Vierge Marie, a souffert sous Ponce Pilate, a été crucifié, est mort et a été enseveli, est descendu aux enfers, le troisième jour est ressuscité des morts, est monté aux cieux, est assis à la droite de Dieu le Père Tout-Puissant, d'où il viendra juger les vivants et les morts.
3: Je crois en l'Esprit Saint, à la Sainte Église catholique, à la communion des saints, à la rémission des péchés, à la résurrection de la chair, à la vie éternelle. Amen.
4: Notre Père qui es aux cieux, que ton nom soit sanctifié, que ton règne vienne, que ta volonté soit faite sur la terre comme au ciel.
3: Donne-nous aujourd'hui notre pain de ce jour. Pardonne-nous nos offenses, comme nous pardonnons aussi à ceux qui nous ont offensés. Et ne nous laisse pas entrer en tentation, mais délivre-nous du mal.
5: Je vous salue, Marie, pleine de grâce. Le Seigneur est avec vous.

0: l'heure de notre mort. Amen. Gloire au Père, au Fils et au Saint-Esprit,
1: maintenant et toujours, dans les siècles des siècles. Amen.
2: Premier mystère, l'Annonciation. L'ange lui dit : Sois sans crainte, Marie, car tu as trouvé grâce auprès de Dieu.
3: Avec Marie, laissons-nous toucher par l'amour du Père et adhérons à sa volonté. Fruit de ce mystère, l'humilité.
4: Notre Père qui es aux cieux, que ton nom soit sanctifié, que ton règne vienne, que ta volonté soit faite sur la terre comme au ciel. Donne-nous aujourd'hui notre pain de ce jour, pardonne-nous nos offenses, comme nous pardonnons aussi à ceux qui nous ont offensés, et ne nous laisse pas entrer en tentation, mais délivre-nous du mal. Amen.
5: Je vous

Sainte Marie, Mère de Dieu, priez pour nous pauvres pécheurs, maintenant et à l'heure de notre mort. Amen.

0: maintenant. Amen.
1: Gloire au Père, et au Fils, et au Saint-Esprit,
2: comme il était au commencement, maintenant et toujours, dans les siècles des siècles. Amen.

0: Deuxième mystère, la visitation. Marie entra chez Zacharie et salua Élisabeth. Elle fut remplie de l'Esprit-Saint.
1: Avec Marie, découvrons l'amour fraternel. Fruit du mystère, l'amour du prochain.
2: Notre Père, qui es aux cieux, que ton nom soit sanctifié, que ton règne vienne, que ta volonté soit faite, sur la terre comme au ciel. Donne-nous aujourd'hui notre pain de ce jour. Pardonne-nous nos offenses, comme nous pardonnons aussi à ceux qui nous ont offensés. Et ne nous laisse pas entrer en tentation, mais délivre-nous du mal. Amen.
0: Je vous salue, Marie, pleine de grâce. Le Seigneur est avec vous. Vous êtes bénie entre toutes les femmes, et Jésus, le fruit de vos entrailles, est béni.
3: Sainte Marie, Mère de Dieu, priez pour nous, pauvres pécheurs, maintenant et à l'heure de notre mort. Amen.

0: Priez pour nous pauvres pécheurs, maintenant et à l'heure de notre mort. Amen.
1: Je vous salue, Marie, pleine de grâce. Le Seigneur est avec vous. Vous êtes bénie entre toutes les femmes, et Jésus, le fruit de vos entrailles, est béni.
0: Sainte Marie, Mère de Dieu, priez pour nous pauvres pécheurs, maintenant et à l'heure de notre mort. Amen.
2: Je vous salue, Marie, pleine de grâce. Le Seigneur est avec vous. Vous êtes bénie entre toutes les femmes, et Jésus, le fruit de vos entrailles, est béni.
0: Sainte Marie, Mère de Dieu, priez pour nous pauvres pécheurs, maintenant et à l'heure de notre mort. Amen.
3: Je vous salue, Marie, pleine de grâce. Le Seigneur est avec vous. Vous êtes bénie entre toutes les femmes, et Jésus, le fruit de vos entrailles, est béni.
0: Sainte Marie, Mère de Dieu, priez pour nous pauvres pécheurs, maintenant et à l'heure de notre mort. Amen.
4: Je vous salue, Marie, pleine de grâce. Le Seigneur est avec vous. Vous êtes bénie entre toutes les femmes, et Jésus, le fruit de vos entrailles, est béni.
0: Sainte Marie, Mère de Dieu, priez pour nous pauvres pécheurs, maintenant et à l'heure de notre mort. Amen.
5: Je vous salue, Marie, pleine de grâce. Le Seigneur est avec vous. Vous êtes bénie entre toutes les femmes, et Jésus, le fruit de vos entrailles, est béni.
0: Sainte Marie, Mère de Dieu, priez pour nous pauvres pécheurs, maintenant et à l'heure de notre mort. Amen.
1: Je vous salue, Marie, pleine de grâce. Le Seigneur est avec vous. Vous êtes bénie entre toutes les femmes, et Jésus, le fruit de vos entrailles, est béni.
0: Sainte Marie, Mère de Dieu, priez pour nous pauvres pécheurs, maintenant et à l'heure de notre mort. Amen.
2: Je vous salue, Marie, pleine de grâce. Le Seigneur est avec vous. Vous êtes bénie entre toutes les femmes, et Jésus, le fruit de vos entrailles, est béni.
0: Sainte Marie, Mère de Dieu, priez pour nous pauvres pécheurs, maintenant et à l'heure de notre mort. Amen.
3: Je vous salue, Marie, pleine de grâce. Le Seigneur est avec vous. Vous êtes bénie entre toutes les femmes, et Jésus, le fruit de vos entrailles, est béni.
0: Sainte Marie, Mère de Dieu, priez pour nous pauvres pécheurs, maintenant et à l'heure de notre mort. Amen.
6: Gloire au Père, au Fils et au Saint-Esprit, comme il était au commencement, maintenant et toujours, dans les siècles des siècles. Amen.

0: Troisième mystère joyeux, la nativité. Je vous annonce une grande joie. Aujourd'hui, vous est né un sauveur.
1: Avec Marie et les bergers, demandons la pauvreté du cœur et l'esprit d'adoration. Fruit de ce mystère, l'esprit de pauvreté.
2: Notre Père qui es aux cieux, que ton nom soit sanctifié, que ton règne vienne, que ta volonté soit faite sur la terre comme au ciel. Donne-nous aujourd'hui notre pain de ce jour, pardonne-nous nos offenses, comme nous pardonnons aussi à ceux qui nous ont offensés, et ne nous laisse pas entrer en tentation, mais délivre-nous du mal. Amen. Amen.

0: Et Jésus, le fruit de vos entrailles, est béni.
1: Sainte Marie, Mère de Dieu, priez pour nous pauvres pécheurs, maintenant et à l'heure de notre mort. Amen.

0: maintenant. Amen. Gloire au Père, et au Fils, et au Saint-Esprit,
1: comme il était au commencement, maintenant et toujours, dans les siècles des siècles. Amen.

0: Quatrième mystère joyeux, la présentation de Jésus au temple. Ils l'emmenèrent à Jérusalem pour le présenter au Seigneur.
1: À la suite de Jésus, laissons-nous présenter à Dieu par Marie, notre mère. Fruit de ce mystère, l'obéissance et la pureté.
2: Notre Père qui es aux cieux, que ton nom soit sanctifié, que ton règne vienne, que ta volonté soit faite, sur la terre comme au ciel. Donne-nous aujourd'hui notre pain de ce jour. Pardonne-nous nos offenses, comme nous pardonnons aussi à ceux qui nous ont offensés. Et ne nous laisse pas entrer en tentation, mais délivre-nous du mal. Amen.
0: Je vous salue, Marie, pleine de grâce. Le Seigneur est avec vous. Vous êtes bénie entre toutes les femmes, et Jésus, le fruit de vos entrailles, est béni.
3: Sainte Marie, Mère de Dieu, priez pour nous, pauvres pécheurs. Maintenant et à l'heure de notre mort. Amen.
4: Je vous salue, Marie, pleine de grâce. Le Seigneur

0: et maintenant et à l'heure de notre mort. Amen.
1: Je vous salue, Marie, pleine de grâce. Le Seigneur est avec vous. Vous êtes bénie entre toutes les femmes, et Jésus, le fruit de vos entrailles, est béni.
0: Sainte Marie, Mère de Dieu, priez pour nous pauvres pécheurs, maintenant et à l'heure de notre mort. Amen.
2: Je vous salue, Marie, pleine de grâce. Le Seigneur est avec vous. Vous êtes bénie entre toutes les femmes, et Jésus, le fruit de vos entrailles, est béni.
0: Sainte Marie, Mère de Dieu, priez pour nous pauvres pécheurs, maintenant et à l'heure de notre mort. Amen.
3: Je vous salue, Marie, pleine de grâce. Le Seigneur est avec vous. Vous êtes bénie entre toutes les femmes, et Jésus, le fruit de vos entrailles, est béni.
0: Sainte Marie, Mère de Dieu, priez pour nous pauvres pécheurs, maintenant et à l'heure de notre mort. Amen.
4: Je vous salue, Marie, pleine de grâce. Le Seigneur est avec vous. Vous êtes bénie entre toutes les femmes, et Jésus, le fruit de vos entrailles, est béni.
0: Sainte Marie, Mère de Dieu, priez pour nous pauvres pécheurs, maintenant et à l'heure de notre mort. Amen.
5: Je vous salue, Marie, pleine de grâce. Le Seigneur est avec vous. Vous êtes bénie entre toutes les femmes, et Jésus, le fruit de vos entrailles, est béni.
0: Sainte Marie, Mère de Dieu, priez pour nous pauvres pécheurs, maintenant et à l'heure de notre mort. Amen.
1: Je vous salue, Marie, pleine de grâce. Le Seigneur est avec vous. Vous êtes bénie entre toutes les femmes, et Jésus, le fruit de vos entrailles, est béni.
0: Sainte Marie, Mère de Dieu, priez pour nous pauvres pécheurs, maintenant et à l'heure de notre mort. Amen.
2: Je vous salue, Marie, pleine de grâce. Le Seigneur est avec vous. Vous êtes bénie entre toutes les femmes, et Jésus, le fruit de vos entrailles, est béni.
0: Sainte Marie, Mère de Dieu, priez pour nous pauvres pécheurs, maintenant et à l'heure de notre mort. Amen.
3: Je vous salue, Marie, pleine de grâce. Le Seigneur est avec vous. Vous êtes bénie entre toutes les femmes, et Jésus, le fruit de vos entrailles, est béni.
0: Sainte Marie, Mère de Dieu, priez pour nous pauvres pécheurs, maintenant et à l'heure de notre mort. Amen.
6: Gloire au Père, au Fils et au Saint-Esprit, comme il était au commencement, maintenant et toujours, dans les siècles des siècles. Amen.

0: Cinquième mystère joyeux, Jésus au temple à 12 ans. Ils le trouvèrent dans le temple. Il leur dit, « Je dois être dans la maison de mon Père. »
1: Demandons la fidélité aux exigences de l'appel de Dieu sur nous. Fruit de ce mystère, la recherche de Dieu en toutes choses.
2: Notre Père qui es aux cieux, que ton nom soit sanctifié, que ton règne vienne, que ta volonté soit faite sur la terre comme au ciel. Donne-nous aujourd'hui notre pain de ce jour. Pardonne-nous nos offenses, comme nous pardonnons aussi à ceux qui nous ont offensés. Et ne nous laisse pas entrer en tentation, mais délivre-nous du mal. Amen. Amen.

0: Le Seigneur est avec vous. Vous êtes bénie entre toutes les femmes, et Jésus, le fruit de vos entrailles, est béni.
1: Sainte Marie, Mère de Dieu, priez pour nous pauvres pécheurs, maintenant et à l'heure de notre mort. Amen.

0: Gloire au Père, et au Fils, et au Saint-Esprit,
1: comme il était au commencement, maintenant et toujours, dans les siècles des siècles. Amen.
2: Au nom du Père, et du Fils, et du Saint-Esprit. Amen.

0: Il est 4 heures.
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3: Chers amis, les deux dernières fois, nous avions vu que l'humanité était comme à la croisée des chemins. Depuis le commencement, l'homme s'est perçu comme étant de la race de Dieu. Ainsi s'exprimait saint Paul dans son discours devant l'Aréopage à Athènes. Il faisait référence au poète de l'Antiquité grecque qui évoquait cette noblesse de l'humanité. Lui-même, avec toute la tradition juive, fidèle à la parole de Dieu, reconnaissait que l'homme a été créé à l'image et ressemblance de Dieu. L'homme est cet être non seulement corporel, mais aussi doué d'une âme spirituelle, capable de penser, de vouloir, d'aimer et d'entrer en communion avec Dieu. Cette noblesse humaine, l'homme la tient de sa nature, mais cette nature a vocation à être surnaturalisée précisément, car la plénitude de la vie pour un homme, c'est d'être rendu participant de la vie même de Dieu. Cette vocation sublime, l'homme ne peut l'accomplir qu'en s'ouvrant au don de la grâce de Dieu, que lui a obtenu Jésus-Christ sur la croix. C'est l'Esprit-Saint qui sanctifie l'homme, qui l'élève par les vertus théologales de foi, d'espérance et de charité, et qui le rend ainsi participant de la nature divine. Voici donc quel est le projet de Dieu concernant l'homme : le rendre saint et immaculé devant sa face dans l'amour, comme saint Paul nous le disait dans le début de sa lettre aux Éphésiens. L'homme a donc bien vocation à être augmenté, non par une tentative orgueilleuse d'escalader le ciel et de se prendre pour Dieu, mais par l'accueil humble de la grâce, cette grâce qui le rend capable d'aimer comme Dieu aime. Seulement cette vision de l'homme, cette anthropologie chrétienne, est aujourd'hui mise au défi par les progrès technologiques et par l'intelligence artificielle. Une autre augmentation est désormais proposée à l'homme, augmentation qui ne serait pas le fruit de la grâce, mais le résultat d'une technologie, augmentation qui ne viserait pas la sainteté et l'amour divin, mais la performance et l'efficacité. On nous présente en effet aujourd'hui un nouvel idéal, celui d'un homme augmenté par la technologie, transhumain, une sorte de surhomme qui viendrait faire honte à notre humanité faillible. Seulement cette humanité perfectionnée serait paradoxalement une humanité robotisée, technicisée, machinisée. On nous la présente comme une surhumanité, alors qu'elle est plutôt une infra-humanité. Nous sommes donc là devant deux anthropologies radicalement différentes, deux visions de l'homme qui ne peuvent se rejoindre. Soit l'homme est vraiment image de Dieu, créé selon la sagesse de Dieu, et appelé à la communion, à l'amour et à la sainteté à travers sa fragilité même. Soit, du fait de ses limites, l'homme doit être réparé, amélioré, augmenté par la technique, pour en faire un surhomme, non dans une visée de sainteté, mais dans une visée de performance, selon une vision athée et matérialiste du monde. L'humanité est ainsi à la croisée des chemins, entre le saint, devenu temple du Dieu trinitaire, et le cyborg, sorte d'hybride homme-machine. Mais vous comprenez bien que ces deux anthropologies, si radicalement différentes, vont avoir un impact énorme sur la société, selon que l'une ou l'autre sera choisie. De ces deux anthropologies naîtront deux visions du monde radicalement différentes. Le 4 mars 2026, la Commission théologique internationale a sorti un document intitulé « Quo vadis humanitas », c'est-à-dire « Où vas-tu, humanité ?». Et ce document nous invite précisément à réfléchir à l'anthropologie chrétienne face aux nouveaux défis du transhumanisme et même du post-humanisme. Cette question « Où vas-tu, humanité ?» semble de plus en plus urgente

0: Est-ce que l'autonomie, est-ce que la performance technologique promise par l'IA ne risque pas de nous faire perdre ce qui fait notre humanité la plus profonde, à savoir la relation à l'autre, la communion, l'empathie, l'amour vrai? Est-ce que le fait de déléguer notre intelligence à la machine ne risque pas de nous faire perdre petit à petit notre propre capacité à penser, à réfléchir, sans parler de notre liberté? Car on ne délègue pas impunément ses facultés à un tiers sans renoncer quelque part à sa liberté et sa responsabilité, et donc à ce qui fait la grandeur de notre humanité. Laisserons-nous la machine et les algorithmes décider pour nous, décider de ce qui est bon pour nous? Saint Paul, dans sa lettre aux Galates, nous avertissait « C'est pour que nous restions libres que le Christ nous a libérés. Donc tenez bon et ne vous remettez pas sous le joug de l'esclavage. » La technologie, en effet, nous promet l'émancipation, mais c'est peut-être là un des plus grands mirages de notre temps. Si elle est mal orientée, si elle est fondée sur une vision faussée de l'homme, le risque, c'est bien une mise sous tutelle, un nouvel esclavage subtil et presque indolore, car séduisant, mais de ce fait infiniment plus redoutable que des chaînes. Humanité, où vas-tu? Humanité, où est vraiment ta dignité? Selon que l'homme se perçoit comme fils de Dieu ou comme transhumain, il s'inscrit soit dans la tradition de l'humanisme chrétien, en espérance de la civilisation de l'amour, soit dans un paradigme technocratique idolâtré, ouvrant sur une culture du pouvoir et de la performance, comme si la science pouvait redéfinir la nature humaine. Je me réjouis beaucoup de ce que le pape Léon XIV vient de sortir une encyclique « Magnifica Humanitas »,« Magnifique Humanité », qui porte sur la protection de la personne humaine à l'heure de l'intelligence artificielle. Cette encyclique est vraiment la bienvenue pour nous donner des critères de discernement face à la nouveauté radicale de l'IA, cette technologie qui progresse à une vitesse époustouflante. Le pape évoque lui aussi deux modèles de sociétés antagonistes et nous rappelle l'importance de mesurer ce qui nous est proposé à l'aune de la dignité humaine. Le pape Léon XIV commence ainsi son encyclique. « La magnifique humanité créée par Dieu se trouve aujourd'hui face à un choix décisif. Ériger une nouvelle tour de Babel ou bâtir la cité où Dieu et l'humanité habitent ensemble. » L'alternative est donc posée et elle trouve son expression biblique dans deux passages de l'Ancien Testament. La construction de la tour de Babel, dans la Genèse au chapitre 11, et la reconstruction des murs de Jérusalem, dans le livre de Néhémie. Le pape voit dans l'épisode de la tour de Babel l'expression du risque que pourrait faire courir à l'humanité toutes les nouvelles technologies, et notamment l'intelligence artificielle. Les êtres humains, dit-il, décident de construire une ville et une tour dont le sommet pénètre les cieux. Ils veulent ainsi s'assurer stabilité et pouvoir, et surtout se faire un nom, craignant d'être dispersés sur la terre. L'entreprise semble colossale. Une seule langue, une seule technologie, une seule direction. Cependant, le projet cache un piège profond. C'est une œuvre conçue sans référence à Dieu, soutenue par une uniformité qui élimine la diversité et, au lieu de la communion, choisit l'homogénéisation. Lorsque la cité est construite sur l'orgueil et la prétention à se suffire à elle-même, la communication se dégrade, les langues se confondent et les êtres humains ne se comprennent plus. Le résultat n'est pas l'unité, mais la dispersion. Babel révèle ainsi la limite de toute construction qui, aussi grandiose soit-elle, naît de l'absolutisation de l'humain et de sa prétention à l'autosuffisance. Sacrifie la dignité des personnes à l'efficacité et aspire à atteindre le ciel sans la bénédiction de Dieu. Cette description faite par le pape pointe du doigt les dangers anciens et actuels d'une humanité qui veut escalader le ciel et orgueilleusement tout ramener à l'uniformité dans un seul langage aujourd'hui algorithmique. Ce désir de ne plus dépendre de Dieu, mais de devenir soi-même une sorte de surhomme qui se suffit à soi-même, dans une recherche d'efficacité et d'exaltation de la volonté de puissance, ne peut que faire émerger une société inhumaine. Et le risque est bien réel aujourd'hui. En revanche, une autre voie est possible. Et le pape envoie l'expression dans un épisode rapporté dans le livre de Néhémie, donc. Il y est question d'un moment de grande vulnérabilité dans l'histoire de l'antique Israël. Après l'exil babylonien, une partie du peuple est revenue à Jérusalem. Mais la ville est encore en ruine, les murs se sont effondrés et les portes ont été brûlées. Or, Néhémie est un juif au service du roi perse Artaxerxès et il apprend l'état désastreux de la ville sainte. Avant d'agir, commente le pape Léon XIV, il jeûne, prie, intercède pour le peuple. Puis il demande au roi la permission de retourner à Jérusalem et une fois sur place, il examine en silence les lieux détruits. Il n'impose pas de solution venue d'en haut. Il convoque les familles, confie à chacune un tronçon de mur à reconstruire, écoute les craintes, coordonne les efforts, fait face aux oppositions. Le récit montre comment la ville renaît, non pas grâce à l'initiative d'une seule personne, mais grâce à la responsabilité partagée de tout le peuple, prêtres, artisans, chefs de famille, femmes et jeunes. C'est une œuvre qui a Dieu au centre et qui rétablit les liens avant même de poser les pierres. L'ancienne Jérusalem retrouve ainsi un langage commun, non pas celui de l'uniformité, comme c'était le cas pour Babel, mais celui de la communion. L'harmonie naît lorsque chacun assume son rôle et que tout le peuple reconnaît sa force comme venant du Seigneur. Le pape Léon XIV fait remarquer que nous sommes devant ces deux options aujourd'hui, en ce qui concerne notre rapport aux technologies et à la révolution numérique en cours. En effet, la technologie peut soigner, relier, éduquer, protéger la maison commune. Mais elle peut aussi diviser, rejeter, engendrer de nouvelles injustices. En fait, la technologie est comme un talent donné à l'homme qu'il doit faire fructifier. L'homme n'a pas à l'idolâtrer comme la fin de toute chose, comme la solution à tous les problèmes humains. Il ne doit pas non plus la voir a priori comme un mal. Cependant, le pape rappelle aussi que cette technologie n'est pas neutre, comme on pourrait le penser parfois. En effet, elle prend le visage de ceux qui la conçoivent, la finance, la régule et l'utilise. Et donc, le choix ne se situe pas entre un oui ou un non à la technologie, mais entre bâtir Babel ou reconstruire Jérusalem, entre un pouvoir qui prétend dominer le ciel et un peuple qui, en présence de Dieu, se met à travailler de manière unie pour relever les murs de la cohabitation fraternelle. Et c'est bien là que notre responsabilité est engagée. Le pape nous invite à un choix éthique. Il nous exhorte ainsi. Évitons donc le syndrome de Babel, l'idolâtrie du profit qui sacrifie les plus faibles, l'uniformité qui gomme les différences, la prétention d'un langage unique, y compris numérique, capable de tout traduire, même le mystère de la personne, en données et en performance. C'est là le risque de la déshumanisation. Construire l'avenir en excluant Dieu, et en réduisant l'autre à un moyen. C'est là une tentation ancienne et toujours nouvelle qui prend aujourd'hui aussi un visage technique. Face à la possibilité d'un monde devenant inhumain, totalitaire, par le souci d'homogénéisation, d'un monde où les hommes ne sont plus que des réservoirs de données numériques et donc ne sont plus perçus que comme des moyens en vue d'intérêts financiers ou même perçus comme de trop, eh bien, le pape Léon XIV invite à un choix de vie. Choisissons plutôt, dit-il, la voie de Néhémie, mettant en évidence la valeur du travail partagé, du dialogue, de la justice, de la solidarité, de l'action orientée vers Dieu, pour rendre sûre la cité de Dieu pour les exilés de retour. Et si nous voulons reconstruire Jérusalem, la cité de paix, et non pas bâtir Babel, la ville orgueilleuse, eh bien, deux exigences se font jour. Tout d'abord, chercher à édifier dans le bien. Construire une ville fondée sur le bien commun, exige avant tout de bâtir sur le roc de la relation avec Dieu. Et oui, il s'agit de reconnaître que Dieu nous a créés pour lui et qu'il nous appelle à la communion avec lui, non pas malgré notre humanité, mais au cœur même de notre humanité avec ses fragilités et ses limites. Or, c'est bien cela qui gêne les transhumanistes d'aujourd'hui. Pour eux, les limites et les fragilités de l'être humain ne sont pas un lieu de grâce où Dieu vient rencontrer l'homme et où les hommes s'accueillent eux-mêmes dans l'amour, la compassion et la miséricorde. Non, pour les transhumanistes, les limites de l'être humain ne sont qu'une erreur à corriger par la technologie en vue d'une plus grande efficacité. C'est bien là le rêve chimérique d'une affirmation de soi sans limite qui nie ce qui fait la beauté de l'humanité, à savoir l'attention mutuelle et la véritable solidarité, qui ne sait plus voir que le vrai progrès ne se mesure qu'à la lumière de la dignité de chacun et du bien des peuples. À travers Néhémie, le pape nous invite donc à construire un monde où chacun peut s'épanouir dans une responsabilité partagée. « À chacun sa partie du mur », fait remarquer Léon XIV. Scientifiques et chercheurs, entrepreneurs et travailleurs, éducateurs et législateurs, société civile, mouvements populaires et communautés de foi. Telle est la logique de la subsidiarité qui valorise la coopération entre les générations, entre les peuples, entre les disciplines et les cultures, comme voie royale pour favoriser la stabilité, la prospérité et la paix. La deuxième exigence pour édifier et reconstruire Jérusalem, c'est de rester humain et de promouvoir l'humain. Cela semble évident, mais de nos jours, cela devient un défi. À l'ère de l'intelligence artificielle, où la dignité humaine risque d'être éclipsée par de nouvelles formes de déshumanisation, le pape rappelle le devoir urgent de rester profondément humain, en préservant avec amour cette magnifique humanité qui nous a été donnée et manifestée dans sa plénitude dans le Christ, et qu'aucune machine ne pourra jamais remplacer dans sa splendeur. Il est donc urgent de remettre Dieu à l'horizon de notre action et l'être humain au centre de nos choix, dit le pape. C'est là la seule manière de réconcilier l'amour et la vérité, la justice et la paix. Il s'agit d'être des bâtisseurs de communion et non des architectes de Babel, des serviteurs du royaume à venir et non des maîtres de donjons voués à s'effondrer, comme le dit encore le pape Léon XIV, qui lance un appel vibrant. « Avec l'âme d'un pasteur et d'un père, dit-il, je demande à tous d'arrêter le chantier d'une énième Babel et d'unir nos forces pour édifier le bien, afin que l'humanité ne perde jamais sa beauté et que le monde puisse reconnaître une fois encore au cœur de l'être humain le lieu où Dieu désire habiter. » Ce cri du cœur de Léon XIV révèle bien son souci, et c'est un souci qui concerne l'humanité elle-même. Dans les transformations que nous sommes en train de vivre du fait de ces nouvelles technologies, l'enjeu est certes la question du travail, puisque beaucoup vont se retrouver au chômage, remplacés par l'IA ou les robots. C'est aussi la question de la vérité et de la liberté, puisque la propagande, la manipulation des foules et la surveillance généralisée en sont facilitées. Mais plus fondamentalement encore, c'est la question de l'humanité qui est en jeu. Il s'agit de préserver l'humanité de l'homme et ce qui fait sa grandeur. C'est sans doute la première fois dans l'histoire de l'humanité qu'une technologie nouvelle menace à ce point l'humanité de l'homme. Et c'est pourquoi le pape rappelle avec vigueur ce qui fait la beauté de l'humanité précisément. D'où le titre de l'encyclique « Magnifique humanité ». Magnifique humanité à préserver, à protéger, à promouvoir. Quelle tragédie en effet si l'homme par ses propres œuvres se mettait lui-même en danger. L'anticipation d'un tel danger, la romancière Mary Shelley l'avait évoqué littérairement dans son fameux roman de science-fiction « Frankenstein ou le Prométhée moderne ». Elle mettait en scène un certain Victor Frankenstein homme passionné par les sciences, non dépourvu d'hubris, et obsédé par l'idée de vaincre la mort. Étudiant à l'université, il se plonge dans des recherches sur la vie et la mort et finit par découvrir les secrets de la création de la vie en assemblant des parties de cadavres. Après des années de travail acharné, il donne vie à une créature hideuse et difforme qu'il abandonne immédiatement par horreur. Mais le monstre, lui, doté d'une intelligence et d'une sensibilité exceptionnelle, s'enfuit et erre dans la nature. Repoussé par les humains, il demande alors à Victor de lui créer une compagne. Celui-ci commence cette œuvre, puis détruit la créature féminine en cours de création, craignant qu'elle ne donne naissance à une race de monstres. Le monstre se venge alors en tuant des proches de Victor, dont sa femme. Voici ce qui se passe quand on veut défier les lois de la nature en se prenant pour Dieu. La chute n'est jamais loin. Ce récit intemporel questionne les perspectives transhumanistes actuelles. Il y a en effet des thèmes communs entre le récit de Mary Shelley et les partisans du transhumanisme, ainsi celui de la création artificielle de la vie. Victor Frankenstein incarne l'hubris, la démesure, en défiant les lois de la nature pour créer la vie. Son acte est motivé par l'orgueil scientifique et la volonté de surpasser la mort. Finalement, le roman met en garde contre les dangers de l'innovation sans éthique. Or, les transhumanistes, comme le docteur Laurent Alexandre en France, par exemple, eux, ils prônent l'amélioration de l'humain via les technologies par l'IA, la génétique, les nanotechnologies, les interfaces cerveau-machine. Ils sont comme des Prométhées modernes. Ils veulent jouer à Dieu en repoussant les limites biologiques, en accédant à une sorte d'omniscience et en recherchant le Graal de l'immortalité. Cette démarche transhumaniste, le bioéthicien Francis Fukuyama, représentant du bioconservatisme et donc opposant au transhumanisme, l'a comparé à une forme de Frankensteinisme, où l'homme créerait une nouvelle espèce, les post-humains, autrement dit les nouveaux monstres, si on fait le parallèle avec le roman de Mary Shelley. Un autre thème commun au roman de Mary Shelley et à la perspective transhumaniste est celui d'une partition entre les vivants. Victor Frankenstein crée un monstre qui ne peut pas vivre la communion avec les êtres humains. Laurent Alexandre, lui, défend l'idée que l'IA et les biotechnologies pourraient créer une nouvelle humanité, mais sans se soucier de la question des inégalités. Dans un tel scénario, en effet, le risque d'une fracture sociale est bien présent. Les « augmentés », entre guillemets, pourraient devenir soit des monstres hybrides déshumanisés, car de fait, on ne sait pas de quoi vont accoucher toutes ces technologies nouvelles qui sont encore expérimentales, soit une sorte d'élite gouvernant les laissés pour compte. Le parallèle qu'on peut aussi faire entre ces deux entreprises est celui des conséquences éthiques de la science. Victor se prend pour Dieu, crée un monstre, puis abandonne sa créature, qui devient un meurtrier par vengeance. Il porte donc la responsabilité des conséquences de ses actes et de ce qu'il a créé. Le roman pose donc la question de l'éthique de la création. Qui est responsable des conséquences de la science et d'une science mal utilisée? La sagesse ne peut pas entrer dans un esprit méchant, et science sans conscience n'est que ruine de l'âme, disait Rabelais. Cette maxime n'a rien perdu de son actualité. Les transhumanistes, quant à eux, insistent sur les bénéfices des nouvelles technologies, la guérison des maladies, l'immortalité, mais ils minimisent souvent les risques, la perte d'humanité, les inégalités et aussi l'eugénisme, c'est-à-dire le tri et la sélection des êtres humains selon des critères de performance. Le débat éthique devrait se poser face à de telles innovations. Faut-il réguler ces technologies? Qui décide des limites? Nous ne pouvons pas laisser au seul créateur ou à ceux qui financent de tels projets la liberté sans limite de tout faire sans garde-fou, sans réflexion profonde sur l'anthropologie sous-jacente qui guide de tels projets. Puisque c'est l'humanité qui est en jeu, c'est bien l'humanité qui doit décider de ce qu'elle veut devenir. Car de fait, tous seront impactés par ces nouvelles technologies, puisqu'elles susciteront des changements importants et potentiellement irrévocables concernant le travail, la société, les relations, la liberté, la préservation de la maison commune et beaucoup d'autres domaines. Le pape Léon XIV demande à ce que l'IA, les nouvelles technologies, soient évaluées éthiquement à l'aune de la dignité humaine, à l'aune de la préservation de l'humain. Le point crucial, dit-il, n'est pas l'usage de la technique en tant que telle, mais la vision qui la sous-tend. Si l'être humain est traité comme un matériau à perfectionner ou à surpasser, il devient alors plus facile d'accepter que certains soient considérés comme moins utiles, moins désirables, moins dignes. Au nom du progrès, on peut en venir à imaginer des sacrifices nécessaires et à faire payer aux plus fragiles le prix d'une prétendue optimisation de l'espèce. Voyez la lucidité du propos. Il y a donc bien deux sortes de progrès. Un progrès au service de la personne et des peuples, ou un progrès qui les soumet à des logiques de pouvoir. En fin de compte, nous dit le pape, la question décisive est celle-ci. L'IA rend-elle la vie humaine sur la Terre plus humaine, à tout point de vue? La rend-elle plus digne de l'homme? Et cette question se pose concernant toutes les nouvelles technologies. Si la réponse est oui, eh bien, saisissons l'opportunité qui nous est offerte d'une reconstruction patiente et partagée sur le modèle de la Renaissance de Jérusalem racontée dans le livre de Néhémie. Si, au contraire, la puissance grandit tandis que le cœur s'assèche et que les liens se rompent, alors nous sommes face à une nouvelle forme de Babel, une construction grandiose, mais inhumaine. Nous retrouvons là l'inspiration de saint Augustin, chère à notre pape, selon laquelle l'histoire humaine est comme le théâtre d'une lutte entre deux amours qui ont construit deux façons d'habiter le monde et de vivre ensemble, autrement dit deux cités. Deux amours ont fait deux cités. L'amour de soi jusqu'au mépris de Dieu a fait la cité terrestre. L'amour de Dieu jusqu'au mépris de soi a fait la cité céleste. Eh bien, espérons et prions pour que l'humanité tout entière, inspirée par le Saint-Esprit, choisisse non pas la voie de la construction d'une nouvelle Babel, mais celle de la cité sainte, la Jérusalem de paix, où la dignité humaine est préservée et où peut se déployer la civilisation de l'amour.
1: Ainsi s'achève « Qu'est-ce que l'homme ?», une émission proposée par Isabelle Reverdy, vierge consacrée du diocèse de Saint-Étienne.
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2: Bonjour chers amis, alors nous avons vu l'importance de la communication dans le couple, dans la famille, comment justement le cœur même d'une famille, c'est d'être des personnes réunies ensemble avec un intérêt commun, mais qui est gouverné par l'amour, par la relation, par le désir de communiquer. Et communiquer, nous l'avons déjà dit, c'est le but, c'est la communion, c'est de se trouver en communion, de trouver du bonheur à communier. Et pour cela, nous avons besoin de nous parler, nous avons besoin de langage. Et ça, c'est le propre de l'humanité, puisque seul l'homme a une langue qui lui permet de parler. Alors que la langue ne sert pas qu'à ça, et pour, dans le domaine animal, la langue, ça sert à crier, à émettre des bruits, mais qui sont des indices, qui sont des... c'est pas du langage. Voilà, il n'y a que l'homme qui a du langage et qui peut exprimer surtout ses idées, ses émotions. Donc le langage est très très riche. On sait bien qu'une langue possède des milliers et des milliers de mots. C'est dire que nous avons à notre secours, nous avons énormément de moyens pour communiquer. Ce qui est sûr, c'est qu'on voit dès dans les premiers chapitres de la Genèse que l'homme a été créé pour être en relation avec un autre. Il ne pouvait pas être seul. Il n'est pas bon que l'homme soit seul. Voilà pourquoi au départ, ils sont au moins deux, parce que c'est le minimum du plusieurs. Et ils vont ensuite devenir, bien sûr, une famille et toute une humanité. Donc on voit que dès le départ, l'homme ne peut être heureux que parce qu'il est en relation à l'autre. Et pour cela, il va recevoir la parole. La première parole d'Adam, c'est de dire à Ève, « Waouh, qu'est-ce que tu es belle ! Tu me ressembles et en même temps, tu es tellement différente. » Cette différence qu'il peut y avoir entre celui qui parle et celui qui écoute, cette rencontre qui se fait par une communication pour que chacun finalement grandisse en humanité. Ce qui grandit l'homme, c'est de se garder en relation avec les autres, parce que nous avons des choses à nous communiquer, nous avons des très belles choses à nous dire. Dire et donc entendre. Et on sait aussi que les paroles, depuis le péché originel, ça peut devenir aussi de véritables poisons qui font du mal à l'autre, ça peut être des injures, ça peut être de l'ironie, ça peut être un certain nombre de défauts de la parole qui ne sont pas là pour faire du bien, plutôt la parole qui est là pour maudire et non pas pour bénir. En tout cas, dans une famille, dans un couple, communiquer, c'est d'abord aussi à vouloir à tout prix s'entendre, être d'accord. Bon, et alors ça, c'est peut-être une illusion parce qu'on ne sera jamais d'accord sur tout. Mais en tout cas, communiquer aussi, c'est pour éviter des affrontements, des conflits, c'est pour mieux se connaître. Il peut y avoir des discussions qui apportent des informations, des faits objectifs. Quelqu'un qui connaît bien un sujet, il va le transmettre aux autres et ça va faire du bien. On peut communiquer évidemment sur des matières extrêmement variées et différentes. On communique sur ses projets, sur ses idées, on communique sur ses sentiments. Alors on ne fait pas ça évidemment dans la sphère professionnelle ou la sphère peut-être même amicale, alors qu'on va le faire très certainement dans la sphère familiale, les sentiments et les émotions. Alors on reparlera aussi de ça, les émotions qui sont faites en réalité pour être dites. C'est tout cela qui fait un dialogue en profondeur, et qui est là encore une fois pour construire de la communion, construire dans un couple de l'intimité. Vous avez un couple, on ne se parle pas au long des journées, ça devient très très pesant. Il y a du mal-être qui s'installe parce qu'on n'est pas fait pour ça. On est fait pour communiquer. Je le dis à des gens qui sont de tempérament un peu taiseux ou des gens qui ont du mal à parler. Il faut aboutir parce qu'il faut aussi la confiance, il faut tout un tas de conditions que nous allons aussi réfléchir, des conditions pour que le dialogue produise un bon effet. Et bien sûr que ce dialogue s'est toujours fait pour unir les cœurs, mais en les rapprochant. Et on se rapproche, vous savez, beaucoup par la parole. Il n'y a pas que le rapprochement des corps qui se vit dans le couple, puisqu'on le voit dans la famille, il n'y a pas ce rapprochement des corps dans la famille, sauf par des marques de tendresse, évidemment, qui intéressent aussi le corps. On s'embrasse, etc. Pourtant, c'est surtout parce qu'on se parle dans une famille et qu'on se parle bien. On se parle avec de la bienveillance. Il y a de l'humanisation à développer. Le pape Léon parle souvent de cela. Comment cette dignité de l'homme, elle grandit quand on est capable de communiquer. Et au passage, l'intelligence artificielle, quand on la met au service du dialogue entre les hommes, alors elle fait grandir le dialogue. On communique à tout âge. On communique, c'est extraordinaire, entre justement des gens très différents. Et dans la famille, on va retrouver la communication entre les grands-parents et les petits-enfants. Il y a un décalage impressionnant de génération, quelquefois. Et pourtant, cette communication va faire du bien et aux grands-parents et aux petits-enfants. Voilà. Alors maintenant, nous allons voir plus précisément, comment ça marche, la communication, comment ça fonctionne, voilà. Quel est ce processus qu'il faut regarder derrière pour essayer, nous, bien sûr, de communiquer de mieux en mieux. Alors nous allons maintenant parler de ce qu'est la communication en tant qu'elle est un double mouvement, c'est-à-dire qu'il y a une parole et en face, il y a une écoute. C'est toute la question qui se passe entre deux sujets qui sont uniques. Alors c'est le dialogue, c'est un dialogue par définition, c'est une communication entre deux personnes. Alors on imagine bien sûr un mari et sa femme, on imagine aussi un père et son enfant, ou une mère et son fils, etc. Deux sujets uniques qui vont communiquer, mais avec tout ce que nous sommes. Il n'y aura pas que du son. Nous sommes un corps, un esprit, et tout cela parce que tout cela a été façonné par notre histoire, par notre état. Nous sommes en situation en ce moment d'être soit triste, soit joyeux, etc. Et ça va influencer notre communication. On a une éducation, évidemment, on a une éducation. C'est pour ça qu'on ne parle pas n'importe comment. On emploie des phrases, non pas toutes faites, mais qui sont le reflet d'une certaine éducation. On a une formation intellectuelle aussi, qui fait qu'on va être beaucoup plus à parler de choses intellectuelles ou pas. On a de l'inné. On a des événements aussi qu'on a vécu. On a des blessures, on a des traumatismes. Tout cela, ça fait deux êtres uniques qui n'ont pas la même histoire et qui vont communiquer. Et donc, il y a des étapes dans ce dialogue. Et à chaque étape, nous allons le voir, il y a des risques de distorsion. Il y a des risques que ça ne produit pas l'effet attendu. Regardez par exemple comment, d'un même événement qui peut se passer, des interlocuteurs autour, des spectateurs, vont en faire une relation différente. C'est-à-dire que sur des faits objectifs, il y a des façons d'en faire une relation différente. Si un accident, vous demandez à quatre témoins, vous aurez quatre versions différentes de l'accident. C'est comme ça qu'il y a quatre évangélistes, parce que ces quatre évangélistes ont rapporté des choses différentes. Et en même temps, il y a évidemment du commun. Il y a des événements, parce que à l'origine, il y a une vérité. Mais la vérité, elle est comme déformée, elle est interprétée. Alors c'est ça qui se passe dans le statut de la vérité. Parce que finalement, communiquer, c'est quand même essayer aussi d'être le plus près possible de la vérité. On peut se raconter des blagues, on peut faire des choses comme ça. Là, on n'est pas soucieux de la vérité, ça a un autre sens. Mais quand on communique pour mieux se comprendre, pour savoir ce qui se passe, pour s'informer, etc., nous avons besoin d'être du côté de la vérité le plus possible. Alors, la vérité, on dit des choses qui sont vraies ou on dit des choses qui sont fausses. C'est vrai que c'est un peu tout l'un ou tout l'autre. Et ce qui est vrai ou ce qui est faux, on peut le dire ou ne pas le dire. Quand quelque chose est vrai et qu'on le dit, encore faut-il qu'il y ait de la sincérité, ce qui n'est pas pareil que la vérité, mais quand on dit quelque chose de vrai, alors on évoque une vérité. Et si c'est à propos d'un mal, ça sera de la médisance, parce que la médisance, c'est dire quelque chose qui est vrai, mais qui est mauvais. C'est pour ça qu'il ne faut pas médire. Quand quelque chose est faux et qu'on le dit, alors on est dans le mensonge ou la calomnie s'il s'agit de de parler de mauvaises choses alentour. Alors que quand quelque chose est vrai et on ne le dit pas, alors c'est de l'ordre du secret ou même de la confidence quand on ne veut pas le dire à beaucoup de gens. Enfin, il y a une quatrième catégorie dans l'axe de la vérité, c'est que quand quelque chose est faux et qu'on ne le dit pas, on ne parle pas, on reste dans une certaine duplicité, c'est là que prend naissance le préjugé ou le parti pris. Ça se fait à l'intérieur de moi, je crois que c'est faux et je ne l'exprime pas et ça construit un préjugé en moi. Donc voyez, quand on approche l'autre, de fait, on est confronté à ces différentes cases de la situation, que quelque chose qui est vrai ou pas, et qui est dit ou qui ne l'est pas, ça me met dans la situation du mensonge ou du secret ou du préjugé. Vous voyez que donc on n'est pas toujours, effectivement, c'est pas mathématique, on ne parle pas toujours pour dire des choses qui sont parfaitement vraies. Alors dans ce schéma, nous allons voir après la pause, qu'on va refaire un peu le schéma entre celui qui parle et celui qui écoute.

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0: Alors, nous disions que pourquoi la communication ne se passe pas toujours très bien ? Parce qu'il faut regarder un petit peu, décortiquer ce processus d'une communication. Il y a donc quelqu'un qui parle, qu'on appelle le locuteur, et un autre qui va recevoir, qui va écouter. Alors, celui qui parle, d'abord, ça se passe d'une façon mentale, ça se passe dans l'acte de concevoir. Je conçois d'abord quelque chose. Et ensuite, je le dis avec, bien sûr, la grammaire, avec la langue, avec ce que je sais. La façon dont je m'exprime, c'est dire. Et donc, c'est parce que je l'ai dit que ensuite ça peut être émis, parce que là, ça devient physique. Donc, c'est plus mental, c'est physique. Et c'est parler. Parler, c'est évidemment parce que c'est audible. Alors, ça a été conçu d'abord, ensuite c'est dit, plus mentalement, et ensuite c'est émis, c'est exprimé dans un parler. Ça peut être aussi en écrivant, soit on parle, soit on écrit. Mais c'est un dire, c'est quelque chose qui doit être dit, qui va s'exprimer en parlant ou en écrivant. Donc déjà, vous voyez, il peut y avoir une différence entre ce que j'ai conçu, ce que j'ai envie de dire, et ce que je vais écrire ou ce que je vais parler, qui ne sera pas exactement ce que j'avais envie de dire, ou qui est peut-être aussi très loin de ce que j'avais conçu au départ. Donc vous voyez, il y a déjà en moi-même quelque chose qui peut faire une variation entre le départ, ce que je conçois, et ce qui va effectivement être émis. Ensuite, quand on passe de l'autre côté, eh bien, il y a d'abord quelque chose de physique parce que l'autre, il m'a entendu ou il m'a lu. Si c'est écrit, il va le lire. Il faut donc qu'il y ait un support, c'est sur une tablette ou sur un bout de papier. Et puis, si j'ai parlé, il faut qu'il m'entende. Alors là, tout simplement, quelquefois, physiquement, ça ne marche pas très bien. C'est quand on parle dans une maison d'une pièce à l'autre. J'ai parlé, mais l'autre, en fait, il n'a pratiquement pas entendu. En tout cas, il peut mal entendre parce que physiquement, je ne parle pas assez fort, je parle trop vite, je suis embrouillé, etc. Et si j'ai écrit, je peux écrire très mal et l'autre n'arrive pas à me lire, etc. Donc là, vous voyez, il y a déjà un premier brouillage très physique entre celui qui parle et celui qui reçoit, c'est-à-dire qui entend. Et il faut qu'il ait les oreilles, évidemment, bien dégagées, etc. Donc ça, on est dans la biologie, on est dans le physique. Mais ensuite, chez l'autre, celui qui reçoit, eh bien, il a entendu ou il a lu, et maintenant, ça rentre en lui-même. C'est-à-dire que ça passe de l'oreille au cerveau. Et là, il écoute. Il y a des choses très particulières dans notre cerveau qui permettent d'associer à des sons, d'associer des mots. Et ces mots, ça s'appelle écouter. Et quand j'ai bien écouté, parce que peut-être que j'écoute pas tout à fait ce que j'ai entendu, vous savez, quand on dit à quelqu'un, est-ce que tu m'as bien écouté ? Parce que je vois bien que tu as entendu, mais est-ce que tu m'as bien écouté ? Ce qui est quelque chose de supérieur. Et ensuite, une fois que j'ai écouté, je suis peut-être à peu près sûr que ce que j'ai entendu, je l'ai bien écouté. Est-ce que je le comprends ? Alors là, on remonte au niveau intuitif, au niveau du cerveau cortical, comprendre comme en face, il y avait celui qui devait concevoir pour me transmettre quelque chose, pour que je le comprenne. Mais il a fallu qu'il le dise, ça c'est le travail du cerveau, d'exprimer ensuite en parlant et en disant ou en écrivant. Et ensuite en face, ben on remonte parce que d'avoir entendu ou d'avoir lu, il faut écouter ce qui est la correspondance de l'autre qui a dit quelque chose. Il a dit quelque chose et je l'ai écouté. Et ensuite, quand il a conçu au départ, moi, de l'autre côté, il faut que je comprenne. Donc, vous voyez qu'il y a toute une chaîne de verbes qui s'enchaînent les uns après les autres. Et à chaque fois, il y a des possibilités de brouillage, des possibilités de déformation. Et c'est pour ça que ce qui a été conçu chez l'un, puis ensuite dit et puis parlé, Ensuite, en face, ça a été entendu, écouté et puis finalement compris. Oh là là là là, comme on est loin entre ce qui a été conçu d'un côté et ce qui est compris de l'autre. Et ça veut dire qu'il faut non pas se méfier de la parole, parce que ça, c'est une attitude tout à fait négative, mais comprendre que nous ne sommes pas toujours dans une parfaite transparence, que les choses ne sont pas claires comme de l'eau de roche, et que de fait, nous interprétons, nous faisons tout un tas d'exercices inconscients sur ce mécanisme qui fait que nous ne pouvons pas dire que nous nous comprenons parfaitement et que tout ce qui a été dit est parfaitement reçu. Il y a de la distance, il y a du brouillage. Ça veut dire que la qualité de la parole, la qualité du dialogue plutôt, la qualité du dialogue va tenir à beaucoup de choses. Et quand on veut avoir un véritable dialogue, que ce soit dans un couple, en famille, et parce que c'est important de bien se comprendre, alors il faut énoncer correctement, il faut concevoir. Ce qui se conçoit correctement va pouvoir se dire correctement. Et on va parler aussi avec physiquement de bonnes conditions, parler suffisamment lentement, se mettre vraiment les uns à côté des autres, l'un en face de l'autre. Parce que nous allons le voir, dans le dialogue, il n'y a pas que du son, il y a aussi du geste, il y a des attitudes, il y a tout ça, qui va enrichir le dialogue, qui va apporter des éléments complémentaires pour renforcer ou adoucir voilà ce qui est dit. Les idées ne sont pas simplement pures, elles sont colorées par de l'humanité. Et c'est tout ça qui fait que notre conversation, notre dialogue, eh bien, il faut veiller à une certaine qualité pour que le brouillage ou les interprétations se fassent le moins possible et que de fait, on ait une certaine clarté dans le dialogue. L'émission, la façon de parler dépend bien sûr que aussi dans un couple en général ou dans une famille, ça dépend que du temps que nous prenons. C'est parce que nous prenons du temps pour nous parler que nous ne faisons pas trop vite, que nous essayons de mettre de la profondeur dans ce que nous disons. C'est aussi parce que c'est troublé par des soucis, par des émotions. Vous voyez, comme par exemple quand on est dans la colère, la colère colore énormément le dialogue, parce que en particulier on va être très loin de ce qu'on a conçu, de ce que l'on dit vraiment. Quelquefois dans la colère on dit des choses dont on ne se rend même pas compte de ce que ça veut dire. Donc la colère ou d'autres émotions comme la peur, la tristesse aussi peuvent colorer tellement ce que je dis, parce que c'est pas toujours ce que j'ai conçu. Donc les émotions vont jouer un rôle important. Ce qui encombre mon esprit, si je suis trop soucieux, je vais pouvoir dire même quelquefois des phrases incompréhensibles. Il y a tout ça qui va aussi, parce que je suis trop centré sur moi-même, je ne suis pas assez donné à exprimer, à faire sortir de moi. Inversement, pour celui qui écoute, s'il est trop prisonnier aussi de certaines émotions, par exemple, quelqu'un qui est dans la peur, il est un peu comme tétanisé, il a fermé quelquefois ses oreilles, vous savez, il est fermé même physiquement et aussi psychologiquement. Voilà, tout ça qui montre que entre celui qui parle et celui qui écoute, il y a décidément beaucoup, beaucoup de choses qui perturbent la conversation. Il y a aussi nos caractères, il y a des gens qui sont bavards, donc ils parlent très facilement, d'autres qui sont plutôt taiseux. Il y a des gens qui ont une pensée très synthétique, donc ils vont concevoir avec des choses qui sont bien tracées. D'autres qui sont au contraire prolixes, qui vont rajouter beaucoup de détails. Il y a des gens qui parlent lentement et il y a des gens qui parlent au contraire très rapidement. Voilà toutes ces circonstances. Il y a aussi le verbal, comme on dit, le langage verbal, mais il y a aussi le langage non-verbal. Je l'ai déjà dit, c'est le ton avec lequel nous parlons qui ajoute aussi beaucoup de choses. Alors voilà donc toutes les conditions qui font un dialogue. Et là, je voudrais conclure en disant que tout simplement, il faut soigner notre façon de nous parler, se mettre dans de meilleures conditions, et particulièrement dans la vie de couple, prendre du temps, prendre des moments de qualité pour que le dialogue soit quelque chose le plus possible de performant, performants, non pas dans le technique, mais performants parce que nous sommes faits pour nous communiquer, pour nous communier, pour communier les uns aux autres. Nous sommes faits, nous sommes avides d'entendre, nous sommes avides de nous écouter.
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0: Il est 5 heures.
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Jérusalem à l'insu de ses parents. Pensant qu'il était dans le convoi des pèlerins, ils firent une journée de chemin avant de le chercher parmi leurs parents et connaissances. Ne le trouvant pas, ils retournèrent à Jérusalem en continuant de le chercher. C'est au bout de 3 jours qu'ils le trouvèrent dans le temple, assis au milieu des docteurs de la loi. Il les écoutait et leur posait des questions, et tous ceux qui l'entendaient s'extasiaient sur son intelligence et sur ses réponses. En le voyant, ses parents furent frappés d'étonnement, et sa mère lui dit « Mon enfant, pourquoi nous as-tu fait cela ? Vois comme ton père et moi nous avons souffert en te cherchant. » Il leur dit « Comment se fait-il que vous m'ayez cherché ? Ne saviez-vous pas qu'il me faut être chez mon père ?» Mais ils ne comprirent pas ce qu'il leur disait. Il descendit avec eux pour se rendre à Nazareth, et il leur était soumis. Sa mère gardait dans son cœur tous ces événements. Cet épisode nous est bien connu. Joseph et Marie vont avec leur enfant à Jérusalem pour la fête de la Pâque. Pour les Juifs, cette fête rappelle l'époque où le peuple a été libéré de l'esclavage en Égypte. C'est véritablement une fête familiale. Et en revenant de ce séjour, les parents de Jésus ne trouvent plus leur enfant. Ils le cherchent partout, remontant dans tout le convoi des pèlerins. Peut-être que nous pouvons déjà comprendre que la Pâque est justement le moment privilégié où l'on cherche le Christ. Et l'on peut ainsi comprendre la question que le ressuscité pose à Marie-Madeleine. Qui cherches-tu ? Et nous ? De qui sommes-nous en recherche ? Alors, arrivons-nous à comprendre que la seule source de notre bonheur, c'est une personne, le Christ. Les parents le cherchent aussi et le retrouvent à Jérusalem, 3 jours après. Le temps prévu pour la résurrection du Sauveur. Les pèlerins d'Emmaüs ne l'ont pas bien compris. Paul, lui, l'a bien expliqué à ses frères de Corinthe. Joseph et Marie trouvent encore l'enfant. Il est dans le temple, en train de dialoguer avec les docteurs de la loi. Ces derniers sont tout étonnés de son intelligence, et pour cause. Quant à ses parents, ils lui expliquent leur souffrance de l'avoir tant cherché. Et nous, qui cherchons-nous une fois de plus ? Et éprouvons-nous le même vide que Joseph et Marie, devenus un moment des parents orphelins ? Mais Jésus est bien l'incarnation de Dieu. Et même s'il était chez son père, dans le temple, il rejoint la soumission de tout enfant à l'égard des parents. Cet épisode n'a rien d'anecdotique, car à travers la quête de ce couple, c'est aussi notre propre quête de la vérité. Nous, non plus, nous ne possédons pas le Christ. Et nous aussi, nous devons apprendre en permanence à le chercher et le trouver. À la fois dans le temple, puisqu'il est l'incarnation de la parole de Dieu et de sa promesse, mais aussi parmi les hommes, les plus pauvres notamment. Profitons de cette fin de semaine pour mieux comprendre notre vraie place. Nous ne sommes propriétaires de rien et devons à chaque instant répondre à la question de Jésus. Pourvu, pour vous, qui suis-je ? Nous pourrons y ajouter une nouvelle question. Pour vous, où suis-je ? Bonne fin de semaine et demain, lorsque nous irons à la messe, soyons aussi surpris que Marie et Joseph au temple de Jérusalem.

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1: Nous présentons un article de la revue Prier sur la famille de Châteauvieux, les propos d'Armelle Favre. 13 ans après leur mariage, Renna et Romain de Châteauvieux vivent aujourd'hui au Chili, ancrés dans la prière, la simplicité et le don. Ils ont fondé Misericordia, une association en 2013 qui promet une présence fraternelle et durable dans les quartiers pauvres, cherchant à transformer les réalités locales par de petites choses avec un grand amour, et à susciter l'engagement des volontaires, souvent jeunes, couples ou familles. Nous les avons rencontrés pour raconter cette vocation partagée, née d'un même élan missionnaire et d'un désir ardent de se donner à Dieu à travers les pauvres. Priez. Vous avez grandi dans des contextes très différents. Renna, pouvez-vous nous parler de votre enfance ? Renna. Je suis la deuxième de 5 enfants d'une famille brésilienne. Mes parents se sont séparés quand j'étais petite, car mon père buvait et frappait ma mère. J'ai donc grandi avec cette dernière, qui s'occupait seule de nous. Nous vivions dans un quartier très pauvre de Salvador de Bahia, dans les favelas. Les maisons étaient faites de bois et des matériaux de récupération. Nous n'avions pas toujours de quoi manger. La violence, le trafic de drogue et la prostitution étaient omniprésents. Mon enfance a été profondément marquée par tout cela. Je n'ai aucune éducation religieuse, même si ma mère était catholique d'origine. Je ne connaissais rien de la foi. En grandissant, j'ai commencé à me poser des questions sur le sens de la vie, sur la souffrance et l'injustice. Je pensais que j'étais malheureuse parce que j'étais pauvre et que mon but devait être d'avoir une bonne profession pour gagner beaucoup d'argent. Avec le temps, un vide intérieur profond s'est installé en moi jusqu'à 17 ans, quand je suis tombée sur un passage de la Bible que j'avais commencé à lire sans savoir pourquoi, sur la passion de Jésus. Racontez-nous, Renna, en découvrant la passion, j'ai eu l'impression de rencontrer quelqu'un que je ne connaissais pas, quelqu'un qui avait vécu cette souffrance pour montrer quelque chose au monde et surtout pour me montrer qu'il m'aimait vraiment. J'ai fait l'expérience d'un amour fou de Dieu pour moi. La réponse qui a jailli de mon cœur a été « Moi aussi, je veux l'aimer comme il m'aime et je veux faire de ma vie un don d'amour pour correspondre à cet amour. » À partir de là, un chemin de conversion s'est ouvert avec les sacrements. Plus le temps passait, plus le désir de tout donner s'affermissait. C'est alors que j'ai découvert dans ma paroisse une communauté de jeunes missionnaires vivant ensemble et partageant une vie de prière, de pauvreté et de service aux plus démunis. J'ai quitté ma maison pour y vivre. C'était pour moi une véritable école de l'existence, une occasion de découvrir la beauté de la pauvreté. Ce que je percevais autrefois comme un lieu de souffrance est devenu une richesse, car ne rien posséder nous pousse à avoir comme seul trésor Jésus-Christ. Le temps a passé et un jour, Renna, vous avez rencontré Romain. Comment cet épisode a-t-il été vécu dans votre vie de foi ? Renna. Lorsque Romain est arrivé dans la mission, il était jeune. Avec le temps, nous sommes devenus très amis, très proches. Nous nous découvrions des points communs, des désirs profonds, et cette amitié s'est renforcée. Il y avait quelque chose d'éternel dans cette amitié, quelque chose qui nous liait profondément. Dans cette communauté, je m'étais posé la question de ma vocation. Je me voyais missionnaire pour toute ma vie. C'était le lieu où je me sentais pleinement heureuse et épanouie. Mais j'avais aussi le désir de me marier. Dans ce cas, Il fallait que mon mari ait le même appel et que le Seigneur nous guide dans cette voie. Romain, quel est votre parcours de foi ? Romain, je viens d'une famille très solide. À l'opposé de celle de Réna, j'ai grandi avec tout ce qu'un jeune catholique pouvait recevoir. Une bonne école, le scoutisme, une paroisse vivante. Pendant mes études d'architecture, je me suis un peu éloignée de la foi. Un échange universitaire m'a conduit au Brésil, j'arrivais de France, où j'ai rendu visite à un prêtre, ami de ma famille. Ce fut une seconde conversion pour moi. Dans la communauté missionnaire où vivait Réna, j'ai découvert une radicalité, une unité de vie qui m'ont bouleversée. La joie de ce jeune issu des favelas, souvent plus avancé que moi dans la foi, a éveillé en moi un vrai désir de conversion. Comment se construit une vie de mission radicale à deux ? Comment passe-t-on d'un appel personnel à une vocation commune ? Réna. Dès le départ, notre désir de mariage incluait la mission. Nous voulions être un couple et une famille donnée au service de l'Église et des pauvres. Le jour de notre mariage dans cette favela, nous avons demandé trois grâces. Être une famille de prière, vivre dans la simplicité avec le nécessaire et rester missionnaire toute notre vie jusqu'au ciel. Romain. Sur ces fondations, nous avons été envoyés 2 ans en mission avec Fidesco dans un quartier très pauvre d'Atlanta, aux États-Unis, où vivaient de nombreux migrants sans papier. Nous habitions une caravane au milieu d'eux pour être une présence de l'Église. C'est là que notre vie missionnaire de couple a véritablement commencé. Réna, j'étais enceinte de notre premier enfant. Nos 2 aînés sont nés pendant cette mission. Au bout de 2 ans, la communauté avait grandi au point de devenir une paroisse, aujourd'hui officiellement instituée. Romain, ces années ont été décisives. Nous sentions que le Seigneur nous poussait plus loin. C'est ainsi qu'est née la mission Tepeyac. Nous avons récupéré un bus scolaire américain que nous avions transformé en maison missionnaire. Pendant 3 ans, nous avons traversé 16 pays. Des États-Unis au Brésil pour annoncer l'Évangile et servir les plus démunis. Réna, ce service partagé nous a profondément unis et a façonné notre couple dans la foi et le don. Romain, après ces 3 ans, la conférence épiscopale du Chili nous a invités à nous installer dans ce pays. Nous sommes arrivés dans un quartier très pauvre de Santiago en 2013, 1 mois avant l'élection du pape François. Nous avions déjà dans le cœur ce mot « miséricorde », là où se rejoignent l'annonce de l'Évangile et le service des pauvres. Quand le pape François a déclaré « La miséricorde change le monde, elle le rend plus juste et moins froid », nous avons reçu cette parole comme une confirmation. C'est ainsi qu'est née « Misericordia », une œuvre d'Église au service des pauvres et de l'annonce de l'Évangile. 13 ans plus tard, l'aventure continue. Et comment vivez-vous la mission en famille ? C'est assez original de vivre missionnaire en couple, en famille, avec 6 enfants. Romain, pour nous, il était essentiel de poser clairement les priorités de notre vocation. Comme tout baptisé, notre première priorité, c'est le Seigneur. Qu'il soit vraiment le premier servi. Ensuite vient notre vocation de couple, le lieu de notre sanctification mutuelle, puis notre rôle de parent, enfin la mission qui découle naturellement de ces 3 premiers piliers. Lorsqu'ils sont vécus pleinement, ils portent du fruit dans le don de soi. Mais concrètement, Romain, avec Réna, nous veillons à ce que la vocation missionnaire soit vécue par toute la famille. Chaque décision, chaque difficulté, chaque joie se partage autour de la table. Les enfants savent qu'ils participent à un projet suscité par le Seigneur. Ils apprennent peu à peu qui ne sont pas là pour eux seuls, mais pour Dieu et pour les autres. Chacun, librement, découvre sa propre route vers la sainteté. C'était paru dans la presse un article de la revue Prier sur Missionnaire toute la vie par la famille de Châteauvieux.

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1: Une émission proposée par Jean-Louis Salasque. Bonjour Jean-Louis.
0: Bonjour Catherine, bienvenue aux auditeurs.
1: Aujourd'hui, quel est notre sujet ?
0: Je voudrais lire et commenter un article d'un auteur malaisien.
1: Oh, voilà qui est inattendu. Et quel rapport avec René Girard ?
0: Tout simplement, M. Pang fait appel à la théorie mimétique, à la théorie de René Girard, pour analyser les rapports géopolitiques entre la Chine et l'Occident. John Pang est un chercheur, membre honoraire de l'Académie Perak à Ipoh, dans le nord du pays, et ancien conseiller du gouvernement de Malaisie. En avril 2023, il publie un article dans Beijing Review, la revue de Pékin. Il y présente l'anthropologie de René Girard et souligne particulièrement le thème de la rivalité mimétique, pour faire immédiatement l'éloge de la Chine et de son approche des relations internationales, laquelle, selon John Pang, est dénuée de tout esprit de rivalité mimétique, précisément, et de fustiger l'Occident en lui attribuant la responsabilité globale de l'agressivité qui se manifeste dans la marche du monde. Il est évidemment sympathique à un girardien fervent de constater que la théorie mimétique est sollicitée jusque aux antipodes. Mais il est fâcheux qu'elle le soit en plein contresens. John Pang affirme que les autorités chinoises sont exemptes de rivalité mimétique à l'égard de l'Occident. Il semble oublier un léger détail. La Chine affiche comme objectif explicite de faire triompher son modèle de société. Or, celui-ci est directement issu de la doctrine communiste, dont les meilleurs experts nous rappellent qu'il s'agit d'une conception occidentale. Faire mieux que l'autre à la place de l'autre, c'est la définition même de la rivalité mimétique. Voilà qui s'appelle ne pas voir l'éléphant au milieu du salon.

0: erreur d'analyse ou incompréhension de la théorie mimétique. Dans la deuxième partie de son article, John Pang aggrave son cas en attribuant à l'Occident l'origine de tout mal, c'est-à-dire en girardien dans le texte, en en faisant un bouc émissaire. Dans une interview au principal quotidien chinois, Global Times, il avait tenu un mois plus tôt des propos encore plus sévères. Il se berce donc de la même illusion que le régime chinois, celle de sa propre innocence. Nous, nous échappons au piège du mimétisme, et nos boucs émissaires sont bien les véritables coupables. Emmanuel Dubois de Prisque, décédé prématurément, spécialiste de la Chine, en même temps que connaisseur chevronné de la pensée de René Girard, a solidement établi, dans son dernier ouvrage « La Chine et ses démons », publié en 2023, combien la Chine actuelle, au-delà du changement de régime, perpétue la mentalité sacrificielle inhérente à l'empire du milieu depuis son apparition. Se prétendre imperméable à la rivalité mimétique et accabler ses boucs émissaires en toute bonne conscience, les propos de John Pang se présentent comme le parfait exemple des illusions que René Girard entendait révéler. Tout en nous gardant de faire de la Chine et de tous ceux comme John Pang qui l'encense, notre bouc émissaire.
1: Peux-tu nous lire cet article ?
0: Le voici. Il est intitulé « L'Occident contre le reste du monde ». C'est donc John Pang qui écrit. Le philosophe français des sciences sociales, René Girard, 1923-2015, a un jour décrit la tendance des deux parties prises dans une rivalité à se ressembler de plus en plus au fil du temps. Au départ, elles peuvent avoir des valeurs et des idéologies différentes, mais comme chacune s'efforce de surpasser l'autre, ou comme chaque attaque provoque une riposte en nature de la part de l'autre partie, étant donné que chaque acte est reflété par l'autre, les deux parties s'enferment dans une spirale d'escalade dans laquelle elles deviennent de plus en plus semblables. De nombreux jeux de stratégie prennent cette forme. Une guerre entre puissances nucléaires, par exemple, pourrait s'intensifier par le biais de représailles et de violences anticipées afin de réduire les deux parties à l'identité ultime de la destruction mutuelle.

Girard a appelé ce processus la rivalité mimétique, où la compétition et le conflit naissent de l'imitation du désir d'autrui. Les néoconservateurs, qui ont pris le contrôle de la politique étrangère occidentale, projettent leur propre comportement et leur propre histoire sur la Chine, en supposant que la Chine doit également avoir pratiqué le génocide et le colonialisme pour parvenir à ce qu'elle a fait au cours des 40 dernières années. Cette projection de l'histoire est le résultat du cadrage de la Chine en tant que rival mimétique. Il n'est pas facile d'échapper à ce piège. Lorsque quelqu'un vous donne un coup de poing, vous avez envie de répliquer immédiatement. Cela vous lance dans un va-et-vient de violence mimétique. Cependant, au lieu de répondre en nature, la politique de la Chine, telle qu'elle a été formulée par le ministre des Affaires étrangères, Qin Gang, élude les termes mêmes de la rivalité occidentale. Pour reprendre une expression américaine pittoresque, elle refuse de se battre avec un cochon. Le cochon y prend plaisir et vous vous salissez tous les deux. Il faut beaucoup d'habileté pour ne pas tomber dans la spirale mimétique. Mais malgré les provocations incessantes de l'Occident, la Chine continue de le faire et préserve ainsi sa liberté de se concentrer sur un développement pacifique et de rester ouverte au monde. Ce faisant, elle crée les conditions d'un nouvel ordre multilatéral fondé sur la coopération pacifique. Aujourd'hui, la politique étrangère de la Chine est délibérément non rivale et non exclusive. Elle rejette par principe la formation de blocs et de camps dirigés contre des tiers. Cette détermination va bien au-delà de la tactique, voire de la stratégie. Il s'agit d'un engagement philosophique, ancré dans la culture politique du pays, motivé par une conception ancienne des relations interétatiques, enracinée dans le bien commun de l'humanité. Au lieu de la division, elle recherche la paix, l'unité et la prospérité commune. Ce ne sont pas que de belles paroles. Les Chinois font la différence entre la possibilité de paix et la capitulation à un ordre fondé sur les règles, qui n'est qu'un autre nom pour l'hégémonie occidentale, soutenue par une guerre perpétuelle.

La Chine est en train de forger un ensemble de relations imbriquées et chevauchantes à travers le monde, fondées sur le commerce, les infrastructures et les échanges éducatifs, sur la coopération, plutôt que sur l'intimidation militaire et l'exploitation financière. Les élites occidentales rejettent les déclarations de principe, telles que celle de Quinn, comme une feuille de vigne idéologique, au même titre que les discours occidentaux sur la démocratie et les droits de l'homme. Elles n'imaginent pas les relations internationales autrement que comme un concours de forces coercitives. En s'appuyant sur leur propre histoire, elles ne peuvent pas imaginer qu'une grande puissance puisse s'élever sans guerre ni pillage. Les élites occidentales n'étaient donc pas préparées au grand succès diplomatique de la Chine du mois de mars dernier, à savoir le rapprochement entre l'Arabie Saoudite et l'Iran, qui aura des répercussions au Moyen-Orient et au-delà, en particulier dans les pays du Sud. Ils ne peuvent accepter qu'il s'agisse simplement d'une diplomatie chinoise qui fait ce qui est écrit dans le programme, en appliquant des principes que les diplomates chinois ne manquent jamais de rappeler. En évitant le jeu à somme nulle et en contournant la rivalité de la peur et de l'envie qui anime la politique occidentale, la politique étrangère chinoise catalyse un changement profond dans la politique internationale. Elle construit les normes et l'infrastructure mondiale, au sens figuré, en béton et en acier, d'un nouvel ordre multilatéral fondé sur la coopération pacifique et la prospérité partagée. L'avenir qui s'annonce est immédiatement reconnaissable et convaincant pour les autres pays du Sud, mais il semble toutefois terrifier l'Occident.

0: Comment expliquer autrement la stupidité éhontée qui consiste à essayer d'exporter l'OTAN vers l'Asie en coordonnant l'interaction entre l'OTAN et ses alliés de l'Indo-Pacifique, alors même que son expansion a conduit à une guerre échappant à tout contrôle en Europe? Comment expliquer autrement l'imposition d'AUKUS, un pacte de sécurité trilatéral entre l'Australie, le Royaume-Uni et les États-Unis, sur la mer de Chine méridionale, sans tenir compte de l'ordre pacifique que l'Association des Nations de l'Asie du Sud-Est, la NAS, a soigneusement construit dans la région depuis 50 ans, en appliquant exactement les principes de non-ingérence, de non-rivalité et d'ouverture que la politique étrangère chinoise est en train de mondialiser. La politique étrangère occidentale signale aujourd'hui aux Asiatiques, mais aussi aux Africains et aux Latino-Américains, l'effondrement moral et intellectuel du leadership occidental. Face à l'aube nouvelle de la coopération mondiale, l'Occident mène un combat d'arrière-garde qui n'offre que division, stagnation et guerre. Et il semblerait que l'Occident devienne de plus en plus différent des autres.
1: C'est en effet saisissant. Les Chinois feraient tout bien et l'Occident tout mal, c'est cela ?
0: Oui. Mais Girard nous a prévenus, se croire absolument innocent et considérer son rival comme absolument méchant est le meilleur carburant de la violence. Pascal avait déjà formulé cette analyse sous une forme d'une élégante concision. L'homme est mi-ange, mi-bête, et qui veut faire l'ange, fait la bête.
1: Ce sera le mot de la fin. Au revoir Jean-Louis.
0: Au revoir Catherine, et merci aux auditeurs.
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0: Nous vous proposons, en lieu et place de l'audience habituelle du pape, d'écouter ou de réécouter la rencontre de Léon XIV avec les membres du Parlement espagnol au Congrès des députés, qui s'est déroulé le lundi 8 juin lors du 4e voyage apostolique du Saint-Père. Nous écoutons le pape Léon XIV.
1: Monsieur le Président du gouvernement, Madame la Présidente du Congrès des députés, Madame la Présidente de la Cour suprême et du Conseil général du pouvoir judiciaire, Mesdames et Messieurs les députés et sénateurs, Mesdames et Messieurs. Je remercie Madame la Présidente pour ses aimables paroles, ainsi que pour l'invitation que le siège apostolique a reçue à l'occasion de mon voyage dans ce pays, et pour l'honneur qui m'est fait aujourd'hui d'être accueilli dans ce palais historique du Congrès des députés, lieu éminent de la vie institutionnelle, juridique et démocratique du Royaume d'Espagne. Je me présente devant vous en tant qu'évêque de Rome et pasteur de l'Église catholique, conscient que la mission confiée au successeur de l'apôtre Pierre, en tant que principe et fondement de l'unité des évêques et des fidèles, place le Saint-Siège d'une manière particulière en dialogue avec les peuples et les États. Ma présence parmi vous se veut un geste de proximité envers l'Espagne, dans le cadre de notre coopération mutuelle et un message inspiré par le service de la personne humaine. L'Église chemine avec l'humanité. Elle partage ses espoirs et ses blessures, écoute les interrogations de chaque époque et se laisse interpeller par tout ce qui concerne l'existence des hommes et des femmes d'aujourd'hui. C'est pourquoi, lorsqu'elle intervient dans la vie publique, elle le fait en respectant la mission propre des institutions et la responsabilité légitime de ceux qui ont reçu le mandat de légiférer. Elle reconnaît l'autonomie des réalités terrestres et la distinction entre communauté ecclésiale et communauté politique. Et précisément à partir de cette conscience, elle apporte une réflexion née du désir de servir le bien commun et de rappeler ce qui rend véritablement humaine la vie en société. Dans cet hémicycle, la vie en société prend une forme juridique. Ici, les divergences sont écoutées, mises en ordre, et lorsque cela est possible, elles se transforment en décisions communes. C'est pourquoi, au-delà de la légitime diversité des positions, toute tâche législative finit par se confronter à une question décisive. Quelle conception de la personne humaine inspire les lois, et quel type de société ces lois construisent-elles ? Face à cette question, l'Espagne possède une mémoire particulièrement riche. Son identité géographique et politique s'est tissée au fil d'une histoire où la foi et la raison, l'art et le droit, la tradition et la pensée ont su se rencontrer de manière féconde. Dans ses cathédrales et ses universités, dans sa littérature immortelle, dans ses institutions juridiques et dans l'esprit même de son peuple, demeure vivant un héritage qui a façonné une manière de vivre la liberté, de pratiquer la justice et d'ordonner la vie commune. Depuis les pages universelles du Don Quichotte, où Cervantes proclamait que la liberté est l'un des dons les plus précieux que le ciel ait fait aux hommes, jusqu'à la profondeur spirituelle de Sainte Thérèse d'Avila et de la grande tradition juridique espagnole à l'inquiétude métaphysique d'Unamuno, qui rappelait que l'homme ne se résigne pas à mourir tout à fait. L'Espagne a su considérer l'être humain comme bien plus qu'un simple rouage image de l'ordre social, économique ou politique. Elle l'a reconnue comme une créature ouverte à la vérité, dotée de liberté et animée par une soif d'éternité qu'aucune réalité temporelle ne parvient à éteindre. En un mot, comme quelqu'un dont la dignité précède toute utilité et au service duquel l'action législative est soumise. Pour cette raison, lorsque l'on évoque aujourd'hui la personne humaine, ce souvenir nous conduit naturellement à Salamanque et à la pensée qui y a mûri. La présence symbolique dans cette salle des rois et reines Isabelle et Ferdinand renvoie à ce moment où l'Espagne s'est trouvée confrontée à des responsabilités historiques d'une portée universelle. Quelques années plus tard, Salamanque allait assumer, avec une lucidité singulière, la réflexion morale et juridique qu'exigeait ce contexte. Dans cette université, il y a 500 ans, alors que s'ouvraient de nouveaux mondes et d'immenses possibilités dans les relations entre les peuples, certains maîtres ont compris que la raison ne pouvait être invoquée pour légitimer tout ce que la force ou l'intérêt présentait comme opportun. Ils ont ainsi introduit dans la réflexion historique la question de la valeur irréductible de tout être humain et des limites morales du pouvoir. Il faut reconnaître que la société et l'Église elle-même n'ont pas toujours été à la hauteur des intuitions qui trouvaient un écho dans leur propre tradition chrétienne. Cependant, cette interrogation a ouvert un horizon intellectuel et moral qui a dépassé son propre contexte historique. L'intuition du totus orbis, d'une communauté humaine plus vaste que n'importe quel pouvoir particulier, permettait d'affirmer l'existence de liens juridiques et moraux entre les peuples. Depuis l'Espagne, la réflexion de l'école de Salamanque, et en particulier celle du frère Francisco de Vitoria, ainsi que d'autres dominicains et jésuites, a contribué à forger une conscience juridique et morale capable de rappeler que l'autorité s'accompagne toujours d'une responsabilité et que tout être humain doit être reconnu comme sujet de droits et de devoirs. Cette aspiration continue de résonner aujourd'hui. Que la dignité, la justice et le bien commun soient la mesure des relations sociales, tant au niveau national qu'international. C'est là l'un des grands héritages de l'Espagne. Avoir su unir l'action historique à la lucidité de la raison morale. Cette contribution, née sur les rives du Tormes, a transcendé les salles de classe et les bibliothèques pour s'inscrire dans une conscience plus large, partagée par la communauté internationale, qui continue de se demander comment construire la paix sur la reconnaissance de la personne et non sur l'imposition de la force. Cet héritage vit également au sein de ces Cortes. Chaque fois que le législateur se demande comment faire en sorte que le possible soit juste, que le légal soit véritablement humain et que la volonté de la majorité préserve les biens qui appartiennent à tous et respecte ce qu'aucune majorité ne peut légitimement enfreindre. La question de Salamanque continue d'accompagner la tâche de ceux qui servent la vie publique. Aujourd'hui, les nouveaux mondes qui s'ouvrent à nous ne se dessinent plus sur les cartes. Ils se déploient dans la technique, l'économie, la biomédecine et l'univers numérique, où le pouvoir humain touche des domaines de plus en plus sensibles de la vie personnelle et sociale. Le progrès offre des possibilités admirables, et nous le voyons aujourd'hui de manière singulière dans le développement de l'intelligence artificielle et des nouvelles technologies. Comme je l'ai rappelé dans ma récente encyclique, la technologie en soi n'est pas neutre, car elle prend le visage de ceux qui la conçoivent, la financent, la réglementent et l'utilisent. C'est pourquoi, face aux transformations de notre temps, notre discernement doit se concentrer sur la place qu'occupe la personne humaine dans nos décisions et sur la manière dont se pose aujourd'hui, sous un jour nouveau, la dignité du travail, la solidarité, la politique sociale et le bien commun. Ce discernement part d'un postulat fondamental. Toute société véritablement juste se fonde sur la reconnaissance de la dignité inviolable de la personne humaine. Cette dignité précède toute concession de l'État et ne peut être subordonnée à des consensus sociaux changeants ni aux aléas des majorités du moment. Elle appartient à tout être humain du simple fait qu'il existe. Et c'est pourquoi elle doit guider tout ordre juridique positif. La foi chrétienne la proclame à partir de la révélation. La raison humaine peut la reconnaître comme une exigence inscrite dans la vérité de l'homme. Lorsque cette conviction reste vivante, le droit devient une protection pour tous et une garantie face à l'imposition d'intérêts et d'agendas particuliers. Sur cette base, il m'appartient aujourd'hui de prononcer une parole sereine et ferme devant ceux qui ont la grave responsabilité d'organiser juridiquement la vie en société. Cette vie en société peut être menacée par la culture du rejet, comme l'a si souvent mis en garde le pape François. En ce sens, si la vie cesse d'être reconnue comme une valeur fondamentale, quel avenir nos sociétés peuvent-elles avoir ? Peut-on qualifier de pleinement juste une communauté qui laisse dans l'ombre l'enfant à naître, la personne âgée, le malade, celui qui souffre en silence ou celui qui dépend entièrement des soins d'autrui? La défense de la vie humaine n'est ni une question partielle ni un intérêt confessionnel. C'est un objectif de civilisation. Toute vie humaine doit être reconnue et protégée depuis sa conception jusqu'à son déclin naturel, en toutes circonstances de son existence. Lorsque cette certitude s'estompe, les plus vulnérables sont les premières victimes et la loi perd son sens le plus profond, à savoir servir et protéger chaque personne. C'est pourquoi la grandeur morale d'une nation se manifeste avant tout dans sa capacité à accompagner, protéger et aimer les vies qui traversent la plus grande fragilité. Le bien commun est d'une certaine manière la forme sociale de la dignité humaine. Il ne consiste pas en une simple somme d'intérêts particuliers, mais en l'ensemble des conditions de la vie sociale qui permettent aux associations et à chacun de leurs membres d'atteindre plus pleinement et plus facilement leur propre perfection. Lorsque le bien commun cesse d'être un horizon partagé, l'action publique risque de se fragmenter en intérêts partiels, incapable de préserver ce qui appartient à tous. Dans ce contexte, la famille revêt une importance particulière en tant que première réalité humaine et fondement naturel de la communauté. C'est au sein du foyer que se côtoient les générations et que se transmet une mémoire vivante qui assure la continuité intérieure de la société. Là où la famille est soutenue, la stabilité spirituelle et sociale des nations s'en trouve également renforcée. La famille sera toujours la première école d'humanité, où l'on apprend, avant tout autre lieu, la grammaire élémentaire de la vie en communauté. Accueillir la vie, prendre soin de l'autre, pardonner, servir et appartenir. Les organismes éducatifs occupent eux aussi une place déterminante dans cette tâche. C'est là que les nouvelles générations peuvent apprendre à rechercher et à aimer la vérité, à s'interroger sur le sens de la vie et la dignité de chaque personne. C'est pourquoi de nombreux parents, désireux que leurs enfants apprennent à nouer des relations, à penser de manière critique et à acquérir des valeurs solides, placent en eux de grands espoirs, les considérant comme de précieux alliés dans l'éducation de leurs enfants. Cette collaboration doit toujours respecter le droit premier et inaliénable des parents de choisir le type d'éducation et de formation que reçoivent leurs enfants, en cohérence avec leurs propres convictions morales, culturelles et religieuses. L'affirmation de la dignité humaine ne peut rester abstraite, alors que tant de personnes sont contraintes de tout quitter pour rechercher la paix, la sécurité et un avenir. Le drame tragique de la migration interpelle aujourd'hui la conscience des nations et les fondements éthiques de l'ordre international. De nombreux hommes, femmes et enfants sont contraints par des circonstances souvent dramatiques de quitter leur communauté et de laisser derrière eux leurs proches, leur histoire et leurs liens. Cette réalité dépasse toute lecture purement démographique ou économique. Elle constitue une question éminemment morale et juridique. Là où une personne est victime de discrimination en raison de son origine nationale, ethnique, religieuse ou linguistique, ou de sa condition économique ou sociale, le principe universel de l'égale dignité de tous les êtres humains est gravement bafoué. La situation des migrants et des réfugiés exige une réponse qui se concentre sur les personnes, s'attaque aux causes qui les obligent à partir et aille au-delà de la simple question de gestion des flux. Il en découle une double exigence de justice sociale. Offrir des voies sûres et légales, un accueil respectueux et de réelles possibilités d'intégration, et promouvoir en même temps le droit de rester sur sa propre terre en œuvrant pour que personne ne soit contraint de quitter son foyer par manque de paix, de sécurité ou de conditions de vie dignes en raison des inégalités économiques et des effets de la crise climatique. Ces dernières années, les itinéraires de plus en plus dangereux ont mis en évidence le coût extrêmement élevé de cette réalité si souvent occultée ou ignorée. De nombreuses personnes restent aux mains de trafiquants et de passeurs qui profitent de leur désespoir. Il est nécessaire de renforcer la prévention, les opérations de secours et d'aide aux victimes, notamment dans le cadre d'une coopération régionale et multilatérale. Aucune nation ne peut relever seule un défi de cette ampleur. C'est pourquoi une réponse coordonnée, solidaire et efficace est indispensable, capable de garantir la protection, l'accueil et de réelles opportunités d'intégration à ceux qui émigrent. Lorsque la réponse institutionnelle est proche, juste et coordonnée, les frontières cessent d'être des lieux d'abandon et peuvent devenir des espaces de protection responsable de la dignité humaine. Mesdames et messieurs, le monde traverse une profonde crise spirituelle et culturelle qui se manifeste par de multiples formes de violence, de polarisation et de méfiance réciproque. Dans ce contexte, la paix apparaît comme une aspiration politique et, plus encore, comme une véritable exigence morale. Elle exige un discours public respectueux de ceux qui pensent différemment, des institutions au service de la rencontre, une mémoire historique en quête de vérité et de réconciliation, ainsi qu'une vie sociale capable de soutenir l'amitié civique et le respect mutuel au milieu des divergences. Sur le plan international, la paix exige du courage diplomatique, un sens des responsabilités éthiques et une vision d'avenir fondée sur le respect de l'identité de chaque peuple et sur l'obligation pour les États de régler leurs différends par les voies pacifiques qu'offre le droit international. Toute guerre constitue, en fin de compte, une douloureuse défaite de la capacité à négocier, mais aussi de cette conscience commune de l'humanité qui reconnaît les liens de justice entre les nations. Les armes peuvent imposer un silence temporaire, mais elles ne pourront jamais construire une paix authentique et durable. C'est pourquoi il est préoccupant de voir en divers endroits du monde et aussi en Europe le réarmement se présenter à nouveau comme une réponse presque inévitable face à la fragilité du contexte international. La véritable sécurité, en revanche, naît de la justice, du dialogue patient, du respect du droit international et d'une politique capable de faire passer la vie des peuples avant les intérêts qui tirent profit de la guerre. Le développement des nouvelles technologies et de l'intelligence artificielle dans le domaine militaire exige également une vigilance éthique rigoureuse afin que les décisions concernant la vie et la mort ne soient jamais confiées à des automatismes ni soustraites à la responsabilité morale de la personne humaine. La communauté internationale est appelée à redécouvrir la valeur indispensable du dialogue comme une voie patiente vers des accords justes et durables, fondés sur le respect des traités, sur la transparence de l'action diplomatique et sur la volonté sincère de faire passer la paix avant le recours à la force. C'est de là que naissent la confiance et l'espoir. Comme le rappelle la devise de l'Union européenne, In veritate concordia, la véritable unité n'uniformise pas, mais elle crée une cohésion dans la diversité, faisant des cultures, des sensibilités et des traditions une occasion d'enrichissement mutuel. Il est également urgent de construire une culture de la réciprocité au sein même des sociétés. La pluralité politique ne devrait pas dégénérer en une disqualification permanente de l'adversaire. Dans une coexistence mûre, même le conflit peut devenir un chemin vers la paix, lorsque les différences sont atténuées par l'écoute et orientées vers la reconnaissance des besoins, des aspirations et des capacités de chacun. Mais la paix n'est pas seulement une réalité politique ou institutionnelle, elle naît aussi dans la conscience. Là où la rancœur, l'indifférence et la haine cèdent la place à la réconciliation. C'est pourquoi elle s'instaure et se protège aussi par le langage. Les mots peuvent ouvrir des chemins ou les fermer. Ils peuvent éclairer la réalité ou la déformer jusqu'à la rendre la rencontre impossible. Ceux qui exercent une responsabilité publique ont donc une obligation particulière de veiller sur le langage, la parole, afin de désarmer le langage. La fermeté n'exige pas le mépris. La divergence n'entraîne pas l'humiliation. De ce respect de l'autre découle également le devoir de préserver l'espace où mûrissent ses convictions, sa conscience et sa relation avec Dieu. L'attention portée à cette sphère intérieure permet de mieux comprendre une question décisive pour toute société véritablement démocratique. La liberté de pensée, de conscience et de religion, droit fondamental qui protège la sphère la plus intime des personnes. La liberté sur laquelle se fonde l'État contemporain, si elle est authentique, reconnaît la dimension religieuse de l'être humain, la respecte et la protège juridiquement. Elle évite que quiconque doive renoncer à contribuer à la société dans laquelle il vit en raison de sa foi. Sans confondre le plan juridique avec le plan moral, il convient également de rappeler que la liberté a besoin d'une pleine compréhension d'elle-même. Être libre ne signifie pas seulement être exempt de contraintes ou disposer de nombreuses possibilités de choix. Cela signifie pouvoir reconnaître le bien et y adhérer de manière responsable. C'est pourquoi toute société véritablement libre exige également une juste délimitation du pouvoir public, afin que la liberté des personnes, des communautés et des associations ne soit pas indûment restreinte. Dans cette perspective, l'autonomie légitime de l'ordre temporel ne doit jamais être interprétée comme une hostilité envers le phénomène religieux. La foi ne prétend pas s'imposer par des privilèges ou des contraintes. Cependant, elle ne peut pas non plus être reléguée au silence comme si elle était sans importance pour la vie publique. Dans ce contexte, le secret sacramentel de la confession revêt une importance particulière pour l'Église catholique. Il s'inscrit dans le cadre plus large de la liberté religieuse qui garantit aux communautés croyantes un espace propre de vie, d'organisation et de discipline interne. Le protéger juridiquement, comme c'est le cas de manière analogue dans certaines professions, signifie préserver un espace sacré de liberté intérieure, où le croyant peut ouvrir son âme à Dieu sans craindre de pressions extérieures, comme le reconnaissent également les normes internationales. Mesdames et messieurs, permettez-moi de m'attarder un instant sur certaines images qui ornent cette assemblée. Dans cette salle des séances, la lumière naturelle pénètre par la verrière qui surplombe la salle. Cette lumière venue d'en haut peut nous rappeler que la politique doit, elle aussi, reconnaître une dimension qui la précède et la dépasse. De même, les peintures qui évoquent en haut du mur principal la réception de l'Évangile et du Décalogue rappellent quelque chose d'essentiel. Sans confondre l'ordre politique avec l'ordre religieux, ces signes invitent à reconnaître que la liberté moderne a également été préparée par une longue éducation de la conscience, profondément marquée par la tradition chrétienne. Dans cette école intérieure, les peuples ont appris que le droit doit servir le bien, que la justice impose des limites à la force, que le pouvoir a besoin de légitimité, que les pauvres font pleinement partie de la communauté, que l'étranger doit être accueilli conformément à sa dignité et que la vie humaine ne peut jamais être traitée comme une marchandise. Une loi n'atteint pas sa véritable grandeur par le simple fait d'avoir été formellement approuvée. Elle l'atteint lorsqu'en plus d'être valide dans la forme, elle peut se présenter devant la dignité de la personne et sortir de cet examen sans honte. Que l'Espagne continue d'être une terre de rencontres, de culture, de solidarité et d'espoir. Et que sa vie publique sache toujours allier la fermeté des convictions à la noblesse du dialogue et à la grandeur du service. Que Dieu accorde la paix à toutes les nations de la terre, la concorde aux familles et la sérénité aux consciences. Et que sur le royaume d'Espagne, marqué par l'empreinte apostolique de Saint Jacques et par la présence maternelle de la Vierge del Pilar, descendent des jours de prospérité, de justice et de paix durable. Merci beaucoup.
0: Vous écoutiez la rencontre de Léon XIV avec les membres du Parlement espagnol au Congrès des députés qui s'est déroulé lundi 8 juin lors du 4e voyage apostolique du Saint-Père.

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1: Il est 6h.
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2: Nous sommes au cœur d'un événement un peu exceptionnel puisqu'il s'agit du congrès de la famille Lemoniez de Sagazan qui a lieu ce jour à Cran et qui réunit pour cette journée quelques 850 cousins, descendants, cousins d'Anglaise de Sagazan. Anglaise qui a vu la Vierge et ce par trois fois et dont les reliques étaient exposées lors de la messe ouverture à l'église de Cran qui marquait le début de cette immense cousinade. Nous recevons, et merci beaucoup mon père pour cette occasion, le recteur du sanctuaire de Notre-Dame de Garaison, lieu où repose Anglaise et où cette dernière a eu

de Tarbes et Lourdes a cherché une congrégation d'enseignants et en même temps qui avait une dévotion mariale, il va vouloir nous confier le sanctuaire et l'établissement scolaire que nous appelons aujourd'hui Notre-Dame de Garaison. Voilà, c'est comme ça que j'ai quitté l'ouest de la France pour arriver dans le sud et où on me dit que je suis un prêtre du nord, parce que dans le sud on ne connaît pas l'ouest. Donc c'est voilà. Alors le sanctuaire de Garaison fait partie des 5 sanctuaires en France qui sont reconnus officiellement. Le plus proche de chez vous, c'est Notre-Dame de Pontmain. Notre-Dame de Lourdes est connue quand même mondialement. Notre-Dame de la Salette. Et si on remonte dans le temps, il y a Notre-Dame du Lot dans les Alpes-Maritimes. Et encore plus loin, Notre-Dame de Garaison, qui est le plus ancien, mais le moins connu. La date des apparitions à Garaison est une date connue par des générations de Français. Si je vous dis 1515, tout le monde répond Marignan. Et moi, quand je fais visiter, je dis, mais oui, c'est Garaison. Alors, Garaison, nous sommes pour situer, donc dans les Hautes-Pyrénées, nous sommes à 60 km de Lourdes, et dans le, ce qu'on appelle le Piémont, les Coteaux, le Piémont pyrénéen. Nous sommes perdus, la première ville importante, c'est Lannemezan, à 25 km, et la route se réduit, pour arriver à Garaison, qui n'est pas un village. Il n'y a pas de village au lieu dit Garaison. C'est fin. Et s'il n'y avait pas eu les apparitions, il n'y aurait pas de chapelle. Et s'il n'y avait pas eu de chapelle, il n'y aurait pas d'établissement scolaire. Alors que s'est-il passé à Garaison? À l'époque, ça ne s'appelait pas déjà Garaison. Comme vous l'avez dit, Garaison, c'est le mot bigourdan pour guérison. À l'époque, ça s'appelait la lande del Boc, la lande du bouc. Vous viendriez en ce moment, il y a encore tous les troupeaux de moutons. Ils ne sont pas partis vers les montagnes, il fait encore trop froid chez nous. Il a neigé ce week-end. Et donc la lande del Boc, il y a une famille qui s'appelle justement les Sagazans. Famille de gens pauvres dans un territoire qui est très pauvre parce que notre terre est très argileuse, elle n'est pas bonne pour le blé, qui va donner de la mauvaise farine, qui donnera du mauvais pain. Et donc cette famille de Sagazans, donc ont une petite fermette, une borde, comme on dit par chez nous, par là-bas. Une borde, c'est une ferme qui n'a pas de fenêtre pour garder la chaleur l'hiver ou la fraîcheur l'été. Et elle s'occupe, comme toutes les filles de son temps, elle s'occupe des moutons de son papa. Et elle va se rendre dans un coin de la lande où il y a une source pour faire boire ses moutons. Et là, elle va avoir 3 apparitions successives d'une belle dame qui, dès la première apparition, se présente comme la Vierge Marie, mère de Jésus-Christ, notre Rédempteur. Et le nôtre est très important, si je le dirai peut-être par la suite. J'ai choisi ce lieu, pour le lieu, donc la lande del Boc, qui est loin de tout, habitat. J'ai choisi ce lieu pour répandre mes dons. Et je veux la construction d'une chapelle. Quand Anglaise va tout de suite aller trouver son papa, qui lui fait confiance, ils vont aller trouver le curé, les consuls, comme on dit là-bas, on dirait aujourd'hui les représentants de l'État, le conseil municipal, donc les consuls des 4 vallées, et elle transmet cette demande de construction d'une chapelle, mais dans un lieu où il n'y a pas de route, où il n'y a pas de chemin, où il n'y a pas de village. Vous envisagez tout de suite la réponse de tous ces gens. Ce sera non, on ne va pas construire, surtout qu'au XVIe, le XVIe siècle en France, c'est un siècle pas favorable. Il y a les guerres, il y a la famine, il y a les épidémies, donc ce n'est pas le moment de construire une chapelle dans plein champ. Et la Vierge Marie va réapparaître une deuxième fois avec la même demande, en insistant sur la Providence. Et Anglaise va trouver son papa, ils vont trouver le curé, les consuls, la réponse est la même. Mais les petites gens du plateau, les bergers, les paysans, se disent, il se passe quelque chose à la lande del Boc. Et ils vont venir à la lande del Boc, et là, pas de surprise, ils ne vont rien voir. Il n'y a qu'une seule voyante, c'est Anglaise. On dirait aujourd'hui, autrefois on disait même Angloise, on dirait Angèle aujourd'hui, on disait à l'époque Anglaise. Et ils ne vont rien voir, mais tous vont entendre la voix de Marie. J'aime beaucoup, parce que dans le livre de l'Apocalypse, il y a un passage où saint Jean dit, je me suis retourné pour voir la voix qui me parlait. Mais comment peut-on voir une voix? Eh bien, à Garaison, tout le monde, et ce sera témoigné par écrit, tout le monde entend une voix. Et qu'est-ce que dit cette voix? Est-ce qu'elle annonce la fin du monde? Non. Des guerres? Non. C'est une maman qui apprend à ses enfants à dire merci. N'oubliez pas de remercier Dieu pour ses bienfaits. Et là, Marie s'adresse à la voyante Anglaise et elle lui demande son pain, son pique-nique. Mais la jeune bergère, elle n'ose pas lui donner ce pain de pauvre, ce pain tellement dur. Il faut que Marie insiste. Et quand la bergère sort de son panier ce morceau de pain
tout très dur, qui voulait tremper

0: dans l'eau, dans du lait, ou dans... eh bien, ça devient du pain tout blanc, du pain brioché, du pain, tout ce que vous voulez, mais de première qualité. Et Marie dit aux gens, aux paysans qui sont là, rentrez chez vous. Et quand les paysans rentrent chez eux, tous trouvent dans la huche à pain du très bon pain. Or, Anglaise, elle n'est pas boulangère, son papa, il n'est pas pâtissier, ils n'ont pas un fourgon de livraison pour faire toutes les fermes du plateau et revenir tranquillement au lieu d'apparition. Et donc, tout le monde va parler du miracle des pains. Et le dimanche suivant, et si vous venez à Garaison, je pourrais vous montrer, parce que Garaison, on ne va peut-être en parler après, où nous avons beaucoup de peinture, nous avons la première procession où les femmes, avec les paniers portant le pain, les hommes, les riches qui sont bottés, les pauvres qui sont pieds nus, les notables, le clergé, va non pas vers une église, parce qu'il n'y a pas encore d'église, mais va vers la source, puisque Marie apparaît à côté d'une source. Et ça, ça va être le début du pèlerinage de Garaison.
1: Anglaise, oui, donc je comprends bien, petite bergère qui est près de la source. Trois apparitions, vous dites, et en dehors du miracle du pain, est-ce qu'il y avait des messages comme on pouvait avoir à Lourdes ou une phrase un petit peu dont on parle encore maintenant?
0: Alors, la phrase centrale, c'est la dernière que va dire Marie, « N'oubliez pas de remercier Dieu pour ses bienfaits ». Et on comprend alors pourquoi, que ce soit à Garaison ou plus trois siècles après à Lourdes, pourquoi Marie demande une chapelle. Et si elle demande une chapelle, c'est qu'elle veut qu'il y ait la messe. Et la messe, qui vient d'un mot grec, eucharistie, eucharistagne, qui veut dire merci, rendre grâce. Et Marie veut que dans ce lieu perdu, eh bien, il puisse y avoir l'action de grâce de l'Église à travers la messe. N'oubliez pas de remercier Dieu pour ses bienfaits. Et donc, il va falloir, l'histoire humaine prend son temps. Marie a demandé cela. Mais donc en 1540, là ça va assez vite, on construit le sanctuaire que l'on voit aujourd'hui, et 50 ans après, c'est les guerres de religion, et les soldats huguenots qui sont par là vont venir dévaster le sanctuaire et prennent la statue de Marie qui est priée, c'est une statue en bois, ils la jettent dans le feu, mais elle ne brûlera pas. Et quand, 20 ans après, le premier Pierre Geoffroy, qui sera le premier chapelain de Garaison, c'est pas un monastère, donc on va parler de prêtres qui s'occupe de la chapelle des chapelains, comme il y a les chapelains à Lourdes. Voilà. Et donc, lui va construire ce sanctuaire, il va organiser les pèlerinages, et la messe sera célébrée tous les jours au sanctuaire à partir de cette date-là, sauf bien sûr pendant la Révolution française, et aussi pendant une autre période plus récente, la guerre de 14-18. 1903, c'est l'expulsion de tous les religieux de France et la fermeture de leurs écoles. Et donc, de 1903 à 1923, Garaison sera fermée, deviendra un camp de confinement de toutes les familles allemandes qui vivent sur le sol français, dont un certain docteur Albert Schweitzer, qui va passer plus de 8 mois à Garaison. Et mais autrement, la messe, on rend grâce, et on rend grâce, puisque, donc à l'époque, je vous disais, ça s'appelait la Landelbock, la lande du bouc, et petit à petit, on va l'appeler Garaison, parce que comme Marie a dit à la première apparition, j'ai peut-être oublié de le dire, « Ici, je répandrai mes dons, mes bénédictions ». Et très vite, les gens, et là aussi, il y a une procession en peinture, il y a une procession de tous ces malades qui viennent à travers la lande. Donc il n'y a pas de route, il n'y a pas de chemin. Or, on voit un aveugle avec son petit guide, on voit des gens qui portent un ami sur un brancard, on voit des messieurs avec des béquilles. Et tous ces malades viennent au sanctuaire où il y a la fontaine, où à côté, et pour ceux qui ont été à l'autre, vous direz, mais on connaît ça, il y a un bassin qu'on va appeler une piscine, et tous ces malades qui viennent demander une grâce à Marie, il demande la grâce de guérison. Mais dans cette région, on ne parle pas français à l'époque, on parle bigourdan, et guérison se dit garaison. Et très vite, il va y avoir une succession de guérison, garaison, une succession tellement importante que le premier nom, on l'oublie petit à petit, pour appeler ce site Notre-Dame de guérison. Et les guérisons à Garaison se poursuivent jusqu'à aujourd'hui.

0: Après cette petite pause musicale, pouvez-vous nous parler du destin d'Anglaise? Que devient-elle donc par la suite?
1: Alors là, c'est intéressant, parce que vous parliez des reliques tout à l'heure d'Anglaise. Donc, Anglaise, alors je vous disais, les apparitions 1515, peut-être 1516, mais 1515. Elle va voir la construction de la chapelle en 1540, et 2 ans après, elle se fait religieuse. Elle se fait religieuse cistercienne, c'est-à-dire contemplative. Cistercienne, c'est Saint Bernard, on a les bénédictins qui sont en noir et les cisterciennes qui sont en blanc avec une bande noire. Voilà. Par ici, on avait Notre-Dame du Port-Salut, hein, on avait Timadeux, qu'on avait. Et donc, elle se fait. Mais elle le frappe à un monastère où on ne reçoit que des jeunes filles des grandes familles d'Occitanie. Or, Anglaise de Sagazan n'a rien de noble à l'époque. Elle n'a même pas assez d'argent pour fournir ce qu'on appelait à l'époque une dot, pour permettre. Et ce sont les consuls, donc le conseil municipal autour de Garaison, qui va s'engager vis-à-vis des sœurs à payer ce qui lui revient pour le gîte et le couvert d'une religieuse. Et comme elle n'est pas noble, elle sera ce qu'on appelle une sœur converse, une sœur aux travaux, pour vous dire qu'elle est mais on l'accueille quand même, parce qu'on est convaincu qu'elle a vu la Sainte Vierge. Et quand elle meurt 40 ans après, donc elle vit 40 ans dans ce monastère-là, elle meurt en 1582, ce qui est étonnant là, une sœur aux travaux, pas une sœur intellectuelle, c'est pas une sœur qui avait des grandes études, c'est une sœur aux travaux. Quand elle meurt, la mère supérieure de ce monastère décide de ne pas l'enterrer dans le cimetière des sœurs. Elle décide de garder ses ossements et de les mettre dans un reliquaire. Mais dans l'Église catholique, on ne met des ossements d'un chrétien ou d'une chrétienne dans un reliquaire que si l'Église considère cette personne saint ou sainte, ou bienheureux ou bienheureux. Ça veut donc dire qu'à la mort d'Anglaise, la mère abbesse, avec l'aval de l'archidiocèse de Doch à l'époque, on dépendait jusqu'à la révolution de l'archidiocèse, déclare quelque part par leurs actes qu'ils considèrent Anglaise comme sainte. Et les ossements d'Anglaise vont rester dans ce reliquaire, dans l'église abbatiale de Fabas. C'est pas mis dans un petit coin, c'est mis dans le lieu principal de l'abbaye, jusqu'à la Révolution française 1789. Ah, 1789, la mère abbesse de l'époque se dit « Oh, oh, ça risque d'être mauvais pour nous, sauvons le trésor de monastère. » Et le trésor du monastère de Fabas, Lumen Deum, lumière de Dieu, hein, n'est pas de l'or, n'est pas de l'argent, ce sont toujours les reliques d'Anglaise. Ça veut donc dire que 200 ans après la mort d'Anglaise, on a toujours une très grande dévotion, parce que ces ossements-là, au bout de 200 ans, on aurait pu les mettre dans un placard, on aurait pu les renterrer, on aurait peut-être même dû les donner à Médor, enfin je ne sais pas quoi, mais on les considère toujours comme le trésor. Et le jardinier va cacher ses ossements dans le jardin, au milieu des poireaux, des pommes de terre, pendant toute la tourmente révolutionnaire. Et après la Révolution, le monastère n'existe plus. Il a été rasé, tout ça, mais le jardinier, lui, il sait où il a caché les ossements. Et il dira à une de ses petites filles, « Viens, je vais te montrer l'endroit où j'ai caché les ossements de la vaillante de Garaison. » Et c'est sa petite fille qui va les ramener de manière triomphale à Garaison, où ils sont toujours vénérés, sauf aujourd'hui où j'ai ramené les reliques pour ce congrès de la famille Sagazan, qu'il porte le même nom que notre vaillante.
0: Dans votre introduction, vous nous disiez qu'effectivement c'était un des sanctuaires donc, reconnus par l'Église. À quel moment d'ailleurs l'Église a dit « ok » entre guillemets à considérer Anglaise comme... une voyante reconnue.
1: Alors, c'est surtout les apparitions qui ont été reconnues. Et donc, il a fallu le temps aussi. Monseigneur Laurence, de son prénom Bertrand Sévère, alors Sévère, c'est son prénom, hein, on a des petites Séverines encore aujourd'hui, ben, au masculin, c'est des Sévères. Et donc, décide, après la Révolution, de rechristianiser tout son diocèse, qui a souffert de la Révolution française, et il veut remettre la dévotion à la Vierge Marie. On n'est pas loin de Pontmain, on en parlait tout à l'heure, l'abbé Guérin veut mettre la Vierge Marie dans les familles, il met une statue de Marie dans le clocher de sa petite église. Il a vraiment, eh bien, Monseigneur Laurence a la même. Et pour lui, le sanctuaire marial dans les Hautes-Pyrénées, c'est Garaison. La ville de Lourdes existe, mais il ne se doute pas que quelques années après, eh bien, il va y avoir des événements à Lourdes qui vont faire de Lourdes la ville mariale internationale qu'elle est aujourd'hui. Et donc, il veut couronner la statue de la Pietà qui avait été jetée dans le feu. Il veut la couronner et Rome, à ce moment-là, lui demande de reconnaître ou pas les apparitions de Garaison. Et toute la reconnaissance des apparitions par Mgr Laurence, par l'Église donc, va porter en particulier sur un mot des messages, sur le nôtre. Je suis la Vierge Marie, Mère de Jésus-Christ, notre Rédempteur. Parce que notre Anglaise, elle est comme Bernadette Soubirous, elle est comme Jeanne d'Arc, elle est comme Germaine de Pibrac, une sainte des environs de Toulouse. Elles n'ont pas fait d'études, elles n'ont pas eu beaucoup de catéchisme, elles n'ont pas été chez les Dominicains de Toulouse. Elles savent que nous sommes tous des pécheurs, ça on le sait par expérience. Elles savent aussi que la Vierge Marie, elle est sans péché. Mais si Anglaise avait inventé tout cela, il y a des chances qu'elle aurait dit « Je suis la Vierge Marie, Mère de Jésus-Christ, votre Rédempteur. À vous les pécheurs, c'est lui qui va vous racheter. » Mais si elle avait dit ça, jamais l'évêque et l'Église n'auraient reconnu les apparitions de guérison. Le fait que Marie ait dit « Je suis la Vierge Marie, Mère de Jésus-Christ », notre, elle se met dans le lot, même si elle, la grâce qui vient de la croix de Jésus, du sacrifice, tout ça, ça va être développé en 1854 avec le dogme de l'Immaculée Conception. On va dire que Marie est sauvée par le sang dont qui vient de son propre être, le sang de son fils. Mais Marie, elle aussi, est rachetée de manière unique, de manière préventive. Elle est pure de tout péché, mais ça vient quand même d'une grâce de... Et le nôtre a permis à Monseigneur l'évêque Laurence de reconnaître les apparitions. Et ça a été... Alors, on couronne, il demande l'autorisation à Rome, on a l'autorisation, il fait à Rome la couronne pour le couronnement de guérison. Il dit à son vicaire général, quand est-ce qu'on va couronner Notre-Dame? On dit en 1858, pas l'hiver, parce que l'hiver, que voulez-vous, il fait trop froid, les routes ne sont pas goudronnées comme aujourd'hui, pas l'été, parce que nos paysans sont aux moissons et dans les estives, tout ça. Alors ils disent, eh bien, en avril 1858, on va couronner Notre-Dame de guérison. Tous les marchands ambulants vont dire dans les fermes, dans les villages, tout le monde en avril, tout le monde a guérison pour le couronnement. Le grand malheur, c'est qu'il n'y a aucun marchand ambulant qui soit mort à cette époque-là, qui soit monté au ciel et qu'il ait dit à la Vierge Marie, surtout sur votre agenda, n'oubliez pas qu'en avril, vous êtes attendu à guérison. Et le 11 février 1858, donc de la même année, une petite fille à Lourdes, à 60 km de guérison, dit qu'elle a vu à Quéro quelqu'un, quelque chose, et on se demande ce qui se passe. Peut-on couronner la Vierge à guérison s'il se passe quelque chose à Lourdes? Monseigneur Laurence patiente, il fait mettre la couronne dans un de ses placards et l'on attendra 7 ans après les apparitions de Lourdes pour couronner la Vierge Marie à guérison. Et donc c'est pour cela il y a eu 40 000 personnes au couronnement de Notre-Dame à guérison. 1865, 7 ans après les événements de Lourdes.
0: Merci beaucoup pour cette incroyable vie d'Anglaise de Sagazan. Il nous reste à souhaiter que nos auditeurs puissent découvrir un nouveau lieu de pèlerinage. Nous ne pouvons également que souhaiter que Guérison devienne un lieu tout aussi populaire que Lourdes ou d'autres sanctuaires. C'est un lieu, un cadre magnifique, il s'y passe des choses merveilleuses. Toutes les personnes qui témoignent de leur passage à Guérison, croyant ou non, en recherche ou non, repartent avec un miracle en eux.
1: Et pour terminer, c'est vrai qu'il y a des grâces et des gens qui vont ressentir profondément au cœur d'eux-mêmes. Il y a une grâce, je voudrais vous donner comme dernier témoignage, ce témoignage d'une famille donc de Toulouse. Papa, maman, parents de 3 enfants, et la maman est enceinte du 4e enfant. Et là, les médecins, les sages-femmes qui suivent cette maman lui disent de manière très brutale à un moment donné, vous savez, votre bébé, celui que vous avez dans votre sein, ne sera pas viable, il va mourir, et si vous le gardez, vous risquez vous-même de perdre votre vie, parce qu'il risque de vous empoisonner le sang. Et vous êtes maman de 3 enfants, 3 beaux enfants, pourquoi risquer votre vie? Et vous savez bien ce que l'on propose dans ces cas-là aux parents. Les parents sont affreusement blessés par cela et ils décident de venir à Guérison. Et ils viennent tous les deux, ils vont à la source, parce qu'on a une source, et ils vont prier, et ils veulent mettre un cierge. Bon. Et madame s'aperçoit qu'elle n'a pas son porte-monnaie et monsieur s'aperçoit qu'il n'a que sa carte bancaire et donc ils ne peuvent pas mettre un cierge. Et quand ils m'ont donné leur témoignage, j'aurais dit, vous savez, vous auriez pu mettre un fierge, ça n'aurait rien changé. Et ils m'ont répondu tous les deux, j'ai trouvé ça très beau comme réponse, non, ça aurait été tricher avec la Sainte Vierge. Et donc, ils font leur prière, mais ils sont déçus, ils ont l'impression de ne pas accomplir jusqu'au bout leur pèlerinage à Notre-Dame de Guérison. Et quand ils repartent, dans l'allée qui les conduit au porche de sortie du sanctuaire, qu'est-ce qu'ils trouvent dans l'allée de sable? Une pièce de 2 euros. À ce moment-là, ils reviennent à la grotte, à la fontaine, ils mettent un cierge, et là, la maman va sentir profondément en elle une sorte d'aspiration et de respiration, enfin, quelque chose de très fort qui l'inquiète, mais tellement rapide qu'elle n'a pas le temps de réagir. Et quand elle retournera à une des visites suivantes avant, pour qu'elle dise leur décision, on lui dira, mais votre enfant est sain et sauf. Et quand ils sont venus à guérison, le petit bébé était tout à fait sain et sauf, et la maman va très bien, et il venait dire merci. Donc vous voyez, Marie, dans son humilité, elle continue à donner ses grâces en ce lieu pour tous ceux qui viennent avec confiance vers elle.
0: Merci beaucoup, mon père.
2: Et nous nous quittons avec le chant de Notre-Dame de Garaison. Mmh.

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1: La prière du matin.
2: Seigneur, au début de ce jour, tu es là. Me voici devant toi pour te prier. Ouvre mes lèvres et ma bouche publiera ta louange.

La parole de Dieu dans l'épître de saint Paul aux Romains. Bénissez ceux qui vous persécutent, souhaitez-leur du bien et non pas du mal. Soyez joyeux avec ceux qui sont dans la joie, pleurez avec ceux qui pleurent. Soyez bien d'accord entre vous, n'ayez pas le goût des grandeurs, mais laissez-vous attirer par ce qui est simple.

0: Notre Père qui es aux cieux, que ton nom soit sanctifié, que ton règne vienne, que ta volonté soit faite sur la terre comme au ciel. Donne-nous aujourd'hui notre pain de ce jour. Pardonne-nous nos offenses, comme nous pardonnons aussi à ceux qui nous ont offensés. Et ne nous laisse pas entrer en tentation, mais délivre-nous du mal. Amen.
1: Que nos lèvres, notre âme et toute notre vie proclament ta louange, Seigneur. Et puisque tout notre être est un don de ta grâce, fais que notre existence te soit consacrée. Nous te le demandons par Jésus le Christ, notre Seigneur. Amen.

Évangile de Jésus-Christ selon saint Luc. Chaque année, les parents de Jésus se rendaient à Jérusalem pour la fête de la Pâque. Quand il eut 12 ans, ils montèrent en pèlerinage, suivant la coutume. À la fin de la fête, comme ils s'en retournaient, le jeune Jésus resta à Jérusalem à l'insu de ses parents. Pensant qu'il était dans le convoi des pèlerins, ils firent une journée de chemin avant de le chercher parmi leurs parents et connaissances. Ne le trouvant pas, ils retournèrent à Jérusalem en continuant de le chercher. C'est au bout de 3 jours qu'ils le trouvèrent dans le temple, assis au milieu des docteurs de la loi. Il les écoutait et leur posait des questions, et tous ceux qui l'entendaient s'extasiaient sur son intelligence et sur ses réponses. En le voyant, ses parents furent frappés d'étonnement, et sa mère lui dit « Mon enfant, pourquoi nous as-tu fait cela ? Vois comme ton père et moi nous avons souffert en te cherchant. » Il leur dit « Comment se fait-il que vous m'ayez cherché ? Ne saviez-vous pas qu'il me faut être chez mon père ?» Mais ils ne comprirent pas ce qu'il leur disait. Il descendit avec eux pour se rendre à Nazareth, et il leur était soumis. Sa mère gardait dans son cœur tous ces événements. Cet épisode nous est bien connu. Joseph et Marie vont avec leur enfant à Jérusalem pour la fête de la Pâque. Pour les Juifs, cette fête rappelle l'époque où le peuple a été libéré de l'esclavage en Égypte. C'est véritablement une fête familiale. Et en revenant de ce séjour, les parents de Jésus ne trouvent plus leur enfant. Ils le cherchent partout, remontant dans tout le convoi des pèlerins. Peut-être que nous pouvons déjà comprendre que la Pâque est justement le moment privilégié où l'on cherche le Christ. Et l'on peut ainsi comprendre la question que le ressuscité pose à Marie-Madeleine. Qui cherches-tu ? Et nous ? De qui sommes-nous en recherche ? Alors, arrivons-nous à comprendre que la seule source de notre bonheur, c'est une personne, le Christ. Les parents le cherchent aussi et le retrouvent à Jérusalem, 3 jours après. Le temps prévu pour la résurrection du Sauveur. Les pèlerins d'Emmaüs ne l'ont pas bien compris. Paul, lui, l'a bien expliqué à ses frères de Corinthe. Joseph et Marie trouvent encore l'enfant. Il est dans le temple, en train de dialoguer avec les docteurs de la loi. Ces derniers sont tout étonnés de son intelligence, et pour cause. Quant à ses parents, ils lui expliquent leur souffrance de l'avoir tant cherché. Et nous, qui cherchons-nous une fois de plus ? Et éprouvons-nous le même vide que Joseph et Marie, devenus un moment des parents orphelins ? Mais Jésus est bien l'incarnation de Dieu. Et même s'il était chez son père, dans le temple, il rejoint la soumission de tout enfant à l'égard des parents. Cet épisode n'a rien d'anecdotique, car à travers la quête de ce couple, c'est aussi notre propre quête de la vérité. Nous, non plus, nous ne possédons pas le Christ. Et nous aussi, nous devons apprendre en permanence à le chercher et le trouver. À la fois dans le temple, puisqu'il est l'incarnation de la parole de Dieu et de sa promesse, mais aussi parmi les hommes, les plus pauvres notamment. Profitons de cette fin de semaine pour mieux comprendre notre vraie place. Nous ne sommes propriétaires de rien et devons à chaque instant répondre à la question de Jésus. Pourvu, pour vous, qui suis-je ? Nous pourrons y ajouter une nouvelle question. Pour vous, où suis-je ? Bonne fin de semaine et demain, lorsque nous irons à la messe, soyons aussi surpris que Marie et Joseph au temple de Jérusalem.

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1: Bonne fête aux Antoines. On trouve beaucoup des statues de saint Antoine de Padoue. On le reconnaît à l'enfant Jésus qu'il porte dans ses bras et qui lui rendit visite dans ses derniers jours. Né au Portugal, ce fils de chevalier entre à 15 ans au monastère de Saint-Augustin, ordre qu'il quitte plus tard pour entrer chez les franciscains, séduit par l'idéal de Saint-François dont il est contemporain. Il souhaite évangéliser le Maroc pour recevoir la palme du martyr, mais arrivé là-bas, il tombe malade et doit repartir. Bien vite, on s'aperçoit de ses talents de prédicateur. Il est alors envoyé parcourir les routes d'Italie et du sud de la France pour prêcher et réaffirmer la morale de l'Évangile. Puis, Antoine devient supérieur du nord de l'Italie et s'installe définitivement dans la ville de Padoue. Il y exerce un ministère de confession et se bat pour les droits des plus pauvres. Épuisé, il se retire finalement dans la prière et la méditation. Il rend son âme à Dieu à 36 ans en murmurant « Je vois mon Seigneur ». Toute la vie d'Antoine est parsemée de miracles, dont voici quelques récits. Antoine possédait un psautier tout annoté de ses mains. Or, un novice qui souhaite quitter l'ordre s'en empare et s'en va. Antoine prie pour le retrouver. Finalement, le novice, tout repentant, rentre rendre le livre et réintègre l'ordre. Depuis, saint Antoine est prié pour retrouver les objets perdus. Une autre fois, un païen lui lance le défi de prouver la présence de Jésus dans l'Eucharistie. Si sa mule, qui l'enferme plusieurs jours sans manger, préfère son hostie à son fourrage, alors il croira. Le jour fixé, la mule affamée est amené sur la place du village où l'attendent d'un côté son fourrage et de l'autre le Saint-Sacrement entre les mains d'Antoine. L'animal s'avance alors et plie une patte devant Jésus hostie. Effarés, les villageois se convertissent et ce miracle ne tarde pas à se répandre aux alentours. Glorieux saint Antoine, dont le cœur était rempli de compassion, nous vous confions nos prières afin que vous les murmuriez aux oreilles de l'enfant Jésus.
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0: Bonjour, bonjour à tous. Dans l'actualité, l'émotion hier à Florence, dans le Gers, lors des obsèques de Liana, 11 ans et demi. Près de 200 collégiens et une foule d'anonymes se sont rassemblés au cimetière pour un dernier hommage public à la jeune fille retrouvée morte le 4 juin, plusieurs jours après sa disparition. L'inhumation s'est ensuite déroulée dans la plus stricte intimité familiale. Le week-end s'annonce très estival en France. Sous l'effet d'un anticyclone, le soleil dominera sur la quasi-totalité du pays. Les températures vont dépasser souvent les 30 degrés dans le sud, avec des pointes même jusqu'à 35 degrés par endroit. Et la chaleur gagnera progressivement une grande partie du territoire avant un nouveau pic attendu la semaine prochaine. L'établissement français du sang, de son côté, tire la sonnette d'alarme. La France accuse un retard d'environ 20 000 dons. En cause, les fortes chaleurs et les nombreux ponts du mois de mai qui ont réduit la fréquentation des collectes. L'EFS rappelle que 10 000 dons sont nécessaires chaque jour pour répondre aux besoins des patients. Les Français continuent d'épargner, mais sans prendre de risques. C'est ce que dit une étude de l'IFOP, Virginie Quénon.
1: Oui, les ménages mettent en moyenne 18% de leurs revenus de côté, un niveau très élevé comparé au reste de l'Europe. Pourtant, la grande majorité privilégie toujours les placements les plus sûrs, comme le livret A ou les livrets réglementés, et ce malgré les rendements faibles.

0: SpaceX. L'action du groupe aérospatial a bondi de près de 20% dès son premier jour. Elon Musk consolide sa place d'homme le plus riche du monde. Et puis on termine avec du sport, du foot, entrée réussie pour les États-Unis en Coupe du Monde. Les Américains ont largement dominé le Paraguay 4 buts à 1 à Los Angeles pour prendre les commandes du groupe D. De son côté, le Canada a arraché un nul historique, un partout face à la Bosnie-Herzégovine à Toronto. Et l'équipe de France, elle, va débuter son tournoi mardi prochain, un match face au Sénégal. Voilà pour l'essentiel de l'actualité. C'est la fin de ce flash. Très bonne journée à tous.
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3: Nous n'avons certainement pas fini de parler de l'IA. Nous allons nous poser beaucoup de questions par rapport à ces applications, possibles ou impossibles, souhaitables ou non souhaitables.
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3: L'IA en elle-même est un objet. C'est-à-dire un moyen que l'homme a inventé, s'est donné, pour décupler ses propres capacités. Quand l'homme préhistorique a inventé le premier outil, de quoi s'agissait-il ? Il s'agissait pour lui, peut-être en utilisant un manche, avec au bout un objet permettant de couper, de transpercer, il s'agissait de comme prolonger son propre bras, atteindre des choses et des objets qu'il ne pouvait pas atteindre autrement. Et comme il y avait au bout de ce manche un objet dur qu'il avait soigneusement poli, eh bien, cet objet était bien plus performant que les doigts de sa main. Ainsi, l'objet qu'il avait fabriqué lui permettait de décupler sa puissance, son efficacité, parfois sans doute sa vitesse et bien d'autres choses encore. Mais cet objet qui lui permettait désormais de couper des branches, par exemple, lui permettait aussi de couper plus facilement la tête de son voisin s'il avait quelque animosité contre lui. Et on voit bien que l'objet, en réalité, est neutre, d'une certaine manière, parce qu'il peut permettre une chose, mais aussi bien d'autres. Cela dépend de l'utilisation que l'on en fait. Avec l'IA, nous sommes à la fois dans la même perspective et dans une problématique un peu différente. Certes, l'IA va permettre de faire des progrès fantastiques dans beaucoup de domaines qui pourraient apporter un plus à l'humanité. Mais selon l'utilisation que l'homme va en faire, l'IA va pouvoir aussi provoquer des catastrophes, des drames, peut-être même la perte de l'être humain. Mais là où la problématique est différente, c'est que l'IA n'est pas, comme le couteau ou la lance de notre homme préhistorique, un objet neutre. C'est un objet qui a été programmé par l'homme lui-même, et donc peut être extrêmement marqué par celui qui l'a programmé. Il faut en être bien persuadé, l'IA n'est ni neutre ni objective. Parmi les nombreuses applications de l'IA qui pourraient s'avérer être extrêmement dangereuses et que nous devons surveiller avec beaucoup d'attention, cette application que des start-up utilisent déjà aux États-Unis pour permettre de classer des embryons selon différents critères. Risque de maladie, taille, quotient intellectuel, espérance de vie, etc. Tout cela alimente le projet de bébés sur mesure. Des entreprises américaines proposent aujourd'hui déjà de sélectionner les embryons issus d'une FIV par algorithme en fonction de leur probabilité de développer certaines maladies, mais aussi de caractéristiques physiques ou cognitives, comme la taille ou le QI. Leur discours, positif bien entendu, met en avant la possibilité de réduire massivement les maladies dans le monde en choisissant les embryons présentant le moins de risques. Une start-up baptisée Erasite, du nom de la déesse grecque

0: de la fertilité, a développé pendant 3 ans un modèle de prédiction polygénique. L'idée est de lire dans l'ADN d'un embryon les probabilités d'avoir des milliers de maladies. La technique actuelle permet déjà de dépister des maladies courantes qui ont des facteurs génétiques comme le cancer, le diabète ou Alzheimer. Mais la start-up, contrairement à d'autres, va plus loin encore et propose des scores pour la taille, l'espérance de vie et même le QI. Les parents se connectent à un portail pour consulter des graphiques qui indiquent le profil génétique de leurs embryons. Des scores de probabilité sont donnés pour déterminer le risque de troubles bipolaires, de diabète, voire même de calvitie. Les tests sur les embryons ont ainsi grimpé de 8% des FIV à 80% en 10 ans. Mais il y a pire, si j'ose dire. Un nouveau rêve qui est celui de la modification génétique. Un Américain, Brian Armstrong, décrit sa future clinique spécialisée dans les FIV comme un endroit où il y aurait une production d'ovules à partir de cellules de la peau ou du sang avant de sélectionner ensuite l'embryon le plus adapté. Il y aurait ensuite une modification génétique supplémentaire et une gestation dans un utérus artificiel pour supprimer les risques et les contraintes liées à la grossesse. Notez que tout cela figurait déjà dans l'ouvrage « Le meilleur des mondes » écrit par Aldous Huxley. Cette sélection pose la question de l'avenir des générations humaines. Je voudrais maintenant attirer votre attention sur un autre phénomène qui est assez concomitant, même si, cette fois, il n'est pas le fruit de l'intelligence artificielle, mais qui révèle le même désir de l'homme d'aller toujours plus loin vers une surhumanité. Le 24 mai dernier s'est déroulé à Las Vegas ce que l'on peut appeler les Jeux olympiques transhumanistes ou encore les Jeux des dopés. Vous l'aurez donc compris, tous les athlètes venant participer à cette compétition sont tous drogués d'une manière ou d'une autre et vont tenter, grâce à ce dopage, de battre les plus éminents records. De ce côté-là, on peut dire que la manifestation a fait flop, car aucun record dans aucune discipline n'a été battu. Tous les athlètes participants avaient en commun le fait d'avoir subi un protocole de dopage de plusieurs semaines à Abu Dhabi, à base de stéroïdes anabolisants, d'hormones de croissance, de PO, de stimulants ou de modulateurs hormonaux. Néanmoins, il faut nous poser la question, qu'y a-t-il derrière ce qui semble être une farce? Le fondateur australien qui se cache derrière cette entreprise est avocat de formation. Il finance largement le projet. La question est, pourquoi? En février 2025, Donald Trump Jr. les a rejoints en déclarant « Les jeux des dopés représentent l'avenir ». De vraies compétitions, de vraies libertés, de vrais records brisés. On sent bien derrière ces propos qu'il y a plus qu'un amusement, plus qu'une sorte de pari, il y a une véritable idéologie. L'un des fondateurs l'avoue en réalité. Je cite « Quand nous avons lancé NNCED, les jeux de dopés, nous voulions faire quelque chose de simple, mais de fondamentalement différent. Redéfinir la performance humaine une fois que l'on autorise la science à en faire partie. Ce qui avait commencé comme une redéfinition du sport humain est devenu une mission bien plus large qui offre à des millions de personnes l'opportunité de vivre leur vie différemment. Si la science permet à chacun de devenir plus fort, plus sain et plus performant à tout âge, alors pourquoi ne pas construire un cadre qui l'accepte réellement ? L'agence américaine antidopage a bien sûr réagi, rappelant que l'attention devait rester centrée sur les athlètes qui concourent de manière honnête et sûre, ainsi que sur la nécessité de garantir un système efficace pour les protéger. Face à elle, les organisateurs des Jeux de dopé répliquent que plutôt que de continuer à faire semblant, autant encadrer médicalement ce qui se fait déjà dans l'ombre. Le seul athlète français participant à la compétition dans le sprint, Mouhamadou Fall, déclare « Depuis que je ne cours plus, depuis 2024, des histoires me reviennent. Je suis choqué, ça me dégoûte. Tu ne sais même plus contre qui tu te bats. Au moins ici, on est sur un pied d'égalité. » On comprend vite que le spectacle sportif n'est qu'une vitrine quand on constate que sur le site des ENZ Games, on peut d'ores et déjà acheter des traitements hormonaux masculins et féminins. Nous pensons que ce modèle peut devenir extrêmement rentable, affirme l'un des fondateurs. Nous allons attirer énormément d'attention et convertir cette audience en abonnés et en consommateurs. Et dans 10 ou 20 ans, si les gens ont des membres bioniques intégrés à leur corps, alors la question deviendra beaucoup plus intéressante. On entrera dans un autre niveau d'augmentation humaine. Le business reste donc du business à n'importe quel prix.
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1: Bonjour Yannick.
2: Bonjour Jean-Yves.
1: Vous êtes là Yannick ?
2: Oui, c'est bon Jean-Yves, je suis là.
1: On n'avait pas dit qu'on commencerait notre réunion à 9h ?
2: Oui, absolument.
1: Mais il est 9h15.
2: Oh, qu'est-ce que c'est qu'un quart d'heure dans une vie ?
1: Ah, si vous êtes en retard, Yannick, c'est que vous adoptez les mœurs des nouvelles générations.
2: Que voulez-vous dire ?
1: Tous les sondages montrent qu'une nouvelle mentalité s'installe chez les jeunes, ce qu'on appelle la génération Z. D'après une étude relayée par la revue Fortune, 46% des personnes de moins de 30 ans estiment qu'arriver avec 10 minutes de retard à une réunion de travail ne constitue pas vraiment un retard.
2: Eh bien, vous voyez, je suis jeune.
1: Oui, peut-être, en effet. Mais la même étude montre surtout des conceptions différentes selon les âges. 40% des trentenaires considèrent qu'un retard de 10 minutes est inacceptable. Mais 70% des plus de 60 ans refusent d'accorder la moindre marge de retard.
2: Il est vrai qu'arriver à une réunion de travail avec 10 minutes de retard n'est pas très correct.
1: Vous connaissez Steve Jobs ?
2: L'ancien entrepreneur, cofondateur et président d'Apple, mort il y a une quinzaine d'années. Oui, bien sûr. Il a été un inventeur génial, un grand visionnaire. Il a été le grand pionnier pour l'ordinateur personnel, le baladeur numérique, le smartphone, la tablette tactile. Il a dirigé les studios Pixar. Mais quel rapport avec le retard au travail ?
1: Steve Jobs considérait chaque minute de travail comme précieuse. Connu pour son exigence en matière de ponctualité, il n'hésitait pas à commencer une réunion sans attendre les retardataires.
2: Si l'un de ses collaborateurs arrivait dans une réunion de 50 personnes déjà commencée, il devait avoir la honte, comme le disent certains.
1: Tout à fait. Son entourage raconte qu'il rejetait aussi toute perte de temps. Il détestait les réunions inutiles, avait horreur des présentations PowerPoint. Il avait même institué une journée sans réunion dans son entreprise.
2: Ça, c'est une très bonne idée. Mais fondamentalement, je crois qu'il existe deux sortes de comportements. Les gens toujours à l'heure et les gens toujours en retard.
1: Oui, c'est une question d'organisation personnelle. Certains font davantage attention dans leur travail, car les retards répétés peuvent conduire à des sanctions lourdes, voire à un licenciement. Mais dans la vie quotidienne, on est parfois plus souple.
2: Sans doute, mais être en retard manifeste quand même un certain manque de respect pour la personne qui vous invite ou qui vous reçoit. Être en retard, c'est dire implicitement « mon temps compte plus que le vôtre ». Le retard peut être pénible pour celui qui vous attend. L'image du retardataire sera celle d'un paresseux ou d'un négligent.
1: Dans de nombreux couples, les conflits surviennent pour des différences de timing. Sur Internet, une femme raconte « Oh, mon mari est toujours en retard. Il part de chez nous à l'heure où le rendez-vous est fixé. C'est très fatigant de devoir attendre quelqu'un. » Et une autre femme confirme « Le mien aussi est exactement pareil. Souvent, j'essaie de prévenir ça en lui donnant un horaire en avance sur le vrai. » Ça a marché, car il n'a pas une très bonne mémoire. Mais maintenant, il se méfie. Et donc, souvent, il vérifie lui-même l'horaire. Finalement, le proverbe qui affirme que l'exactitude et la politesse des rois n'est pas si faux. Même les personnages importants doivent s'y plier.
2: Voilà une citation d'un homme qui était bien obligé de respecter scrupuleusement l'exactitude. Le gastronome Brillat Savarin qui disait « De toutes les qualités du cuisinier, la plus indispensable est l'exactitude. » Effectivement, sinon, la sanction est terrible, le plat est brûlé.
1: Bon, on se retrouve la semaine prochaine, Yannick, et soyez à l'heure.
2: D'accord, Jean-Yves, à la semaine prochaine.
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Évangile de Jésus-Christ selon saint Luc. Chaque année, les parents de Jésus se rendaient à Jérusalem pour la fête de la Pâque. Quand il eut 12 ans, ils montèrent en pèlerinage, suivant la coutume. À la fin de la fête, comme ils s'en retournaient, le jeune Jésus resta à Jérusalem à l'insu de ses parents. Pensant qu'il était dans le convoi des pèlerins, ils firent une journée de chemin avant de le chercher parmi leurs parents et connaissances. Ne le trouvant pas, ils retournèrent à Jérusalem en continuant de le chercher. C'est au bout de 3 jours qu'ils le trouvèrent dans le temple, assis au milieu des docteurs de la loi. Il les écoutait et leur posait des questions, et tous ceux qui l'entendaient s'extasiaient sur son intelligence et sur ses réponses. En le voyant, ses parents furent frappés d'étonnement, et sa mère lui dit « Mon enfant, pourquoi nous as-tu fait cela? Vois comme ton père et moi nous avons souffert en te cherchant. » Il leur dit « Comment se fait-il que vous m'ayez cherché? Ne savez-vous pas qu'il me faut être chez mon père ?» Mais ils ne comprirent pas ce qu'il leur disait. Il descendit avec eux pour se rendre à Nazareth, et il leur était soumis. Sa mère gardait dans son cœur tous ces événements. Cet épisode nous est bien connu. Joseph et Marie vont avec leur enfant à Jérusalem pour la fête de la Pâque. Pour les Juifs, cette fête rappelle l'époque où le peuple a été libéré de l'esclavage en Égypte. C'est véritablement une fête familiale. Et en revenant de ce séjour, les parents de Jésus ne trouvent plus leur enfant. Ils le cherchent partout, remontant dans tout le convoi des pèlerins. Peut-être que nous pouvons déjà comprendre que la Pâque est justement le moment privilégié où l'on cherche le Christ. Et l'on peut ainsi comprendre la question que le ressuscité pose à Marie-Madeleine. Qui cherches-tu? Et nous? De qui sommes-nous en recherche? Alors, arrivons-nous à comprendre que la seule source de notre bonheur, c'est une personne, le Christ. Les parents le cherchent aussi et le retrouvent à Jérusalem, 3 jours après. Le temps prévu pour la résurrection du Sauveur. Les pèlerins d'Emmaüs ne l'ont pas bien compris. Paul, lui, l'a bien expliqué à ses frères de Corinthe. Joseph et Marie trouvent encore l'enfant. Il est dans le temple, en train de dialoguer avec les docteurs de la loi. Ces derniers sont tout étonnés de son intelligence, et pour cause. Quant à ses parents, ils lui expliquent leur souffrance de l'avoir tant cherché. Et nous, qui cherchons-nous une fois de plus? Et éprouvons-nous le même vide que Joseph et Marie, devenus un moment des parents orphelins? Mais Jésus est bien l'incarnation de Dieu. Et même s'il était chez son père, dans le temple, il rejoint la soumission de tout enfant à l'égard des parents. Cet épisode n'a rien d'anecdotique, car à travers la quête de ce couple, c'est aussi notre propre quête de la vérité. Nous, non plus, nous ne possédons pas le Christ. Et nous aussi, nous devons apprendre en permanence à le chercher et le trouver. À la fois dans le temple, puisqu'il est l'incarnation de la parole de Dieu et de sa promesse, mais aussi parmi les hommes, les plus pauvres notamment. Profitons de cette fin de semaine pour mieux comprendre notre vraie place. Nous ne sommes propriétaires de rien et devons à chaque instant répondre à la question de Jésus. Pourvu, pour vous, qui suis-je? Nous pourrons y ajouter une nouvelle question. Pour vous, où suis-je? Bonne fin de semaine et demain, lorsque nous irons à la messe, soyons aussi surpris que Marie et Joseph au temple de Jérusalem.

0: Bonjour, bonjour à tous. Dans l'actualité, l'émotion hier à Florence, dans le Gers, lors des obsèques de Liana, 11 ans et demi. Près de 200 collégiens et une foule d'anonymes se sont rassemblés au cimetière pour un dernier hommage public à la jeune fille retrouvée morte le 4 juin, plusieurs jours après sa disparition. L'inhumation s'est ensuite déroulée dans la plus stricte intimité familiale. Le week-end s'annonce très estival en France. Sous l'effet d'un anticyclone, le soleil dominera sur la quasi-totalité du pays. Les températures vont dépasser souvent les 30 degrés dans le sud, avec des pointes même jusqu'à 35 degrés par endroit. Et la chaleur gagnera progressivement une grande partie du territoire avant un nouveau pic attendu la semaine prochaine. L'établissement français du sang, de son côté, tire la sonnette d'alarme. La France accuse un retard d'environ 20 000 dons. En cause, les fortes chaleurs et les nombreux ponts du mois de mai qui ont réduit la fréquentation des collectes. L'EFS rappelle que 10 000 dons sont nécessaires chaque jour pour répondre aux besoins des patients. Les Français continue d'épargner, mais sans prendre de risques. C'est ce que dit une étude de l'IFOP, Virginie Quénon.
1: Oui, les ménages mettent en moyenne 18% de leurs revenus de côté, un niveau très élevé comparé au reste de l'Europe. Pourtant, la grande majorité privilégie toujours les placements les plus sûrs, comme le livret A ou les livrets réglementés, et ce malgré les rendements faibles. Seuls 3% des épargnants disent investir dans des produits plus risqués mais potentiellement plus rentables, comme la bourse ou certains plans d'épargne, un chiffre en baisse depuis 2 ans. Les spécialistes parlent d'une aversion au risque très française. Et autre tendance marquante, de plus en plus de Français laissent simplement leur argent dormir sur leur compte courant. La plupart des Français se disent très prudents.
0: Merci Virginie. Elon Musk devient le premier trillionnaire de l'histoire. Sa fortune a franchi la barre des 1 000 milliards de dollars hier grâce à l'introduction en bourse de SpaceX. L'action du groupe aérospatial a bondi de près de 20% dès son premier jour. Elon Musk consolide sa place d'homme le plus riche du monde. Et puis on termine avec du sport, du foot. Entrée réussie pour les États-Unis en Coupe du Monde. Les Américains ont largement dominé le Paraguay 4-1 à Los Angeles pour prendre les commandes du groupe D. De son côté, le Canada a arraché un nul historique, un partout face à la Bosnie-Herzégovine à Toronto. Et l'équipe de France, elle, va débuter son tournoi mardi prochain, un match face au Sénégal. Voilà pour l'essentiel de l'actualité. C'est la fin de ce flash. Très bonne journée à tous.
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4: Nous recevons aujourd'hui Chloé Bourges, créatrice d'Octopus Conseil, responsable achat à temps partagé. Bonjour Chloé Bourges.
5: Bonjour, merci de m'accueillir.
4: Quel est votre parcours ?
5: Alors moi je suis une Mayennaise d'adoption. Je suis arrivée en Mayenne il y a à peu près 27 ans. Et donc au départ pour travailler au sein du groupe Lactalis, dans lequel j'ai travaillé pendant plus de 20 ans et dans lequel j'ai exercé 2 métiers différents, donc du développement produit laitier et puis ensuite j'ai passé une dizaine d'années au sein de la direction des achats du groupe. Et j'ai ensuite rejoint une autre structure, également basée en Mayenne mais pas que, donc le groupe Saveur et Délices, avec notamment les entités Réauté Montbana où j'étais responsable achat, directrice des achats, donc pendant 6 ans.
4: D'accord. Alors quelle formation mène à la fonction achat ?
5: Alors la fonction achat, en général, on retrouve en fait 2 types de profils dans les achats, des profils techniques, ingénieurs, ou profils école de commerce, souvent avec un complément de formation, un master achat. Donc il y a 2 masters qui sont connus en France, à Bordeaux et à Grenoble. Mais on apprend aussi les achats sur le terrain, ce qui a été moi mon cas, parce que j'ai une formation d'ingénieur en agroalimentaire. Et donc j'ai en fait été formée aux achats au sein du groupe Lactalis.
4: D'accord. Comment avez-vous eu l'idée maintenant de créer Octopus Conseil ?
5: Alors, la création d'Octopus Conseil, elle est née d'un constat. C'est que en fait, les achats aujourd'hui dans les entreprises industrielles représentent environ 60% du chiffre d'affaires. Donc c'est extrêmement impactant en fait, pour les entreprises. Et le second point, c'est que en fait, les grands groupes se sont organisés et ont structuré la fonction achat. Mais j'ai pu faire le constat que ce n'était pas le cas dans les PME et même les ETI, où il n'y a parfois pas du tout de responsable achat et où les achats sont gérés par le dirigeant et quelques personnes.
4: Alors, quelle est exactement la fonction achat dans une entreprise ?
5: Alors, la fonction achat, c'est une fonction qui, effectivement, merci de me poser la question, qui est encore relativement peu connue et qui est souvent associée uniquement à la négociation tarifaire. Beaucoup de personnes ont en tête l'acheteur cost killer, mais la fonction achat, elle est bien plus riche que cela. Alors, j'ai encore eu récemment des chiffres issus du cabinet Bain, où en fait, la part négociation dans la valeur ajoutée de l'acheteur, on la considère d'à peu près 10%. Et en fait, les trois quarts de la valeur ajoutée de l'acheteur se situent en amont de la phase de négociation, puisque le travail de l'acheteur, c'est avant tout un travail d'analyse. Donc, d'analyse des besoins de l'entreprise. Et l'acheteur, c'est un peu le poil à gratter dans l'entreprise, parce qu'effectivement, il va aller challenger les besoins, toutes les demandes qu'on peut lui faire. Donc, il y a vraiment besoin de bien comprendre le périmètre et les besoins de l'entreprise à l'instant T et les besoins aussi à venir. Et puis, il est essentiel de bien connaître son marché, donc ce qu'on appelle le marché, les fournisseurs, pour déjà les identifier et les évaluer. Et en fonction des besoins internes à l'entreprise et du marché qu'on a en face de nous, eh bien, on définit effectivement la meilleure stratégie pour l'entreprise, par rapport aux besoins de l'entreprise. Sachant qu'il n'est jamais gravé dans le marbre, puisque le monde évolue. Là, on est tous au courant et on subit tous la géopolitique mondiale. Donc, de ce fait-là, en fait, c'est un travail qui est à faire de manière régulière. Mais voilà.
4: Voilà. Alors pourquoi peut-on dire que les achats sont un poste stratégique ?
5: Alors les achats sont un poste stratégique. Alors déjà, je peux donner un chiffre, j'ai déjà donné d'ailleurs, c'est que dans les entreprises industrielles, en moyenne, 60% du chiffre d'affaires. Donc clairement, il y a un impact qui est économique, puisqu'à partir du moment où on va aller gagner ne serait-ce que 5% sur cette partie, c'est tout de suite des points de marge qui sont gagnés. Et ensuite, les impacts, ils sont également opérationnels, puisqu'on va pouvoir effectivement optimiser d'une manière générale, enfin j'ai envie de dire la performance globale de l'entreprise, à la fois d'un point de vue économique, opérationnel, et également sur les aspects durabilité.
4: D'accord. Les achats représentent-ils le même enjeu dans une grande entreprise ou dans une PME ou une TPE ?
5: Alors oui, alors évidemment en termes de montants, les montants seront complètement différents, mais les enjeux sont les mêmes. Quand je redonne ce chiffre, alors effectivement si on parle d'une entreprise industrielle ou dans une entreprise de service, peut y avoir des fluctuations en termes de montants, mais oui, je considère que les enjeux sont les mêmes. C'est-à-dire que si vous n'avez pas sécurisé vos fournisseurs, c'est-à-dire que vous travaillez avec sur des matières qui vont être par exemple stratégiques pour votre entreprise, que vous travaillez historiquement avec le même fournisseur depuis 15-20 ans et que jusqu'à maintenant, tous c'est bien passé, sauf que le jour où il arrive justement un problème et que vous n'avez pas défini ou identifié un fournisseur alternatif pour venir remplacer ce fournisseur, vous vous retrouvez en rupture et vous n'êtes plus en mesure de produire. Donc ça, c'est un exemple qui va impacter autant une grosse entreprise qu'une petite entreprise.
4: Oui. Alors, que doit-on connaître pour être un bon acheteur ?
5: Alors, pour être un bon acheteur, il faut être curieux, rigoureux, et comme je vais reprendre ce que j'ai dit tout à l'heure, c'est-à-dire une bonne capacité d'analyse pour bien analyser, comprendre les besoins internes, savoir travailler de manière collaborative avec l'ensemble des parties prenantes, parce que c'est vraiment un métier apporteur de solutions au sein d'entreprise et qui doit, donc pour bien comprendre les besoins, il faut prendre en compte les besoins des différents services de l'entreprise. Donc, je dirais qu'il faut travailler de manière collaborative, il faut être à l'écoute en permanence, en veille sur son marché pour comprendre ce qui s'y passe, quels peuvent être les impacts demain et en veille aussi pour identifier les innovations potentielles qui peuvent intéresser l'entreprise demain.
4: Oui, parce que justement, je vais vous demander, que doit-on connaître pour être un bon acheteur ? Donc effectivement, les innovations, ça fait aussi partie,
5: oui.
4: La veille, ça fait partie de votre travail.
5: Tout à fait. Donc l'innovation, elle est, donc bien sûr, elle est pilotée par les équipes R&D dans une entreprise, mais on a toujours besoin d'un fournisseur, que ce soit d'un fournisseur de services ou de matières ou de machines, pour produire demain ces innovations. Et donc le rôle de l'acheteur, c'est de bien prendre en compte aussi l'essentiel de ses besoins pour intégrer dans sa sélection fournisseurs, les fournisseurs qui seront en mesure demain de l'accompagner sur l'innovation. D'autant plus que ce que d'autres chiffres qui existent dans le domaine, c'est que 90% du prix d'un bien est fixé en fait dès la conception. Donc là encore, il est important que dans ce travail d'innovation, ça fonctionne, enfin que ça soit travaillé en tous les cas en mode projet, en intégrant également les achats, ce qui est encore relativement peu fait. On vient souvent chercher les achats en fin de course, quand tout est déjà ficelé. Donc là, effectivement, la valeur de l'acheteur, elle est nettement moindre que quand l'acheteur intervient bien en amont.
4: D'accord. Oui, parce que si on tient compte des innovations éventuellement présentes chez les fournisseurs, on peut peut-être modifier un petit peu la demande initiale.
5: Tout à fait. Voilà. Et voilà. Oui.
4: Alors, quelles sont les nouvelles exigences en termes d'achat ? Alors, ça doit évoluer aussi, ça.
5: Oui, bah, bien sûr. Hein, donc, comme tout le monde, enfin, effectivement, il y a... Quand j'ai démarré dans la fonction achat, on parlait relativement peu de RSE en termes d'achat. Donc, clairement, hein, les achats durables, c'est aujourd'hui, on va dire, un prérequis. Et puis, si je dois mentionner autre chose, c'est la digitalisation et notamment l'intelligence artificielle, mais pas que. Donc, des solutions pour pouvoir finalement gagner du temps. Le travail d'analyse, bien sûr, il reste à faire par l'acheteur, mais ces outils permettent de gagner du temps. Également dans la gestion et l'analyse des risques, qui fait aussi, je ne l'ai pas encore mentionné, mais vraiment partie intégrante du métier de l'acheteur.
4: Oui, parce que ma question suivante, c'était où se trouve la valeur de l'acheteur? Donc ça fait partie de la réponse.
5: Oui, voilà. Hein, donc la valeur de l'acheteur, alors je veux dire, au travers de ce que j'ai dit, elle est multiple, mais c'est effectivement de sécuriser l'activité de l'entreprise, hein, et donc de différentes manières, mais à la fois d'un point de vue économique, je vais me répéter, mais opérationnel et durable. Et donc avec effectivement une analyse de risque pour identifier des pistes alternatives, en tous les cas des plans B, pour garantir déjà la continuité d'activité.
4: D'accord. Alors, on ne peut pas être compétent dans tous les domaines. Quelles sont les spécialités de Octopus Conseil ?
5: Alors, donc moi, j'ai du fait de mon background, hein, de tout mon parcours au sein de l'agroalimentaire, sur des achats de matières premières, d'ingrédients et d'emballages au sein de l'agro. Donc moi, j'ai clairement une grosse expertise agroalimentaire. Du fait de toutes ces années, des compétences acquises sur des métiers en lien avec les différents services qualité, réglementaires. Donc, on va dire, j'ai une vision, je ne vais pas dire, ça serait un peu présomptueux de dire 360, mais large de tout, en tous les cas, de toutes les contraintes et des enjeux de l'agroalimentaire que je suis en mesure d'intégrer. Par contre, il est quand même vrai aussi que les acheteurs, donc bien sûr, je serais beaucoup moins pertinente sur des achats d'informatique, par exemple. Néanmoins, je peux vous donner un exemple. Aujourd'hui, je travaille sur un appel d'offres de contrat de maintenance pour une chaudière industrielle. Parce que du coup, l'entreprise me connaît mon mode de fonctionnement. Et quelque part, quand on a la méthodologie, la façon de faire, la méthodo, on est aussi en mesure de s'adapter.
4: D'accord. Alors, quels sont les avantages du temps partagé pour une entreprise? Et concrètement, comment cela se passe-t-il lorsqu'une entreprise prend contact avec vous?
5: Alors, merci pour cette question, parce qu'effectivement, concernant le temps partagé, c'est encore un mode de fonctionnement qui est relativement peu usité. Or, il permet aux entreprises donc beaucoup de flexibilité et d'agilité, hein, parce que le principe d'un cadre à temps partagé, c'est ça va être un homme ou une femme expert dans son métier qui va intervenir aux côtés du dirigeant ou d'un responsable de service sur un temps donné et de façon à répondre aux justes besoins et vraiment à s'adapter aux besoins de l'entreprise. Et
4: c'est quand à la mission finalement.
5: C'est finalement à la mission. Donc après, ça peut être sur une mission plus court terme ou du long terme à raison de, par exemple, d'une journée par semaine sur un accompagnement sur un an. On s'adapte aux besoins du client, mais ce qui veut dire aussi que quand le client n'a plus de besoins ou qu'il a finalement pu acquérir des compétences en interne, eh bien, la mission s'arrête et le job est fait. Et donc, il n'y a pas de surcharge administrative, c'est relativement simple.
4: Et
5: donc,
4: comment fait finalement.
5: Voilà, ouais, c'est ça.
4: Donc, pour une PME, ça peut être très intéressant.
5: Voilà.
4: Sur quelle zone géographique intervenez-vous? Uniquement dans le Grand Ouest ou partout? Et est-ce que pour tout type d'entreprise?
5: Préférentiellement dans le Grand Ouest, puisque moi, je suis donc basée à Laval. Après, je peux travailler partout en France.
4: D'accord. Et pour des PME principalement?
5: Principalement pour des PME, mais également pour des ETI.
4: D'accord. Et pour terminer, quel est votre plus, Chloé Bourges?
5: Mon plus, moi, c'est vraiment ma double expertise, puisque j'ai une expertise technique et achat dans le secteur agroalimentaire. Ça, c'est vraiment ma valeur ajoutée sur ce secteur et les secteurs connexes.
4: Eh bien, merci Chloé Bourges, créatrice de Octopus Conseil, responsable achat à temps partagé.
5: Merci. Au revoir.
4: Au revoir.
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8: Bonjour Michel Fauquier.
9: Bonjour Monsieur Delors.
8: Il y a une chose qui ne semble pas évidente à l'époque mérovingienne, c'est la succession au trône. Pourquoi ?
9: Parce que dans la pratique germanique, nordique de façon générale, autant d'enfants, autant d'héritages.
8: Ah oui.
9: Voilà. Et ce qu'il faut d'ailleurs pour les femmes, puisqu'on les dote, elles ont une dot et une douaire. La dot, c'est ce qu'elles apportent. Et la douaire, c'est ce que le mari lui offre en compensation de la virginité qu'elle offre, qui s'appelle d'un très joli mot, qui s'appelle le Morgengabe, c'est-à-dire le don du matin, c'est-à-dire le petit bouquet de fleurs posé sur la table au lendemain de la nuit de noces, pour dire qu'on remercie madame. Et donc, ces questions sont des questions qui sont très centrales chez les Mérovingiens. Ils font attention à ça. Et simplement, c'est comme dans tous les partages, ça se passe plus ou moins bien. Et puis, on combat beaucoup à l'époque, il y a beaucoup de décès. Et nous avons un cas qui est très célèbre, qui est absolument dramatique, c'est que parmi les quatre fils survivants de Clovis, un d'un premier lit et trois du second lit, il y a un enfant du second lit, Clodomir, qui va mourir au combat dans des conditions un peu inattendues, et ne laissant que deux très jeunes enfants. Et ses frères vont se dire qu'on ne peut pas laisser la situation comme cela, on ne peut pas leur donner la direction du royaume, de toute façon ils sont trois, il faudrait refaire un partage, d'autres vont vouloir la main dessus, et ils vont demander l'autorisation à leur mère, la fameuse Sainte Clotilde, l'épouse de Clovis, n'est-ce pas, d'assassiner, d'exécuter. Exactement, d'exécuter ses enfants de Clodomir, un seul étant sauvé par son garde du corps, qui va le sauver en disant « Cet enfant est très pieux, donnez-le-moi, je l'enferme dans un monastère. » C'est le fameux Saint-Cloud, qui sera le seul survivant. Alors, ça va se répéter pratiquement à toutes les successions, parce que nous parlerons par exemple du roi Dagobert. On imagine des rois barbus, etc. Dagobert ne meurt avant 40 ans. Donc, si vous voulez, à chaque fois, on se trouve face à des situations. Et contrairement à cette légende, nous parlerons des rois fainéants, n'est-ce pas, qui a été bricolé par les Carolingiens. Les Carolingiens eux-mêmes auront exactement les mêmes problèmes. À ce détail près que les Carolingiens ne les régleront pas et que les Mérovingiens les ont toujours réglés. Alors, parfois de façon brutale, mais soyons honnêtes, pour ce qui est l'affaire de Clodomir, est plutôt l'exception qui confirme la règle. La plupart du temps, on trouve une solution.
8: Merci beaucoup, Michel Fouquier.
7: Cette chronique a été réalisée à partir du livre « Ce que nous devons aux Mérovingiens » de Michel Fouquier, paru aux éditions Armand Collin.
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1: Bonjour Didier.
2: Bonjour Mallory.
1: Le 14 juin 1800, dans le nord de l'Italie, Napoléon Bonaparte manque de perdre une bataille décisive face aux Autrichiens. Avant de renverser complètement la situation à Marengo, une victoire de justesse qui va pourtant renforcer son pouvoir en France. Didier, comment Bonaparte a-t-il réussi à transformer une bataille presque perdue en un immense succès politique ?
2: Ah bah ça c'est, je dirais, le génie à la fois des grands politiques et du stratège quand même réel qui était Bonaparte. Il faut se remettre dans le contexte. On est finalement, comme tu le dis, le 14 juin 1800, c'est-à-dire qu'on disait à l'époque, hein, le 25 pré-rial de l'an 8, on est toujours un peu dans la continuité de la Révolution française, et justement, Bonaparte s'est fait nommer dans une sorte de coup d'État, le fameux coup d'État de Brumaire, eh bien, il s'est fait nommer premier consul. Et donc, il veut finalement terminer la Révolution, et il décide de se battre toujours contre ceux qui veulent envahir la France, surtout, je dirais, l'Autriche. L'Angleterre est un peu réticente, et puis la Russie s'est fait battre. Mais c'est surtout contre l'Autriche que Bonaparte doit se battre. Et il avait décidé donc de créer deux armées, une qui devait aller peut-être sur l'Autriche et l'autre sur l'Italie. Et on ne savait pas exactement, là encore, quelle était la stratégie voulue par Bonaparte. Et puis comme les armées piétinaient, même si elles avaient des victoires, hein, d'un côté il y avait Masséna pour l'Italie, et donc ça avançait, Kellermann pour l'autre, tout ceci donnait des petites victoires, mais pas une réelle importante victoire. Donc Bonaparte décide finalement de créer une armée supplémentaire. C'est une sorte d'armée de réserve avec 40 000 hommes, 6 000 chevaux, 40 canons. Le premier consul confie le commandement à un de ses plus fidèles maréchaux, enfin futur maréchaux, qui est à l'époque le général Berthier, qui est aussi un type extrêmement important, qui sait comment on fait marcher les armées. Et donc, ils partent. Bonaparte laisse finalement les affaires courantes, on va dire, à Carnot, qui est le ministre de la guerre, à Cambacérès, qui est le deuxième consul, et le 14 mai 1800, eh bien, il franchit le fameux col du Saint-Bernard. C'est ce grand tableau de David, hein, où on voit Bonaparte sur son cheval qui est cambré, avec des canons, etc. Et on voit le consul qui est vraiment en victorieux déjà. Il fait penser presque à un Romain. On a pensé à Hannibal et ses éléphants qui franchissent déjà le col de Saint-Bernard, et donc c'est un tableau très célèbre et qui montre la détermination finalement de Bonaparte. Et c'est là où eh bien, il va arriver à Milan, il va prendre Milan, et puis il va décider d'aller plus loin, parce qu'il se bat contre un vieux maréchal allemand, enfin autrichien, qui s'appelle Mélas, qui est supérieur en nombre, hein, il faut bien le dire, mais qui est un peu vieux, et il va y avoir cette bagarre. Et au début, en effet, on croit que Marengo est une défaite.
1: Et pourquoi Bonaparte pense qu'au départ, les Autrichiens ils vont battre en retraite ?
2: Parce qu'il a compris que les soldats autrichiens n'avançaient pas véritablement, que Mélas, on le savait, le maréchal avait été blessé, donc il était fatigué, et il part, lui, il va trouver une sorte de château fort qu'on appelle Alexandrie pour y rédiger notamment le communiqué de victoire. Et donc Bonaparte va à ce moment-là en profiter, il va dire non, on va pas rester comme ça, et il reprend les armes, il reprend l'offensive, et du coup avec Kellermann, le fils de celui également qui avait été le héros de la bataille de Valmy, eh bien, à la tête de 400 cuirassiers, il va attaquer les Autrichiens. Ça va être la panique, parce qu'ils pensaient que c'était fini, qu'ils avaient gagné, et il va y avoir quand même énormément de pertes. Mais pour Bonaparte, c'est une victoire. Et j'en profite juste, peut-être un détail que tu ne sais pas, Mallory, c'est qu'il y a un très bel opéra de Puccini qui s'appelle « La Tosca », et à l'acte 1, justement, ça se passe évidemment à Rome, et on annonce la victoire des Autrichiens, et on chante un Tédéum pour gagner la victoire, finalement, de Mélas. Sauf qu'au deuxième acte, eh bien, le vilain responsable de la police va apprendre avec horreur que Marengo est une victoire française, et ça va décupler sa fureur, ce qui fera qu'il tuera l'amant de Tosca et Tosca par la suite. Mais ça n'a rien à voir, mais c'est pour dire que même du point de vue des alliés autrichiens et italiens, on a vraiment cru que Marengo était une victoire autrichienne.
1: Et donc on peut dire que ça marque ses débuts en tant qu'empereur.
2: Eh bien oui, évidemment, parce que là il a le prestige. À nouveau il a pris la tête des troupes, hein, et il a gagné en 1800 contre les Autrichiens. Ça va lui donner des idées, hein. On va passer du consul très vite à l'Empire. On peut dire que Marengo est une des étapes importantes qui vont permettre 4 ans plus tard à Napoléon de devenir Napoléon Ier.
1: Merci Didier, et à la semaine prochaine pour une nouvelle date.
2: Avec plaisir, Mallory.
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4: 8 heures.

0: Bonjour, bonjour à tous. Dans l'actualité, l'émotion hier à Florence, dans le Gers, lors des obsèques de Liana, 11 ans et demi. Près de 200 collégiens et une foule d'anonymes se sont rassemblés au cimetière pour un dernier hommage public à la jeune fille retrouvée morte le 4 juin, plusieurs jours après sa disparition. L'inhumation s'est ensuite déroulée dans la plus stricte intimité familiale. Le week-end s'annonce très estival en France. Sous l'effet d'un anticyclone, le soleil dominera sur la quasi-totalité du pays. Les températures vont dépasser souvent les 30 degrés dans le sud, avec des pointes même jusqu'à 35 degrés par endroit. Et la chaleur gagnera progressivement une grande partie du territoire avant un nouveau pic attendu la semaine prochaine. L'établissement français du sang, de son côté, tire la sonnette d'alarme. La France accuse un retard d'environ 20 000 dons. En cause, les fortes chaleurs et les nombreux ponts du mois de mai qui ont réduit la fréquentation des collectes. L'EFS rappelle que 10 000 dons sont nécessaires chaque jour pour répondre aux besoins des patients. Les Français continuent d'épargner, mais sans prendre de risques. C'est ce que dit une étude de l'IFOP, Virginie Quénon.
1: Oui, les ménages mettent en moyenne 18% de leurs revenus de côté, un niveau très élevé comparé au reste de l'Europe. Pourtant, la grande majorité privilégie toujours les placements les plus sûrs, comme le livret A ou les livrets réglementés, et ce malgré les rendements faibles. Seuls 3% des épargnants disent investir dans des produits plus risqués mais potentiellement plus rentables, comme la bourse ou certains plans d'épargne, un chiffre en baisse depuis 2 ans. Les spécialistes parlent d'une aversion au risque très française. Et autre tendance marquante, de plus en plus de Français laissent simplement leur argent dormir sur leur compte courant. La plupart des Français se disent très prudents.
0: Merci Virginie. Elon Musk devient le premier trillionnaire de l'histoire. Sa fortune a franchi la barre des 1 000 milliards de dollars hier grâce à l'introduction en bourse de SpaceX. L'action du groupe aérospatial a bondi de près de 20% dès son premier jour. Elon Musk consolide sa place d'homme le plus riche du monde. Et puis on termine avec du sport, du foot, entrée réussie pour les

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1: Vas-y, vas-y, Jean-Pierre.
0: Moteur.
2: 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Thierry Georges.
3: Steven Spielberg sera octogénaire en décembre. Il est le réalisateur le plus rentable de l'histoire du cinéma. Disclosure Day est son 36e long métrage depuis Duel en 1972. Son plus gros succès reste Jurassic Park. Après The Fablemans, il y a 4 ans, inspiré de sa jeunesse, voici Disclosure Day. Lorsqu'il préparait Rencontre du troisième type, Spielberg avait consulté la NASA, qui refusa de répondre à certaines de ses questions et lui demanda même d'abandonner son projet. Avec Disclosure Day, il s'intéresse à nouveau aux phénomènes anormaux non identifiés, les pannes, sachant que les ovnis sont une catégorie de pannes, et à la volonté du gouvernement de cacher à la population la vérité sur l'origine de tels phénomènes. En 2017, un article du New York Times a ravivé la curiosité du réalisateur, révélant que le département de la défense des États-Unis finançait un programme secret destiné à rassembler les données sur les observations d'ovnis par l'armée. Le réalisateur a travaillé avec David Koepp dans le top 5 de l'histoire des scénaristes en matière de recettes au box-office avec plus de 2,3 milliards de dollars. Dans Disclosure Day, Emily Blunt, la tête d'affiche, est quadrilingue, anglais, russe, coréen, mais aussi la langue des extraterrestres. Également au casting, Josh O'Connor, Colin Firth et Wyatt Russell, fils de Goldie Hawn et Kurt Russell. Devinez qui a composé la musique ? John Williams, à 94 ans, c'est sa 30e pour Spielberg. Les sorties françaises sont nombreuses, pêle-mêle, un nouveau Quentin Dupieux, comme toujours très très court, 1h07, Le Vertige, avec Anaïs de Moustier, Jonathan

0: Cohen et Alain Chabat, cela aurait pu être un scénario pour Spielberg. Jacques se rend chez son ami Bruno pour lui annoncer une nouvelle importante. L'humanité tout entière vit dans une simulation. Fils de personne, de sa fille Nebout, à peine arrivé en France, le petit Mapring, 4 ans, perd sa nouvelle maman dans un accident de voiture. Son conjoint Thomas, dévasté, pas encore vraiment papa, décide de retourner en Thaïlande pour retrouver la famille biologique de l'enfant. Thomas, c'est Romain Duris qui a remplacé presque au pied levé Jean Dujardin, prévu pour le rôle. À ne pas manquer, d'un monde à l'autre, un documentaire réalisé par et avec Jérémy Régnier, en Alaska, au cœur du vécu de cette expédition, un double deuil. Deuil à venir pour Laurie Lag, explorateur français, et deuil vécu par Jérémy Régnier, celui de son ami Gaspard. Enfin, Ma famille chérie, signée de la comédienne réalisatrice Isilde Lebesco, avec Élodie Bouchèze, Marisa Berenson, souvenez-vous de Barry Lyndon, Jeanne Balibar et la cinéaste elle-même. Fuyant la violence conjugale, Estelle rejoint sa mère avant une réunion de famille. On se doute bien que le titre « Ma famille chérie » n'est pas à prendre au premier degré. Entre conflit et révélation, la famille fait face à son passé. Très bons échos pour The Furious du japonais Kenji Tanigaki, pour les fans de cinéma mêlant action et arts martiaux.
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0: C'est la débâcle. Être premier sur le podium avec à peine 220 000 spectateurs, c'est pas glorieux. Pour The Mandalorian and Grogu, en deuxième semaine, plutôt groggy. 700 000 quand même au total. Fin de concert pour Michael, qui passe brillamment les 5 millions d'entrées en 6 semaines. Troisième sur le podium, Obsession, franchit les 500 000, résiste bien, fort bien noté par la presse et le public. Les 500 000 également pour la Vénus électrique en 3 semaines. J'en reste là pour le box-office, c'est la Bérézina. À titre d'exemple, la comédie sympathique Tout va super avec Hakim Jemili et Noémie Lvovsky n'a même pas attiré 30 000 spectateurs en première semaine. Bon cinéma à toutes et à tous, je vous invite à découvrir L'être aimé, surtout pour la séquence d'ouverture de 20 minutes, un grand moment de cinéma que ce face-à-face Victoria Luengo et Javier Bardem. Et L'objet du délit d'Agnès Jaoui en pleine noce de Figaro. 100 000 en première semaine, on pouvait attendre davantage.
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3: L'agenda du diocèse. Bonjour chers auditeurs, je suis Victoire et je suis heureuse de vous retrouver sur les ondes de Radio Fidélité Mayenne pour ces actualités diocésaines. Tout d'abord, un événement pour ce week-end. Ce samedi 13 juin, à 14h30, sera redonnée la conférence « La belle époque du bois salaire ». Si vous souhaitez découvrir les origines de ces bâtiments qui accueillent aujourd'hui la communauté des sœurs orthodoxes. Pour la somme de 8 euros ou 6 pour les étudiants, une historienne vous expliquera les secrets de ce lieu chargé d'histoire situé à la sortie du village de Fontaine-Daniel. Vous pouvez réserver votre place au 02 43 04 68 35 ou à bois.salaire sans e @gmail.com. Si vous préférez une visite guidée de la chapelle, du jardin et de l'atelier de cierge, rendez-vous plutôt le matin à 11h. N'oubliez pas de réserver auprès de l'office de tourisme de Mayenne par téléphone au 02 43 04 19 37 ou par mail à bonjour@mayenneco-tourisme.fr. C'est Mayenne Éco avec le E de la fin de Mayenne et le E du début de Éco en commun. Mais si vous ne pouvez pas cette fois-ci, la visite guidée sera de nouveau proposée les samedis 18 juillet et 1er août. N'hésitez pas à aller découvrir cet endroit et n'oubliez pas de mettre une tenue couvrant les jambes et les épaules par respect pour le mode de vie des sœurs. Nous vous en avons déjà parlé plusieurs fois, l'exposition sur Takashi et Midori Nagai, ce couple japonais en voie de béatification, est toujours en cours à la Cité de l'Immaculée à Saint-Denis-du-Maine. N'hésitez pas à vous y rendre avant le 28 juin. L'Apoclem, association pour la promotion des orgues de la cathédrale de Laval et de la Mayenne, est heureuse de vous inviter à ses concerts de fin d'année. Vous pourrez y entendre deux organistes de renommée internationale au clavier du grand orgue Cavaillé-Colle de la cathédrale de Laval et même les voir jouer grâce à la retransmission vidéo. Le jeudi 18 juin, Bernard Marx, venu d'Allemagne, fera résonner les voûtes au son des œuvres de Jean-Sébastien Bach, César Franck et bien d'autres. La première partie sera assurée par le chœur Lumen Dei. Le lendemain, vendredi 19 juin, Peter van de Velde, organiste de la cathédrale d'Anvers en Belgique, interprétera les pièces virtuoses du répertoire symphonique. Les deux concerts auront lieu à 20h. L'entrée est libre et gratuite. Si vous souhaitez faire des dons en fin de concert, ils seront au profit de l'Apoclem. Je vous fais également part des dernières activités de la bibliothèque diocésaine avant la pause estivale. L'atelier Lectio Divina se tiendra le jeudi 18 juin de 14h30 à 16h30. Le mercredi 24 juin, l'heure du conte pour les enfants aura lieu de 14h30 à 16h30 également. N'oubliez pas de les inscrire au 02 43 49 55 22 ou par mail à bibliothèque@diocèselaval.fr afin que le matériel soit prévu en conséquence. Enfin, le dernier café littéraire réunira ceux qui souhaitent échanger sur leur lecture le jeudi 25 juin de 10h à 11h30. Jeanne vous en a parlé la semaine dernière, il reste plusieurs places pour partir en car à Paray-le-Monial avec le service diocésain des pèlerinages pour une session du 2 au 7 août. N'hésitez pas à demander des renseignements auprès de la maison diocésaine ou à aller voir sur le site internet du diocèse à la rubrique « Service diocésain des pèlerinages ». Enfin, dernier appel, vous pouvez toujours découvrir le film sur Saint-Maximilien Kolb ce dimanche 14 juin à 18h ou le mardi 16 juin à 20h30 au Cinéville à Laval. Chers auditeurs, je vous souhaite un bon week-end, une belle semaine et je vous dis à bientôt.

0: Un livre, une histoire. Aujourd'hui, les miracles eucharistiques dans le monde de Saint Carlo Acutis, Marie et Jean-Baptiste Maillard aux éditions Arthège. Oui, vous avez bien entendu, Saint Carlo Acutis compte parmi les auteurs de cet ouvrage ô combien passionnant. Et pourtant, Carlo Acutis, ce jeune laïc italien, béatifié en 2020 et canonisé en 2025, est mort depuis 2006. Oui, mais vous le savez peut-être, il a passé 3 ans à recueillir tous les miracles eucharistiques possibles et imaginables s'étant déroulés dans l'histoire et dans l'espace pour nous offrir cet ouvrage. Carlo Acutis lui-même est à l'origine de nombreuses expositions aujourd'hui dans le monde, sur tous les continents, consacrées à cette question de l'Eucharistie. Et l'ouvrage, précisément, commence par cette merveilleuse citation de Carlo Acutis sur l'Eucharistie, autoroute vers le ciel. La piété eucharistique de Carlo Acutis était tout à fait remarquable. Alors, Marie et Jean-Baptiste Maillard œuvrent, eux, depuis 2015, dans une association qui s'inscrit dans la continuité de celle de Carlo Acutis. Ils animent même un site dédié au miracle de Carlo Acutis et produisent des vidéos sur les miracles eucharistiques. Et effectivement, il s'agit ici d'un ouvrage extrêmement pédagogique, très complet, qui permet même d'aller plus loin, où on peut retrouver la playlist YouTube des miracles eucharistiques racontés en vidéo, et même, puisque cela se produit régulièrement, comment organiser une mission exposition sur les miracles eucharistiques, le mode d'emploi. Donc Jean-Baptiste et Marie Maillard ont écrit un certain nombre d'ouvrages sur Carlo Acutis, dont d'ailleurs il a été rendu compte dans cette émission sur cette antenne. Alors, ouvrage très pédagogique, disais-je. En effet, une première partie pose les questions essentielles sur l'Eucharistie et les miracles eucharistiques. Cependant que la deuxième partie nous donne ces miracles eucharistiques par ordre chronologique. Alors, peut-être un petit reproche à l'ouvrage, mais qui n'en est pas vraiment un. L'ordre chronologique est l'ordre chronologique inversé. C'est-à-dire que les auteurs commencent par les miracles les plus récents et remontent vers les miracles plus anciens. Alors peut-être aussi est-ce pour dire tout simplement qu'il y a encore aujourd'hui des miracles eucharistiques à travers le monde. Et pas seulement en Italie ou en Pologne ou en Europe, mais partout dans le monde. Donc une vingtaine de questions dans la première partie, très pédagogique. Qu'est-ce que l'Eucharistie? Qu'est-ce qu'un miracle? Qu'est-ce qu'un miracle Eucharistie? Et en fait, il me semble qu'il est intéressant aussi, avec la troisième question, quelle est la réalité de la foi en l'Eucharistie aujourd'hui? Parce que finalement, tous ces miracles eucharistiques, cet ouvrage lui-même, l'engagement de Saint Carlo Acutis sur cette question de l'Eucharistie n'est pas innocente. En effet, l'Eucharistie, selon Saint Paul VI dans l'encyclique Mysterium Fidei, constitue, je cite le Saint Pape, en son genre le plus grand des miracles. Donc l'Eucharistie, c'est le miracle des miracles. Saint Thomas d'Aquin, qui est cité d'ailleurs, en convient également, d'autres saints évoquent effectivement ce miracle le plus inouï, qui est celui de la consécration par un prêtre, un homme revêtu de toute la misère humaine et sujet au péché. Cet homme du néant donne à son Créateur son existence sacramentelle. Alors évidemment, ce miracle, c'est ce que l'on appelle la transsubstantiation. Le pain et le vin deviennent réellement le corps et le sang de Jésus. Donc, c'est ce qu'on appelle la présence réelle dans l'Eucharistie, et de nombreux miracles, effectivement, prouvent cette présence réelle dans l'Eucharistie. Sauf que cette foi dans l'Eucharistie est une foi qui semble aujourd'hui mise en question. Les auteurs citent une étude de 2019 aux États-Unis qui montre que 70% des catholiques américains ne croient pas à la présence réelle de Jésus dans l'Eucharistie. Ce qui est quand même un chiffre tout à fait important. Et effectivement, se sont répandues des théories selon lesquelles l'Eucharistie n'est qu'un symbole, n'est qu'un signe, voilà, et qu'on partage un repas. Et donc, effectivement, on oublie le sacrifice et le sacrifice du Christ rendu présent par cette consécration eucharistique. Alors, les auteurs reviennent sur la notion de miracle. Qu'est-ce qu'un miracle ? Et cite abondamment le catéchisme de l'Église catholique. Page 24, on découvre qu'il y a différents types de miracles eucharistiques et ces différents types de miracles eucharistiques sont repris dans un index très fourni qui nous donne la liste de tous les miracles eucharistiques, les lieux où ils se sont produits, dans un deuxième index, et dans un troisième index, les types de miracles eucharistiques. J'ajoute même qu'il y a une excellente bibliographie, à la fois sur Carlo Acutis et sur cette question des miracles eucharistiques. Alors, on est parfois sensible au premier type de miracle eucharistique, qui est d'ailleurs souvent retenu, c'est-à-dire les miracles de transformation. L'hostie devient chair et le vin devient sang. Voilà. On va y revenir. Mais il y a aussi des miracles de conservation des hosties. Il y a des miracles d'apparition visible par tous de différentes figures du Christ. Alors là, c'est intéressant. Le Christ en croix, le Christ glorieux, et très souvent le Christ enfant. L'Eucharistie fait aussi des guérisons. Lorsque des malades communient, lorsqu'ils sont bénis par le Saint-Sacrement, lorsqu'ils adorent le Saint-Sacrement. Il y a aussi des miracles d'adoration de la part d'animaux, et il y en a un certain nombre. Il y a des miracles de protection de personnes face à l'éruption d'un volcan, une inondation, une épidémie. On en verra tout à l'heure. Il y a des miracles de protection des hosties face à des incendies, des destructions, des sacrilèges. Il y a des miracles de vision privée et des miracles avec rayonnement de lumière. Alors, on compte en tout 112 miracles eucharistiques. Alors, les miracles eucharistiques qui sont retenus, c'est les miracles confirmés par l'Église, bien sûr. Sur ces 112 miracles eucharistiques, 34 concernent l'Italie, 7 la Belgique, 5 la Pologne. Mais il y a aussi des miracles eucharistiques au Pérou, en Colombie, au Venezuela, en Inde, au Mexique et en Égypte. En Égypte, il y en a même 2. Alors effectivement, on évoquait il y a un instant ce Jésus qui apparaît sous la forme d'un enfant, qui rappelle effectivement l'incarnation et le lien entre l'incarnation, la croix et l'Eucharistie. Et il y a effectivement de nombreux miracles listés et présentés par les auteurs concernant ces apparitions de Jésus enfant. Une question aussi posée, pourquoi le sang des miracles eucharistiques est-il toujours du groupe sanguin AB ? Il a été rendu compte ici, sur cette antenne, dans cette émission, de l'ouvrage du professeur Franco Serafini, intitulé « Un cardiologue rencontre Jésus, les miracles eucharistiques à l'épreuve de la science ». Et effectivement, cela est tout à fait intéressant. Alors on a aussi une belle carte des miracles eucharistiques, une frise chronologique. Et puis, commençons finalement, si j'ose dire, par le dernier, c'est-à-dire dans l'ouvrage, à partir de la page 51, le premier, miracle eucharistique en Pologne, en 2013, un miracle de transformation, la relique en est conservée, 2013, lors de la première messe du matin du jour de Noël à l'église Sainte-Hyacinthe. Et effectivement, miracle de transformation, puisque une hostie qui était tombée quelques 15 jours plus tard, on constate que cette hostie ne s'est pas dissoute comme elle aurait dû, mais elle est tachée de sang. Les auteurs nous racontent dans le détail, évidemment, les analyses scientifiques qui ont été faites et l'approbation par le Saint-Siège de ce miracle. À chaque fois, il y a ensuite une belle méditation de Carlo Acutis. Alors, il y a aussi, l'avant-dernier, finalement, c'est en Inde, dans le Kerala, dans la ville de Vilakanur, le 15 novembre 2013, dans une petite paroisse de campagne, une image qui apparaît sur l'hostie, qui est vue par tous, et qui d'ailleurs est vue ensuite. Alors l'hostie est envoyée dans toutes sortes d'universités pour analyse, et c'est en mars 2025 que le Saint-Siège annonce son île obstate à la proclamation du miracle, qui a lieu le 31 mai 2025. Donc des miracles eucharistiques récents, et puis des miracles eucharistiques plus anciens, comme en Espagne en 1358, Alboraya Almacera, un miracle de protection des hosties lié à des animaux. Des hosties tombent dans l'eau d'une rivière parce que le prêtre a failli se noyer, et ce sont trois poissons qui vont ramener les hosties dans un très très beau miracle, d'ailleurs bien documenté, bien illustré. Et il y a encore aujourd'hui une petite église construite sur le lieu du prodige. Alors le miracle le plus célèbre, sans doute, c'est celui de Bolsena en 1264, un miracle de transformation de l'hostie, examiné ensuite par le pape Urbain IV et saint Thomas d'Aquin. Et le pape Urbain IV demande à saint Thomas d'Aquin d'écrire, de composer l'office et les chants qui organisent ce que l'on appelle la fête Dieu, la fête du Saint-Sacrement, du Corpus Christi, qui jusqu'à là n'était qu'une fête locale dans le diocèse de Liège. Donc 1264, très rapidement, un miracle eucharistique considérable. Il y a aussi le très beau miracle de Sainte-Claire d'Assise en 1240, miracle de protection des personnes. Les Sarrasins pénètrent à l'intérieur du couvent démonial à San Damiano, et Claire, bien que très malade, est conduite à la porte avec un petit coffre où est pieusement conservé le corps du Dieu trois fois saint. Et elle prie, elle demande protection, et les soldats, pris d'épouvante devant la force de celle qui prie, s'en vont. Donc, très beau miracle aussi de transformation, un des plus anciens, un des plus célèbres, l'Anziano, en Italie, en 750. Alors, 750, en 1970, l'archevêque de l'Anziano, avec l'autorisation de Rome, demande des examens scientifiques très poussés sur cette chair miraculeuse. Et effectivement, les résultats sont tels qu'on peut dire que la chair et le sang de l'Anziano conservés sont tels que s'ils avaient été prélevés le jour même sur un être vivant. Donc, toujours du sang humain, de groupe sanguin AB, et la chair provient du muscle cardiaque. Donc, un excellent ouvrage, très pédagogique, très complet, très bien illustré de surcroît, aux éditions Arthège. J'en rappelle le titre, « Les miracles eucharistiques dans le monde » de saint Carlo Acutis, Marie et Jean-Baptiste Maillard.
1: 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Bonjour, Nathalie De Broc. Ces femmes qui ont fait la Bretagne. Elle n'aura été de ce monde que 30 petites années, mais son héritage est essentiel dans l'histoire de l'art en Bretagne. Jeanne Malivelle. En septembre 1923, un groupe d'amis artistes décide de fonder un mouvement particulier qu'ils vont appeler Seisbrer, traduction littérale de ce breton, les sept frères. Ils sont plus que sept, ces peintres, ces sculpteurs, ces graveurs, ces ébénistes, ces céramistes, ces brodeurs. Et parmi eux, à l'origine du mouvement, une jeune femme brune, du nom de Jeanne Malivelle, qui a volontairement quitté Paris et les propositions intéressantes de travail pour retrouver sa Bretagne natale. En 1923, elle vient d'avoir 28 ans. Elle est née à Loudéac, a fait ses études aux Beaux-Arts de Paris, et la Première Guerre mondiale l'a obligée à mettre sa carrière en pause, mais pas du tout à cesser de dessiner. Ses modèles sont les témoins de la guerre, les soldats blessés. Elle est infirmière bénévole et entre deux soins, elle prend son carnet de croquis. La fin de la guerre lui permet de retrouver les Beaux-Arts et de partager un atelier avec le peintre du Sacré, Maurice Denis, également avec un maître verrier et une sculptrice. Mais la Bretagne lui manque. Alors elle se documente sur l'histoire, sur l'art celtique. Elle voudrait apporter un renouveau dans l'expression artistique bretonne. Un renouveau qui regrouperait tous les arts et qui éloignerait aussi la Bretagne des bignouseries, pour reprendre son expression. C'est une touche à tout surdouée, de la gravure sur bois au mobilier, de la faïence au tissu, de la peinture, l'aquarelle à la broderie. Elle veut changer la vision passéiste, relancer l'artisanat local, s'attaquer même carrément à l'ameublement, à la vaisselle. Ce que veut Jeanne, vivre et travailler au pays. Et dans la foulée, sensible à la cause des femmes, elle aimerait enrayer la vague de migration des jeunes bretonnes vers la capitale. Voilà donc notre Jeanne installée à Rennes, signant le manifeste du Seisbreur avec ses amis René-Yves Créton ou Xavier Delanglais, entre autres. Fort de la devise du tout jeune mouvement, rien ni personne ne nous empêchera de marcher vers le but. Vent arrière, vent debout, Seisbreur tout droit. Ils vont bouger les choses, amener la Bretagne vers cette terre nouvelle dont rêve tant Jeanne, qui signe des meubles, travaille bientôt avec la manufacture quimperoise de faïence Henriot, appose sa signature à des plats, des coupes. Elle est partout. Sa créativité est à son apogée. Elle n'a pas 30 ans. En 1925, elle s'installe à Vitré, vient d'épouser Maurice Young. Les projets sont là, elle est très vite enceinte. Mais l'histoire va la faucher. Elle décède avant d'avoir mis l'enfant au monde. Le Seisbreur est en deuil. Il continuera sans elle, mais différemment, fragilisé. L'âme du début se modifie peu à peu. C'est la Seconde Guerre mondiale qui va lui donner son réel coup d'arrêt, avec la prise de position de certains de ses membres qui sont passés sans nuance au nationalisme breton ou qui se sont même compromis dans la collaboration. Discrédités, en 1948, ils vont sonner le glas du magnifique mouvement qu'avait amorcé Jeanne Malivelle. Ce sera la fin du Seisbreur.

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1: Vierge Marie. Si l'on devait faire un arbre généalogique terrestre du Christ, on commencerait par ses parents, la Vierge Marie et Saint Joseph. Puis viendrait le tour de ses grands-parents maternels, Sainte Anne et Saint Joachim. La Vierge a donc une place de choix auprès de son fils qu'elle a porté pendant 9 mois, puis accompagné 33 ans jusqu'au chemin de croix. Et pourtant, au départ, elle ne savait pas tout ce qui allait lui arriver, lui se rapportant aussi bien à elle qu'au Christ. Marie est donc le modèle de la mère attentive, attentionnée, sécurisante, douce, mais c'est aussi plus généralement un modèle de femme belle, souriante, intelligente et gracieuse. C'est donc normal qu'elle soit représentée tantôt seule en tant que femme, tantôt avec son fils en tant que mère. Dans les lieux d'apparition mariale comme Lourdes, Fatima, rue du Bac, la Salette et Pontmain, où elle est apparue seule, elle est représentée sans son fils. Alors que dans nombre d'églises, elle porte le Christ dans ses bras, ou sur son genou, parfois même lorsque celui-ci porte à son tour le globe terrestre. À noter que la proportion entre la mère et le fils varie selon la région et l'époque, ce qui en dit long sur l'importance du culte marial lors de la réalisation de la statue en question. Quel est le début de la chrétienté? Pour que le Christ ressuscite, il fallait d'abord qu'il meure, donc qu'il ait vécu, donc qu'il soit né, et par conséquent que Marie accepte de servir le Seigneur. Marie dit alors, « Voici la servante du Seigneur, que tout m'advienne selon ta parole. » Alors l'ange la quitta. Il est là le vrai point de départ, c'est l'annonciation. Dans ce verset, Marie accorde doublement sa confiance, d'abord à Dieu qu'elle accepte de servir, et ensuite dans la parole de son messager, l'ange. Car Marie reconnaît là un signe du Saint-Esprit et ne se dérobe pas. Elle se donne entièrement, sans crainte, ni tergiversation. Un exemple que nous devrions suivre, nous dont le consentement, bien que moins engageant, n'en reste pas moins trop souvent timide.
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3: Seigneur, au début de ce jour, tu es là. Me voici devant toi pour te prier. Ouvre mes lèvres et ma bouche publiera ta louange.

La parole de Dieu dans l'épître de saint Paul aux Romains. Bénissez ceux qui vous persécutent, souhaitez-leur du bien et non pas du mal. Soyez joyeux avec ceux qui sont dans la joie, pleurez avec ceux qui pleurent. Soyez bien d'accord entre vous, n'ayez pas le goût des grandeurs, mais laissez-vous attirer par ce qui est simple.

0: Notre Père qui es aux cieux, que ton nom soit sanctifié, que ton règne vienne, que ta volonté soit faite sur la terre comme au ciel. Donne-nous aujourd'hui notre pain de ce jour. Pardonne-nous nos offenses, comme nous pardonnons aussi à ceux qui nous ont offensés. Et ne nous laisse pas entrer en tentation, mais délivre-nous du mal. Amen.
1: Que nos lèvres, notre âme et toute notre vie proclament ta louange, Seigneur. Et puisque tout notre être est un don de ta grâce, fais que notre existence te soit consacrée. Nous te le demandons par Jésus le Christ, notre Seigneur. Amen.

0: Bonjour, bonjour à tous. Dans l'actualité, le week-end qui s'annonce très estival en France, sous l'effet d'un anticyclone, le soleil va dominer en fait sur la quasi-totalité du pays et les températures vont dépasser souvent les 30 degrés dans le sud avec des pointes jusqu'à 35 degrés par endroit. La chaleur gagnera progressivement une grande partie du territoire avant un nouveau pic attendu la semaine prochaine. Nouveau rebondissement dans le dossier de l'autoroute A69 entre Toulouse et Castres. Le rapporteur public du Conseil d'État recommande le rejet du pourvoi déposé par les opposants au chantier. La plus haute juridiction administrative examinera l'affaire lundi. Une décision favorable pourrait conforter la poursuite des travaux de cette autoroute très contestée. L'émotion hier à Florence dans le Gers lors des obsèques de Liana, 11 ans et demi. Près de 200 collégiens et une foule d'anonymes se sont rassemblés au cimetière pour un dernier hommage public à la jeune fille retrouvée morte le 4 juin dernier, plusieurs jours après sa disparition. L'inhumation s'est ensuite déroulée dans la plus stricte intimité familiale. À l'heure où l'été commence, les entreprises saisonnières cherchent encore à recruter. En restauration, dans les hôtels ou encore dans les campings, les besoins en main-d'œuvre restent importants. Ewan Salin est saisonnier depuis plusieurs années, que ce soit à la montagne l'hiver ou au bord de la plage l'été, il enchaîne les contrats au fil des saisons. On l'écoute.
1: C'est un choix de vie. Hein. Déjà, l'emploi, il est présent. On fait aussi pas mal de rencontres intéressantes. Il y a aussi l'aspect financier, parce que du coup, en saison, on sera quand même mieux rémunéré qu'en dehors. Et aussi, on peut aller travailler dans de super endroits. Donc, loin de chez soi, dans des endroits totalement différents, d'autres cultures, d'autres pays même. Donc c'est plutôt intéressant. La meilleure manière de trouver une saison, ça va être du bouche à oreille. Donc si, admettons, j'ai rencontré quelqu'un en saison qui a travaillé à tel endroit, qui me le recommande et qui me donne le numéro, pour moi, c'est la meilleure manière d'opérer. Moi, je préfère fonctionner de cette manière-là.
0: Dans l'actualité également, nouvelle escalade au Moyen-Orient. Ce samedi, les États-Unis ont abattu plusieurs drones iraniens qui visaient des navires commerciaux dans le détroit d'Ormuz. Des frappes alors que Washington, Téhéran et le médiateur pakistanais se disaient pourtant optimistes quelques heures plus tôt pour la signature d'un accord de paix. Du foot, 4-1, le score sur lequel les États-Unis ont battu le Paraguay pour leur entrée en lice dans cette Coupe du Monde. De son côté, le Canada a arraché un nul 1-1 face à la Bosnie-Herzégovine. Et puis, l'équipe de France va débuter son mondial mardi face au Sénégal. Et en cyclisme, montagne de feu sur le Tour Auvergne-Rhône-Alpes ce samedi, c'est la 7e étape entre la Bridoire et Grand Colombier, 133 km au programme. Très bonne journée à tous.
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0: pas abordé dans cette émission le meurtre de la petite Liana et les suites de ce crime abominable. Avant d'en parler, je voudrais avoir une pensée pour elle et sa famille alors que ses obsèques ont lieu ce vendredi à 14h30 à Fleurance, dans la plus stricte intimité. Depuis la découverte de son corps, il y a eu de nombreuses révélations, entre autres concernant les plaintes et signalements à l'endroit de son meurtrier présumé, ceci étant largement antérieur au meurtre et n'ayant pas débouché sur des convocations ou des enquêtes de police. Ces révélations ont entraîné une immense vague d'émotion et de colère en France. L'opinion publique est convaincue que cette tragédie aurait dû être évitée et qu'elle est survenue en raison d'une suite de manquements et de ratés dont les responsabilités devront être établies. Le pays se trouve depuis plongé dans une tourmente politico-judiciaire où sont mis en cause pêle-mêle l'État, le ministre de la Justice, les magistrats et la police à des degrés divers. Pour votre part, et pour ce que l'on en sait à ce stade de l'enquête, est-ce que vous partagez les mêmes incompréhensions et les mêmes interrogations que beaucoup de nos concitoyens quant au fait que Jérôme Barella, le meurtrier présumé, n'a jamais vraiment été inquiété jusqu'alors? Et que dit, selon vous, cette triste affaire du fonctionnement de la justice française, notamment en ce qui concerne le traitement des dossiers ayant trait à des agressions sexuelles ou des viols sur mineurs? Sandrine Floreus.
1: Effectivement, au-delà de la douleur et de l'émotion, il faut essayer de prendre de la hauteur et de la distance. Et il y a deux choses qui me semblent fondamentales que révèle cette affaire. La première chose, c'est un problème structurel et systémique lié à la justice. Depuis des années, moins de moyens, moins d'innovation. On se retrouve avec un système à la fois judiciaire et à côté des moyens de police et de gendarmerie qui sont devenus obsolètes. Et quand on met toutes ces pièces de puzzle ensemble, d'insuffisance de moyens, de mauvaise coordination, de charger davantage les magistrats, souvent sur des tâches qui sont administratives et qui ne relèvent plus de leurs compétences, eh bien on se retrouve avec les chiffres dont on a entendu parler aujourd'hui, 70 000 affaires qu'on devrait arrêter avant le 14 juillet. Tout ça n'est pas sérieux et donc on a un problème d'ordre structurel sur l'ensemble des moyens de la justice, de la police et de la gendarmerie. Je crois que le premier point, il est là, et il faut éviter de mettre à la vindicte et de jeter des noms d'individus, parce qu'au-delà de ce dysfonctionnement réel, incontestable, et c'est un problème structurel de fond. Et puis il y a un deuxième problème qui est lié au caractère même de cette affaire, qui sont les violences faites aux enfants et les violences en général. 160 000 enfants par an, c'est-à-dire toutes les trois minutes, est abusé sexuellement. Et je ne suis pas certaine que dans ce pays, on traite correctement et on prenne la mesure de ce qu'est cette violence domestique. Parce que longtemps, on a estimé que ce qui relevait de l'intime n'était pas dans le champ du public, n'était pas dans le champ juridique, n'était pas dans le champ judiciaire. Et donc, on a... Et je le vois et je l'ai vu longtemps aussi, pendant 4 ans, quand on a copiloté l'Observatoire des violences faites aux femmes, on a un problème vis-à-vis de l'acceptation de la violence et de l'acceptation de ce que sont les victimes. Alors déjà pour les femmes, quand elles sont adultes, on a du mal à les prendre au sérieux. Alors imaginez les enfants. Pourtant, 60% dans les cas que j'ai cités des 160 000, des enfants parlent. Mais leur parole n'est pas entendue. Donc on a deux problèmes qui aujourd'hui convergent, c'est-à-dire un problème structurel de moyens et un problème de société qui ne prend pas au sérieux la violence dans laquelle on est et qui donc ne s'en donne pas les moyens.
0: Hugues Bernard et après donc Gabriel Robin.
2: Alors, je partage effectivement que l'émotion est immense, elle est légitime, elle montre effectivement que ce fait divers n'est pas seulement un fait divers, c'est aujourd'hui un fait politique qui fait qu'on doit y répondre effectivement en changeant notre manière de traiter le sujet. Alors dire que c'est un sujet quand même qui a évolué, c'est-à-dire qu'il y a une prise en compte. Aujourd'hui, il y a des numéros de téléphone, il y a le 19, il y a le 119, il y a des moyens qui sont mis en place pour souligner le sujet, pour écouter la parole. Après, est-ce que tous les moyens sont suffisants?

0: suffisamment mis en place pour le traiter à la hauteur du problème tel qu'il remonte suite à des actions quand même qui sont aussi beaucoup de la société civile, des victimes elles-mêmes, des associations qui prennent le relais. Et aujourd'hui, une organisation qui, face à ce sujet-là, n'a pas mis les moyens. Alors, c'est des moyens très pauvres en France de la justice. Et là, c'est la justice pénale dans son ensemble qui est démunie face à cette question comme à bien d'autres. C'est aussi des actions qui étaient autrefois diligentées par l'État, qui sont aujourd'hui diligentées par les collectivités locales. Tout le système de la protection de l'enfance avec des professionnels et des associations qui permettent effectivement la mise à l'écart, la mise à l'abri, la domiciliation de ces enfants pour les placer, pour les protéger. Et tout le travail qui est fait aussi de prévention qui devrait être beaucoup plus grand entre l'enfance vulnérable qu'on doit protéger, parce que ça coûte beaucoup moins cher de prévenir que de protéger, de préserver, de mettre à l'abri. Et tout ça, effectivement, nous, ce qu'on dit à la CFDT, c'est que il est important de relever ce sujet-là et de relever qu'il faut des moyens pour faire en sorte que les organisations puissent répondre, que notre société se donne les moyens de répondre à cela. Et donc, c'est oui, il faut s'émouvoir, mais oui, il y a une responsabilité collective à s'organiser pour que la justice ait les moyens, pour que les professionnels aient les moyens. Et ça, c'est le plus important, c'est-à-dire que ça doit aller de pair. On ne doit pas opposer les deux, et on doit attendre aussi sereinement comment les responsabilités seront pointées. Comment on va avoir, la semaine prochaine, finalement, une enquête administrative qui va pointer des dysfonctionnements. Et on sait que les dysfonctionnements existent aussi, par manque de moyens, ça a été dit, mais il ne faut pas négliger ça. Donc, moi, j'attends sereinement aussi l'enquête administrative et les produits et la manière dont on pourra y répondre.
1: Alors, après ces deux premières interventions, je passe la parole à Gabriel Robin. Alors, c'est un sujet que vous connaissez.
2: Oui, un petit peu, hein, j'ai déjà travaillé dessus. Disons que je pense que cette affaire Liana, il y a eu en Belgique un avant et un après affaire du trou. Je pense que celle-ci... elle a un petit peu ce potentiel, en fait, parce que la nature des actes et surtout du parcours criminel préalable de l'auteur présumé, qui semble être vraiment véritablement l'auteur, Jérôme Barella, font que ça a suscité une immense émotion. Contrairement à Madame, je pense qu'il y a une évolution dans la société sur l'appréhension des violences sexuelles, de la pédophilie et de l'inceste, qui, me semble-t-il, était plus tabou, voire valorisé à certaines périodes de notre histoire. Dans les années 60 et 1970, vous aviez des auteurs comme Gabriel Mastef, comme Monterland aussi. Vous aviez aussi, on se rappelle tous, cette fameuse polémique qui était ressortie en 2007 autour de propos de Daniel Cohn-Bendit. C'était des propos qui à l'époque étaient assez communs.
1: Malheureusement tolérés. Ouais.
2: Et je me souviens qu'il y a une archive INA, vous pouvez la consulter d'ailleurs, où Gabriel Mastef est en interview avec Bernard Pivot, il y a une femme québécoise qui l'attaque, et c'est plutôt à lui que les autres invités donnent le point. Donc c'était quand même quelque chose d'assez admis, même moi je peux me souvenir à titre personnel que dans mon enfance, et pourtant je ne suis pas si vieux que ça, il y avait ce qu'on appelait autrefois les pédérastes, qui chassaient dans les piscines, devant les cinémas, etc., qui vous proposaient des trucs dès que vous avez 13-14 ans. C'est quelque chose qui était quand même assez répandu. Aujourd'hui, à mon avis, il y a une prise de conscience, en fait, que ces comportements ne sont pas acceptables, ne sont pas normaux, mais il y a une insuffisance tant de moyens que de philosophie du droit, et c'est ce qui est en train de ressortir des débats. C'est-à-dire que il y a quand même un Premier ministre qui a dit des choses qui, autrefois, auraient été très peu acceptées. Quand il y a des époques où on parle de Foucault, c'est surveiller et punir, etc., c'est une mentalité autour de la réinsertion, et on vous parle de l'incurabilité de ces profils criminels, du fait qu'il faut une perpétuité réelle, et ce sont des discours qui sont de plus en plus portés par des citoyens tout à fait lambda, parce que la difficulté, effectivement, c'est que, en criminologie, j'ai entendu dire que M. Barella était un criminel sériel. C'est pas vrai. Tous les pédophiles sont sériels, c'est une orientation sexuelle, c'est une paraphilie dans le DSM, en fait, dans le manuel de psychiatrie, au même titre que le masochisme, par exemple. Mais il y a un certain nombre de paraphilies qui sont pas forcément dangereuses pour l'ensemble de la société, encore que sur la question du masochisme, on pourra en discuter, parce qu'il y a eu beaucoup de cas, quand même, de couples masochistes avec des femmes qui ont porté plainte. Il y a un type qui a récemment été condamné à perpète à Perpignan. L'affaire Pellico, c'est un peu ça aussi, c'est autour du milieu du libertinage. On retrouve d'ailleurs beaucoup dans les cas de familles pédophiles ou d'agresseurs pédophiles, des gens qui sont dans le milieu échangiste, libertin, etc. Donc il y a un véritable problème, et ça illustre, selon moi, cette faillite, la faillite générale, en fait, d'un certain nombre de critères qui font la civilisation et l'ordre. C'est-à-dire que quand quelqu'un qui a été soupçonné 5 fois n'a jamais été entendu, n'a jamais été convoqué devant un juge, n'est pas surveillé en amont, parce que, effectivement, ce sont des dossiers difficiles, la parole de l'enfant, etc. Mais à partir du moment où on a un certain nombre de preuves matérielles, il faut peut-être changer aussi les procédures, avoir des gens qui soient surveillés en amont, avec le bracelet électronique, etc. On peut envisager aussi une fiche S des délinquants et criminels sexuels, c'est-à-dire avec une fiche administrative.
1: On parle de fiche AS.
2: Voilà, une fiche sexuelle administrative pour prévenir en amont les écoles, les endroits où on reçoit des enfants, etc. C'est un sujet qui est très vaste et qui demande, mais comme dans beaucoup d'autres, c'est-à-dire que quand je vois ma fiche d'impôt, j'ai payé énormément d'impôts cette année, et qu'on a le dernier budget de la justice, je me demande, à part dans les caisses de retraite et dans la sécurité sociale, où vont mes impôts? Et ça, je ne suis pas le seul Français à me poser la question. Nous sommes nombreux à se poser ces questions-là.
1: Sandrine Floreus, le point qu'a relevé Gabriel Romain en disant que cette affaire allait peut-être marquer un tournant pour la justice française et pour la manière dont étaient traitées ces affaires d'agression sexuelle sur des enfants, sur des mineurs et de viol a fortiori. Est-ce que vous pensez qu'effectivement, il va se passer enfin quelque chose?
3: Je l'espère, mais je crois effectivement aussi qu'il y a une évolution, mais elle est largement la prise de conscience est largement insuffisante eu égard à la violence de la société dans laquelle on vit. Donc est-ce que ça va marquer un tournant? MeToo a marqué un tournant sur la libération de la parole des femmes, et on l'a vu d'ailleurs dans la hausse des plaintes, non pas que les violences n'existaient pas avant sur les femmes, mais elles ont libéré leur parole et donc elles se sont senties malheureusement légitimes à aller porter plainte. Donc est-ce que ça va libérer la parole des enfants? La parole des enfants, 60% des enfants qui sont victimes aujourd'hui d'inceste ou d'actes de pédophilie parlent. Mais c'est comment la société aujourd'hui est en capacité de créer les conditions de prendre cette parole et de lui donner une suite. Moi, ma question en tant que politique, elle est là. Et donc on parlait de moyens. Mais dans ce pays de l'argent, il y en a.
2: Interrogeons-nous
3: sur...
2: Il y a 5 millions pour l'ADEME, 4 millions pour
3: l'audiovisuel
2: public et 11 millions pour la justice.
3: Interrogeons-nous sur les politiques fiscales et les politiques de redistribution. Je crois que l'argent est mal utilisé en France et que quand on voit les bénéfices d'un certain nombre d'entreprises du CAC 40 et ce que payent les Français moyens comme nous, on peut s'interroger sur les moyens que l'on peut mettre en œuvre. Donc je réponds à votre question, est-ce que ça peut être un tournant? C'est souhaitable, mais c'est souhaitable pas dans l'émotion, c'est souhaitable dans la prise de conscience des politiques, de créer les conditions de prise en compte de ces phénomènes qui sont malheureusement plus larges que les violences faites aux enfants et les violences faites aux femmes. Il y a des solutions, on avance, hein. Je ne dis pas qu'on n'avance pas, mais on... En même temps qu'il y a des avancées, je vois les observatoires des violences faites aux femmes, les maisons des femmes, qui maintenant commencent à se créer dans chaque département, oui. Qui sont des lieux extraordinaires, où on accueille de manière inconditionnelle les femmes, où non seulement on les soigne physiquement, on les soigne psychologiquement, et on les accompagne dans des parcours de sortie. C'est extraordinaire ce qui se passe en France. Ça a mis 10 ans, hein. Mais on y arrive. Voilà, donc il faut que le tournant se décline de manière... opérationnel.
0: Voilà. Oui, moi, je suis d'accord avec ça. C'est-à-dire que ça a été dit sur l'affaire en Belgique. Ça a été, on peut le voir aussi en Espagne, sur des parquets spécialisés, une police qui est formée, qui peut accueillir la parole et qui peut du coup en faire quelque chose pour la traduire et protéger les femmes et aussi pénalement avoir une politique pénale qui mène des priorités et qui mette de côté et qui mette... de côté les gens qui sont les plus agressifs, les plus méchants. Donc je pense que ça nécessite des moyens. Ça a été beaucoup de moyens. Moyens d'un parquet spécialisé, moyens de policiers, de gendarmes qui seraient formés à cette écoute. Ça demande évidemment des moyens. Et alors, Moi, je souhaite effectivement que ce fait divers aboutisse à quelque chose qui soit de cet ordre-là. C'est-à-dire qu'on ne puisse pas, demain, se reprocher les mêmes erreurs. C'est-à-dire qu'on ne continue pas à avoir la même difficulté à s'organiser pour répondre. Mais la difficulté pour répondre, si on prend par exemple la protection de l'enfance, vous avez un rapport parlementaire qui est sorti, vous avez des recommandations du Conseil économique et social environnemental qui demandent que, par exemple, les associations qui sont prestataires n'embauchent plus en intérim, n'aient plus recours à des contrats courts, qu'on n'ait plus recours même dans les collectivités locales à des contractuels, mais à des titulaires. Parce que ces personnes-là reçoivent des dossiers pénaux avec des images, doivent avoir un accompagnement psychologique si on veut qu'elles soient réactives à 100% comme on le souhaite. Elles ne peuvent pas le faire à moyen constant. Et la prévention, si on veut éviter les mesures de placement et de protection qui coûtent cher, qu'on doit avoir évidemment, si on veut faire de la prévention, il faut des moyens, effectivement. On ne peut pas agir en amont sur l'enfance vulnérable si on n'y met pas le paquet. Ça fera des économies sur le long terme. Pas immédiatement, oui, puisqu'on continuera à protéger et à placer. Mais c'est important de penser ça globalement. Et aujourd'hui, qu'est-ce qui se passe ? Si vous regardez aujourd'hui les services de protection de l'enfance des conseils départementaux, puisque c'est les conseils départementaux qui organisent ce service-là, j'ai dit que c'était des contractuels, mais bien souvent c'est un monde dégradé, il n'y a pas les psychologues, il n'y a pas les médecins qui font quand même, il n'y a pas les psychologues et les médecins qui font les diagnostics, il n'y a pas suffisamment de gens aux informations préoccupantes qui recueillent les téléphones verts qui sont mis à disposition de la population pour qu'il y ait les signalements, et derrière, on a des référents ASE qui ne sont pas assez nombreux, c'est des secrétaires, c'est des travailleuses sociales qui font ça en mode dégradé. Et donc aujourd'hui, on a des gens qui ont fait ce métier-là par vocation, donc qui sont là pour sauver des enfants, mais qui ne sont pas très satisfaits du travail qu'ils font à cause des conditions dans lesquelles ils remplissent ces missions. Ces missions sont aujourd'hui faites en mode dégradé. Quand on connaît le financement des conseils départementaux, le virage austéritaire qu'ils ont dû prendre récemment du fait que leur financement était totalement aléatoire, lié au marché de l'immobilier pour des dépenses pérenne sur le RSA et sur la protection de l'enfance, on voit aussi que là, il y a un problème et qu'on ne peut pas continuer à faire ça et qu'aujourd'hui, il faut des moyens. Nous, à la CFDT, ce qu'on attend, c'est sereinement l'enquête administrative qui mettra en évidence peut-être des défaillances individuelles. Oui, il est hors de question de dire qu'il n'y en aura pas.
1: On en a parlé.
0: Il peut y en avoir. Si c'est le cas. Et c'est l'enquête qui le dira s'il y en a ou il n'y en a pas. Mais aussi comment organisationnellement, on peut faire les choses différemment pour ne pas avoir à se reprocher, à faire les mêmes reproches demain.
1: Oui, donc, ce qui veut dire que ça pourrait être aussi une priorité nationale, ce chantier.
2: Mais je pense qu'il faut marcher sur deux jambes. Il a raison de monsieur de parler de la prévention à l'école déjà, parce que c'est important aussi d'expliquer aux enfants qu'il y a des gestes qui peuvent les sauver. Ouais. Ne serait-ce qu'une parole, dire « je ne veux pas que tu me touches », en fait, la plupart... ça les retient.
1: Oui.
2: C'est pas que des Michel Fourniret, quoi. C'est ce qu'il faut bien avoir en tête. C'est-à-dire qu'il y a des gens, en fait, ils seront retenus, ils auront peur si l'enfant réagit. Parfois, ils profitent simplement du mutisme de l'enfant. Donc ça, c'est une première mesure. Et après, il faut une politique, un arsenal répressif. Mais ça, c'est comme dans tous les domaines. On a oublié souvent la répression. La répression, en fait, c'est sortir, couper l'élément malade, en fait, d'une société, le couper du reste.
1: L'isoler.
2: Voilà, l'isoler. Et c'est à ça que sert la prison, c'est à ça que sert une politique pénale. Donc ça, c'est le premier point. Après, quand même, au-delà des moyens, il y a un problème d'organisation, excusez-moi, dans la justice et dans d'autres secteurs, en France, public notamment. Quand vous regardez que les mecs se sont envoyés tout ça par courrier postaux,
1: oui,
2: à l'ère d'Internet,
1: ça a été,
2: moi, ça m'effraie, je suis désolé. Sur les statistiques, par exemple, que le ministère de la Justice n'a pas de statistiques, il a fallu qu'ils en trouvent en urgence. Il n'y a aucune statistique pénale sur l'origine sociale des délinquants et criminels, sur leur parcours de vie. Il faudrait des statistiques permanentes.
1: Ce qui existe dans d'autres pays.
2: Entretenues, mais évidemment. Il n'y a qu'en France qu'on fait des statistiques sur rien. C'est hyper utile pour faire une politique globale, en fait, de la prophylaxie, de la prévention, etc. Et définir des priorités. Il faut un arsenal statistique efficace. C'est très facile aujourd'hui avec l'IA. Vous avez quand même des outils de nos jours. Comme l'IA qui permettrait de traiter, par exemple, ces plaintes, les plaintes simples, parce qu'il y a une... C'est vrai qu'en France, on est à 4 millions de plaintes. Donc, il y a énormément de plaintes
1: 3 millions 6,
2: qui ne sont pas traitées. Moi, j'ai porté plainte, par exemple, il y a un mois, parce que mon hall a été cambriolé. Donc, on m'a volé un vélo et une trottinette électrique. Je me doute que ce ne sera pas numéro 1 sur la liste des priorités. En revanche, j'ai connaissance d'une femme à Toulouse qui a été agressée sexuellement, n'a pas été violée, mais agressée sexuellement par un mec d'un kebab à côté qui l'a suivi dans la nuit, qui a sorti quand même son sexe, hein, et qui a essayé de rentrer chez elle sans papier. Hein. Donc le voisin a eu une présence d'esprit de filmer, etc. J'y suis allé, moi, m'occuper de la situation, parce que, et le type est parti à quitter la ville, parce qu'il a eu peur, mais on aurait attendu la police, ça aurait pris 2-3 ans. Et ça, c'est un discours qui revient chez les gens, parce qu'en fait, vous n'allez pas rester toléré qu'il y a à 50 mètres de chez vous le type qui soit rentré et qui essaie d'agresser l'une de vos proches. C'est pas possible, en fait. Pour la plupart des gens, c'est quelque chose qui est insupportable. Donc, il faut quand même une rapidité, au moins d'éloignement, ou d'une présence policière. Quand une femme appelle pour un truc comme ça, ou un homme, un jeune, qui a été agressé dans la rue, il faut qu'immédiatement, il y ait 2-3 flics qui se déplacent, qui aillent sur place, qui montrent leur présence. Là, en fait, vous pouvez appeler, ils ne viendront pas pendant 6 mois. Alors, il n'y a pas qu'une question de moyens là-dedans. Désolé, il y a une question de volonté.
0: Il faut peut-être faire attention à la stigmatisation quand même. Il n'y a pas que des sans-papiers qui vendent des kebabs et qui ont un grand couteau pour...
2: Attendez,
0: Patrick Bruel, Patrick Poivre d'Arvor sont aussi des délinquants. Ça met du temps à venir.
2: Monsieur,
0: mais vous allez donner un exemple.
2: Je vous donne un exemple qui était Grande Rue Saint-Michel. Donc, un exemple que je connais, qui est vérifiable. Donc
0: là, toutes les rues qui ont des kebabs n'ont pas des agresseurs sexuels.
2: Pourquoi ? Mais là, c'était le type du kebab. C'était un employé du kebab. Et pourquoi je donne cet exemple ? Parce que non seulement a-t-il agressé, mais en plus est-il ici dans l'illégalité et que rien n'a été fait. Et que ça fait 9 mois et que le mec est encore quand même dans son kebab en train de les fabriquer et de les vendre.
1: Des précédents.
0: Faire attention à la stigmatisation tout de même.
2: Mais
0: donnant un exemple, ce ne serait pas l'exemple.
2: Mais je peux vous en donner plein des exemples dans tous les cas. Je peux vous donner des exemples de prêtres, etc. Mais ce cas-là, il existe. Ce cas-là, il existe. Je l'ai vécu, moi. C'est le cas que moi j'ai vécu.
0: Je ne mets pas votre témoignage en cause, mais je dis qu'il faudrait.
2: C'est le cas que moi j'ai vécu et j'ai été obligé de m'en occuper tout seul, en plus.
1: Sandrine,
2: je l'ai fait.
1: Vous voulez intervenir.
3: Oui, je voulais compléter, eu égard à ce que je viens d'entendre, l'importance de ce que disait Hugues Bernard et qui peut pallier au dysfonctionnement. Une des raisons de dysfonctionnement que l'on observe, sur un certain nombre d'affaires, je pense aux violences sur les enfants, aux violences faites aux femmes, c'est l'absence de continuité dans l'information et dans l'accompagnement. Et effectivement, quand on manque de moyens, quand on fait appel à des intérimaires ou quand on change régulièrement les postes des uns et des autres, il faut qu'il y ait des personnes qui soient des personnes ressources, parce que quand vous avez une rupture dans la continuité de l'information, comme c'est peut-être le cas dans cette affaire, ou dans l'accompagnement, ça ne marche pas. Donc ce qu'a dit Hugues Bernard est extrêmement important dans les mesures à prendre demain. Et puis, au-delà des moyens dont on parle, deux mots rapides d'une expérience qui fonctionne dans les observatoires sur les violences faites aux femmes, c'est d'apprendre à travailler ensemble. Ça ne nécessite pas de moyens supplémentaires. C'est la culture commune. Et vous parliez de philosophie du droit, je parlerai de philosophie tout court et de regard sociétal et politique. Et il faut qu'on ait une culture commune. Et quand on parle le même langage, quand on est médecin, assistante sociale, gendarme, policier... eh bien, c'est ce qu'on a essayé de faire et je crois qu'on a réussi pendant 4 ans, en tout cas ces derniers mois, et qu'on a des indicateurs communs et qu'on parle de la même chose, ça veut dire que les actions que l'on mène, elles sont mutualisées et qu'on est capable de mettre nos forces en commun et ça change tout dans la manière dont on travaille les dossiers sur les femmes, en tout cas en Haute-Garonne. Et puis vous l'avez dit et j'allais en parler, l'affaire qui est aujourd'hui est devant nous et nous émeut et nous interroge. Je lisais ce matin que la justice travaille avec un logiciel de traitement des données de 1999.
2: Oui.
3: De 1999 à l'ère de l'intelligence artificielle, de cette capacité à acquérir des données et à les traiter. Mais
2: c'est grave,
3: mais où on est dans ce pays ? Alors souvent on s'interroge sur les effets pervers de l'intelligence artificielle. Là je crois qu'on a quelques start-up en France qui sont en pointe. Il est urgent pour ce gouvernement de faire appel à elle. Et puis enfin un dernier élément en fonction de ce que vous disiez sur l'éloignement, etc. Chaque fois que l'on fait des progrès, on a le balancier qui retombe. Et je vois que plus les femmes avancent dans la capacité à se libérer, à dire ce qu'elles vivent, et plus le masculinisme augmente et on renvoie les femmes au Moyen-Âge. Et ce matin, écoutez, ce matin, un exemple très concret sur l'affaire Patrick Bruel, présomption d'innocence. Donc, une journaliste, une de vos confrères, Eric, disait à une jeune femme qui a été attachée de presse, qui avait porté plainte il y a quelques années, qui a retiré sa plainte et qui vient de la retirer, redéposer. Elle lui disait, mais puisque vous saviez que c'était un prédateur, mais pourquoi vous êtes allée toute seule le voir? Pourquoi vous n'avez pas mis en place des moyens pour prévenir ce que pouvait faire Patrick Bruel? Mais où on est de parler comme ça aux femmes? Mais où on est? Il fallait s'enquérir de savoir pourquoi les comportements de ce chanteur. Non mais franchement, et c'est une femme qui parle à une autre femme. On a quand même des évolutions de mentalité.
2: Les femmes ne sont pas des éternelles mineures. Dans les crimes sexuels, elles peuvent être aussi coupables. Elles sont souvent complices.
3: Lucie Peytavel, le coût de la virilité, 96% des prisons sont occupées par des hommes pour des délits mineurs ou majeurs.
2: Oui, oui, tout
3: je
2: à fait.
3: Je vous invite à lire le coût de la virilité.
2: Je connais ces statistiques, mais dans les cas d'inceste, il y a beaucoup de femmes qui ne sont pas condamnées, mais qui en réalité sont complices actives et passives très souvent. Dans les cas de pédophilie, il y en a beaucoup qui savent très bien ce que font leurs maris. Je ne vois pas comment l'épouse de M. Barella pouvait ignorer quand même qu'il avait été convoqué je ne sais pas combien de fois. Donc attention, voilà, le mal est équitablement partagé entre hommes et femmes. Les hommes sont plus pulsionnels, c'est sûr.
3: Être complice donc, chose, être auteur, ça n'est
2: plus
3: l'autre.
2: Non, mais ce que je veux dire, c'est que les hommes sont plus pulsionnels. Donc dans le crime de sang, il y a évidemment une surreprésentation des hommes. Et c'est classique, parce qu'en fait, c'est à voir aussi avec la biologie. Mais les femmes peuvent être aussi capables de faire le mal. Donc j'aimerais bien qu'on puisse aussi garder un regard humaniste sur l'humanité, pas... voilà.
1: Alors, je vais vous...
3: Pas d'accord avec vous du tout.
1: Vous n'êtes pas d'accord.
2: Il y a des femmes qui font du mal.
3: Oui, il y a des hommes aussi, en majorité.
2: Mais je ne dis pas le contraire. Je vous explique la différence de
3: nature. C'est une philosophie de vie, une façon de voir la société.
1: Vous l'avez dit, on ne va pas s'égarer là-dessus, ça pourrait faire l'objet d'un autre débat. Non, mais c'est important. Vous l'avez dit, vous êtes exprimés tous les deux. Il y a une chose tout de même, c'est qu'au-delà de cette affaire terrible... on a de plus en plus ce sentiment qu'il y a une majorité de nos concitoyens qui n'a plus confiance en ses élus, en sa justice et même en sa police pour protéger et assurer la sécurité des plus vulnérables d'entre nous, les enfants en premier, alors que, je le rappelle, on a toujours à la bouche les valeurs de la République, les valeurs de la République. Bon, la sécurité, c'est peut-être la première des promesses de la République. Est-ce que vous partagez ce constat? Est-ce que c'est une source d'inquiétude pour vous dans un pays qui apparaît de plus en plus fracturé? Bernard.
0: Oui, bah, forcément que c'est une source d'inquiétude. Il y a une source d'inquiétude, c'est la capacité que les politiques ont en France à mener des politiques sur le long terme. Pour mener des politiques sur le long terme, il faut quand même des majorités. Or, on a depuis un moment, et bon, c'est dû sans doute, c'est l'état actuel. Je ne vais pas porter de message sur les responsabilités, elles doivent être largement partagées. On a trois blocs qui n'arrivent pas à dégager une majorité, ce qui fait qu'aujourd'hui, on a du bricolage dans la construction du budget de la nation, et on a du bricolage aussi pour les réponses politiques. On n'a que du bricolage. Et il y a aucune capacité à prendre le dessus pour porter l'intérêt général et rassembler. On l'a vu avec François Bayrou pour traiter de la dette, mais on le voit aussi pour traiter de la justice. On n'a pas eu de politique sur la justice qui ont permis de mettre la justice française au niveau des autres justices européennes. Vous avez une
2: dernier
0: étude
2: budget.
0: Qui monte. Non, mais par rapport aux autres
2: parquets
0: européens, on est le dernier budget européen. Ça veut dire que ça n'a jamais été une priorité. C'est aussi sans doute un des constats. Donc effectivement que la capacité que les Français ont à faire confiance en leur politique, c'est quelque chose de très important. La difficulté aujourd'hui, c'est de voir les politiques incapables de mener des politiques publiques qui répondent à leurs attentes. Sur la justice, c'est vrai. Sur, on le verra tout à l'heure, la protection sociale, à savoir les retraites, c'est pareil. On a du bricolage. On a même des élections qui passent ce sujet à l'ordre du jour, c'est-à-dire qu'on élit, y compris un président de la République, sans traiter de ce sujet-là. Donc on élit de plus en plus un président de la République au deuxième tour en disant qu'il faut éviter qu'une force politique arrive au pouvoir. Donc finalement, on passe à côté du débat et on passe à côté, effectivement, de la délibération collective. C'est un gros problème en France aujourd'hui. Il faudra y mettre un terme.
2: Je pense que le problème est plus dans ça, en fait. C'est-à-dire qu'il y a deux conceptions de l'ordre public en droit, des libertés publiques en droit français, en fait, classique. C'est l'ordre public réactif et l'ordre public prospectif. L'ordre public réactif, c'est ce qu'on fait en ce moment, c'est-à-dire réagir avec de l'émotion à chaque sujet. Dès qu'il y a malheureusement un cas qui suscite de l'émotion, et ça vaut pour toute la classe politique, notamment le Rassemblement National est champion de ça, de ces réactions émotionnelles. La France insoumise aussi, mais tous les autres, en fait. C'est-à-dire qu'il y a une classe politique qui est dans l'émotion et jamais dans la prospective. Un ordre public, ça se construit sur le temps long. Ça se construit notamment, on le voit, regardez, chaque année, dès que le Paris Saint-Germain gagne, c'est un autre exemple qui a fait beaucoup parler récemment, vous avez des émeutes. Et à chaque émeute, chaque année, c'est comme si c'était une fatalité. C'est-à-dire le gouvernement, tu as du bon, va avoir une émeute, etc.
1: Le 31 décembre.
2: Pourquoi ? Il n'y a pas eu, quasiment pas eu, une condamnation dans ces trucs-là. Parce qu'en fait, si vous avez une justice qui ne condamne pas très rapidement, et je ne dis pas avec une extrême sévérité, mais par contre qui condamne, c'est-à-dire avec le type fait un truc, il prend 6 mois ferme, il prend 1 an ferme. Et en fait, on n'a jamais pensé toute la chaîne de l'ordre public. C'est-à-dire qu'on n'a pas pensé non plus au fait qu'il y avait des prisons qui sont surpeuplées aujourd'hui, puisqu'on a un contingent de criminels et de délinquants qui a augmenté par rapport à il y a 30 ans. C'est-à-dire qu'il y a plus de crimes et délits, donc on a plus de gens à enfermer. Ça, c'est un premier point. Vous ne pouvez pas faire de réinsertion si vous n'avez pas de répression. C'est un truc qu'on n'a pas compris, en fait, qui a été très mal pensé. La réinsertion, elle n'est possible qu'après une punition. Il y a un expert psychiatre, un pédopsychiatre, qui l'expliquait récemment. C'était Jean-Marc Mankemoun, un excellent expert psychiatre, qui disait, en fait, si vous n'avez pas de punition, il n'y a pas de réinsertion possible. Et donc, sur tous les sujets, l'État a oublié de faire preuve, tout simplement, de fermeté. C'est ce que demandent les gens, d'ailleurs. Il y a une demande constante, en fait. Les gens disent, arrêtez de réagir, arrêtez, essayez de mettre en place des politiques et tout. Et on voit aussi que, malheureusement, les Français, ils sont parfois dans l'injonction contradictoire. C'est-à-dire qu'ils demandent ça, mais à chaque fois, ils disent, ah ben là, il y a peut-être une exception avec telle catégorie. Et non, en fait, on ne peut pas faire de la politique de l'exception à chaque fois. Regardez nos codes, en fait, nos codes juridiques. Il y a une inflation normative qui est impressionnante. Quel que soit le domaine, oui. Prenez le code fiscal français pour un chef d'entreprise, c'est incompréhensible. Et même des fiscalistes, des profs de droit fiscal à la fac ne le comprennent pas.
1: Ça, c'est un vrai problème. Hein. Ouais.
2: Il faut un peu de simplification.
1: Sandrine Fleureuse, vous aurez le mot de la fin.
3: Juste sur... sur les derniers propos de Gabriel, que je partage en partie, je crois qu'on a oublié que les droits s'accompagnaient de devoirs. Ça veut dire qu'il y a des limites. Et la gauche, je crois qu'il y a une partie de la gauche, peut-être dont je fais partie, qui...
1: Vous avez fait partie, peut-être.
3: Je suis toujours partie, je suis toujours membre du Bureau national du Parti socialiste. Voilà, de la mienne. Générale. Très bien, parfait. Elle a oublié le respect de l'état de droit avec des droits et des devoirs. Et donc, on a souvent été traité de laxiste. Alors, peut-être à tort, parce que chaque fois...
2: C'est pas vrai, historiquement, pour la gauche, en plus. Hein. La gauche, en France, était plutôt stricte.
3: Elle a plutôt...
2: Enfin, historiquement, je parle bien
3: En tout cas, dans l'opinion populaire, aujourd'hui, on est toujours vu, et moi j'en parle avec beaucoup de jeunes, comme des gens extrêmement laxistes, avec l'exemple, vous trouvez toujours une exception à la règle. Donc je crois qu'il faut revenir à la règle, il faut faire des choses extrêmement simples. Après la question de l'ordre et de la sécurité, je voudrais juste faire une petite parenthèse, parce qu'on vient d'avoir des élections municipales, et j'ai beaucoup tourné moi dans les communes de mon territoire, et vous avez parlé, j'étais confrontée à des militants du RN qui disaient la sécurité dans cette ville n'est pas respectée, les incivilités... Tout ça était vrai, mais une commune, ça se gère pas en mettant 250 policiers municipaux. Une commune, mais ça vaut pour un État aussi. Et une commune comme un État, ce sont des politiques d'éducation qui tiennent la route, ce sont des politiques d'accueil de la petite enfance, ce sont des politiques d'emploi qui ont du sens, ce sont des politiques culturelles, des politiques sportives. Or aujourd'hui, bien malin qui peut dire quels sont les partis politiques qui ont aujourd'hui une vision, alors avec des différences totalement légitimes dans une démocratie, mais de véritables visions. Et vous l'avez dit, on est plus dans la réaction que dans la prospective, et je vous rejoins, et j'aimerais bien que, et notamment le parti auquel j'appartiens, qui est en train de travailler sur son projet, est un projet véritablement prospectif.
2: Donner une toute petite nuance, parce que je suis entièrement d'accord avec ce que vous avez dit. Sur la police municipale, en revanche, je pense que, vu l'affaiblissement des moyens, et ça, c'est une vision très centraliste française, de la police nationale et parfois de la gendarmerie, peut-être qu'on peut envisager des polices municipales avec des prérogatives un peu élargies, parce qu'en fait, par exemple, pour se rendre très vite sur place, pour un certain nombre de choses, ça peut être aussi une solution, en fait, de déléguer parfois.
3: À condition
2: parfois,
3: qu'ils soient très bien formés.
2: En tout cas, je pense pour les grandes métropoles. Paris, Marseille, Toulouse, etc. On peut avoir une police municipale largement au niveau de la police nationale. Et même parfois, je vais vous dire, vous allez être surprise, ils sont mieux formés dans la police municipale que dans la police nationale.
1: Alors, c'est pas toujours.
2: Et ça, c'est des
3: alors,
2: gens.
3: Moi, je viens de présider le dernier concours. Je peux vous dire qu'il y a vraiment de tout.
2: Oui. Alors, c'est le problème parce qu'en fait, c'est souvent des gens qui viennent aussi de plusieurs univers, des anciens militaires, des trucs, des gens de la sécurité privée. Bon, voilà.
1: Bon, on n'en a certainement pas terminé avec les conséquences de cette affaire et du meurtre de Liana. On va en rester là, nous, pour aujourd'hui. J'invite encore une fois tous ceux et celles qui nous écoutent à avoir une pensée pour l'adolescente et sa famille. Demain, 14h30, au moment des obsèques, nous allons faire une pause d'une vingtaine de secondes avant de revenir à l'antenne. Restez bien à l'écoute de Radio Présence. A tout de suite.

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1: Retour au direct où je retrouve les trois invités de cette émission, Sandrine Floureuse, Hugues Bernard et Gabriel Robin. Une étude de l'INSEE est parue il y a quelques jours. Elle s'appuie sur des projections qui montrent que la population française atteindrait un pic de 69,8 millions d'habitants en 2037, année à partir de laquelle elle entrerait dans une phase de décroissance, l'amenant à 65,9 millions en 2070. Alors tout ça paraît loin, mais cette évolution se ferait malgré l'apport migratoire, celui-ci ne suffisant pas ou ne suffisant plus à compenser un solde naturel devenant de plus en plus négatif. Elle aurait pour conséquence un net vieillissement de la population dans une France qui pourrait compter deux fois plus de seniors que de jeunes de moins de 20 ans. Toujours en 2070, est-ce que vous avez été étonné par les chiffres et les conclusions de cette étude et quelles conséquences en tirez-vous pour l'avenir et même pour le présent ? Hugues Bernard.
2: Alors, mais d'abord, féliciter un outil qui est un outil public, l'INSEE, l'Institut National de la Statistique et des Études Économiques. C'est un outil public qui permet effectivement de mesurer l'état de la démographie. Se féliciter aussi d'un outil qui est le Conseil d'orientation des retraites, qui est un outil qui partage aussi les mêmes constats alarmistes que l'INSEE, souvent qui propose des solutions de recul de l'âge de départ, mais qui est un outil de dialogue social, d'expertise partagée et d'éclairage démocratique des choix d'avenir. Et c'est important que sur ces sujets-là, même si c'est pas forcément gravé dans le marbre, il peut y avoir aussi des solutions en matière de démographie, d'incitation à la natalité qui peuvent changer la donne. Tout ça n'est pas gravé dans le marbre. C'est à politique constante, ceteris paribus, toutes choses égales par ailleurs, comme on le dit en économie.
1: Fondées sur les tendances observées actuellement.
2: Voilà. C'est pas une prévision. Si on ne change rien, voilà ce qui se passe. Alors, la CFDT défend un système qui soit lisible par tous, qui était la retraite par points, qui était quelque chose de plus transparent, qui permettait effectivement à ce que tout le monde ait une lisibilité sur le passage qui ne concentre pas tout le débat des retraites sur l'âge pivot, en définitive. Or, on a eu une proposition qui était le recul de l'âge de départ à la retraite, qui a été suspendue. Alors là, dans un débat et une majorité momentanée qui a permis de suspendre cette réforme, la CFDT, ce qu'on dit, et ce que dit aussi l'INSEE, si il y a un vieillissement de la population, il y a une baisse de la démographie de la France, et donc plus de personnes qui devront être indemnisées par moins d'actifs, eh bien, il faut se poser la question de comment on entre peut-être plus facilement sur le marché du travail, comment on y reste jusqu'au bout, comment on facilite l'emploi des plus jeunes de la génération Z aujourd'hui, qui représente sans doute des difficultés et qui a des exigences supérieures, et comment on maintient dans l'emploi, et dans l'emploi digne et de qualité, plus longtemps les actifs. Et tout ça, ça passe par quoi ? Ça passe par ce que la CFDT a proposé. La CFDT a été, y compris la dernière organisation syndicale, membre du conclave proposé par les Bayrou. On est allé sur réintroduire les critères de pénibilité pour qu'effectivement les personnes qui sont plus exposées au travail de nuit, au port de charges lourdes, à des choses qui sont très identifiables sur le fait qu'on a des maladies professionnelles plus facilement quand on est sur des métiers très exposés, bien qu'on traite cette question de la pénibilité qui a été totalement absente du débat des retraites et qui aujourd'hui n'est pas rentrée dans les faits. Donc c'est favoriser l'emploi des seniors, lutter contre les discriminations liées à l'âge. Quand vous avez plus de 50 ans et que vous postulez à un emploi, vous avez plus grandes difficultés pour y avoir accès. Renforcer ce qu'on dit, la prévention sur la pénibilité. Améliorer aussi, c'est un débat, les conditions de travail. Aujourd'hui, on a en France un impensé sur les gens qui ont des accidents de travail et les gens qui meurent au travail. On a des chantiers à Toulouse sur lesquels les gens meurent au travail. Il n'y a pas de comptabilité, il n'y a pas de prévention. Les documents uniques d'évaluation et d'évaluation des risques professionnels et de lutte contre les risques professionnels font défaut dans le privé et dans le public. Donc avancer aussi sur cette question d'amélioration des conditions de travail et favoriser les transitions. L'insertion sur le marché du travail et les sorties progressives doivent être améliorées pour qu'on puisse être plus nombreux à travailler plus tôt, plus tard et dans de meilleures conditions avec des conditions de travail dignes et un salaire aussi qui permette de vivre et d'avoir le pouvoir de vivre dignement.
1: Alors là, on a eu la réflexion et les analyses du syndicaliste de la CFDT, bon, qui a beaucoup accès effectivement, mais c'est une des questions principales qui surgit après la publication de cette étude. Quid de nos retraites dans les 10, 20, 30, 40 ans qui viennent ? Gabriel Robin, vos conclusions et les leçons que vous tirez de cette étude ?
3: Bon, déjà, me semble que c'est enfin, ce sont des études intéressantes, permettent de se projeter, mais qui ne sont pas gravées dans le marbre. La démographie,
1: oui, ça a bien
3: elle
1: été,
3: peut
1: oui.
3: se résorber dans 10 ans. Elle change, elle évolue. Et d'ailleurs, on le voit, il y avait des prévisions démographiques qui avaient été faites pour certains pays du Sud, notamment toute l'Afrique du Nord, le Moyen-Orient, etc., qui se sont révélées fausses. Par exemple, prenez le cas de l'Iran. L'Iran, on est sous le seuil de remplacement. On est en dessous de 2 enfants. Prenez le cas de l'Algérie, on est en dessous du seuil de remplacement. Et tout ça, ça n'avait pas été prévu par les modèles il y a 20 ans. Et on était à 2, 5, 3. En Iran, par exemple, le pays que je connais un petit peu, l'ethnie perse, c'est-à-dire parce que c'est un pays multiethnique, c'est un enfant par femme. C'est beaucoup moins qu'en France. Il y a très peu de pays aujourd'hui qui résistent à la décroissance démographique. Il y a l'Afrique oui. sahélienne, donc, c'est-à-dire l'Afrique subsaharienne. Bon, là, on est sur des, pour l'instant, en tout cas, des chiffres très, très élevés. Ouais. Donc, c'est la seule région du monde qui n'a jamais fait de transition démographique pour l'instant. Parce que toute l'Asie, l'Amérique du Sud, c'est en dessous de l'Europe. Qui pouvait croire ça il y a 20 ans ? Le Brésil, c'est 1,6 enfants par femme. L'Argentine, c'est 1,2. Donc, si vous voulez, on n'est pas une exception. La France n'est pas une exception. La seule exception, d'ailleurs, dans le monde... d'ailleurs, c'est une exception occidentale, mais pas qu'occidentale, puisqu'on le voit hors de l'Occident, il y a aussi un déclin démographique, ce sont les États-Unis. Pour des raisons diverses et variées, qui tiennent d'abord au fait que ce soit une population assez religieuse, mais aussi à l'habitat. L'habitat américain est grand, on vit dans de grandes maisons, ça compte, ça aussi, quand on veut avoir plusieurs enfants. Et par ailleurs, au niveau de salaire. C'est-à-dire qu'effectivement, ils ont une protection sociale qui est moindre qu'en France, mais c'est plus que compensé aujourd'hui par l'écart de salaire. C'est-à-dire depuis 2007, depuis la crise des subprimes, l'écart est devenu énorme. Ils viennent de voter un truc dans la ville de New York. Les femmes de chambre new-yorkaises seront à $150,000 net par an. En France même, les médecins ne gagnent pas ça. Donc on est sur des écarts de salaire qui sont très très très importants. Alors, qui s'accompagne effectivement d'une moindre protection. Il y a des assurances privées quand même qui couvrent. Et en France, on a aussi recours à des assurances privées. Donc, effectivement, il faudrait peut-être qu'on se dise que là, on a raté le coche depuis une vingtaine d'années. On a raté le train. La France, c'est une partie de l'Europe, pas toute l'Europe, hein, parce que vous avez des pays qui mènent des politiques. Démographiques, il n'y a pas de pays en Europe qui tient. On est presque celui qui tient le mieux. En dehors de 3-4 exemples, mais c'est des petits pays que j'ai plus en tête. Si vous prenez les grands pays, soit l'Espagne, l'Italie, l'Allemagne, le Royaume-Uni, c'est encore plus catastrophique que nous, sauf le Royaume-Uni. Les trois autres, c'est la catastrophe intégrale. L'Italie, vous avez des zones, des régions d'Italie, notamment vers la Ligurie et tout ça, donc c'est-à-dire à côté de Nice, 0,6 enfants par femme. Je ne sais pas si vous vous rendez compte. 0,6 enfants par femme, ça veut dire que ce sont des villages qui meurent, des industries qui meurent. Et donc, en plus, c'est pas compensable en grande partie par l'immigration, puisque malheureusement, l'immigration qu'il y a en Europe, en tout cas singulièrement en France, est très peu qualifiée. C'est une immigration qui n'est pas insérable, majoritairement, sur le marché du travail, en tout cas pour des emplois qualifiés. Donc oui, on est face à un problème qu'on pourra pas compenser par la démographie, puisqu'en fait, c'est... Il n'y a aucune politique démographique d'encouragement qui marche. Ça a été essayé, par exemple, en Hongrie, avec Orban. On a vu que les résultats n'étaient pas les bons. Il n'a pas obtenu de résultats en la matière. Ça a été essayé ailleurs en Europe. Ça a un petit peu marché au Danemark, un petit peu marché en Scandinavie. Si vous n'avez pas le logement qui va, si vous avez une très très grande mobilité professionnelle, qui fait que vous n'avez pas vos parents pour vous aider, pour garder les enfants, etc. Vous ne pouvez pas faire plus de 1 ou 2 enfants. Donc c'est notre mode de vie, c'est anthropologique. Donc on est face à une impasse. Donc face à une impasse comme ça, qu'est-ce qu'il faut faire ? Il faut avoir une politique économique qui prenne compte de cela, qui baisse un certain nombre de dépenses. Malheureusement, je ne vois pas comment on peut faire autrement.
1: Bon. Oui, ça serait le meilleur encouragement voilà. à la natalité, c'est ce que vous voulez dire. Sandrine Floreus.
4: Bon, ah merci. C'est ce que j'allais dire. Est-ce qu'on est surpris ? Ben non, parce que, avant de venir, grâce à vous, je relisais mes fiches de l'Observatoire des territoires, parce que c'est très intéressant pour nous quand on est bien dans sûr. Les politiques publiques locales. Oui. Et la dernière étude que j'avais lue, elle était de 2017, et on était déjà dans les chiffres et dans les mouvements que vous êtes tous en train de décrire. Donc, et la France n'était pas la plus mal lotie. Oh. À l'époque, c'était plutôt la Suède, qui commençait à décliner sur un certain nombre de questions. La Chine aussi, déjà, commençait avec sa politique à un enfant.
1: Il
4: y avait des conséquences économiques. Donc on est en 2017, et ce qu'on est en train de dire était déjà les prémices de ce que l'on vit avec, et effectivement, aujourd'hui, quand on interroge les jeunes sur le... Ben vous l'avez tous dit, sur les conditions et les modes de vie que nous avons. Les jeunes aujourd'hui, on a beau leur parler de réarmement démographique, ça leur parle absolument pas. Par contre, quand on leur parle d'améliorer les conditions de vie, leur mode de vie, de travailler sur la question du climat, peut-être que si on leur fait ce type de proposition, ils vont réfléchir à avoir une famille. Les jeunes qui sont en Haute-Garonne, qu'on a beaucoup consulté quand je m'occupais de jeunesse, à aucun moment ils n'envisageaient de faire des enfants dans un monde en guerre, en tension.
3: Tout ça, c'est secondaire par rapport au logement. Vraiment, le seul problème, c'est le logement.
4: Fait partie des modes de vie. Mais aujourd'hui, est-ce qu'on a véritablement des politiques d'urbanisme quand on parle de densité, de densité, de densité? Est-ce que ça incite les jeunes à avoir un cadre, à imaginer un cadre de vie positif? Donc, ce qu'on dit aujourd'hui, c'était vrai en 2017 et ça s'est accru. Et je crois qu'il faut qu'on travaille. Alors, à la fois sur la question, effectivement, des modes de vie pour donner envie demain aux jeunes d'avoir des enfants. Mais après, nos aînés, ils vont continuer à vieillir. On a la chance aujourd'hui d'avoir un allongement de la vie et donc on travaille beaucoup sur le bien vieillir, notamment au conseil départemental. La deuxième assemblée citoyenne est en train de produire un certain nombre de propositions sur ces questions et donc on a cette fameuse silver economy dont personne ne parle mais qui existe et qui permet de mettre en place un certain nombre de politiques économiques en lien avec le vieillissement. Hugues parlait de la question des retraites qui est fondamentale. Mais aujourd'hui, on est en 2026, vous le savez comme moi, plus de 36% des personnes de 55 ans qui se retrouvent au chômage ne retrouvent jamais un travail.
3: C'est pas normal.
4: Et on nous parle de l'allongement de l'âge de la retraite, du départ de l'âge de la retraite à 67,8. Mais on est fou, on est fou. Et ça rejoint le débat précédent. Nous n'avons pas de vision globale de ce que doit être la société française. Donc, il faut qu'on s'y remette et vite.
1: Oui, parce que qu'est-ce que ça dit de la société qu'on va avoir dans 20 ou 30 ans? C'est une société où, alors là, quand on nous dit qu'il y aura deux fois plus de seniors que de jeunes de moins de 20 ans, concernant les cotisations retraite, on nous annonce même 1,3 cotisant pour un retraité. C'est pas tenable, ça.
2: Notre système de protection sociale, il faut quand même un équilibre. Donc, il faudra trouver une solution. Il n'y a pas seulement l'âge, il y a qui paye, quels sont le niveau des pensions et le niveau des cotisations. Mais tout ça, c'est un débat. Et là, il faut une majorité. Enfin, il faut d'abord délibérer. Les Français doivent choisir. Ça doit faire partie des débats qui ont lieu lors du grand rendez-vous des présidentielles. Là, on doit poser. Alors, ce qui est bien, c'est qu'on a un diagnostic et on a l'INSEE, le Conseil d'orientation. On peut se projeter. On a des éléments, en tout cas, qui objectivent les choses, qui mettent à la disposition des éléments pour en débattre. Et ça doit faire partie des arbitrages qui doivent être partagés pour effectivement être dans la prospective. La prospective, c'est comment, moi je dis, c'est l'entrée dans le monde du travail qui pose un problème, parce qu'en France, on y rentre plus tard et plus mal. Et comment on peut y rester dans de bonnes conditions plus longtemps? Les métiers pénibles, il faut que les gens partent plus tôt. Mais les métiers qui sont moins pénibles, on peut sans doute imaginer qu'on peut travailler plus longtemps pour des métiers moins pénibles. Des métiers du soin, des métiers de l'accueil, des métiers de l'accompagnement, des métiers qui demandent de l'expertise. Qu'en pense à tout le domaine médical, à la psychiatrie. C'est effectivement avec de l'expérience qu'on arrive avec des diagnostics plus facilement posés. Or, cette expérience, il y a bien plein de métiers d'ailleurs où il n'y a pas de limite d'âge. Un médecin peut continuer ad vitam aeternam, un avocat peut continuer ad vitam aeternam. Un universitaire peut continuer. Donc, je pense quand même qu'il faut réfléchir à ça. Il faut être intransigeant sur la pénibilité pour permettre à des gens d'avoir un temps de retraite et un temps de repos, parce que la pénibilité fait que les gens meurent plus tôt et ont des conditions de vie qui sont moins bonnes, et donc il faut évidemment le penser. Mais pour d'autres personnes, évidemment, il faut sans doute envisager autrement. Et puis il y a la question de bien vieillir toute une société qui effectivement va diminuer en nombre, mais où on va rester vivre plus longtemps. Comment on prend en charge cette question de la dépendance? Et c'est sans doute aussi la sécurité sociale, une protection sociale, un filet collectif qui doit permettre à ce qu'on vive mieux, plus longtemps ensemble et plus longtemps en bonne santé. Ça, c'est des sujets qui doivent être évoqués.
1: Alors Gabriel Robert.
3: J'ai deux choses à dire juste très rapidement. Parler de mobilité géographique, mais la mobilité professionnelle en France, c'est zéro. Et ça, ça a à voir avec l'obsession française pour les concours et pour les diplômes.
1: Les diplômes, ouais.
3: Regardez, si on a très peu de procureurs et de magistrats en France, c'est parce qu'on a des concours hyper stricts, hyper exigeants, alors que la vie professionnelle, et je peux vous dire, moi, j'embauche des gens venant de partout. Parfois, j'ai des mecs qui sont moins diplômés, ils vont être bien meilleurs. Et en fait, il faut qu'il y ait beaucoup plus de mobilité professionnelle en France. Il faut arrêter avec ces filières hyper... On est au temps, justement, d'une intelligence différente avec l'IA, etc. Il faut arrêter les filières hyper cornerisées et avoir des choses peut-être un petit peu plus à l'anglo-saxonne. Pourtant, ce n'est pas mon modèle, moi. Mais avec des troncs communs beaucoup plus longtemps pour passer d'un truc à l'autre, etc. On peut changer de métier, c'est possible.
1: Oui.
3: Il y a plein de gens qui le font, sauf qu'aujourd'hui en France, c'est très compliqué de le faire. Et sinon, pour juste un dernier point, par rapport à ce que vous disiez, on est obligé d'arbitrer. On ne pourra pas éternellement financer la social-démocratie et en même temps avoir une économie de croissance, etc. Il va falloir faire un choix. Parce qu'on n'a pas assez d'argent pour faire tout à la fois. Je ne veux pas être fataliste, mais...
4: Ah bah tiens, ça tombe bien, ce que je voulais dire. Non seulement je suis une éternelle optimiste, parce que faire de la politique, ça forge l'état d'esprit. Ce que vous dites est très intéressant. Pour revenir là, aujourd'hui, sur comment on finance notre système des retraites, il faudrait aussi qu'on prenne en compte ce que va bouleverser l'IA dans le monde du travail. On nous annonce 30% des métiers aujourd'hui qui, par l'IA, vont disparaître. Oui. Donc, il faut qu'on réfléchisse aussi comment... on accompagne une partie de la population. Alors, il y a qui demain va se retrouver sans formation, sans rien. Donc, moi, je voudrais qu'on remette au goût du jour la question de l'allocation universelle et du revenu universel. Je crois qu'il y a une vraie réflexion là-dessus. Il y a un moment d'optimisme, juste pour dire à Gabriel, comme très modestement, moi, je préside bénévolement un comité de bassin d'emploi sur mon territoire, où j'ai des chefs d'entreprise, des associations, des demandeurs d'emploi, des élus. Et aujourd'hui, je vois les chefs d'entreprise et je vois les jeunes aussi qui embauchent des jeunes qui n'ont pas de qualification. Aujourd'hui, le critère, c'est tu es motivé, tu es prêt à quoi? Et si le jeune dit oui, ça fonctionne.
3: En fait, moi, je fais
4: et
3: ça
4: donc, avec... ça, c'est plutôt optimiste
3: moi, je fais un peu ça,
4: dans les deux sens.
3: Ce que je fais, c'est que je fais des tests. C'est-à-dire, je préfère. Quand... Déjà, on me prend beaucoup par prestation, en fait. Il faut dire la vérité. Le marché de l'emploi, oui. En fait, il est ultra précaire. C'est que des autres entrepreneurs, il n'y a plus
4: et
3: de CDI.
4: Et les jeunes l'ont intégré, cette précarité,
3: de CDI aujourd'hui.
4: Au bon sens.
3: Mais ça coûte trop cher. Si je signe un CDI, je vais en avoir pour... Par exemple, si un type que je vais payer pour une mission d'un mois, 4000 euros, je signe un CDI, bah en fait, je vais le payer beaucoup moins. Parce que, avec les charges, etc., les charges sur le travail sont beaucoup trop importantes. C'est juste bon. Pas tenable.
1: Il nous reste vraiment une minute là, avant de finir. Je veux bien vous donner un coup de gueule à chacun d'entre vous. Mais alors, vous avez 30 secondes chacun, pas plus. Ouais. Hein.
2: Bah, le coup de cœur, c'est très simple. Vous avez eu depuis... Vous allez avoir, à partir du 1er juillet, un nouveau droit social. Vous allez avoir un congé supplémentaire pour accueillir un nouvel enfant, jusqu'à 2 mois partagés pour l'égalité femmes-hommes, pour l'émancipation, pour la conciliation des temps de vie, c'est une bonne nouvelle. Bon. Il faut le souligner, c'est-à-dire qu'il faut aussi être optimiste. On est capable de créer des droits nouveaux, même dans la période.
1: Gabriel Robin.
3: Alors moi, le coup de cœur, c'est pas un grand film, mais j'ai trouvé que c'était un film intéressant, enfin, en tout cas, qui sorte, et qui était éducatif, notamment pour les enfants, parce qu'il apprend notre histoire récente. C'est le film La Bataille de Gaulle. Il a des maladresses, il a des défauts, etc. C'est pas un film d'auteur. Bon. Mais c'est un beau, grand spectacle français et qui montre aussi qu'il faut de l'espérance. Parce que quand De Gaulle débarque à Londres et dit à Churchill, je suis Clovis à Tolbiac, il est seul.
1: Oui, oui.
3: Il fallait quand même y croire.
1: Ah non, allez voir La Bataille de Gaulle. Sandrine Floreuse.
4: Alors, j'étais sur le dernier film avec Virginie Efira, ce film japonais où elle a eu le prix d'interprétation.
1: Ah oui,
4: parce que je trouve qu'on remet un peu d'humanité dont nous avons tous besoin. Et donc, croire en l'humain, croire aux relations humaines, au-delà de toute la technologie qui nous envahit au quotidien, je trouvais que ça faisait du bien. Voilà, c'est mon coup de cœur.
3: C'est un très bon film, d'ailleurs.
4: Oui.
1: C'est la fin de cette 233e mêlée de l'info. Merci beaucoup à tous les trois d'y avoir participé. Je vous remercie en particulier d'avoir abordé, traité le premier sujet avec tout le recul et le respect qu'il méritait. Merci aussi à Yannick Galupini qui a réalisé cette émission. 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Et merci bien sûr à tous nos fidèles auditeurs et auditrices. Rendez-vous jeudi prochain. À bientôt.

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2: Bonjour, une fois n'est pas coutume, nous vous présentons quelques rendez-vous sportifs pour cet agenda culturel. Samedi, Laval accueille pour la première fois la Magma, première marche artistique pour le climat en France, portée par le collectif Minuit 12 et Le Bruit qui court. Imaginée comme une grande déambulation festive et participative, cette journée transformera les rues de la ville en scène vivante, mêlant danse, musique, installations et scénographies. Créée en 2023, la Magma propose une grande déambulation autour du thème des métamorphoses. L'Espace Mayenne reçoit ce week-end les championnats de France de tennis de table, l'occasion de voir à l'œuvre les fameux frères Lebrun. C'est aussi une forme de sport, version ludique et touristique. Ce dimanche, l'Office de tourisme du Pays de Laval vous propose d'enfourcher vos vieilles bicyclettes pour la 10e vélo aglo rétro. Au programme de cette journée vintage, alliant musette et élégance, une balade bucolique de 36 km. Le Moulin des Guets à Fontaine-Couverte fête son bicentenaire ce samedi. Une journée commémorative et festive est organisée par le propriétaire Louis Lemoine. Des galettes et crêpes réalisées à partir de la farine produite au moulin seront vendues au public. Celui-ci pourra aussi visiter les lieux et découvrir le fonctionnement de ce monument, fondé en 1824 et racheté par la famille Lemoine en 1884. Ce week-end, une exposition organisée par la section Histoire et Patrimoine du Montsûr retrace la vie des habitants de la commune au début du XXe siècle. Rendez-vous dans la halle de la Joanne et à l'église de Montsûr qui sera ouverte pour l'occasion. Un jour inhabituel pour une belle vente aux enchères. Lundi à 14h, l'hôtel des ventes de Laval propose des pièces d'argenterie du 18e, de la porcelaine de Bayeux, des tableaux, des meubles du 18e estampillés, du mobilier de maîtrise et des jouets provenant d'un collectionneur particulier. On peut découvrir l'ensemble des 297 lots sur place, samedi de 11h à 18h, dimanche de 11h à 19h et le matin de la vente de 9h à midi. On peut également visiter virtuellement la vente sur Internet. À part ça, l'amour toujours est au programme de la chorale Coup de cœur. Les 160 choristes présentent ce nouveau spectacle sur la scène de l'espace Saint-Fiacre à Château-Gontier ce samedi à 17h. Le château de la Cère remonte le temps et revit ce week-end au Moyen-Âge. 40 intervenants en costume des compagnies Via Historiae, des Monetta et les écuyers de l'histoire, des joutes à cheval et à pied reconstitueront le 15e siècle de 10h à 18h. Restauration sur place. Restons au Moyen-Âge avec le troisième acte des Féodales de Clairbois à Sainte-Suzanne-et-Cham avec de nombreuses animations et jeux participatifs. L'Anima Compagnie s'intéresse au gourou du développement personnel dans son spectacle humoristique intitulé Soins collectifs. La compagnie d'art de la rue vous attend samedi à 18h dans le parc de la mairie de Mélay-du-Maine. Les ateliers du petit théâtre Jean Massé à Laval présentent leur travail de l'année ce samedi de 14h à 23h. Pied de biche, c'est le titre d'une animation.

0: nombreuses animations et la participation de 50 équipages de chiens et d'une cinquantaine d'exposants. Mieux vaut être prévenu. À mardi à 19h, le Théâtre de Laval présente la prochaine saison 2026-2027, histoire de savoir ce qui vous attend. Mercredi, le Pays de Cran vous présente des clés pour bien vieillir. Plus de 40 exposants attendent les habitants du territoire au château de Cran de 10h à 18h. Les élèves des classes chant et danse du Conservatoire de Laval sont les invités des Amis de l'Abbaye de Clermont vendredi 19 juin. Ce même vendredi, le Zoom Centre de Culture Scientifique de Laval fêtera ses 30 ans avec une grande soirée anniversaire ponctuée d'animations pour tous les âges. Enfin, l'animateur radio et chanteur Gauthier Patureau est l'invité de l'association Sauvegarde et Mémoire de l'église de Saint-Julien des Églantiers le dimanche 21 juin à 14h30. Bonne semaine!
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3: La bataille de Gaulle, l'âge de fer, par Frédéric Aymard. C'est un film événement par des moyens déployés en Cinamax, procédé immersif particulièrement adapté au récit de la bataille de Bir Hakeim. Ces 15 jours de combats héroïques au cœur du désert libyen où le général Koenig et sa première brigade tinrent tête aux chars de Rommel constituent le moment de bravoure du récit. Il raconte l'aventure du général de Gaulle au moment où l'identité nationale est à nouveau débattue parce qu'une partie de l'Europe est en guerre. Savourons notre plaisir de regarder un film historique avec de vrais acteurs. Certes, ils sont loin d'être parfaitement ressemblants, comme le seront dans un avenir prévisible ceux des prochains films de ce genre qui recourront probablement à l'intelligence artificielle pour modeler les visages et les voix. Sans trucage, Simon Abkarian, qui incarne De Gaulle, est bluffant de présence. Mathieu Kassovitch en Darlan est une très bonne surprise. On finit par se faire au Churchill, interprété par l'acteur britannique Simon Russell Mill, et à l'aimer. Il faudrait citer chacun des acteurs, notamment le jeune Florian Le Sieur, qui joue Fernand Bonnier de la Chapelle de manière inspirée. Le parti pris du cinéaste Antonin Baudry, s'appuyant sur l'historien britannique Julian T. Jackson, est de montrer qu'à chaque moment où De Gaulle l'a emporté, il aurait tout aussi bien pu perdre. C'est la force principale de ce spectacle, qui bénéficie d'un scénario ciselé, où les rebondissements les mieux connus réussissent à nous surprendre et à nous émouvoir. Au prix de la vérité historique, ni plus ni moins que dans la plupart des films de guerre qu'on a pu voir depuis les années 50. Il fallait bien simplifier pour la clarté et mettre un peu de douceur, voire de romance, pour contrebalancer les scènes les plus dures. L'idée de génie des scénaristes est dans ce premier volet, 1940-1942, d'avoir confié le rôle central à Fernand Bonnier de la Chapelle, ce jeune résistant qui, en abattant l'amiral Darlan, a permis à De Gaulle de revenir au premier rang malgré les manœuvres odieuses du président Roosevelt et le lâchage contraint de Churchill. N'écoutez pas ceux qui ont des réserves historiques ou cinéphiliques sur ce grand et beau film. Il mérite aussi d'être vu par les plus jeunes, à qui il pourra faire prendre conscience que leur pays a une âme et qu'il faut des héros, parfois, pour le lui rappeler.
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5: Mes chers amis, dans cet entretien, nous allons parler de la béatitude de ceux qui ont faim et soif de la justice, qui répond au don de force. La faim et la soif de la justice du royaume. L'acte du don de force, c'est de faire des œuvres difficiles pour le royaume de Dieu. Celui qui est naturellement fort a faim et soif. Il a grand appétit de déployer son dynamisme. La joie de l'âme est dans l'action, aimait à dire le maréchal Lyautey. Les trois premières béatitudes, celles de la pauvreté, de la douceur et des pleurs, nous ont éloignés du péché,

0: béatitude de la faim et de la soif de la justice, nous fait entrer dans les œuvres du royaume. Par notre action transformée par l'Esprit de Jésus, cette quatrième béatitude fait descendre la sage volonté de Dieu sur la terre comme elle règne dans les cieux. La faim naturelle, nous l'expérimentons, c'est un besoin vital, impérieux, sans cesse renaissant. Elle a quelque chose d'âpre, de dominateur et d'insatiable. La faim spirituelle, quant à elle, creuse en nous le désir et accroît cette capacité d'infini qui est en quelque sorte le lieu de Dieu en nous. Dans cette béatitude, comme dans les autres, nous devons d'abord voir des actes du Christ. Citation de Sainte Catherine de Sienne. C'est avec le désir de l'âme que l'on expie. C'est par la vraie contrition, c'est par le regret du péché que l'on satisfait à la faute et à la peine. Une souffrance finie est impuissante, il faut le désir infini. Ceux-là seuls ont un désir infini qui sont unis à moi par affection d'amour. Le désir, poursuit Sainte Catherine, comme d'ailleurs toute vertu, n'a de valeur, n'a en soi de vie que par le Christ crucifié, mon Fils unique, pour autant que l'âme a puisé en lui l'amour et modèle sa vertu sur la sienne en suivant ses traces. Dans la vie du Verbe incarné, une note dominante résonne. C'est un appel constant à la sagesse du plan de la Providence voulu par le Père. Chapitre 18 de Saint Jean, « Le calice que mon Père m'a donné, ne le boirai-je pas ?» Chapitre 14 de Saint Marc, « Pas ma volonté, mais la vôtre. » Chapitre 4 de Saint Jean, « Ma nourriture est de faire la volonté de celui qui m'a envoyé. » Chapitre 19 de Saint Jean, « Toutes choses sont parfaitement accomplies. » Chacun des chrétiens, mes chers amis, selon sa grâce propre, participe comme baptisé et confirmé à cette fin du Christ. À chacun de nous, dit saint Paul dans l'Épître aux Éphésiens, la grâce a été donnée selon la mesure du don du Christ. Le pain quotidien que nous demandons dans le Notre Père, c'est aussi cette volonté de Dieu, pleine de sagesse, qui nous fait croître jusqu'à l'état d'homme fait, à la mesure de la stature parfaite du Christ en nous, dont parle saint Paul dans l'Épître aux Éphésiens. Ici-bas, nous ne pourrons jamais réaliser une justice parfaite, mais notre désir de justice peut toujours croître. Jésus ne dit pas « bienheureux les justes », mais « bienheureux ceux qui ont faim et soif de la justice du royaume ». Avant lui, parmi les païens qui cherchaient la sagesse, Pythagore ne voulait pas être appelé sage, mais seulement amoureux de la sagesse, philosophe. Cette justice dont nous ne devons jamais être rassasiés, c'est la justice du discours sur la montagne. Cette sainteté, c'est celle de la loi nouvelle dont nous avons parlé en méditant la Pentecôte. Elle descend du Père et elle va au-delà de la justice de la loi, car elle entre plus profond dans l'intériorité de notre cœur et elle va plus loin dans l'universalité de son extension envers tous les hommes. Cette justice-là, qui est une efflorescence de la charité, c'est la résonance en nous, à l'harmonie du cœur de Jésus, des droits de Dieu et des droits des autres. Voilà donc la règle d'or, magnifiquement exprimée au chapitre 7 de saint Matthieu. Tout ce que nous voulons que les hommes nous fassent, que nous leur fassions aussi nous-mêmes, car c'est cela la loi et les prophètes. La source en quête de l'assoiffé. Søren Kierkegaard, écrit le père Beller, a énoncé cette parole profonde. Dieu n'est pas seulement la source qui se laisse trouver par l'assoiffé. Il est la source qui cherche elle-même l'assoiffé et l'égaré. Comme la faim rassasiée nous donne un contentement corporel, la quatrième béatitude nous offre le fruit du rassasiement spirituel. C'est un sentiment infus et pénétrant de plénitude. Nous sommes frappés par ce fait, avant ou en dehors du christianisme. Les penseurs ont eu cette intuition que l'homme ne cherche pas d'abord une jouissance superficielle, mais selon l'expression de Saint-Exupéry, il va d'abord vers sa propre densité. Cette cohérence, cette plénitude est opposée au divertissement qui est constamment proposé par le monde pécheur, dans un flux indéfini d'images et de plaisirs qui font oublier l'être et engendrent la nausée. Cependant, si nous prétendons à cette plénitude comme à une conquête solitaire qui nous mettra à part de la masse, elle devient un orgueil stoïcien ou une misanthropie aristocratique. La vraie cohérence est gracieusement offerte à tous ceux qui vivent le mystère de leur configuration au Christ par les merveilleux sacrements du baptême et de la confirmation. Quel beau cadeau, mes chers amis, dans ces mystères de l'initiation chrétienne. Quelle richesse, quelle variété en cette nourriture spirituelle qui rassasie notre faim de sainteté. C'est l'inépuisable doctrine catholique. C'est le merveilleux septenaire des sacrements. C'est l'obéissance droite au supérieur légitime. C'est la sollicitude attentive à nos devoirs envers nos égaux et nos inférieurs. C'est la docilité aimante devant les circonstances imprévues. Autant de points de contact de notre âme avec l'esprit de force. Cet esprit que la séquence de la messe de la Pentecôte appelle le doigt de la main droite de Dieu nous modèle à l'image du Fils. Voilà bien, mes chers amis, les bouchées de ce pain qui, selon le texte grec du Notre Père, est supersubstantielle. Elles nourrissent quotidiennement notre âme et toujours, elles nous donnent faim de plus de justice. Voilà la source d'eau qui jaillit en vie éternelle dont parle Jésus au chapitre 4 de Saint Jean. Voilà les fleuves d'eau vive dont il parle au chapitre 7e. Qui coule du sein de Jésus et toujours nous donne soif de plus de sainteté. Remarquons ici que c'est le Sauveur qui a l'initiative pour éveiller en nous cette soif avant de l'étancher. Il vient vers nous comme il est venu vers la Samaritaine. Le Seigneur assoiffé, écrit le Père Bell, est venu à la source et a demandé à boire. Maintenant, nous assistons à la phase opposée. La source des eaux vives vient vers la femme assoiffée de vie éternelle. Et de nouveau, quel paradoxe! Lui, la source, vient vers l'assoiffée parce qu'il a soif de la foi et du salut de cette femme. Lui qui désirait boire, dit saint Augustin, avait soif de la foi de cette pécheresse.
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0: Dis, mamie, que se passe-t-il à un baptême ?
1: Quand quelqu'un reçoit le baptême, Dieu l'adopte. La cérémonie se déroule en quatre temps. L'eau, le Saint-Crème, le vêtement blanc et la lumière. Par toute une série de gestes, le prêtre fait entrer le futur baptisé dans la famille de Dieu. D'abord, il lui donne un nom. C'est par ce nom que ceux qu'il aime vont l'appeler toute sa vie, et Dieu aussi. Puis le prêtre lui met de l'eau sur le front par trois fois, ou alors il le plonge dans l'eau par trois fois également. D'ailleurs, le mot baptême signifie en grec « plonger »,« immerger ». Le prêtre lave le baptisé comme une maman qui lave son enfant. Ce symbole signifie que Dieu lui enlève ainsi tout ce qui est sale en lui. L'eau, c'est la vie, et l'eau nourrit la vie. C'est pourquoi l'eau est le symbole du baptême. Être baptisé, c'est être plongé dans l'amour de Dieu. Le prêtre prononce alors la formule millénaire « Je te baptise au nom du Père, du Fils et du Saint-Esprit ». Ensuite, le prêtre lui met de l'huile sur le front, de l'huile bénite qui sent bon, appelée Saint-Crème. Le baptisé sent bon l'odeur de Jésus. Dieu ainsi le choisit. Il lui donne une force d'amour dans son cœur. Et pour montrer que le baptisé a vraiment changé dans tout son corps, il est revêtu de blanc. Le blanc, couleur de la pureté, montre bien qu'il devient ainsi une créature toute neuve. Il est beau comme Jésus. Il entre alors dans une vie nouvelle où ses parents, parrains, marraines et amis vont l'aider tout au long de son existence à témoigner de la vie d'enfant de Dieu. Enfin, on lui donne à lui ou à son parrain et à sa marraine une bougie. Cette lumière est là pour montrer que Jésus va le guider toute sa vie. C'est ainsi que par le baptême, tous les chrétiens sont unis pour former la belle famille des enfants de Dieu qui ont revêtu l'homme nouveau dans la couleur de la lumière du matin de Pâques.
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0: Saint-Esprit.
1: Amen.
0: Je crois en Dieu, le Père Tout-Puissant, Créateur du ciel et de la terre, et en Jésus-Christ, son Fils unique, notre Seigneur, qui a été conçu du Saint-Esprit, est né de la Vierge Marie, a souffert sous Ponce Pilate, a été crucifié, est mort et a été enseveli, est descendu aux enfers, le troisième jour est ressuscité des morts, est monté aux cieux, est assis à la droite de Dieu, le Père Tout-Puissant, d'où il viendra juger les vivants et les morts.
2: Je crois en l'Esprit Saint, à la Sainte Église catholique, à la communion des saints, à la rémission des péchés, à la résurrection de la chair, à la vie éternelle. Amen.
0: Notre Père qui es aux cieux, que ton nom soit sanctifié, que ton règne vienne, que ta volonté soit faite sur la terre comme au ciel.
3: Donne-nous aujourd'hui notre pain de ce jour. Pardonne-nous nos offenses, comme nous pardonnons aussi à ceux qui nous ont offensés. Et ne nous laisse pas entrer en tentation, mais délivre-nous du mal. Amen.
0: Je vous salue, Marie, pleine de grâce. Le Seigneur est avec vous. Vous êtes bénie entre toutes les femmes, et Jésus, le fruit de vos entrailles, est béni.
3: Sainte Marie, Mère de Dieu, priez pour nous pauvres pécheurs, maintenant et à l'heure de notre mort. Amen.
0: Je vous salue, Marie, pleine de grâce. Le Seigneur est avec vous. Vous êtes bénie entre toutes les femmes, et Jésus, le fruit de vos entrailles, est béni.
3: Sainte Marie, Mère de Dieu, priez pour nous pauvres pécheurs, maintenant et à l'heure de notre mort. Amen.
0: Je vous salue, Marie, pleine de grâce. Le Seigneur est avec vous. Vous êtes bénie entre toutes les femmes, et Jésus, le fruit de vos entrailles, est béni.
3: Sainte Marie, Mère de Dieu, priez pour nous pauvres pécheurs, maintenant et à l'heure de notre mort. Amen.
0: Gloire soit au Père, au Fils et à l'Esprit Saint,
3: comme il était au commencement, maintenant et toujours, et dans les siècles des siècles. Amen.
0: En union de prière avec vous tous, chers auditeurs, tournons-nous autour de la Vierge Marie. Prions les uns avec les autres, les uns pour les autres. En union de prière avec tous les groupes de prière de la Mayenne et du monde entier. Nous te confions, Marie, toutes les personnes qui sont malades, qui sont handicapées, qui sont souffrantes, qui sont isolées. Viens les visiter, viens leur tenir la main. Nous te confions, Marie, toutes les personnes en recherche de travail et tous les employeurs en recherche de personnel. Vierge Immaculée, nous vous confions tous les malades, bien sûr tous nos malades. Les pécheurs, les mourants, les âmes du purgatoire. Soutenez de votre amour de mère toutes les familles dans la souffrance, les personnes qui seront inhumées aujourd'hui. Nous vous confions, notre Saint-Père, tous nos prêtres, nos religieux, religieuses et laïcs, tous nos diacres. Nous vous remercions, Vierge Marie, d'entendre nos prières. Merci pour toutes les grâces que vous avez la bonté de nous accorder.
1: Nous prierons aujourd'hui les mystères joyeux. Premier mystère, l'Annonciation. Bénie soit celle dont la foi accueille événements et questions. Avec Marie, nous te disons qu'il me soit fait selon ta parole. Remplis-nous de ton silence. Prions pour celles et ceux qui accueillent l'inattendu dans la confiance.
4: Notre Père, qui es aux cieux, que ton nom soit sanctifié, que ton règne vienne, que ta volonté soit faite sur la terre comme au ciel.
3: Donne-nous aujourd'hui notre pain de ce jour. Pardonne-nous nos offenses, comme nous pardonnons aussi à ceux qui nous ont offensés. Et ne nous laisse pas entrer en tentation, mais délivre-nous du mal. Amen.
4: Je vous salue, Marie, pleine de grâce. Le Seigneur est avec vous. Vous êtes bénie entre toutes les femmes, et Jésus, le fruit de vos entrailles, est béni.
3: Sainte Marie, Mère de Dieu, priez pour nous pauvres pécheurs, maintenant et à l'heure de notre mort. Amen.
4: Je vous salue, Marie, pleine de grâce. Le Seigneur est avec vous. Vous êtes bénie entre toutes les femmes, et Jésus, le fruit de vos entrailles, est béni.
3: Sainte Marie, Mère de Dieu, priez pour nous pauvres pécheurs, maintenant et à l'heure de notre mort. Amen.
4: Je vous salue, Marie, pleine de grâce. Le Seigneur est avec vous. Vous êtes bénie entre toutes les femmes, et Jésus, le fruit de vos entrailles, est béni.
3: Sainte Marie, Mère de Dieu, priez pour nous pauvres pécheurs, maintenant et à l'heure de notre mort. Amen.
4: Je vous salue, Marie, pleine de grâce. Le Seigneur est avec vous. Vous êtes bénie entre toutes les femmes, et Jésus, le fruit de vos entrailles, est béni.
3: Sainte Marie, Mère de Dieu, priez pour nous pauvres pécheurs, maintenant et à l'heure de notre mort. Amen.
4: Je vous salue Marie, pleine de grâce. Le Seigneur est avec vous. Vous êtes bénie entre toutes les femmes, et Jésus, le fruit de vos entrailles, est béni.
3: Sainte Marie, Mère de Dieu, priez pour nous pauvres pécheurs, maintenant et à l'heure de notre mort. Amen.
4: Je vous salue Marie, pleine de grâce. Le Seigneur est avec vous. Vous êtes bénie entre toutes les femmes, et Jésus, le fruit de vos entrailles, est béni.
3: Sainte Marie, Mère de Dieu, priez pour nous pauvres pécheurs, maintenant et à l'heure de notre mort. Amen.
4: Je vous salue Marie, pleine de grâce. Le Seigneur est avec vous. Vous êtes bénie entre toutes les femmes, et Jésus, le fruit de vos entrailles, est béni.
3: Sainte Marie, Mère de Dieu, priez pour nous pauvres pécheurs, maintenant et à l'heure de notre mort. Amen.
4: Je vous salue Marie, pleine de grâce. Le Seigneur est avec vous. Vous êtes bénie entre toutes les femmes, et Jésus, le fruit de vos entrailles, est béni.
3: Sainte Marie, Mère de Dieu, priez pour nous pauvres pécheurs, maintenant et à l'heure de notre mort. Amen.
4: Je vous salue Marie, pleine de grâce. Le Seigneur est avec vous. Vous êtes bénie entre toutes les femmes, et Jésus, le fruit de vos entrailles, est béni.
3: Sainte Marie, Mère de Dieu, priez pour nous pauvres pécheurs, maintenant et à l'heure de notre mort. Amen.
4: Je vous salue Marie, pleine de grâce. Le Seigneur est avec vous. Vous êtes bénie entre toutes les femmes, et Jésus, le fruit de vos entrailles, est béni.
3: Sainte Marie, Mère de Dieu, priez pour nous pauvres pécheurs, maintenant et à l'heure de notre mort. Amen.
4: Gloire au Père, au Fils et au Saint-Esprit.
3: Comme il était au commencement, maintenant et toujours, et dans les siècles des siècles. Amen.

0: Deuxième mystère joyeux, la visitation. Marie, aussitôt après l'Annonciation, tu accours auprès de ta cousine Élisabeth dans le besoin. Obtiens-nous un cœur dévoué au service de nos frères dans la peine ou dans les épreuves. Prions pour celles et ceux qui visitent les personnes seules, les malades, les personnes âgées.
1: Notre Père, qui es aux cieux, que ton nom soit sanctifié, que ton règne vienne, que ta volonté soit faite sur la terre comme au ciel.
2: Donne-nous aujourd'hui notre pain de ce jour. Pardonne-nous nos offenses, comme nous pardonnons aussi à ceux qui nous ont offensés. Et ne nous laisse pas entrer en tentation, mais délivre-nous du mal. Amen.
1: Je vous salue, Marie, pleine de grâce. Le Seigneur est avec vous. Vous êtes bénie entre toutes les femmes, et Jésus, le fruit de vos entrailles, est béni.
2: Sainte Marie, Mère de Dieu, priez pour nous, pauvres pécheurs, maintenant et à l'heure de notre mort. Amen.
1: Je vous salue, Marie, pleine de grâce. Le Seigneur est avec vous. Vous êtes bénie entre toutes les femmes, et Jésus, le fruit de vos entrailles, est béni.
2: Sainte Marie, Mère de Dieu, priez pour nous, pauvres pécheurs, maintenant et à l'heure de notre mort. Amen.
1: Je vous salue, Marie, pleine de grâce. Le Seigneur est avec vous. Vous êtes bénie entre toutes les femmes, et Jésus, le fruit de vos entrailles, est béni.
2: Sainte Marie, Mère de Dieu, priez pour nous, pauvres pécheurs, maintenant et à l'heure de notre mort. Amen.
1: Je vous salue, Marie, pleine de grâce. Le Seigneur est avec vous. Vous êtes bénie entre toutes les femmes, et Jésus, le fruit de vos entrailles, est béni.
2: Sainte Marie, Mère de Dieu, priez pour nous, pauvres pécheurs, maintenant et à l'heure de notre mort. Amen.
1: Je vous salue, Marie, pleine de grâce. Le Seigneur est avec vous. Vous êtes bénie entre toutes les femmes, et Jésus, le fruit de vos entrailles, est béni.
2: Sainte Marie, Mère de Dieu, priez pour nous, pauvres pécheurs, maintenant et à l'heure de notre mort. Amen.
1: Je vous salue, Marie, pleine de grâce. Le Seigneur est avec vous. Vous êtes bénie entre toutes les femmes, et Jésus, le fruit de vos entrailles, est béni.
2: Sainte Marie, Mère de Dieu, priez pour nous, pauvres pécheurs, maintenant et à l'heure de notre mort. Amen.
1: Je vous salue, Marie, pleine de grâce. Le Seigneur est avec vous. Vous êtes bénie entre toutes les femmes, et Jésus, le fruit de vos entrailles, est béni.
2: Sainte Marie, Mère de Dieu, priez pour nous, pauvres pécheurs, maintenant et à l'heure de notre mort. Amen.
1: Je vous salue, Marie, pleine de grâce. Le Seigneur est avec vous. Vous êtes bénie entre toutes les femmes, et Jésus, le fruit de vos entrailles, est béni.
2: Sainte Marie, Mère de Dieu, priez pour nous, pauvres pécheurs, maintenant et à l'heure de notre mort. Amen.
1: Je vous salue, Marie, pleine de grâce. Le Seigneur est avec vous. Vous êtes bénie entre toutes les femmes, et Jésus, le fruit de vos entrailles, est béni.
2: Sainte Marie, Mère de Dieu, priez pour nous, pauvres pécheurs, maintenant et à l'heure de notre mort. Amen.
1: Je vous salue, Marie, pleine de grâce. Le Seigneur est avec vous. Vous êtes bénie entre toutes les femmes, et Jésus, le fruit de vos entrailles, est béni.
2: Sainte Marie, Mère de Dieu, priez pour nous, pauvres pécheurs, maintenant et à l'heure de notre mort. Amen.
1: Gloire au Père, au Fils et au Saint-Esprit,
2: comme il était au commencement, maintenant et toujours, et dans les siècles des siècles. Amen.

0: Troisième mystère joyeux, la nativité. Marie, tu reçois les dons des pauvres bergers, aussi bien que ceux des savants étrangers. Aide-nous à reconnaître en tout homme un enfant de Dieu capable de générosité. Prions pour toutes les familles qui attendent un enfant.
1: Notre Père qui es aux cieux, que ton nom soit sanctifié, que ton règne vienne, que ta volonté soit faite sur la terre comme au ciel.
2: Donne-nous aujourd'hui notre pain de ce jour. Pardonne-nous nos offenses, comme nous pardonnons aussi à ceux qui nous ont offensés. Et ne nous laisse pas entrer en tentation, mais délivre-nous du mal. Amen.
1: Je vous salue, Marie, pleine de grâce. Le Seigneur est avec vous. Vous êtes bénie entre toutes les femmes, et Jésus, le fruit de vos entrailles, est béni.
2: Sainte Marie, Mère de Dieu, priez pour nous, pauvres pécheurs, maintenant et à l'heure de notre mort. Amen.
1: Je vous salue, Marie, pleine de grâce. Le Seigneur est avec vous. Vous êtes bénie entre toutes les femmes, et Jésus, le fruit de vos entrailles, est béni.
2: Sainte Marie, Mère de Dieu, priez pour nous, pauvres pécheurs, maintenant et à l'heure de notre mort. Amen.
1: Je vous salue, Marie, pleine de grâce. Le Seigneur est avec vous. Vous êtes bénie entre toutes les femmes, et Jésus, le fruit de vos entrailles, est béni.
2: Sainte Marie, Mère de Dieu, priez pour nous, pauvres pécheurs, maintenant et à l'heure de notre mort. Amen.
1: Je vous salue, Marie, pleine de grâce. Le Seigneur est avec vous. Vous êtes bénie entre toutes les femmes, et Jésus, le fruit de vos entrailles, est béni.
2: Sainte Marie, Mère de Dieu, priez pour nous, pauvres pécheurs, maintenant et à l'heure de notre mort. Amen.
1: Je vous salue, Marie, pleine de grâce. Le Seigneur est avec vous. Vous êtes bénie entre toutes les femmes, et Jésus, le fruit de vos entrailles, est béni.
2: Sainte Marie, Mère de Dieu, priez pour nous, pauvres pécheurs, maintenant et à l'heure de notre mort. Amen.
1: Je vous salue, Marie, pleine de grâce. Le Seigneur est avec vous. Vous êtes bénie entre toutes les femmes, et Jésus, le fruit de vos entrailles, est béni.
2: Sainte Marie, Mère de Dieu, priez pour nous, pauvres pécheurs, maintenant et à l'heure de notre mort. Amen.
1: Je vous salue, Marie, pleine de grâce. Le Seigneur est avec vous. Vous êtes bénie entre toutes les femmes, et Jésus, le fruit de vos entrailles, est béni.
2: Sainte Marie, Mère de Dieu, priez pour nous, pauvres pécheurs, maintenant et à l'heure de notre mort. Amen.
1: Je vous salue, Marie, pleine de grâce. Le Seigneur est avec vous. Vous êtes bénie entre toutes les femmes, et Jésus, le fruit de vos entrailles, est béni.
2: Sainte Marie, Mère de Dieu, priez pour nous, pauvres pécheurs, maintenant et à l'heure de notre mort. Amen.
1: Je vous salue, Marie, pleine de grâce. Le Seigneur est avec vous. Vous êtes bénie entre toutes les femmes, et Jésus, le fruit de vos entrailles, est béni.
2: Sainte Marie, Mère de Dieu, priez pour nous, pauvres pécheurs, maintenant et à l'heure de notre mort. Amen.
1: Je vous salue, Marie, pleine de grâce. Le Seigneur est avec vous. Vous êtes bénie entre toutes les femmes, et Jésus, le fruit de vos entrailles, est béni.
2: Sainte Marie, Mère de Dieu, priez pour nous, pauvres pécheurs, maintenant et à l'heure de notre mort. Amen.
1: Gloire soit au Père, au Fils et à l'Esprit Saint,
2: comme il était au commencement, maintenant et toujours, et dans les siècles des siècles. Amen.

0: Quatrième mystère joyeux, la présentation au temple. Marie, malgré l'annonce du glaive à venir, tu as répondu à l'espérance de Siméon. Obtiens-nous de refléter Dieu présent en nous pour que le monde trouve le vrai sens de la vie. Prions pour celles et ceux qui se présentent devant Dieu avec un cœur sincère. Notre Père qui es aux cieux, que ton nom soit sanctifié, que ton règne vienne, que ta volonté soit faite sur la terre comme au ciel.
1: Donne-nous aujourd'hui notre pain de ce jour. Pardonne-nous nos offenses, comme nous pardonnons aussi à ceux qui nous ont offensés. Et ne nous laisse pas entrer en tentation, mais délivre-nous du mal. Amen.
0: Je vous salue, Marie, pleine de grâce. Le Seigneur est avec vous. Vous êtes bénie entre toutes les femmes, et Jésus, le fruit de vos entrailles, est béni.
1: Sainte Marie, Mère de Dieu, priez pour nous pauvres pécheurs, maintenant et à l'heure de notre mort. Amen.
0: Je vous salue, Marie, pleine de grâce. Le Seigneur est avec vous. Vous êtes bénie entre toutes les femmes, et Jésus, le fruit de vos entrailles, est béni.
1: Sainte Marie, Mère de Dieu, priez pour nous pauvres pécheurs, maintenant et à l'heure de notre mort. Amen.
0: Je vous salue, Marie, pleine de grâce. Le Seigneur est avec vous. Vous êtes bénie entre toutes les femmes. Et Jésus, le fruit de vos entrailles, est béni.
1: Sainte Marie, Mère de Dieu, priez pour nous pauvres pécheurs, maintenant et à l'heure de notre mort. Amen.
0: Je vous salue, Marie, pleine de grâce. Le Seigneur est avec vous. Vous êtes bénie entre toutes les femmes, et Jésus, le fruit de vos entrailles, est béni.
1: Sainte Marie, Mère de Dieu, priez pour nous pauvres pécheurs, maintenant et à l'heure de notre mort. Amen.
0: Je vous salue, Marie, pleine de grâce. Le Seigneur est avec vous. Vous êtes bénie entre toutes les femmes, et Jésus, le fruit de vos entrailles, est béni.
1: Sainte Marie, Mère de Dieu, priez pour nous pauvres pécheurs, maintenant et à l'heure de notre mort. Amen.
0: Je vous salue, Marie, pleine de grâce. Le Seigneur est avec vous. Vous êtes bénie entre toutes les femmes, et Jésus, le fruit de vos entrailles, est béni.
1: Sainte Marie, Mère de Dieu, priez pour nous pauvres pécheurs, maintenant et à l'heure de notre mort. Amen.
0: Je vous salue, Marie, pleine de grâce. Le Seigneur est avec vous. Vous êtes bénie entre toutes les femmes, et Jésus, le fruit de vos entrailles, est béni.
1: Sainte Marie, Mère de Dieu, priez pour nous pauvres pécheurs, maintenant et à l'heure de notre mort. Amen.
0: Je vous salue, Marie, pleine de grâce. Le Seigneur est avec vous. Vous êtes bénie entre toutes les femmes, et Jésus, le fruit de vos entrailles, est béni.
1: Sainte Marie, Mère de Dieu, priez pour nous pauvres pécheurs, maintenant et à l'heure de notre mort. Amen.
0: Je vous salue, Marie, pleine de grâce. Le Seigneur est avec vous. Vous êtes bénie entre toutes les femmes, et Jésus, le fruit de vos entrailles, est béni.
1: Sainte Marie, Mère de Dieu, priez pour nous pauvres pécheurs, maintenant et à l'heure de notre mort. Amen.
0: Je vous salue, Marie, pleine de grâce. Le Seigneur est avec vous. Vous êtes bénie entre toutes les femmes, et Jésus, le fruit de vos entrailles, est béni.
1: Sainte Marie, Mère de Dieu, priez pour nous pauvres pécheurs, maintenant et à l'heure de notre mort. Amen.
0: Gloire soit au Père, au Fils, au Saint-Esprit,
2: comme il était au commencement, maintenant et toujours, et dans les siècles des siècles. Amen.

0: Cinquième mystère joyeux, le recouvrement au temple. Que vienne à notre aide, Seigneur, la prière maternelle de la bienheureuse Vierge Marie. Qu'elle nous obtienne de pénétrer le mystère de ton Fils et de travailler toujours à ton œuvre. Prions pour celles et ceux qui répondent à l'appel du Seigneur.
1: Notre Père, qui es aux cieux, que ton nom soit sanctifié, que ton règne vienne, que ta volonté soit faite sur la terre comme au ciel.
2: Donne-nous aujourd'hui notre pain de ce jour. Pardonne-nous nos offenses, comme nous pardonnons aussi à ceux qui nous ont offensés. Et ne nous laisse pas entrer en tentation, mais délivre-nous du mal. Amen.
1: Je vous salue, Marie, pleine de grâce. Le Seigneur est avec vous. Vous êtes bénie entre toutes les femmes, et Jésus, le fruit de vos entrailles, est béni.
2: Sainte Marie, Mère de Dieu, priez pour nous pauvres pécheurs, maintenant et à l'heure de notre mort. Amen.
1: Je vous salue, Marie, pleine de grâce. Le Seigneur est avec vous. Vous êtes bénie entre toutes les femmes, et Jésus, le fruit de vos entrailles, est béni.
2: Sainte Marie, Mère de Dieu, priez pour nous pauvres pécheurs, maintenant et à l'heure de notre mort. Amen.
1: Je vous salue, Marie, pleine de grâce. Le Seigneur est avec vous. Vous êtes bénie entre toutes les femmes, et Jésus, le fruit de vos entrailles, est béni.
2: Sainte Marie, Mère de Dieu, priez pour nous pauvres pécheurs, maintenant et à l'heure de notre mort. Amen.
1: Je vous salue, Marie, pleine de grâce. Le Seigneur est avec vous. Vous êtes bénie entre toutes les femmes, et Jésus, le fruit de vos entrailles, est béni.
2: Sainte Marie, Mère de Dieu, priez pour nous pauvres pécheurs, maintenant et à l'heure de notre mort. Amen.
1: Je vous salue, Marie, pleine de grâce. Le Seigneur est avec vous. Vous êtes bénie entre toutes les femmes, et Jésus, le fruit de vos entrailles, est béni.
2: Sainte Marie, Mère de Dieu, priez pour nous pauvres pécheurs, maintenant et à l'heure de notre mort. Amen.
1: Je vous salue, Marie, pleine de grâce. Le Seigneur est avec vous. Vous êtes bénie entre toutes les femmes, et Jésus, le fruit de vos entrailles, est béni.
2: Sainte Marie, Mère de Dieu, priez pour nous pauvres pécheurs, maintenant et à l'heure de notre mort. Amen.
1: Je vous salue, Marie, pleine de grâce. Le Seigneur est avec vous. Vous êtes bénie entre toutes les femmes, et Jésus, le fruit de vos entrailles, est béni.
2: Sainte Marie, Mère de Dieu, priez pour nous pauvres pécheurs, maintenant et à l'heure de notre mort. Amen.
1: Je vous salue, Marie, pleine de grâce. Le Seigneur est avec vous. Vous êtes bénie entre toutes les femmes, et Jésus, le fruit de vos entrailles, est béni.
2: Sainte Marie, Mère de Dieu, priez pour nous pauvres pécheurs, maintenant et à l'heure de notre mort. Amen.
1: Je vous salue, Marie, pleine de grâce. Le Seigneur est avec vous. Vous êtes bénie entre toutes les femmes, et Jésus, le fruit de vos entrailles, est béni.
2: Sainte Marie, Mère de Dieu, priez pour nous pauvres pécheurs, maintenant et à l'heure de notre mort. Amen.
1: Je vous salue, Marie, pleine de grâce. Le Seigneur est avec vous. Vous êtes bénie entre toutes les femmes, et Jésus, le fruit de vos entrailles, est béni.
2: Sainte Marie, Mère de Dieu, priez pour nous pauvres pécheurs, maintenant et à l'heure de notre mort. Amen.
1: Gloire au Père, au Fils et au Saint-Esprit,
2: comme il était au commencement, maintenant et toujours, et dans les siècles des siècles. Amen.
3: Vierge Marie, Mère de l'Église, tu chemines avec nous sur la route. Aujourd'hui, nous tournons vers toi nos regards de croyants. Éducatrice de la prière, apprends-nous à écouter la voix de l'Esprit-Saint, qu'il nous aide à discerner les signes des temps et mieux percevoir les attentes cachées des cœurs. Que son ardeur nous brûle et nous transforme dans la ferveur d'une nouvelle Pentecôte. Étoile de l'évangélisation, obtiens-nous l'audace et le courage de témoigner de notre foi. Convertis nos rencontres en visitations d'amour, que chacun découvre le prix qu'il a aux yeux de Dieu et se laisse toucher par sa miséricorde. Mère de l'espérance et reine de la paix, toi qui nous montres Jésus, affermis nos cœurs et guide nos pas. En ce monde aimé de Dieu, fais de nous des pèlerins et des apôtres de la joie. Amen.
4: Que Cœur sacré de Jésus,
5: j'ai confiance en vous.
4: Notre-Dame de fidélité, Notre-Dame de Pontmain,
5: priez pour nous, pour l'Église, pour la France et pour le monde.
4: Saint-Joseph,
6: priez pour nous.
4: Nos saints anges gardiens,
5: veillez sur nous.
4: Au nom du Père et du Fils et du Saint-Esprit. Amen. Merci à vous tous, chers auditeurs, de nous avoir accompagnés tout au long de ce chapelet. Nous vous souhaitons une belle journée sous le soleil. À bientôt. Au revoir.

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1: Au nom du Père et du Fils et du Saint-Esprit,
2: amen.
1: Le Seigneur soit avec vous.
2: Et avec
1: au lendemain de la solennité du Sacré-Cœur, l'Église fait mémoire du cœur immaculé de Marie. Nous sommes en profonde union avec notre diocèse, puisque c'est le premier diocèse au monde qui a été consacré au cœur immaculé au moment de sa fondation en 1855. Le dogme date de 1854. Et puis, il y a eu depuis l'apparition de la Vierge dans notre diocèse. Ce n'est pas tous les diocèses de France qui ont eu comme ça la visite de la Mère de Dieu. Eh bien, le diocèse de Laval a bénéficié de ce message marial et qui fait que notre fondation aussi, les petites sœurs et les petits frères de Marie, s'inscrivent aussi dans ce mouvement marial profond dans ce diocèse, eh bien que cette mémoire d'aujourd'hui au cœur immaculé soit pour nous une occasion de vivre cela en grande communion, tous ensemble, sous la protection et sous la lumière de Marie. Frères et sœurs, préparons-nous à célébrer le mystère de l'Eucharistie en reconnaissant que nous avons péché. Prends pitié de nous, Seigneur. Montre-nous, Seigneur, ta miséricorde. Que Dieu Tout-Puissant nous fasse miséricorde, qu'il nous pardonne nos péchés et nous conduise à la vie éternelle.
2: Amen.

Seigneur Dieu, tu as préparé dans le cœur de la bienheureuse Vierge Marie une demeure digne de l'Esprit Saint. Accorde-nous à son intercession de devenir le temple de ta gloire.

Lecture du livre du prophète Isaïe. Les descendants de mon peuple seront connus parmi les nations et leur postérité au milieu des peuples. Qui les verra pourra reconnaître la descendance bénie du Seigneur. Je tressaille de joie dans le Seigneur. Mon âme exulte en mon Dieu, car il m'a vêtu des vêtements du salut, il m'a couverte du manteau de la justice. Comme le jeune marié orné du diadème, la jeune mariée que pare ses joyaux, comme la terre fait éclore son germe et le jardin germer ses semences, le Seigneur Dieu fera germer la justice et la louange devant toutes les nations. Parole du Seigneur.

Chaque année, les parents de Jésus se rendaient à Jérusalem pour la fête de la Pâque. Quand il eut 12 ans, ils montèrent en pèlerinage suivant la coutume. À la fin de la fête, comme ils s'en retournaient, le jeune Jésus resta à Jérusalem à l'insu de ses parents. Pensant qu'il était dans le convoi des pèlerins, ils firent une journée de chemin avant de le chercher parmi leurs parents et connaissances. Ne le trouvant pas, ils retournèrent à Jérusalem en continuant à le chercher. C'est au bout de 3 jours qu'ils le trouvèrent dans le temple, assis au milieu des docteurs de la loi. Il les écoutait et leur posait des questions, et tous ceux qui l'entendaient s'extasiaient sur son intelligence et sur ses réponses. En le voyant, ses parents furent frappés d'étonnement, et sa mère lui dit : « Mon enfant, pourquoi nous as-tu fait cela ? Vois comme ton père et moi, nous avons souffert en te cherchant. » Il leur dit : « Comment se fait-il que vous m'avez cherché ? Ne saviez-vous pas qu'il me faut être chez mon père ?» Mais ils ne comprirent pas ce qu'il leur disait. Il descendit avec eux pour se rendre à Nazareth, et il leur était soumis. Sa mère gardait dans son cœur tous ces événements.

En tant que petite sœur et petit frère de Marie, Mère du Rédempteur, nous sommes heureux de célébrer le cœur immaculé de Marie. En cela, nous inscrivons dans ce que notre fondatrice nous demande. Voilà ce qu'elle écrit parmi tout ce qu'elle a pu dire et vivre en communion avec Marie. Je la cite. La très sainte Vierge doit être tellement dans notre vie et notre vie dans la sienne qu'il est nécessaire d'en parler le plus souvent possible. Sa vie a été humble, commune en apparence. Sa sainteté profonde, intérieure, rayonnait discrètement à l'extérieur. Dans l'action, elle a rendu service avec la plus entière bonne grâce, avec la charité la plus parfaite. Elle a mis toute son application à bien faire ce qu'elle faisait. Quelle belle leçon pour nous. Nous devons faire comme tout le monde en communauté. Il faut agir avec une grande perfection, sachant rendre très volontiers les plus humbles services. Il faut mettre la Sainte Vierge le plus possible dans notre vie. Il faut la vivre parce qu'elle attire notre Seigneur. Effectivement, si Marie a reçu cette grâce de l'Immaculée Conception, c'est justement pour pouvoir accueillir notre Seigneur. Toute la vie et tous les privilèges de Marie sont relatifs à Jésus. Il fallait que Dieu vienne nous rejoindre. Et le moyen qu'il a choisi, eh bien, c'est celui de naître comme tout être humain, d'une femme. Mais il fallait que cette femme soit capable de l'accueillir et surtout de l'éduquer. Eh bien, c'est Marie. Et Marie est restée cette femme toute disponible à la volonté de Dieu. Mais comprenons que ce n'était pas si simple que ça. Quand on lit le passage d'Évangile d'aujourd'hui et que Jésus, à 12 ans, reste à Jérusalem sans prévenir ses parents, quand ils le retrouvent et qu'ils expriment leur angoisse, « Ton père et moi, nous avons souffert en te cherchant », la seule réponse que Jésus leur donne, c'est une parole divine, c'est le Verbe de Dieu qui parle. « Ne saviez-vous pas qu'il faut me fallait être aux affaires de mon Père ?» Alors on comprend que Marie et Joseph ne comprirent pas sur le moment ce qu'ils disaient, parce que c'est Dieu qui parlait. Marie voyait son enfant, et tellement habituée à l'enfant qu'elle avait depuis 12 ans, il est difficile de rester toujours dans le mystère. C'est Dieu qui est cet enfant. Et Marie, comme nous, eh bien, elle a cheminé. Il a fallu du temps, ou plutôt, il a fallu qu'elle entre dans un plan divin qui va l'accompagner toute sa vie et qui parfois, comme pour elle, nous dérange nous aussi. Nous aussi, on a nos pourquoi. Pourquoi tu nous as fait ça? Pourquoi cette maladie? Pourquoi cet accident? Pourquoi cet échec? Pourquoi ces contradictions? Pourquoi tant de mal dans le monde? Etc. etc. Où es-tu, Dieu? Que fais-tu? Pourquoi nous laisses-tu? Ces questions-là, Marie se les est certainement posées et en même temps, elle a accepté d'entrer dans quelque chose qui la dépassait de partout. Et bien que Marie nous aide, nous aussi, à vivre dans l'humilité, parce que
devant Dieu, nous sommes déconcertés parfois par ses moyens à lui. Eh bien, avec Marie, vivons cela dans l'humilité et aussi dans la joie, car les textes que l'Église a retenus pour aujourd'hui sont des textes qui nous font penser au Magnificat. Dans le livre d'Isaïe, Isaïe chante ceci: « Je tressaille de joie dans le Seigneur, mon âme exulte en mon Dieu, car il m'a vêtu du vêtement du salut. » Nous aussi, à la fois nous sommes devant des réalités parfois bien difficiles à comprendre dans le monde surnaturel, mais en même temps, nous sommes bien habités de cette vie divine de par notre baptême, la confirmation, l'Eucharistie et bien d'autres motions divines que nous recevons dans notre cœur. Nous sommes bien habités et donc, par conséquent, nous sommes nous aussi habités de cette joie, de cette exultation de pouvoir vivre en Dieu. Et bien que cette Eucharistie nous enracine encore davantage dans le cœur de Marie.

de l'univers, nous avons reçu de ta bonté le pain que nous te présentons, fruit de la terre et du travail des hommes. Il deviendra pour nous le pain de la vie. Amen.

Seigneur Dieu de l'univers, nous avons reçu de ta bonté le vin que nous te présentons, fruit de la vigne et du travail des hommes. Il deviendra pour nous le vin du royaume éternel.

Prions ensemble au moment d'offrir le sacrifice de toute l'Église. En la mémoire de la bienheureuse Marie, Mère de Dieu, regarde, Seigneur, les prières et les offrandes présentées par tes fidèles, qu'elles soient agréables à tes yeux et nous obtiennent le secours de ta miséricorde

Il est juste et bon pour ta gloire et notre salut de te proclamer admirable dans le triomphe de tous les saints, et plus encore de dire la grandeur de ta bonté pour fêter la bienheureuse Vierge Marie en reprenant son cantique d'action de grâce. Oui, tu as fait des merveilles pour la terre entière, et tu as étendu ta miséricorde à tous les âges en choisissant ton humble servante pour donner au monde le Sauveur, ton Fils, le Seigneur Jésus-Christ. Par lui, les anges adorent ta majesté et se réjouissent en ta présence à jamais. À leur hymne de louange, laisse-nous joindre nos voix pour chanter et proclamer.

Toi qui es vraiment saint, toi qui es la source de toute sainteté, Seigneur, nous te prions. Sanctifie ces offrandes en répandant sur elles ton esprit, qu'elles deviennent pour nous le corps et le sang de Jésus, le Christ, notre Seigneur. Au moment d'être livré, d'entrer librement dans sa passion, il prit le pain, il rendit grâce, il le rompit et le donna à ses disciples en disant « Prenez et mangez-en tous, ceci est mon corps livré pour vous. »

De même, après le repas, il prit la coupe. De nouveau, il rendit grâce et la donna à ses disciples en disant « Prenez et buvez-en tous, car ceci est la coupe de mon sang, le sang de l'alliance nouvelle et éternelle qui sera versée pour vous et pour la multitude en rémission des péchés. Vous ferez cela en mémoire de moi. »

0: en faisant ainsi mémoire de la mort et de la résurrection de ton Fils, nous t'offrons, Seigneur, le pain de la vie et la coupe du salut, et nous te rendons grâce car tu nous as estimés dignes de nous tenir devant toi pour te servir. Humblement, nous te demandons qu'en n'ayant part au corps et au sang du Christ, nous soyons rassemblés par l'Esprit Saint en un seul corps. Souviens-toi, Seigneur, de ton Église répandue à travers le monde. Fais-la grandir dans ta charité, en union avec notre pape Léon, notre évêque Matthieu, et tous les évêques, les prêtres et les diacres. Souviens-toi aussi de nos frères et sœurs qui se sont endormis dans l'espérance de la résurrection, et souviens-toi dans ta miséricorde de tous les défunts. Accueille-les dans la lumière de ton visage. Sur nous tous, enfin, nous implorons ta bonté. Permets qu'avec la Vierge Marie, la bienheureuse Mère de Dieu, avec Saint Joseph, son époux, les apôtres, Saint Jean et tous les saints qui ont fait ta joie au long des âges, nous ayons part à la vie éternelle et que nous chantions ta louange et ta gloire par ton Fils Jésus le Christ. Par lui, avec lui et en lui, à toi, Dieu le Père Tout-Puissant, dans l'unité du Saint-Esprit, tout honneur et toute gloire pour les siècles des siècles.
1: Amen.
0: Comme nous l'avons appris du Sauveur et selon son commandement, nous osons chanter.

0: Délivre-nous de tout mal, Seigneur, et donne la paix à notre temps. Soutenus par ta miséricorde, nous serons libérés de tout péché, à l'abri de toute épreuve, nous qui attendons que se réalise cette bienheureuse espérance, l'avènement de Jésus-Christ, notre Sauveur. Seigneur Jésus-Christ, tu as dit à tes apôtres, « Je vous laisse la paix, je vous donne ma paix. » Ne regarde pas nos péchés, mais la foi de ton Église. Pour que ta volonté s'accomplisse, donne-lui toujours cette paix et conduis-la vers l'unité parfaite, toi qui vis et règnes pour les siècles des siècles.
1: Amen.
0: Que la paix du Seigneur soit toujours avec vous. Dans la charité du Christ, donnez-vous la paix.

0: L'agneau de Dieu, voici celui qui enlève les péchés du monde. Heureux les invités au repas des noces de l'agneau. Seigneur, je ne suis pas digne de te recevoir, mais dis seulement une parole et je serai guéri.
1: Marie retenait tous ces événements et les méditait dans son cœur.

Tu nous as fait participer à la rédemption éternelle et nous te prions, Seigneur. Alors que nous faisons mémoire de la mère de ton Fils, comble-nous de la plénitude de ta grâce et fais-nous éprouver toujours davantage les effets du salut.

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2: Bonne fête aux Antoine. On trouve beaucoup des statues de Saint Antoine de Padoue. On le reconnaît à l'enfant Jésus qu'il porte dans ses bras et qui lui rendit visite dans ses derniers jours. Né au Portugal, ce fils de chevalier entre à 15 ans au monastère de Saint-Augustin, ordre qu'il quitte plus tard pour entrer chez les franciscains, séduit par l'idéal de Saint-François dont il est contemporain. Il souhaite évangéliser le Maroc pour recevoir la palme du martyr, mais arrivé là-bas, il tombe malade et doit repartir. Bien vite, on s'aperçoit de ses talents de prédicateur. Il est alors envoyé parcourir les routes d'Italie et du sud de la France pour prêcher et réaffirmer la morale de l'Évangile. Puis, Antoine devient supérieur du nord de l'Italie et s'installe définitivement dans la ville de Padoue. Il y exerce un ministère de confession et se bat pour les droits des plus pauvres. Épuisé, il se retire finalement dans la prière et la méditation. Il rend son âme à Dieu à 36 ans en murmurant « Je vois mon Seigneur ». Toute la vie d'Antoine est parsemée de miracles, dont voici quelques récits. Antoine possédait un psautier tout annoté de ses mains. Or, un novice qui souhaite quitter l'ordre s'en empare et s'en va. Antoine prie pour le retrouver. Finalement, le novice, tout repentant, rentre rendre le livre et réintègre l'ordre. Depuis, saint Antoine est prié pour retrouver les objets perdus. Une autre fois, un païen lui lance le défi de prouver la présence de Jésus dans l'Eucharistie. Si sa mule, qu'il enferme plusieurs jours sans manger, préfère son hostie à son fourrage, alors il croira. Le jour fixé, la mule affamée est amenée sur la place du village où l'attendent d'un côté son fourrage et de l'autre le Saint-Sacrement entre les mains d'Antoine. L'animal s'avance alors et plie une patte devant Jésus hostie. Effarés, les villageois se convertissent et ce miracle ne tarde pas à se répandre aux alentours. Glorieux saint Antoine, dont le cœur était rempli de compassion, nous vous confions nos prières afin que vous les murmuriez aux oreilles de l'enfant Jésus.
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0: Bonjour, bonjour à tous. Dans l'actualité, Emmanuel Macron en visite sur la Côte d'Azur ce week-end. Le chef de l'État sera à Nice demain pour inaugurer un salon aux côtés du Premier ministre indien, Narendra Modi. Les deux dirigeants vont s'entretenir ensuite à Beaulieu-sur-Mer avant le sommet du G7 à Évian. Le président est aussi attendu à Cannes les 25 et 26 juin prochains, puis de nouveau à Nice en juillet pour les 10 ans de l'attentat sur la promenade des Anglais. Il veut se voir comme celui qui va incarner la gauche à la prochaine présidentielle. Raphaël Glucksmann tient son premier grand meeting ce samedi à Aubervilliers. L'eurodéputé de Place Publique s'est donné 3 mois pour officialiser sa candidature pour 2027. Il refuse toujours de participer à la primaire voulue par la direction du PS, alors que la France Insoumise, de son côté, revendique le leadership à gauche. Les AESH étaient en grève cette semaine partout en France. Vous savez, ce sont ces accompagnants d'élèves en situation de handicap. Les syndicats appellent à la mobilisation contre la précarité de leur métier. Ils réclament notamment de meilleurs salaires et plus de moyens.
1: Nous revendiquons un statut de fonctionnaire pour les AESH. Les pistes de travail qui sont proposées par le gouvernement actuellement ne nous satisfont pas. Le gouvernement a parlé d'éventuellement fonctionnariser jusqu'à 20% des AESH avec beaucoup d'inconnus. Donc pour nous, ça ne suffit pas. Les AESH sont des personnels indispensables à l'école. Donc ce sont des personnels qui doivent rentrer dans la fonction publique, qui doivent avoir un temps de travail complet et un meilleur salaire.
0: Voilà des propos recueillis par Mylène Debac. Nouvelle escalade au Moyen-Orient. Ce samedi, les États-Unis ont abattu plusieurs drones iraniens qui visaient des navires commerciaux dans le détroit d'Ormuz. Des frappes alors que Washington, Téhéran et le médiateur pakistanais se disaient pourtant optimistes pour la signature d'un accord de paix prochainement. Dans le même temps, l'armée israélienne annonce qu'elle s'apprête à mener des frappes dans le sud du Liban contre le Hezbollah. Reprise historique des négociations d'adhésion de l'Ukraine à l'Union européenne. Cela après, en fait, la levée du veto de la Hongrie. Sur le front, l'armée de l'air ukrainienne redoute le tir d'un missile balistique russe aujourd'hui. Et puis du foot et l'entrée en lice de la Suisse à la Coupe du Monde de foot ce soir contre le Qatar à 21h. À minuit, on aura Brésil-Maroc. Dans les autres rencontres, les États-Unis ont largement battu le Paraguay 4 buts à 1 hier soir, tandis que le Canada et la Bosnie-Herzégovine se sont quittés sur un match nul, un partout. Et la France, elle, disputera son premier match mardi contre le Sénégal. Voilà pour l'actualité. Excellente journée à tous.
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4: Aujourd'hui, je devais passer à la banque, mais sans rendez-vous. Ça se tente, non ? Oui, je sais, ce n'était peut-être pas très raisonnable, mais voilà, j'ai tenté. Eh bien, quelle expérience ! J'aurais dû mettre des baskets confortables et non pas mes petites sandales toutes mignonnes à talons. Je suis arrivée à l'heure d'ouverture, enfin exactement 4 minutes après l'heure officielle d'ouverture. Moi, j'ai confiance, moi je ne panique pas, 15h04, c'est être à l'heure d'ouverture. Je rentre dans la banque, 6 personnes déjà devant moi, pour un guichet d'ouvert. Et à peine ai-je eu le temps de compter combien nous étions que déjà 4 personnes m'emboîtaient le pas dans la file d'attente. Pas une seule chaise en vue, sauf le coin des enfants avec l'écriteau bien gros « Si tu veux regarder un dessin animé, assieds-toi ». J'avoue, je n'ai pas osé. Mais que le temps est long, debout, à espérer que le client devant toi n'aura pas autre chose à demander que « ça va mes comptes, je peux y aller, je suis rassurée ?» Ou juste peut-être même « quelle heure est-il ?» Mais bon, non. Vu la moyenne d'âge de ceux qui sont devant moi, ça va être long. C'est dur aujourd'hui de comprendre comment fonctionne une banque. Tout passe par Internet. C'était sans doute plus simple avant. J'imagine si mon papa était encore de ce monde et s'il avait fallu qu'il se mette à Internet pour ses comptes, eh ben ça aurait été costaud. Comme le premier monsieur de la file d'attente. Ce qui est passionnant dans une file d'attente, c'est d'observer les gens. Même si les téléphones portables ont rendu cet exercice beaucoup moins passionnant qu'autrefois. Bah oui, tout le monde a la nuque cassée vers son écran de portable. Mais non, pas tous, ouf. Devant moi, une grand-mère, une petite grand-mère, elle a la voix qui va avec d'ailleurs. Elle était bien fatiguée à attendre. Et du coup, elle a osé se mettre à la chaise des enfants pour regarder une vidéo, mais sans regarder la vidéo. Il y avait devant moi un monsieur tout fatigué, qui souffrait de la position debout, ça se voyait, mais il était courageux. Malheureusement, personne n'a pensé à le faire passer devant. En plus, il n'avait pas grand-chose à demander, lui. Il n'aurait pas changé trop le temps d'attente.

0: tante Bigari. J'ai tenu bon une heure et je me suis promis de penser à muscler mon dos pour les prochaines files d'attente.
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0: Bravo et merci Brigitte Fossé, enregistrée à Forbach à l'invitation de la scène nationale de Forbach et de l'Est Mosellan, Le Carreau, dans le cadre du Salon du Livre.
1: Bravo et merci
2: Thierry Georges.
0: Je vous ai entendu Brigitte Fossé lors d'une interview et c'est vrai que je ne m'étais jamais posé la question qu'on demande à des artistes, à des comédiens, des comédiennes, des réalisatrices, réalisateurs, à chaque interview de raconter leur parcours, de raconter leur vie. Ça pourrait finir par être lassant. Parfois je me pose la question, est-ce que les artistes ont des cartes son, finalement des pastilles sonores prêtes à quand on dit hop, je interdis, je réponds ça, quand on dit la boum, je réponds ça, ou vous laissez remonter à chaque fois des souvenirs un petit peu différents. Est-ce que vous le faites toujours avec plaisir ?
3: Je ne le vis pas vraiment comme ça. J'aime la radio. Pour moi, la radio, c'est une rencontre avec l'intervieweur. Et j'aime bien quand l'intervieweur pose des questions précises sur ce qui l'intéresse cette fois-ci. Et j'ai l'impression de vivre de cette manière, toujours, une aventure nouvelle.
0: Ouais. Mais est-ce que vous regardez, par exemple, votre fiche Wikipédia, toute cette liste de films, de pièces de théâtre, de téléfilms, est-ce que vous la parcourez parfois ?
3: Jamais.
0: Jamais.
3: À tel point que j'ai toujours l'impression d'être au début et de commencer. J'ai toujours le regard tourné vers le prochain projet, et j'en ai beaucoup tout le temps. J'ai toujours eu la chance de travailler, soit à la télévision, soit au cinéma, soit au théâtre. C'est merveilleux, le présent c'est tissé du passé bien sûr, mais c'est une expérience qui vous enrichit, qui fait que vous avez un regard plus vaste et plus ouvert sur la vie, plus vous avancez, mais vous êtes surtout tourné vers le présent et vers l'avenir. Mais moi j'adore le présent, vous savez. Oui. C'est pour ça que j'aime tant le théâtre, parce que je suis avec les gens vraiment, en prise directe.
0: Il y a cette phrase qui dit, il ne faut pas gâcher le présent en parlant du futur, bah, peut-être pas du passé non plus, il faut vivre pleinement le présent.
3: Il n'y a rien de plus beau que le présent.
0: Bah, vivons notre présent, Brigitte Fossé. 30 minutes de présent ensemble. Vous êtes présente justement ici à Forbach pour le Salon du Livre. J'ai regardé ce que vous aviez publié, Brigitte Fossé. Notamment, vous avez présenté les plus beaux poèmes et vous êtes à Forbach pour un florilège de poèmes. Les plus beaux poèmes de Ronsard. Donc on part du 16e siècle

0: Jessica Aragon au XXe siècle. Vous êtes une lectrice, alors lectrice tout court et de poète aussi.
1: J'étais en train de jouer La surprise de l'amour de Marivaux quand Jean-Daniel Belfond, éditeur de l'Archipel, m'a demandé de faire une anthologie de poèmes qui s'appellerait « Mes plus beaux poèmes d'amour ».
0: Oui, d'amour, j'avais oublié de dire d'amour.
1: Par conséquent, c'était parfait parce que j'étais dans l'amour jusqu'au cou, des pieds à la tête, et ça a été merveilleux. J'ai commencé par Tristan et Iseut jusqu'au plus beau poème d'amour contemporain. Et il est vrai que j'adore les poèmes d'amour et que, d'ailleurs, dans le florilège que j'ai la chance de donner à Forbach, il y a beaucoup de poèmes d'amour.
0: Vous avez publié aussi un livre intitulé « À la recherche de Victor Hugo ». Depuis toujours, dites-vous, je suis à la recherche de Victor Hugo. Allez-vous finir par le trouver ?
1: Quand je dis que je suis à la recherche, je veux dire qu'on n'en a jamais fini avec Victor Hugo, parce que c'est un personnage qui a tellement d'aspects, tellement de facettes. C'est le mage, le poète, le prophète, l'historien, l'amoureux. L'agriculteur, le marin, l'exilé, en même temps l'homme le plus proche de la vie parisienne, enfin, selon les étapes de sa vie, c'est gigantesque.
0: Est-ce que vous êtes allé sur les traces des lieux où a vécu Victor Hugo ?
1: Non, pas encore, mais j'ai essayé d'explorer le maximum de ses œuvres. Il y a une chose que j'aime beaucoup, c'est une œuvre qui s'appelle « Choses vues », et dans laquelle il parle de la vie quotidienne, comme un journaliste d'aujourd'hui, c'est fabuleux. Il parle des embarras de Paris, il parle de la mort de Talleyrand, et il le fait vivre aux gens, c'est exceptionnel, exceptionnel.
0: Vous avez publié aussi, Brigitte Fossé, mon abécédaire spirituel, donc avec des paroles, alors je ne les cite pas tous, mais de Saint-Augustin, de Nietzsche, de Marcel Proust, de Thérèse d'Avila, du Dalai Lama, c'est très éclectique, de Khalil Gibran, de l'abbé Pierre, mais l'abbé Pierre il est moins en odeur de sainteté aujourd'hui, de Jean Cocteau et de plein d'autres.
1: Hein. Oui, de beaucoup, beaucoup de gens, oui. Oui. D'ailleurs, j'ai été aidée par un philosophe qui s'appelle Jean-Yves Clément et qui a demandé à sa sœur de m'apporter des nouveaux textes. Lui en a apporté aussi beaucoup, donc j'en ai découvert grâce à ça.
2: Le ciel est par-dessus le toit, si bleu. Si calme. Un arbre, par-dessus le toit, berce sa palme. La cloche, dans le ciel qu'on voit, doucement tinte. Un oiseau, sur l'arbre qu'on voit, chante sa plainte.
0: Chez vous, la bibliothèque est immense, vous avez une grande bibliothèque, ou y a-t-il des livres partout ?
1: Oui, il y a des livres partout, il y a surtout des montages de textes et de musique de tous les spectacles que j'ai déjà conçus, parce que j'essaye d'avoir une assaise, une discipline, qui est de concevoir un spectacle chaque fois différent pour chaque ville différente. Ah oui. Sauf quand je suis en tournée, évidemment, avec la pièce à croquer ou livre de cuisine, ou quand je suis en tournée avec les paroles de Prévert, qui sont des vraies pièces.
0: Et par exemple, à Forbach, ici ce soir, vous avez en quelque sorte conçu un menu dégustation pour ce florilège.
1: Là, je suis très heureuse d'être sur la scène du carreau de Forbach. Je trouve que les gens sont passionnés dans leur métier. L'accueil est très chaleureux de la part des habitants. J'ai fait un montage un peu ambitieux dans lequel j'essaye de passer par les moments les plus heureux de la vie, mais aussi par les épreuves, par la guerre. Il y a évidemment Waterloo de Victor Hugo et le très beau poème d'Aragon sur le départ en guerre. Il y a beaucoup de poèmes d'amour. Et puis, il y a des poèmes de Michaud, de Jacques Prévert, un peu surréaliste, très drôle. Donc, j'ai fait une espèce de salade russe. Mais bon, c'est un itinéraire. C'est comme une promenade, si vous voulez, dans une forêt où il y a des clairières, où par moments, des oiseaux qui chantent drôlement. Et voilà,
0: Mais j'imagine que le plaisir est dans l'assemblage, justement. Comment vous construisez le chemin de ce florilège et comment les textes peuvent se parler, se répondre, bien que d'auteurs et de périodes très différentes, se répondre l'un à l'autre.
1: Oui, ou alors se contredire. Exactement. C'est très amusant. C'est ce qui est le plus intéressant, je trouve, c'est d'associer les auteurs et de passer par exemple d'Henri Michaud qui dit des grosses bêtises. Et là, alors je le fais répondre par Victor Hugo, attention aux choses que vous dites, mmh. alors qu'il était là avant. Mais on abolit le temps, on fait des dialogues comme ça dans le temps, dans l'éternité.
0: Il y a le plaisir des mots en bouche.
1: Si vous voulez, c'est quelque chose qui se passe entre le public et moi.
0: Ouais, les fait yeux dans leur, les yeux, presque.
1: Leur présence me guide, leurs bonnes ondes. C'est une rencontre, encore une fois, très intime, la rencontre avec le public de théâtre. C'est comme s'ils participaient à la cuisine. C'est-à-dire, ils viennent, ils écoutent, mais en écoutant, ils sont complètement actifs. Ils m'aident à faire la mayonnaise, ils m'aident à faire les œufs en neige, ils m'aident à faire, si vous voulez, monter le soufflet. C'est avec eux que ça se fait. C'est ça le plaisir des mots. Le plaisir des mots, c'est quand il résulte d'un sentiment.
0: Et que le soufflet ne retombe pas.
1: Oh, il peut retomber de temps en temps, c'est pas grave. Il y a un petit peu de musique, un changement de lumière, et hop, c'est reparti.
3: Jeux interdits, le dernier film de René Clément a fait l'unanimité de la presse.
4: Et quand j'y vois rien, alors tu sais pas compter ? Trois. Tu vois bien qu'on y voit. Pourquoi tu me tires la langue ? Pour voir si tu y vois.
3: Mais les jeux interdits sont-ils bien ceux de l'enfance ? Les grands ne sont-ils pas responsables de l'exemple qu'ils donnent ?
0: J'ai choisi des moments que j'avais très envie d'évoquer avec vous, hein, Brigitte Fossé, sachant que vous êtes née sous le doux soleil de Tourcoing. Tout est parti d'une annonce. Cinéaste recherche petite fille de 9 à 12 ans. C'est votre tante qui avait repéré cette annonce, qui en a parlé à votre maman, sachant que vous aviez 5 ans à l'époque.
1: Oui, 5 ans, oui. Enfin, je savais déjà lire et écrire, parce que j'ai commencé à lire et à écrire et à compter à l'âge de 3 ans et demi, parce que mon père était prof d'anglais. Ouais. Et donc, moi, je m'ennuyais à la maison sans lui, et je voulais apprendre. Donc, j'ai eu la chance d'avoir une dame qui avait un nom prémonitoire, elle s'appelait Madame Détombe. Ouais. Elle m'a appris à compter, elle m'a appris à lire et à écrire. Et après, quand je suis allée en 12e et en 11e, c'était très facile pour moi parce que j'étais déjà lancée. Et quand on m'a demandé si je voulais bien aller à Cannes pour rencontrer René Clément pour faire un film.
0: Le réalisateur. Ouais.
1: Bon, j'avais vu un seul film, mais ça me suffisait. J'avais vu Les Temps modernes de Charlie Chaplin. Alors évidemment, moi, je crois que j'avais vu aussi Les Vacances de Monsieur Hulot. Et là, évidemment, j'ai voulu rencontrer René Clément quand on me l'a proposé.
0: Je ne sais pas s'il y a eu d'autres prétendantes pour le rôle, mais je crois qu'il avait été séduit par le fait que vous n'aviez absolument pas le trac. Ce film a été récompensé pour votre premier rôle au cinéma. Ça ne s'appelait pas Lion d'or à l'époque, ça avait un autre nom, mais c'est le Lion d'or au Festival de Venise. Le Lion de Saint-Marc.
1: Et on vous remettait, en fait, la statue du Lion de Saint-Marc qui est allée à René Clément. Et moi, j'ai eu le prix d'interprétation féminine.
0: Les souvenirs qui restent très présents avec les décennies qui passent de tournage, je veux dire.
1: Ce sont des souvenirs très humains. C'est-à-dire que je me souviens, par exemple, pour la première scène, il faisait très, très froid. J'ai ma première scène avec Georges Poujouly. Et il vient de me rencontrer et il me dit « T'es parisienne, toi ?» Et moi, je réponds « Oui, et toi ?» Et à ce moment-là, ma mère n'avait rien dit à René Clément, mais elle m'avait mis une espèce de peau de chat en dessous de la robe. Quand René Clément a vu les rushs, il a dit « Mais elle est énorme, elle est grosse, elle a grossi, qu'est-ce qui se passe ? Pourquoi est-ce que votre fille a grossi comme ça ?» Et maman a dit piteusement « Oh, mais je lui ai mis une peau de chat pour qu'elle n'ait pas froid. » On a dû refaire cette première scène à cause de ça. La deuxième chose dont je me souviens, quand je rencontre Georges Poujouly, il y a une vache qui arrive devant moi et on me disait « Tu dois faire attention à la vache, elle va s'arrêter juste devant toi. » Je me disais « Comment est-ce qu'une vache peut s'arrêter juste devant moi ?» En plus, ça descendait, donc j'avais un peu peur. C'était comme dans la vie, dès que la vache commençait à arriver vers moi même pour s'arrêter, moi je reculais, je sortais du champ de la caméra. Alors René Clément m'a dit « Tu dois rester, même si elle passe sur toi, tu dois rester ». J'ai compris que le fait de jouer au cinéma, c'était pas sans risque, mais c'était très amusant.
0: Et donc pendant ce tournage-là, vous n'avez jamais eu peur? Et est-ce que le trac est arrivé plus tard?
1: Non, si, moi j'ai le trac, j'ai beaucoup le trac. J'adore avoir le trac, c'est comme l'eau qui frémit. C'est comme l'eau qui frémit et là on jette les pâtes. C'est-à-dire, il faut toujours attendre que l'eau frémisse et qu'il y ait un petit peu d'huile d'olive pour jeter les pâtes et les faire al dente. Le trac, c'est l'eau qui frémit, c'est merveilleux, j'adore. Mais quand j'étais petite, j'avais pas le trac. Non. Je m'amusais beaucoup. C'était un jeu. Vous savez, les enfants jouent au papa, à la maman, à l'infirmière, tout ça. Là, je jouais à la petite fille qui n'a pas de parents. Ce n'était pas le cas. Il y avait mes parents sur le plateau, ma mère qui jouait à chat entre chaque scène pour que je reste une enfant. Donc, je jouais à la petite fille qui a perdu ses parents.
5: I hope my mother feels that way too. I don't think it's good for parents to be left alone too much. Bonne nuit, Danny.
6: Night.
5: And thank you for taking me.
6: Well, that's all right. To tell you the truth, you're not half as much trouble as I thought you'd be.
0: Alors, j'aimerais évoquer un autre film avec vous, 1956, The Happy Road, La route joyeuse. Vous aviez 10 ans à l'époque, avec Gene Kelly. Gene Kelly qui était le réalisateur de ce film, tourné en France. Vous avez des souvenirs de Gene Kelly? Il a tourné ce film quelques années après Singing in the Rain, d'ailleurs.
1: Oh, je me souviens très bien de Gene Kelly. Je me souviens qu'il était chauve et qu'il mettait une perruque pour les jours où il devait sortir dans le monde. Et qu'il était très très beau avec sa perruque, parce qu'on ne voyait pas du tout que c'était une perruque. C'est une réflexion d'enfant, excusez-moi. Et puis je me souviens que quand il tournait, pour cacher qu'il était chauve, il mettait une casquette. Et je me souviens aussi que quand il était de bonne humeur, entre deux scènes, si on était en intérieur, dans un palais par exemple, à un moment donné, il chantait Singing in the Rain et il dansait dans la pièce. J'étais ravie, j'avais vu le film.
0: Alors vous, vous parliez anglais, puisque votre papa prof, et puis vous aviez déjà étudié l'anglais, et Gene Kelly parlait français.
1: Mon père était professeur d'anglais et d'allemand. Il adorait la poésie, il adorait le théâtre, il adorait les comiques, il aimait tout ce qui était représentation. Il aurait bien aimé être acteur, je crois. Il adorait Fernand L. Jerry Lewis.
0: Et dans ce film, donc Happy Road, il y avait une distribution avec des enfants en français, et il y avait toute la famille Morin, les enfants de Mado Morin.
1: Oui.
0: Et donc, il y avait notamment Patrick Morin, qui deviendra Patrick Devers. Je ne sais pas si vous vous souvenez de lui, gamin, dans ce film-là. Et vous allez le retrouver quelques décennies plus tard, dans le film de Claude Sautet, Un mauvais fils.
1: Non, je ne me souviens pas de lui, parce qu'il était trop petit.
0: Trop petit.
1: Je me souviens d'Yves-Marie Morin.
0: Il y avait Yves-Marie, il y avait Dominique, il y avait trois Morins, effectivement.
1: Oui, il y en avait trois ou quatre.
0: Qui ressemblaient à Gérard Philippe, après adulte, Yves-Marie Morin.
1: Oui, oui, et on jouait, je me souviens, on jouait une scène ensemble sur un rocher, et on jouait la chandelle. Je me souviens très bien de ça. Mais je me souviens aussi que ce rocher était en carton, on avait fabriqué un rocher en carton pâte, qui s'effritait un peu quand il pleuvait. J'étais scandalisée. J'avais 8 ans. Je me disais, comment est-ce qu'on peut jouer sur un faux rocher? Parce qu'il fallait qu'il soit suffisamment grand et plat pour nous permettre de jouer à la chandelle tout en rond avec tous les morins.
0: Plus tard, vous avez retrouvé effectivement Patrick Devers. Beaucoup pensent que finalement, ça a été le plus grand acteur du cinéma français. Qu'en pensez-vous, vous, Brigitte Fossé? Et non remplacé, d'ailleurs.
1: Moi, je trouve qu'il est absolument exceptionnel. Il avait cette vibration intérieure naturelle qu'ont les grands acteurs comme Charles Denner, comme cet acteur américain que j'adore, là, qui est brun avec les yeux, dont Elizabeth Taylor était amoureuse. Je parle d'un acteur intense qui a eu d'ailleurs des problèmes psychologiques. Je suis sûre que les cinéphiles ont déjà trouvé le nom.
0: Et c'est après l'enregistrement que le cinéphile a retrouvé le nom de Montgomery Clift.
1: Patrick Devers était quelqu'un qui avait une intensité inégalable, c'est vrai.
0: Je vous promets qu'on ne va pas citer tous les films, et je veux simplement dire que le Grand Môle n'a été votre retour au cinéma.
1: Ah oui, par la littérature.
0: Par la littérature. À partir du Grand Môle, les rôles se sont succédés. Avec le Grand Môle, vous devenez vraiment comédienne.
1: En fait, je deviens comédienne après le Grand Môle, au moment où je suis des cours d'art dramatique, et donc je travaille avec beaucoup de gens. J'entre au conservatoire aussi, avec Georges Chamara. Et je suis des cours d'Andreas Voutsinas, qui était l'assistant de Lee Strasberg, qui est venu faire des stages très souvent. Et je ne l'ai jamais plus quitté jusqu'à son départ au ciel. Ouais. J'ai toujours fait des stages aussi avec d'autres metteurs en scène. J'aime beaucoup, quand je ne travaille pas, étudier et chercher. J'aime beaucoup ça, beaucoup.
7: Bravo et merci.
0: Thierry Georges. Suite de ce Bravo et Merci enregistré à l'hôtel Les Coulisses à Forbach avec Brigitte Fossé.
8: Il faut cesser de vous déprécier sans cesse. Il faut que vous appreniez à vous aimer davantage vous-même.
9: Non seulement tu ne veux pas aimer, mais encore tu refuses qu'on t'aime.
8: Évidemment, je ne m'attendais pas à ce que vous alliez souffrir autant. Vous aviez tellement bien caché vos sentiments.
10: Décidément, vous êtes cruel avec moi. Je vous ai pas dit le pire.
8: Espèce de dégoûtant. C'est vrai qu'il est tordu, mais en tout cas, il le sait. Et puis, ce sont bien souvent les femmes qui se sont jetées sur lui.
10: Et j'étais très timide quand j'étais jeune.
11: Vous, timide? Alors ça, c'est comme si vous me disiez que je suis vierge.
8: Tu étais tendre avec moi.
0: Ces trois réalisateurs, un petit mot sur eux. Michel Deville, vous avez tourné avec Michel Deville, Raphaël Houle, Débauché, il y avait, Maurice René,
1: François
0: oublie peut-être un petit peu aussi.
1: Jean Villard, j'ai rencontré ce film avec qui j'avais vraiment envie de travailler parce que j'ai suivi toute ma vie deux étoiles qui m'ont guidée, c'est Gérard Philippe et Jean Villard, c'était mes modèles, de faire à la fois du théâtre et du cinéma. Je pensais que le théâtre c'était vraiment la base, c'est pourquoi... D'ailleurs, j'ai commencé à aller au cours d'art dramatique tout en jouant l'été de Romain Weingarten au théâtre de Poche pendant un an, au tout début. Parce que pour moi, pour apprendre, il fallait faire du théâtre, pratiquer et étudier en même temps.
0: Un mot de Bertrand Blier, vous avez tourné deux films avec lui sur lui. Donc vous avez tourné Les Valseuses et Calmos.
1: Calmos et Les Valseuses. Bertrand Blier était un homme très bien élevé, très raffiné. Et comme tous les enfants qui ont reçu une éducation très solide, il aimait bien dire des gros mots. Et donc, il écrivait des choses en essayant de se choquer lui-même. Et ça le faisait hurler de rire. Et c'est pourquoi, d'ailleurs, il m'a demandé de jouer dans Les Valseuses, parce qu'il s'est dit, qu'est-ce que je pourrais bien prendre, qui est l'image même de la pureté, qui se fait dévergonder. Et moi, ça correspondait tout à fait à ce que je voulais faire à l'époque, parce que je voulais casser un peu cette image... obligatoire du romantisme qui traînait sur moi. Je me disais, si ça continue comme ça, je vais jamais pouvoir devenir comédienne avec plusieurs rôles différents.
0: François Truffaut, vous avez tourné dans L'homme qui aimait les femmes avec Charles Denner.
1: Ah, François Truffaut, c'est un souvenir d'amitié merveilleux. Merveilleux, très attentif, très délicat, très précis et en même temps très courtois. Et puis après, c'est devenu un ami fidèle. Chaque fois que je jouais au théâtre, il venait me voir jouer. Quelquefois, il se mettait au premier rang. Et quand je jouais Elvire dans Don Juan, il me faisait des grimaces pour me faire rire. Pourtant, c'est pas un rôle, on doit rire. C'était très, très charmant. Dreams are my reality. The only
0: kind of real fantasy. Alors, on va parler de La Boum. J'essayais de trouver s'il y avait une estimation du nombre de personnes qui ont vu La Boum. Pas juste au cinéma quand les films sont sortis, mais depuis. Je parle pas des personnes qui l'ont vu plusieurs fois. Hein. Donc, de personnes différentes. On peut estimer qu'il y a entre 40 et 80 millions de personnes qui ont vu les films de Claude Pinoteau, La Boum.
1: Dans le monde entier. En Chine, ça a très bien marché aussi.
0: C'est pas vertigineux de vous dire qu'il y a 80 millions de personnes qui vous ont vu dans La Boum
1: Paraît un peu beaucoup, parce qu'il faut aussi compter les fois où il le revoit 3 fois, 4 fois, 5 fois.
0: Alors là, on peut monter à 150 millions, si on compte ceux qui ont vu plusieurs fois.
1: C'est d'autant plus drôle que j'ai fait le film... parce que mon professeur Andreas Voutsinas m'a dit de le faire, mais quand je l'ai lu, je n'y ai rien compris, et je me suis dit que ça n'allait pas marcher du tout.
0: Et vous disiez-vous, quand Sophie Marceau, donc c'était ses premiers pas au cinéma, vous disiez de vous, cette petite-là, elle fera quelque chose?
1: On était tous fascinés par son instinct, son naturel, son talent, sa spontanéité. Je n'avais pas le trac du tout, c'était une fonceuse.
0: Comme vous, alors, à l'époque des Jeux Interdits.
1: La première fois, c'est un cadeau. C'est ce que disait toujours mon professeur. La première fois qu'on joue, c'est un cadeau parce qu'on est inconscient. Mmh. Mais après, il faut tout remettre à plat.
0: Un mot sur un projet. Vous êtes allé tourner à Montréal. C'était le site de l'Expo Universelle, si je me souviens bien. Ce film de Robert Altman, Quintette, en 1978, dans un monde ravagé, enfin post-apocalyptique, dans la glaciation. Il faut peut-être revoir ces films-là aujourd'hui, parce qu'ils sont peut-être finalement prémonitoires. Mais vous avez tourné avec Paul Newman.
1: Oui, j'étais son épouse.
0: Oui, exactement.
1: Ça avait toujours été mon rêve de le rencontrer.
0: J'imagine.
1: J'avais 14 ans.
0: Alors lui aussi, ses beaux yeux bleus, Paul Newman.
1: C'est-à-dire que Paul Newman était un garçon très simple, très spontané, et il en avait marre de ses yeux bleus parce que toutes les femmes se jetaient à son cou, donc il était très sauvage. Et donc je me suis dit, comment je peux bien faire pour lui faire comprendre que je veux être sa camarade, son copain? J'ai trouvé une solution, je lui ai téléphoné, j'ai commencé à lui dire des gros mots. Et là, il a compris qu'il avait affaire à un vrai garçon manqué. Et après, on ne se quittait plus, on allait au restaurant, on allait... Voilà, c'était mon copain.

0: Il y a eu ces séries françaises qui ont été des grands succès dans les années 70 et années 90 aussi. Les gens de Mogador, il y avait plusieurs couples, hein, sur plusieurs générations. Les gens de Mogador, vous formiez le couple avec Paul Barge. Il y avait Marie-Josée Natte, Jean-Claude Roux, Marie-France Pizier, André Laurence. Apparemment, vous, quand vous avez tourné, le budget était un peu plus rétréci. J'ai lu qu'il y avait eu des problèmes de budget au fil des épisodes. Mais ça a été aussi un succès énorme. Il y a eu, j'imagine, un retour immédiat du public quand les épisodes ont commencé à être diffusés, des gens de Mogador, par exemple.
1: Les gens de Mogador, ça a été vraiment un succès extraordinaire. Les gens étaient tellement contents. Robert Mazoyer est un metteur en scène très raffiné, très délicat. Je me suis installée donc 3 mois pour tourner ce rôle près d'Arles, devant le moulin de... C'est Daudet, non ?
0: Ah oui. Mmh.
1: Voilà. C'était le paradis. C'était un tournage qui était le paradis. Pourtant, c'était un rôle très douloureux, où j'étais une femme un peu délaissée par Paul Barge pour sa femme légitime. Mais ça tombait très bien, parce que c'était un moment de ma vie de passage, comme ça, où je venais de connaître une grosse rupture avec le père de ma fille.
0: Jean-François,
1: et donc ça m'a permis d'adoucir cette rupture en faisant un film, c'était formidable.
0: Donc Jean-François Adam, moi je me souviens de lui comme acteur, hein, dans le film de Maurice Pialat, Passe ton bac d'abord. Il a réalisé 3 films, Jean-François Adam, et donc Le papa de votre fille, un film que je trouvais magnifique, et qu'on revoit peu, c'est Retour à la bien-aimée.
1: Vous avez, avec Isabelle Huppert et Jacques Dutronc.
0: Vous avez une tendresse pour ce film-là?
1: Très beau film. Mm-hmm. Nous étions déjà séparés,
0: oui.
1: Mais nous étions très amis, donc j'étais très heureuse pour lui. Et son premier film, il l'a réalisé avec moi,
0: oui.
1: C'est moi qui d'ailleurs il me l'a dicté, c'est moi qui l'ai forcé à l'écrire parce qu'il n'arrivait pas à l'écrire. Je me souviens très bien que c'était vraiment un moment formidable. Il me dictait les scènes et quelquefois il me les racontait au bar ou au café quand on était ailleurs. Et je m'en souvenais, je le faisais réécrire après quand on rentrait à la maison. C'est un film qui s'appelle « Aime comme Mathieu ». Et c'est avec Samy Frey et Roland Dubillard. Et c'était un film sur le premier regard. C'est-à-dire que quand on rencontre quelqu'un, on a un premier regard où on idéalise la personne qu'on rencontre. Et au fur et à mesure qu'on avance dans la vie quotidienne, voilà.
0: Ouais.
1: C'est ce que disait Mayakovsky. Les ailes de l'amour se sont brisées sur les pierres de la vie quotidienne, ou quelque chose comme ça.
0: Votre fille Marie, aujourd'hui, est professeure de théâtre, hein, enseigne le théâtre.
1: Elle monte beaucoup de spectacles pour
0: aussi,
1: enfants, beaucoup.
0: Ouais.
1: Elle est très douée.
2: Michael, est-ce que c'est vrai?
3: Ne me pose pas de questions sur mes affaires.
2: Est-ce que c'est vrai?
3: Pas de questions sur mes affaires.
2: Non.
3: Non.
0: Est-ce que le doublage, ça vous a intéressé? Parce que vous avez doublé des comédiennes magnifiques. Vous avez doublé Diane Keaton, Mia Farrow et Shelley Duvall dans des films qu'on n'a pas oubliés, dans Le Parrain, dans Catesville Magnifique, la version avec Robert
1: Diane
0: Redford.
1: Keaton.
0: Et Diane Keaton, ça c'était Le Parrain, et Shelley Duvall dans 3 films,
1: oui.
0: Film de Robert Altman.
1: Oui.
0: Vous avez aimé ce travail, surtout en doublant ces comédiennes magnifiques, j'imagine.
1: Moi j'ai adoré ça, ça m'a passionnée. J'ai fait ça 3 ou 4 fois,
0: oui.
1: C'est tout. Mais chaque
0: Mais
1: fois...
0: Mais pour des grands films.
1: J'avais affaire à des interprétations très complexes, très délicates, donc je me faisais projeter le film 5-6 fois pour essayer de bien comprendre sur quoi les comédiennes travaillaient. Ça m'a passionnée, vraiment passionnée. Et puis c'est comme ça que j'ai rencontré Robert Altman, parce qu'il m'a téléphoné en me disant qu'il avait entendu ma voix dans Croque la vie de Jean-Charles Takela, avec qui j'ai fait 3 films.
0: Oui.
1: Et il m'a dit... qu'il avait fermé les yeux et qu'il se disait qu'avec cette voix-là, je pouvais faire Shelley Duvall. On s'est très bien entendu. Et quand j'ai fait ce film avec lui, je me suis retrouvée sur le plateau. Le régisseur de plateau, c'était Georges Poujouly. Donc, grâce à lui,
0: donc,
1: j'ai revu Georges Poujouly.
0: Vous avez retrouvé Georges Poujouly. Il y a aussi le succès du Château des Oliviers. On parlait des grandes séries télé.
1: Ah, c'était magnifique, le Château des Oliviers.
0: Oui.
1: Là aussi, j'ai pris racine à nouveau dans la terre provençale.
0: C'était loin de Tourcoing, le tournage. Hein.
1: C'était près de Barbentane et de d'Arles, où j'avais tourné Les gens de Mogador. Donc, je connaissais bien le coin.
0: Donc, cette série écrite par
1: Louis
0: Vuel.
1: C'est là que j'avais tourné Jeux interdits aussi, dans le sud. C'est magnifique, les Hautes-Alpes aussi.
0: Est-ce que le public vous reparle souvent de ces séries-là, même aujourd'hui, puisque le public, vous le rencontrez régulièrement quand vous êtes au théâtre?
1: Le Château des Oliviers, ça repasse tout le temps, ouais. Comme La Boum, comme Les gens de Mogador. C'est magnifique parce que c'est l'histoire d'une femme qui a vécu 68 d'une manière un peu légère, s'est pas occupée tellement de ses enfants, et qui fait un retour sur les vraies valeurs, c'est-à-dire la terre, la parenté, tout
0: ça. Il y a des secrets aussi.
1: Et ça touche tout le monde, parce que c'est vrai que c'est des choses importantes. Et en même temps, c'est une rebelle. C'est ça qui est intéressant. C'est une rebelle et ne veut pas que l'immobilier gâche la campagne, quoi. Elle est écolo. C'est ce mélange d'insoumise et en même temps de personnes qui essayent de retrouver les vraies valeurs de la vie et qui trouvent d'ailleurs un nouvel amour que m'a confié Pierre Grimblat. Il voulait absolument me donner ce rôle et c'est vraiment son idée. Et je suis très, très, très, très reconnaissante à ce grand producteur.

0: C'est bientôt votre anniversaire, Brigitte Fossé. Nous allons tous les deux franchir une dizaine cette année. Moi, c'est la précédente. Vous allez fêter vos 80 ans bientôt. Et vous dites que vous le prenez comme une farce que le bon Dieu vous fait.
1: C'est-à-dire que moi, je considère que d'abord, quand on aime, on ne compte pas. On a affaire cœur à cœur aux gens. Il y en a qui sont vieux dans la jeunesse, d'autres qui sont jeunes dans la vieillesse. Et c'est vrai que, bon, moi je considère que c'est une adolescence. Il faut apprendre à vivre encore autrement et il faut apprendre à ne faire que ce qu'on aime. C'est ce que je fais.
0: Et avoir des projets.
1: Oui, il faut être tourné toujours vers l'avenir et rester dans le présent et le savourer.
0: Ouais.
1: Le savourer et puis savoir dire merci aussi. Merci à la vie.
0: Si vous deviez citer quelques mots tirés du florilège.
1: Mon père, ce héros au sourire si doux, suivi d'un seul hussard qu'il aimait entre tous, pour sa grande bravoure et pour sa haute taille, parcourait à chemin, le soir d'une bataille, un champ couvert de morts sur qui tombait la nuit.
0: Bravo et merci Brigitte Fossé. Ce fut un double florilège, à la fois cette lecture de poèmes, mais c'était bien plus qu'une lecture, et florilège de souvenirs. Merci Clémence Brandon-Bourget, Le Carreau, et Abir, l'hôtel Les Coulisses à Forbach. Réalisation, Romane Feocchio.
2: Respect et chapeau.
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6: Aujourd'hui, nous avons le plaisir de vous retrouver pour une émission spéciale dédiée à une association qui, depuis 80 ans, incarne la solidarité et l'entraide au quotidien. Je parle du Secours catholique. Il y a quelques semaines, nous avions reçu Franck et Perrine qui nous avaient annoncé avec enthousiasme les grandes tablées, un événement festif pour célébrer ce bel anniversaire. Mais au-delà des célébrations, le Secours catholique, c'est avant tout une myriade de services, que ce soit à travers l'accueil et la défense des droits des migrants, les aides financières et alimentaires, l'accueil et les renseignements pour ceux qui en ont besoin, ou encore l'accompagnement scolaire pour les enfants, les accueils familiaux en vacances, l'apprentissage du français, les ateliers culinaires, et enfin le tremplin, qui est un accueil de jour. Chaque service est une porte ouverte vers plus de dignité et d'autonomie. Nous allons aller à la rencontre de celles et de ceux qui font vivre ces services pour comprendre leur impact, leurs défis et surtout les histoires humaines qui s'y cachent. Nous sommes aujourd'hui au tremplin et nous commençons avec Jean, qui est donc bénévole. Alors, quelle est votre activité principale ?
7: Eh bien, accueillir avec les autres bénévoles toutes les personnes qui passent le matin de 9h à 11h30 et toute la semaine. Donc, on les accueille pour leur offrir un petit déjeuner, café, pain, voilà, et puis leur permettre de rencontrer d'autres personnes. Et puis, on essaie de mettre de la bonne humeur pour leur donner un peu de joie, si c'est possible.
6: Ça dépasse un peu le cadre du petit déjeuner. Maintenant qu'on crée des liens d'amitié, il y a des gens qui viennent régulièrement. Est-ce que vous arrivez à entrer en lien avec eux et en même temps à garder cet aspect, pas de réserve, mais de distance pour ne pas se faire emporter parfois?
7: On essaie de faire avec nos moyens tout ce qu'on peut pour aller vers eux, pour les laisser venir vers nous. Mais il faut reconnaître que c'est difficile d'accueillir un pauvre. Hein. Et moi, je sais que j'ai quand même un peu de difficulté à être vraiment totalement dans un don désintéressé auprès de... Et alors donc, je suis là au Secours catholique, précisément parce que c'est le Secours catholique et qu'il y a ce message du Christ sur d'aimer ses frères, etc. Et donc, je suis en phase d'apprentissage pour faire mieux. Parce que je trouve que je suis loin de ce que le Christ nous dit d'accueillir dans l'accueil. C'est pas parce que je sers le café ici que tout va bien. Sur le plan de ma conscience, j'ai quand même beaucoup d'efforts à faire. Voilà.
6: Beaucoup d'efforts. Pourquoi ? Parce qu'il y a du jugement ? Parce que c'est
7: non. Tout simplement parce que bon, moi je suis un peu un peu, j'ai une vie agréable, j'ai pas de problème. C'est difficile d'accueillir des gens qui sont dans la nécessité, dans le besoin. Il y a des gens qui font ça spontanément, qui peuvent accueillir chez eux des pauvres, des... Mais bon, et moi, je suis pas capable. Je ne suis pas capable.
6: Oui, mais vous êtes quand même là tous les matins pour le petit déjeuner?
7: Pas tous les matins, une fois par semaine à peu près. C'est pas si simple.
6: Je trouve que c'est déjà extraordinaire.
7: Mais juste un petit message, c'est que nous accueillons d'une façon inconditionnelle. Et alors on reçoit surtout effectivement ici des pauvres, des migrants, des gens qui parlent, qui sont pas toujours bien dans leur tête. Et je me disais que si on accueille inconditionnellement, on pourrait accueillir inconditionnellement aussi des riches. Parce que je ne sais pas si vous avez entendu parler de l'exhortation apostolique là, de Léon XIV, hein, qui fait suite à tout ce que le pape François nous avait dit. Et ben, il nous encourage à essayer d'aller rencontrer des pauvres pour nous convertir. Donc moi, j'essaie de faire ça. J'y arrive pas, mais j'essaie de faire ça. Et je me dis que si on avait un peu plus de riches à venir fréquenter notre petit tremplin, bah peut-être que sur le lot, il y en a un certain nombre qui se diraient, tiens, faudrait peut-être que je change ma façon de vivre. Voilà.
6: Bravo pour ce message, Jean. Je vous laisse couper le pain, je vous remercie. Bah, continuez votre combat.
7: C'est un combat, oui, c'est un combat personnel, intérieur. C'est le combat aussi avec tout le monde. Hein. C'est le combat aussi avec l'accueil, avec la conjointe. Il faut l'accueillir comme elle est. C'est l'accueil avec les enfants. Il faut les accueillir, les petits-enfants. Donc tout ça, c'est pas si simple que ça. Hein.
6: C'est voir le Christ dans autrui en permanence.
7: Oui, mais c'est pas si facile.
6: Bah non, mais si on avait la recette, on serait magicien. Mais bon, il faut continuer, il faut persévérer.
7: Oui, comme disait Saint Vincent de Paul, oui, à la fin de sa vie, on lui dit, la reine, puisqu'il était son confesseur, lui dit, il se plaignait, j'ai rien fait, etc. Je dis, écoutez, Saint Vincent de Paul, enfin, non, il lui disait pas Saint Vincent de Paul, il dit, Père Paul, quand même, vous faites beaucoup, etc. Et elle aurait dit, qu'est-ce que vous voudriez faire de plus? Davantage. Et donc, je voudrais faire davantage.
6: On va terminer sur ce mot-là. Continuez à faire davantage, bravo Jean. Merci. Fabienne, vous êtes un petit peu le pilier de ce tremplin, un petit peu la maîtresse de maison. Jean nous a expliqué comment ça fonctionnait, mais vous avez également d'autres fonctions qui sortent un petit peu des locaux du tremplin.
8: Il y a une semaine de ça, on était à Pornichet. J'ai emmené 15 personnes, bénéficiaires et bénévoles.
6: Et ça s'est passé comment?
8: Formidablement bien. Oui, pas le soleil comme ça, mais on avait un peu de soleil. Et puis, avec les bénévoles, dans une grande maison, liée par ce quoi catholique qu'on a eu pour toute la France. Et du coup, on a fait les démarches avec notre responsable, Jeanne. On a mis en place pour les personnes qui n'ont jamais sorti de Laval. En fait, 4 jours, c'était merveilleusement bien. Et là, pendant l'été, là, c'est le 15 août, on a prévu de faire un petit barbecue pour les bébés. Ils n'ont pas l'habitude. Ils n'arrivent pas à la fin du mois, même... La plupart du temps, les gens qui viennent ici, ils ne touchent rien, ils ne gagnent rien, ils sont dans la pauvreté. Nous, on propose, 15 août, c'est férié, je m'y colle, moi, pour faire un bon barbecue, des glaces, des trucs à manger pour faire plaisir. Le but de ce cours catholique, c'est de faire plaisir celles qui n'arrivent pas à se faire plaisir.
6: Ouais, c'est super. Les auditeurs ne le voient pas, mais vous avez un sourire incroyable. Donc, on sent que vous êtes investi.
8: Pour moi, c'est le bonheur quand je vois qu'ils arrivent ici, ils sont un peu tristes, malheureux, tout ça. Ils nous voient, ils me voient, moi et les autres bénévoles, avec le grand sourire. Et quand ils sont là, avec le sourire, c'est ça que j'ai fait.
6: Paris a gagné pour vous.
8: Et c'est pas encore fini.
6: Il y a une relation qui est très forte avec les personnes que vous accueillez. Et notamment, là, ce mois-ci, vous avez perdu 3 bénéficiaires.
8: Cette année, on a perdu 3. Mais en l'espace d'un mois, on a perdu 2. Et le troisième après. Et du coup, c'est les gens qui venaient tout le temps ici, même il pleut, il neige, le soleil, ils sont là. Et ça nous a mis un gros coup, en fait. Et en plus, Hassan, son enterrement, c'était franchement, ça va marquer. J'ai jamais eu un enterrement comme ça. C'était triste, il y avait que nous, ce coin catholique qui était là.
6: C'est des gens auxquels vous vous attachez, avec qui vous développez des choses, et dans les deux sens.
8: Dans les deux sens. Il y a aussi des gens de passage, mais ils reviennent. Ils entendent parler de bouche à l'oreille, ce coin catholique, petit déjeuner, tremplin, ils viennent. Et là, on prend l'habitude, voilà. Et quand on ne le voit pas aussi, ben on est inquiet, on fait des recherches. On est inquiet, voilà.
6: Je pense que la plupart des bénéficiaires, ce n'est pas juste un petit déjeuner qu'ils cherchent. C'est votre relation, votre sourire et votre contact.
8: Voilà, c'est notre contact, mon beau sourire de la réunion, voilà.
6: Et puis, en tout cas, il rayonne, il n'y a pas de souci. Merci beaucoup, Fabienne. Je vais essayer d'interroger quelques bénéficiaires. Vous pouvez juste me dire ce que vous offre le tremplin?
9: Sortir en gros de ce qu'ils appellent l'isolement social, quoi. Voilà, quoi. Ils proposent des activités. Bah, la dernière fois, comme vous le savez, on était à la Pornichet. Et franchement, c'était le pied.
6: C'était comment pour vous?
9: Ouais, tranquille, hein, tout le monde était autonome, tout le monde savait ce qu'il y avait à faire, que ce soit la cuisine, le ménage. Pour les sorties, on était libre, on pouvait sortir en groupe, tout seul. On était indépendants, quoi. Ouais, franchement, parce que si c'était pas le secours catholique qu'il faisait, j'aurais pas pu partir au week-end comme ça, quoi. De passer un week-end comme on a passé, quoi.
6: Vous avez un logement, vous êtes pas complètement à la rue?
9: On va dire que je suis hébergé par des amis, quoi. Voilà.
6: Et vous recherchez un boulot, du coup, comment ça se passe? Quelle est votre vie si vous n'avez pas envie de répondre, ne répondez pas. Hein. Ce qui m'intéresse, c'est de savoir quelle est votre démarche, pourquoi vous êtes arrivé jusqu'ici. Est-ce que vous êtes en rupture effectivement sociale? Est-ce que c'est le manque de travail? Qu'est-ce qui vous a amené à fréquenter ce type d'établissement? Parce que vous êtes tout jeune, tout fringant. On a du mal à imaginer que c'est compliqué pour vous. Alors, racontez-moi un peu votre parcours, si vous voulez.
9: Hein. Ouais. C'est un ami qui m'a dit de venir ici, puis après j'ai pris l'habitude de venir de temps en temps. Puis là je viens assez souvent, mais il y a des fois où je viens pas du tout, quoi. Si je travaille ou si j'ai des formations ou des trucs comme ça à faire. Et voilà, quoi. Et là j'attends la réponse des boîtes d'intérim parce que normalement en été, là il devrait y avoir du boulot, quoi.
6: Vous cherchez dans quel domaine?
9: Facile, préparateur de commandes caristes.
6: Ouais, j'espère que vous allez trouver rapidement. Merci d'avoir pris le temps de me répondre surtout. Merci. Alors, sur cette table, vous êtes quatre, mais une seule femme. Comment est-ce que vous vous appelez?
10: Florence. Donc, on vient déjeuner quand on n'est pas trop fatigué au secours catholique. Parce qu'on ne mange pas tous les jours, on a trop de trucs sur le dos. Je fatigue énormément, donc je me dis que ça ne va pas durer des années.
11: Vous êtes bénévole, la dame?
6: Non, moi, je suis journaliste, je travaille pour Radio Fidélité Mayenne.
11: Ah, bon?
6: Vous pouvez me dire votre prénom?
12: Marc-Christian.
6: Et donc, vous êtes un habitué du tremplin?
12: Oui, tous les jours, je viens déjeuner tous les jours, pratiquement. Et ça dépanne. Malgré que je travaille, mais ça dépanne toujours le matin. Pour boucler les fins de mois, et puis bon, on a du monde, on est en compagnie, on n'est pas tout seul. Voilà, on déjeune, on fait des connaissances, et voilà.
6: La partie sociale est importante aussi, visiblement.
12: Oui, tout à fait.
6: Vous avez fait des copains ici?
12: Oui, un petit peu, oui. Mais pas, on n'est pas copains avec tout le monde, mais j'en ai quelques-uns, voilà.
6: Merci beaucoup, en tout cas, de votre témoignage, et puis je vous laisse prendre votre café. Merci. Je suis embêtante avec mes questions.
13: Merci.
6: Manolo, racontez-moi un peu votre histoire, pourquoi vous êtes là?
14: Alors moi je suis SDF depuis 17 ans ici à Laval, depuis le monde d'un rien. Déjà d'une, j'ai plus de compte, ben, j'ai pas de logement, je suis en vélo et remorque. Et ben moi je me plains pas, je suis pas comme les jeunes. C'est tout ce que j'ai à dire.
6: Vous venez souvent au tremplin?
14: Oh non, pas toujours, moi je suis d'abord au boulevard de l'Atlantique, moi on se voit d'attendre. Mais c'est pas évident non plus, faut pas rêver. Hein. Bah l'été, ça va l'hiver, bon, je suis habitué.
6: Et vous dormez sous la tente, comment ça se passe?
14: Oui, sous la toile de tente, oui. Et alors?
6: Été comme hiver?
14: Ah bah été comme hiver, du 1er janvier au 31 décembre. Avant, j'étais au rond-point des Gatons.
6: Ah ok, d'accord, oui, je me souviens.
14: Guérin qui avait fait mon reportage. Là-bas, de changer. Ils m'ont pris ma cabane, ils m'ont pris mes toiles, ils m'ont tout pris. Mais sur mon avis, là, il va falloir que j'aille les voir.
6: Et alors maintenant, vous avez réussi à trouver un autre endroit pour installer votre tente?
14: Oui, je suis bord là-bas. C'est pas anodin, vous savez, les gens sont curieux, mais celui qui vient, bah, tant pis, il va manger. Hein. Et moi, je suis un ancien bérédeur, j'ai fait le Vietnam, alors le mec qui vient me chercher, moi j'ai ce qu'il faut. Hein. J'ai un coucou de combat de 34 cm, puis j'ai la machette. Hein.
6: Oui, il faut peut-être éviter d'en arriver là, ce sera un peu embêtant.
14: Vous savez, il y en a beaucoup des voleurs maintenant, on n'est pas prôné. Il y a plus de voleurs dans les jeunes que dans les personnes âgées de mon âge. Ouais.
6: Quel âge vous avez, Manolo?
14: 74 ans et demi.
6: Et vous êtes sous votre tente tous les soirs?
14: Ah ouais, bah, tous les soirs, je rentre dans ma toile de tente, je fais mon rue, je mange, puis je me couche. Aujourd'hui, je suis là, demain, je ne sais pas.
6: Merci Manolo, bon petit déjeuner. On se retrouve la semaine prochaine pour l'atelier cuisine du Secours catholique. À la semaine prochaine.
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0: Steven Spielberg sera octogénaire en décembre. Il est le réalisateur le plus rentable de l'histoire du cinéma. Disclosure Day est son 36e long métrage depuis Duel en 1972. Son plus gros succès reste Jurassic Park. Après The Fablemans, il y a 4 ans, inspiré de sa jeunesse, voici Disclosure Day. Lorsqu'il préparait Rencontre du troisième type, Spielberg avait consulté la NASA, qui refusa de répondre à certaines de ses questions et lui demanda même d'abandonner son projet. Avec Disclosure Day, il s'intéresse à nouveau aux phénomènes anormaux non identifiés, les pannes, sachant que les ovnis sont une catégorie de pannes, et à la volonté du gouvernement de cacher à la population la vérité sur l'origine de tels phénomènes. En 2017, un article du New York Times a ravivé la curiosité du réalisateur, révélant que le département de la défense des États-Unis finançait un programme secret destiné à rassembler les données sur les observations d'ovnis par l'armée. Le réalisateur a travaillé avec David Koepp dans le top 5 de l'histoire des scénaristes en matière de recettes au box-office avec plus de 2,3 milliards de dollars. Dans Disclosure Day, Emily Blunt, la tête d'affiche, est quadrilingue, anglais, russe, coréen, mais aussi la langue des extraterrestres. Également au casting, Josh O'Connor, Colin Firth et Wyatt Russell, fils de Goldie Hawn et Kurt Russell. Devinez qui a composé la musique ? John Williams, à 94 ans, c'est sa 30e pour Spielberg. Les sorties françaises sont nombreuses, pêle-mêle, un nouveau Quentin Dupieux, comme toujours très très court, 1h07, Le Vertige, avec Anaïs de Moustier, Jonathan Cohen et Alain Chabat. Cela aurait pu être un scénario pour Spielberg. Jacques se rend chez son ami Bruno pour lui annoncer une nouvelle importante. L'humanité tout entière vit dans une simulation. Fils de personne, de sa fine boue, à peine arrivé en France, le petit Mapring, 4 ans, perd sa nouvelle maman dans un accident de voiture. Son conjoint Thomas, dévasté, pas encore vraiment papa, décide de retourner en Thaïlande pour retrouver la famille biologique de l'enfant. Thomas, c'est Romain Duris qui a remplacé presque au pied levé Jean Dujardin, prévu pour le rôle. À ne pas manquer, d'un monde à l'autre, un documentaire réalisé par et avec Jérémy Régnier, en Alaska, au cœur du vécu de cette expédition, un double deuil. Deuil à venir pour Laurie Lag, explorateur français, et deuil vécu par Jérémy Régnier, celui de son ami Gaspard. Enfin, Ma famille chérie, signé de la comédienne réalisatrice Isilde Lebesco, avec Élodie Bouchez, Marisa Berenson, souvenez-vous de Barry Lyndon, Jeanne Balibar et la cinéaste elle-même. Fuyant la violence conjugale, Estelle rejoint sa mère avant une réunion de famille. On se doute bien que le titre « Ma famille chérie » n'est pas à prendre au premier degré. Entre conflit et révélation, la famille fait face à son passé. Très bons échos pour The Furious du japonais Kenji Tanigaki, pour les fans de cinéma mêlant action et arts martiaux.
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0: C'est la débâcle. Être premier sur le podium avec à peine 220 000 spectateurs, c'est pas glorieux. Pour The Mandalorian and Grogu, en deuxième semaine, plutôt groggy. 700 000 quand même au total. Fin de concert pour Michael, qui passe brillamment les 5 millions d'entrées en 6 semaines. Troisième sur le podium, Obsession, franchit les 500 000, résiste bien, fort bien noté par la presse et le public. Les 500 000 également pour la Vénus électrique en 3 semaines. J'en reste là pour le box-office, c'est la Bérézina. À titre d'exemple, la comédie sympathique Tout va super avec Hakim Jemili et Noémie Lvovsky n'a même pas attiré 30 000 spectateurs en première semaine. Bon cinéma à toutes et à tous, je vous invite à découvrir L'être aimé, surtout pour la séquence d'ouverture de 20 minutes, un grand moment de cinéma que ce face-à-face Victoria Luengo et Javier Bardem. Et L'objet du délit d'Agnès Jaoui en pleine noce de Figaro. 100 000 en première semaine, on pouvait attendre davantage.
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11: Bonjour mes amis. C'était avant Pâques, un soir où je passais rue Nino. En quelques pas, je suis entré sans le vouloir dans un monde enchanté. Un merveilleux parfum saturait l'air de la petite rue. Une odeur si puissante et envoûtante que mes yeux et mes oreilles, aveuglés comme en une nuée, seul mon nez voyait. Par hasard, une amie sortait justement dans la rue par une petite porte. On se fait la bise et je lui dis « Qu'est-ce qui sent si bon ? C'est notre glycine !» Elle m'ouvre sa petite porte et dans la pénombre de la cour, j'entrevois les grappes d'une glycine somptueuse qui se balance sous un portique. Que c'est bon, on hume à plein poumon en se regardant. Oups, on m'attend ailleurs, alors je file. Les jours suivants, sur mon petit vélo, je traverse des nuages de parfums, le long du canal ou dans les petites rues. Chaque fois, levant la tête du guidon, je repère une glycine qui ourle un mur où fleurit un arbre. Et puis, ces papillons assez violettes sont passés et les petites étoiles blanches des jasmins ont pris le relais. Car beaucoup de Toulousains ont planté un jasmin dans un trou du trottoir, un jasmin qui escalade leur façade. La ville aussi installe des structures grillagées que recouvrent des jasmins touffus et nos soirées de mai en sont toutes embaumées. À l'odeur, on ne peut jurer d'un jasmin car les chèvrefeuilles s'y mettent aussi, peut-être en plus sucré. Et puis, invité dans le jardinet d'une petite maison, on s'assied pour l'apéro du dîner sous un seringa ou un robinier qui diffuse leurs douces odeurs. Et quand toutes ces jolies fleurs sont fanées, les grands tilleuls en boule sur les boulevards prennent le relais, qui nous font penser « Je devrais en cueillir cette année pour les tisanes, mais ça n'arrive jamais, car où trouverait-on l'escabeau ?» Oui, chaque printemps, le Seigneur nous envoie ses doux parfums de fleurs, que l'été remplacera par l'odeur brûlée des merguez, celle des pipis qui sèchent dans les coins, de la poussière du lauragais assoiffé chassée par le vent d'outan, et l'odeur bienfaisante de la pluie d'orage. Mais Seigneur, avant, je ne faisais pas gaffe aux odeurs. Quand m'as-tu ouvert à ce qui ne se voit pas ? Serait-ce au cours de cette longue prière des exercices de Saint Ignace, où tu m'invitais chaque soir à appliquer mes sens aux contemplations de la journée ? Un jour, laisser monter la bonne odeur du nouveau-né allaité dans la crèche. Un autre jour, l'odeur aigre de la sueur et du sang de ta passion. Que mon attention, qui s'éveille à l'invisible, m'ouvre au cœur de ceux que je rencontre et à toi, qui y fait ta demeure. À bientôt, mes amis.
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2: Nous retrouvons Marion Chaussonnerie, donc cavalière de haut niveau, athlète en paradressage, qui se prépare avec son cheval Loukoulouk aux Jeux Olympiques de Los Angeles en 2028. Et Marion, j'avais d'autres questions à vous poser, donc c'est pour ça que nous continuons cette émission. Je voulais vous demander, par exemple, en équitation, quels sont les handicaps les plus courants ou ceux avec lesquels on peut monter à cheval quand même ?
3: Je dirais que tous, oui, tous. Aujourd'hui, je vois beaucoup de para-athlètes qui ont une force énorme, des personnes qui sont en fauteuil roulant au quotidien et qui arrivent à monter à cheval, qui déroulent des reprises en dressage qui sont assez impressionnante, et moi ça m'impressionne toujours. Je suis assez humble devant ces cavaliers là malgré le fait que j'ai aussi un handicap mais qui est quand même bien moindre que certaines personnes.
2: Oui, je rappelle pour les auditeurs qui n'ont peut-être pas entendu la première émission, donc vous êtes atteinte de
3: spondylarthrite ankylosante.
2: Voilà,
3: c'est un nom barbare.
2: Mais oui, c'est pour ça que je réfléchissais, il fallait que je le lise, qui touche les articulations, donc il y a quand même très handicapant, ben voilà, c'est le mot, tout à fait, oui.
3: Oui, c'est pas facile tous les jours. On va dire que il y a des pathologies, ou en tout cas, il y a des handicaps qui peuvent être visibles ou invisibles. Oui. Chez moi, c'est clairement un handicap invisible. Mmh. Donc, les gens qui nous entourent ne le voient pas forcément et ne se rendent pas forcément compte des difficultés que l'on peut avoir, contrairement à une personne qui est amputée ou une personne qui est en fauteuil. La différence aussi, c'est que sur un handicap comme une pathologie chronique, c'est une pathologie qui est évolutive, contrairement peut-être à certains autres handicaps qui, eux,
2: sont
3: un handicap qui est arrivé soit dès le plus jeune âge, soit lié à un accident, etc., mais qui ne va pas évoluer dans le temps. Donc il y a vraiment plusieurs niveaux de handicap et aujourd'hui je vois plein de para-athlètes avec des handicaps complètement différents monter à cheval et s'épanouir et faire des prouesses et des performances assez exceptionnelles, des personnes qui sont amputées, des personnes qui sont en fauteuil roulant avec des soucis moteurs et soucis cérébraux, enfin... Voilà, il y a plein de choses et en même temps, la relation avec le cheval fait qu'on se dépasse et qu'on crée une complicité et que quelque part, le cheval peut être une extension de la personne et lui permettre de retrouver ses jambes, de pouvoir retrouver cette adrénaline de vitesse, de marcher, de trotter, de galoper. Et je trouve ça assez exceptionnel. On peut créer vraiment une complicité avec le cheval qu'on voit pas forcément ailleurs. Mmh. Et le cheval ne fait pas fi de notre handicap. Oui. Lui, il ne le voit pas. Mmh. Et souvent, d'ailleurs, ce sont des éponges, ils compensent et ils essayent de nous donner le maximum pour nous aider à vivre au mieux et à performer. Et ils ont un cœur énorme.
2: Oui, je voulais qu'on parle de l'animal, justement. Oui. Vous trouvez que, oui, la relation entre un être humain et un cheval est exceptionnelle ?
3: Oui, moi je l'ai vécu depuis toute petite, c'est ma passion, c'était mon exutoire, c'est comme j'ai l'habitude de le dire, c'est ma bulle d'oxygène, parce que le cheval ne juge pas, le cheval est lui-même, et il nous projette un reflet quand on est avec lui en fait, et il faut être vrai pour avoir, pour créer un lien et une relation avec le cheval. Il faut vraiment être aligné avec soi-même pour trouver la connexion et que le cheval nous le rende bien. Et en même temps, ils sont d'un soutien énorme. Quand je montais à cheval étant plus jeune, j'aidais souvent dans les centres équestres puisque j'étais fourrée là-bas de matin au soir. Et on avait souvent soit des jeunes qui étaient un peu plus introvertis, qu'il fallait aider à prendre de l'assurance. Et le cheval vraiment un animal exceptionnel pour ça, puisque tout en douceur, avec cette masse imposante, on va devoir se faire respecter tout en respectant l'autre. Mmh. On avait aussi des personnes et des enfants qui étaient hyper actifs, oui, qui venaient beaucoup monter à cheval, parce que ça apprend la relation avec l'animal, hein, quel qu'il soit, hein, que ce soit un cheval, un chien, apprend quand même à canaliser ses émotions, apprend à respecter, à se faire respecter, mais tout en douceur. Mmh. Je trouve que l'équitation est un sport très complet, qui est un sport, contrairement à ce que certains peuvent dire.
2: Oui,
3: c'est un sport.
2: Pourquoi est-ce que certains disent que ce n'est pas un sport?
3: Parce qu'on est que c'est le cheval
2: mené
3: qui nous
2: par
3: porte.
2: Quelqu'un. Ah oui, d'accord.
3: C'est le cheval qui nous porte, mais il faut être gainé, il faut travailler sa musculature. Aujourd'hui, on ne peut pas se poser simplement sur le cheval en disant « vas-y, emmène-moi là et on va y aller ».
2: Oui, il faut quand même rentrer en contact et savoir comment communiquer avec le cheval. C'est lui qui nous impose et puis nous,
3: on suggère, on demande.
2: Mais pour moi, les chevaux, c'est quand même des animaux peureux, magnifiques, qui ont énormément de force.
3: Dans la nature, le cheval est considéré comme une proie.

0: sauvage d'ailleurs, on a un étalon prédominant et ensuite on a tout le troupeau et il y a des confrontations entre étalons, il y a des confrontations entre chevaux. Enfin, ils ont aussi des interactions qui peuvent être très violentes entre eux pour remettre de l'ordre et de la hiérarchie au sein du troupeau. Hein. Il y a des dominés, des dominants. Enfin, voilà. Et donc après, la relation avec le cavalier va s'instaurer dans une relation de confiance qui va faire que le cheval nous fait confiance et nous permet de faire plein de choses. Il faut qu'il adhère à notre manière de fonctionner, à ce qu'on va lui demander. Et puis, à nous d'être justes et précis pour créer justement cette connexion et cette confiance qui fait que le cheval aura plutôt envie de rester avec nous et de travailler avec nous plutôt que de fuir ou de rétiver pour ne pas le faire.
1: Et qu'est-ce qui pourrait être les prédateurs du cheval dans la vie sauvage? Un lion ou...
0: Oui, de toute manière, je ne sais pas si on en a en Afrique, mais tout prédateur carnivore, qu'il soit, est un prédateur pour les chevaux dans la vie sauvage, ça c'est certain.
1: Et pour en revenir aux Jeux paralympiques, est-ce que toutes les disciplines peuvent accueillir des personnes porteuses de handicap, ou est-ce qu'il y a des disciplines qui ne peuvent pas?
0: Alors, par exemple, en équitation, seul le paradressage est reconnu en discipline paralympique.
1: Ah oui, d'accord.
0: Il n'y a pas de saut d'obstacle ou de complet. Mais après, à ma connaissance, une personne en situation de handicap doit pouvoir réaliser toutes les disciplines avec des adaptations, bien sûr, possibles. Mais il y a beaucoup de disciplines aujourd'hui qui sont ouvertes au parasport ou à l'handisport et pour des personnes en situation de handicap.
1: Et alors, qu'est-ce que vous faites pour vous préparer aux Jeux paralympiques de Los Angeles? Bon, vous avez le soutien de cette super association.
0: Exactement, Team MAM. La Team MAM. J'ai aussi une super équipe proche qui m'entoure.
1: Ah oui.
0: Ma coach qui entraîne le cheval au quotidien quand je ne peux pas le faire avec mon travail.
1: Quand vous travaillez à l'extérieur.
0: Voilà. Exactement. Oui. Et qui lui permet aussi d'être plus stable et de travailler ses bases techniquement et physiquement, puisque moi je ne suis pas en capacité physique et parfois technique de tout faire. Hein. Je ne prétends pas être une championne du monde aujourd'hui. J'ai encore beaucoup de progrès et de travail à faire pour arriver à mon objectif. J'ai aussi une préparatrice mentale et une équicoach qui m'accompagne, avec qui je fais des séances tous les 15 jours et qui m'accompagne sur les concours. Donc sur les concours, on est une équipe de quatre avec le cheval. Mais c'est un quatuor qui fonctionne très très bien. Tout le monde prend le relais au bon moment, entre le cheval, moi, etc. On échange beaucoup, on communique beaucoup. Elle me challenge beaucoup, parce que c'est du challenge et il faut aussi supporter la pression qui va... Si mon objectif va au bout comme je l'espère, ben la pression va monter aussi de plus en plus. Et donc c'est important d'être bien préparé, d'avoir une équipe de confiance et avec laquelle on avance sereinement. Mon mari, lui, m'accompagne aussi beaucoup. J'ai la chance d'avoir mon mari qui gère énormément les enfants quand je suis pas là, puisque ben je ne suis pas là pour le travail, je ne suis pas là quand je pars en compétition pour le cheval. Donc j'ai aussi pas mal d'absences et mon mari prend énormément le relais dans cette gestion familiale, on va dire. Et puis après, on a toute une équipe avec la Team MAM, voilà, kiné, diététicien,
1: prépa physique. C'est une très grosse organisation. Hein,
0: c'est une grosse organisation. C'est beaucoup de disciplines aussi, parce que aujourd'hui, tout doit être pensé et préparé. On essaye de laisser le moins de choses possible au hasard. Et puis la journée fait que 24 heures, hein, donc il faut arriver à trouver et à s'organiser de manière assez précise dans la journée et puis dans la semaine et puis dans le mois, quoi.
1: Et alors ce sera à quel moment les Jeux Paralympiques? On va vous suivre quand même en 2028, ce sera l'été, non?
0: Ce sera
1: Los Angeles.
0: Oui, au mois d'août 2028.
1: Oui, au mois d'août.
0: Mais le travail est encore, et le chemin est encore très très long. Les sélections ne se feront que quelques mois avant la date de ces Jeux paralympiques.

0: Aujourd'hui, moi, je suis sur une année vraiment de construction. Cette année, on construit ma montée en performance et ma montée en compétences. Et on construit également le cheval et sa montée en performance aussi. Donc, c'est vraiment une année qu'on s'est voulu de construction où chacun travaille aussi un peu de son côté. Donc, je monte peut-être un peu moins mon cheval, mais c'est un choix et c'est très réfléchi. Je m'entraîne avec d'autres chevaux. Et bien sûr un encadrement qui est régulier pour m'aider à progresser sur mon positionnement, ma technique, et à arriver aussi à trouver des solutions qui vont me permettre de réaliser les figures et les programmes escomptés à mon niveau avec mon handicap.
1: Oui, c'est ça.
0: Puisque mon handicap va me bloquer à certains moments, donc il faut pouvoir retrouver de l'intention, retrouver un positionnement ou une solution différente pour arriver au même résultat, ce qui n'est pas toujours facile et ce qui prend du temps. Et puis ça passe aussi par des adaptations de matériel, ça passe par plein de points différents auxquels on ne pense pas forcément. Donc voilà, cette année est vraiment une année de construction. Et l'année prochaine, il faut qu'on montre qu'on est bien présent, qu'on est là. Et qu'on est capable d'aller vers notre objectif. Après, il y a beaucoup d'autres cavaliers et para-athlètes. Il y en a qui sont déjà très performants et qui sont très bien installés en équipe de France. À nous de montrer qu'on est capable d'élever notre niveau et de pouvoir être au rendez-vous pour Los Angeles 2028. Mais en tout cas, moi j'y crois et je ferai tout pour.
1: Bon, on vous encouragera et en plus vous êtes très présente sur les réseaux sociaux, donc on peut vous suivre sur Instagram,
0: Instagram, Facebook, LinkedIn.
1: Très bien. Merci beaucoup Marion, c'était passionnant, on découvre tout un monde. Une dernière question que je voulais vous poser, est-ce que votre cheval est haut? Il fait combien au garrot?
0: Alors il fait 1m69, mais la jument que je montais avant faisait 1m77. Et donc, quand je suis allée chercher Look au Look, je me suis demandé si c'était pas un poney.
1: Non.
0: Si, non, il est adorable. C'est un cheval qui a un peu de caractère quand même. Et c'est ça que je trouve extraordinaire aussi. Mais c'est vrai qu'il est très poney dans son physique. Voilà. Mais voilà, adorable, un grand cœur. Et puis, juste le caractère qu'il faut pour aller briller.
1: Voilà, c'est tout ce qu'on vous souhaite. Merci beaucoup Marion et peut-être à une prochaine fois à nos studios.
0: Merci beaucoup Christelle.

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1: Bonjour à vous tous et heureux de vous retrouver ce matin. Je vous propose de parler de Saint Antoine de Padoue, saint populaire s'il en est, qu'on invoque pour retrouver les objets perdus. Le sanctuaire des grottes de Brive sous la garde des franciscains célèbre ce week-end les 800 ans de son passage et l'ouverture d'une année jubilaire en ce 13 juin, fête liturgique de Saint Antoine. Pour découvrir qui est Saint Antoine, d'où vient cette dévotion populaire et évoquer son passage à Brive, l'invité de la matinale est le frère Anselme Boissonnet. Bonjour.
2: Bonjour.
1: Vous êtes franciscain conventuel, vous êtes actuellement en communauté à Padoue. L'été dernier, frère, vous avez organisé un pèlerinage de Brive-la-Gaillarde jusqu'à Padoue avec ses reliques. Et d'ailleurs, nous avons vécu cela avec vous sur KTO. Peut-être un mot pour nous raconter ce grand pèlerinage ?
2: Oui, c'était vraiment donc une très belle expérience. Donc, nous sommes partis pour 3 mois de marche du mois de juin, donc jusqu'à l'arrivée donc à Padoue en septembre, le 21 septembre dernier. Donc nous avions organisé donc un pèlerinage avec une relique de Saint Antoine qui venait justement de la basilique du Santo à Padoue. Donc c'était vraiment un très beau moyen de pouvoir faire connaître cette figure qui est déjà en fait assez connue, sur les routes de France, puisqu'il a lui-même parcouru les routes de France durant sa vie. Alors, donc, c'était vraiment une très belle expérience.
1: Alors justement, on va parler de sa vie et aussi de son empreinte qu'il laisse, parce que Saint Antoine de Padoue, pour ceux qui ne le connaissent pas vraiment, il ne s'appelait pas Antoine et il n'est pas de Padoue.
2: Exactement, c'est ça. Voilà, donc il est mort à Padoue, donc c'est pour ça qu'il est connu comme Saint Antoine de Padoue. Mais sinon, il s'appelait avant Fernand et il est né donc au Portugal. Voilà, donc c'est quelqu'un du Portugal, un Portugais qui au départ rentre donc chez les Augustins et ensuite à la rencontre de frères franciscains qui partaient vers le Maroc en tant que martyrs, puisqu'après ils rentreront en mort, donc martyrisé donc par les Sarrasins de l'époque. Et donc, en voyant ces figures de frères, il décide il sent l'appel à suivre donc ses frères franciscains. Et donc, du coup, il demande à rentrer dans l'ordre des franciscains, et d'où le changement de nom au moment où il va prendre l'habit donc des frères mineurs.
1: Et on est à la charnière du 12e et du 13e siècle.
2: Exactement.
1: Qu'est-ce qui bouleverse autant le frère Fernando qui va du coup choisir un autre nom quand il rencontre ses frères mineurs du Maroc ?
2: Alors moi, comment je le lis aujourd'hui, c'est que je pense que Fernando, quand il voit ses frères-là, il voit qu'ils ont une manière de vivre l'évangile et la foi très concrète. En fait, lui, c'est quelqu'un qui est donc dans un monastère des Augustins où ils sont beaucoup basés sur les études, sur l'aspect intellectuel de la foi. Et là, il rencontre ses frères qui vivent la foi, mais de manière très concrète, très très sensible et très incarnée. Et je pense qu'il a été touché par ça, et c'est comme ça qu'en fait naît en lui ce désir de partir lui aussi au Maroc et de donner sa vie pour l'Évangile. Donc en fait, ce qu'il avait étudié à travers ses frères, il voit la réalisation concrète et incarnée.
1: Et puis il y a la rencontre entre Saint François et Saint Antoine, car ils sont contemporains.
2: Oui, tout à fait. Voilà. Donc ensuite, une fois qu'il est parti vers le Maroc, il a échoué en Sicile. Et de la Sicile, il a été appelé par les frères à aller rejoindre donc Saint François d'Assise, qui réunissait tous ses frères lors d'un chapitre, donc une grande réunion de frères. Et à cette occasion, il est dit, voilà, dans les sources franciscaines, qu'il aurait rencontré donc Saint François à ce moment-là. Alors, il lui aurait pas parlé directement, mais en tout cas, il l'aurait entendu prêcher et il l'aurait vu de ses yeux.
1: Et quel lien ou comment Saint Antoine creuse cette appartenance ou cette vocation franciscaine ?
2: Alors je dirais que de lien après très proche avec Saint François, on n'a qu'un petit billet qu'il aurait écrit donc à Saint Antoine en lui disant, quand Saint Antoine l'interroge sur le fait ou non de pouvoir poursuivre des études de théologie, voilà, parce qu'à l'époque donc les frères n'étudiaient pas comme le demandait Saint François, et donc il avait demandé la permission, et donc il avait eu l'autorisation de Saint François de pouvoir étudier, mais qu'il ne fallait pas qu'il oublie l'esprit d'adoration, l'esprit de prière. Voilà, donc pour Saint François, c'est très important que même les études de toujours être ancré et profondément uni à la relation avec Dieu, en fait, donc à travers la prière.
1: Et de là, Saint-Antoine va partir pour de nombreux voyages, et il est devenu l'un des grands prédicateurs du Moyen-Âge, au fond, qui attirait des foules.
2: Oui, alors ce qui était très intéressant, c'est qu'avant d'être envoyé prédicateur, il a d'abord été envoyé dans un ermitage. Pendant 3 ans, il va être là dans cet ermitage où il va servir ses frères à travers donc le sacerdoce qu'il a eu, donc la célébration de la messe, etc. Mais aussi à travers des tâches ménagères très très simples, hein, comme faire le ménage, faire la vaisselle, etc. Et un beau jour, en fait, il est appelé par ses frères qui lui disent que l'évêque cherche un prédicateur. Et donc personne ne voulait prêcher, donc on s'est dit on va confier ça à Antoine. Bon, voilà, même s'il a été mis un peu de côté, mais en tout cas, voilà. Et le jour, en fait, il va commencer à prêcher, là, il va vraiment toucher les cœurs, et c'est de là que va partir sa mission, on va dire, d'évangéliser, parce qu'on a compris à quel point, en fait, toutes ces études, maintenant, avaient été purifiées d'une certaine façon avec le temps, avec aussi toute sa transformation intérieure, et qu'aujourd'hui, en fait, il était prêt à toucher les cœurs et à évangéliser vraiment là où il passait. Et donc, c'est comme ça qu'il a été envoyé donc, dans tout le nord de l'Italie, mais aussi le sud, et ensuite en France, sur les routes d'Europe.
1: Quels étaient les grands thèmes de ces prédications ?
2: Alors, je dirais que c'était des prêches très concrètes et très franciscaines. Voilà, il prêchait la pauvreté, il prêchait la miséricorde, il prêchait le pardon. Il a beaucoup œuvré auprès des pauvres, en fait. C'est pour ça que c'est un saint qui est très populaire, parce qu'il a touché à la fois les plus grandes classes sociales et à la fois les pauvres, ceux qui étaient les marginaux. Et donc, je pense qu'il a réussi à réunir vraiment toutes ces classes sociales et tout simplement en prêchant l'évangile concrètement. Lui le vivait, et en fait, de par son témoignage de vie, ça donnait vraiment cher aussi à ses prédications.
1: Et parmi ces voyages, il y a donc cette destination, Brive, en Corée. Est-ce que s'est-il exactement passé en 1226?
2: Alors, en fait, il est envoyé, c'est intéressant parce qu'il est envoyé en fait en France, parce que, donc, à l'époque, il y avait donc les cathares, l'hérésie cathare, et on s'est dit qu'il fallait avoir quelqu'un qui puisse prêcher la vérité et essayer de contrer cette hérésie qui se propageait en France. Et ce qui est intéressant, c'est qu'en fait, pourquoi avoir choisi donc Antoine, c'est qu'à l'époque, lui, donc il parlait sa langue, le portugais, c'était en fait très proche aussi de l'occitan. Et donc en fait, on s'est dit c'était un moyen plus facile pour lui de pouvoir communiquer, de pouvoir toucher donc les cœurs des gens qu'il rencontrait. Donc c'est comme ça qu'il a été envoyé. Puis après, on s'est dit, avec son niveau d'érudition et puis sa qualité de prédication, c'était sûr que ça allait fonctionner. Et ça a été le cas, parce qu'il est passé donc 3 ans en France, donc dans diverses villes, à la fois du sud, et puis après même Limoges, Brive, Limoges,
1: Et sur Brive, il se trouve que Brive est devenu un lieu de pèlerinage qui fait mémoire de son passage. Pour quelles raisons les fidèles ont-ils été si marqués par sa présence ?
2: Alors, il faut savoir qu'à Brive, en fait, on appelle les grottes de Saint-Antoine, parce qu'en effet, il y a des grottes. Et en fait, c'est un lieu d'ermitage où, en fait, il s'est retiré de la ville pour pouvoir, un peu comme à l'époque Saint-François d'Assise faisait lui aussi, se retirer pour des périodes donc de retraite où, on va dire, il se ressourçait, où il se reposait, et à la fois il priait, et pour ensuite, après, aller vers la mission. Donc, en fait, c'est un lieu aussi qui a été après connu de par sa présence, mais aussi parce que c'était un chemin qui menait vers Saint-Jacques de Compostelle. Et donc, en fait, beaucoup de pèlerins s'arrêtaient justement faire halte dans ce sanctuaire de Brive.
1: Et puis, au fur et à mesure des années, étant donné l'affluence des pèlerins, les franciscains ont établi une communauté stable, qui a reçu la garde de ce sanctuaire. J'évoquais cette année jubilaire, et de fait, ce sanctuaire ouvre ce week-end une année jubilaire qui fait mémoire de ce passage de Saint-Antoine à Brive en 1226. J'ai encore une question, frère Anselme, parce que, je le disais, beaucoup prient Saint-Antoine de Padoue pour retrouver les objets perdus. Mais alors, d'où est-ce que ça vient ? Vous nous parlez d'un théologien, d'un prédicateur qui vient contrer les hérésies, l'hérésie cathare en particulier. Mmh. Et là, on a en tête pourtant les objets perdus. Alors,
2: oui, alors c'est bon, on sait que souvent avec l'histoire peuvent naître, on va dire, des légendes, des histoires, etc. Donc là, ça a été le cas également pour Saint-Antoine. En fait, ça, c'est un moment qui s'est passé donc à Montpellier, donc dans le sud de la France, où un jour, en fait, un des novices dont s'occupait Antoine lui vole donc un commentaire des psaumes. Et donc, ensuite, s'enfuit du monastère. Et en fait, donc, c'était un commentaire dont Saint-Antoine était très, très attaché. Et donc, va se mettre en prière pour demander de retrouver, en fait, cet objet qu'il pensait avoir perdu. Et en fait, par la prière, le novice qui avait volé ses psaumes, son commentaire, est pris de contrition d'un coup, et du coup décide de rentrer et de lui redonner le psaume qui avait, les commentaires des psaumes qui avaient été volés. Et donc de là est née un peu, on va dire, cette tradition que Saint-Antoine fait retrouver les objets trouvés. Mais après, dans toute l'histoire, on a beaucoup d'exemples où justement, en effet, Saint-Antoine fait retrouver les objets trouvés.
1: Et de fait, il n'est pas interdit d'invoquer Saint-Antoine si l'on a perdu quelque chose. Mais peut-être qu'à vous écouter, l'invitation, c'est aussi de découvrir plus largement la prédication de Saint-Antoine. Qu'est-ce qui vous marque peut-être, vous spécifiquement, vous qui avez marché sur ses pas et là où il est allé durant toutes ces années en France, qu'est-ce qui vous marque le plus ?
2: Ah ben moi je dirais ce qui m'a beaucoup beaucoup frappé, parce que moi aussi je le connaissais un peu comme tout le monde, de manière très superficielle, mais je dirais qu'en approfondissant sa vie et en vivant un peu sur ses pas durant ce pèlerinage, j'ai redécouvert quelque chose d'hyper important et qui, je pense aujourd'hui, peut être d'un grand enseignement pour tout le monde. C'est qu'en fait, Saint Antoine, il a eu plusieurs vies dans sa même vie. Et ce qui est beau, c'est qu'il s'est à chaque fois laissé surprendre par la providence, par les événements de la vie, par les choses. Et en fait, le Seigneur l'a mené et a fait à travers lui de merveilleuses choses, mais parce qu'il s'est laissé justement interpeller par tout ce qui s'est passé. Et que de temps en temps, il a eu vraiment de vrais passages, en fait, et plusieurs passages dans sa vie qui ont été fondamentaux, mais qui ont permis, on va dire, au vrai Antoine d'éclore et de pouvoir réaliser l'œuvre que le Seigneur voulait réaliser en lui, en fait. Donc moi, ce que je dirais, un des plus grands enseignements que je prends pour moi, c'est de me laisser guider comme Saint Antoine a pu se laisser guider par la vie, en fait. Donc en vivant le moment présent et en voulant répondre au mieux à la volonté de Dieu.
1: Merci beaucoup, frère Anselme Boissonnet, d'avoir été avec nous ce matin. Je rappelle que vous êtes franciscain conventuel en communauté actuellement à Padoue. Et avant de nous quitter, on peut indiquer que pour ceux qui veulent en savoir plus autour de cette année jubilaire au sanctuaire des Grottes de Saint-Antoine, il y a un site internet sanctuaire-saint-antoine-brive.fr. Merci beaucoup à vous, frère, et bon
2: week-end. Je vous en prie. Au revoir.
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1: Nous n'avons certainement pas fini parler de l'IA. Nous allons nous poser beaucoup de questions par rapport à ces applications, possibles ou impossibles, souhaitables ou non souhaitables.
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1: L'IA en elle-même est un objet, c'est-à-dire un moyen que l'homme a inventé, s'est donné pour décupler ses propres capacités. Quand l'homme préhistorique a inventé le premier outil, de quoi s'agissait-il ? Il s'agissait pour lui, peut-être en utilisant un manche avec au bout un objet permettant de couper, de transpercer, il s'agissait de comme prolonger son propre bras, atteindre des choses et des objets qu'il ne pouvait pas atteindre autrement. Et comme il y avait au bout de ce manche un objet dur qu'il avait soigneusement poli, eh bien, cet objet était bien plus performant que les doigts de sa main. Ainsi, l'objet qu'il avait fabriqué lui permettait de décupler sa puissance, son efficacité, parfois sans doute sa vitesse et bien d'autres choses encore. Mais cet objet qui lui permettait désormais de couper des branches, par exemple, lui permettait aussi de couper plus facilement la tête de son voisin s'il avait quelque animosité contre lui. Et on voit bien que l'objet, en réalité, est neutre, d'une certaine manière, parce qu'il peut permettre une chose, mais aussi bien d'autres. Cela dépend de l'utilisation que l'on en fait. Avec l'IA, nous sommes à la fois dans la même perspective et dans une problématique un peu différente. Certes, l'IA va permettre de faire des progrès fantastiques dans beaucoup de domaines qui pourraient apporter un plus à l'humanité. Mais selon l'utilisation que l'homme va en faire, l'IA va pouvoir aussi provoquer des catastrophes, des drames, peut-être même la perte de l'être humain. Mais là où la problématique est différente, c'est que l'IA n'est pas, comme le couteau ou la lance de notre homme préhistorique, un objet neutre. C'est un objet qui a été programmé par l'homme lui-même, et donc peut être extrêmement marqué par celui qui l'a programmé. Il faut en être bien persuadé, l'IA n'est ni neutre ni objective. Parmi les nombreuses applications de l'IA qui pourraient s'avérer être extrêmement dangereuses et que nous devons surveiller avec beaucoup d'attention, cette application que des start-up utilisent déjà aux États-Unis pour permettre de classer des embryons selon différents critères. Risque de maladie, taille, quotient intellectuel, espérance de vie, etc. Tout cela alimente le projet de bébés sur mesure. Des entreprises américaines proposent aujourd'hui déjà de sélectionner les embryons issus d'une FIV par algorithme en fonction de leur probabilité de développer certaines maladies, mais aussi de caractéristiques physiques ou cognitives, comme la taille ou le QI. Leur discours, positif bien entendu, met en avant la possibilité de réduire massivement les maladies dans le monde en choisissant les embryons présentant le moins de risques. Une start-up baptisée Erasight, du nom de la déesse grecque de la fertilité, a développé pendant 3 ans un modèle de prédiction polygénique. L'idée est de lire dans l'ADN d'un embryon les probabilités d'avoir des milliers de maladies. La technique actuelle permet déjà de dépister des maladies courantes qui ont des facteurs génétiques comme le cancer, le diabète ou Alzheimer. Mais la start-up, contrairement à d'autres, va plus loin encore et propose des scores pour la taille, l'espérance de vie et même le QI. Les parents se connectent à un portail pour consulter des graphiques qui indiquent le profil génétique de leurs embryons. Des scores de probabilité sont donnés pour déterminer le risque de troubles bipolaires, de diabète, voire même de calvitie. Les tests sur les embryons ont ainsi grimpé de 8% des FIV à 80% en 10 ans. Mais il y a pire, si j'ose dire. Un nouveau rêve qui est celui de la modification génétique. Un Américain, Brian Armstrong, décrit sa future clinique spécialisée dans les FIV comme un endroit où il y aurait une production d'ovules à partir de cellules de la peau ou du sang avant de sélectionner ensuite l'embryon le plus adapté. Il y aurait ensuite une modification génétique supplémentaire et une gestation dans un utérus artificiel pour supprimer les risques et les contraintes liées à la grossesse. Notez que tout cela figurait déjà dans l'ouvrage « Le meilleur des mondes » écrit par Aldous Huxley. Cette sélection pose la question de l'avenir des générations humaines. Je voudrais maintenant attirer votre attention sur un autre phénomène qui est assez concomitant, même si cette fois il n'est pas le fruit de l'intelligence artificielle, mais qui révèle le même désir de l'homme d'aller toujours plus loin vers une surhumanité. Le 24 mai dernier s'est déroulé à Las Vegas ce que l'on peut appeler les Jeux olympiques transhumanistes, ou encore les Jeux des dopés. Vous l'aurez donc compris, tous les athlètes venant participer à cette compétition sont tous drogués d'une manière ou d'une autre et vont tenter, grâce à ce dopage, de battre les plus éminents records. De ce côté-là, on peut dire que la manifestation a fait flop, car aucun record dans aucune discipline n'a été battu. Tous les athlètes participants avaient en commun le fait d'avoir subi un protocole de dopage de plusieurs semaines à Abu Dhabi, à base de stéroïdes anabolisants, d'hormones de croissance, de PO, de stimulants ou de modulateurs hormonaux. Néanmoins, il faut nous poser la question, qu'y a-t-il derrière ce qui semble être une farce? Le fondateur australien qui se cache derrière cette entreprise est avocat de formation. Il finance largement le projet. La question est, pourquoi? En février 2025, Donald Trump Jr. les a rejoints en déclarant « Les jeux des dopés représentent l'avenir ». De vraies compétitions, de vraies libertés, de vrais records brisés. On sent bien derrière ces propos qu'il y a plus qu'un amusement, plus qu'une sorte de pari, il y a une véritable idéologie. L'un des fondateurs l'avoue en réalité. Je cite « Quand nous avons lancé NNCED, les jeux de dopés, nous voulions faire quelque chose de simple, mais de fondamentalement différent. Redéfinir la performance humaine une fois que l'on autorise la science à en faire partie. Ce qui avait commencé comme une redéfinition du sport humain est devenu une mission bien plus large qui offre à des millions de personnes l'opportunité de vivre leur vie différemment. Si la science permet à chacun de devenir plus fort, plus sain et plus performant à tout âge, alors pourquoi ne pas construire un cadre qui l'accepte réellement? L'agence américaine antidopage a bien sûr réagi, rappelant que l'attention devait rester centrée sur les athlètes qui concourent de manière honnête et sûre, ainsi que sur la nécessité de garantir un système efficace pour les protéger. Face à elle, les organisateurs des Jeux de dopés réplique que plutôt que de continuer à faire semblant, autant encadrer médicalement ce qui se fait déjà dans l'ombre. Le seul athlète français participant à la compétition dans le sprint, Mouhamadou Fall, déclare « Depuis que je ne cours plus, depuis 2024, des histoires me reviennent. Je suis choqué, ça me dégoûte. Tu ne sais même plus contre qui tu te bats. Au moins ici, on est sur un pied d'égalité. On comprend vite que le spectacle sportif n'est qu'une vitrine quand on constate que sur le site des ENZ Games, on peut d'ores et déjà acheter des traitements hormonaux masculins et féminins. Nous pensons que ce modèle peut devenir extrêmement rentable, affirme l'un des fondateurs. Nous allons attirer énormément d'attention et convertir cette audience en abonnés et en consommateurs. Et dans 10 ou 20 ans, si les gens ont des membres bioniques intégrés à leur corps, alors la question deviendra beaucoup plus intéressante. On entrera dans un autre niveau d'augmentation humaine. Le business reste donc du business à n'importe quel prix.
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1: Au nom du Père et du Fils et du Saint-Esprit, Amen. Mon Seigneur et mon Dieu, je crois de tout mon cœur que tu es ici, que tu me vois, que tu m'entends. Je t'adore à genoux devant toi. Je te demande le pardon de mes péchés et ton aide pour faire de mon mieux ce moment de prière. Ma Mère Immaculée, Saint Joseph, mon Père et Seigneur, mon ange gardien, intercédez pour moi. Il y a des personnes qui traversent les événements dans leur vie sans rien en retenir. Les jours passent, les rencontres passent, les joies passent, les épreuves passent. Tout glisse sur elles un peu comme la pluie sur une vitre. Et puis, il y a des personnes qui savent garder. Oui, elles conservent une lettre, une photo ancienne, un souvenir, une parole qui les a touchées dans une circonstance. Des années plus tard, elles peuvent encore raconter ce moment comme s'il datait d'hier, oui, d'hier. Parce qu'elle conserve, elle garde. Aujourd'hui, en la mémoire du cœur immaculé de Marie, l'Évangile nous ouvre précisément le secret de ce cœur extraordinaire. Saint Luc nous dit, sa mère, à propos de Jésus, sa mère gardait dans son cœur tous ces événements. Voilà peut-être l'une des plus belles définitions du cœur de Marie. Un cœur qui garde, qui conserve. Demandons-lui, ô Notre-Dame, de nous apprendre à faire de même. À savoir garder les choses que nous recevons de la part de Dieu ou de la part de sa providence ordinaire dans la vie. L'Évangile nous raconte un épisode que tout parent peut comprendre, hein, l'épisode de l'enfant Jésus perdu au temple. Jésus a 12 ans. Avec Marie et Joseph, il est monté à Jérusalem pour la fête de la Pâque. Au moment du retour, ses parents pensent qu'il se trouve dans la caravane. Mais au bout d'une journée de marche, ils découvrent qu'il n'est pas là. Alors commence une recherche angoissée. Ils reviennent à Jérusalem. Ils cherchent pendant 3 jours. 3 jours d'inquiétude, de fatigue, de questions. Enfin, ils retrouvent Jésus dans le temple. Marie lui dit avec une simplicité bouleversante vraiment. « Mon enfant, pourquoi nous as-tu fait cela ? Vois comme ton père et moi, nous avons souffert en te cherchant. » Et Jésus répond, « Ne saviez-vous pas qu'il me faut être chez mon père ?» Saint Luc ajoute une phrase étonnante. Ils ne comprirent pas ce qu'il leur disait. Marie ne comprend pas tout elle-même. Marie ne possède pas toutes les explications. Marie avance dans la foi comme nous. Nous oublions souvent cela. Et pourtant, à la fin du récit, l'évangéliste ne dit pas qu'elle s'est révoltée, ni qu'elle a exigé davantage d'explications de Jésus. L'évangéliste ajoute simplement « Sa mère gardait dans son cœur tous ces événements et les méditait. » J'ai connu un jour une personne âgée qui conservait dans une petite boîte quelques souvenirs très simples. Il avait une vieille photographie devenue presque jaune, comme ça arrive avec les anciennes photos. Il y avait des lettres manuscrites, comme on faisait dans le beau vieux temps. Il y avait une image pieuse, un petit objet sans valeur particulière. À première vue, cela paraissait insignifiant. Mais lorsqu'elle ouvrait cette boîte, chaque objet faisait revivre une histoire. Cette photographie, par exemple, lui rappelait une grâce reçue. Cette lettre lui rappelait une amitié. Cette image pieuse lui rappelait une période difficile où Dieu l'avait soutenu. Tous ces objets n'étaient pas précieux par eux-mêmes. Ils étaient précieux parce qu'ils portaient un événement, une présence. Je crois que Marie faisait quelque chose de semblable, mais dans son âme. Elle gardait les événements. Par exemple, l'Annonciation, la visitation à sa cousine Élisabeth, la vie à Bethléem, la visite des bergers, les mages qui arrivent de loin avec des présents pour l'enfant qui vient de naître, la fuite en Égypte, la vie en Égypte, dans l'exil. Et puis, cette disparition de Jésus pendant 3 jours à 12 ans. Tout cela était déposé dans son cœur comme un trésor. Elle revenait intérieurement sur le sens de ces événements. Elle les regardait à la lumière de Dieu. Elle les méditait. Elle priait sur cela. Elle laissait Dieu lui révéler peu à peu le sens de tout ça. Voilà peut-être la grande leçon du cœur immaculé de Marie. Marie ne laisse rien se perdre. Nous, au contraire, n'est-ce pas, Seigneur, nous avons souvent tendance à vivre peut-être superficiellement. Nous passons d'une occupation à l'autre, d'une information à l'autre, hein, à cette heure d'information, hein, tous azimuts, d'une émotion à l'autre, sans prendre le temps de nous arrêter. Et pourtant, Dieu passe dans notre vie beaucoup plus souvent que nous ne le pensons. Oui, Dieu passe à travers une rencontre fortuite. Dieu passe dans une parole entendue par hasard. Dieu passe dans une joie inattendue qui nous envahit. Dieu passe dans une contrariété, dans une maladie, dans une humiliation, dans une réussite, dans une confession. Oui, Dieu passe dans une messe ou dans une conversation amicale avec un ami, une amie, ou peut-être dans un silence, dans un moment de silence que nous avons choisi et nous écoutons la voix de Dieu. Mais si nous ne gardons rien dans notre cœur, nous risquons de passer à côté de son passage. Oui, Omer, aujourd'hui, fête du cœur immaculé de Marie, tu nous apprends une autre manière de vivre. Tu nous apprends à recueillir les événements, à les porter dans la prière, à les présenter à Dieu, à nous demander, Seigneur, que voulais-tu me dire à travers cela ? Car souvent, sur le moment, nous ne comprenons pas. Comme Marie elle-même n'a pas compris immédiatement ce que Jésus avait dit, ne fallait-il pas que je sois dans la maison de mon Père ? Mais elle a gardé tout cela. Et parce qu'elle a gardé, elle a fini par comprendre davantage. Il y a des choses ici, c'est une leçon pour nous, il y a des choses que Dieu nous explique, pas nécessairement aujourd'hui. Nous les comprendrons quelques mois plus tard, ou des années plus tard, ou parfois même nous comprendrons certains événements qui nous sont survenus ici-bas qu'au ciel. Mais le cœur qui garde finit toujours par découvrir quelque chose de la sagesse de Dieu. Par contre, le cœur qui oublie ne découvre rien, évidemment. Seigneur, aide-nous à ne pas être de ceux qui oublient, mais de ceux qui gardent. Aujourd'hui, nous contemplons le cœur immaculé de Marie, un cœur pur, un cœur fidèle, un cœur silencieux, un cœur capable de conserver les œuvres de Dieu, le passage de Dieu. Nous lui demandons cette grâce très simple. Ô Marie, apprends-nous à garder les grâces que Dieu nous donne, à garder les paroles de l'Évangile, à garder les joies que Dieu nous accorde. Apprends-nous à garder aussi les épreuves que nous ne comprenons pas. Apprends-nous à ne pas vivre Omer en surface des choses. Apprends-nous à être profond. Apprends-nous surtout à reconnaître le passage de Dieu dans nos vies. Et quand je ne comprends pas, ô mère, donne-moi un cœur patient, capable d'attendre, de patienter dans la foi. Ô cœur immaculé de Marie, fais de mon cœur un lieu où les merveilles de Dieu ne se perdent jamais. Je te remercie, mon Dieu, des bonnes résolutions, des beaux désirs et des inspirations que tu m'as communiquées dans cette méditation. Je te demande de m'aider à les faire fructifier. Ma Mère Immaculée, Saint Joseph, mon Père et Seigneur, et toi, mon ange gardien, accompagne-moi toujours en chemin.
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2: Les Provençaux chez la Madone. Mais que fait Maryse ? Elle devrait être là, demande l'abbé Justin. Oh, elle doit être en train de donner son avis à quelqu'un qui ne le lui a pas demandé. Allons, allons, un peu de charité fraternelle, voyons, reprend le prêtre. Eh, c'est pas manque de charité, c'est la vérité vraie. À l'instant même où l'abbé Justin va répondre, Maryse arrive enfin au point de rendez-vous. Elle n'a pas dû se dépêcher beaucoup, car elle n'a pas l'air essoufflée pour deux sous.
3: « Eh ben, Maryse, on a failli partir sans toi !» lui crie Paulette, d'aussi loin qu'elle la voit. « Ne vous inquiétez pas, peu chère, je suis là maintenant. »«
2: Qu'est-ce qui t'a mis en retard comme ça ? Mais qu'as-tu fait à tes cheveux ?»«
3: Eh ben, j'ai fait une erreur, c'est tout. »«
2: Une erreur ?»«
3: Ouais, j'ai voulu me faire des frisettes pour être jolie pour le voyage et... »«
2: Et quoi ?»
3: Et j'ai mis le fer à friser beaucoup trop chaud, alors un certain nombre de mes cheveux ont cramé.
2: Oh, pauvre,
3: tu l'as dit.
2: Eh bien, il faudra de nouveau un foulard sur la tête.
3: Eh bien, oui.
2: Allez, en route. L'abbé Justin, Maryse et ceux qui l'attendaient montent dans l'autocar après avoir mis la valise de la retardataire dans la soute. Au moment où Maryse arrive en haut des marches, on entend un vibrant « Pour notre Maryse, hip hip hip !» Et la foule, déjà bien installée, répond en chœur « Hurrah ! » !»«
3: Oh, ça va, eh ? Bonjour les amis !»
2: Mais Maryse, qu'est-ce qui t'est arrivé ? Tu es passée sous le train ou quoi ?
3: Non, Nigo, j'ai eu un accident de fer à friser.
2: Oh, pauvre ! Je savais pas que ça existait, ça. Un accident de fer à friser. Et tu crois que l'assurance va te rembourser ?
3: C'est sûr que c'est pas toi avec tes trois cheveux sur le caillou que tu vas réussir à te faire des frisettes, espèce de fada.
2: Bon, chers amis, intervient l'abbé Justin, un peu de silence, s'il vous plaît. Oh, n'oubliez pas que nous partons en pèlerinage. Alors, arrêtez un peu de vous escagasser comme ça, sinon, peu cher, on n'aura pas fait une heure de route qu'on aura la tête grosse comme une citrouille.

L'abbé Justin, curé d'un ensemble paroissial qui compte pas moins de 12 clochers et qu'il est le seul à desservir faute de vocation, l'abbé Justin emmène chaque année une partie de ses paroissiens en pèlerinage à Lourdes. D'ordinaire, ils ne sont pas si nombreux, mais toutes ces ouailles viennent de vivre un mois de mai un peu particulier. Et ouais, on a fait le mois de Marie là-bas, au pied du massif du Luberon, comme à l'époque. Et du coup, eh bien, un engouement pour la Vierge Mère est né, et apparemment, il porte ses fruits. On a fait des processions, on a monté des autels décorés pour accueillir la statue de la Madone, on a récité des chapelets, des litanies, à n'en plus finir. Bref, tout cela a donné envie à certaines de s'inscrire au pèlerinage, ce qui a donné lieu à bien des commentaires. Eh bien, Émile, tu viens à Lourdes, toi ? Tu disais que tu étais mécréant. Oui, je le suis. Mais j'aime la Madone. Oh, Antonin, je croyais que tu étais malade en car. Eh oui, je suis malade en car, mais pas pour aller à Lourdes quand même. Ah bon, c'est pas pareil? Eh ben non, pardi, c'est pas pareil. Lourdes, c'est la Madone. Ah bon. Donc, monsieur le curé de l'ensemble paroissial est très fier. Il a rempli un car de 50 places. Rendez-vous compte, 50 places. Eh, ça veut dire qu'il y a 49 personnes qui partent à Lourdes avec lui. Même ses confrères l'ont félicité. Et plus d'un est envieux, car pour les bouger, les gens, ce n'est pas facile. Ils ont toujours une excuse et préfèrent se la couler douce au village plutôt que d'aller prier Marie chez elle, peu chère.

Le voyage se passe bien. Lors de chaque pause sur les aires d'autoroute, il faut bien évidemment surveiller les personnes comme des enfants qui partent en colonie de vacances. Il y en a toujours une qui ne se souvient plus de l'heure du rendez-vous pour repartir. L'autre qui a oublié d'aller aux toilettes. La troisième qui ne sait plus où égarer l'autocar dont le chauffeur finit par appuyer sur le klaxon si longtemps qu'on dirait un paquebot qui s'annonce dans le port de Marseille. Au moment du pique-nique, nos pèlerins se sont fait remarquer. C'est vrai qu'en Provence, on parle un peu fort, on rigole encore plus fort, on se tape dans le dos pour un oui ou pour un non. Bref, on n'est jamais très discret. Et lorsqu'on se déplace, on ne passe pas inaperçu. Mais bon, ce n'est pas plus mal, ça met de l'animation. Mireille, qui avait embarqué une cagette de tomates de son jardin, ce qui lui avait valu de nombreuses remarques. « Oh là, Mireille, tu as peur de manquer ? Elles partent en pèlerinage, tes tomates ?» Oh pauvre, tu vas demander un miracle pour qu'elle soit comestible ? Mireille, donc, a tenu à offrir à chacun des convives une belle tomate de son potager, en disant « Garantie sans pesticides, rien que du vrai !» Des voyageurs, passant à côté du groupe provençal, l'ont regardé avec amusement. Louisette s'est illustrée. Après avoir été aux toilettes, elle a traîné un peu dans la boutique pour s'apercevoir tout à coup qu'elle était la seule du village. Alors, elle a eu un moment de panique. Dans sa précipitation, elle est

à Bayonne. Ô Sainte Mère de Dieu, je me suis gourée. Eh bien, il faut que je descende alors. Oui, ce sera mieux, madame. Louisette posa le pied sur le macadam et entendit un coup de klaxon intempestif. Elle se retourna et dit en riant au chauffeur au parler pointu « Té, il semble bien qu'on me cherche. À des siasses !» Le chauffeur eut une pensée émue pour son collègue qui transportait peut-être une cinquantaine de personnes de cet acabit.

0: Pendant le trajet, l'abbé Justin, à petite dose quand même, afin de ne pas dégoûter d'emblée les moins assidus de ses paroissiens, retrace en quelques mots l'histoire des apparitions, entonne un chant de temps en temps et anime le chapelet. Les moins pieux se disent « purée, ça commence fort, eh ?» alors que les autres jubilent « oh Seigneur, quelle grâce d'aller en pèlerinage chez ta Sainte Mère !» Et puis, c'est l'arrivée dans la ville sainte alors que le soleil est déjà couché. Au moment où chacun essaie de retrouver ses affaires, Antoinette lève les yeux, s'arrête net, joint spontanément les mains et regardant la croix lumineuse du pic du Gers qui domine la cité, dit de sa petite voix « oh Seigneur, pourquoi moi ?»« Hé Toinette, qu'est-ce qui t'arrive ?»«
1: Tu ne vois pas ce que je vois, cette grande croix dans le ciel ?»«
0: Eh ben si que je la vois, ça veut dire qu'on est arrivé à Lourdes. »«
1: Ah !» répond Antoinette, légèrement déçue. « Je croyais que j'avais une apparition. »
0: Personne ne rigole. D'abord parce que la Toinette, tout le monde l'aime bien, et qu'ensuite, elle est très pieuse et simplette. Alors, ça ne serait pas étonnant que le bon Dieu la choisisse un jour pour s'adresser aux hommes de notre temps et leur dire ce qu'ils pensent d'eux.

0: L'hôtel, qui a été retenu pour le père Justin et ses paroissiens, va se transformer en place provençale pour ces quelques jours, pour la plus grande joie du personnel. À Lourdes, les gens ont l'habitude de rencontrer des individus de tout pays, de toute coutume, de toute langue. Mais les Provençaux sont si plaisants et, disons-le, si pittoresques qu'on est ravis de les recevoir. Ça n'est pas compliqué, on dirait qu'ils déplacent le soleil avec eux. Et là où ils pénètrent, eh bien, instantanément, il fait beau. Même au milieu de la grisaille ou du brouillard ou de la tempête, ils sont un rayon de soleil, ni plus ni moins. C'est Maryse qui, bien malgré elle, a donné le ton en entrant dans le hall de l'hôtel. « Mesdames et messieurs, bien le bonsoir. Eh bien, pas fâché d'être arrivé. Oh, peu cher, comme c'est loin, Lourdes. Et cet autobus, eh bien, il avance guère. Hein. Sinon, pardi, on serait là depuis un moment et on aurait eu le temps de prendre l'apéro. »
1: « Oh la Maryse, on a toujours le temps pour l'apéro, tu le sais bien », a répondu Émile. « C'est pas parce qu'il fait nuit qu'on va aller se coucher comme les poules. »«
0: Bienvenue, bienvenue », a répondu le patron de l'hôtel. « Si vous le voulez bien, nous allons d'abord vous attribuer vos chambres. »«
2: Allez, pour le patron et ses employés, hip hip hip !»«
0: Hourrah !» a crié le reste de la troupe, faisant vibrer les fenêtres du bâtiment. « Enfin, presque, j'exagère à peine. » Arrivé au père Justin, qui a d'abord laissé passer ses paroissiens, le patron lui dit « Alors, mon père, vous n'avez pas trop de mal à les supporter ?»«
3: Eh bien, pourquoi que j'aurais du mal ?»«
0: Ils sont un peu exubérants, non ?»«
2: Exubérants ? Non, là, ils sont fatigués par le voyage. Attendez demain, vous verrez comment c'est mettre de l'ambiance, nous, les Provençaux. »
0: Le patron, eh bien, il s'est dit « Oh là là, j'ai intérêt à me coucher tôt ce soir pour être en forme les jours qui viennent. »

Et les jours qui suivent sont un pur bonheur pour le père Justin et ses ouailles. Il les amène partout. Bien sûr, il y a les grands rendez-vous incontournables avec tout le diocèse, mais également les temps particuliers. En paroisse, pourrait-on dire, même si la paroisse, elle est restée au pays, pardi. Un jour,

toute la troupe arrive au cinéma pour regarder le film Bernadette. « Moi, je l'ai déjà vu !» dit la Maryse. « Ça fait au moins 4 fois !»« Moi, je suis contente de le voir, je ne le connais pas !»« Je te raconterai si tu veux, je vais bientôt le connaître par cœur !»« Ah non, tu te tais pendant le film ou je te mets un coup sur la tête qui va te faire plonger dans le sommeil pour nous ficher la paix, hein ?»« D'accord, d'accord, je me tairai, oh, pas la peine de t'énerver hein !» Mais les Provençaux qui entrent dans un cinéma, c'est comme une tornade qui déferle sans prévenir. Les personnes qui sont déjà installées se demandent ce qui leur tombe sur la tête. Et plus d'une serait sortie de la salle si elle n'avait pas réservé sa place. Le film commence. « Eh ben moi, eh ben toi, tu te tais, hein ?» À grand renfort de volonté, Maryse parvient à se taire pendant toute la durée de la projection. Ouf, c'est toujours ça de gagner. Eh, un vrai miracle !»

Ensuite, direction la grotte. Les pancartes « Silence » n'ont pas l'air d'avoir été posées là pour notre groupe. Pourtant, le petit dessin d'une personne mettant l'index devant sa bouche est compréhensible par tout un chacun, que l'on vienne d'Inde, de Russie, du Danemark ou du Tibet. Mais il est vrai que si l'on vient du Luberon, ce n'est pas pareil. Heureusement que des brancardiers veillent au grain. S'il vous plaît, messieurs, dames, un peu de silence. Oh pauvre, on n'a encore rien dit, assure Mariette, étonnée à l'homme qui vient de parler. Celui-ci lève les yeux au ciel, comme pour une rapide prière, et se dit « Oh, c'est vrai ! Cette semaine, c'est la Provence qui vient en pèlerinage. Sainte patience, prie pour moi !» Il en est là, de ses réflexions et prières, lorsqu'il entend une voix, disons, particulière, qui le fait se retourner. « Hé, brave homme ! Vous avez pas mal aux pattes à rester debout comme ça toute la sainte journée ?» Ce n'est que Maryse qui, gentiment, essaie d'engager la conversation. « Madame, ici, c'est la zone de silence. » Et alors ? Et alors, il faut se taire. Se taire ? Et la charité fraternelle, alors, hein ? Si on ne peut même plus échanger quelques mots avec son prochain, et qui plus est, à Lourdes, où la Sainte Madone s'est fendue d'un tas d'apparitions, où allons-nous ? Je vous le demande un peu, où allons-nous ? Ah, pardon, reprend l'homme en regardant le cuir chevelu de Maryse. Je n'avais pas vu que vous étiez malade. Malade, moi ? Mais je pète la forme ! Mais votre tête, oh, peu chère ! C'est juste un accident de fer à friser. Demandez à mes collègues, ils vous le diront. » Et, avant que le brancardier ahuri ait pu ouvrir la bouche, une dizaine de voix, toutes plus fortes les unes que les autres, viennent attester à grand renfort de gestes la bonne santé de la Maryse. Le pauvre homme est comme submergé par une vague. Heureusement, l'abbé Justin, tel une bouée de sauvetage, arrive à la rescousse et le sauve d'une noyade certaine.

0: propos de noyade, c'est Fabienne qui a bien cru finir ses jours dans la cité mariale. Remarque bien, lui a glissé malicieusement son mari. C'est le bon endroit pour passer de vie à trépas. Tu partirais en bonne compagnie. Allez, rétorqua sa femme. Le voilà qui est pressé de se retrouver veuf. Oh pauvre, mais je n'ai pas dit ça. Non, mais tu l'as pensé. Mais non, mais si. Le fait est que, lors du passage aux piscines, ladite Fabienne a clamé haut et fort, bien sûr, cela va de soi, qu'elle ne savait pas nager et qu'elle n'avait pas emporté de brassard pour la bonne raison que personne ne lui en avait parlé. On avait beau lui dire que ça n'avait aucune importance, elle était toute stressée. « Alors n'y va pas, » disait l'un. « Comme ça, tu es tranquille, pardi. »«
1: Comment ? Alors que la Vierge Sainte a fait jaillir de l'eau exprès, mécréant, va. »
0: On avait beau lui dire que les hospitalières la soutiendraient et que de toute façon, il n'y avait pas assez d'eau pour la noyer, vu sa corpulence. Fabienne continuait à pousser des hauts cris, alors que des personnes alentour commençaient à émettre des « chut » réprobateurs.
1: « Oh, ça va, vous, hein ? Commencez pas à m'escagasser !» répondit l'intéressé.
0: Finalement, une gentille et patiente dame prit Fabienne par la main et s'en fut lui montrer à quoi ressemblaient les fameuses piscines. Elle y fut immergée dans l'eau de la grotte et en ressortit saine et sauve, racontant quand même à qui voulait l'entendre qu'elle avait frôlé la mort par noyade dans la cité sainte de la Madone.

0: Ils se font remarquer en faisant leurs achats, ces braves gens. Elle est mouvementée l'après-midi laissée libre dans le programme afin de permettre à tout un chacun d'arpenter les nombreuses boutiques à la recherche du cadeau idéal à rapporter à telle ou telle personne. Les commerçants en ont vu d'autres avec les millions de personnes qui passent à Lourdes et pourtant, ces provençaux qui débarquent dans leurs échoppes, oh, c'est quelque chose. Par petits groupes, ces derniers jettent leur dévolu sur l'un des magasins et s'y engouffrent en riant et en saluant les vendeurs comme s'il s'agissait de retrouvailles familiales après une séparation de plusieurs années. Alors que peu cher, on ne se connaît ni d'Ève ni d'Adam. La boutique prend alors des airs de hall de gare. Car nos pèlerins continuent à faire la causette, même s'ils sont dispersés et même si certains sont encore dehors à regarder les présentoirs. « Oh Marcel, arrive un peu, viens voir donc ça !» « Oh pauvre, il y a de la concurrence ici, pas vrai? Vous vous en sortez quand même ?» demande gentiment Maryse à une vendeuse, on ne peut plus surprise. « Mireille, Mireille, regarde cette statue !»« Marius, viens m'aider à choisir un cadeau pour ta vieille tante !»« Mais où est passé mon Marius ?»« Il doit être avec mon Alphonse, pardi !»« Où ça ?»« Eh bien au café, pardi !»« Ils ont dit qu'il faisait soif avec tous les cantiques qu'on a chantés !»« Eh bien, si c'est pas du joli, ça, hein ?» Finalement, un à un, les hommes quittent leurs femmes et s'installent à une terrasse de café surplombant le gave en disant « Laissons les femmes, elles sont fortes pour acheter un tas de bondieuseries. On les verra bien passer par ici pour aller déposer leur cabas à l'hôtel. » Les hommes, au grand complet, puisque l'abbé Justin ne se fait pas prier pour arroser ça, se retrouvent donc autour d'un verre. « Peu cher, hein ? Mais comment vous le faites ici, votre pastis ? Il est tout bizarre. »« Ouais, vous y mettez de l'eau bénite ou quoi ?» et tous de partir d'un grand éclat de rire. Au bout d'un moment, les femmes viennent les rejoindre. Il faut se pousser, déplacer des tables, trouver d'autres chaises, bref, c'est le bazar sur la terrasse. Mais les serveurs le savent bien. Le client est roi, et la cliente reine. Une fois que tout le monde est servi, c'est Maryse qui prend la parole. « Monsieur le curé, faut nous bénir les objets qu'on a achetés, hein ?»«
1: Oui, Maryse, mais pas ici. »«
0: Et pourquoi pas ?»«
2: Parce que c'est un bar. »
0: Et alors, ça bénira le bar en même temps ?
2: On fera ça ce soir à l'hôtel.
0: Qu'est à l'hôtel ? Il en manquera toujours une. On y est toutes maintenant. Et nos mécréants de mari sont là aussi.
2: Alors, l'abbé Justin se lève cependant que les sacs s'ouvrent, que des objets, pour certains d'un goût bizarre, sont étalés sur les tables et que les hommes haussent les épaules résignés devant le choix de leurs épouses. Monsieur le curé, dignement, bénit tout ça, alors que ses paroissiens chantent l'Ave Maria de Lourdes, le plus fort possible, bien sûr. Et les passants s'arrêtent pour assister au spectacle.

La procession au flambeau et la procession du Saint-Sacrement, qui sont des moments forts à Lourdes, plaisent beaucoup aux Provençaux. Alors, il n'en manque pas une. Et ils chantent tellement fort que tout le monde les regarde avec étonnement. « Pourquoi vous criez comme ça ?» demande un homme qui processionne juste devant notre groupe. « Mais Kezako, on ne crie pas ?»« Oh si !»« Eh ben non, on chante juste un peu fort, en l'honneur de la Madone. Parce que la Madone, eh ben, on l'aime beaucoup chez nous. » Et on veut être sûr et certain que du haut du ciel, elle nous entend de chanter les Ave Maria, pardi. Eh bien, reprend l'homme, si tout le monde faisait autant de bruit. Monsieur, si tout le monde faisait autant de bruit que nous, comme vous dites, eh bien, la Madone, elle serait tellement contente qu'au paradis, ce serait encore plus la fête que d'ordinaire. Car les anges et les archanges et tous les saints du ciel, eh bien, ils se mettraient tous à chanter aussi fort que nous. Alors purée, prenez-en de la graine et chantez donc de façon à ce que vous entendez là-haut. Peu cher, c'est pas avec un petit filet de voix tout timide que la Vierge Sainte va vous entendre. Faudrait savoir si vous l'aimez ou pas, la bonne mère. Car si vous l'aimez un peu, eh bé, dites-le lui, en chantant bien fort, quoi. L'homme, qui ne s'attendait pas à une telle avalanche de paroles, décide de s'arrêter un moment, de laisser passer les Provençaux et de se mettre un peu plus loin derrière eux. Alors ce soir-là, à la toute fin de la procession, au moment où, au micro, quelqu'un souhaite la bonne nuit à chacun des pèlerins, Émile, dit Mimile, qui possède une voix de stentor, entonne « Provençaux et Catouli » et la foule des Provençaux, ceux du père Justin d'abord, mais également tous ceux du diocèse, continuent avec lui aussi fort qu'ils le peuvent. « Nostofé, Nostofé n'a pas falli, Quentin, tout titre et folie, Provençaux et Catouli. » Gagné, certainement par la bonne humeur contagieuse, de ces Provençaux qui chantent leur foi sans complexe, une bonne partie de l'assemblée applaudit en criant. Et ce soir-là, dans la cité mariale, plus d'un pèlerin rêva de Provence, de cigales, de pastis et de farandoles au son du fifre et du tambourin.

comme le dira plus tard l'évêque à ses confrères. Le pèlerinage à Lourdes ? Oh, il a fallu que le Luberon se fasse encore remarquer. Mais quel beau pèlerinage ! Mais diocésain serait capable d'enflammer la planète s'il le voulait. Peu cher.

0: Nous continuons cette semaine à nous interroger sur les perspectives de la science aujourd'hui grâce à Adrien Derache, étudiant en quatrième année à l'ESIEA, l'École supérieure d'informatique électronique automatique, et Richard Ray, enseignant-chercheur au sein de cette même école lavalloise. Et vous, Richard Ray, plutôt spécialisé en cybersécurité. Nous sommes interrompus la semaine dernière en pleine conversation sur l'intelligence artificielle, dont vous vous apprêtiez, Richard Ray, à évoquer les limites, parce que donc l'IA n'est pas nécessairement fiable à 100%.
1: Parce qu'elle est basée sur des stats et en fonction de comment on lui a appris les choses, si on lui a mal appris, alors mal appris, si on lui a appris avec un biais, et ben lui, elle va justement répondre dans ce biais. Mais une personne humaine ferait la même chose. Quelqu'un qui a été, éduqué d'une certaine façon, formé dans certaines écoles, je n'ai pas de nom à donner à la radio, mais vous voyez bien que les personnes ne sont pas les mêmes.
0: Oui.
1: Mais ça, n'ont pas le même raisonnement.
0: Mais d'une personne, on s'attend à ce qu'elle soit subjective,
1: oui.
0: Alors que d'une IA, on peut penser qu'elle sera plus objective.
1: Tout dépend de ce qu'on va. On pourrait très bien, nous, vous fabriquer. Alors, nos ingénieurs ne sont pas là pour entraîner des IA, sont là pour créer des algorithmes justement constitutifs de ces IA. Un ingénieur en IA, en intelligence artificielle, il est là pour concevoir des algorithmes dédiés à une problématique. Je veux que un algorithme qui apprenne à reconnaître un cancer des poumons sur une radiologie de tel type. Et donc, notre ingénieur va être capable de définir exactement le bon algorithme, voire de le créer pour faire cette IA qui sera exploitée par un radiologue après pour l'aider à diagnostiquer. Peut-être, oui, c'est ça, un ingénieur en IA, il fabrique l'algorithme qui permet à l'IA d'apprendre. Mais le jeu de données qu'on va donner à cet algorithme pour qu'il apprenne, parce que l'algorithme, c'est le moteur, mais on lui amène un jeu de données, c'est vous qui allez le mettre. Et si je décide de lui mettre que des radios du fémur, alors que j'ai dit c'est un algorithme qui est fait pour la radio des poumons, et ben il va se planter à 100%. Oui. Parce que je lui ai mal appris les choses, comme un humain à qui on voudrait apprendre avec une coloration, et ben il va réagir avec cette coloration. On a beau, ça fonctionne de la même façon.
0: Ça veut dire aussi peut-être que il convient d'avoir une éthique particulière avec tous ces outils en fait.
1: Ah, complètement. C'est des cours qu'on donne assez rapidement à l'école.
2: Oui, absolument. Bah oui, c'est important d'avoir une éthique liée notamment à l'intelligence artificielle, parce qu'on pourra. Enfin, c'est une arme aussi. Ça le fait un outil, mais on peut aussi s'en servir comme une arme, mais pas forcément une arme comme on s'en sert l'armée américaine aujourd'hui pour trouver les cibles, mais aussi pour rechercher, au contraire, des nouvelles molécules qui après pourraient servir à. Dans le pire des cas, à tuer. Donc, il est important d'avoir, du coup, une barrière, j'ai envie de dire, philosophique, à travers la philosophie et donc l'éthique, de comment apprivoiser ces outils, comment savoir dire non si jamais on nous impose d'au-dessus de nous dire « Ok, on veut une intelligence artificielle qui veut faire ça », et nous, avoir la comprendre après l'enjeu qui se cache derrière pour pouvoir dire non.
0: Parce que ça peut être un outil de manipulation aussi. À partir du moment où il y a un algorithme, en fait, il peut y avoir un risque de manipulation. Comme par exemple, on le voit sur les réseaux sociaux, sur Facebook, par exemple, si je vais chercher des conseils de jardinage une fois, on va me proposer tout le temps des conseils de jardinage.
1: C'est ça.
0: Si je vais sur un contenu politique orienté par exemple à gauche, on va m'alimenter en contenu de gauche, ce qui fait que j'oublierai sans doute que
1: vous rentrez dans un couloir cognitif et c'est le danger.
0: On revient exactement à ce que vous disiez au début.
1: Oui, tout à fait. Donc l'éthique est importante, la manière dont on va alimenter ces intelligences artificielles pour qu'elles apprennent, parce que l'avenir est aux intelligences artificielles dédiées à des tâches bien précises. Les intelligences générales qu'on voit aujourd'hui, il va y avoir des soubresauts. On commence à en voir aujourd'hui la population, puisqu'on l'a mis en pâture, sans règles, sans rien. On s'aperçoit que il va y avoir une réaction. Alors, en ce moment, on a plein de questionnements. Enfin, c'est l'actualité de l'IA, ça. Donc ça veut dire qu'il y a une génération, la Z en l'occurrence, aujourd'hui, qui se pose des questions par rapport, mais est-ce que c'est ce que je veux? Parce que ça nous propose pas un modèle social, pour l'instant, très réjouissant. Tout ce qu'on voit, tout ce qu'on nous dit, c'est génial, et on va faire 50% d'emplois en moins. Vous voyez, donc il y a de la réaction. Il y a des réactions de partout, il y a des réactions même de scientifiques qui disent il y a des choses qu'on ne doit pas faire avant tel âge. Il faut qu'un jeune, parce qu'on revient sur la science et l'enseignement, si on amène l'IA ou le numérique trop tôt dans la construction d'un être humain, on va casser la chaîne que j'ai évoquée où on doit mettre chaque brique élémentaire correctement les unes dans les autres. Cette formation-là, qui est forcément longue, plus on est bas dans les échelles, au début de sa formation, plus les notions qu'on doit apprendre sont longues à apprendre. Écrire, parler, compter, c'est très long. Si on met de l'IA trop tôt, on coupe des briques élémentaires qui sont très longues à acquérir. Là, on peut se poser une question, mais qu'est-ce qu'on va devenir ? Et les gouvernements aujourd'hui sont en train de demander des études un peu partout pour connaître l'impact et du numérique et de l'IA, l'IA qui est un des produits du numérique, sur l'apprentissage de l'être humain. On commence à avoir de la régulation. L'Australie qui dit non, pas de tablettes numériques, alors que, rappelez-vous, pas de réseaux sociaux avant 14 ans et pas de tablettes numériques avant 7-8 ans. Rappelez-vous, il y a 10 ans, le gouvernement achetait des tablettes pour les collèges parce qu'il fallait être numérisé. Et on s'aperçoit qu'on a fait fausse route. On crée des hommes et des femmes qui n'ont plus les capacités de raisonner parce qu'ils n'ont plus les briques.
0: Est-ce qu'on peut, peut-être Adrien Derache, quand même parler de votre projet ou vos projets sur lesquels vous travaillez en ce moment à l'école?
2: Oui, le projet notamment Hibou, qui est un projet de détection de drones acoustiques, donc un système passif, c'est-à-dire qu'on n'émet pas, contrairement au système de détection traditionnel qu'on retrouve notamment dans le secteur militaire, c'est qu'on envoie une onde qui est réfléchie sur l'objet dans le ciel et qui est après captée par un module au sol. Et ça, c'est bien, mais ça ne fonctionne pas sur des petits drones qu'on essaie de détecter. Et en même temps, on pourrait se faire remarquer par un potentiel adversaire. On pourrait aussi très bien la recevoir et du coup en déduire notre position. Donc nous, l'idée, c'est d'utiliser des capteurs passifs. Donc comme une caméra, un micro, ça n'émet rien. Juste, on reçoit, la caméra reçoit la lumière et les micros reçoivent, quand je vous parle, les ondes sonores. Sauf qu'au lieu de capter la voix, nous, on capte le bruit généré par les moteurs des drones et l'hélice et avec le frottement avec l'air. Donc l'idée, c'est d'avoir un système complètement autonome. On est capable de localiser le drone d'où il vient, uniquement basé sur le son. Et une fois qu'on a cette estimation, on essaye d'avoir une confirmation visuelle avec la caméra, qui elle-même embarque une intelligence artificielle pour savoir où il est sur l'image et pour pouvoir avoir une meilleure estimation de la position et après alerter quelqu'un pour dire là on a un drone, voilà sa taille et la marque, etc.
1: Et dans la captation du son, les étudiants ont entraîné une IA à écouter des drones pour exclure d'autres bruits, parce qu'un micro capte tous les sons, d'autres bruits qui ne seraient pas des drones, pour envoyer la caméra sur un drone et pas envoyer la caméra sur un autre bruit de moteur, sur un bateau. Donc ils utilisent deux intelligences artificielles, différentes. Hein, vous voyez, c'est pas les mêmes intelligences, parce qu'une ne traite que des sons, d'autres ne traitent que les images. Vous voyez, là, on a des modèles d'intelligence artificielle différents qui sont bien ciblés et on a entraîné que sur un seul type de données. Elle est incapable, cette intelligence artificielle, de dire ça c'est un avion. Non, elle dit simplement ça c'est pas un drone. Elle sait pas que c'est un avion. Elle sait que c'est pas un drone. Voilà comment on l'a entraîné. Et elle répond au pourquoi on l'a entraîné. Et pareil pour l'image, elle n'est pas capable de dire ça c'est un arbre, elle est juste dire elle est incapable, là il y a quelque chose, c'est pas un drone. Donc ça, c'est leur projet.
2: Oui, on est à 4, on a commencé en septembre, et puis on continue là. C'est un projet quand même qui a été initié à la base en 2022-2023 par d'autres équipes de l'ESUA qu'on a repris. On a continué le développement, on a créé notre propre intelligence artificielle, donc on dirait qu'on a tout le contrôle dessus. Que ce soit les données qu'on a utilisées pour l'entraînement, mais aussi du coup l'algorithme d'entraînement et puis même après la structure de notre intelligence artificielle. Donc on est complètement libre dessus, on dépend de personne. On espère après pouvoir avoir un système plus miniature, parce qu'aujourd'hui c'est assez imposant, mais pour pouvoir après l'adapter à plusieurs cas d'usage.
1: Ce projet-là, qui, comme l'a dit Adrien, a été initié il y a quelques années, je reviens sur la première remarque que vous avez faite. S'il peut perdurer, c'est que mais vous n'imaginez pas l'énergie qu'on passe, nous les profs, à demander à nos étudiants de documenter leur projet pour que ce qu'ils ont cherché, ce qu'ils ont trouvé, les pistes qu'ils ont soient écrites pour que l'équipe d'après puisse s'appuyer dessus. Sinon, on recommence à zéro. Et de documenter de façon avec un formatage très particulier et scientifique pour que les suivants comprennent rapidement et puissent
0: pour qu'il y ait un même langage.
1: Et pas, alors, acquérir et poursuivre le travail.
0: Adrien, de prendre un projet qui a été démarré par d'autres, de savoir qu'on va avancer peut-être sur une, deux étapes, mais qu'on n'ira pas jusqu'à le voir abouti. Alors, c'est quoi ? Il y a de la frustration dedans ou il y a du plaisir d'avoir participé à un projet ? Et on parlait de collaboratif précédemment.
2: Oui, il n'y a pas forcément la frustration parce que quand on prend un projet qu'ambitieux, on sait qu'on n'aura pas forcément le temps de le terminer. Si on a un bon projet, c'est pourquoi pas le sortir hors du cadre de l'école pour en faire une entreprise ou monter une structure, enfin n'importe laquelle, enfin le faire prospérer pour qu'il puisse après continuer à se développer après. Donc j'ai envie de dire que l'école, c'est plutôt un accélérateur. Enfin, on a des moyens qui sont concentrés, financiers, matériels, etc.
0: Pour,
2: et humain, oui,
0: donc,
2: voilà,
0: ouais,
2: important pour après donc mettre en place, définir un projet, écrire les premières briques et après pourquoi pas le continuer après.
1: Le droit français dit que tout ce qui est produit par nos étudiants, si on ne fait pas une charte particulière ou un document particulier, par défaut, tout ce qui est produit par les étudiants appartient aux étudiants. Sauf cas particulier, dans ce cas-là, on signe des documents où c'est bien spécifié. Vous venez travailler dans ce projet, mais tout ce que vous allez produire appartient au laboratoire et vous n'avez pas le droit de l'utiliser après. Mais par défaut, ça leur appartient. Mmh. Ensuite, on a une astuce, parce que votre question était intéressante sur le fait, est-ce que ça ne pourrait pas être démobilisateur de se dire, je vais ajouter deux briques à un projet qui en contient 15. L'astuce de l'enseignant, c'est de ne pas montrer les 15 briques. Donc certains des projets travaillent, pour eux, ils ont un objectif, c'est une finalité. L'enseignant, il sait que ce projet est une brique de quelque chose qui est beaucoup plus grand et ce n'est pas dévoilé pour plein de raisons. Un, pour ne pas démobiliser les étudiants. Deux, peut-être qu'il y a justement une clause de confidentialité, il y a un projet, parce qu'il y a un contrat avec un ministère ou des choses comme ça, parce que c'est des choses qu'on fait. Hein. Voilà. Et Adrien ne l'a pas dit, mais son dispositif de détection, localisation, caractérisation de drones, qui n'émet pas d'ondes, c'est une demande d'un ministère français. Parce que c'est un cas d'usage où on doit mettre ce dispositif dans des endroits où il y a des avions, dans les aéroports, et il est interdit d'émettre quoi que ce soit autour d'un aéroport. Donc si je veux détecter des drones près d'un aéroport, je n'ai pas le droit d'émettre. Voilà, c'est tout simplement ça. Donc il faut trouver une solution.
0: Justement, Richard Reif, comment est-ce que vous définissez les projets de recherche ? Ce sont parfois les États, des ministères ou des entreprises aussi ?
1: Voilà, ça vient de partout. Alors, il y a des projets.
0: Commandes, en fait.
1: Oui, oui. Ouais. Alors, il y a des projets qui viennent des étudiants, tous les ans. Moi, je m'occupe des quatrièmes années à Laval, en plus de mes métiers d'enseignant et de responsable de labo. Et donc, je gère les projets de quatrième année. Et on a des étudiants qui, passant en quatrième année, viennent me voir. C'est la bonne période là. Ils savent, il y a les conseils de classe. Ils viennent me voir, ils me disent, monsieur, l'année prochaine, j'aimerais bien faire un projet qui fasse ça, ça, ça, ça. Donc nous, on est là pour les cadrer, parce qu'on sait qu'ils ont 6 mois, 8 mois. Donc on leur dit, voilà, ça, c'est possible, ça. Et donc, trouve ton équipe. Et OK, nous, on sera je mets un mentor, un enseignant qui va les mentorer pour. En fait, c'est souvent pour bloquer les pistes où on sait que ça n'ira nulle part. Et puis. Qu'on les préoriente sur des pistes de résolution qui fonctionnent. Donc 20% des sujets, ce sont les étudiants. Un quart des projets, ce sont les laboratoires de l'école ou des enseignants. Et tout le reste, on essaye de solliciter les entreprises, les ministères et tout ça. Parce que c'est quelque chose qui se fait pas assez en France, qui se fait beaucoup aux États-Unis. Ça se fait pas assez parce que c'est pas connu, je pense, ou les entreprises osent pas aller voir une école d'ingénieur, une université pour proposer des projets. Mais c'est un moyen génial pour faire bosser des étudiants parce qu'il n'y a rien de pire que de bosser sur un projet, excusez-moi du terme, moisi, qui a été fabriqué à la va-vite parce qu'il fallait donner un sujet vite fait à des étudiants. Si le sujet, il a une vraie réalité et c'est un vrai besoin opérationnel, je peux vous dire que les étudiants seront 10 fois meilleurs, quoi qu'il arrive.
0: J'aurais voulu qu'on parle un tout petit peu de cybersécurité. Adrien. Est-ce qu'il faudrait que ce soit vraiment carrément une autre émission à part entière, ou est-ce qu'on peut en parler en quelques...
2: Essayer en quelques minutes. La cybersécurité, c'est vrai que c'est un vaste sujet. Tous les domaines de l'industrie sont concernés. Il y a plein de domaines qui sont rattachés à la cybersécurité. Aujourd'hui, c'est un véritable enjeu. On voit que les menaces cyber ont explosé contre nos entreprises, mais aussi les services même de l'État. Donc, il y a un effort gigantesque à mettre en place de la part des acteurs privés, mais aussi publics. Mais même si on a quand même des choses qui sont mises en place au niveau européen, au niveau français par nos agences, notamment mon aide cyber, qui est une initiative de l'ANSSI, qui propose à tous ceux...
1: L'ANSSI, c'est notre agence nationale de sécurité, notre agence qui dépend du Premier ministre.
2: Tout à fait. Oui, l'ANSSI, donc voilà, institution de l'État, qui propose à tous ceux qui ont les connaissances d'être volontaires pour aider les services publics et les entreprises à se mettre à niveau, au niveau de l'hygiène numérique, pour augmenter le niveau de la cybersécurité aujourd'hui en France.
1: Donc on pourrait en effet parler de cybersécurité pendant très longtemps. Moi, j'ai envie juste d'évoquer une thématique particulière avec vous, très rapide. Si on se pose la question, mais pourquoi on en est là ? Enfin, qu'est-ce qui fait qu'on a des humains qui utilisent le numérique pour faire du mal ? Le numérique, quand il a été conçu, quand il a été fabriqué entre les années 60 et les années 80, il a été conçu comme une découverte scientifique. C'est-à-dire qu'on avance et le but est que ça fonctionne. Parce qu'on ne savait pas ce qu'on allait en faire. On ne savait pas, ça allait devenir Internet, qu'on allait interconnecter toute la planète, qu'on allait stocker toute notre connaissance dans des bases de données, qu'ensuite on allait mettre des algos pour apprendre cette connaissance. Vous voyez, on ne savait pas comment ça allait évoluer. Donc on a tout conçu, ce qu'on appelle les protocoles, les systèmes, on les a conçus dans un seul objectif, c'est que ça marche de mieux en mieux. Jamais on n'avait imaginé, les chercheurs de l'époque qui ont imaginé ces protocoles, les protocoles réseau, les systèmes d'information, les systèmes d'exploitation qui font tourner le matériel, que des hommes détourneraient tout ça pour faire de la malversation. Mmh. Donc ça n'a pas été pensé sécurité. Donc aujourd'hui, qu'est-ce qu'on fait ? On met des rustines partout, parce qu'il y a des trous partout.
0: On essaye de remonter le courant partout.
1: Mais c'est exactement ça. On a conçu le monde numérique dans un monde idéal de bisounours, où tout le monde allait l'utiliser parce que c'est fabuleux, parce que c'est la culture qui s'échange, parce que c'est génial et parce que tout le monde il est gentil. Pas de chance. Et donc il a été pas mal conçu, parce que la preuve c'est que ça fonctionne. C'est monstrueux ce qu'on fait avec le numérique. Mais au moment où il a été conçu, on n'a pas intégré le fait que des gens allaient détourner, allaient chercher des vulnérabilités, des failles et les exploiter. Donc aujourd'hui, on se trouve avec des systèmes qui tournent, qui sont bourrés de failles. Donc nous, aujourd'hui, comme le monde numérique s'est déployé à grande vitesse, à grande vitesse, il faut qu'on sécurise tout ça. Il faut déjà connaître le système. Comment vous voulez sécuriser un système si vous ne connaissez pas le système ? C'est parce que vous êtes rentré dans votre maison que vous venez d'acheter que vous voyez au bout d'un moment toutes les malversations. Que vous voyez, mais ça a été mal raccordé.
0: On va dire
1: c'est
0: des défauts.
1: Étanche.
0: Des défauts.
1: Parce que malversations, ça va trop loin. On les aurait fait à dessein. Ouais. Et la numérique, c'est ça. On a utilisé le numérique et puis maintenant, on est avec et on voit qu'il y a plein de petits problèmes partout qu'il faut protéger parce que le système tourne. On ne change pas comme ça. Mm-hmm. On ne peut plus rien changer.
0: Oui, on ne va pas revenir en arrière.
1: On ne peut plus rien changer, on fait avec.
0: Et est-ce qu'on peut se dire que ces dangers, ces détournements en fait, de l'utilisation du numérique, ça peut mettre la puce à l'oreille aussi justement pour l'IA aujourd'hui, pour essayer de mettre des garde-fous à temps ?
2: Le Parlement européen il propose déjà des mesures, notamment pour réguler l'intelligence artificielle, avant même qu'elle se soit réellement démocratisée sur le marché. Enfin, dès que ChatGPT est sorti, l'Europe a tout de suite pris les choses en main. Contrairement aux données où on a pris du retard, on était les premiers. Avec le RGPD, qui est apparu en 2019, appliqué en 2020, etc. On a été les premiers, mais on avait du retard par rapport à la fuite en avant des données, de l'exploitation des données personnelles qui avait commencé dès les années 2005, quelque chose comme ça. Là, au contraire, l'Europe, elle semble, en tout cas, Les sous-pressions aujourd'hui des gouvernements américains pour revenir en arrière, mais en tout cas, elle prend les devants et met en place une nouvelle législation pour encadrer ces intelligences artificielles, même le numérique, en prenant de l'avance sur qu'est-ce qui pourrait arriver demain. Quoi.
1: Il y a besoin de réglementer. Alors oui, en effet, comme le dit Adrien, on a une pression folle du gouvernement américain qui ne supporte pas qu'on régule. Mais voilà, c'est les Américains, ils sont comme ça, ils avancent, ils inondent le monde, parce qu'on sait très bien que là, il y a un enjeu stratégique, géostratégique, celui qui aura les IA de demain pilotera la planète. Donc il faut réguler, parce que alors nous on n'est pas comme ça, on a peu de concurrence en Europe sur les IA. Alors on a Mistral qui est, on n'a peut-être pas besoin d'avoir
0: Mistral,
1: de la concurrence.
0: Mistral c'est français
1: européen. et c'est même le leader européen d'intelligence artificielle. Oui. L'interface utilisateur s'appelle Le Chat, si vous voulez plutôt que prendre ChatGPT, franchement allez voir Le Chat, vous aurez des résultats équivalents et vous ferez tourner des algorithmes français, enfin français les algorithmes, j'en suis pas sûr, mais en tout cas des systèmes qui sont hébergés dans nos data centers en Europe.
0: Claude, c'est
1: américain. Tout le reste est américain.
0: Voilà.
1: Donc utilisez Le Chat plutôt qu'autre chose. Cela étant, on n'a pas besoin d'avoir de la concurrence, on a besoin d'avoir 5 entreprises majeures qui travaillent là-dedans. Il suffit qu'on en ait une qui soit assez bâtie, protégée des attaques en bourse des États tiers, pour qu'on ait notre pépite qui soit capable d'amener la souveraineté en termes d'IA à l'Europe.
0: Notre petite IA gauloise. Vous n'avez pas parlé de la Chine tout à l'heure, il me semble.
2: Oui, la Chine.
0: Qui est un concurrent sérieux.
2: Oui, bien sûr. Les Chinois, ils sont très bons, même dans le domaine, avec en plus des modèles qui sont ouverts, accessibles à tous.
1: Algorithmes sont publics. On peut aller les récupérer.
2: C'est DeepSeek, notamment, celui qu'on entend le plus aujourd'hui. Enfin, il n'y a pas que, mais ce sont eux qui sont sur le devant de la scène pour la Chine. Après aussi en accélérateur, il y a aussi maintenant la guerre qui est quand même un accélérateur pour l'intelligence artificielle, notamment en Ukraine, qui est utilisée à des fins militaires. L'armée ukrainienne se bat 1-8 sur le front. Pour compenser ça, c'est les robots et donc l'intelligence artificielle avec des armes autonomes. Donc c'est pour ça aussi on parlait d'éthique, parce que l'intelligence artificielle, ça va servir à ça pour notre Europe de la défense, pour l'armée ukrainienne aujourd'hui, parce que c'est une question de survie de toute façon pour l'État ukrainien ou pour même les Ukrainiens en général. Mais c'est à voir aussi jusqu'où on est prêt à aller, quel type d'arme on est prêt à développer, avec quel algorithme, quel type d'intelligence artificielle, qu'est-ce qu'elle fait derrière, etc.
1: Est-ce que c'est elle qui prend la dernière décision, ou est-ce qu'on met des règles en disant non, elle va piloter le robot, mais à la fin il y a quand même une décision humaine. Voilà, c'est des enjeux et des questionnements qui sont propres à chaque État.
2: Oui, tout à fait.
1: Là, chaque État. On sait très bien qu'il y a des États qui ne vont pas avoir beaucoup d'état d'âme, parce qu'ils n'ont pas beaucoup d'éthique. Mais nous, ce n'est pas le cas. On est une vieille Europe avec des vieux pays qui savent raisonner avec des principes. Et il faut qu'on reste ferme sur ces principes.
0: L'intelligence artificielle qu'utilise l'Ukraine, c'est américain ?
2: En collaboration avec des entreprises américaines, avec notamment Palantir, qui est tout nouveau comme partenariat pour les drones Shahed, notamment juste pour les détecter et plutôt les détruire. Donc c'est pas pour tuer des gens directement, mais en tout cas ils utilisent ça. Mais après l'Ukraine, ils essayent d'être très souverains sur ce qu'ils veulent faire en type d'armement. Ils ont des intelligences artificielles, mais ils vont plutôt les fabriquer, les faire eux-mêmes pour leur armée. Donc ils restent très souverains. La Russie fait la même chose, mais la Russie part avec du retard. La Russie n'a pas la même capacité d'adaptation sur le champ de bataille qu'à l'Ukraine.
0: D'accord, donc la Chine, comme...
1: L'IA est aujourd'hui un enjeu géostratégique.
0: Oui.
1: Les États prennent position, et celui qui n'est pas dans ce découpage mondial de l'IA ne sera pas. Donc il faut y être. Il faut prendre place, il faut savoir où sont nos amis et où sont ceux qui nous veulent du mal. C'est valable pour l'IA, mais c'est valable pour les positionnements de satellites, pour notre communication de demain. C'est toujours ça, il faut prendre position, il ne faut pas laisser un pan.
0: C'est pour ça qu'il y a une surenchère parfois et une course.
1: Oui.
0: Donc, quand on est simple citoyen, on se dit mais où vont-ils? Mais en fait,
1: c'est une question de survie, parce que si on loupe cette mise en positionnement, ensuite ça coûte mais énormément cher, parce qu'on va dépendre des technologies des autres et on va l'acheter. Parce que l'IA, personne ne va l'arrêter. C'est pas demain que vous allez l'arrêter, c'est fini là, c'est parti. Donc il faut y être. Donc il faut tout de suite avoir les briques qui vont bien, protéger les entreprises qui travaillent dessus et qui ont un potentiel, quitte à mettre un peu d'argent maintenant, c'est beaucoup moins d'argent plus tard. Parce que quand on sera en autonomie, ben voilà, on ne dépendra pas. Donc on comprend pourquoi les...
0: C'est ça, oui, c'est notre indépendance en fait qui est en jeu.
1: C'est notre indépendance géopolitique française, et aujourd'hui européenne, parce qu'on est trop petit par rapport aux enjeux qui sont en train de se régler. Hein. Mais il faut y être. Non, mais c'est ce qu'on fait, c'est ce que l'Europe fait.
0: L'Europe est lucide. C'est ce que vous faites à l'école aussi.
1: Et c'est ce qu'on fait à l'école. Nous tous les ans, on revoit les formations pour se dire, est-ce que nos ingénieurs travaillent, est-ce qu'on les met sur le marché de l'emploi avec les bonnes connaissances, les bonnes compétences. On fait des retours tous les ans avec les employeurs. Donc on a un retour qui nous permet de remettre des forces là où on est trop faible. Clairement, aujourd'hui, à l'école, on met beaucoup de force sur l'humain, sur savoir s'exprimer correctement, savoir présenter un projet, savoir écrire correctement, savoir collaborer, savoir se présenter. Ouais. C'est pas scientifique, hein, mais on a vu qu'il y avait un effort à faire dans ce domaine-là, et on le fait.
0: Merci beaucoup à tous les deux pour ces deux volets. Donc, autour de la science d'aujourd'hui, de l'intelligence artificielle, de la cybersécurité aussi. Et tout ça, grâce à vous, Adrien Derache, qui est des étudiants en quatrième année à l'ESIEA. Et merci beaucoup, Richard Rey, parce que je crois qu'en plus, c'est vous qui avez fait le lien avec Adrien. Donc, en tant qu'enseignant, ingénieur de recherche spécialisé en cybersécurité, enseignant à l'ESIEA aussi à Laval. Donc merci beaucoup pour cette riche conversation qu'on a pu avoir là sur ces deux semaines.
2: Merci à vous.
0: Merci beaucoup.
1: Merci.

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2: Bonjour chers amis, alors nous avons vu l'importance de la communication dans le couple, dans la famille, comment justement le cœur même d'une famille, c'est d'être des personnes réunies ensemble avec un intérêt commun, mais qui est gouverné par l'amour, par la relation, par le désir de communiquer. Et communiquer, nous l'avons déjà dit, c'est le but, c'est la communion, c'est de se trouver en communion, de trouver du bonheur à communier. Et pour cela, nous avons besoin de nous parler, nous avons besoin de langage. Et ça, c'est le propre de l'humanité, puisque seul l'homme a une langue qui lui permet de parler. Alors que la langue ne sert pas qu'à ça, et pour, dans le domaine animal, la langue, ça sert à crier, à émettre des bruits, mais qui sont des indices, qui sont des... c'est pas du langage. Voilà, il n'y a que l'homme qui a du langage et qui peut exprimer surtout ses idées, ses émotions. Donc le langage est très très riche. On sait bien qu'une langue possède des milliers et des milliers de mots. C'est dire que nous avons à notre secours, nous avons énormément de moyens pour communiquer. Ce qui est sûr, c'est qu'on voit dès dans les premiers chapitres de la Genèse que l'homme a été créé pour être en relation avec un autre. Il ne pouvait pas être seul. Il n'est pas bon que l'homme soit seul. Voilà pourquoi au départ, ils sont au moins deux, parce que c'est le minimum du plusieurs. Et ils vont ensuite devenir, bien sûr, une famille et toute une humanité. Donc on voit que dès le départ, l'homme ne peut être heureux que parce qu'il est en relation à l'autre. Et pour cela, il va recevoir la parole. La première parole d'Adam, c'est de dire à Ève, « Waouh, qu'est-ce que tu es belle ! Tu me ressembles et en même temps, tu es tellement différente. » Cette différence qu'il peut y avoir entre celui qui parle et celui qui écoute, cette rencontre qui se fait par une communication pour que chacun finalement grandisse en humanité. Ce qui grandit l'homme, c'est de se garder en relation avec les autres, parce que nous avons des choses à nous communiquer, nous avons des très belles choses à nous dire. Dire et donc entendre. Et on sait aussi que les paroles, depuis le péché originel, ça peut devenir aussi de véritables poisons qui font du mal à l'autre, ça peut être des injures, ça peut être de l'ironie, ça peut être un certain nombre de défauts de la parole qui ne sont pas là pour faire du bien, plutôt la parole qui est là pour maudire et non pas pour bénir. En tout cas, dans une famille, dans un couple, communiquer, c'est d'abord aussi à vouloir à tout prix s'entendre, être d'accord. Bon, et alors ça, c'est peut-être une illusion parce qu'on ne sera jamais d'accord sur tout. Mais en tout cas, communiquer aussi, c'est pour éviter des affrontements, des conflits, c'est pour mieux se connaître. Il peut y avoir des discussions qui apportent des informations, des faits objectifs. Quelqu'un qui connaît bien un sujet, il va le transmettre aux autres et ça va faire du bien. On peut communiquer évidemment sur des matières extrêmement variées et différentes. On communique sur ses projets, sur ses idées, on communique sur ses sentiments. Alors on ne fait pas ça évidemment dans la sphère professionnelle ou la sphère peut-être même amicale, alors qu'on va le faire très certainement dans la sphère familiale, les sentiments et les émotions. Alors on reparlera aussi de ça, les émotions qui sont faites en réalité pour être dites. C'est tout cela qui fait un dialogue en profondeur, et qui est là encore une fois pour construire de la communion, construire dans un couple de l'intimité. Vous avez un couple, on ne se parle pas au long des journées, ça devient très très pesant. Il y a du mal-être qui s'installe parce qu'on n'est pas fait pour ça. On est fait pour communiquer. Je le dis à des gens qui sont de tempérament un peu taiseux ou des gens qui ont du mal à parler. Il faut aboutir parce qu'il faut aussi la confiance, il faut tout un tas de conditions que nous allons aussi réfléchir, des conditions pour que le dialogue produise un bon effet. Et bien sûr que ce dialogue s'est toujours fait pour unir les cœurs, mais en les rapprochant. Et on se rapproche, vous savez, beaucoup par la parole. Il n'y a pas que le rapprochement des corps qui se vit dans le couple, puisqu'on le voit dans la famille, il n'y a pas ce rapprochement des corps dans la famille, sauf par des marques de tendresse, évidemment, qui intéressent aussi le corps. On s'embrasse, etc. Pourtant, c'est surtout parce qu'on se parle dans une famille et qu'on se parle bien. On se parle avec de la bienveillance. Il y a de l'humanisation à développer. Le pape Léon parle souvent de cela. Comment cette dignité de l'homme, elle grandit quand on est capable de communiquer. Et au passage, l'intelligence artificielle, quand on la met au service du dialogue entre les hommes, alors elle fait grandir le dialogue. On communique à tout âge. On communique, c'est extraordinaire, entre justement des gens très différents. Et dans la famille, on va retrouver la communication entre les grands-parents et les petits-enfants. Il y a un décalage impressionnant de génération, quelquefois. Et pourtant, cette communication va faire du bien et aux grands-parents et aux petits-enfants. Voilà. Alors maintenant, nous allons voir plus précisément, puisque comment ça marche, la communication, comment ça fonctionne, voilà. Quel est ce processus qu'il faut regarder derrière pour essayer, nous, bien sûr, de communiquer de mieux en mieux. Alors nous allons maintenant parler de ce qu'est la communication en tant qu'elle est un double mouvement, c'est-à-dire qu'il y a une parole et en face, il y a une écoute. C'est toute la question qui se passe entre deux sujets qui sont uniques. Alors c'est le dialogue, c'est un dialogue par définition, c'est une communication entre deux personnes. Alors on imagine bien sûr un mari et sa femme, on imagine aussi un père et son enfant, ou une mère et son fils, etc. Deux sujets uniques qui vont communiquer, mais avec tout ce que nous sommes. Il n'y aura pas que du son. Nous sommes un corps, un esprit, et tout cela parce que tout cela a été façonné par notre histoire, par notre état. Nous sommes en situation en ce moment d'être soit triste, soit joyeux, etc. Et ça va influencer notre communication. On a une éducation, évidemment, on a une éducation. C'est pour ça qu'on ne parle pas n'importe comment. On emploie des phrases, non pas toutes faites, mais qui sont le reflet d'une certaine éducation. On a une formation intellectuelle aussi qui fait qu'on va être beaucoup plus à parler de choses intellectuelles.

différente. C'est-à-dire que sur des faits objectifs, il y a des façons d'en faire une relation différente. Si un accident, vous demandez à quatre témoins, vous aurez quatre versions différentes de l'accident. C'est comme ça qu'il y a quatre évangélistes, parce que ces quatre évangélistes ont rapporté des choses différentes. Et en même temps, il y a évidemment du commun. Il y a des événements, parce que à l'origine, il y a une vérité. Mais la vérité, elle est comme déformée, elle est interprétée. Alors c'est ça qui se passe dans le statut de la vérité. Parce que finalement, communiquer, c'est quand même essayer aussi d'être le plus près possible de la vérité. On peut se raconter des blagues, on peut faire des choses comme ça. Là, on n'est pas soucieux de la vérité, ça a un autre sens. Mais quand on communique pour mieux se comprendre, pour savoir ce qui se passe, pour s'informer, etc., nous avons besoin d'être du côté de la vérité le plus possible. Alors, la vérité, on dit des choses qui sont vraies ou on dit des choses qui sont fausses. C'est vrai que c'est un peu tout l'un ou tout l'autre. Et ce qui est vrai ou ce qui est faux, on peut le dire ou ne pas le dire. Quand quelque chose est vrai et qu'on le dit, encore faut-il qu'il y ait de la sincérité, ce qui n'est pas pareil que la vérité, mais quand on dit quelque chose de vrai, alors on évoque une vérité. Et si c'est à propos d'un mal, ça sera de la médisance, parce que la médisance, c'est dire quelque chose qui est vrai, mais qui est mauvais. C'est pour ça qu'il ne faut pas médire. Quand quelque chose est faux et qu'on le dit, alors on est dans le mensonge ou la calomnie s'il s'agit de parler de mauvaises choses à l'entour. Alors que quand quelque chose est vrai et on ne le dit pas, alors c'est de l'ordre du secret ou même de la confidence quand on ne veut pas le dire à beaucoup de gens. Enfin, il y a une quatrième catégorie dans l'axe de la vérité, c'est que quand quelque chose est faux et qu'on ne le dit pas, on ne parle pas, on reste dans une certaine duplicité, c'est là que prend naissance le préjugé ou le parti pris. Ça se fait à l'intérieur de moi, je crois que c'est faux et je ne l'exprime pas et ça construit un préjugé en moi. Donc vous voyez, quand on approche l'autre, de fait, on est confronté à ces différentes cases de la situation, que quelque chose qui est vrai ou pas, et qui est dit ou qui ne l'est pas, ça me met dans la situation du mensonge ou du secret ou du préjugé. Vous voyez que donc, on n'est pas toujours, effectivement, ce n'est pas mathématique, on ne parle pas toujours pour dire des choses qui sont parfaitement vraies. Alors, dans ce schéma, nous allons voir après la pause, qu'on va refaire un peu le schéma entre celui qui parle et celui qui écoute.

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0: Alors, nous disions que pourquoi la communication ne se passe pas toujours très bien ? Parce qu'il faut regarder un petit peu, décortiquer ce processus d'une communication. Il y a donc quelqu'un qui parle, qu'on appelle le locuteur, et un autre qui va recevoir, qui va écouter. Alors, celui qui parle, d'abord, ça se passe d'une façon mentale, ça se passe dans l'acte de concevoir. Je conçois d'abord quelque chose. Et ensuite, je le dis avec, bien sûr, la grammaire, avec la langue, avec ce que je sais. La façon dont je m'exprime, c'est dire. Et donc, c'est parce que je l'ai dit que ensuite ça peut être émis, parce que là, ça devient physique. Donc, c'est plus mental, c'est physique. Et c'est parler. Parler, c'est évidemment parce que c'est audible. Alors, ça a été conçu d'abord, ensuite c'est dit, plus mentalement, et ensuite c'est émis, c'est exprimé dans un parler. Ça peut être aussi en écrivant, soit on parle, soit on écrit. Mais c'est un dire, c'est quelque chose qui doit être dit, qui va s'exprimer en parlant ou en écrivant. Donc déjà, vous voyez, il peut y avoir une différence entre ce que j'ai conçu, ce que j'ai envie de dire, et ce que je vais écrire ou ce que je vais parler, qui ne sera pas exactement ce que j'avais envie de dire, ou qui est peut-être aussi très loin de ce que j'avais conçu au départ. Donc vous voyez, il y a déjà en moi-même quelque chose qui peut faire une variation entre le départ, ce que je conçois, et ce qui va effectivement être émis. Ensuite, quand on passe de l'autre côté, eh bien, il y a d'abord quelque chose de physique parce que l'autre, il m'a entendu ou il m'a lu. Si c'est écrit, il va le lire. Il faut donc qu'il y ait un support, c'est sur une tablette ou sur un bout de papier. Et puis, si j'ai parlé, il faut qu'il m'entende. Alors là, tout simplement, quelquefois, physiquement, ça ne marche pas très bien. C'est quand on parle dans une maison d'une pièce à l'autre. J'ai parlé, mais l'autre, en fait, il n'a pratiquement pas entendu. En tout cas, il peut mal entendre parce que physiquement, je ne parle pas assez fort, je parle trop vite, je suis embrouillé, etc. Et si j'ai écrit, je peux écrire très mal et l'autre n'arrive pas à me lire, etc. Donc là, vous voyez, il y a déjà un premier brouillage très physique entre celui qui parle et celui qui reçoit, c'est-à-dire qui entend. Et il faut qu'il ait les oreilles, évidemment, bien dégagées, etc. Donc ça, on est dans la biologie, on est dans le physique. Mais ensuite, chez l'autre, celui qui reçoit, eh bien, il a entendu ou il a lu, et maintenant, ça rentre en lui-même. C'est-à-dire que ça passe de l'oreille au cerveau. Et là, il écoute. Il y a des choses très particulières dans notre cerveau qui permettent d'associer à des sons, d'associer des mots. Et ces mots, ça s'appelle écouter. Et quand j'ai bien écouté, parce que peut-être que j'écoute pas tout à fait ce que j'ai entendu. Vous savez, quand on dit à quelqu'un, est-ce que tu m'as bien écouté ? Parce que je vois bien que tu as entendu, mais est-ce que tu m'as bien écouté ? Ce qui est quelque chose de supérieur. Et ensuite, une fois que j'ai écouté, je suis peut-être à peu près sûr que ce que j'ai entendu, je l'ai bien écouté. Est-ce que je le comprends ? Alors là, on remonte au niveau intuitif, au niveau du cerveau cortical, comprendre comme en face, il y avait celui qui devait concevoir pour me transmettre quelque chose, pour que je le comprenne. Mais il a fallu qu'il le dise, ça c'est le travail du cerveau, d'exprimer ensuite en parlant et en disant ou en écrivant. Et ensuite en face, ben on remonte parce que d'avoir entendu ou d'avoir lu, il faut écouter ce qui est la correspondance de l'autre qui a dit quelque chose. Il a dit quelque chose et je l'ai écouté. Et ensuite, quand il a conçu au départ, moi, de l'autre côté, il faut que je comprenne. Donc, vous voyez qu'il y a toute une chaîne de verbes qui s'enchaînent les uns après les autres. Et à chaque fois, il y a des possibilités de brouillage, des possibilités de déformation. Et c'est pour ça que ce qui a été conçu chez l'un, puis ensuite dit et puis parlé, Ensuite, en face, ça a été entendu, écouté et puis finalement compris. Oh là là là là, comme on est loin entre ce qui a été conçu d'un côté et ce qui est compris de l'autre. Et ça veut dire qu'il faut non pas se méfier de la parole, parce que ça, c'est une attitude tout à fait négative, mais comprendre que nous ne sommes pas toujours dans une parfaite transparence, que les choses ne sont pas claires comme de l'eau de roche, et que de fait, nous interprétons, nous faisons tout un tas d'exercices inconscients sur ce mécanisme qui fait que nous ne pouvons pas dire que nous nous comprenons parfaitement et que tout ce qui a été dit est parfaitement reçu. Il y a de la distance, il y a du brouillage. Ça veut dire que la qualité de la parole, la qualité du dialogue plutôt, la qualité du dialogue va tenir à beaucoup de choses. Et quand on veut avoir un véritable dialogue, que ce soit dans un couple ou en famille, et parce que c'est important de bien se comprendre, alors il faut énoncer correctement, il faut concevoir. Ce qui se conçoit correctement va pouvoir se dire correctement. Et on va parler aussi avec physiquement de bonnes conditions, parler suffisamment lentement, se mettre vraiment les uns à côté des autres, l'un en face de l'autre. Parce que nous allons le voir, dans le dialogue, il n'y a pas que du son, il y a aussi du geste, il y a des attitudes, il y a tout ça, qui va enrichir le dialogue, qui va apporter des éléments complémentaires pour renforcer ou adoucir voilà ce qui est dit. Les idées ne sont pas simplement pures, elles sont colorées par de l'humanité. Et c'est tout ça qui fait que notre conversation, notre dialogue, eh bien, il faut veiller à une certaine qualité pour que le brouillage ou les interprétations se fassent le moins possible et que, de fait, on ait une certaine clarté dans le dialogue. L'émission, la façon de parler dépend bien sûr que aussi dans un couple en général ou dans une famille, ça dépend que du temps que nous prenons. C'est parce que nous prenons du temps pour nous parler que nous ne faisons pas trop vite, que nous essayons de mettre de la profondeur dans ce que nous disons. C'est aussi parce que c'est troublé par des soucis, par des émotions. Vous voyez, comme par exemple quand on est dans la colère, la colère colore énormément le dialogue, parce que en particulier on va être très loin de ce qu'on a conçu, de ce que l'on dit vraiment. Quelquefois dans la colère on dit des choses dont on ne se rend même pas compte de ce que ça veut dire. Donc la colère ou d'autres émotions comme la peur, la tristesse aussi peuvent colorer tellement ce que je dis, parce que c'est pas toujours ce que j'ai conçu. Donc les émotions vont jouer un rôle important. Ce qui encombre mon esprit, si je suis trop soucieux, je vais pouvoir dire même quelquefois des phrases incompréhensibles. Il y a tout ça qui va aussi, parce que je suis trop centré sur moi-même, je ne suis pas assez donné à exprimer, à faire sortir de moi. Inversement, pour celui qui écoute, s'il est trop prisonnier aussi de certaines émotions, par exemple, quelqu'un qui est dans la peur, il est un peu comme tétanisé, il a fermé quelquefois ses oreilles, vous savez, il est fermé même physiquement et aussi psychologiquement. Voilà, tout ça qui montre que entre celui qui parle et celui qui écoute, il y a décidément beaucoup, beaucoup de choses qui perturbent la conversation. Il y a aussi nos caractères, il y a des gens qui sont bavards, donc ils parlent très facilement, d'autres qui sont plutôt taiseux. Il y a des gens qui ont une pensée très synthétique, donc ils vont concevoir avec des choses qui sont bien tracées. D'autres qui sont au contraire prolixes, qui vont rajouter beaucoup de détails. Il y a des gens qui parlent lentement et il y a des gens qui parlent au contraire très rapidement. Voilà toutes ces circonstances. Il y a aussi le verbal, comme on dit le langage verbal, mais il y a aussi le langage non-verbal. Je l'ai déjà dit, c'est le ton avec lequel nous parlons qui ajoute aussi beaucoup de choses. Alors voilà donc toutes les conditions qui font un dialogue. Et là, je voudrais conclure en disant que tout simplement, il faut soigner notre façon de nous parler, se mettre dans de meilleures conditions et particulièrement dans la vie de couple, prendre du temps, prendre des moments de qualité pour que le dialogue soit quelque chose le plus possible de performant. performants. Non pas dans le technique, mais performants parce que nous sommes faits pour nous communiquer, pour nous communier, pour communier les uns aux autres. Nous sommes faits, nous sommes avides d'entendre, nous sommes avides de nous écouter.
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1: Bonjour, je viens confier toute notre famille, plus particulièrement aujourd'hui, Théo et moi-même, qui avons vraiment bien besoin d'aide et de secours. Merci Marie.
2: Je vous confie Annie, ma belle-sœur qui vit ses derniers moments sur terre. Accueillez-la avec Jésus pour l'éternité. Je vous confie aussi mes 5 enfants, qu'ils retrouvent la paix entre eux. Merci Sainte Vierge.
3: Au nom du Père et du Fils et du Saint-Esprit. Soyez les bienvenus, chers frères et sœurs, ici à la grotte de Massabielle pour prier ensemble le chapelet comme Bernadette l'a fait, toutes les 18 apparitions qu'elle a vécues ici à la grotte. Hier, nous avons fêté le Sacré-Cœur de Jésus. Aujourd'hui, nous fêtons le Cœur Immaculé de la Vierge Marie. Dans ces deux cœurs, Dieu le Père se fait proche de nous et nous révèle qu'il est amour pour tous, sans différence. Ce même amour nous fait prier aujourd'hui pour les intentions que nous avons entendues, pour celles du pape Léon, pour l'Église, pour le monde, pour nos intentions personnelles et aussi pour celles de ceux qui nous rejoignent par la radio, télé ou Internet. Éclairés par la foi de notre baptême, nous commençons notre prière en professant notre foi. Je crois en Dieu, le Père Tout-Puissant, Créateur du ciel et de la terre, et en Jésus-Christ, son Fils unique, notre Seigneur, qui a été conçu du Saint-Esprit, est né de la Vierge Marie, qui a souffert sous Ponce Pilate, a été crucifié, est mort et a été enseveli, est descendu aux enfers, le troisième jour est ressuscité des morts, est monté aux cieux, est assis à la droite de Dieu le Père Tout-Puissant, d'où il viendra juger les vivants et les morts. Je crois en l'Esprit Saint, à la Sainte Église catholique, à la communion des saints, à la rémission des péchés, à la résurrection de la chair, à la vie éternelle. Amen. Notre Père qui es aux cieux, que ton nom soit sanctifié, que ton règne vienne, que ta volonté soit faite sur la terre comme au ciel.
4: Et ne nous laisse pas entrer en tentation. Délivre. Je vous salue, Marie, pleine de grâce. Le Seigneur est avec vous. Vous êtes bénie entre toutes les femmes, et Jésus, le fruit de vos entrailles, est béni.
5: Sainte Marie, Mère de Dieu, priez pour nous pauvres pécheurs, maintenant et à l'heure de notre mort. Amen.
4: Je vous salue, Marie, pleine de grâce. Le Seigneur est avec vous. Vous êtes bénie entre toutes les femmes, et Jésus, le fruit de vos entrailles, est béni.
5: Sainte Marie, Mère de Dieu, priez pour nous pauvres pécheurs, maintenant et à l'heure de notre mort. Amen.
4: Je vous salue, Marie, pleine de grâce. Le Seigneur est avec vous. Vous êtes bénie entre toutes les femmes, et Jésus, le fruit de vos entrailles, est béni.
5: Sainte Marie, Mère de Dieu,
3: priez pour nous, pauvres pécheurs, maintenant et à l'heure de notre mort. Amen. Gloire au Père et au Fils et au Saint-Esprit, comme il était au commencement, maintenant et toujours, et dans les siècles des siècles. Amen. Les méditations de ce chapelet sont inspirées de Saint Jean Eudes, celui qui a promu la dévotion au Sacré-Cœur et au Cœur Immaculé de Marie. Premier mystère joyeux, l'Annonciation. Marie dit à l'ange Gabriel, « Je suis la servante du Seigneur, que tout m'advienne selon ta parole. » Saint Jean Eudes nous dit, « Ô Mère admirable, c'est bien avec raison que l'on vous appelle ainsi. En votre entretien avec l'ange Gabriel, quand il vous a annoncé le mystère ineffable de l'incarnation, Vous avez consenti au projet de Dieu concernant notre salut. Vierge Marie, notre mère, aide-nous à consentir au projet de Dieu pour chacun d'entre nous. Notre Père, qui es aux cieux, que ton nom soit sanctifié, que ton règne vienne, que ta volonté soit faite sur la terre comme au ciel.
4: Donne-nous aujourd'hui notre pain de ce jour. Pardonne-nous nos offenses, comme nous pardonnons aussi à ceux qui nous ont offensés. Et ne nous laisse pas entrer en tentation, mais délivre-nous du mal. Je vous salue, Marie, pleine de grâce. Le Seigneur est avec vous. Vous êtes bénie entre toutes les femmes, et Jésus, le fruit de vos entrailles, est béni.
5: Sainte Marie, Mère de Dieu, priez pour nous pauvres pécheurs, maintenant et à l'heure de notre mort. Amen.
4: Je vous salue, Marie, pleine de grâce. Le Seigneur est avec vous. Vous êtes bénie entre toutes les femmes, et Jésus, le fruit de vos entrailles, est béni.
5: Sainte Marie, Mère de Dieu, priez pour nous pauvres pécheurs, maintenant et à l'heure de notre mort. Amen.
4: Je vous salue, Marie, pleine de grâce. Le Seigneur est avec vous. Vous êtes bénie entre toutes les femmes, et Jésus, le fruit de vos entrailles, est béni.
5: Sainte Marie, Mère de Dieu, priez pour nous Amen.
4: Je vous salue, Marie, pleine de grâce. Le Seigneur est avec vous. Vous êtes bénie entre toutes les femmes, et Jésus, le fruit de vos entrailles, est béni.
5: Sainte Marie, Mère de Dieu, priez pour nous pauvres pécheurs, maintenant et à l'heure de notre mort. Amen.
4: Je vous salue, Marie, pleine de grâce. Le Seigneur est avec vous. Vous êtes bénie entre toutes les femmes, et Jésus, le fruit de vos entrailles, est béni.
5: Sainte Marie, Mère de Dieu, priez pour nous pauvres pécheurs, maintenant et à l'heure de notre mort. Amen.
4: Je vous salue, Marie, pleine de grâce. Le Seigneur est avec vous. Vous êtes bénie entre toutes les femmes, et Jésus, le fruit de vos entrailles, est béni.
5: Sainte Marie, Mère de Dieu, priez pour nous pauvres pécheurs, maintenant et à l'heure de notre mort. Amen.
4: Je vous salue, Marie, pleine de grâce. Le Seigneur est avec vous. Vous êtes bénie entre toutes les femmes, et Jésus, le fruit de vos entrailles, est béni.
5: Sainte Marie, Mère de Dieu, priez pour nous pauvres pécheurs, maintenant et à l'heure de notre mort. Amen.
4: Je vous salue, Marie, pleine de grâce. Le Seigneur est avec vous. Vous êtes bénie entre toutes les femmes, et Jésus, le fruit de vos entrailles, est béni.
5: Sainte Marie, Mère de Dieu, priez pour nous pauvres pécheurs, maintenant et à l'heure de notre mort. Amen.
4: Je vous salue, Marie, pleine de grâce. Le Seigneur est avec vous. Vous êtes bénie entre toutes les femmes, et Jésus, le fruit de vos entrailles, est béni.
5: Sainte Marie, Mère de Dieu, priez pour nous pauvres pécheurs, maintenant et à l'heure de notre mort. Amen.
4: Je vous salue, Marie, pleine de grâce. Le Seigneur est avec vous. Vous êtes bénie entre toutes les femmes, et Jésus, le fruit de vos entrailles, est béni.
5: Sainte Marie, Mère de Dieu, priez pour nous pauvres pécheurs,
3: maintenant et à l'heure de notre mort.
5: Amen.
3: Gloria Patri et Filio, et Spiritui Sancto, sicut erat in principio, et nunc et semper, et in saecula saeculorum. Amen. Deuxième mystère joyeux. La visitation. Après le salut d'Élisabeth, Marie dit « Mon âme exalte le Seigneur, mon esprit exulte en Dieu mon Sauveur. » Ô Mère admirable, c'est bien avec raison que l'on vous appelle ainsi. Admirable en tous les moments de ces 9 mois que le Fils de Dieu a passé dans vos entrailles. Admirable en toutes les paroles que vous avez dites, en saluant votre cousine Elisabeth dans votre Magnificat. Vierge Marie, notre mère, aide-nous à accueillir Jésus et à vivre à la lumière de sa parole. Notre Père qui es aux cieux, que ton nom soit sanctifié, que ton règne vienne, que ta volonté soit faite sur la terre comme au ciel.
6: Donne-nous aujourd'hui notre pain de ce jour. Pardonne-nous nos offenses, comme nous pardonnons aussi à ceux qui nous ont offensés. Et ne nous laisse pas entrer en tentation, mais délivre-nous du mal. Amen. Je vous salue, Marie, pleine de grâce. Le Seigneur est avec vous. Vous êtes bénie en toutes les femmes. Et Jésus, le fruit de votre entrailles, est béni.
7: Sainte Marie, Mère de Dieu,
6: priez pour nous pauvres pécheurs, maintenant et à l'heure de notre mort. Amen. Je vous salue, Marie, pleine de grâce. Le Seigneur est avec vous. Vous êtes bénie entre toutes les femmes. Et Jésus, le fruit de votre entrailles, est béni.
7: Sainte Marie, Mère de Dieu,
6: priez pour nous pauvres pécheurs, maintenant et à l'heure de notre mort. Amen. Je vous salue, Marie, pleine de grâce. Le Seigneur est avec vous. Vous êtes bénie entre toutes les femmes. Et Jésus, le fruit de votre entrailles, est béni.
7: Sainte Marie, Mère de Dieu, priez pour nous pauvres pécheurs, maintenant et à l'heure de notre mort. Amen.
6: Je vous salue, Marie, pleine de grâce. Le Seigneur est avec vous. Vous êtes bénie entre toutes les femmes. Et Jésus, le fruit de votre entrailles, est béni.
7: Sainte Marie, Mère de Dieu, priez pour nous pauvres pécheurs, maintenant et à l'heure de notre mort. Amen.
6: Je vous salue, Marie, pleine de grâce. Le Seigneur est avec vous. Vous êtes bénie entre toutes les femmes, et Jésus, le fruit de votre entrailles, est béni.
7: Sainte Marie, Mère de Dieu, priez pour nous pauvres pécheurs, maintenant et à l'heure de notre mort. Amen.
6: Je vous salue, Marie, pleine de grâce. Le Seigneur est avec vous. Vous êtes bénie entre toutes les femmes, et Jésus, le fruit de votre entrailles, est béni.
7: Sainte Marie, Mère de Dieu, priez pour nous pauvres pécheurs, maintenant et à l'heure de notre mort. Amen.
6: Je vous salue, Marie, pleine de grâce. Le Seigneur est avec vous. Vous êtes bénie entre toutes les femmes. Et Jésus, le fruit de votre entrailles, est béni.
7: Sainte Marie, Mère de Dieu, priez pour nous pauvres pécheurs, maintenant et à l'heure de notre mort. Amen.
6: Je vous salue, Marie, pleine de grâce. Le Seigneur est avec vous. Vous êtes bénie entre toutes les femmes. Et Jésus, le fruit de votre entrailles, est béni.
7: Sainte Marie, Mère de Dieu, priez pour nous pauvres pécheurs, maintenant et à l'heure de notre mort. Amen.
6: Je vous salue, Marie, pleine de grâce. Le Seigneur est avec vous. Vous êtes bénie entre toutes les femmes. Et Jésus, le fruit de votre entrailles, est béni.
7: Sainte Marie, Mère de Dieu, priez pour nous pauvres pécheurs, maintenant et à l'heure de notre mort. Amen.
6: Je vous salue, Marie, pleine de grâce. Le Seigneur est avec vous. Vous êtes bénie entre toutes les femmes. Et Jésus, le fruit de votre entrailles, est béni.
7: Sainte Marie, Mère de Dieu, priez pour nous pauvres pécheurs, maintenant et à l'heure de notre mort. Amen.
3: Gloria Patri et Filio, et Spiritui Sancto, sicut erat in principio, et nunc et semper, et in saecula saeculorum. Amen.
8: Troisième mystère joyeux, la nativité. De l'Évangile selon saint Luc. En pleine nuit, l'ange du Seigneur dit au berger: je vous annonce une grande joie. Aujourd'hui, à Bethléem, vous est né un sauveur. C'est le Christ, le Seigneur. Ô Mère admirable, c'est bien avec raison que l'on vous appelle ainsi. Admirable en toutes les pas que vous avez faits allant de Bethléem pour y enfanter le Sauveur du monde. Admirable dans le mystère de sa manifestation au Mage Saint,
3: que l'on adorait avec vous. Vierge Marie, notre Mère, aide-nous à voir et à nous réjouir de la présence de Dieu dans notre vie. Notre Père qui es aux cieux, que ton nom soit sanctifié, que ton règne vienne, que ta volonté soit faite sur la terre comme au ciel.
5: Donne-nous aujourd'hui notre pain de ce jour. Pardonne-nous nos offenses, comme nous pardonnons aussi à ceux qui nous ont offensés. Ne nous laisse pas entrer en tentation, mais délivre-nous du mal. Je vous salue, Marie, pleine de grâce. Le Seigneur est avec vous. Vous êtes bénie entre toutes les femmes. Et Jésus, le fruit de vos entrailles, est béni.
9: Sainte Marie, Mère de Dieu, priez pour nous pauvres pécheurs, maintenant et à l'heure de notre mort. Amen.
5: Je vous salue, Marie, pleine de grâce. Le Seigneur est avec vous. Vous êtes bénie entre toutes les femmes. Et Jésus, le fruit de vos entrailles, est béni.
9: Sainte Marie, Mère de Dieu, priez pour nous pauvres pécheurs, maintenant et à l'heure de notre mort. Amen.
5: Je vous salue, Marie, pleine de grâce. Le Seigneur est avec vous. Vous êtes bénie entre toutes les femmes. Et Jésus, le fruit de vos entrailles, est béni.
9: Sainte Marie, Mère de Dieu, priez pour nous pauvres pécheurs, maintenant et à l'heure de notre mort. Amen.
5: Je vous salue, Marie, pleine de grâce. Le Seigneur est avec vous. Vous êtes bénie entre toutes les femmes. Et Jésus, le fruit de vos entrailles, est béni.
9: Sainte Marie, Mère de Dieu, priez pour nous pauvres pécheurs, maintenant et à l'heure de notre mort. Amen.
5: Je vous salue, Marie, pleine de grâce. Le Seigneur est avec vous. Vous êtes bénie entre toutes les femmes. Et Jésus, le fruit de vos entrailles, est béni.
9: Sainte Marie, Mère de Dieu, priez pour nous pauvres pécheurs, maintenant et à l'heure de notre mort. Amen.
5: Je vous salue, Marie, pleine de grâce. Le Seigneur est avec vous. Vous êtes bénie entre toutes les femmes, et Jésus, le fruit de vos entrailles, est béni.
9: Sainte Marie, Mère de Dieu, priez pour nous pauvres pécheurs, maintenant et à l'heure de notre mort. Amen.
5: Je vous salue, Marie, pleine de grâce. Le Seigneur est avec vous. Vous êtes bénie entre toutes les femmes, et Jésus, le fruit de vos entrailles, est béni.
9: Sainte Marie, Mère de Dieu, priez pour nous, pauvres pécheurs, maintenant et à l'heure de notre mort. Amen.
5: Je vous salue, Marie, pleine de grâce. Le Seigneur est avec vous. Vous êtes bénie entre toutes les femmes. Et Jésus, le fruit de vos entrailles, est béni.
9: Sainte Marie, Mère de Dieu, priez pour nous, pauvres pécheurs, maintenant et à l'heure de notre mort. Amen.
5: Je vous salue, Marie, pleine de grâce. Le Seigneur est avec vous. Vous êtes bénie entre toutes les femmes. Et Jésus, le fruit de vos entrailles, est béni.
9: Sainte Marie, Mère de Dieu, priez pour nous pauvres pécheurs, maintenant et à l'heure de notre mort. Amen.
5: Je vous salue, Marie, pleine de grâce. Le Seigneur est avec vous. Vous êtes bénie entre toutes les femmes. Et Jésus, le fruit de vos entrailles, est béni.
9: Sainte Marie, Mère de Dieu, priez pour nous pauvres pécheurs,
3: maintenant et à l'heure de notre mort. Amen. Gloire.

0: Quatrième mystère, joyeux, la présentation de Jésus au temple, de l'évangile selon Saint-Luc. Quand fut accompli le temps prescrit par la loi de Moïse pour la purification, les parents de Jésus l'amenèrent à Jérusalem pour le présenter au Seigneur. Considérez que le cœur adorable de Jésus est le principe et la source de son incarnation, de tout ce qu'il a vécu, dit et accompli. Vierge Marie, notre Mère, aide-nous à nous laisser guider par la parole de Dieu dans notre vie, pour avoir avec vous la vie éternelle. Notre Père qui es aux cieux, que ton nom soit sanctifié, que ton règne vienne, que ta volonté soit faite sur la terre comme au ciel.
1: Donne-nous aujourd'hui notre pain de ce jour.
2: Pardonne-nous nos offenses, comme nous pardonnons aussi à ceux qui nous ont offensés, et ne nous laisse pas rentrer en tentation, mais délivre-nous du mal.
3: Je vous salue, Marie, pleine de grâce. Le Seigneur est avec vous. Vous êtes bénie entre toutes les femmes, et Jésus, le fruit de vos entrailles, est béni.
4: Sainte Marie, Mère de Dieu, priez pour nous
2: pauvres pécheurs, maintenant et à l'heure de notre mort. Amen.
3: Je vous salue, Marie, pleine de grâce. Le Seigneur est avec vous. Vous êtes bénie entre toutes les femmes, et Jésus, le fruit de vos entrailles, est béni.
4: Sainte Marie,
2: Mère de Dieu, priez pour nous, pauvres pécheurs, maintenant et à l'heure de notre mort. Amen.
3: Je vous salue, Marie, pleine de grâce. Le Seigneur est avec vous. Vous êtes bénie entre toutes les femmes, et Jésus, le fruit de vos entrailles, est béni.
2: Sainte Marie, Mère de Dieu, priez pour nous, pauvres pécheurs, maintenant et à l'heure de notre mort. Amen.
3: Je vous salue, Marie, pleine de grâce. Le Seigneur est avec vous. Vous êtes bénie entre toutes les femmes, et Jésus, le fruit de vos entrailles, est béni.
4: Sainte Marie, Mère de Dieu, priez pour nous, pauvres pécheurs, maintenant et à l'heure de notre mort. Amen.
3: Je vous salue, Marie, pleine de grâce. Le Seigneur est avec vous. Vous êtes bénie entre toutes les femmes, et Jésus, le fruit de vos entrailles, est béni.
4: Sainte Marie, Mère de Dieu, priez pour nous, pauvres pécheurs, maintenant et à l'heure de notre mort. Amen.
3: Je vous salue, Marie, pleine de grâce. Le Seigneur est avec vous. Vous êtes bénie entre toutes les femmes, et Jésus, le fruit de vos entrailles, est béni.
2: Sainte Marie, Mère de Dieu, priez pour nous, pauvres pécheurs, maintenant et à l'heure de notre mort. Amen.
3: Je vous salue, Marie, pleine de grâce. Le Seigneur est avec vous. Vous êtes bénie entre toutes les femmes, et Jésus, le fruit de vos entrailles, est béni.
4: Sainte Marie, Mère de Dieu, priez pour nous, pauvres pécheurs, maintenant et à l'heure de notre mort. Amen.
3: Je vous salue, Marie, pleine de grâce. Le Seigneur est avec vous. Vous êtes bénie entre toutes les femmes, et Jésus, le fruit de vos entrailles, est béni.
4: Sainte Marie, Mère de Dieu, priez pour nous, pauvres pécheurs, maintenant et à l'heure de notre mort. Amen.
3: Je vous salue, Marie, pleine de grâce. Le Seigneur est avec vous. Vous êtes bénie entre toutes les femmes, et Jésus, le fruit de vos entrailles, est béni.
4: Sainte Marie, Mère de Dieu, priez pour nous, pauvres pécheurs, maintenant et à l'heure de notre mort. Amen.
3: Je vous salue, Marie, pleine de grâce. Le Seigneur est avec vous. Vous êtes bénie entre toutes les femmes, et Jésus, le fruit de vos entrailles, est béni.
4: Sainte Marie, Mère de Dieu, priez pour nous, pauvres pécheurs, maintenant et à l'heure de notre mort. Amen.
0: Gloria Patri et Filio, et Spiritui Sancto, sicut erat in principio, et nunc et semper, et in saecula saeculorum. Amen. Cinquième mystère joyeux, le recouvrement de Jésus au temple. C'est au bout de 3 jours que Marie et Joseph trouvèrent Jésus dans le temple, assis au milieu des docteurs de la loi. Tous étaient émerveillés de son intelligence et de ses réponses. La Sainte Écriture nous révèle la science du salut, la science des saints, la science de Dieu. Qu'elle dissipe nos ténèbres et illumine nos cœurs, afin de servir et aimer Dieu dans nos frères. Notre Père qui es aux cieux, que ton nom soit sanctifié, que ton règne vienne, que ta volonté soit faite sur la terre comme au ciel. Je vous salue, Marie, pleine de grâce. Le Seigneur est avec vous. Vous êtes bénie entre toutes les femmes. Et Jésus, le fruit de vos entrailles, est béni.
5: Sainte Marie, Mère de Dieu, priez pour nous, pauvres pécheurs, maintenant et à l'heure de notre mort. Amen.
0: Je vous salue, Marie, pleine de grâce. Le Seigneur est avec vous. Vous êtes bénie entre toutes les femmes. Et Jésus, le fruit de vos entrailles, est béni.
5: Sainte Marie,
0: je vous salue, Marie, pleine de grâce. Le Seigneur est avec vous. Vous êtes bénie entre toutes les femmes, et Jésus, le fruit de vos entrailles, est béni.
5: Sainte Marie, Mère de Dieu, priez pour nous, pauvres pécheurs, maintenant et à l'heure de notre mort. Amen.
0: Je vous salue, Marie, pleine de grâce. Le Seigneur est avec vous. Vous êtes bénie entre toutes les femmes, et Jésus, le fruit de vos entrailles, est béni.
5: Sainte Marie,
0: je vous salue, Marie, pleine de grâce. Le Seigneur est avec vous. Vous êtes bénie entre toutes les femmes, et Jésus, le fruit de vos entrailles, est béni.
5: Sainte Marie, Mère de Dieu, priez pour nous, pauvres pécheurs, maintenant et à l'heure de notre mort. Amen.
0: Je vous salue, Marie, pleine de grâce. Le Seigneur est avec vous. Vous êtes bénie entre toutes les femmes, et Jésus, le fruit de vos entrailles, est béni.
5: Sainte Marie,
0: je vous salue, Marie, pleine de grâce. Le Seigneur est avec vous. Vous êtes bénie entre toutes les femmes, et Jésus, le fruit de vos entrailles, est béni.
5: Sainte Marie, Mère de Dieu, priez pour nous, pauvres pécheurs, maintenant et à l'heure de notre mort. Amen.
0: Je vous salue, Marie, pleine de grâce. Le Seigneur est avec vous. Vous êtes bénie entre toutes les femmes, et Jésus, le fruit de vos entrailles, est béni.
5: Sainte Marie, Mère de Dieu,
0: je vous salue, Marie, pleine de grâce. Le Seigneur est avec vous. Vous êtes bénie entre toutes les femmes, et Jésus, le fruit de vos entrailles, est béni.
5: Sainte Marie, Mère de Dieu, priez pour nous, pauvres pécheurs, maintenant et à l'heure de notre mort. Amen.
0: Je vous salue, Marie, pleine de grâce. Le Seigneur est avec vous. Vous êtes bénie entre toutes les femmes, et Jésus, le fruit de vos entrailles, est béni.
5: Sainte Marie, Mère de Dieu,
6: Gloria Patri et Filio et Spiritui Sancto, sicut erat in principio, et nunc et semper, et in saecula saeculorum. Amen.
0: O Marie, conçue sans péché, prions le Seigneur. Dieu qui nous donne de vénérer en la Vierge Marie, la Mère de l'Espérance, accorde-nous par sa prière et son aide de mettre toujours notre espérance dans les biens du ciel, tandis que nous accomplissons nos tâches temporelles, et d'obtenir un jour ce que nous attendons avec foi. Par Jésus-Christ, ton Fils, notre Seigneur, qui vit et règne avec toi dans l'unité du Saint-Esprit, Dieu, pour les siècles des siècles.
5: Amen.
0: Vierge Marie, obtient aussi au monde la paix, montre au peuple la voie de la fraternité, règne de la paix, prie pour nous. Le Seigneur soit avec vous.
5: Et avec vous.
7: votre esprit.
0: Et que par l'intercession de Notre-Dame, la Vierge Immaculée, Dieu Tout-Puissant vous bénisse, le Père, le Fils et le Saint-Esprit.
7: Amen.
0: Notre-Dame de Lourdes,
7: priez pour nous.
0: Sainte Bernadette,
7: priez pour nous.
0: Saint-Joseph,
7: priez pour nous.
0: Saint-Jean-Eudes,
7: priez pour nous.
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9: Madame, Monsieur, bonjour et bienvenue sur Point d'Orgue, votre rendez-vous de musique sacrée. Je suis très heureux de vous retrouver pour un nouveau numéro consacré aux merveilles du répertoire. Et aujourd'hui, nous allons partir à la découverte d'une figure majeure, mais pourtant pas très connue, de l'orgue français du XXe siècle, un compositeur que j'aime beaucoup. Il s'agit de Jean Langlet. Il fut un organiste virtuose, un improvisateur absolument remarquable, un pédagogue très recherché et, vous allez l'entendre, un compositeur prolifique. Alors Jean Langlet occupe une place singulière dans l'histoire de la musique française. Il est très connu des organistes, mais un peu moins du grand public, ce qui est, je trouve, un petit peu dommage. Et c'est l'héritier de la grande tradition symphonique de l'orgue. Il a été profondément nourri dans son esthétique et dans la façon dont il a composé par le chant grégorien, ainsi que la spiritualité catholique. Et il a su développer à partir de cela un langage immédiatement reconnaissable. Vous allez l'entendre, où se côtoient des modalités anciennes, des harmonies modernes, des rythmes très incisifs et des couleurs orchestrales évidemment propres à cette façon de composer et surtout sur les orgues Cavaillé-Coll dont je vous ai déjà parlé dans certaines émissions. Alors, durant ces prochaines minutes, nous allons découvrir plusieurs facettes de son œuvre. Alors, l'organiste, inspiré par le Moyen-Âge, le compositeur liturgique, mais aussi le musicien virtuose capable, vous allez l'entendre, de déployer toute la puissance et toute la joie de l'orgue. Mais alors, avant d'écouter sa musique, vous le savez, on va faire un petit point biographique pour que vous sachiez qui est cet homme. Alors, Jean Langlet, né en 1907 à La Fontenelle, en Bretagne, et très tôt, sa vie est marquée par une épreuve décisive. Il perd progressivement la vue et devient totalement aveugle dès l'enfance. En fait, à 2 ans, il devient aveugle. Et en fait, cette cécité, loin de freiner son développement artistique, au contraire, va contribuer à forger une personnalité musicale exceptionnelle. Il rentre à l'Institut National des Jeunes Aveugles à Paris. C'est un établissement prestigieux qui a déjà vu passer plusieurs grands musiciens français. Et il y reçoit une solide formation musicale avant d'intégrer le Conservatoire de Paris. Et c'est notamment à l'un de ses maîtres qu'il va dédier la première œuvre que nous allons écouter. Alors au Conservatoire de Paris, il étudie notamment avec 2 grands maîtres prestigieux, Paul Ducas pour la composition et surtout Marcel Dupré pour l'orgue. Mais il va y avoir une rencontre absolument déterminante, c'est celle de Charles Tournemire. Tournemire, je vous le rappelle, c'est alors le titulaire du grand orgue de la basilique Sainte-Clotilde à Paris. Vous savez, c'est une tribune qui est quand même extrêmement célèbre, hein, depuis que César Franck a été l'un de ses organistes. Alors Tournemire, lui, c'est un mystique, hein, dans sa façon de composer, un improvisateur génial, passionné par le chant grégorien. Vous savez, il a écrit cette œuvre pour orgue extraordinaire, l'orgue mystique, en se fondant sur les chants grégoriens. Et il y développe une esthétique profondément spirituelle qui va marquer durablement le jeune Langlet. Alors à la mort de Tournemire en 1939, Jean Langlet lui succède à cette fameuse tribune de Sainte-Clotilde et il va y rester plus de 40 ans, devenant l'une des figures emblématiques de l'orgue parisien. Et il faut également dire que, en parallèle à ses fonctions liturgiques, hein, qui sont quand même très prenantes, il réussit à mener une carrière internationale de concertiste. Alors, il donne des récitals partout, dans toute l'Europe, en Amérique du Nord, également en Asie. Et en parallèle de ça, comme si ça ne suffisait pas, eh bien, il compose. Et son activité de compositeur, faut le dire, est considérable. En plus d'être remarquable, plus de 200 œuvres voient le jour, pour orgue naturellement, mais également pour chœur, orchestre, musique de chambre et musique liturgique. Alors son langage musical demeure très personnel, hein, c'est effectivement une écriture extrêmement marquée, comme ce fut le cas avec Franck et comme ce fut le cas avec Tournemire. Donc il s'inscrit dans cette tradition des grands organistes qui ont leur propre identité à à cette basilique Sainte-Clotilde, et on va y retrouver, vous allez l'entendre, l'influence du grégorien, de la modalité médiévale, mais aussi des harmonies modernes, héritées de Debussy, Ravel, ou encore, bien sûr, Tournemire. Alors Jean Langlais s'éteint en 1991, il n'y a pas si longtemps, laissant derrière lui un héritage immense qui continue aujourd'hui d'être joué par les organistes du monde entier. Et alors, pour entrer dans son univers, nous allons maintenant écouter deux pages extraites de sa célèbre suite médiévale. Alors, on commence par le prélude de l'entrée. C'est une œuvre qui est très célèbre dans tout son catalogue. Alors, composée en 1947, la suite médiévale s'inspire directement de l'univers du chant grégorien et de l'esthétique des cathédrales médiévales. Le premier mouvement est donc intitulé Prélude de l'entrée et il évoque immédiatement une procession solennelle. Dès les premières mesures, Jean Langlais utilise de larges quintes parallèles qui rappellent presque les sonneries des trompettes anciennes et le langage est volontairement archaïsant, vous allez entendre. Il ne cherche pas vraiment à reconstituer le Moyen-Âge historique, mais plutôt à en suggérer l'atmosphère. Et l'un des procédés les plus remarquables réside, vous allez l'entendre, dans le dialogue entre les trompettes du récit et celles du grand orgue, ces appels qui se répondent d'un clavier à l'autre comme des fanfares qui résonnent sous les voûtes d'une immense église. Alors l'effet d'écho est saisissant. L'orgue devient presque un ensemble de cuivres répartis dans l'espace. Alors, je vous invite à découvrir ce prélude d'entrée, ici interprété par David Briggs.

Le prélude de l'incroyable suite médiévale de Jean Langlais sous les doigts de David Briggs à l'orgue de la cathédrale de New York. Ça donne une belle entrée en matière et nous allons poursuivre toujours avec cette suite médiévale avec un mouvement tout à fait différent. Alors après la solennité de l'entrée, Jean Langlais nous conduit vers un univers beaucoup plus intérieur avec la méditation. Ici, l'influence de Charles Tournemire apparaît de manière beaucoup plus évidente. En vérité, on retrouve cette écriture très libre, presque improvisée, où les thèmes semblent émerger puis disparaître dans une sorte de halo sonore constamment renouvelé. Et la pièce repose sur deux mélodies grégoriennes particulièrement célèbres. La première, c'est l'antienne Ubi Caritas, traditionnellement chantée le jeudi saint. Et la seconde, c'est l'hymne Jesu Dulcis Memorial, un des grands textes de la tradition monastique. Alors ces thèmes ne sont jamais présentés de manière rigide ou académique. Bon, il est vrai que le Ubi Caritas arrive presque un peu sur ses grands chevaux. Mais ils apparaissent comme des souvenirs lointains parce que, vous allez voir, ils vont être un petit peu entourés par cette évanescence musicale qui est absolument magnifique. Alors vous avez ces harmonies flottantes, des registrations très délicates et un rythme très libre créant une atmosphère de contemplation profonde et on imagine aisément cette musique accompagnée un moment de communion ou de post-communion lorsque la liturgie invite au recueillement intérieur. Alors, sans plus attendre, je vous invite à écouter cette magnifique méditation de Jean Langlais, toujours sous les doigts de David Briggs.

Voilà pour cette magnifique méditation de Jean Langlais. Et en plus, si vous prêtez une oreille attentive à cet extrait, vous entendrez peut-être au fond une alarme de police. Effectivement, comme si l'effervescence de la ville de New York bien continue à l'extérieur de cette cathédrale et était suspendue par la musique à l'intérieur grâce à la musique de Jean Langlais. Je trouve que c'est un clin d'œil qui est assez amusant, mais en même temps assez révélateur de ce qui peut se passer effectivement dans ces espaces et le rôle qu'a joué la musique dans notre société. Ça peut être effectivement un petit clin d'œil. Alors maintenant, nous avons parlé évidemment de cet aspect purement organistique et maintenant on va parler de quelque chose d'une autre partition qui est extrêmement célèbre. Il s'agit de sa messe solennelle, puisque ce compositeur fut également un compositeur choral particulièrement inspiré, et il a écrit cette messe solennelle en 1951. C'est sans doute l'œuvre chorale la plus connue de Jean Langlais. Elle a été écrite pour chœur mixte et deux orgues, et elle conjugue magnifiquement la tradition liturgique et les recherches harmoniques du XXe siècle. Vous allez entendre, là, c'est beaucoup plus moderne. Alors, le Kyrie qui ouvre la messe frappé immédiatement par un caractère très monumental. La supplication traditionnelle du Seigneur prend pitié prend ici une dimension presque architecturale avec ses grandes masses sonores qui se déploient avec une majesté impressionnante et une harmonie assez rutilante, il faut le dire. Et pourtant, malgré cette puissance, la musique conserve une chaleur très humaine, ici sublimée par les voix d'enfants, vous allez l'entendre. Les harmonies sont riches, parfois audacieuses, mais je trouve jamais froides ou abstraites. Et en fait, moi, c'est mon ressenti personnel, je trouve que Langlais parvient à unir la gravité de la prière et une remarquable intensité expressive. L'écriture chorale est particulièrement exigeante, alternant des vastes accords et des mouvements contrapuntiques, et également de longues et très belles lignes mélodiques, vous allez entendre. Alors, nous allons écouter maintenant ce Kyrie, interprété par le chœur du St. John's College de Cambridge.

Et voilà pour cette incroyable entrée de la messe solennelle de Jean Langlais, hein, qui riait tout en splendeur et qui commence avec beaucoup de délicatesse, beaucoup de rutilance et qui termine véritablement en apothéose, bien sûr. Je vous invite à écouter la messe dans son entièreté pour vous faire une idée de cette magnifique œuvre. Et alors pour conclure cette émission, j'aimerais que l'on retrouve Jean Langlais avec son instrument de prédilection, l'orgue seul, avec la présentation de cet extrait final qui est fête. C'est tout simplement une véritable incantation qui est là avec une énergie rythmique qui emporte l'auditeur, des motifs qui se répondent, qui se développent et qui s'amplifient. C'est quelque chose d'assez extraordinaire avec, bien entendu, une grande forme de virtuosité. Vous avez cet aspect festif, de fête donc, qui est là avec la rythmique, les claviers qui se répondent les uns les autres, avec une forme de jubilation. Et on y retrouve dans ce morceau cette capacité très française à exploiter toutes les ressources de l'orgue. Les jeux de fond majestueux, les anges éclatantes, les contrastes des plans sonores et bien sûr les effets de couleurs. Ici en plus, sous les doigts d'un grand interprète comme Christopher Young, cette musique révèle toute sa vitalité et toute sa force communicative. Voici donc notre extrait « Fête ».

0: Et c'est sous les applaudissements que se conclut ce numéro de Point d'Orgue consacré à Jean Langlais. À travers ces quelques œuvres, j'espère que vous avez découvert un grand musicien très attachant, profondément enraciné dans la tradition, évidemment, de tous ses prédécesseurs. C'est effectivement plus de 30 ans après sa disparition que nous pouvons constater que sa musique continue de résonner dans les tribunes et les grandes salles du monde entier. Merci de votre fidélité à Point d'Orgue. Je vous donne rendez-vous la semaine prochaine pour un nouveau numéro. D'ici là, portez-vous bien.
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0: 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Bonjour et bienvenue au Moulin du Verger, dans l'univers du papetier Jacques Bréjoux. Inventaire du papier.
1: Papier marbré, Cartier, Velin, Verger, Joseph. Papier caillé, Azur, Arme de Venise, Arme de Bretagne, Arme d'Amsterdam, papier d'Angoumois, Aigle. Papier d'impression, d'écriture ou de dessin, entre autres applications.
0: Le lieu, le Moulin du Verger en Charente et puis moyen. Le personnage, Jacques Bréjoux, ethnologue, chercheur, ouvrier, technicien, artiste, historien et papetier. Le matériau, le papier, une histoire de fibres. Suite de cette rencontre atypique avec un personnage passionnant où le papier, tout en étant le fil conducteur, nous amène à aborder des sujets amenant à la réflexion. Une philosophie de vie et de pensée, notre papetier. Avec le recul, Jacques Bréjoux me fait penser par certains côtés à un sage asiatique tant physiquement que dans les propos.
2: Quand je suis arrivé, on m'avait dit, moi je ne fais pas un travail par rapport au passé.
3: Ah non, il n'y a rien de plus moderne que cette démarche.
2: Vous êtes dans le présent, voilà.
3: Il n'y a rien de plus moderne que cette démarche.
2: Mais malgré tout, vous n'êtes pas dans le passé, mais vous essayez de retrouver, enfin de refaire quelque chose comme c'était fait autrefois.
3: Essaye de comprendre comment ça marche.
2: De comprendre comment ça marchait,
3: comment faisait. Voilà, comment ça marchait, mais je fabrique un produit dont on a besoin. Et évidemment, on l'aménage en fonction de l'utilisation d'aujourd'hui. On en aménage des parties. Mais je veux d'abord arriver à comprendre comment ça a été fait. Parce qu'il y a une chose que disait Chris, c'est que ce produit-là, jusqu'à preuve du contraire, on ne l'a pas égalé. Et il a fait ses preuves. C'est-à-dire qu'il est encore là aujourd'hui. Et ça, 300, 400, 500 ans après.
2: On verra dans 400 ans si votre papier est toujours là.
3: Je ne suis pas inquiet là-dessus.
2: Voilà, donc,
3: au moins 1000. Au moins 1000. Facilement.
2: Donc c'est égalé.
3: Il n'y a aucune raison qu'il soit pas là. D'autant qu'on a fait beaucoup de progrès dans la conservation, donc il sera dans de bonnes conditions de conservation quand il aura été utilisé. Mais ça, c'est le but, c'est ça. Ce n'est pas parce que c'est fait autrefois que c'était bien. C'est simplement que ça a été fait d'une bonne façon à un moment donné, et que cette façon, il y a des choses qu'on ne peut pas améliorer. On ne peut pas faire meilleur que le meilleur. On ne peut pas faire un vin meilleur que le Château Lafitte 47, soi-disant. Sauf que là, quand on est dans le gustatif, là, je parle de gustatif, je parle de fromage, de choses comme ça, ça dépend beaucoup aussi du moment, de l'heure, du temps qu'il fait, des variations, de l'endroit où on est, des conditions
2: également. L'état d'esprit, l'environnement, il y a tout.
3: Le papier, on est beaucoup plus... c'est beaucoup plus strict. C'est beaucoup plus...
2: Oui, il y a moins de parasites extérieurs, entre guillemets.
3: Dans l'appréciation. Oui, on ne peut pas se tromper. On se trompe, bon. Et il y a aussi... moi, j'ai une chose que je développe petit à petit, que je vois, c'est que je ne comprends toujours pas comment quelqu'un peut se faire attraper par un faux. Le faux n'attrape que celui qui a envie de se faire prendre.
2: Ou alors il dit qu'on n'est rien.
3: Oui, mais c'est pareil. Le faux attrape celui qui ne regarde pas ce qu'il achète, qui ne regarde pas, qui ne l'analyse pas. Parce que s'il analyse, il verra. Mais bon, c'est comme ça. Les faux contemporains, oui, ça peut se faire, là, parce que là, c'est plus difficile. Parce que là, il existe tellement de techniques différentes, mais bon, ça n'a pas d'importance. Mais sur l'ancien, il n'y a pas photo.
0: Vous l'avez compris, Jacques Bréjoux fabrique du papier antérieur au 19e siècle et autant que possible, selon les méthodes et techniques de l'époque, l'objet de sa quête. Mais pourquoi cela ?
3: Le papier, on en a besoin pour réparer des livres, pour réparer des dessins. Alors donc, pour arriver à reconstituer ce processus, il faut comprendre les termes. Mais il faut du temps, il faut un temps infini pour ça. Parce que...
2: Mais il faut réinventer, quoi, presque.
3: Parce que on a des œillères, on est formé, on est formaté, on a appris des choses, on écoute les gens qui savent. Il ne faut jamais écouter les gens qui savent, jamais. Les gens qui savent et qui ne vous montrent pas, ça n'existe pas. Savoir, c'est bon, mais faire, c'est comprendre. Tout à savoir, fait. Ça ne fait pas comprendre grand-chose. Hein.
2: C'est la pratique.
3: C'est la pratique qui fait... Alors après, c'est important d'avoir le langage, la pratique. Mais on est obligé de faire à la fois historien, ethnologue, ethnographe de son propre boulot pour arriver à ça. Et puis, il faut beaucoup, beaucoup, beaucoup de temps. Parce que j'ai dit, voilà, c'est ce que j'ai dit, on a des œillères. Moi, j'ai des œillères et j'ai des choses qui me crèvent les yeux, qui m'ont crevé les yeux pendant 10 ans, que je n'ai pas vu. Par paresse intellectuelle, parce que j'étais pas mûr, parce que je suis pas très, très malin. Je préférerais pas être trop malin dans ce cas-là. Parce qu'après, quand je comprends quelque chose, c'est assez sûr. Mais il y a des fois quand même où on se sent très bête. Et ce qui m'intéresse d'ailleurs aujourd'hui, c'est de savoir ce que je ne vois pas. C'est de voir ce que je ne vois pas. Parce que si je n'ai pas vu, je continue à ne pas voir. Hein. Il n'y a pas de raison que je sois plus malin maintenant. Je sais plus de choses, c'est sans doute plus pointu, mais...
2: Alors, bon, mais vous savez au moins ça déjà.
3: Mais oui, oui, oui. Et puis, le grand problème d'ailleurs pour publier des textes comme ça, c'est de savoir qu'on va écrire forcément des bêtises. Mais que ces bêtises-là, c'est pas grave, parce que le jour, quelqu'un qui s'apercevra que c'est une bêtise, il aura fait un pas en avant, lui. Voilà. Donc, et si je lui mets pas les bêtises comme point de départ, il fera jamais son pas en avant. Voilà. Bon, c'est pas sympathique, c'est pas agréable. C'est pas forcément très agréable pour soi, mais.
2: Oui, ce que vous écrivez ce que le.
3: Oui, j'ai fait beaucoup. Bon, j'ai sur le site internet pas mal. Et puis, surtout, je travaille sur un manuscrit d'un papetier du 18e local. Qui m'a appris beaucoup, beaucoup de choses. Et j'ai commencé à comprendre ce manuscrit le jour où j'ai mis en marche la machine que je vais vous montrer en bas.
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2: Mais donc vous, ce qui vous passionne, c'est le fait de rechercher, de trouver comment...
3: Là, c'est de comprendre comment ça marche. Sur les tamis, par exemple, il y a une infinité de recherches à faire. C'est intéressant, ça. Bon.
2: Sur les tamis, ça sur la qualité du papier, ça y fait énormément.
3: Ça. Non, mais sur les datations, sur la possibilité de dater, sur les origines des papiers, sur les flux commerciaux, sur les trucs comme ça. Il y a des milliers, des milliers, des milliers, des milliers de tamis. On changeait de tamis tous les 2 ans. Il y avait 2000 moulins sur 600, 700 ans. Alors tout le monde s'est lancé sur les filigranes parce que ça, tout le monde peut les voir, les filigranes. Seulement, c'est pareil. Dès qu'un filigrane est fait, il est copié. Hein,
2: oui, donc
3: la marque, elle est copiée.
2: Il veut rien dire.
3: Dès qu'il y a un produit qui marche, il est copié. Alors il faudrait être capable de le voir, il faudrait être capable de... Bon.
2: Donc en fin de compte, ce qui vous intéresse un peu, c'est cette histoire du papier puis tout le cheminement qui est à côté. Quoi.
3: Oui, tout ce qu'il y a autour, tout ce que ça déduit. Et ce qui me désole, c'est que tous les gens qui font ce genre de recherche ne savent toujours pas ce que c'est que du papier. C'est-à-dire qu'ils n'ont jamais compris comment c'était fabriqué, donc ils passent à côté des informations qu'ils regardent. Ça me désole. On les voit, je le vois, il y a des gens qui passent toute la journée à tripoter des feuilles. J'ai des types très sympas, d'ailleurs, que je connais, qui, bon, parce qu'il y a eu des pionniers là-dedans, parce qu'il n'y a pas longtemps qu'on se lance dans ces histoires. Hein, ça fait une 40aine d'années, pas plus, même pas.
2: Et pourquoi on se lance là-dedans? Qu'est-ce qu'on veut?
3: Pourquoi on se lance là-dedans? Parce que depuis 40 ans, on fait des expositions dans les musées. Donc, on sort les dessins. Pour les sortir, il faut les montrer. Pour les montrer, il faut les mettre en état d'être montrés. Mmh. Et après, il faut les ranger, il faut les stocker, et il faut les mettre en état d'être ressortis. Donc, il y a tout un travail qui se fait, donc de restauration. Donc là, puis là, ça va vite. Et dans les livres, c'est pareil. Depuis que maintenant, il y a des universitaires, il y a de plus en plus de personnes, on sort les bouquins, ils sont dans un état tel qu'il faut les réparer. Ou... Donc, on fait de la recherche là-dessus.
2: D'accord.
3: Mais là, c'est venu des universitaires, justement, c'est-à-dire des hellénistes, des gens qui étudient les manuscrits hébraïques, se sont posé des questions en regardant, et quand ils n'ont pas la réponse dans le texte, eh bien, ils cherchent la réponse dans le support. Et ils ont commencé à faire ça il y a 20 ans, 30 ans, 40 ans. Là, c'est intéressant. Alors, c'est comme ça qu'ils sont venus me voir. Hein. Mm-hmm. Et j'étais le seul papetier, sans doute, comme ça m'intéressait, à avoir la bonne réponse. Parce que les premières réponses, je les ai trouvées tout de suite. Mais par contre, je n'ai pas tout trouvé tout de suite. Je suis passé à côté de choses évidentes tout de suite aussi. Parce que c'était pas. Je ne savais pas le voir, je ne savais pas le lire.
5: Papiers anciens, modernes, récents, nouveaux. Mais quelles sont leurs différences?
3: Alors, la différence entre le papier moderne, c'est-à-dire celui qu'on a fait à partir du milieu du XVIIIe siècle, vient du mode de fabrication de la pâte. et de la conservation de la structure telle quelle de la fibre. J'ai mis 45 ans à comprendre ça.
2: L'orientation des fibres
3: non, la structure elle-même. J'ai mis 45 ans à comprendre ça.
5: Une histoire de fibres.
3: Les fibres n'aiment pas être toutes seules. Ouais. Elles sont toujours associées. Vous prenez un petit bout de chanvre comme celui qui est là, là le blanc, là. Prenez un petit bout, là, un tout petit bout. Voilà. Voilà. Bien. Voilà ce qu'on appelle une fibre. Eh ben non, c'est pas une fibre. Il y en a...
2: Il y en a plusieurs.
3: Ah là, il y en a une trentaine, quarantaine. Elles tiennent entre elles. Et c'est solide. Vous mettez ça dans l'eau, ça va absorber de l'eau parce qu'il y a des liaisons hydroxyles. Vous le mélangez bien, vous l'égouttez, ça va s'accrocher par ce que la quantité d'eau par rapport aux liaisons qu'elles ont eues entre les fibres et l'eau et au point de contact qu'elles ont. Mmh. Si vous séparez toutes ces fibres les unes des autres...
2: Vous les structurez tout, là.
3: Vous les séparez, mais en les gardant toujours de la même longueur, grosso modo, une longueur suffisante, tout au moins. Et si vous les séparez toutes les unes des autres, bien, quand vous les rassemblerez, vous retrouvez autant de points de contact que de séparation que vous avez fait. C'est-à-dire que là, si vous avez 10 ou 20 ou 30 fibres, là, vous avez 4-5 points de contact possibles. Là, vous en aurez 30. Ça sera plus solide s'il y en a 30. Si vous avez gardé la longueur de fibre nécessaire, vous aurez en plus un feutrage, un enchevêtrement qui, mécaniquement, aura de la tenue. Voilà.
5: Un homme, le papier, une histoire de fibres.
3: Si vous coupez vos fibres, que vous les écrasez, que vous les déstructurez, vous allez augmenter la quantité d'eau qu'elles absorbent. Vous augmenterez évidemment la capacité de liaison entre elles. C'est-à-dire que vous ferez un papier extrêmement solide, seulement il sera moins résistant à la déchirure, à l'éclatement et aux plis. Parce que ça, ça tient. S'il n'y a pas de fibres, ça tient beaucoup moins aux plis. C'est la seule différence qu'il y a. Quand on travaille avec un cylindre, on coupe, ce qui est normal, c'est fait, bon, ouais. Et surtout si on fait reposer le cylindre sur les lames de la platine qui est en dessous, ça coupe, ça cisaille et ça raffine, ça explose les fibres. Avant le cylindre, il n'y a jamais eu de raffinage. Quand vous tapez sur vos fibres, que ce soit avec un bâton comme font les Japonais ou les Chinois, qui l'ont fait il y a 1200 ans, même pas, même 800 ans, ils le faisaient encore. Ce que faisaient les Arabes de 700 à 1400, 1500, quand vous tapez avec un seul pilon ou avec un bâton, quand vous tapez avec les trois pilons que je vais vous montrer des piles à mailler, la fibre est tellement fine, tellement fine que ça ne lui fait rien du tout. Par contre, s'il y en a trois ou quatre, elle se sépare.
2: Oui, voilà.
3: Le jeu, c'est d'arriver à mettre sous ses pilons des fibres suffisamment intactes pour les conserver le temps du travail qui dure 24 heures.
5: Jacques Bréjoux nous parle de papiers occidentaux et orientaux. Quelles sont leurs différences ?
3: Différences qui viennent de la nature même des fibres et de leur longueur. C'est vrai que si vous travaillez dans un milieu très liquide, avec des fibres assez longues, elles se mettent en pelote. Si votre milieu n'est pas trop liquide, alors liquide, très liquide, c'est 8%, 9% de fibres et 90% d'eau. Hein. Pas liquide du tout, c'est 25% de fibres, 75% d'eau. Là, vous avez une pâte. Si vous travaillez avec ça, les fibres ne peuvent pas se déplacer. Elles n'y arrivent pas. Donc, elles ne se mettent pas en pelote. Ça, c'est très, très important. Elles ne feront pas de moton. Elles ont du mal à se disperser, parce que quand on les met dans l'eau, elles n'ont pas envie de s'écarter. Hein. Elles n'ont pas... Non, non, ça, la fibre, elle ne veut pas. Alors, pour l'obliger, il y a des moyens. Les orientaux utilisent certains moyens, mais il y a des orientaux qui coupent leurs fibres. Alors, plus elles sont courtes, évidemment, moins elles ont le moyen de s'accrocher.
2: De se voilà, plus voilà. Ça va être liquide, plus
3: voilà,
2: ça
3: on
2: ça.
3: On est vraiment dans ce... C'est simple, ce que je suis en train de vous expliquer.
2: On coupe les liaisons, hein.
3: En général, les choses ne sont pas beaucoup plus compliquées que ça, tout au moins celles qu'on a fait avant de rentrer dans le monde chimique, puis de rentrer dans le monde actuel, où on rentre dans des choses un peu plus compliquées. Enfin, pour nous, mais qui dans 50 ou 60 ans ou 100 ans seront l'enfance de l'art pour les gamins qui étudieront ça. Hein.
5: La suite de la fabrication du papier et des différentes réflexions de Jacques Bréjoux, issues de sa quête, lors de notre prochain rendez-vous. Au revoir et à très bientôt.
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0: Éric Picard, le génie du christianisme. Le génie du christianisme vous propose aujourd'hui John Ford, professeur d'humanité. Et derrière un nom qui normalement évoque chez vous, chers auditeurs, des westerns, donc vous vous demandez bien ce que l'on peut en dire dans le cadre d'une émission sur le génie du christianisme, nous avons la chance d'avoir avec nous Laurent Dandrieux. Bonjour monsieur Dandrieux.
1: Bonjour Emeline.
0: Alors vous êtes journaliste, essayiste, critique d'art et surtout critique cinématographique. Voilà, vous aimez beaucoup le cinéma, vous connaissez le cinéma dans toutes ses productions, et à ma grande surprise, en lisant vos articles, que je me suis rendu compte qu'un western pouvait être catholique, et que finalement, il ne suffisait pas simplement de regarder un Vermeer ou un François-Xavier de Boissoudy, peintre que nous avons évoqué ensemble, pour accéder à une dimension chrétienne. Donc, John Ford, réalisateur américain, théologique ?
1: Oui, c'est quelqu'un qui... c'est un réalisateur américain, mais qui était irlandais, qui était très fier de ses origines irlandaises.
0: Donc catholique, irlandais c'est catholique.
1: Voilà, pas tous, mais pas en tout cas lui l'était, et fier de l'être. Et effectivement, ça imprègne son œuvre de manière très très très forte, et y compris les westerns. Et d'ailleurs, de manière plus générale, le western est vraiment un genre injustement décrié. Je le dis d'autant plus volontiers que moi-même, pendant longtemps, j'ai cru que c'était juste des gens qui se cachaient derrière des rochers pour se tirer dessus en faisant pampan, et que ça n'avait pas beaucoup plus d'intérêt que ça.
0: Oui, avec deux, trois Indiens décoratifs.
1: Avec deux Indiens qui se battent en duel. Mais c'est tout à fait autre chose. Et en fait, il y a énormément de conflits moraux, d'enjeux moraux, notamment sur le mimétisme de la violence, de la vengeance, le cycle de la vengeance. Voilà, les westerns disent souvent énormément de choses très importantes, et notamment ceux de John Ford, qui sont parmi les plus beaux du genre.
0: Alors, vous le disiez, je plaisantais sur les Irlandais tous catholiques, en tout cas, il a une fois affirmé. Est-ce que, dans sa cinématographie, sa foi est au cœur de ses choix, de son écriture de film, de sa réalisation? Est-ce qu'on a des textes de lui qui nous permettent peut-être de faire le commentaire? Comment est-ce que tout ça, finalement, entre en résonance avec ce que l'on connaît des westerns de John Ford?
1: Alors, c'est pas un grand bavard, John Ford. c'est pas un auteur au sens propre du terme. C'est-à-dire que, bizarrement, il n'est pas crédité comme scénariste de ses films. Mais en même temps, il y a une unité profonde de tous ses films. Et donc, ça se manifeste de manière très, très naturelle, tout simplement, dans le corps du récit. Je dirais que c'est un moraliste avant tout, John Ford, et ce qui l'intéresse, c'est effectivement le rapport entre l'individu et la communauté. Comment est-ce que la liberté de l'individu se combine avec l'appartenance à la communauté, parce que pour lui la liberté n'a de sens que si elle permet d'être utile à ses frères humains. Et donc il y a cette idée de fraternité qui est très forte chez lui. Et en même temps, il a ce souci aussi que la communauté, il a conscience que la communauté peut devenir un peu étouffante, que la morale de la communauté peut devenir un moralisme. Et donc il se méfie beaucoup de tout ça. C'est avant tout un anti-puritain. Et donc ce que je trouve très beau chez lui, c'est qu'il y a une attention... Il y a une attention aux humbles, il y a une attention aux faillis, il y a une attention aux gens qui sont considérés généralement par la société comme des pauvres types, dont il va, dans ses récits, révéler les vertus cachées. Et il va nous apprendre à regarder notre prochain de manière positive, en ne s'arrêtant pas aux clichés. Et donc, il y a toute une morale, oui, autour de ça. Je pense... Je pense à une très belle scène d'un film qui n'est pas très connu, qui s'appelle Vers sa destinée, qui est la jeunesse de Lincoln. Et à un moment, Lincoln, qui ne sait pas encore très bien ce qu'il va faire de sa vie, mais bon, il pense vaguement à devenir avocat, et donc il va, tout le film va tourner autour de sa première affaire, et donc il doit innocenter deux jeunes gens qui ont été accusés injustement d'un meurtre, qu'il a d'ailleurs, avant le procès, sauvé d'un lynchage, et puis donc il va y avoir ce procès et il doit contribuer à la constitution du jury. Et donc, il y a un certain nombre de jurés qui sont proposés qu'on va ou non récuser. Et donc, il leur fait passer des entretiens d'embauche, en gros.
0: Et c'est le système américain qu'on voit dans les films.
1: Et l'un des jurés, qui est joué d'ailleurs par le frère de John Ford, Francis Ford, est un vieil alcoolique. Et alors, Lincoln lui dit, est-ce que tu bois? Il dit, ah oui, alors ça oui, je bois. Pour boire, je bois. Est-ce qu'il t'arrive de mentir? Ah oui, je mens très souvent. Et alors, il égrène comme ça trois ou quatre autres vices.
0: Tous les péchés possibles, imaginables.
1: Que le type reconnaît très, très volontiers. Ah. Et du coup, il dit, bah, c'est très bien. Alors du coup, je te prends comme juré. Parce que, en fait, le fait qu'il ait avoué ses vices avec autant de facilité, eh bien, ça prouve qu'un courage, ça prouve une vertu bien supérieure à la simple respectabilité bourgeoise.
0: On a presque l'impression d'avoir la parabole du pharisien et du publicain.
1: Mais c'est exactement ça. C'est exactement ça. Et il y a beaucoup de scènes comme cela dans le cinéma de John Ford. Je pense à un film qui doit s'appeler Sauf erreur de ma part. Le soleil se lève pour tout le monde, je crois, dont le personnage principal est le judge Priest, et qui est lui aussi un notable de la ville, mais qui déteste l'esprit notable et qui déteste l'esprit respectable. Et alors, à un moment, il y a les obsèques d'une personne peu respectable auxquelles seules se rendent les prostituées, et lui va ostensiblement se joindre au cortège des prostituées pour bien montrer que c'est ce qu'il faut faire. Du coup, les autres lui emboîtent le pas parce que c'est comme c'est le principal de la notable de la ville. Et puis ensuite, il y a un service religieux où il fait ostensiblement asseoir lesdites prostituées au premier rang de l'église, au scandale de tout le monde, alors que c'est un jour d'élection et qu'il est là, il attend les suffrages de ses concitoyens, donc il n'aurait pas vraiment intérêt à faire ça. Mais donc, très claire allusion à la parabole évangélique, comme quoi effectivement les prostituées nous précéderont au royaume de Dieu. Donc il y a cet anti-puritanisme qui est très très très fort, ce regard porté sur les vertus cachées des gens qui sont considérés un peu comme des marginaux ou des rebuts de la société, qui est très très très chrétien.
0: Donc, le soleil brille pour tout le monde, Dieu est là pour tout le monde, prostituée comprise d'une certaine manière. Et c'est un message qui est totalement
1: c'est
0: catholique.
1: Exactement ça.
0: Alors, dans Les raisins de la colère, il y a une formule qui est attribuée à un des personnages, tout ce qui vit est saint. Ce qui revient aussi à cette description, alors par l'image, d'une réalité américaine où finalement Dieu est aussi dans les paysages et aussi dans le quotidien d'un saloon.
1: Et dans le quotidien d'un saloon et dans l'esprit de tous les personnages. Il y a dans les westerns de John Ford en particulier, mais dans beaucoup de westerns aussi, ces personnages qui citent la Bible à tout bout de champ sans avoir besoin de l'ouvrir parce qu'ils la connaissent absolument par cœur. Il y a un film extraordinaire dont j'oublie le titre.
0: On va faire un petit jeu. Alors, parce qu'il n'a pas fait que des westerns.

cas, la métaphore est évidente. Enfin, voilà, il y a beaucoup de choses comme ça. Et Dieu est dans la conscience. Et donc ça, la responsabilité morale aussi, c'est quelque chose de très important dans les films de John Ford. Je pense à une autre scène vers sa destinée, donc la jeunesse de Lincoln, où il empêche un lâchage parce qu'il s'interpose entre une foule hostile et de condamner injustement que les gens veulent pendre. Et comment s'y prend-il pour stopper à lui seul cette foule? Il réussit à personnaliser les membres de la foule, et il le fait en s'adressant à l'un d'eux, en disant voilà, je suis sûr que parmi vous il y a plein de gens très bien comme toi, un tel, je sais très bien que quand tu vas rentrer chez toi ce soir, tu vas prendre un livre, et le livre que tu vas prendre sera très vraisemblablement la Bible, et tu vas y trouver telle phrase. Et voilà, il le désarme, et du coup il désarme aussi les autres, parce qu'il a transformé la foule, la meute en une somme d'individus et de personnes responsables qu'il a appelées à leur responsabilité. C'est une scène absolument magnifique et qui est très révélatrice, je pense, de l'attention qu'a John Ford à la personne humaine.

0: Nous avons le bonheur d'écouter Laurent Dandrieu qui nous éclaire sur John Ford et qui nous éclaire sur un art qui est parfois qualifié de mineur, le cinéma, dont on découvre grâce à vous qu'il a pleinement sa place dans le cadre du génie du christianisme. Alors, pour vous aider au-delà de cette émission, vous pouvez ouvrir deux ouvrages, Dictionnaire passionné du cinéma, édition Homme Nouveau, Dictionnaire passionné, vous êtes passionné Laurent Dandrieu, donc je suis certaine que l'on va découvrir beaucoup de choses sur cet ouvrage. Et surtout, une cinémathèque idéale aux dissections Criterion qui permet peut-être, face à la multitude des films, de choisir... bon, John Ford, on a compris qu'il faut regarder les westerns, et on va continuer à en parler, mais voilà. Qu'il y a peut-être aussi d'autres films à regarder en famille.
1: Il y a un choix, effectivement, dans ce livre de 700 films qui sont classés par genre et par suggestion d'âge pour savoir quel film regarder avec vos enfants et vos adolescents.
0: Voilà, parce qu'effectivement, ces westerns qui peuvent plaire à des adolescents, les histoires de cow-boys et d'indiens, sont en fait porteurs d'un sens moral,
1: oui.
0: Qui, avec John Ford, est infiniment chrétien, infiniment catholique. Alors effectivement, pour des très très jeunes, les histoires de prostituées peuvent peut-être choquer. Pour nos adolescents, c'est quand même intéressant. Et vous voyez, j'ai découvert grâce à vous que John Ford, que je croyais américain, républicain, voilà, avec tout ce que ça peut constitué comme caricature est en fait beaucoup plus intéressant avec un film qui est peut-être un peu décalé sur les westerns qui s'appelle Le Sergent Noir en 1960 qui montre finalement une attention

0: aussi aux Noirs et une forme oui. d'antiracisme qui peut paraître surprenant aux yeux d'un Français qui voit le western de manière caricaturale.
1: Mais qui était effectivement très forte chez John Ford, et d'autant plus surprenante effectivement qu'il était très partisan du Parti républicain, donc politiquement très à droite, mais pour autant de tous les réalisateurs hollywoodiens de cette époque, c'est probablement l'un de ceux où la condamnation du racisme est la plus forte. Alors notamment, la condamnation du racisme vis-à-vis des Indiens. C'est un des premiers auteurs de western qui ait pris position très clairement pour les Indiens en dénonçant l'injustice qui leur avait été faite lors de la conquête de l'Ouest, mais aussi en dénonçant le regard méprisant qui était souvent porté par eux, sur eux par les Américains, et notamment dans beaucoup de westerns.
0: Parce que très souvent, on nous dit que c'est Kevin Costner dans Danse avec les loups qui a totalement modifié. Et en fait, non, pas du tout.
1: Il y a une rupture vraiment très nette qui se produit à Hollywood, je crois, c'est en 1954, avec un film qui s'appelle La Flèche brisée. Mais John Ford était assez en avance, parce que dès la fin des années 40, il commence à dénoncer le mauvais traitement des Indiens dans ses westerns. Donc c'est vraiment un pionnier là-dessus. Et puis effectivement, il y a ce film Le Sergent Noir, qui est un des premiers westerns dont le personnage principal est un noir. Et à un moment, il y a un procès qui est intenté à ce personnage, et quelqu'un, un autre personnage dit: si jamais la couleur de la peau de cette personne devait influer votre jugement, ce n'est pas ce personnage qu'il faudrait juger, c'est la justice elle-même.
0: C'est extraordinaire.
1: C'est une phrase tout à fait étonnante, comme on en trouve beaucoup, beaucoup, beaucoup dans les films de John Ford. Mais au-delà du côté strictement religieux, moi, si j'avais écrit donc dans Valeurs Actuelles un article sur lui que j'avais appelé professeur d'humanité, parce que effectivement, je pense qu'il y a une dimension morale très forte qui est très éducative, pour revenir
0: à la cinémathèque idéale
1: et aux films qu'on peut montrer à ses enfants ou à ses adolescents. Et je pense notamment au rapport entre les hommes et les femmes, qui sont d'une délicatesse incroyable dans les films de John Ford, et notamment ce film magnifique qui s'appelle La Poursuite Infernale, My Darling Clementine en anglais, où donc le héros, qui est le célèbre justicier Wyatt Earp, qui est joué par cet acteur extraordinaire qui est Henry Fonda, est très amoureux de la belle institutrice qui s'appelle Clémentine. Mais alors il ose à peine l'approcher. Il est d'une délicatesse, il est d'une pudeur, il est d'un respect qui sont absolument incroyables, et qui sont très beaux à voir, et qui, je pense, peuvent impressionner beaucoup des jeunes gens qui sont à l'âge de découvrir ce que sont les rapports entre les deux sexes, étant donné que ça tranche tellement avec ce qu'on voit à l'écran aujourd'hui. Je pense que c'est une bonne, une bonne éducation affective, oui.
0: Donc,
1: de voir ça.
0: Oublions TikTok et les réseaux sociaux, regardons des westerns,
1: en
0: famille, même s'ils sont noirs et blancs, mais ça peut être aussi un élément de réalité et de réalisme qui est très très éducatif d'une certaine manière. À vous lire et à regarder certains westerns, on a quand même l'impression que John Ford nous fait pénétrer avec des films différents dans un monde qui reste presque toujours le même. On compare parfois à Charles Dickens dans un autre genre, si vous voulez, mais d'une certaine manière, y compris dans les acteurs et les actrices, je veux pas dire, c'est un peu toujours les mêmes. Oui. C'est une sorte de famille qui porte aussi l'œuvre de John Ford.
1: C'est un peu un monde clos, effectivement, comme peut l'être l'œuvre de Dickens. D'abord par la forme, parce qu'effectivement, il y a le style qui est extraordinairement classique, qui est toujours un peu le même. Il y a cette famille d'acteurs qui revient toujours. Il y a effectivement John Wayne, mais il y a aussi Henry Fonda, et puis tout un tas de seconds rôles qui reviennent de film en film. Et puis il y a une cohérence qui est tout simplement l'humanisme de Ford et son regard chrétien sur les choses. Et cette idée aussi que tout peut être, on disait tout à l'heure, tout ce qui est vivant est sain, mais même toutes les réalités de la vie quotidienne peuvent être bonnes. Et rien n'est à négliger. Il y a quelque chose que j'aime beaucoup dans ces films, c'est que dans les westerns, notamment la salle de justice et le bar se tiennent dans la même pièce.
0: Ah oui, exact.
1: Et c'est très intéressant. Et en fait, il faut que la justice soit très efficace, mais pas seulement pour qu'elle soit bien rendue, mais pour qu'on puisse rouvrir le bar le plus rapidement possible.
0: Il faut que ce soit expéditif.
1: Parce que si on fait la justice, si on fait des procès, si on fait la guerre même, et ben c'est pour pouvoir recommencer à faire des balles derrière. Il y a un côté éloge de la vie calme et tranquille, qui est très irlandais aussi, de la vie communautaire et effectivement du côté extraordinairement sain et bon de toute chose, y compris les balles, y compris faire la fête, y compris de temps en temps, pourquoi pas une bonne grosse bagarre dans le village, tout à fait sympathique et sans
0: bon enfant d'une certaine manière.
1: Voilà, toujours il y a des bagarres très bon enfant dans John Ford.
0: Donc une joie et un amour de la vie, finalement.
1: Il y a un amour de la vie, et effectivement, il y a aussi dans My Darling Clementine, qui se passe dans une de ces villes champignons et qui poussait à toute allure dans l'Ouest américain, et bien on y construit pour la première fois une église, et bien pour inaugurer cette église, et bien on va faire un bal, parce que voilà, on ne peut pas concevoir de ne pas faire de bal. Il y a aussi quelque chose de très chrétien chez John Ford, c'est qu'il y a une forme de communion des saints. Il y a énormément de scènes qui se passent dans des cimetières, où le personnage va dialoguer sur une tombe avec un défunt et je dis dialoguer parce que il se passe quelque chose. C'est pas uniquement le personnage qui vient vider son sac.
0: Oui, c'est pas un monologue
1: sur une pierre tombale. Ouais. Et notamment, il y a toujours vers sa destinée, le jeune Lincoln qui sait pas très bien ce qu'il va faire de sa vie, et il va sur la tombe d'une jeune femme dont il a été très amoureux et qui est morte prématurément. Et il lui dit, c'est une scène absolument magnifique, il lui dit, en fait, je vais te confier le choix de ma destinée, et donc j'ai un bâton que je vais lâcher, puis tu décideras de quel côté il tombe, et il tombe du côté avocat. Mais on sent que c'est la jeune fille, donc défunte, qui l'a poussée. Et donc, effectivement, le cimetière aussi, c'est l'endroit où les gens... font des choix moraux, prennent des décisions importantes, je dirais presque à l'écoute de leurs défunts et de la relation qu'ils avaient avec eux. C'est vraiment des scènes toujours absolument bouleversantes chez Ford.
0: Donc on a les scénarios, on a les acteurs, on a le propos, les dialogues. Est-ce que cette attention à la création se retrouve aussi dans la manière dont John Ford filme ? Parce qu'on parle d'images animées, mais on parle d'images quand on évoque le cinéma.
1: Oui, effectivement, il y a notamment une attention au paysage américain, à l'immensité américaine qui est très frappante. On peut considérer que John Ford est une sorte de poète de l'Ouest américain. Truffaut disait de lui qu'il faisait partie de ces artistes qui n'employaient jamais le mot art et de ces poètes qui ne parlent jamais de poésie.
0: Ce sont généralement les meilleurs d'une certaine manière.
1: Je pense que ce sont les plus grands, effectivement. Il y a une poésie chez Ford, mais qui est une poésie très discrète et absolument pas démonstrative. Mais qui est réel. Mais je pense qu'il y a surtout, avant tout, une poésie des rapports humains qui sont toujours extraordinairement touchants chez lui.
0: Comment il a été reçu aux États-Unis ?
1: Comme un géant.
0: Comme un géant. Ouais.
1: Comme un géant. Il a été considéré très rapidement comme l'un des incontournables monuments d'Hollywood. Il y a un propos que je trouve assez frappant, puisqu'il vient d'Orson Welles, qui est un cinéaste totalement baroque, qui était vraiment à l'opposé du classicisme de Ford. Et un jour, on demandait à Orson Welles vers quel cinéaste il aimait se tourner. Et il disait, moi je reviens toujours vers les grands classiques, c'est-à-dire John Ford.
0: Ce qui résume effectivement très très bien les choses. Alors heureusement, grâce à votre dictionnaire passionné du cinéma, on se rend compte qu'il y a aussi autre chose que John Ford, même si on a bien compris que c'est un géant qu'on doit absolument regarder. Une cinématique idéale chez Criterion, le précédent, c'est aux éditions de L'Homme Nouveau, pour aider les parents face à cette multitude de films, parce que grâce à vous, un bon western le samedi soir vaut parfois une grande leçon de morale et grande éducation pour nos enfants. Merci infiniment, Laurent Dandrieu.
1: Merci
0: à notre technicien et à la semaine prochaine.

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1: Bonjour et bienvenue dans notre Espace Philo. Bonjour Jacques-Philippe Sauvé.
2: Bonjour Marguerite. Bonjour et également à tous les auditeurs.
1: Nous allons aujourd'hui nous intéresser à ce que dit la raison de l'infaillibilité pontificale, notamment en nous appuyant sur le livre de Frédéric Guillot.
2: Voilà.
1: D'abord, qui est le pape et quel est son rôle?
2: Voilà, question excellemment posée, Marguerite, comme toujours. Alors, qui est le pape d'abord? Bon, le pape, c'est... Il y a plusieurs titres qui ont été déclinés au cours des siècles et toujours valables. Le pape, c'est le successeur de Pierre. Et qui est Pierre, alors? Pierre, c'est celui qui est homme, en effet, et auquel le Christ a confié la mission de paître les brebis, c'est-à-dire, non pas de les envoyer paître dans le langage familier, mais au contraire, de leur donner la nourriture nécessaire, au fond, à l'obtention de la vie éternelle. Bon. Et puis alors, il est le gardien de l'Église. Parlions la semaine dernière. Le gardien de... Et qu'est-ce qui dans l'Église est essentiel? Avec d'autres choses, mais la foi. C'est-à-dire qu'il est vraiment le gardien de la foi. Mmh. Et encore à ce titre, il est celui, et à vrai dire le seul, qui puisse... définir, prononcer une définition qu'on appellera dogmatique, qui justement porte sur un aspect de la foi de l'Église. Bon, si on prend le pape Pie XII, en 1950, il est mort en 1958, il a proclamé l'Assomption de la Très Sainte Vierge Marie. Bon. Alors attention, quand on dit que c'est lui qui engage la foi de toute l'Église et qui, à ce titre, peut être considéré comme infaillible, ça vient pas, alors j'allais dire, ça vient pas comme ça tout cru, enfin même tout cuit, encore moins tout cuit, comme ça de « Ah, infaillible, c'est de la magie ». Mais non, c'est pas du tout magique, parce que qu'est-ce qu'il a pu... Et puis pas que Pie XII, enfin je veux dire, ses collaborateurs proches, et puis cette reconnaissance de l'Assomption de la Très Sainte Vierge, on la trouve... Enfin, exprimé, désiré même, dès les premiers siècles.
1: Oui.
2: Vous savez, on peut visiter, quand on va à Jérusalem, le lieu qui s'appelle la Dormition, parce qu'il y a une croyance très ancienne, et puis qui est tout à fait valable, enfin, bon, que la Sainte Vierge, elle ne s'est pas décomposée.
1: Oui.
2: Puisqu'elle est exemptée du péché, immaculée, vraiment, oui, conception, et donc, elle ne subit pas la conséquence qui est... Bon. Alors, qu'est-ce qu'on peut dire? Dormir, c'est pas mourir. Hein. C'est pas se décomposer, encore eux. Il faudrait qu'on ressuscite à chaque... Bon, mais la dormition, donc ça veut dire qu'elle est, montée dans la gloire du ciel sans...
1: Mourir.
2: Alors, vous voyez, l'infaillibilité en question, certes, la déclaration qui lui correspond, l'énoncé, certes, elle peut être considérée comme infaillible, prononcée par le pape, mais le pape, ça a été préparé.
1: Bien sûr, on verra ça a été préparé. Oui. Mais simplement, l'infaillibilité, c'est le fait d'être certain que ce qu'a dit le pape, selon certains critères, évidemment.
2: Bien sûr, on va le voir, oui.
1: Et certain, et dogmatique.
2: Oui.
1: Mais en quel domaine le pape est-il infaillible? Sur qui va gagner le match de foot, je pense qu'il peut se tromper.
2: Qui va gagner la Coupe du Monde, en effet. Même l'histoire... Enfin, vous voyez, ça a été très, très sujet à controverse, mais enfin, l'histoire du vaccin...
1: Voilà.
2: Enfin, médicalement et techniquement, c'est pas parce qu'il est le pape qu'il sait comment... Enfin, vous voyez ce que je veux dire? Conduire une voiture... Le pape est pas... Notre pape Benoît XVI disait qu'il ne conduisait pas, mais ça n'enlève pas son infaillibilité, puisqu'elle ne porte pas là-dessus la foi et les mœurs.
1: Bon. Ce sont les deux domaines.
2: Foi et les mœurs. Et il est vrai que lorsque le pape... On a parlé de Pie XII, mais enfin, le pape Paul VI, c'est tout à fait remarquable aussi, a publié une encyclique en 1965 qui a été malheureusement un peu oubliée. Mysterium Fidei, précisément sur la transsubstantiation, et dans laquelle il écarte systématiquement les fausses opinions, les hérésies. Hein. Et ben là, on peut dire, oui, c'est a été confirmé par les...
1: Il y a une déclaration infaillible, voilà, c'est une déclaration.
2: Alors, il y a des aspects de cette, comment dirais-je, de cette encyclique, pas le contenu entier,
1: oui, si vous voulez, en général, ce des sont énoncés. Des phrases courtes.
2: Et puis alors, plus encore que cela, sans doute le savez-vous, hein, bien sûr, Marguerite, Paul VI, en 68, sacrée date, hein, pour la France en tout cas, il a prononcé, et il paraît que c'était tout à fait extraordinaire, un credo, le credo de Paul VI, mais c'est pas le credo, en fait c'est pas celui de Paul VI, c'est le credo de toute l'Église, avec des développements, mais tout à fait corrects. Et bien là aussi, on peut dire que sans être une définition dogmatique proprement dite, ce texte engage l'infaillibilité pontificale sur les principaux points de la foi.
1: Et c'est bien indiqué à chaque fois qu'on va prononcer une déclaration infaillible.
2: Alors c'est ça. Il y a d'ailleurs toute une formule, si vous permettez, je cite juste alors Frédéric Guillaume, qui cite lui-même le Concile Vatican I. Alors, 1870, je lis. Le pontife romain, lorsqu'il parle ex cathedra, de sa chair, hein, c'est-à-dire lorsque, remplissant sa charge de pasteur et de docteur de tous les chrétiens, il définit, en vertu de sa suprême autorité apostolique, qu'une doctrine en matière de foi ou de morale doit être admise par toute l'Église, jouit par l'assistance divine à lui promise en la personne de Saint-Pierre, de cette infaillibilité dont le divin Rédempteur a voulu que fût pourvu l'Église, lorsqu'elle définit la doctrine sur la foi ou la morale. Par conséquent, ces définitions du pontife romain sont irréformables de par elles-mêmes et non en vertu du consentement de l'Église. Bon. Alors, quand on lit ça, on pourrait se dire, si on ne fait pas attention, si on nuance pas, mais enfin, qu'est-ce que c'est que ça ? C'est de la magie, là encore, il est Superman. Mais non, foi et les mœurs, c'est limité, c'est soumis à des conditions très, très, très précises. Hein.
1: Et le pape ne fait que s'ancrer dans une tradition, il n'invente rien de nouveau.
2: Il ne fait que s'ancrer, parce que, dans une tradition, comme vous dites, parce que ça, c'est déclaré en 1870. Mais il ne faudrait pas croire que le pape n'était pas infaillible avant 1870. Mais non, c'est dès le début, enfin, de deuxième siècle, mettons, primatur Romani, de la primauté du pontife romain. Ça a toujours été plus ou moins, vous voyez, cru. Mais il est certain que quand c'est défini, vous voyez, il y a des termes tout à fait... Mais enfin, notre Seigneur Jésus-Christ, tu es Pierre, et sur cette pierre que, je fonderai mon église. Et j'ai prié pour toi afin que ta foi ne défaille pas. C'est-à-dire qu'elle ne soit pas faillible. Seulement, attention, c'est pas dans n'importe... Vous voyez, c'est pas...
1: Ça veut dire de foi et de
2: vertu.
1: Et alors, comment une déclaration infaillible est préparée ?
2: Alors, comment elle est préparée ? D'abord, on, pour résumer les raisons, on est très attentif en Église et les responsables à ce qu'on appelle le consentement populaire. Alors, encore, il faut bien préciser, c'est pas le consentement populaire main levée, ouais, il est infaillible. Non, non, non.
1: Le sensus fidei.
2: Sensus fidei. Quand on constate qu'il y a une croyance, hein, au départ, mais qui est quand même partagée suffisamment par beaucoup, beaucoup, beaucoup de chrétiens, que cette croyance donne lieu à un culte tout à fait intégrable dans le culte catholique.
1: Et que ce n'est pas, oui, que ce n'est pas une erreur.
2: C'est pas une erreur. Vous voyez, par exemple, prenons si on prend rapidement les saints. Il y a des saints, il y a un livre assez drôle, mais très profond aussi, je ne sais plus l'auteur, le nom de l'auteur, mais j'ai lu ce livre, il dit, oh, les pauvres, c'est ceux qui ont été, ils étaient tout près d'il y a, enfin, on était tout près de les admettre comme ça.
1: Ah oui.
2: Ouais. Alors ils sont quand même. Il dit lui-même, monsieur Ancibero. Ils y sont presque. Hein, donc voilà, respect, bien sûr. Mais ça engage normalement l'infaillibilité pontificale. Hein. Il faudrait bien le vérifier. Mais il me semble que les déclarations de canonisation.
1: Oui,
2: je crois. Enfin, les déclarations de canonisation. Voilà, elles le sont pratiquement. C'est-à-dire que, vous voyez, quand bien même des doutes s'élèveraient, hein, notamment par rapport à la durée. Vous voyez, c'est vrai que nous reconnaissons et nous pouvons faire célébrer des messes pour Saint Jean-Paul II. Hein. Ah, c'est vrai qu'il nous a acquis il n'y a pas très longtemps, finalement. On regarde l'histoire, mais. Vous savez, il y avait des affiches lors de la mort du Saint-Père Jean-Paul II. Vous avez sans doute vu ça. C'était peut-être à Rome, mais à la télévision. Santo subito. Mmh. Alors, saint et vite. Bon, alors c'est. Ouais. Voilà. En tout cas, il y a des limites, des conditions très précises.
1: Et alors, est-ce qu'on peut les.
2: Oui, et alors, pardonnez-moi. Oui, les conditions. Alors, c'est que, c'est très important. Le pape, quand il prononce de telles déclarations, d'abord, il y a une forme qui est requise, c'est-à-dire que pronunciamus, enfin, j'espère que je dis bien, déclaramus, et définimus, alors, nous proclamons, déclarons, définissons, que, alors, au nom pour la gloire des saints apôtres Pierre et Paul, au nom de la très sainte Vierge Marie, au nom de la très sainte et très glorieuse Trinité, au nom du Père, oui. Du Fils, oui.
1: On engage le nom de Dieu.
2: Alors évidemment, il ne suffit pas non plus de dire ça, vous voyez, parce qu'il y a un propos de n'importe quoi. Oui, c'est sûr que bon.
1: Si le pape dit ça, on imagine qu'il l'a préparé, et donc oui. Il ne l'a pas préparé toute seule.
2: Voilà.
1: Donc ce que vous voulez dire, c'est que c'est tout un groupe d'évêques.
2: Oui, c'est un groupe d'évêques, un groupe alors de théologiens. Oui. Et puis, alors oui, pardonnez-moi, je termine, il y a le consentement des fidèles. Donc après, il y a la réflexion. Proprement ministérielle, si on peut dire, avec les prêtres, les évêques, et puis vraiment la réflexion, théologique, c'est-à-dire que là, dans les bureaux romains, on se réunit, on recueille des témoignages de fidèles, c'est tout un travail, finalement. Pour le coup, c'est le cas de le dire, c'est une assomption de la vérité de l'Église que le pape, voilà. Mais retenons aussi, c'est ça, les paroles du Christ à Pierre. Oui, c'est ça. Pour que la foi ne défaille pas. Donc,
1: oui, ça engageait directement l'infaillibilité de Pierre.
2: C'est au fond assez. Comme dit Frédéric Guillot, il dit c'est assez logique.
1: Oui.
2: Bon.
1: Eh bien, merci beaucoup, Jacques-Philippe.
2: Merci, Marguerite. Merci à
1: ces explications.
2: Tous les auditeurs pour leur patience aussi. Bon.
1: Merci à nos auditeurs et merci. À la semaine prochaine.
2: Merci.
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1: Bonjour Michel Fauquier.
2: Bonjour Monsieur Delors.
1: Il y a une chose qui ne semble pas évidente à l'époque mérovingienne, c'est la succession au trône. Pourquoi ?
2: Parce que dans la pratique germanique, nordique de façon générale, autant d'enfants, autant d'héritages.
1: Ah oui.
2: Voilà. Et ce qu'il faut d'ailleurs pour les femmes, puisqu'on les dote, elles ont une dot et une douaire. La dot, c'est ce qu'elles apportent. Et la douaire, c'est ce que le mari lui offre en compensation de la virginité qu'elle offre, qui s'appelle d'un très joli mot, qui s'appelle le Morgengabe, c'est-à-dire le don du matin, c'est-à-dire le petit bouquet de fleurs posé sur la table au lendemain de la nuit de noces, pour dire qu'on remercie madame. Et donc, ces questions sont des questions qui sont très centrales chez les Mérovingiens. Ils font attention à ça. Et simplement, c'est comme dans tous les partages, ça se passe plus ou moins bien. Et puis, on combat beaucoup à l'époque, il y a beaucoup de décès. Et nous avons un cas qui est très célèbre, qui est absolument dramatique, c'est que parmi les quatre fils survivants de Clovis, un d'un premier lit et trois du second lit, il y a un enfant du second lit, Clodomir, qui va mourir au combat dans des conditions un peu inattendues, et ne laissant que deux très jeunes enfants. Et ses frères vont se dire qu'on ne peut pas laisser la situation comme cela, on ne peut pas leur donner la direction du royaume, de toute façon ils sont trois, il faudra refaire un partage, d'autres vont vouloir la main dessus, et ils vont demander l'autorisation à leur mère, la fameuse Sainte Clotilde, l'épouse de Clovis, n'est-ce pas, d'assassiner, d'exécuter, exactement, d'exécuter ses enfants de Clodomir, un seul étant sauvé par son garde du corps, qui va le sauver en disant « Cet enfant est très pieux, donnez-le-moi, je l'enferme dans un monastère », c'est le fameux Saint-Cloud. Qui sera le seul survivant. Alors, ça va se répéter pratiquement à toutes les successions, parce que nous parlerons par exemple du roi Dagobert. On imagine des rois barbus, etc. Dagobert ne meurt avant 40 ans. Donc, si vous voulez, à chaque fois, on se trouve face à des situations, et contrairement à cette légende, nous parlerons des rois fainéants, n'est-ce pas, qui a été bricolé par les Carolingiens. Les Carolingiens eux-mêmes auront exactement les mêmes problèmes. À ce détail près que les Carolingiens ne les régleront pas, et que les Mérovingiens les ont toujours réglés. Alors, parfois de façon brutale, mais soyons nets, pour ce qui est l'affaire de Clodomir est plutôt l'exception qui confirme la règle. La plupart du temps, on trouve une solution.
1: Merci beaucoup, Michel Fauquier.
0: Cette chronique a été réalisée à partir du livre « Ce que nous devons aux Mérovingiens » de Michel Fauquier, paru aux éditions Armand Collin.
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1: Bonsoir à tous et à toutes, soyez les bienvenus dans notre émission Vox Mundi, le programme hebdomadaire de Radio Vatican, Vatican News, à retrouver en podcast. Après une semaine très intense, le pape est rentré hier soir tard à Rome, mettant un terme à son voyage apostolique en Espagne, en raison d'un petit problème technique survenu sur l'Airbus A320 d'Iberia à l'aéroport de Tenerife. Le Saint-Père s'est envolé pour Rome à bord de l'avion personnel du roi d'Espagne, Felipe VI. Le pape n'a donc pas donné sa traditionnelle conférence de presse devant les journalistes qui sont rentrés par un autre vol. Trois étapes, Madrid, la capitale, Barcelone et la Catalogne, enfin l'archipel des Canaries au large des côtes africaines. Trois réalités d'église dans un pays qui accueillait un pape pour la première fois depuis Benoît XVI en 2011. Durant une semaine, Léon XIV est venu conforter la foi du peuple espagnol, en particulier des jeunes, inviter les responsables politiques à s'engager pour protéger la dignité humaine et appeler à ne pas être indifférent à l'accueil des migrants. À l'issue de sa dernière messe célébrée hier dans le port de Santa Cruz de Tenerife, Léon XIV a tenu à remercier le peuple espagnol pour son accueil et ses témoignages de foi.
2: Je repars pour Rome, ému par la grande affection qui m'a entouré et réconforté par les témoignages de foi et d'amour envers l'Église, expression du grand cœur catholique de l'Espagne. Depuis ce port, qui porte le nom de la Sainte Croix, ma pensée embrasse le monde et ses blessures qui meurtrissent des populations entières. À tous, je voudrais adresser la devise de ce voyage. Levez les yeux, oui, tournons notre regard vers le Christ crucifié. Son cœur est la source de la miséricorde, seul capable de sauver l'humanité qui a besoin de pardon et de réconciliation pour parvenir à une paix véritable et durable. Levons les yeux, comme l'a fait Marie, la mère de tous ceux qui souffrent, et guidée par elle, reprenons la route avec espérance. Chers frères et sœurs, merci de tout cœur. Restons unis dans la prière et dans la communion, dans le Christ et dans la Sainte Église.
3: Gracias de corazón. Permanezcamos unidos en la oración y en la comunión en Cristo y en la Santa Iglesia.
1: Voilà, les mots de remerciement du pape hier depuis Tenerife, après un discours remarqué devant le Parlement espagnol à Madrid, une messe dans la capitale devant plus d'un million de fidèles, après la bénédiction de la tour de Jésus à la basilique de la Sagrada Familia de Barcelone, ou des rencontres avec des prisonniers et acteurs de la charité. Les temps forts de ce voyage apostolique espagnol n'auront donc pas manqué. Il se sera donc achevé par deux jours aux Canaries pour mettre la lumière sur les migrants et ceux qui les accueillent. Les migrations qui peuvent devenir une occasion de rencontre et un enrichissement mutuel entre les peuples, a-t-il notamment rappelé. Hier matin, le pape était en visite dans un centre qui accueille 600 personnes migrantes, Las Raíces, les Racines. C'est la seule fois où il s'est exprimé en français durant son voyage. De nombreux migrants étant originaires de pays francophones comme le Sénégal. Et Léon XIV a rendu un hommage au modèle d'humanité et d'accueil de ce centre, exhortant chacun à en faire un don. On l'écoute.
3: Je vous invite également à faire don du trésor d'humanité, du rêve et des cultures que vous avez apporté à ces îles et à être ouvert à ce qui vous est offert. Nous devons vivre cet échange avec responsabilité, en pensant à l'avenir des générations futures auxquelles nous voulons léguer l'héritage d'une civilisation de l'amour, où les migrations ont un message important à communiquer, car elles peuvent devenir une occasion de rencontre et d'enrichissement mutuel entre les peuples. Chers frères et sœurs, nous sommes tous, d'une certaine manière, des migrants. Nous sommes tous des pèlerins en route vers la patrie céleste. Aidons-nous les unes les autres à faire de cette traversée un lieu plus humain pour tous, en apportant chacune ce que nous pouvons.
1: Voilà, le pape hier en français. Il nous appartient de saisir l'élan donné par le Saint-Père, a commenté Mgr Luis Argueilo, le président de la conférence épiscopale espagnole, au terme de ce voyage apostolique. Le président des évêques d'Espagne qui invite son Église à faire preuve d'ardeur missionnaire et de témoignage de charité. Les grands moments de ce voyage en Espagne, homélie, discours, vidéos, sont bien évidemment à retrouver en détail sur notre site vaticannews.va. L'Église fêtait hier la solennité du Sacré-Cœur de Jésus, également journée pour la sanctification sacerdotale. À cette occasion, le pape s'est adressé aux prêtres du monde entier dans un message où il les invite à la sainteté, un appel qui traverse les siècles et qui résonne encore aujourd'hui avec force pour chaque croyant et d'une manière plus particulière exigeante pour les prêtres. Le compte-rendu de Jean-Paul Camba.
4: La sainteté, avertit le pape, n'est pas un idéal abstrait, mais l'identité même de quiconque participe à la vie du ressuscité. Dieu nous invite à participer à sa propre sainteté, précise Léon XIV, qui s'interroge « Comment un cœur humain si vulnérable peut-il répondre à un appel si élevé ?» Pour le prêtre, estime le pape, la réponse se trouve dans le côté ouvert du Seigneur Jésus. L'union avec le cœur du Christ, poursuit-il, n'est pas réservée à une élite. C'est un chemin quotidien et sacramentel. Le prêtre doit donc constamment raviver la grâce de son ordination par l'Eucharistie, la prière et le service humble. Le souverain pontife dessine ainsi le visage du pasteur idéal, contemplatif dans l'action, miséricordieux et joyeux dans le don de soi. À notre époque marquée par les divisions et les peurs, le monde a besoin des témoins vivants, artisans de paix et de tendresse. Le Sacré-Cœur de Jésus, insiste le pape, reste l'icône par excellence de l'amour divin, un amour tout-puissant, précisément parce qu'il est capable de se rendre vulnérable, de transformer la souffrance en grâce, la douleur en espérance.
1: Un compte-rendu signé Jean-Paul Camba. Dans un rescrit publié ce samedi, le pape actualise les statuts de la Commission pontificale pour la protection des mineurs, en conformité avec la Constitution Praedicate Evangelium de la Curie, publiée en 2022. Ces statuts prévoient des approches inspirées par l'écoute des victimes et des survivants, la clarification des relations de la Commission avec les autres dicastères et le renforcement de son rôle dans la promotion de la responsabilité, de la transparence et des bonnes pratiques de protection à l'échelle mondiale. Ces statuts constituent une étape importante dans l'approfondissement de notre responsabilité commune de protéger les plus vulnérables, souligne le président de cette commission, l'archevêque de Chambéry, Mgr Thibaut Verny. Les conférences épiscopales des pays du G7, soutenues par la Comécé, interpellent leurs gouvernants respectifs qui s'apprêtent à se retrouver à Évian, en France, à partir de lundi. Elles souhaitent mettre au service de la paix et de la communauté internationale la capacité des églises au dialogue, à la médiation et à l'accompagnement des plus vulnérables. Elles lancent, Xavier Sartre, un appel aux grands de ce monde pour construire des ponts pour la paix, la justice et la dignité humaine.
5: Et le rappel, Olivier, s'articule autour de quatre grands thèmes. Il y a d'abord, au vu de la situation internationale dominée par de nombreux conflits, le multilatéralisme et le primat du droit international, de plus en plus bafoué, notamment par le principal membre du G7, les États-Unis. Les États du G7 sont invités par les évêques à montrer le chemin de la réconciliation entre les peuples par le dialogue, la négociation et le respect mutuel. Ensuite, autre axe, la mise de la personne humaine au cœur du développement et de la solidarité internationale. Les pays du G7 ne doivent pas oublier leurs promesses en matière d'aide publique au développement. Et les évêques insistent aussi sur un partenariat juste avec les pays du Sud. Ils évoquent aussi la coopération plus que nécessaire dans la lutte contre la criminalité organisée, le trafic d'êtres humains ou la corruption qui fragilise les sociétés et alimente la violence. Autre demande des évêques, la protection des enfants et des jeunes à l'ère numérique. Et là, ils saluent l'engagement du pape avec son encyclique Magnificat Humanitas. Ils appellent ainsi le G7 à promouvoir une éducation au dialogue, au respect des différences religieuses et culturelles, ainsi qu'à une pédagogie de la mémoire heureuse fermant d'un avenir de paix. Enfin, Olivier, le G7 doit assumer sa responsabilité envers la création et les personnes déplacées. Il faut prendre ainsi des mesures courageuses et vérifiables pour une transition écologique juste.
1: Xavier Sartre, merci beaucoup. Et avant de refermer ce magazine, sachez que l'église mozambicaine est en deuil dans la cathédrale Notre-Dame de la délivrance de Quelimane. La messe de Requiem pour Mgr Osorio Chitora Afonso a été célébrée hier vendredi par le nonce apostolique au Mozambique, Mgr Cardaba. L'évêque de Quelimane avait été retrouvé mort le 6 juin au matin à son domicile épiscopal. Dans un message, le pape avait exprimé sa profonde consternation suite à ce décès, ainsi que le souhait que les circonstances de son assassinat soient pleinement élucidées.

0: La femme bénie entre les femmes n'intervient pas inutilement. Elle a sa place nécessaire dans cette réconciliation. Nous avons besoin de médiateurs pour aller au grand médiateur, et nous nous saurions en trouver de plus efficace que Marie. Extrait du sermon de Saint Bernard de Clairvaux sur la Vierge Marie.
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0: Au XIIe siècle, la chrétienté occidentale va connaître un mouvement nouveau, en tout cas rénovateur, réformateur, qui essaye de retrouver les racines premières du monachisme. Il s'agit de l'ordre des cisterciens. À l'origine de cet ordre se trouve Robert de Molème. Né en 1029, il était moine bénédictin. Et en 1098, il fonde, au sud de la ville de Dijon, en Bourgogne, le monastère de Citeaux, sur les terres du vicomte de Beaune. Il est accompagné alors de 21 frères. À ses yeux, il s'agit d'essayer de retrouver la pureté des origines du monachisme bénédictin. C'est-à-dire retrouver l'essence de la règle Saint-Benoît. L'ascétisme, la rigueur, le dépouillement liturgique, la valorisation du travail et bien sûr une véritable vie communautaire. Il va essayer dès lors de commencer à propager son renouveau, sa réforme. Et l'abbaye de Citeaux va essayer justement de créer d'autres abbayes. Il y a une première abbaye-fille en 1113 à La Ferté. Là se trouve un homme qui va jouer un rôle considérable, c'est Bernard. Il va être envoyé avec 12 compagnons pour fonder l'abbaye de Clairvaux. Mais ce qu'il faut bien comprendre, c'est que cette volonté de retour aux origines est en fait une réaction face aux méthodes clunisiennes. Effectivement, l'abbaye de Cluny, qui avait été fondée en 910 et qui avait créé un véritable empire à la fois spirituel, économique, politique dans toute la chrétienté, eh bien, aux yeux de ses frères qui avaient suivi Robert de Molème et qui vont suivre donc Bernard, eh bien, ont le sentiment que Cluny s'est enrichi de manière trop forte, que Cluny a abandonné ce qui faisait l'essence du monachisme bénédictin. Et que donc, c'est aussi en réaction contre Cluny que va se créer l'ordre de Citeaux. D'ailleurs, il est indéniable que Bernard a été un procureur extrêmement important contre Cluny. Il y a un passage célèbre qui est un texte attaquant frontalement l'art clunisien, les méthodes de vie des Clunisiens, cet argent dépensé pour honorer les cloîtres, pour les décorer, pour les orner de chapiteaux où se trouvent des animaux, des scènes de chasse, des bestiaires. Alors que finalement, comme le dit Bernard lui-même, au moins on doit regretter l'argent qui fut dépensé. Donc il y a bien une volonté d'essayer de retrouver un esprit qui aurait été abandonné par Cluny.

Le succès de l'ordre clunisien a été important au Xe, XIe siècle. Il commence donc à être contesté au XIIe. Et ce sont donc les cisterciens qui reprennent quelque peu le flambeau des créations d'abbayes. Entre 1151 et 1300, on compte 375 abbayes cisterciennes, dont 75 pour le seul royaume de France. Et là se joue évidemment l'influence et

Le prestige de Bernard de Clairvaux. Celui-ci est né en 1090 dans une famille de la noblesse bourguignonne. Il avait fait ses études à l'école canoniale de Châtillon-sur-Seine et était entré à Cîteaux en 1112. Il avait fondé, 3 ans plus tard, l'abbaye de Clairvaux et il en est été resté l'abbé jusqu'en 1153, date de sa mort. Et Clairvaux a essaimé véritablement en donnant naissance à 68 abbayes. Et Bernard, qui veut se détacher justement de Cluny, obtient en 1132 du pape Innocent II l'indépendance de Clairvaux vis-à-vis de Cluny. L'influence et les écrits de Bernard de Clairvaux sont considérables. Il va effectivement non seulement attaquer les pratiques clunisiennes, mais il va également écrire un De officiis episcoporum sur la conduite des évêques, qui veut guider la conduite des évêques, c'est-à-dire améliorer leur manière de vivre et d'être, suivant en cela la réforme grégorienne. Il va développer le culte marial, mais attention, il est opposé au principe de l'Immaculée Conception car il ne croit pas que la Vierge ait été Immaculée Conception. Il intervient en faveur du pape Innocent II lorsqu'il y a une tentative d'un schisme par un certain Anaclet en 1130-1139. Il pousse à l'organisation de l'ordre du Temple qui est fondé en 1124. Il prêche enfin en faveur de la deuxième croisade le dimanche de Pâques 1146 devant le roi Louis VII à Vézelay. C'est un homme qui a parcouru la chrétienté, un véritable héros de Dieu, un athlète de Dieu, pour reprendre une formule que l'on a employée à propos de plusieurs saints. Mais c'est aussi un être entier qui a des fois des difficultés, indéniablement, à faire preuve de mansuétude vis-à-vis de ses adversaires, et Abélard en fit les frais. Mais il faut s'interroger aussi sur le succès des cisterciens. Pourquoi, au XIIe siècle, les cisterciens semblent connaître véritablement pendant un demi-siècle, un peu plus d'un demi-siècle, une véritable ferveur. Pourquoi la société chrétienne semble s'intéresser à cette volonté de renouveau? Tout simplement parce que la spiritualité est en train sans doute de changer. Cluny avait dû sa grandeur, son succès, au fait que les Clunisiens priaient pour tous ceux qui ne priaient pas, priaient pour ces grandes familles à qui l'on confiait les prières pour les morts. Et d'ailleurs, la fête des morts pour le 2 novembre est issue des milieux clunisiens. Or, ce qui se passe au XIIe siècle, c'est que les élites chrétiennes, car il est très difficile de parler pour la totalité de la chrétienté, il est très difficile de connaître pour le XIIe siècle ce que pensait le tréfonds des masses paysannes, mais pour les élites chrétiennes du temps, eh bien, elles veulent un retour à la pureté. Elles veulent plus de vérité dans la manière d'être, et sans doute que Cluny avait du mal à répondre à cette volonté de cette élite chrétienne qui recherchait une véracité, une origine, une pureté. En cela, Saint Bernard et les cisterciens ont sans doute répondu à cette attente. Mais il y a également un piège, parce que nous sommes aussi dans une société féodale à laquelle appartient l'ordre de Cîteaux. C'est-à-dire que les cisterciens ont participé au système seigneurial. Les monastères cisterciens étaient eux-mêmes seigneurs. Ils avaient des exploitations agricoles et ils se sont finalement enrichis. Il est vrai que quand on visite des grands monastères cisterciens, pensons à Fontfroide ou au Thoronet, eh bien il y a effectivement, par rapport à l'art clunisien, une volonté de sobriété. Mais par contre, quand on regarde les granges cisterciennes, eh bien les granges cisterciennes qui se trouvent dans les campagnes sont véritablement des cathédrales où l'on entreposait les récoltes et les richesses dues au travail des cisterciens et des paysans qui travaillaient pour leurs abbayes.
Et il y a donc un piège, celui de cette propre richesse dont ils se méfiaient aux origines, qui s'est quelque peu refermé sur eux. Et puis il y a un autre élément qui va jouer en faveur d'autres ordres religieux. C'est que, au début du XIIIe siècle, la spiritualité chrétienne, là aussi, évolue par l'urbanisation de la chrétienté. Bien sûr, la grande majorité de la population chrétienne est rurale, mais il y a, à la fin du XIIe siècle et tout au long du XIIIe siècle, une formidable expansion des activités urbaines. Les villes grandissent. Or, ce sont des villes où les élites veulent qu'on leur parle du Christ, qu'on vienne vers eux. Or, le monachisme clunisien, comme d'ailleurs le monachisme cistercien, eh bien finalement, est replié dans les campagnes. Il est fermé un peu sur lui-même, il faut aller vers lui, et ce n'est pas lui qui vient spontanément vers les autres. En cela, il va y avoir une nouvelle réforme, une nouvelle nouveauté qui va modifier profondément le christianisme médiéval, et d'ailleurs bien au-delà de l'époque médiévale. C'est ce que vont apporter François d'Assise, Dominique de Guzman avec les frères prêcheurs, c'est-à-dire avec des hommes qui vont aller vers leurs frères pour leur parler de Dieu, pour leur parler de l'Évangile et pour leur parler du Christ. Ah, ils ont ainsi répondu aux souhaits, sans doute, d'une grande partie de la société chrétienne, et de ce point de vue-là, bénédictins et cisterciens avaient du mal à y répondre.

0: Vie de famille. Aujourd'hui, nous allons parler des mamans entrepreneuses. Comment jongler avec vie de famille et vie professionnelle sans perdre l'équilibre? Quelle place et quel temps pour la famille? Quels sont les secrets de la réussite? Pour répondre à toutes ces questions, nous avons le plaisir de recevoir Marie de Lonvillier.
1: Bonjour.
0: Vous êtes bien dans Vie de famille, cette émission est présentée par Armelle de Gueyère. Bonjour Marie, merci d'avoir accepté de participer à notre émission Vie de famille.
1: Merci à vous.
0: Marie, vous êtes maman de 3 enfants. Vous avez été salariée dans une agence de communication jusqu'à la naissance de votre premier enfant. Et à la naissance de votre aîné, vous créez le site en ligne Il était plusieurs fois, site d'achat-revente de vêtements d'occasion pour enfants. Vous l'avez ensuite revendu. En 2022, vous avez fondé un deuxième site, Philly, marque d'outils éducatifs, que vous avez aussi revendu. Et depuis janvier 2026, vous êtes consultante indépendante en stratégie de marque. Marie, est-ce que petite, vous aviez déjà cet appétit pour l'entrepreneuriat? Est-ce que vous pouvez nous raconter un peu votre histoire?
1: Oui, alors depuis toute petite, j'embêtais mes parents et toute ma famille parce que en vacances, j'étais une fan de vide-grenier parce que j'adorais créer des bijoux qui n'étaient pas forcément magnifiques. Mais en tout cas, je me donnais du mal pour après essayer de les revendre justement dans les vide-greniers. Et je me souviens aussi d'avoir essayé de créer de l'eau de rose avec des pétales de rose de mon jardin, enfin du jardin de ma grand-mère, et d'essayer de la vendre aux passants. J'en mettais pas mal mes cousins parce que j'essayais tous les ans de créer des magazines avec des blagues, des jeux. Pour toujours dans l'idée de revendre après. Ça n'a jamais été des grands succès, mais à chaque fois, ça m'amusait de créer et de voir si ça allait intéresser quelqu'un.
0: Et c'est comme ça qu'est née en fait cette envie d'entreprendre. Vous l'avez toujours gardée, vous l'avez toujours entretenue?
1: Oui, je l'ai toujours entretenue parce que je pense que j'ai une soif de liberté en moi. Et quand j'étais salariée, je me sentais un peu trop enfermée. Parce qu'en agence de communication, alors je suis sûrement très mal tombée, mais en tout cas, mes idées créatives ne m'étaient jamais attribuées à moi devant le client. Mais c'était plutôt mes boss qui avaient eu l'idée. Donc à chaque fois, ça m'énervait un peu. Et enceinte de mon premier enfant, j'ai eu la possibilité de partir. Et justement de monter ce site de vêtements d'occasion pour enfants qui s'appelait Il était plusieurs fois et qui est devenu ce mal-là aujourd'hui.
0: Ça veut dire qu'en fait, vous avez cumulé les deux, on est enceinte, on va avoir un petit enfant et en même temps, vous devez trouver l'énergie pour entreprendre, pour créer votre entreprise. Ça se passe comment pour l'équilibre entre tout ça?
1: Alors en fait, moi quand j'ai annoncé que j'étais enceinte, ça s'est très mal passé dans mon agence avec mes boss. Surtout de la part de ma boss femme qui m'avait dit « j'en ai chié quand moi j'étais enceinte, donc ça va être pareil pour toi ». Donc résultat, j'étais arrêtée plus tôt et j'avais aucune envie de reprendre le boulot parce que c'était dans une mauvaise ambiance. Et je me suis dit, qu'est-ce que je vais faire? Et c'est là où un jour, avec une discussion avec mon père, il me dit, t'as toujours voulu entreprendre, essaye de trouver la chose qui en ce moment te fait vibrer. Et c'est vrai que je m'étais rendu compte que les vêtements pour enfants, ça coûtait très cher, que ça durait pas longtemps, surtout quand ils étaient bébés. Et je voyais mes cousines et des amis qui avaient des placards plein de vêtements de leurs enfants et qui ne savaient pas quoi en faire parce que c'était en 2013, donc Vinted, ça n'existait pas. Il n'y avait que Le Bon Coin ou les dépôts ventes physiques. Mais j'étais à Paris et en fait, c'était compliqué d'aller dans les dépôts ventes physiques, d'aller avec ses sacs, revenir avec tous ses sacs. Bon, bref. Et du coup, je me suis dit, je vais me lancer là-dedans. Je vais créer une plateforme de vêtements de seconde main pour enfants où moi, en fait, je vais chercher les vêtements. Je les mets en ligne et je les certifie. Je certifie la qualité des vêtements. Et en fait, ça n'a pas été compliqué pour moi parce que en fait, tout de suite, ça m'a plu, ça a fonctionné. Et en fait, je suis quand même revenue au travail et ça s'est mal passé. Et mon big boss m'a m'a dit de monter mon projet et que et voilà.
0: Donc c'était un mal pour un bien en fait, ce départ dans l'entreprise. Vous avez quitté le côté salarié pour être entrepreneuse et pour être plus libre et pour vraiment développer cette créativité que vous avez en vous et ce côté entrepreneuriat quoi.
1: Oui, et puis il y avait vraiment une demande. Donc j'étais contente d'essayer d'y répondre.
0: Et est-ce que très vite ça a pris, très vite ça fait boule de neige ou ça a mis du temps? Combien de temps ça
1: a mis?
0: Non,
1: ça a mis du temps. Non, ça a mis du temps parce que la seconde main, c'est toujours un peu perçu négativement. Alors même si Vinted aujourd'hui, avec tous les budgets marketing qu'ils ont, ils ont réussi à faire que la seconde main soit un peu plus pour tout le monde, on va dire. Mais non, ça a mis beaucoup de temps. Donc je l'ai créé en 2013. Et vraiment, ce qui nous a fait décoller, c'est le Covid, parce qu'on était les seuls à être maîtres de notre logistique et de notre stock. Et donc, on était les seuls dans toutes les marques pour enfants à pouvoir expédier.
0: D'accord. Ça veut dire que vous avez pu exercer votre activité pendant le Covid. Les livraisons, ça se passait comment, en fait, pendant ce temps-là? Parce qu'il n'y avait pas de livreur, il n'y avait pas de...
1: Si, il y avait encore les points relais, il y avait encore tout ça, on pouvait expédier.
0: D'accord. Et on pouvait aller chercher, parce que je croyais qu'on n'avait pas le droit de se déplacer. Si c'était une cause, en fait...
1: On pouvait se faire livrer à domicile.
0: D'accord, je ne me souviens plus, j'avais l'impression qu'il n'y avait plus de livreurs. Oui, donc le Covid vous a, favorisé.
1: Oui.
0: Ça veut dire qu'en fait, comment ça se passe quand on est mère de famille, on crée son entreprise, ça demande beaucoup d'énergie. Vous êtes maman avec un premier enfant, ça demande aussi beaucoup d'énergie et c'est nouveau. Comment on trouve cet équilibre? Je passe combien de temps avec mon enfant? Je passe combien de temps dans mon contexte professionnel?
1: Alors moi, comme j'étais salariée quand j'ai eu mon premier enfant, en fait, j'avais déjà une garde qui était mise en place. Donc, en fait, j'ai gardé la garde. Donc, mon enfant était à la crèche et j'allais le récupérer le soir, pas très tard, mais j'allais le récupérer. Donc, j'avais quand même ma journée pour moi, pour faire mon travail. Donc, ça s'organisait plutôt bien.
0: Et c'est quoi une journée type d'une maman entrepreneuse? À quelle heure on se lève? À quelle heure on finit? Comment on fait des vraies coupures pour être... à fond, en fait, ou à 100% avec ses enfants, comment on organise une journée?
1: Alors, je pense que c'est très personnel. Chacun fait en fonction de ses envies et de sa vie aussi. Et moi, c'est assez simple, entre guillemets. Comme j'ai des enfants, je me lève en même temps qu'eux. C'est mon mari qui les emmène à l'école. Et du coup, moi, à 8h30, je commence à travailler et j'arrête généralement vers 17h30. En fait, moi, je mets un point d'honneur à être disponible pour mes enfants quand ils rentrent de l'école, pour qu'ils sachent déjà que je suis là et que je puisse quand même jeter un petit coup d'œil sur les devoirs. On va pas se mentir. Voilà.
0: Et après, vous vous remettez à travailler, en fait, ou alors vous, à partir de 17h30, 18h, c'est fini, la journée d'entrepreneuse, en fait, est finie, elle recommence le lendemain, ou alors vous accordez quand même parfois un petit temps de travail quand tout le monde est couché?
1: Oui, alors ça a beaucoup évolué. Au début, avec il était plusieurs fois, je travaillais, mais tout le temps, avec mon bébé dans les bras, je ne m'arrêtais pas. Mais c'est très épuisant de jamais s'arrêter. Quand je partais en vacances, je travaillais toujours. Enfin, voilà. Donc, et après, avec Philippe, c'était un peu pareil. En fait, comme on est un peu dépendant de nos clients, des commandes, il y a aussi cette excitation de savoir est-ce qu'il y a des commandes, est-ce qu'il y a des personnes sur mon site, est-ce que ça marche, en fait. Donc, on a toujours un coup d'œil sur plein de choses. Je ne me sentais jamais vraiment 100% disponible. Et c'est aussi une des raisons pourquoi j'ai voulu vendre Philly, c'est que j'avais envie de me libérer de ce poids-là. Et aujourd'hui, j'éteins mon ordi et je ne retravaille plus.
0: Et en effet, dans une nouvelle activité comme un conseil, comme vous, en tant que consultante indépendante en stratégie de marque, ça peut attendre le lendemain, ça peut attendre le surlendemain. Ouais. Ce n'est pas l'immédiateté qui fait qu'en fait, on doit répondre pour être performant, non, pour que le client soit satisfait. Donc, il n'y a plus cette exigence dans la minute.
1: Exactement. Et puis après, c'était parce que moi aussi, j'avais ce caractère-là de toujours vouloir checker tout ce qui se passait et... C'était mon caractère. Après, je pense qu'il y a plein de personnes qui arrivent à couper. Mais moi, c'est vrai que j'arrivais pas vraiment. Mais en tant que consultante, je sauve pas des vies. Donc, je pense que... Et je mets un point d'honneur à dire à mes clients que le mercredi, c'est vraiment dédié à mes enfants. Donc, voilà. En fait, maintenant, j'assume, en fait, que mes enfants, c'est... J'adore travailler. C'est, pour moi, c'est vraiment une passion. J'adore ce que je fais. Mais en revanche, ma vie de famille est extrêmement importante et j'ai pas de scrupules à le dire. Et je trouve que depuis que je l'affirme, en fait, ça se passe beaucoup mieux pour tout le monde, en fait.
0: Il y a moins ce sentiment de culpabilité, en fait, qu'on peut avoir vis-à-vis des autres, vis-à-vis
1: en fait,
0: des enfants.
1: En fait, c'est assumé, c'est un fait, et puis voilà.
0: Vous parliez de votre caractère. Quelles qualités faut-il avoir, en fait, pour des entrepreneuses ou en étant entrepreneuse et mère de famille? Est-ce qu'il y a des qualités qu'on peut mettre au profit l'un de l'autre, ou c'est des qualités complètement différentes?
1: Non, je pense que tout va ensemble. Enfin, en tout cas, moi, j'ai toujours considéré que mes entreprises étaient liées à ma famille. Donc, moi, je suis quelqu'un d'extrêmement organisé dans la vie, parce que ça me rassure, le cadre me rassure. Et en même temps, être entrepreneur, c'est ne jamais savoir de quoi est fait le lendemain et de savoir qu'il peut y avoir plein de grains de sable et comment faire pour justement jongler très vite pour y arriver.
0: Donc c'est plutôt...
1: C'est l'adaptation, je pense.
0: Ouais, c'est plutôt équilibre ou adaptation permanente?
1: Moi, je pense que c'est plutôt adaptation permanente. C'est d'avoir un cadre, mais en fait, savoir que ce cadre peut changer et ne pas avoir peur qu'il change.
0: Et comment vous gérez, en fait, des imprévus? Vous avez un petit grain de sable, la nounou n'est pas là. Qu'est-ce que vous faites? Vous prenez quelle décision?
1: Pendant longtemps, en fait, ça m'a... Enfin, tout au début, surtout quand au début de mon association, parce qu'avec... Il était plusieurs fois, je me suis associée au bout de 3 ans. En fait, ça me stressait, j'avais vraiment peur, justement, de ces grains de sable. Et avec le temps, en fait, je me suis dit, c'est pas grave, en fait, j'ai des grains de sable, j'ai des enfants. En fait, ils vont venir au boulot. Ils vont voir ma vie, ils vont la comprendre, et puis ils vont m'aider. Et moi, mes enfants, par exemple, il y en a certains qui ont appris à compter parce que je leur demandais de mettre des cartes dans une pochette pour un de mes produits Philly. Et donc, ils devaient faire des petits tas de 10 et de savoir compter jusqu'à 10, mettre un peu aussi la motricité fine. Ce genre de choses. Et en fait, ils ont toujours fait partie de la vie de mes entreprises, mes enfants.
0: Pour revenir, en fait, aux qualités qu'il faut avoir pour être entrepreneuse, donc il faut être organisée. Qu'est-ce qu'il faut d'autre, en fait? De l'énergie, de la passion?
1: Alors, je pense qu'il faut être passionné, parce que c'est quand même très exigeant d'être entrepreneur, parce que on ne s'arrête jamais. Quelque part, on a toujours ce cerveau, sa tête qui fourmille d'idées, il y a toujours une petite voix qui dit « il faut faire attention à ça, il ne faut pas oublier ça ». Donc il faut vraiment savoir pourquoi on le fait et être passionné, ça c'est évident. L'énergie, ça je pense dans tout. Mais je pense qu'il faut aussi avoir une soif de liberté, d'indépendance et envie d'avoir d'un peu de changer les choses. À notre échelle, c'est pas une question d'ego de se dire « Ah là, je vais créer quelque chose de sensationnel ». Mais en tout cas, moi, je suis toujours partie d'une problématique qui était importante dans ma vie. Et après, de pouvoir la mixer avec... déjà, de me rendre compte que j'étais pas la seule à la vivre, cette problématique, parce que sinon, ça ne peut pas marcher. Et comment, justement, l'adapter pour trouver des clients.
0: Est-ce que c'est accessible à tout le monde, le côté entrepreneuriat ou il y en a qui sont faits pour être salariés, il y en a qui sont faits pour être entrepreneurs?
1: Non, je pense qu'il y en a qui sont faits pour être salariés et d'autres pour être entrepreneurs. Et heureusement qu'il y a les deux, parce que toute entreprise ne pourrait pas vivre sans salariés. Mais je pense qu'il y a plein de personnes qui ont besoin d'un cadre, savoir qu'il va y avoir un salaire fixe tous les mois, avoir des avantages de salariés, que quand ils éteignent leur ordinateur, ils ne vont plus travailler. Il y a des personnes qui aiment cette vie-là et des personnes qui, justement, n'aiment pas être dans le cadre.
0: Donc vous êtes bien, on a plein de choses encore à se dire, vous êtes bien dans Vie de Famille, nous parlons aujourd'hui des mamans entrepreneuses, comment jongler sans tomber, avec Marie de Lonvillier. Nous nous retrouvons après la pause musicale.

0: Vous êtes bien dans Vie de famille. Nous parlons aujourd'hui des mamans entrepreneuses. Comment jongler sans tomber avec Marie de Lonvilliers. Marie, vous avez choisi Ella de France Gall. Pourquoi ce choix?
1: Parce que je trouve que c'est une chanson qui met toujours le sourire, qui met de bonne humeur. D'habitude, je la chante à tue-tête. Là, je me suis retenue. Je trouve qu'elle met en joie, cette chanson. Et je me rappelle que quand j'avais des petits coups de mou, quoi que ce soit, à chaque fois, je la mettais et elle donne de l'énergie.
0: Je vous remercie, je l'ai écoutée ce matin et c'est vrai qu'en fait, elle est enthousiasmante. Justement, vous parlez de petits coups de mou. Est-ce que ça vous est arrivé à un moment donné, au cours de cette vie d'entrepreneuse, d'avoir des petits coups de mou? Et dans ces cas-là, comment... Bon, vous écoutez bien sûr Ella de France Gall, mais est-ce que vous raccrochez à quelque chose? Comment vous repartez en fait?
1: En fait, dans la vie d'entrepreneur, je trouve qu'il y a toujours plein de problèmes. Mais il y a un dicton qui dit qu'il n'y a pas de problème, il n'y a que des solutions. Et parfois, pour trouver les solutions, c'est vrai que ça peut prendre du temps. Et moi, j'ai des passions, j'adore lire, j'adore peindre et j'adore faire du sport. Et en fait, c'est me recentrer en fait, sur moi-même parce que mon entreprise et ma vie de famille, je ne vais pas dire que je suis le socle, mais... quand même.
0: Et que régulière.
1: Ouais. Et que j'ai pas vraiment le droit, entre guillemets, de sombrer. Et du coup, dès que je sens que ça va pas, je m'accorde des moments que pour moi. Et des moments qui me font vraiment du bien, où j'arrive un peu à mettre mon cerveau sur off. Et justement, je trouve que c'est dans ces moments-là que tout me paraît après plus simple et plus accessible.
0: Vous nous parlez de votre passion pour le sport, de la peinture, de la lecture. Vous êtes maman de 3 enfants. Comment on fait pour tout gérer avec, en plus, le côté entrepreneuriat? Comment on fait pour les journées, on va 24 heures, il faut dormir. Comment on fait pour tout gérer?
1: Alors moi, le sport, je ne peux pas faire sans. Parce que je suis quelqu'un qui est un peu stressé, on va dire. Et du coup, ça me permet de me détendre et de me libérer. Donc ça, c'est des créneaux qui sont mis dans mon agenda et je n'y déroge pas. Il y a 2 à 3 fois par semaine où j'y vais.
0: Vous faites quoi comme type de sport?
1: Je fais du badminton, j'adore ça, et du pilates. Et après, j'essaye de m'inscrire à d'autres cours de temps en temps que je trouve. Mais voilà, ça c'est mes 2 sports, je ne peux pas faire sans.
0: Et vous avez une grosse amplitude horaire, vous vous couchez tard, vous vous levez tôt, normalement.
1: J'ai vraiment une vie très classique, parce que j'ai besoin de beaucoup dormir, mais j'adore lire, donc effectivement, moi tous les soirs, je lis, je peux lire 1 heure, mais je me couche très tôt, je me couche tôt, et... Je me couche, je pense à 22 heures, pardon.
0: Est-ce qu'avec votre rythme de travail et de vie, vous avez une vie sociale possible à côté ou alors du coup, c'est plus compliqué?
1: Non, moi j'ai une vraie vie sociale, j'adore mes amis, j'en ai vraiment besoin. Je pense que j'ai la vie de tout le monde. Sauf que moi, mon métier, c'est d'être entrepreneuse et pas d'être salariée. Et c'est sûr que je peux travailler peut-être un peu plus à certains moments. Mais en fait, moi maintenant, j'aurais pas dit la même chose il y a quelques années. Mais maintenant, en fait, j'arrive à trouver un alignement. Je sais ce qui est bon pour moi, je sais ce qui ne l'est pas. Et j'ai plus envie de me forcer à faire quoi que ce soit. En fait, j'ai fait mes preuves, entre guillemets. Je sais ce que je veux, je sais ce dont j'ai besoin. Et maintenant, je m'accroche à ça et j'y vais.
0: Et en fait, de vos enfants, dans ce contexte, est-ce qu'on élève différemment ses enfants quand on est businesswoman? C'est-à-dire, est-ce qu'on développe énormément l'autonomie, la prise d'initiative, parce qu'on n'est pas toujours là? Est-ce qu'on les élève différemment, ses enfants, quand on est entrepreneuse?
1: Moi, je pense que je les élève pas du tout différemment, parce que je suis une vraie mère poule. Peut-être un peu trop, d'ailleurs, selon mon ado. Mais c'est juste que je pense qu'ils ont été confrontés vraiment au monde du travail beaucoup plus jeunes. Parce que ils ont vraiment été au quotidien de mes activités. C'était souvent les mannequins aussi pour les shootings photos. Quand j'ai vendu Philly, ils ont été tristes, par exemple, parce que ça faisait un peu partie de leur vie. Mais je leur ai dit qu'il n'y avait pas de souci, que j'allais faire autre chose de bien aussi.
0: Est-ce que justement ça se transmet en fait cet esprit d'entrepreneuse à ses enfants? On voit des familles entières où de père en fils on est entrepreneur parce qu'en fait on ose, on a vu que sa maman avait réussi, que son papa aussi. Est-ce que ça se transmet en fait?
1: Bah, moi la seule chose que je leur transmets c'est qu'ils pourront tout faire dans la vie et que c'est le principal à partir du moment où ils travaillent et ce qu'ils font, ils le font bien, peu importe leur métier, mais qu'il ne faut pas qu'ils se mettent de limites. Ça, c'est vraiment quelque chose que je leur transmets. Mais en revanche, avec la valeur du travail, parce que derrière toute réussite, il y a quand même beaucoup de travail. En revanche, je vais pas... Moi, j'ai un de mes enfants qui m'a déjà dit qu'il voulait être entrepreneur et je vois qu'il bidouille tout, aussi des petits trucs. Bon, c'est pas encore rien d'incroyable, mais je trouve qu'il a plus cette manière de fonctionner, alors que les autres, beaucoup moins. Et je pense qu'il y a vraiment des caractères qui sont faits pour être entrepreneur et d'autres pas, mais donc je pousserai pas les autres à l'être.
0: D'accord, chacun a sa place dans la vie.
1: Ouais.
0: Et votre mari dans tout ça, est-ce qu'il vous encourage? Est-ce qu'il est là en back-office? Il a un rôle important? Vous nous avez dit en fait qu'il emmenait les enfants le matin à l'école. Est-ce qu'il est très impliqué dans le choix que vous avez fait dans ce côté entrepreneuriat?
1: Oui, alors ça, je pense que c'est vraiment hyper important que notre mari soit hyper impliqué et qu'il soit d'accord pour aussi cette vie, parce que on n'est pas forcément très riche, on mange beaucoup de pâtes. Donc c'est des choix aussi financiers à faire, en tout cas au départ. Donc il faut forcément que le mari soit... soit d'accord avec cette vie-là, entre guillemets. Et moi, c'est vrai qu'il a toujours été hyper compréhensif, il m'a toujours soutenue. Quand je bossais beaucoup, il m'a toujours aidée.
0: Et si c'était à refaire, vous feriez le même choix?
1: De vie, de carrière?
0: De carrière,
1: oui. Ah bah oui. Alors, moi, je ne suis pas du tout faite pour être salariée. Enfin, je referais exactement la même chose. Après, peut-être en me mettant moins de pression et en me connaissant mieux, en faisant peut-être plus confiance, notamment au début. Mais pour rien au monde, je referais des choix différents.
0: Quel conseil vous donneriez à une femme qui hésite à se lancer à cause de sa vie familiale? Qu'est-ce que vous lui donneriez comme conseil?
1: Alors moi, c'est peut-être un conseil hyper bateau, mais je pense qu'on n'a qu'une vie. Et que si c'est vraiment ce qu'on a au fond de soi, il faut y aller.
0: Il faut maîtriser
1: le risque, ça c'est sûr.
0: Ouais.
1: Il ne faut pas se lancer sans rien à côté, mais il faut oser. Bien sûr, il ne faut jamais rien regretter, je trouve, dans la vie.
0: Et puis tant pis, si ça ne fonctionne pas, on dit toujours...
1: Il faut que ce soit fait avec des risques raisonnables, bien sûr. Mais oui, et être entrepreneur, même si ça ne marche pas, on apprend plein de choses. C'est une école de la vie qui est incroyable, je trouve.
0: Très bien, on arrive à la fin de l'émission. Marie, on aura encore plein de choses à partager. Donc, être maman et entrepreneuse, vous le prouvez, c'est possible. Tout est une question d'équilibre et d'adaptation. C'est exigeant. Cela demande organisation et énergie, mais l'essentiel est de ne pas céder à la culpabilité. Être pleinement présente au travail comme en famille permet de vivre chaque moment avec justesse à fond. Il ne s'agit pas d'être parfaite, mais de trouver son équilibre. Merci Marie.
1: Merci beaucoup.

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3: Chers vous toutes et tous, au-delà des apparences opère un petit virage musical pour donner envie à tous les porteurs de talents en germe de se lancer, s'élancer et réussir sur scène ou dans sa cuisine. L'idée, c'est de faire émerger ses talents personnels sans attendre une validation quelconque qui parfois n'arrive jamais. Ça, c'est l'âge qui me donne ce genre d'expérience. Inès Bihin, bonjour.
4: Bonjour.
3: Vous avez 22 ans et vous nous avez complètement éblouis au dernier concert de ce génial festival Toulouse Guitare, tenu par la tout aussi géniale Famille Garcia. Pourtant, vous étiez morte de peur. Alors racontez-nous cette première épreuve du feu où vous n'avez même pas osé jeter un seul œil ou un seul sourire sur le public.
4: Alors oui, c'est une réflexion qu'on m'a faite beaucoup après, vraiment, par mes parents, beaucoup.
3: Qui peut être aussi terrorisée que vous.
4: Ah ça je sais pas.
3: Je leur demanderai quand même. C'est facile d'être parent dans la salle.
4: Oui vraiment. Moi c'est une épreuve très difficile pour moi de jouer sur scène. Ça a jamais été un plaisir. J'ai un rapport à mon instrument qui est très intime, très pudique et très personnel. Et c'est vrai que j'ai été un peu forcée de le faire. Moi je devais passer vers mars-avril à la base. J'ai laissé ma place pour un collègue qui voulait absolument jouer la première partie d'un artiste en particulier. Et on m'a dit en octobre-novembre, on m'a dit 2 mois avant la date, c'est soit tu joues là, soit tu joues jamais. Donc forcément, j'ai sauté sur l'occasion et j'ai décidé d'aller au-delà de mon trac et de ma peur. Et ça a été une grosse préparation qui fait partie aussi de la scène et du métier de musicien. Il y a la préparation instrumentale et puis il y a la préparation pour se lancer. Et voilà, ça a été ma première expérience. Et voilà.
3: Et comment on en sort de cette expérience? Parce que vous étiez devant quoi? 150, 200 personnes?
4: 200
3: à peu près.
4: La
3: salle était comble. Et en plus, ce festival Toulouse Guitare, qui est vraiment un festival de pros fait par des amateurs géniaux, ça draine un public très particulier de gens qui connaissent extrêmement bien l'instrument, qui sont complètement musicologues et musiciens. Enfin, je veux dire, il y a une exigence dans la salle qui est forte, que vous avez dû ressentir. C'est pour ça que vous n'avez même pas osé lever les yeux sur nous.
4: Alors, bon, pour la petite histoire, moi, je ne vous vois pas avec les lumières qui m'éblouissent.
3: Oui, certes.
4: Forcément.
3: Mais le sourire, même pour des artistes, il y a des artistes qui sourient parfois.
4: C'est vrai. Après, il y a vraiment ce truc de syndrome de l'imposteur, est-ce que je suis légitime d'être là? C'est la première fois que je me donne en représentation d'une manière aussi sérieuse, aussi longtemps, aussi mise en avant moi, ma personne. Et c'est assez difficile de se dire qu'on joue un rôle sur scène et qu'on n'est pas notre personne. Et donc, c'est vraiment une histoire de vulnérabilité et de se donner à l'autre qui n'est pas facile. Et moi, comme c'était aussi ma première fois, je pense que j'avais besoin de ce moment pour me dire que j'étais légitime de faire les choses. Et peut-être qu'à mon second concert, j'aurais moins peur de regarder dans les yeux le public.
3: Mais oui, qu'est-ce que ça déclenche? Parce que vous avez 22 ans et c'est vraiment comme quand on franchit une frontière pour la première fois alors qu'on n'a jamais voyagé, on est pétrifié de trouille. Mais une fois qu'on l'a fait, ça y est. Et toutes les épreuves servent à ça, en fait, quelque part. Est-ce que c'est le cas pour vous, là?
4: Oui, complètement. J'aurais jamais imaginé, moi je pensais vraiment que ça allait être douloureux et que j'allais en retirer beaucoup de souffrance, surtout qu'il y a beaucoup de pression parce qu'il y a les copains qui sont plus forts et qui sont au pôle supérieur, il y a les profs, comme l'a dit Benoît Albert dans sa présentation du concert, j'ai été son élève et j'ai changé de professeur en cours de cursus, donc il y a un peu ce truc de j'ai des choses à prouver et c'est quelque chose. Et c'est vrai qu'il y a un après où on se dit j'ai réussi à le faire, j'étais pas incapable et si l'occasion se représente, je mourirai pas sur place. Voilà.
3: Donc on reviendra là-dessus parce que je pense qu'il faut vraiment pas cacher ses talents trop longtemps et ça c'est encore une réflexion de vieille, mais vous avez 22 et 24 ans, parce que vous n'êtes pas toute seule dans ce studio, il y a votre colocataire et co-musicien Théo Caldemaison.
0: Caldemaison,
3: oh là là, ça y est, la première,
0: c'est
3: bon bref.
0: C'est pas grave.
3: Donc, commencez par vous présenter, et puis ensuite Inès, vous nous donnerez votre cursus en fait, parce que je vous ai plongé dans la mêlée directement, parce que ça m'avait absolument passionnée, pour nous c'était un instant de grâce. Hein.
4: C'est vrai.
3: D'avoir quelqu'un qui, comme ça, on a compris, c'est comme nos propres enfants en fait, qui d'un seul coup s'oblige à révéler ce qu'ils font habituellement de manière extrêmement secrète, devant un public. C'était très émouvant.
0: Donc, bonjour, je m'appelle Théo Caldemaison, je suis compositeur, producteur, depuis quelques années, sous le nom de Ophone.
3: Tout en ayant 24 ans, je le répète.
0: Oui, 24 ans. et voilà, donc j'ai commencé par un BTS en informatique, suite auquel j'avais plus envie de faire de l'informatique, et donc je suis parti directement en musique, en musicologie, à l'université Toulouse 2.
3: À partir de quoi? De la deuxième année, de la première année?
0: Directement, licence première année.
3: Non mais, je veux dire, après, à quel moment vous avez totalement basculé?
0: BTS, ouais. J'ai eu mon BTS quand même.
3: Ah, au bout de deux ans donc? Oui, ouais, après le bac, ok. Et là, vous êtes dit non?
0: Et là, oui, je me suis dit, j'ai pas envie de faire ça toute ma vie, j'ai plutôt envie de faire ce que j'aime le plus. Et à ce moment-là, j'avais développé un petit peu le fait de faire de la musique sur mon ordinateur, qu'un pote du BTS m'avait offert un logiciel comme ça. Et donc voilà, j'ai gratouillé, et ensuite c'est devenu une passion. Depuis, je produis de mes morceaux, et même j'ai dans l'intention d'en faire mon métier, donc de produire des gens, de faire de la musique à l'image aussi.
3: Alors, avant de revenir sur ce thème-là, je pense qu'on va tout de suite, parce que c'est un peu une nébuleuse pour beaucoup de nos auditeurs, auditrices, et pour moi-même d'ailleurs, on va écouter un de vos morceaux.

0: Alors du coup, est-ce que vous pouvez expliquer un petit peu en quoi consiste votre exercice musical, qui est très particulier en fait, et même vos projets?
1: Eh bien, la composition par ordinateur, ça s'appelle la MAO, musique assistée par ordinateur. Et en fait, j'allie mes connaissances en composition que j'ai acquéries avec la pratique du piano.
0: Vous aviez enfant ou alors comment?
1: Oui, vers 9 ans, j'ai commencé le piano dans ces eaux-là. J'ai pris des cours et ensuite, je me suis un petit peu formé en autodidacte sur la composition à partir de ce que je savais jouer.
0: À partir de quel âge? Moi, j'aime bien les ressorts des jeunes, là, savoir un peu à quel moment ça déclenche, à quel moment il faut avoir confiance en soi, à quel moment il faut se faire plaisir, à quel moment il ne faut plus écouter personne ou au contraire se faire pousser par les parents.
1: Eh bien, c'est venu petit à petit, je pense vers 12, 13 ans, je commençais un petit peu à gratouiller la composition. Et c'est vraiment venu à partir de 15-16 ans où j'ai commencé les compositions que au piano. Et ensuite, beaucoup plus tard, je dirais vers 18 ans, 19 ans, même 20 ans, à composer moi-même sur mon ordinateur, à les enregistrer et à faire du mixage, etc.
0: Mais en autodidacte toujours ou alors avec un professeur qui était génial à 11-12 ans et puis, ou alors pas bon du tout?
1: J'ai gardé mon professeur de piano jusqu'à 12-13 ans, il me semble.
0: Ensuite, l'âge critique.
1: Ensuite, j'ai eu une autre professeure de piano. Mais je ne sais pas, je sentais plus trop le fait de prendre des cours. Donc, je voulais surtout gratouiller comme ça mon piano à la base pour le plaisir. Puis ensuite, c'est devenu un petit peu une passion. Et puis même dans la composition électronique, je le fais beaucoup moi-même en découvrant par Internet, par des conseils de proches. J'apprends comme ça.
0: Et du coup, aujourd'hui, vous projetez vers de la musique électronique au cinéma?
1: Oui, pourquoi pas, oui. J'aime composer dans plusieurs styles. Ce qui m'intéresse surtout, c'est la musique à l'image. Donc, composer sur un média, ça pourrait être le jeu vidéo, le cinéma, des personnes qui cherchent une identité pour leur projet. Et donc, voilà.
0: Alors, Inès, vous êtes aussi étudiante, encore? En quoi et comment expliquer justement toute cette montée vers le professionnalisme?
2: Alors, je suis étudiante en musicologie aussi à l'université. C'est d'ailleurs là qu'on s'est rencontrés.
0: Oui, parce que je précise que vous êtes colocataire aussi. Oui. C'est-à-dire que vous faites aussi la cuisine ensemble, voilà. Pas que de la musique, mais bon, ça en reparlera.
2: voilà,

0: érudition, donc ça va être l'écriture, apprendre les règles de composition, l'analyse, savoir placer une œuvre dans son répertoire, dans son époque. Et il va y avoir l'histoire des arts pour pouvoir justement faire des liens entre la partition et le contexte historique. Il y a la pratique instrumentale, qui est mon socle,
1: Corps, ouais.
0: voilà. Et la musique de chambre, donc savoir jouer avec les autres. Moi, j'ai un duo de guitare. Et donc voilà, ça se répond. C'est quand même des formations qui se répondent entre elles, mais c'est complètement différent.
1: Et pour être à terme concertiste?
0: Alors.
1: Le sourire jusqu'aux oreilles de l'avenir lointain.
0: Je me suis jamais projetée en tant que concertiste parce que j'ai jamais eu assez confiance en moi.
1: Ça y est, c'est parti, grâce au Garcia.
0: Ah, peut-être.
1: Non, c'est pas,
0: En
1: on
0: tout
1: sait
0: cas, ça
1: pas.
0: m'en a donné le goût. J'avais envie de remonter sur le cheval dès que j'avais fini, donc c'est
1: Ah,
0: très
1: dès que vous aviez
0: positif.
1: fini le concert,
0: Oui.
1: c'était
0: Pour
1: ouais.
0: moi,
1: Ça, c'est dément,
0: c'est une
1: ça.
0: victoire à
1: Ouais,
0: ce niveau-là.
1: clairement.
0: Voilà.
1: Mais
0: Donc
1: ouais.
0: moi, j'aimerais peut-être faire des concerts, mais en tout cas, j'aimerais enseigner et avoir des notions de pédagogie pour pouvoir insuffler cette vocation qui m'a été donnée par ma première professeure de guitare, qui s'appelle Laurence Mercier, qui enseigne au conservatoire à rayonnement communal de Pamiers.
1: Magnifique. Donc ça, c'est un prof qui vous a donné l'énergie, le ressort et le goût. Bah.
0: Ça a été une vraie figure maternelle pour moi et une vraie figure d'exemple pour moi.
1: Énorme, magnifique. Alors, je vous propose, parce qu'on va se retrouver dans la deuxième émission pour décortiquer encore un peu plus vos ressorts de jeunesse et tous les adultes qui vous ont aidé ou pas aidé, peu importe. Enfin, si, ça importe bien sûr, mais ça sera pour la deuxième émission. Donc, je propose qu'on écoute. Vous aussi, Inès, maintenant, un morceau pour terminer l'émission. Et puis, la semaine prochaine, on reviendra avec deux autres petits morceaux plus courts, hein, pour vous écouter à nouveau. Donc, à la semaine prochaine, et on termine en musique, en guitare, avec Inès.

0: Bonsoir à tous et bienvenue sur le plateau d'Un cœur qui écoute, votre émission de spiritualité. Aujourd'hui, nous avons le plaisir de recevoir Pierre Collignon. Bonjour Pierre.
1: Bonjour Cyril.
0: Alors, ça fait un petit moment que vous travaillez à Angers, plus précisément au Pont de C, et vous êtes à la tête de l'IRCOM. Vous allez nous en parler dans un instant. Vous allez nous parler de cet engagement qui, d'après ce que j'ai compris, s'appuie sur les valeurs de l'Évangile. Vous allez nous dire préciser ce que ça veut dire. Juste avant, je vous invite à nous lire un extrait de texte de votre choix.
1: Alors j'ai choisi un texte d'un auteur qui m'a toujours fasciné et qui s'appelle Georges Bernanos, excusez-moi du peu. Et c'est peut-être un texte que vos téléspectateurs connaissent, qu'il a écrit après la Deuxième Guerre mondiale sur la question de l'espérance. Alors je vous le lis. « Qui n'a pas vu la route à l'aube entre deux rangées d'arbres, toutes fraîches, toutes vivantes, ne sait pas ce que c'est que l'espérance ?» L'espérance est une détermination héroïque de l'âme et sa plus haute forme est le désespoir surmonté. On croit qu'il est facile d'espérer, mais n'espère que ceux qui ont le courage de désespérer des illusions et des mensonges où ils trouvaient une sécurité qu'ils prennent faussement pour de l'espérance. L'espérance est un risque à courir, c'est même le risque des risques. L'espérance est la plus grande et la plus difficile victoire qu'un homme puisse remporter sur son âme. On ne va jusqu'à l'espérance qu'à travers la vérité, au prix de grands efforts. Pour rencontrer l'espérance, il faut être allé au-delà du désespoir. Quand on va jusqu'au bout de la nuit, on rencontre une autre aurore. Le démon de notre cœur s'appelle « à quoi bon ?» L'enfer, c'est de ne plus aimer. Les optimistes sont des imbéciles heureux. Quant aux pessimistes, ce sont des imbéciles malheureux. On ne saurait expliquer les êtres par leurs vices, mais au contraire, par ce qu'ils ont gardé d'intact, de pur, par ce qui reste en eux de l'enfance, si profond qu'il faille chercher.
0: Pourquoi ce texte ?
1: Parce que je trouve que notre monde manque cruellement d'espérance, et que c'est vraiment une grande vertu qui m'habite au sens où je suis en permanence à la recherche d'espérance, dans ce monde difficile, et que quand on est un éducateur, ou en tout cas quand on est dans un monde dans lequel l'éducation est au cœur de l'activité quotidienne, la question de l'espérance est absolument centrale.
0: – Est-ce qu'on peut avoir de l'espérance sans connaître Dieu ?–
1: Ah oui, je crois, oui. On peut avoir de l'espérance sans connaître Dieu. Quand on a en plus Dieu, on a, j'allais dire, une espérance qui est magnifiée, enfin, qui est profondément démultipliée. Mais oui, je pense qu'on peut avoir de l'espérance. L'espérance dans la bonté d'une personne et dans sa capacité à donner quelque chose aux autres et le meilleur d'elle-même ne nécessite pas forcément qu'on ait une foi.
0: Vous fréquentez des jeunes étudiants et des jeunes professionnels depuis maintenant quelques années. Ça entretient, j'imagine ?
1: Oui, ça entretient. Si vous voulez dire par là qu'on est obligé de rester avec un esprit un peu jeune, la réponse est forcément oui, ou alors on ne fait pas ce métier-là, ce n'est pas possible.
0: Alors vous entendez aussi les craintes sur cet avenir difficile avec les guerres, ce monde laissé par la génération précédente qui est forcément à feu et à sang, il n'y a plus d'eau, il y a du plastique partout dans les océans et autres, il fait trop chaud. Comment vous arrivez à parler d'espérance dans ce cadre-là à cette jeunesse ?
1: Face à l'actualité, face au monde tel qu'il est aujourd'hui, il y a, j'allais dire, deux attitudes. La première des attitudes, c'est de baisser les bras et de se dire que de toute façon, tout est foutu et qu'il n'y a plus rien à faire. La deuxième attitude, c'est de se dire comment moi, je vais agir pour faire bouger les choses. Comment, au niveau qui va être le mien, à la responsabilité qui sera la mienne, dans l'environnement dans lequel je vais avoir à travailler au quotidien, comment est-ce que je peux, moi, être... quelqu'un qui va changer quelque chose à ce monde qui, je vous l'accorde, ne nous donne pas beaucoup de vrais motifs d'espérance. Voilà. Et donc, il faut être... je crois, en tout cas, c'est ce qu'on essaye de faire, enfin, j'essaye de faire aussi, et je crois qu'il faut être vraiment convaincu au sens où il y a une espèce de victoire sur le désespoir. Il faut être convaincu que par les actions qu'on va mener, toutes petites soient-elles, eh bien on va faire notre part du travail et qu'ajouter à la part que les autres vont prendre, eh bien on arrivera peut-être à changer les choses. Voilà.
0: Et ça, vous y croyez tous les jours ?
1: Tous les jours, absolument. Oui, oui. Je crois qu'il n'y a pas un seul jour où je ne sois à un moment donné de la journée dans dans un petit combat intérieur sur le sujet. Mais oui, tous les jours, j'essaye de... Voilà, j'aime beaucoup la phrase de Bernanos que j'ai lue tout à l'heure. « Le démon de mon cœur s'appelle à quoi bon ?» Voilà. À quoi bon faire ça puisque tout est foutu ? À quoi bon faire ceci puisque de toute façon la situation est complètement dramatique et on n'y arrivera pas ? Eh bien, je pense que ça, c'est la tentation du démon. À quoi bon ? Ça ne sert à rien de se bouger, de toute façon, rien ne va changer. Moi, je pense au contraire que le Seigneur, le Christ, nous demande d'agir, voilà, dans la difficulté quelquefois, dans les larmes, dans, voilà, on sait à quel point dans le don, il peut y avoir de la souffrance, mais le Seigneur nous demande de participer à la construction du royaume et donc de nous relever les manches pour agir.
0: Alors aidez-nous un peu à vous connaître. Ce que vous êtes en train de dire aujourd'hui est le fruit de vos lectures, de vos réflexions, mais aussi d'un héritage familial.
1: J'ai grandi dans une famille qui avait la foi, enfin qui a toujours la foi d'ailleurs. J'ai la chance, j'ai cette chance d'avoir eu des grands-parents qui ont été à bien les égards des modèles, des parents qui l'ont été également. Des parents aimants qui nous ont donné beaucoup d'amour, qui ont donné beaucoup d'amour à leurs quatre enfants. Donc oui, j'ai cette chance d'avoir vécu dans un environnement chrétien. Maintenant, je pense que si on veut avoir la foi, il y a toujours un moment donné, il y a toujours une espèce de passage qui est inévitable, où il faut que de l'héritage, en quelque sorte, que l'on a reçu et qui est très important, à travers ce qu'on nous a transmis, eh bien, on se fasse en quelque sorte nôtre, oui, la foi en question. Voilà, donc je suis comme tout le monde, je suis passé par des phases un peu de doute, un peu difficiles, mais voilà, je pense que les épreuves ont fait que je suis passé au creuset et que petit à petit ma foi s'est affirmée et qu'aujourd'hui elle est pleine de doutes, évidemment, comme tout un chacun. Je crois que toute foi est habitée de doutes. Mais qu'en tout état de cause, oui, je crois vraiment que j'ai une foi assez chevillée au corps. Oui.
0: Donc vous êtes tombé dedans quand vous étiez petit. Est-ce que vous avez le souvenir d'un moment de rencontre vraiment interpersonnelle avec le Christ ?
1: Oui, pour moi, ma première communion, j'étais donc tout petit, ma première communion a été un moment d'éblouissement. Enfin, j'aspirais beaucoup à cette rencontre avec le Christ. Donc j'ai des souvenirs très précis. J'étais petit, hein, j'avais 8 ou 9 ans à l'époque, donc j'étais pas j'étais pas encore très très intellectuel sur le sujet, mais je pense qu'il y a une espèce de pureté dans l'enfance qui se rapproche un peu d'une mystique. Enfin, il y a quelque chose qui est... Donc voilà, ça c'est quelque chose pour moi qui a été très très fort, ouais, en termes d'expérience de rencontre avec le Christ. Puis après j'en ai eu plein d'autres à travers, pour le coup, des pèlerinages, des messes, des rencontres avec des personnes, etc. etc. Mais mon premier vrai souvenir, il est là, ouais.
0: Et est-ce que vous avez aussi senti la présence de Dieu, de Jésus, à des moments plus difficiles, des traversées du désert où le premier sentiment c'est tout seul, souffrance, mais vous sentiez, vous saviez qu'il était à côté ?
1: Heureusement, heureusement, oui. Oui, les difficultés qu'on rencontre dans sa vie sont là aussi des épreuves qui vous marquent. Et moi j'ai eu cette chance, dans les épreuves que j'ai traversées, et j'en ai eu quelques-unes quand même, j'ai eu la chance de sentir à travers ces épreuves une présence consolatrice, une présence apaisante, une présence qui m'a donné la force de continuer.
0: Et il y a déjà eu des vrais déserts avec rien ? Pas de fruits ?
1: C'est tous les jours les vrais déserts.
0: Oui.
1: Ben, je trouve. Alors c'est peut-être des petits déserts.
0: Les ravins de la mort carrément, ou c'est peut-être un peu excessif ?
1: Ah non, ça c'est excessif. Ça c'est excessif. Non, je vous dis, j'ai quand même cette espèce d'espérance qui est chevillée au corps, qui fait que même s'il y a des combats, même s'il y a des luttes, même si c'est pas facile, je voudrais surtout pas qu'on croie que c'est facile. J'ai jamais eu à traverser ce type de difficultés.
0: Peut dire qu'il y a une sorte d'habitus vertueux aussi ? C'est-à-dire d'être toujours dans ce mouvement quotidien ? ce dialogue avec le ciel, ce souci de faire mieux, de se dépasser ou bien d'atteindre des objectifs, fait qu'en le faisant tous les jours, ben, quand on se prend un coup, la vie vous envoie un coup sur le côté ou autre, on ne réagit pas de la même manière, qu'on est moins démunis peut-être ?
1: Je pense que la prière et la prière quotidienne est effectivement un viatique fort qui permet, quand on se retrouve dans des situations qui sont des situations difficiles, de nourrir en quelque sorte son espérance. Je suis vraiment convaincu que quand on a des problèmes, il faut prier deux fois plus, quoi. Quand on est dans la difficulté, il faut prier encore plus. Oui, prendre le temps tous les matins de prier, prendre le temps le soir de prier, ça c'est quelque chose qui m'a toujours tenu.
0: Alors aujourd'hui, c'est un peu une sorte de passage, une sorte de point d'arrêt avant de démarrer autre chose. Vous terminez une longue carrière à l'IRCOM, qui est née en 1984. Là, vous approchez des rives de la retraite, je crois qu'on appelle ça comme ça. Pour vous qui êtes plutôt inactif, ça va être assez intéressant à vivre comme étape, mais vous allez trouver d'autres choses à faire, j'imagine. Quel bilan vous pouvez faire de toutes ces années d'engagement auprès de cette jeunesse à qui vous avez essayé d'apporter quelque chose, peut-être d'être comme un tuteur sur les côtés qui mènent vers la lumière, peut-être, je ne sais pas.
1: Une joie profonde, mais vraiment profonde. Je parle, c'est pas une fierté, c'est une joie. Il se trouve que depuis quelque temps, je fréquente beaucoup d'anciens de l'école, puisque forcément, comme je pars, on organise quelques petits événements qui permettent de se croiser et de se dire des choses. Et je suis plein de reconnaissance et de joie quand je les entends me parler de ce qu'ils ont vécu et dont moi-même, je ne me suis même pas rendu compte quand ils étaient à l'école. Mmh. C'est-à-dire que vous avez des anciens qui ont quitté l'école il y a 25 ans, 30 ans, qui vous disent « mais vous m'avez dit telle chose » ou « à telle occasion il s'est passé telle chose » qui a changé quelque chose dans ma vie et quelque chose en bien. Enfin, je répète ce que j'ai entendu. Donc, oui, je pense que oui, j'ai une certaine joie. Oui, j'ai une certaine joie. Voilà. Après, ma vie professionnelle a été faite aussi de grosses peines, hein, puisque je pense que tous ceux qui se sont intéressés à l'IRCOM savent que un des fondateurs de l'école, l'abbé Ouard, s'est livré en dehors de l'IRCOM, mais quand même, il est quand même le fondateur de l'école, enfin l'un des fondateurs de l'école, à des abominations auprès d'enfants. Donc ça, pour moi, ça a été une trahison épouvantable, oui. Parce que c'était un homme que j'estimais, même si j'en connaissais les limites, comme tout un chacun, comme vous, comme moi, il avait ses limites, et comme c'était un monsieur qui avait une certaine aura, il avait de grosses limites aussi, hein, et alors quand évidemment on a su tout ça, ça a été pire que tout, quoi. Mm-hmm. Donc oui, mais au bout du compte, quand je me retourne, c'est beaucoup de joie, parce que travailler auprès de jeunes, les voir petit à petit découvrir leur talent, révéler leurs aspirations les plus profondes, les accompagner dans cette prise de confiance en eux et jusqu'à ce que petit à petit ils prennent leur envol, c'est absolument et profondément bouleversant. Enfin, c'est magnifique.
0: Et en quoi la lumière de l'Évangile a permis peut-être de les faire pousser différemment ?
1: Si vous avez été interpellé par ce que je vous ai dit tout à l'heure sur le fait que oui, que l'IRCOM était une école dans laquelle l'Évangile était au cœur, reprenez toutes les grandes valeurs de l'Évangile. Par exemple, la question de la liberté, hein, c'est la liberté des enfants de Dieu. Dieu ne nous oblige à rien, Dieu nous espère, Dieu nous attend. Donc, quand on est éducateur, on doit être dans cette logique. Mmh. Il faut attendre, il faut encourager, il faut aider. Voilà, ça c'est un premier exemple. Deuxième exemple, évidemment, la charité. Aimer ceux qu'on doit aider à grandir. Là, je pense qu'il y a quelque chose aussi de très fort, parce que vous savez, hein, il y a des jeunes qu'on a moins envie d'aimer, hein, il y a des étudiants qu'on a moins envie d'aimer, et pourtant, il faut essayer de voir le beau en eux, d'essayer de les aimer. Donc ça, c'est aussi une valeur de l'Évangile qu'on essaye de vivre à l'école. La question de la justice, Voilà, comme j'aime à le dire quelquefois aux étudiants, finalement, quand vous regardez un enfant, le premier cri qui pousse, c'est pas juste. Voilà. Ça veut bien dire que la justice est au cœur, du cœur de chacun d'entre nous. Et donc, il faut essayer, dans une œuvre éducatrice comme la nôtre, bah, il faut essayer d'être juste, voilà, et de montrer ce qu'est la justice. C'est pas toujours facile, parce que, voilà, on a, comme je le disais, des personnes avec lesquelles on s'entend plus ou moins bien. Donc, voilà, la question de la justice, elle est au cœur. Voilà, je pourrais multiplier les exemples, mais je vous en ai déjà donné quelques-unes. Je vous laisse.
0: On est à un point d'étape comme vous. Bon, 65 ans, soyons clairs, c'est quand même encore jeune aujourd'hui. Mais quand vous regardez ce que vous avez fait, est-ce qu'il y a quand même des choses, des événements, des blessures dont vous parliez tout à l'heure qui font que vous voyez que bah, là, vous n'avez pas fait tout à fait ce qu'il aurait fallu faire, mais vous le revoyez aujourd'hui. Vous parliez de trahison tout à l'heure, bah, en termes de pardon, bah, c'est peut-être pas aller jusqu'où vous auriez aimé aller dans votre cœur pour pardonner. Comment on vit avec tout ça quand, justement, régulièrement, on essaye de passer sous la lumière du Christ et de sa vérité qui est entière, et où les zones d'ombre, ben, elles se révèlent?
1: D'abord, par rapport à tout ce que je viens de dire sur les vertus de l'Évangile, je pense que si je reprends chacune d'entre elles, j'ai de quoi, effectivement, m'interroger. Ça m'est arrivé de ne pas aimer les étudiants, ça m'est arrivé de ne pas être juste avec eux, ça m'est arrivé, etc., etc. Donc, je pense aussi à ça, au moment où, effectivement, je fais le bilan et que je vois peut-être ceux qui ont le plus aimé leur séjour chez nous, venir me voir pour me remercier, je ne peux pas m'empêcher de me dire, mais celui-là, et tel autre, et encore tel autre, parce que je sais bien qu'il y a des choses que j'ai ratées. Et bon, j'espère qu'ils sauront me pardonner. Je suis qu'un pauvre petit bonhomme, donc comme tous les pauvres petits bonhommes, et hélas, j'ai fait quelquefois le petit bonhomme. Voilà. Donc ça, c'est la première chose. Après, la question du pardon, oui, c'est sûr que par rapport à ce que j'ai énoncé tout à l'heure, le pardon a beaucoup de mal à venir. Donc là, c'est quelque chose sur lequel il faut que je prenne le temps de travailler. Vous voyez, vous me posiez la question de savoir ce que je vais faire au moment de ma retraite. Je pense que là j'ai beaucoup, beaucoup de travail personnel à faire, parce que le pardon, je n'arrive pas à le prononcer après tout ce qui s'est passé.
0: Ben, ça fait réfléchir sur sa nature.
1: Exactement, ça fait réfléchir sur sa nature.
0: Voilà. En fait, est-ce que c'est soi? Est-ce que c'est Dieu à travers soi? Est-ce que c'est Dieu et nous non? Parce qu'on ne peut pas.
1: Ben, en tout cas, moi, aujourd'hui, j'en suis au stade où je me dis que je ne peux pas. Et je parle de temps en temps avec quelques bons conseils qui me disent, écoute, il faut regarder les choses tranquillement, et il faut y travailler. Ça ne peut pas venir d'un coup d'un seul, la trahison est trop grosse, trop grande. Et donc, tout seul, tu ne pourras pas y arriver. Donc, tout seul, ça veut dire avec quelqu'un, mais ce quelqu'un, il faut que... Enfin, voilà, vous voyez, ça, c'est un vrai travail.
0: Et côté transmission, on peut dire que vous avez travaillé un petit peu à ça les quantités d'années passées. Est-ce que c'est plus facile de le faire avec des élèves ou avec ses propres enfants?
1: Bonne question. Je pense que c'est pas du tout de même nature. Un rapport, une relation de maître à élève, si je peux encore utiliser une expression comme
0: disciple,
1: ça, je sais bien.
0: Alors, qu'on y est, on sait bien ce qu'elle est. Dire ça.
1: Je sais bien, voilà, de disciple à élève, je sais bien que même l'expression disciple à élève, elle est un peu aujourd'hui, voilà, puisque tout le monde sait bien que, voilà, on est dans une autre dimension, une autre logique sur ces questions-là. En tout cas, en termes de vocabulaire, je pense que il y a une distance naturelle, c'est-à-dire que on n'est pas tous les jours ensemble, au sens où on est tous les jours ensemble dans une famille. Dans une famille, la proximité est telle qu'il n'y a aucune faute qui échappe à l'œil sagace et aiguisé de ses enfants, et qui, longtemps après, moi, mes enfants sont grands maintenant, deviennent à un moment donné ou à un autre vous rappeler telle ou telle chose.
0: C'est bon pour l'humilité, peut-être.
1: C'est très bon pour l'humilité. Donc je pense que c'est pas tout à fait de même nature. C'est pas tout à fait de même nature.
0: Désespérer, donc, c'est vraiment pas votre affaire.
1: Ah non.
0: Par tempérament aussi.
1: Oui, peut-être par tempérament. Je vous dis, je suis absolument convaincu que nous avons, chacun d'entre nous, une participation au royaume, ici, maintenant, et que dans le contexte dans lequel nous nous trouvons, qui n'est pas le même que celui de nos, enfin de mes parents qui ont vécu la Deuxième Guerre mondiale, qui ont vécu la guerre d'Algérie, qui n'est pas non plus la même que mes grands-parents qui ont connu la Première Guerre mondiale, etc. C'est un autre contexte, c'est un autre temps, mais pourtant, là où on est, ici et maintenant, on a quelque chose à faire.
0: Nous arrivons déjà à la fin de cette émission, c'est le temps des questions courtes, réponses courtes.
1: Celle que je redoute le plus.
0: Iriez-vous jusqu'à me dire par trois fois un chiffre entre 1 et 10, s'il vous plaît ?
1: 3.
0: Vous êtes sûr ?
1: Oui, tout à fait sûr.
0: Quelle est la pire idée fausse que l'on se fait sur Dieu, selon vous ?
1: Je pense que la pire idée fausse qu'on se fait sur Dieu, c'est qu'il est, il est juge. Il est juge, oui, mais il est surtout miséricordieux. Enfin, moi, je crois beaucoup à la miséricorde du Seigneur. J'y crois beaucoup.
0: Que vous avez déjà éprouvé ?
1: Oh là, oui, de nombreuses fois. De nombreuses fois. Oui, oui. Donc, il y a une espèce de, d'idée fausse autour d'une espèce de grand juge, là, qui est là-haut, qui sépare les uns et les autres, etc. Qui est une façon de parler de Dieu qui, personnellement, me gêne, et même, j'allais dire, théologiquement, avec laquelle je ne me sens pas bien. Non, non, je pense que le Dieu est miséricordieux.
0: À nouveau, je vous écoute.
1: Alors, disons 5.
0: Si vous pouviez revenir en arrière et changer quelque chose dans votre vie, que feriez-vous ?
1: Je ne vais pas me défausser, mais je vais vous dire que c'est une question que je ne me pose jamais. Voilà. Je n'ai pas envie de revenir en arrière et de refaire des choix. Mes choix, je les ai faits. Voilà. Donc, je ne vais pas commencer à me retourner en me disant « Ah là, j'aurais pu faire ça » ou « Là, j'aurais pu faire ça ». Au contraire même, je me dis qu'à chaque fois que je me retourne et que j'essaye de regarder les choix que j'ai faits, je me dis finalement, j'ai de la chance parce que le Seigneur était avec moi. Voilà. Quand je me retourne en arrière, je me dis vraiment « C'est incroyable, quoi, incroyable ». Pourtant, des bêtises, j'en ai faites. Hein. Mais vraiment, je n'ai pas envie de me poser cette question. Ce qui est fait, c'est bien. C'était bien, voilà, c'était bien. Je ne serais pas l'homme que je suis devenu, pauvre petite termite, sans ces choix que j'ai faits. Et je pense qu'il ne faut pas... Enfin, je n'ai pas envie. Voilà, je n'ai pas envie d'aller refaire des choix de ceci ou de cela.
0: Une dernière ?
1: Eh bien, 8.
0: Quel conseil donneriez-vous à quelqu'un qui aimerait rencontrer Dieu ?
1: D'écouter son cœur. D'écouter son cœur. On est dans un monde qui est dans l'émotion, mais l'émotion, ce n'est pas le cœur. On est dans un monde qui est dans l'intellect, mais Dieu n'est pas dans l'intelligence, je ne crois pas.
0: Et comment on écoute son cœur ?
1: Je pense qu'il faut descendre un peu en soi, il faut faire abstraction du bruit qui nous essore littéralement comme dans une machine à laver. Enfin, il faut écouter son cœur. Pour moi, ça veut dire vraiment prendre du temps, donner audience à ses pensées, essayer de toucher du doigt, ce qu'on est profondément. Là, je pense que on peut commencer à aimer vraiment, on peut commencer à se donner, on peut commencer, etc., etc.
0: Donc, mais... vous invitez chacun à aller par là-bas et mettre de côté sa peur, parce que oui. Ce silence, le téléphone trop loin.
1: C'est ça. C'est ça.
0: Je fais quoi ?
1: Exactement. S'abstraire. Voilà, s'abstraire, se mettre un peu en veille de tout ça, quoi, et d'essayer de se retrouver. Et en se retrouvant, de trouver celui qui est au fond de nous-mêmes, c'est-à-dire le Dieu lui-même. Mm-hmm. Puisqu'il y a une part de Dieu en chacun d'entre nous, on y croit profondément. L'homme a été créé à l'image de Dieu, donc il a bien une parcelle. Toute petite peut-être, mais il en a une de Dieu en lui, et ça il ne pourra pas la retrouver s'il se fait pas violence, au sens où il n'accepte pas de mettre de côté tout le bruit, toute la vanité, toute
0: le divertissement
1: dans lequel on est. Voilà, tout le malheur d'un homme vient du fait qu'il n'est pas capable de rester seul dans sa chambre. Mais je crois profondément ça.
0: Merci beaucoup. Voilà. Merci beaucoup Pierre d'être venu jusqu'à nous, de cette belle ville d'Angers, et puis des Ponts-de-Cé plus précisément. Merci à vous tous pour votre fidélité. 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Merci à vous tous et à la semaine prochaine.

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1: Au nom du Père et du Fils et du Saint-Esprit, Amen. Mon Seigneur et mon Dieu, je crois de tout mon cœur que tu es ici, que tu me vois, que tu m'entends. Je t'adore à genoux devant toi. Je te demande le pardon de mes péchés et ton aide pour faire de mon mieux ce moment de prière. Ma Mère Immaculée, Saint Joseph, mon Père et Seigneur, mon ange gardien, intercédez pour moi. Il y a des personnes qui traversent les événements dans leur vie sans rien en retenir. Les jours passent, les rencontres passent, les joies passent, les épreuves passent. Tout glisse sur elles un peu comme la pluie sur une vitre. Et puis, il y a des personnes qui savent garder. Oui, elles conservent une lettre, une photo ancienne, un souvenir, une parole qui les a touchées dans une circonstance. Des années plus tard, elles peuvent encore raconter ce moment comme s'il datait d'hier, oui, d'hier. Parce qu'elles conservent, elles gardent. Aujourd'hui, en la mémoire du cœur immaculé de Marie, l'Évangile nous ouvre précisément le secret de ce cœur extraordinaire. Saint Luc nous dit, sa mère, à propos de Jésus, sa mère gardait dans son cœur tous ces événements. Voilà peut-être l'une des plus belles définitions du cœur de Marie. Un cœur qui garde, qui conserve. Demandons-lui, ô Notre-Dame, de nous apprendre à faire de même, à savoir garder les choses que nous recevons de la part de Dieu ou de la part de sa providence ordinaire dans la vie. L'Évangile nous raconte un épisode que tout parent peut comprendre. L'épisode de l'enfant Jésus perdu au temple. Jésus a 12 ans. Avec Marie et Joseph, il est monté à Jérusalem pour la fête de la Pâque. Au moment du retour, ses parents pensent qu'il se trouve dans la caravane. Mais au bout d'une journée de marche, ils découvrent qu'il n'est pas là. Alors commence une recherche angoissée. Ils reviennent à Jérusalem. Ils cherchent pendant 3 jours. 3 jours d'inquiétude, de fatigue, de questions. Enfin, ils retrouvent Jésus dans le temple. Marie lui dit avec une simplicité bouleversante vraiment. « Mon enfant, pourquoi nous as-tu fait cela ? Vois comme ton père et moi, nous avons souffert en te cherchant. » Et Jésus répond, « Ne saviez-vous pas qu'il me faut être chez mon père ?» Saint Luc ajoute une phrase étonnante. Ils ne comprirent pas ce qu'il leur disait. Marie ne comprend pas tout elle-même. Marie ne possède pas toutes les explications. Marie avance dans la foi comme nous. Nous oublions souvent cela. Et pourtant, à la fin du récit, l'évangéliste ne dit pas qu'elle s'est révoltée, ni qu'elle a exigé davantage d'explications de Jésus. L'évangéliste ajoute simplement « Sa mère gardait dans son cœur tous ces événements et les méditait. » J'ai connu un jour une personne âgée qui conservait dans une petite boîte quelques souvenirs très simples. Il avait une vieille photographie devenue presque jaune, comme ça arrive avec les anciennes photos. Il y avait des lettres manuscrites, comme on faisait dans le beau vieux temps. Il y avait une image pieuse, un petit objet sans valeur particulière. À première vue, cela paraissait insignifiant. Mais lorsqu'elle ouvrait cette boîte, chaque objet faisait revivre une histoire. Cette photographie, par exemple, lui rappelait une grâce reçue. Cette lettre lui rappelait une amitié. Cette image pieuse lui rappelait une période difficile où Dieu l'avait soutenu. Tous ces objets n'étaient pas précieux par eux-mêmes. Ils étaient précieux parce qu'ils portaient un événement, une présence. Je crois que Marie faisait quelque chose de semblable, mais dans son âme. Elle gardait les événements. Par exemple, l'Annonciation, la visitation à sa cousine Élisabeth, la vie à Bethléem, la visite des bergers, les mages qui arrivent de loin avec des présents pour l'enfant qui vient de naître, la fuite en Égypte, la vie en Égypte, dans l'exil. Et puis, cette disparition de Jésus pendant 3 jours à 12 ans. Tout cela était déposé dans son cœur comme un trésor. Elle revenait intérieurement sur le sens de ces événements. Elle les regardait à la lumière de Dieu. Elle les méditait. Elle priait sur cela. Elle laissait Dieu lui révéler peu à peu le sens de tout ça. Voilà peut-être la grande leçon du cœur immaculé de Marie. Marie ne laisse rien se perdre. Nous, au contraire, n'est-ce pas, Seigneur, nous avons souvent tendance à vivre peut-être superficiellement. Nous passons d'une occupation à l'autre, d'une information à l'autre, hein, à cette heure d'information, hein, tous azimuts, d'une émotion à l'autre, sans prendre le temps de nous arrêter. Et pourtant, Dieu passe dans notre vie beaucoup plus souvent que nous ne le pensons. Oui, Dieu passe à travers une rencontre fortuite. Dieu passe dans une parole entendue par hasard. Dieu passe dans une joie inattendue qui nous envahit. Dieu passe dans une contrariété, dans une maladie, dans une humiliation, dans une réussite, dans une confession. Oui, Dieu passe dans une messe ou dans une conversation amicale avec un ami, une amie, ou peut-être dans un silence, dans un moment de silence que nous avons choisi et nous écoutons la voix de Dieu. Mais si nous ne gardons rien dans notre cœur, nous risquons de passer à côté de son passage. Oui, Omer, aujourd'hui, fête du cœur immaculé de Marie, tu nous apprends une autre manière de vivre. Tu nous apprends à recueillir les événements, à les porter dans la prière, à les présenter à Dieu, à nous demander, Seigneur, que voulais-tu me dire à travers cela? Car souvent, sur le moment, nous ne comprenons pas. Comme Marie elle-même n'a pas compris immédiatement ce que Jésus avait dit, ne fallait-il pas que je sois dans la maison de mon Père? Mais elle a gardé tout cela. Et parce qu'elle a gardé, elle a fini par comprendre davantage. Il y a des choses ici, c'est une leçon pour nous. Il y a des choses que Dieu nous explique, pas nécessairement aujourd'hui. Nous les comprendrons quelques mois plus tard, ou des années plus tard, ou parfois même, nous comprendrons certains événements qui nous sont survenus ici-bas qu'au ciel. Mais le cœur qui garde finit toujours par découvrir quelque chose de la sagesse de Dieu. Par contre, le cœur qui oublie ne découvre rien, évidemment. Seigneur, aide-nous à ne pas être de ceux qui oublient, mais de ceux qui gardent. Aujourd'hui, nous contemplons le cœur immaculé de Marie, un cœur pur, un cœur fidèle, un cœur silencieux, un cœur capable de conserver les œuvres de Dieu, le passage de Dieu. Nous lui demandons cette grâce très simple. Ô Marie, apprends-nous à garder les grâces que Dieu nous donne, à garder les paroles de l'Évangile, à garder les joies que Dieu nous accorde. Apprends-nous à garder aussi les épreuves que nous ne comprenons pas. Apprends-nous à ne pas vivre Omer en surface des choses. Apprends-nous à être profond. Apprends-nous surtout à reconnaître le passage de Dieu dans nos vies. Et quand je ne comprends pas, Omer, donne-moi un cœur patient, capable d'attendre, de patienter dans la foi. Ô cœur immaculé de Marie, fais de mon cœur un lieu où les merveilles de Dieu ne se perdent jamais. Je te remercie, mon Dieu, des bonnes résolutions, des beaux désirs et des inspirations que tu m'as communiquées dans cette méditation. Je te demande de m'aider à les faire fructifier. Ma Mère Immaculée, Saint Joseph, mon Père et Seigneur, et toi, mon ange gardien, accompagnez-moi toujours en chemin.
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0: 20h.
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0: Nous vous proposons, en lieu et place de l'audience habituelle du pape, d'écouter ou de réécouter la rencontre de Léon XIV avec les membres du Parlement espagnol au Congrès des députés, qui s'est déroulé le lundi 8 juin lors du 4e voyage apostolique du Saint-Père. Nous écoutons le pape Léon XIV.
1: Monsieur le Président du gouvernement, Madame la Présidente du Congrès des députés, Madame la Présidente de la Cour suprême et du Conseil général du pouvoir judiciaire, Mesdames et Messieurs les députés et sénateurs, Mesdames et Messieurs. Je remercie Madame la Présidente pour ses aimables paroles, ainsi que pour l'invitation que le siège apostolique a reçue à l'occasion de mon voyage dans ce pays, et pour l'honneur qui m'est fait aujourd'hui d'être accueilli dans ce palais historique du Congrès des députés, lieu éminent de la vie institutionnelle, juridique et démocratique du Royaume d'Espagne. Je me présente devant vous en tant qu'évêque de Rome et pasteur de l'Église catholique, conscient que la mission confiée au successeur de l'apôtre Pierre, en tant que principe et fondement de l'unité des évêques et des fidèles, place le Saint-Siège d'une manière particulière en dialogue avec les peuples et les États. Ma présence parmi vous se veut un geste de proximité envers l'Espagne, dans le cadre de notre coopération mutuelle et un message inspiré par le service de la personne humaine. L'Église chemine avec l'humanité. Elle partage ses espoirs et ses blessures, écoute les interrogations de chaque époque et se laisse interpeller par tout ce qui concerne l'existence des hommes et des femmes d'aujourd'hui. C'est pourquoi, lorsqu'elle intervient dans la vie publique, elle le fait en respectant la mission propre des institutions et la responsabilité légitime de ceux qui ont reçu le mandat de légiférer. Elle reconnaît l'autonomie des réalités terrestres et la distinction entre communauté ecclésiale et communauté politique. Et précisément à partir de cette conscience, elle apporte une réflexion née du désir de servir le bien commun et de rappeler ce qui rend véritablement humaine la vie en société. Dans cet hémicycle, la vie en société prend une forme juridique. Ici, les divergences sont écoutées, mises en ordre, et lorsque cela est possible, elles se transforment en décisions communes. C'est pourquoi, au-delà de la légitime diversité des positions, toute tâche législative finit par se confronter à une question décisive. Quelle conception de la personne humaine inspire les lois, et quel type de société ces lois construisent-elles ? Face à cette question, l'Espagne possède une mémoire particulièrement riche. Son identité géographique et politique s'est tissée au fil d'une histoire où la foi et la raison, l'art et le droit, la tradition et la pensée ont su se rencontrer de manière féconde. Dans ses cathédrales et ses universités, dans sa littérature immortelle, dans ses institutions juridiques et dans l'esprit même de son peuple, demeure vivant un héritage qui a façonné une manière de vivre la liberté, de pratiquer la justice et d'ordonner la vie commune. Depuis les pages universelles du Don Quichotte, où Cervantes proclamait que la liberté est l'un des dons les plus précieux que le ciel ait fait aux hommes, jusqu'à la profondeur spirituelle de Sainte Thérèse d'Avila et de la grande tradition juridique espagnole à l'inquiétude métaphysique d'Unamuno, qui rappelait que l'homme ne se résigne pas à mourir tout à fait. L'Espagne a su considérer l'être humain comme bien plus qu'un simple rouage l'héritage de l'ordre social, économique ou politique. Elle l'a reconnue comme une créature ouverte à la vérité, dotée de liberté et animée par une soif d'éternité qu'aucune réalité temporelle ne parvient à éteindre. En un mot, comme quelqu'un dont la dignité précède toute utilité et au service duquel l'action législative est soumise. Pour cette raison, lorsque l'on évoque aujourd'hui la personne humaine, ce souvenir nous conduit naturellement à Salamanque et à la pensée qui y a mûri. La présence symbolique dans cette salle des rois et reines Isabelle et Ferdinand renvoie à ce moment où l'Espagne s'est trouvée confrontée à des responsabilités historiques d'une portée universelle. Quelques années plus tard, Salamanque allait assumer, avec une lucidité singulière, la réflexion morale et juridique qu'exigeait ce contexte. Dans cette université, il y a 500 ans, alors que s'ouvraient de nouveaux mondes et d'immenses possibilités dans les relations entre les peuples, certains maîtres ont compris que la raison ne pouvait être invoquée pour légitimer tout ce que la force ou l'intérêt présentait comme opportun. Ils ont ainsi introduit dans la réflexion historique la question de la valeur irréductible de tout être humain et des limites morales du pouvoir. Il faut reconnaître que la société et l'Église elle-même n'ont pas toujours été à la hauteur des intuitions qui trouvaient un écho dans leur propre tradition chrétienne. Cependant, cette interrogation a ouvert un horizon intellectuel et moral qui a dépassé son propre contexte historique. L'intuition du totus orbis, d'une communauté humaine plus vaste que n'importe quel pouvoir particulier, permettait d'affirmer l'existence de liens juridiques et moraux entre les peuples. Depuis l'Espagne, la réflexion de l'école de Salamanque, et en particulier celle du frère Francisco de Vitoria, ainsi que d'autres dominicains et jésuites, a contribué à forger une conscience juridique et morale capable de rappeler que l'autorité s'accompagne toujours d'une responsabilité et que tout être humain doit être reconnu comme sujet de droits et de devoirs. Cette aspiration continue de résonner aujourd'hui. Que la dignité, la justice et le bien commun soient la mesure des relations sociales, tant au niveau national qu'international. C'est là l'un des grands héritages de l'Espagne. Avoir su unir l'action historique à la lucidité de la raison morale. Cette contribution, née sur les rives du Tormes, a transcendé les salles de classe et les bibliothèques pour s'inscrire dans une conscience plus large, partagée par la communauté internationale, qui continue de se demander comment construire la paix sur la reconnaissance de la personne et non sur l'imposition de la force. Cet héritage vit également au sein de ces Cortes. Chaque fois que le législateur se demande comment faire en sorte que le possible soit juste, que le légal soit véritablement humain et que la volonté de la majorité préserve les biens qui appartiennent à tous et respecte ce qu'aucune majorité ne peut légitimement enfreindre. La question de Salamanque continue d'accompagner la tâche de ceux qui servent la vie publique. Aujourd'hui, les nouveaux mondes qui s'ouvrent à nous ne se dessinent plus sur les cartes. Ils se déploient dans la technique, l'économie, la biomédecine et l'univers numérique, où le pouvoir humain touche des domaines de plus en plus sensibles de la vie personnelle et sociale. Le progrès offre des possibilités admirables, et nous le voyons aujourd'hui de manière singulière dans le développement de l'intelligence artificielle et des nouvelles technologies. Comme je l'ai rappelé dans ma récente encyclique, la technologie en soi n'est pas neutre, car elle prend le visage de ceux qui la conçoivent, la financent, la réglementent et l'utilisent. C'est pourquoi, face aux transformations de notre temps, notre discernement doit se concentrer sur la place qu'occupe la personne humaine dans nos décisions et sur la manière dont se pose aujourd'hui, sous un jour nouveau, la dignité du travail, la solidarité, la politique sociale et le bien commun. Ce discernement part d'un postulat fondamental. Toute société véritablement juste se fonde sur la reconnaissance de la dignité inviolable.

La foi chrétienne la proclame à partir de la révélation. La raison humaine peut la reconnaître comme une exigence inscrite dans la vérité de l'homme. Lorsque cette conviction reste vivante, le droit devient une protection pour tous et une garantie face à l'imposition d'intérêts et d'agendas particuliers. Sur cette base, il m'appartient aujourd'hui de prononcer une parole sereine et ferme devant ceux qui ont la grave responsabilité d'organiser juridiquement la vie en société. Cette vie en société peut être menacée par la culture du rejet, comme l'a si souvent mis en garde le pape François. En ce sens, si la vie cesse d'être reconnue comme une valeur fondamentale, quel avenir nos sociétés peuvent-elles avoir? Peut-on qualifier de pleinement juste une communauté qui laisse dans l'ombre l'enfant à naître, la personne âgée, le malade, celui qui souffre en silence ou celui qui dépend entièrement des soins d'autrui? La défense de la vie humaine n'est ni une question partielle ni un intérêt confessionnel. C'est un objectif de civilisation. Toute vie humaine doit être reconnue et protégée depuis sa conception jusqu'à son déclin naturel, en toutes circonstances de son existence. Lorsque cette certitude s'estompe, les plus vulnérables sont les premières victimes et la loi perd son sens le plus profond, à savoir servir et protéger chaque personne. C'est pourquoi la grandeur morale d'une nation se manifeste avant tout dans sa capacité à accompagner, protéger et aimer les vies qui traversent la plus grande fragilité. Le bien commun est d'une certaine manière la forme sociale de la dignité humaine. Il ne consiste pas en une simple somme d'intérêts particuliers, mais en l'ensemble des conditions de la vie sociale qui permettent aux associations et à chacun de leurs membres d'atteindre plus pleinement et plus facilement leur propre perfection. Lorsque le bien commun cesse d'être un horizon partagé, l'action publique risque de se fragmenter en intérêts partiels, incapable de préserver ce qui appartient à tous. Dans ce contexte, la famille revêt une importance particulière en tant que première réalité humaine et fondement naturel de la communauté. C'est au sein du foyer que se côtoient les générations et que se transmet une mémoire vivante qui assure la continuité intérieure de la société. Là où la famille est soutenue, la stabilité spirituelle et sociale des nations s'en trouve également renforcée. La famille sera toujours la première école d'humanité, où l'on apprend, avant tout autre lieu, la grammaire élémentaire de la vie en communauté. Accueillir la vie, prendre soin de l'autre, pardonner, servir et appartenir. Les organismes éducatifs occupent eux aussi une place déterminante dans cette tâche. C'est là que les nouvelles générations peuvent apprendre à rechercher et à aimer la vérité, à s'interroger sur le sens de la vie et la dignité de chaque personne. C'est pourquoi de nombreux parents, désireux que leurs enfants apprennent à nouer des relations, à penser de manière critique et à acquérir des valeurs solides, placent en eux de grands espoirs, les considérant comme de précieux alliés dans l'éducation de leurs enfants. Cette collaboration doit toujours respecter le droit premier et inaliénable des parents de choisir le type d'éducation et de formation que reçoivent leurs enfants, en cohérence avec leurs propres convictions morales, culturelles et religieuses. L'affirmation de la dignité humaine ne peut rester abstraite, alors que tant de personnes sont contraintes de tout quitter pour rechercher la paix, la sécurité et un avenir. Le drame tragique de la migration interpelle aujourd'hui la conscience des nations et les fondements éthiques de l'ordre international. De nombreux hommes

0: femmes et enfants sont contraints par des circonstances souvent dramatiques de quitter leur communauté et de laisser derrière eux leurs proches, leur histoire et leurs liens. Cette réalité dépasse toute lecture purement démographique ou économique. Elle constitue une question éminemment morale et juridique. Là où une personne est victime de discrimination en raison de son origine nationale, ethnique, religieuse ou linguistique, ou de sa condition économique ou sociale, le principe universel de l'égale dignité de tous les êtres humains est gravement bafoué. La situation des migrants et des réfugiés exige une réponse qui se concentre sur les personnes, s'attaque aux causes qui les obligent à partir et aille au-delà de la simple question de gestion des flux. Il en découle une double exigence de justice sociale. Offrir des voies sûres et légales, un accueil respectueux et de réelles possibilités d'intégration. Et promouvoir en même temps le droit de rester sur sa propre terre en œuvrant pour que personne ne soit contraint de quitter son foyer par manque de paix, de sécurité ou de conditions de vie dignes en raison des inégalités économiques et des effets de la crise climatique. Ces dernières années, les itinéraires de plus en plus dangereux ont mis en évidence le coût extrêmement élevé de cette réalité si souvent occultée ou ignorée. De nombreuses personnes restent aux mains de trafiquants et de passeurs qui profitent de leur désespoir. Il est nécessaire de renforcer la prévention, les opérations de secours et d'aide aux victimes, notamment dans le cadre d'une coopération régionale et multilatérale. Aucune nation ne peut relever seule un défi de cette ampleur. C'est pourquoi une réponse coordonnée, solidaire et efficace est indispensable, capable de garantir la protection, l'accueil et de réelles opportunités d'intégration à ceux qui émigrent. Lorsque la réponse institutionnelle est proche, juste et coordonnée, les frontières cessent d'être des lieux d'abandon et peuvent devenir des espaces de protection responsable de la dignité humaine. Mesdames et messieurs, le monde traverse une profonde crise spirituelle et culturelle qui se manifeste par de multiples formes de violence, de polarisation et de méfiance réciproque. Dans ce contexte, la paix apparaît comme une aspiration politique et, plus encore, comme une véritable exigence morale. Elle exige un discours public respectueux de ceux qui pensent différemment, des institutions au service de la rencontre, une mémoire historique en quête de vérité et de réconciliation, ainsi qu'une vie sociale capable de soutenir l'amitié civique et le respect mutuel au milieu des divergences. Sur le plan international, la paix exige du courage diplomatique, un sens des responsabilités éthiques et une vision d'avenir fondée sur le respect de l'identité de chaque peuple et sur l'obligation pour les États de régler leurs différends par les voies pacifiques qu'offre le droit international. Toute guerre constitue, en fin de compte, une douloureuse défaite de la capacité à négocier, mais aussi de cette conscience commune de l'humanité qui reconnaît les liens de justice entre les nations. Les armes peuvent imposer un silence temporaire, mais elles ne pourront jamais construire une paix authentique et durable. C'est pourquoi il est préoccupant de voir en divers endroits du monde et aussi en Europe le réarmement se présenter à nouveau comme une réponse presque inévitable face à la fragilité du contexte international. La véritable sécurité, en revanche, naît de la justice, du dialogue patient, du respect du droit international et d'une politique capable de faire passer la vie des peuples avant les intérêts qui tirent profit de la guerre. Le développement des nouvelles technologies et de l'intelligence artificielle dans le domaine militaire exige également une vigilance éthique rigoureuse afin que les décisions concernant la vie et la mort ne soient jamais confiées à des automatismes ni soustraites à la responsabilité morale de la personne humaine. La communauté internationale est appelée à redécouvrir la valeur indispensable du dialogue comme une voie patiente vers des accords justes et durables, fondés sur le respect des traités, sur la transparence de l'action diplomatique et sur la volonté sincère de faire passer la paix avant le recours à la force. C'est de là que naissent la confiance et l'espoir. Comme le rappelle la devise de l'Union européenne, in veritate concordia, la véritable unité n'uniformise pas, mais elle crée une cohésion dans la diversité, faisant des cultures, des sensibilités et des traditions une occasion d'enrichissement mutuel. Il est également urgent de construire une culture de la réciprocité au sein même des sociétés. La pluralité politique ne devrait pas dégénérer en une disqualification permanente de l'adversaire. Dans une coexistence mûre, même le conflit peut devenir un chemin vers la paix, lorsque les différences sont atténuées par l'écoute et orientées vers la reconnaissance des besoins, des aspirations et des capacités de chacun. Mais la paix n'est pas seulement une réalité politique ou institutionnelle, elle naît aussi dans la conscience. Là où la rancœur, l'indifférence et la haine cèdent la place à la réconciliation. C'est pourquoi elle s'instaure et se protège aussi par le langage. Les mots peuvent ouvrir des chemins ou les fermer. Ils peuvent éclairer la réalité ou la déformer jusqu'à la rendre la rencontre impossible. Ceux qui exercent une responsabilité publique ont donc une obligation particulière de veiller sur le langage, la parole, afin de désarmer le langage. La fermeté n'exige pas le mépris. La divergence n'entraîne pas l'humiliation. De ce respect de l'autre découle également le devoir de préserver l'espace où mûrissent ses convictions, sa conscience et sa relation avec Dieu. L'attention portée à cette sphère intérieure permet de mieux comprendre une question décisive pour toute société véritablement démocratique. La liberté de pensée, de conscience et de religion, droit fondamental qui protège la sphère la plus intime des personnes. La liberté sur laquelle se fonde l'État contemporain, si elle est authentique, reconnaît la dimension religieuse de l'être humain, la respecte et la protège juridiquement. Elle évite que quiconque doive renoncer à contribuer à la société dans laquelle il vit en raison de sa foi. Sans confondre le plan juridique avec le plan moral, il convient également de rappeler que la liberté a besoin d'une pleine compréhension d'elle-même. Être libre ne signifie pas seulement être exempt de contraintes ou disposer de nombreuses possibilités de choix. Cela signifie pouvoir reconnaître le bien et y adhérer de manière responsable. C'est pourquoi toute société véritablement libre exige également une juste délimitation du pouvoir public, afin que la liberté des personnes, des communautés et des associations ne soit pas indûment restreinte. Dans cette perspective, l'autonomie légitime de l'ordre temporel ne doit jamais être interprétée comme une hostilité envers le phénomène religieux. La foi ne prétend pas s'imposer par des privilèges ou des contraintes. Cependant, elle ne peut pas non plus être reléguée au silence comme si elle était sans importance pour la vie publique. Dans ce contexte, le secret sacramentel de la confession revêt une importance particulière pour l'Église catholique. Il s'inscrit dans le cadre plus large de la liberté religieuse qui garantit aux communautés croyantes un espace propre de vie, d'organisation et de discipline interne. Le protéger juridiquement, comme c'est le cas de manière analogue dans certaines professions, signifie préserver un espace sacré de liberté intérieure, où le croyant peut ouvrir son âme à Dieu sans craindre de pressions extérieures, comme le reconnaissent également les normes internationales. Mesdames et messieurs, permettez-moi de m'attarder un instant sur certaines images qui ornent cette assemblée. Dans cette salle des séances, la lumière naturelle pénètre par la verrière qui surplombe la salle. Cette lumière venue d'en haut peut nous rappeler que la politique doit, elle aussi, reconnaître une dimension qui la précède et la dépasse. De même, les peintures qui évoquent en haut du mur principal la réception de l'Évangile et du Décalogue rappellent quelque chose d'essentiel. Sans confondre l'ordre politique avec l'ordre religieux, ces signes invitent à reconnaître que la liberté moderne a également été préparée par une longue éducation de la conscience, profondément marquée par la tradition chrétienne. Dans cette école intérieure, les peuples ont appris que le droit doit servir le bien, que la justice impose des limites à la force, que le pouvoir a besoin de légitimité, que les pauvres font pleinement partie de la communauté, que l'étranger doit être accueilli conformément à sa dignité et que la vie humaine ne peut jamais être traitée comme une marchandise. Une loi n'atteint pas sa véritable grandeur par le simple fait d'avoir été formellement approuvée. Elle l'atteint lorsqu'en plus d'être valide dans la forme, elle peut se présenter devant la dignité de la personne et sortir de cet examen sans honte. Que l'Espagne continue d'être une terre de rencontre, de culture, de solidarité et d'espoir. Et que sa vie publique sache toujours allier la fermeté des convictions à la noblesse du dialogue et à la grandeur du service. Que Dieu accorde la paix à toutes les nations de la terre, la concorde aux familles et la sérénité aux consciences. Et que sur le royaume d'Espagne, marqué par l'empreinte apostolique de Saint-Jacques et par la présence maternelle de la Vierge del Pilar, descendent des jours de prospérité, de justice et de paix durable. Merci beaucoup.
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1: Venez et prions ensemble, les uns pour les autres, dans une même communion et espérance.

0: Au nom du Père, et du Fils, et du Saint-Esprit. Amen. Je crois en Dieu, le Père Tout-Puissant, Créateur du ciel et de la terre, et en Jésus-Christ, son Fils unique, notre Seigneur, qui a été conçu du Saint-Esprit, est né de la Vierge Marie, a souffert sous Ponce Pilate, a été crucifié, est mort et a été enseveli, est descendu aux enfers, le troisième jour est ressuscité des morts, est monté aux cieux, est assis à la droite de Dieu, le Père Tout-Puissant, d'où il viendra juger les vivants et les morts.
1: Je crois en l'Esprit Saint, à la Sainte Église catholique, à la communion des saints, à la rémission des péchés, à la résurrection de la chair, à la vie éternelle. Amen.
0: Notre Père, qui es aux cieux, que ton nom soit sanctifié, que ton règne vienne, que ta volonté soit faite sur la terre comme au ciel.
2: Donne-nous aujourd'hui notre pain de ce jour. Pardonne-nous nos offenses, comme nous pardonnons aussi à ceux qui nous ont offensés. Et ne nous laisse pas entrer en tentation, mais délivre-nous du mal. Amen.
0: Je vous salue, Marie, pleine de grâce. Le Seigneur est avec vous. Vous êtes bénie entre toutes les femmes, et Jésus, le fruit de vos entrailles, est béni.
2: Sainte Marie, Mère de Dieu, priez pour nous pauvres pécheurs, maintenant et à l'heure de notre mort. Amen.
0: Je vous salue, Marie, pleine de grâce. Le Seigneur est avec vous. Vous êtes bénie entre toutes les femmes, et Jésus, le fruit de vos entrailles, est béni.
2: Sainte Marie, Mère de Dieu, priez pour nous pauvres pécheurs, maintenant et à l'heure de notre mort. Amen.
0: Je vous salue, Marie, pleine de grâce. Le Seigneur est avec vous. Vous êtes bénie entre toutes les femmes, et Jésus, le fruit de vos entrailles, est béni.
2: Sainte Marie, Mère de Dieu, priez pour nous pauvres pécheurs, maintenant et à l'heure de notre mort. Amen.
0: Gloire au Père, au Fils et au Saint-Esprit,
2: comme il était au commencement, maintenant et toujours, et dans les siècles des siècles. Amen.
0: En union de prière avec vous tous, chers auditeurs, confions tout à Marie et prions les uns pour les autres. Nous te confions, Marie, tous les futurs bébés qui vont naître et leur mère. Vierge Marie, nous vous confions tous les malades, nos malades, les pécheurs, les mourants et les âmes du purgatoire. Soutenez de votre amour de mère toutes les familles dans la souffrance et les personnes qui seront inhumées aujourd'hui. Nous vous confions, notre très saint Père, tous nos prêtres, nos religieux et laïcs, tous nos diacres. Nous vous remercions, Vierge Marie, pour toutes les grâces que vous avez la bonté de nous accorder.
3: Premier mystère joyeux, l'Annonciation. Bénie soit celle dont la foi accueille événements et questions. Avec Marie, nous te disons, qu'il que me soit fait selon ta parole. Remplis-nous de ton silence.
4: Notre Père, qui es aux cieux, que ton nom soit sanctifié, que ton règne vienne, que ta volonté soit faite sur la terre comme au ciel.
2: Donne-nous aujourd'hui notre pain de ce jour. Pardonne-nous nos offenses, comme nous pardonnons aussi à ceux qui nous ont offensés, et ne nous laisse pas entrer en tentation, mais délivre-nous du mal. Amen.
4: Je vous salue, Marie, pleine de grâce. Le Seigneur est avec vous. Vous êtes bénie entre toutes les femmes, et Jésus, le fruit de vos entrailles, est béni.
2: Sainte Marie, Mère de Dieu, priez pour nous pauvres pécheurs, maintenant et à l'heure de notre mort. Amen.
4: Je vous salue, Marie, pleine de grâce. Le Seigneur est avec vous. Vous êtes bénie entre toutes les femmes, et Jésus, le fruit de vos entrailles, est béni.
2: Sainte Marie, Mère de Dieu, priez pour nous pauvres pécheurs, maintenant et à l'heure de notre mort. Amen.
4: Je vous salue, Marie, pleine de grâce. Le Seigneur est avec vous. Vous êtes bénie entre toutes les femmes, et Jésus, le fruit de vos entrailles, est béni.
2: Sainte Marie, Mère de Dieu, priez pour nous pauvres pécheurs, maintenant et à l'heure de notre mort. Amen.
4: Je vous salue, Marie, pleine de grâce. Le Seigneur est avec vous. Vous êtes bénie entre toutes les femmes, et Jésus, le fruit de vos entrailles, est béni.
2: Sainte Marie, Mère de Dieu, priez pour nous pauvres pécheurs, maintenant et à l'heure de notre mort. Amen.
4: Je vous salue, Marie, pleine de grâce. Le Seigneur est avec vous. Vous êtes bénie entre toutes les femmes, et Jésus, le fruit de vos entrailles, est béni.
2: Sainte Marie, Mère de Dieu, priez pour nous pauvres pécheurs, maintenant et à l'heure de notre mort. Amen.
4: Je vous salue, Marie, pleine de grâce. Le Seigneur est avec vous. Vous êtes bénie entre toutes les femmes, et Jésus, le fruit de vos entrailles, est béni.
2: Sainte Marie, Mère de Dieu, priez pour nous pauvres pécheurs, maintenant et à l'heure de notre mort. Amen.
4: Je vous salue, Marie, pleine de grâce. Le Seigneur est avec vous. Vous êtes bénie entre toutes les femmes, et Jésus, le fruit de vos entrailles, est béni.
2: Sainte Marie, Mère de Dieu, priez pour nous pauvres pécheurs, maintenant et à l'heure de notre mort. Amen.
4: Je vous salue, Marie, pleine de grâce. Le Seigneur est avec vous. Vous êtes bénie entre toutes les femmes, et Jésus, le fruit de vos entrailles, est béni.
2: Sainte Marie, Mère de Dieu, priez pour nous pauvres pécheurs, maintenant et à l'heure de notre mort. Amen.
4: Je vous salue, Marie, pleine de grâce. Le Seigneur est avec vous. Vous êtes bénie entre toutes les femmes, et Jésus, le fruit de vos entrailles, est béni.
2: Sainte Marie, Mère de Dieu, priez pour nous pauvres pécheurs, maintenant et à l'heure de notre mort. Amen.
4: Je vous salue, Marie, pleine de grâce. Le Seigneur est avec vous. Vous êtes bénie entre toutes les femmes, et Jésus, le fruit de vos entrailles, est béni.
2: Sainte Marie, Mère de Dieu, priez pour nous pauvres pécheurs, maintenant et à l'heure de notre mort. Amen.
4: Gloire soit au Père, au Fils, au Saint-Esprit,
2: comme il était au commencement, maintenant et toujours, et dans les siècles des siècles. Amen.

0: Marie.
1: Deuxième mystère, la visitation. Marie, aussitôt après l'Annonciation, tu accours auprès de ta cousine Élisabeth dans le besoin. Obtiens-nous un cœur dévoué au service de nos frères, dans la peine ou dans les épreuves. Prions pour celles et ceux qui visitent les personnes seules, les malades, les personnes âgées.
2: Notre Père qui es aux cieux, que ton nom soit sanctifié, que ton règne vienne, que ta volonté soit faite sur la terre comme au ciel.
3: Donne-nous aujourd'hui notre pain de ce jour. Pardonne-nous nos offenses, comme nous pardonnons aussi à ceux qui nous ont offensés. Et ne nous laisse pas entrer en tentation, mais délivre-nous du mal. Amen.
2: Je vous salue, Marie, pleine de grâce. Le Seigneur est avec vous. Vous êtes bénie entre toutes les femmes, et Jésus, le fruit de vos entrailles, est béni.
3: Sainte Marie, Mère de Dieu, priez pour nous pauvres pécheurs, maintenant et à l'heure de notre mort. Amen.
2: Je vous salue, Marie, pleine de grâce. Le Seigneur est avec vous. Vous êtes bénie entre toutes les femmes, et Jésus, le fruit de vos entrailles, est béni.
3: Sainte Marie, Mère de Dieu, priez pour nous pauvres pécheurs, maintenant et à l'heure de notre mort. Amen.
2: Je vous salue, Marie, pleine de grâce. Le Seigneur est avec vous. Vous êtes bénie entre toutes les femmes et Jésus, le fruit de vos entrailles, est béni.
3: Sainte Marie, Mère de Dieu, priez pour nous pauvres pécheurs, maintenant et à l'heure de notre mort. Amen.
2: Je vous salue, Marie, pleine de grâce. Le Seigneur est avec vous. Vous êtes bénie entre toutes les femmes, et Jésus, le fruit de vos entrailles, est béni.
3: Sainte Marie, Mère de Dieu, priez pour nous pauvres pécheurs, maintenant et à l'heure de notre mort. Amen.
2: Je vous salue, Marie, pleine de grâce. Le Seigneur est avec vous. Vous êtes bénie entre toutes les femmes, et Jésus, le fruit de vos entrailles, est béni.
3: Sainte Marie, Mère de Dieu, priez pour nous pauvres pécheurs, maintenant et à l'heure de notre mort. Amen.
2: Je vous salue, Marie, pleine de grâce. Le Seigneur est avec vous. Vous êtes bénie entre toutes les femmes, et Jésus, le fruit de vos entrailles, est béni.
3: Sainte Marie, Mère de Dieu, priez pour nous pauvres pécheurs, maintenant et à l'heure de notre mort. Amen.
2: Je vous salue, Marie, pleine de grâce. Le Seigneur est avec vous. Vous êtes bénie entre toutes les femmes, et Jésus, le fruit de vos entrailles, est béni.
3: Sainte Marie, Mère de Dieu, priez pour nous pauvres pécheurs, maintenant et à l'heure de notre mort. Amen.
2: Je vous salue, Marie, pleine de grâce. Le Seigneur est avec vous. Vous êtes bénie entre toutes les femmes, et Jésus, le fruit de vos entrailles, est béni.
3: Sainte Marie, Mère de Dieu, priez pour nous pauvres pécheurs, maintenant et à l'heure de notre mort. Amen.
2: Je vous salue, Marie, pleine de grâce. Le Seigneur est avec vous. Vous êtes bénie entre toutes les femmes, et Jésus, le fruit de vos entrailles, est béni.
3: Sainte Marie, Mère de Dieu, priez pour nous pauvres pécheurs, maintenant et à l'heure de notre mort. Amen.
2: Je vous salue, Marie, pleine de grâce. Le Seigneur est avec vous. Vous êtes bénie entre toutes les femmes, et Jésus, le fruit de vos entrailles, est béni.
3: Sainte Marie, Mère de Dieu, priez pour nous pauvres pécheurs, maintenant et à l'heure de notre mort. Amen.
2: Gloire au Père, au Fils et au Saint-Esprit,
3: comme il était au commencement, maintenant et toujours, et dans les siècles des siècles. Amen.

0: Troisième mystère, la nativité. Marie, tu reçois les dons des pauvres bergers, aussi bien que ceux des savants étrangers. Aide-nous à reconnaître en toi, Tom, un enfant de Dieu capable de générosité. Prions pour toutes les familles qui attendent un enfant.
1: Notre Père, qui es aux cieux, que ton nom soit sanctifié, que ton règne vienne, que ta volonté soit faite sur la terre comme au ciel.
2: Donne-nous aujourd'hui notre pain de ce jour. Pardonne-nous nos offenses, comme nous pardonnons aussi à ceux qui nous ont offensés. Et ne nous laisse pas entrer en tentation, mais délivre-nous du mal. Amen.
1: Je vous salue, Marie, pleine de grâce. Le Seigneur est avec vous. Vous êtes bénie entre toutes les femmes, et Jésus, le fruit de vos entrailles, est béni.
2: Sainte Marie, Mère de Dieu, priez pour nous pauvres pécheurs, maintenant et à l'heure de notre mort. Amen.
1: Je vous salue, Marie, pleine de grâce. Le Seigneur est avec vous. Vous êtes bénie entre toutes les femmes, et Jésus, le fruit de vos entrailles, est béni.
2: Sainte Marie, Mère de Dieu, priez pour nous pauvres pécheurs, maintenant et à l'heure de notre mort. Amen.
1: Je vous salue, Marie, pleine de grâce. Le Seigneur est avec vous. Vous êtes bénie entre toutes les femmes, et Jésus, le fruit de vos entrailles, est béni.
2: Sainte Marie, Mère de Dieu, priez pour nous pauvres pécheurs, maintenant et à l'heure de notre mort. Amen.
1: Je vous salue, Marie, pleine de grâce. Le Seigneur est avec vous. Vous êtes bénie entre toutes les femmes, et Jésus, le fruit de vos entrailles, est béni.
2: Sainte Marie, Mère de Dieu, priez pour nous pauvres pécheurs, maintenant et à l'heure de notre mort. Amen.
1: Je vous salue, Marie, pleine de grâce. Le Seigneur est avec vous. Vous êtes bénie entre toutes les femmes, et Jésus, le fruit de vos entrailles, est béni.
2: Sainte Marie, Mère de Dieu, priez pour nous pauvres pécheurs, maintenant et à l'heure de notre mort. Amen.
1: Je vous salue, Marie, pleine de grâce. Le Seigneur est avec vous. Vous êtes bénie entre toutes les femmes, et Jésus, le fruit de vos entrailles, est béni.
2: Sainte Marie, Mère de Dieu, priez pour nous pauvres pécheurs, maintenant et à l'heure de notre mort. Amen.
1: Je vous salue, Marie, pleine de grâce. Le Seigneur est avec vous. Vous êtes bénie entre toutes les femmes, et Jésus, le fruit de vos entrailles, est béni.
2: Sainte Marie, Mère de Dieu, priez pour nous pauvres pécheurs, maintenant et à l'heure de notre mort. Amen.
1: Je vous salue, Marie, pleine de grâce. Le Seigneur est avec vous. Vous êtes bénie entre toutes les femmes, et Jésus, le fruit de vos entrailles, est béni.
2: Sainte Marie, Mère de Dieu, priez pour nous pauvres pécheurs, maintenant et à l'heure de notre mort. Amen.
1: Je vous salue, Marie, pleine de grâce. Le Seigneur est avec vous. Vous êtes bénie entre toutes les femmes, et Jésus, le fruit de vos entrailles, est béni.
2: Sainte Marie, Mère de Dieu, priez pour nous pauvres pécheurs, maintenant et à l'heure de notre mort. Amen.
1: Je vous salue, Marie, pleine de grâce. Le Seigneur est avec vous. Vous êtes bénie entre toutes les femmes, et Jésus, le fruit de vos entrailles, est béni.
2: Sainte Marie, Mère de Dieu, priez pour nous pauvres pécheurs, maintenant et à l'heure de notre mort. Amen.
1: Gloire au Père, au Fils et au Saint-Esprit,
2: comme il était au commencement, maintenant et toujours, et dans les siècles des siècles. Amen.

0: Quatrième mystère, la présentation au temple. Marie, malgré l'annonce du glaive à venir, tu as répondu à l'espérance de Siméon. Obtiens-nous de refléter Dieu présent en nous, pour que le monde trouve le vrai sens de la vie. Prions pour celles et ceux qui se présentent devant Dieu avec un cœur sincère. Notre Père qui es aux cieux, que ton nom soit sanctifié, que ton règne vienne, que ta volonté soit faite sur la terre comme au ciel.
1: Donne-nous aujourd'hui notre pain de ce jour. Pardonne-nous nos offenses, comme nous pardonnons aussi à ceux qui nous ont offensés. Et ne nous laisse pas entrer en tentation, mais délivre-nous du mal. Amen.
0: Je vous salue Marie, pleine de grâce. Le Seigneur est avec vous. Vous êtes bénie entre toutes les femmes, et Jésus, le fruit de vos entrailles, est béni.
1: Sainte Marie, Mère de Dieu, priez pour nous pauvres pécheurs, maintenant et à l'heure de notre mort. Amen.
0: Je vous salue, Marie, pleine de grâce. Le Seigneur est avec vous. Vous êtes bénie entre toutes les femmes, et Jésus, le fruit de vos entrailles, est béni.
1: Sainte Marie, Mère de Dieu, priez pour nous pauvres pécheurs, maintenant et à l'heure de notre mort. Amen.
0: Je vous salue Marie, pleine de grâce. Le Seigneur est avec vous. Vous êtes bénie entre toutes les femmes, et Jésus, le fruit de vos entrailles, est béni.
1: Sainte Marie, Mère de Dieu, priez pour nous pauvres pécheurs, maintenant et à l'heure de notre mort. Amen.
0: Je vous salue Marie, pleine de grâce. Le Seigneur est avec vous. Vous êtes bénie entre toutes les femmes, et Jésus, le fruit de vos entrailles, est béni.
1: Sainte Marie, Mère de Dieu, priez pour nous pauvres pécheurs, maintenant et à l'heure de notre mort. Amen.
0: Je vous salue Marie, pleine de grâce. Le Seigneur est avec vous. Vous êtes bénie entre toutes les femmes, et Jésus, le fruit de vos entrailles, est béni.
1: Sainte Marie, Mère de Dieu, priez pour nous pauvres pécheurs, maintenant et à l'heure de notre mort. Amen.
0: Je vous salue Marie, pleine de grâce. Le Seigneur est avec vous. Vous êtes bénie entre toutes les femmes, et Jésus, le fruit de vos entrailles, est béni.
1: Sainte Marie, Mère de Dieu, priez pour nous pauvres pécheurs, maintenant et à l'heure de notre mort. Amen.
0: Je vous salue Marie, pleine de grâce. Le Seigneur est avec vous. Vous êtes bénie entre toutes les femmes, et Jésus, le fruit de vos entrailles, est béni.
1: Sainte Marie, Mère de Dieu, priez pour nous pauvres pécheurs, maintenant et à l'heure de notre mort. Amen.
0: Je vous salue Marie, pleine de grâce. Le Seigneur est avec vous. Vous êtes bénie entre toutes les femmes, et Jésus, le fruit de vos entrailles, est béni.
1: Sainte Marie, Mère de Dieu, priez pour nous pauvres pécheurs, maintenant et à l'heure de notre mort. Amen.
0: Je vous salue Marie, pleine de grâce. Le Seigneur est avec vous. Vous êtes bénie entre toutes les femmes, et Jésus, le fruit de vos entrailles, est béni.
1: Sainte Marie, Mère de Dieu, priez pour nous pauvres pécheurs, maintenant et à l'heure de notre mort. Amen.
0: Je vous salue Marie, pleine de grâce. Le Seigneur est avec vous. Vous êtes bénie entre toutes les femmes, et Jésus, le fruit de vos entrailles, est béni.
1: Sainte Marie, Mère de Dieu, priez pour nous pauvres pécheurs, maintenant et à l'heure de notre mort. Amen.
0: Gloire au Père, au Fils et au Saint-Esprit.
1: Comme il était au commencement, maintenant et toujours, et dans les siècles des siècles. Amen.

0: Cinquième mystère, le recouvrement au temple. Qui vienne à notre aide, Seigneur, la prière maternelle de la bienheureuse Vierge Marie, qu'elle nous obtienne de pénétrer le mystère de ton Fils et de travailler toujours à ton œuvre. Prions pour celles et ceux qui répondent à l'appel du Seigneur.
1: Notre Père qui es aux cieux, que ton nom soit sanctifié, que ton règne vienne, que ta volonté soit faite sur la terre comme au ciel.
2: Donne-nous aujourd'hui notre pain de ce jour. Pardonne-nous nos offenses, comme nous pardonnons aussi à ceux qui nous ont offensés. Et ne nous laisse pas entrer en tentation, mais délivre-nous du mal. Amen.
1: Je vous salue, Marie pleine de grâce. Le Seigneur est avec vous. Vous êtes bénie entre toutes les femmes, et Jésus, le fruit de vos entrailles, est béni.
2: Sainte Marie, Mère de Dieu, priez pour nous pauvres pécheurs, maintenant et à l'heure de notre mort. Amen.
1: Je vous salue, Marie pleine de grâce. Le Seigneur est avec vous. Vous êtes bénie entre toutes les femmes, et Jésus, le fruit de vos entrailles, est béni.
2: Sainte Marie, Mère de Dieu, priez pour nous pauvres pécheurs, maintenant et à l'heure de notre mort. Amen.
1: Je vous salue, Marie pleine de grâce. Le Seigneur est avec vous. Vous êtes bénie entre toutes les femmes, et Jésus, le fruit de vos entrailles, est béni.
2: Sainte Marie, Mère de Dieu, priez pour nous pauvres pécheurs, maintenant et à l'heure de notre mort. Amen.
1: Je vous salue, Marie pleine de grâce. Le Seigneur est avec vous. Vous êtes bénie entre toutes les femmes, et Jésus, le fruit de vos entrailles, est béni.
2: Sainte Marie, Mère de Dieu, priez pour nous pauvres pécheurs, maintenant et à l'heure de notre mort. Amen.
1: Je vous salue, Marie pleine de grâce. Le Seigneur est avec vous. Vous êtes bénie entre toutes les femmes, et Jésus, le fruit de vos entrailles, est béni.
2: Sainte Marie, Mère de Dieu, priez pour nous pauvres pécheurs, maintenant et à l'heure de notre mort. Amen.
1: Je vous salue, Marie pleine de grâce. Le Seigneur est avec vous. Vous êtes bénie entre toutes les femmes, et Jésus, le fruit de vos entrailles, est béni.
2: Sainte Marie, Mère de Dieu, priez pour nous pauvres pécheurs, maintenant et à l'heure de notre mort. Amen.
1: Je vous salue, Marie pleine de grâce. Le Seigneur est avec vous. Vous êtes bénie entre toutes les femmes, et Jésus, le fruit de vos entrailles, est béni.
2: Sainte Marie, Mère de Dieu, priez pour nous pauvres pécheurs, maintenant et à l'heure de notre mort. Amen.
1: Je vous salue, Marie pleine de grâce. Le Seigneur est avec vous. Vous êtes bénie entre toutes les femmes, et Jésus, le fruit de vos entrailles, est béni.
2: Sainte Marie, Mère de Dieu, priez pour nous pauvres pécheurs, maintenant et à l'heure de notre mort. Amen.
1: Je vous salue, Marie pleine de grâce. Le Seigneur est avec vous. Vous êtes bénie entre toutes les femmes, et Jésus, le fruit de vos entrailles, est béni.
2: Sainte Marie, Mère de Dieu, priez pour nous pauvres pécheurs, maintenant et à l'heure de notre mort. Amen.
1: Je vous salue, Marie pleine de grâce. Le Seigneur est avec vous. Vous êtes bénie entre toutes les femmes, et Jésus, le fruit de vos entrailles, est béni.
2: Sainte Marie, Mère de Dieu, priez pour nous pauvres pécheurs, maintenant et à l'heure de notre mort. Amen.
1: Gloire soit au Père, au Fils, au Saint-Esprit.
3: Comme il était au commencement, maintenant et toujours, et dans les siècles des siècles. Amen.
4: Jésus, Marie et Joseph, en vous nous contemplons la splendeur de l'amour véritable, à vous nous nous adressons avec confiance. Sainte Famille de Nazareth, fais aussi de nos familles des lieux de communion et des cénacles de prière, des écoles authentiques de l'Évangile et des petites églises domestiques. Sainte Famille de Nazareth, que jamais plus dans les familles on ne fasse l'expérience de la violence, de la fermeture et de la division, que quiconque a été blessé ou scandalisé connaisse rapidement consolation et guérison. Sainte Famille de Nazareth, réveille en tous la conscience du caractère sacré et inviolable de la famille, sa beauté dans le projet de Dieu. Jésus, Marie et Joseph, écoutez-nous, exaucez nos prières.
5: Cœur sacré de Jésus,
6: j'ai confiance en vous.
5: Saint Joseph,
6: priez pour nous.
5: Notre-Dame de fidélité, Notre-Dame de Pontmain,
6: priez pour nous, pour l'Église, pour la France et pour le monde.
5: Nos saints anges gardiens,
6: veillez sur nous.
5: Au nom du Père et du Fils et du Saint-Esprit. Amen. Nous vous remercions, chers auditeurs, d'avoir suivi ce chapelet avec nous. Nous vous souhaitons une excellente journée et à très bientôt. Au revoir.

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3: Une petite croix laissée dans une parka orange qui passe de main en main et infléchit les destinées, provoque des rencontres et fait cheminer vers la foi. Un roman léger et pourtant profond sur les voies surprenantes de Dieu, écrit par une convertie récente. À 43 ans, quand on n'a plus de travail, on en cherche un autre, point à la ligne. Mais vraiment, du plus profond de lui-même, il n'en avait pas envie. On l'avait trahi. On avait remis en cause sa raison d'être, ce pourquoi il se levait chaque matin. Si son entreprise à laquelle il avait consacré toute sa vie avait été capable d'une chose pareille, comment pourrait-il faire de nouveau confiance à une autre société ? Si les entreprises se mettaient à ressentir des émotions et à agir de façon irrationnelle, humaine, comme par exemple licencier par peur que d'autres malversations se soient révélées, à qui pouvait-on se fier ? Et surtout, pourquoi serait-il le seul à agir de façon raisonnable ? C'était déraisonnable, mais cela s'imposait. Il n'avait pas envie de trouver un nouveau poste et il n'allait pas en chercher. Si le monde partait à volo, lui aussi allait laisser libre cours à ses envies, débrider ses instincts, agir comme un humain. Il s'assit enfin. Il allait faire des quantités de choses qu'il s'était interdites jusque-là. Il se leva. Déjà, manger un morceau de pain et de fromage, alors que ce n'était même pas l'heure de dîner. C'était un bon début. Lui aussi, il allait faire sa crise d'adolescence. Il allait fumer du shit ? Bof. Il ne savait même pas où en trouver. Il allait se saouler, prendre une cuite. L'idée d'être allongé dans son vomi, seul au milieu de son appartement, ne l'enchantait pas plus que cela. Alors, il allait faire le tour du monde. Mais oui, c'était la grande mode quand il était jeune. Une fois diplômé, au lieu d'entrer dans la vie active, certains de ses copains étaient partis, ils avaient voyagé, sac au dos. Voilà ce qu'il allait faire. Prendre le temps, découvrir le monde, se laisser mener par les rencontres, les imprévus. Dès le lendemain, il avait ouvert son ordinateur et créé un tableau dans lequel il avait listé tout le matériel nécessaire pour partir plusieurs mois. Il avait ajouté une colonne, acheter, oui, non. Puis une colonne, prix. Et sous la colonne prix, une case, total. Puis, il avait ouvert une carte du monde sur Internet, déterminé un itinéraire, au moins pour les prochains mois. Puis il avait rempli les cases d'un autre tableau avec les adresses des hôtels, les liens vers les confirmations reçues par mail et, bien sûr, les prix. Se laisser porter par les événements, d'accord, mais avec un minimum d'organisation tout de même. Le mercredi, il avait annoncé son projet à sa sœur, son beau-frère et ses neveux chez qui il dînait. Ils avaient posé leurs couverts et s'étaient regardés sans un mot. « Tu pars en voyage ?» s'était exclamée sa sœur Valérie. « Toi ?» Tant de choses dans ce « toi ». Toutes les conversations avec son mari Thierry sur le cas Romain, sur son célibat, sur son isolement, ses routines. Romain, c'était ce frère pour lequel on se faisait du souci. Il avait un bon poste, il gagnait bien sa vie, mais heureusement, Romain savait décoder les tableaux de chiffres, mais pas les signes du langage non-verbal, et il n'avait pas perçu tous ses entendus. « Mais oui !» asséna-t-il comme un adolescent. « J'ai décidé, je pars et c'est comme ça. » « Oncle Romain, tu pars faire le tour du monde, sac au dos ?»« Trop stylé !» lança un de ses neveux. « Stylé, je ne sais pas, mais il me faut une parka chaude, un grand sac à dos, des chaussures de marche, un sac de couchage. Je ne sais pas trop par où commencer, en fait. » Lui qui n'achetait qu'un costume et deux chemises blanches par an, il s'était trouvé démuni dans les rayons des magasins de sport. Partir faire un tour du monde, c'était finalement plus compliqué que ça n'en avait l'air. Le visage de son neveu Joseph s'illumina. « J'ai exactement ce qu'il te faut !» Il entraîna son oncle vers sa chambre, dans laquelle Romain hésita à rentrer, de peur de marcher sur un t-shirt, un cahier ou un AirPod. L'adolescent traîna un grand sac, d'où il sortit une parka adrénaline toute neuve, orange fluo. « Je te la fais à 100 euros. »«
0: 100 euros ? Mais tu l'as eu où ?»
3: Sa sœur Valérie les rejoignit. « Jo écume les boutiques Emmaüs de Paris pour acheter des fringues de marque qu'il revend ensuite à ses copains ou sur Internet. »« J'ai trouvé cette parka hier. Elle est neuve, presque pas portée. »« Et tu l'as achetée combien, toi ?» Le gamin leva les yeux au ciel. « Je ne dévoile pas les dessous de mon business. Je te la fais à 100 parce que tu es mon oncle et que je t'aime bien. Si tu veux la même neuve, j'ai vérifié, c'est 530 balles, regarde. » Et il brandit son écran de téléphone sous le nez. En effet, la parka s'affichait sur le site officiel de la marque au prix astronomique de 530 euros sans les frais de port. Romain réfléchit rapidement. 100 euros, ce n'était pas donné, mais il prévoyait d'affronter toutes sortes de climats, comme la Patagonie. Il voulait aussi aller en Russie et au Népal. Bref, il avait besoin d'être équipé contre le froid. Depuis ses recherches sur Internet de la veille, il savait qu'Adrénaline était une marque haut de gamme. C'était une véritable affaire. « Ça marche !» C'est ainsi que Romain fit l'acquisition de la parka Adrénaline. Avant de dîner, il se connecta rapidement sur son téléphone et mit à jour son tableau. Coût tour du monde, onglet équipement, parka 100 euros, payé Jo en liquide. Tout de même, tu es sûr de ta décision? Tu ne pars pas sur un coup de tête? S'inquiéta Valérie pendant le repas. « Mais non !» répondit Romain, l'air qu'il voulait détacher. « Je comprends que tu sois choqué par ton licenciement, » reprit son beau-frère Thierry. « Mais enfin, vu l'époque, ce n'est peut-être pas très raisonnable de... » Romain sourit sans répondre. Son entourage confirmait donc que sa décision était parfaitement déraisonnable. Il n'en fallait pas plus pour décider le globe-trotteur en herbe. Le soir même, Valérie et son mari entamèrent une nouvelle conversation sur le cas Romain. Après 15 ans de repli sur soi, il envoyait tout balader et faisait sa crise d'adolescence. Ton frère en tour du monde, mode routard, il ne va pas tenir 2 semaines, conclut Thierry. Dans 3 semaines, il est à Paris et dans 1 mois, il a un nouveau poste dans une direction financière. Le mercredi et le jeudi, Romain vérifia que les paiements automatiques de l'électricité, d'Internet et de l'eau étaient bien en place. Il vida son frigo, fit le ménage et rangea son appartement. Il appela son neveu Joseph, qui vint récupérer les polos de marque, le manteau et les 3 paires de chaussures dont il estimait ne plus avoir besoin. Le vendredi, il n'avait plus rien à faire. Alors il alla sur la tombe de ses parents, un peu à l'extérieur de Paris. Le samedi soir, il mangea chez sa sœur, qui avait invité toute la famille. Jo le prit à part. « Trop bien, oncle Romain. Je me suis déjà fait 80 euros. Les polos Hendon Park, ça part super bien. » Le dimanche, il empaqueta ses affaires en cochant son tableau au fur et à mesure. Il chargea son téléphone, ses 2 batteries externes. il était prêt. Le lundi matin, à 4 heures, un taxi l'attendait en bas de chez lui pour le conduire à l'aéroport. Il chargea son sac dans le coffre, puis garda sa parka sur lui. Déjà, il ne la quittait plus. À 10 heures, il survolait l'Atlantique, sonné. Ce n'était pas un changement, c'était une véritable révolution, un saut depuis la stratosphère. Est-ce qu'il n'aurait pas dû remuer tous ses contacts, afficher qu'il était « open to job opportunities » au lieu de tout lâcher comme ces jeunes à cheveux longs qui se mettent en marge de la société ? Et pourtant, et c'était ça qui l'étonnait le plus, il ne ressentait ni culpabilité, ni regret, ni rien. Il s'en foutait. Pendant des années, il avait toujours agi comme il devait le faire. Manifestement, ça n'avait pas suffi. Dont acte. Jusqu'à maintenant, sa vie lui avait parfaitement convenu. Il n'avait jamais rêvé d'être ailleurs ou d'être quelqu'un d'autre. Il aimait son travail, il le trouvait extrêmement satisfaisant. La netteté des chiffres, la précision de ses tableaux le rassuraient. Tout était en ordre. Sa vigilance, son intransigeance même, étaient proverbiales. Grâce à l'efficacité du service qu'il dirigeait, la direction avait l'image la plus précise possible des finances de l'entreprise, par client, par zone géographique.

limitée, c'était l'instabilité qui le mettait mal à l'aise. Il regarda sa montre. 2 heures encore avant le prochain repas. Il fallait dormir. Ensuite, il lirait son guide et préparerait sa visite du Pérou. Chapitre 15. Muni du classique cake aux olives fait maison, Camille sonna à 20h à la porte de la cure de Saint-Louis. Le père Thomas vint lui ouvrir, mais il ne semblait pas avoir terminé sa journée. « Je vous en prie, entrez. Je suis désolée, je suis en visio. » Camille se dirigea vers la cuisine, tandis que le père revenait s'asseoir dans son bureau pour reprendre la conversation interrompue. « Mais Enrique, qu'en dit-il ? » Le père n'avait pas fermé la porte. Même si elle avait voulu rester discrète, Camille ne pouvait rien perdre de la conversation. « Enrique est comme moi, il est perdu. Je ne comprends rien à tout cela, padre. Je suis infirmière, pas comptable. Nous devons trouver ces 8000 sols rapidement et payer les fournisseurs, sinon ils arrêteront de nous livrer et nous ne pourrons plus offrir les repas aux enfants. Mais il doit bien y avoir quelqu'un à Lima qui peut vous faire un don. Peut-être, padre, mais je ne connais pas grand monde. C'était facile pour vous quand vous étiez ici. » Le père Thomas se leva furieux. « Et l'argent envoyé par le collège Saint-François-Xavier ? » ?»« Pas encore reçu. »« Ah, merde, mais merde, merde !» jura le prêtre en frappant du poing sur la table. Camille sursauta, un peu choquée. Elle ne connaissait pas d'autres prêtres, mais il lui semblait que ce n'était pas une façon convenable de parler pour un ecclésiastique. Est-ce qu'ils n'étaient pas censés être tous calmes et réservés ? « C'est de ma faute, reprit le prêtre. Je déteste m'occuper des comptes et des finances. Alors j'ai laissé pourrir la situation. La congrégation a peut-être raison de me rappeler. Ils vont sûrement envoyer quelqu'un de plus compétent. » « Padre, les responsables du diocèse de Lima sont venus et m'ont dit qu'il fallait absolument régler la situation. Sinon, la mission sera mise sous tutelle. » « Mais la mission appartient à la congrégation de Sainte-Madeleine. » Alors la congrégation doit faire quelque chose, sinon les autorités diocésaines de Lima prendront le contrôle de la mission. » Cette fois, le père explosa de colère. « Ah, les chiens, ils n'attendent que ça. Ils ont toujours été jaloux de cette mission. Ils nous voient comme des étrangers. » « Padre !» l'interrompit la voix venue du Pérou. « Je sais, je sais. Je demanderai pardon en confession. » « Je suis désolée, Mathilde, de t'avoir laissée sur place dans cette situation. Je vais demander à mes supérieurs d'appeler l'évêque de Lima. Je sais que j'ai fait des erreurs, mais je pense aussi qu'ils saisissent le premier prétexte pour faire main basse sur la mission. » « Je dois y aller, padre. » « Ok, à bientôt, Mathilde. Dieu te bénisse. » Le padre revint dans la cuisine. Incapable de s'asseoir, il ouvrait les placards, le frigo, pour les refermer immédiatement. Enfin, il s'assit. J'étais en conversation avec Mathilde, une jeune femme qui travaillait avec moi à la mission Santa Maria. La mission au Pérou ? Oui, ma congrégation est une congrégation missionnaire. Son but est de créer des maisons partout dans le monde pour apporter de l'aide aux populations pauvres, là où elles se trouvent. Des religieux missionnaires. Camille voyait des prêtres vêtus de grandes aubes blanches, à l'avant de bateaux remplis de soldats en armure et qui brandissaient une grande croix devant des Indiens à moitié nus. Peut-être devait-elle se mettre à jour. Mathilde est française ? Oui, j'étais l'aumônier de son lycée à Paris il y a quelques années. Quand elle a terminé ses études d'infirmière, elle est partie me rejoindre en mission humanitaire à Lima. Camille décrochait déjà. Aumônier ? Elle connaissait les aumônières, elle en avait déjà mangé avec du fromage de chèvre et des fines herbes. L'aumônerie, ça lui évoquait un peu le Moyen-Âge, l'accueil des pauvres malades dans le style des hospices de Beaune. Elle est partie comme ça, directement après ses études. Oui, elle voulait partir depuis longtemps. Elle est arrivée à la mission il y a 6 mois, et moi je suis partie il y a 1 semaine. Elle est dans une situation impossible. Je m'en veux, mais alors terriblement. » Le père Thomas alla ouvrir le frigo et 2 minutes plus tard,

0: table ressemblait à un buffet de mariage. Au nom du Père et du Fils et du Saint-Esprit. Camille se leva comme un ressort. Seigneur, bénis ce repas, dit le Père, ceux qui l'ont préparé. Bénis nos échanges et donne du pain à ceux qui n'en ont pas. Amen. Nouveau signe de croix. Puis ils s'assirent. Mathilde tient l'infirmerie de la mission, entre autres. Elle aide aussi les petits à faire leurs devoirs. Certains n'ont même pas une table pour s'installer chez eux. La semaine prochaine, elle organise aussi une bourse aux uniformes. Au Pérou, toutes les écoles imposent un uniforme à leurs élèves. Parfois, ce n'est qu'un simple survêtement, mais beaucoup de familles n'ont pas les moyens de le payer. Et le risque, c'est que les enfants n'aillent pas en cours parce qu'ils n'ont pas la tenue exigée. Le père continuait, passionné. Avant de partir de France, Mathilde a rencontré les responsables du collège Saint-François-Xavier, en banlieue parisienne. Ils ont accepté de parrainer le nouveau collège de la mission. Le père remplit son assiette de tout ce qu'il se trouvait sur la table. Viande froide, le tiers du cake de Camille, salade, fromage. Il invita Camille à faire de même et continua. Sur place, Mathilde doit aussi collecter des objets artisanaux péruviens et les envoyer à Saint-François-Xavier. Ils les revendront pendant leur marché de Noël. Ce sera un vrai succès et la mission a bien besoin d'argent. Mais c'est quoi son problème immédiat? Le père leva les bras en signe d'impuissance. Le problème, c'est que j'ai toujours géré la trésorerie de la mission au jour le jour, sans vraiment tenir les comptes à jour. Quand j'avais une idée, je cherchais un donateur ou un moyen de gagner de l'argent et tout se mettait en place. Maintenant que je ne suis plus là, le système se grippe et le diocèse n'est pas loin de nous accuser de détournement, d'après ce que j'ai compris. Vous n'avez rien noté? Si, j'ai signé des reçus, mais c'est tout. L'argent vient, va, c'est un outil dont je ne voulais pas m'occuper. Je ne suis pas un gestionnaire. Et combien de temps reste-t-elle là-bas? Je veux dire, Mathilde, 2 ans, si la mission ne ferme pas. Elle est payée? Nourrie, logée, blanchie et une petite indemnité.
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0: Et c'est joli là-bas, c'est touristique ? Le padre éclata d'un rire nerveux. Le Pérou, oui, mais la mission Santa Maria, pas vraiment. Elle est installée dans un environnement très pauvre. C'est d'ailleurs la seule construction digne de ce nom dans le quartier, au milieu de cabanes de bidonvilles. Les routes autour de la mission ne sont pas goudronnées. Et le plus gros problème, c'est l'accès à l'eau courante. Beaucoup d'enfants travaillent, même si c'est interdit. Ils trient les déchets, récupèrent le métal. Camille et le père restèrent plongés dans leurs réflexions pendant un petit moment. Enfin, le père brisa le silence. « Vous avez l'air bien pensive ?»« Eh bien, je suis étonnée. »«
1: Étonnée ?»«
0: Oui. Je ne savais pas qu'il y avait des gens qui partaient comme ça à l'autre bout du monde. Je veux dire, pour s'occuper des autres, pas pour faire du tourisme. » Camille revint à pied chez elle, sans se soucier de rentrer la nuit, alors que cela la terrifiait d'habitude. Décidément, chaque rencontre avec le père Thomas lui donnait matière à réflexion. Elle n'avait pas vu Mathilde, mais elle avait entendu sa voix. Une voix dynamique, vive, qui n'hésitait pas à secouer le père, ce qui l'étonnait aussi. Elle pensait qu'il fallait parler au prêtre avec beaucoup de respect. Mathilde semblait avoir tout ce qu'elle-même n'avait pas, de l'enthousiasme. Et puis, cette idée de partir, de donner son temps, d'aider les autres, Camille n'avait jamais imaginé arrêter de travailler pour aider des gens à l'autre bout du monde. Même ici, d'ailleurs. Elle avait des copains qui aidaient au Resto du Cœur, mais elle ne s'était jamais impliquée là-dedans. Elle trouvait qu'elle avait déjà du mal à s'occuper d'elle-même. S'occuper d'elle-même. Pourtant, ce n'était pas grand-chose. Préparer ses cours de philo, payer son loyer, manger avec son père une fois tous les 3 mois. Tout à coup, sa vie lui apparut minuscule, étriquée, rabougrie même. Jamais, jamais elle n'avait imaginé vivre pour les autres. Contre les autres, oui. Contre son père, contre sa mère. C'est ce qui avait dicté ses choix jusqu'à présent. Mais pour les autres, c'était peut-être cela qui donnait tant de joie à Mathilde. L'idée d'être utile. Camille hocha la tête. Elle était prof quand même. Si ça, ce n'était pas s'occuper des autres. Tu parles. Elle avait fait de la philo parce que cela lui plaisait. Et elle était devenue prof parce qu'elle n'avait pas d'autre idée. Et surtout, parce que son père et sa mère le lui avaient déconseillé. Belle motivation. Une brèche s'ouvrait tout à coup. Cette opposition systématique à ses parents, qu'elle ruminait sans cesse, c'était un peu court comme horizon. Elle leva les yeux vers les immeubles autour d'elle. Elle s'imposait de vivre dans une ville qu'elle détestait, tout cela pour s'opposer à quelqu'un. Est-ce que le sens de la vie, ce n'était pas plutôt le contraire? Tout à coup, elle eut envie de donner. Donner de son temps, donner de l'argent, de se donner. Demain, elle irait sonner au Resto du Cœur, à Emmaüs. Elle allait partir en Inde, en Afrique, soigner des enfants, pourquoi pas. Elle allait se donner entièrement. De retour chez elle, elle se précipita sur Internet et vit les bidonvilles de Lima. Le mur construit pour séparer les quartiers pauvres des quartiers ultra-riches. Les enfants qui travaillaient dans les déchets, les cabanes en parpaing disjoint, recouvertes de tôles ondulées. Et partout, des rues en terre, des gravats. Tant de misère dont elle n'avait eu aucune idée jusqu'à maintenant. Peut-être qu'elle était appelée à partir, elle aussi. Chapitre 16. Dans un silence de mort, Asma remonta l'immense escalier pour aller retrouver sa sœur. Un silence de surface, car en réalité, elle entendait des ouvrières murmurer sur son passage. « Chienne ! Putain !» Les deux sœurs marchèrent côte à côte, en silence, le long de la grande route qui menait au sud de la ville. Mais après avoir tourné dans une rue transversale, moins passante, Inra se tourna vers son aînée. « Que se passe-t-il, Asma ? Tu es revenue dans l'atelier avec les vêtements en désordre, dans une tenue indigne. Et pourquoi Abdoul t'a-t-il accusée d'être chrétienne ? Il a voulu me violer, Inra. Il m'a entraînée dans le stock au 6e étage. Nous sommes passés devant tous les ouvriers qui savaient ce qui allait se passer. Et ils n'ont pas bougé. Et là, dans la petite pièce au fond, il a voulu me violer. Inra s'arrêta et prit sa sœur dans ses bras. Asma, papa ne peut pas laisser passer ça. Personne ne doit te manquer de respect. Elle se retint de lui poser de nouveau la question qui la taraudait. Abdoul avait voulu la violer. Mais pourquoi avait-il déclaré que sa sœur était chrétienne ? Certainement une calomnie, parce qu'elle lui avait résisté. Papa allait arranger cela, et il irait à l'usine et demandera réparation. On ne pouvait pas manquer de respect à sa fille. Mais lorsqu'elles arrivèrent à la maison, l'accueil ne fut pas celui qu'elles avaient espéré. À peine avaient-elles ouvert la porte que leur frère Faisal, qui avait été raccompagné en voiture, se jeta sur sa sœur. « Mais qu'as-tu fait ? Mon ami Abdoul est venu me voir et il m'a dit que tu avais tenté de le séduire pour obtenir des avantages. Il a même affirmé que tu étais chrétienne. » Abdoul est un chien galeux. La gifle partit. Un chien !» hurla Asma, qui a voulu me violer dans le stock. Demande aux ouvriers du 6e. Ils savent que je dis la vérité. Il ment, je ne l'ai pas séduit. C'est lui qui a voulu me violer. Et que tu es chrétienne, il l'a inventé aussi ? Pourquoi aurait-il inventé une chose pareille ? Asma, tu me mets dans une situation impossible. Je t'ai fait rentrer dans cette usine, je t'ai recommandé, et maintenant, on va dire que ma sœur est une traînée, une putain. Je me moque de ce que l'on va dire. Je n'ai rien fait. Il lui attrapa le poignet. Ah oui ? Je t'ai vu sortir hier de l'usine, sans Inra. Ah, tu fais l'étonner. Mais oui, un frère doit toujours tenir sa sœur à l'œil. Où es-tu allé hier ? C'est aussi la faute d'Abdoul si tu es sorti seul hier ? Mais Asma ne dit rien. Faisal se mit à la secouer de plus belle. Pourquoi dit-il une chose pareille ? Il dit qu'il t'a vu porter un pendentif en forme de croix. Et je ne sais pas, tu n'as qu'à lui demander puisque c'est ton ami. La seconde gifle partit. Faisal était hors de lui. Enfin, son père intervint, saisit Faisal et l'éloigna de sa sœur, tandis qu'Inra rejoignait Asma et lui disait à voix basse « Mais dis-leur !»« Quoi ? Mais que tu aimes Ahmed ! Dis-leur que tu es allé le rejoindre !»« Non, Inra !» Croyant aider sa sœur, Inra lança « Je sais où était Asma hier !» Elle est allée voir Ahmed. Tous les yeux se braquèrent sur les deux jeunes filles. Il s'aime et Faisal lâcha sa sœur, surpris, et son père reprit la main sur la discussion. Ahmed ? Le fils du contremaître de l'usine voisine ? Asma hocha la tête lentement. Et ma fille s'est abaissée à le retrouver après le travail, seule, sans chaperon ? Asma ne dit rien, mais Inra parla à sa place. Non, ils n'étaient pas seuls, ils étaient dans la rue. Enfin, je crois. Son père saisit le bras d'Asma et l'entraîna dans sa chambre. Asma, tu es vive et impulsive, mais je sais que tu es droite et que tu n'as pas commis de faute. Mais tu as été imprudente et tu as mis ta réputation en danger. Demain, j'irai voir les parents d'Ahmed. C'est un bon garçon et je valide ton choix. Et maintenant, tu ne pourras plus sortir de la maison sans Inra. Épuisée, Asma n'entendit pas les éclats de voix qui retentirent dans la maison toute la soirée. Faisal affirmait que sa réputation était salie par le comportement de sa sœur, qu'il ne pourrait pas avoir d'avancement à cause d'elle. Le père accusait son fils de ne pas avoir été assez attentif et de ne pas avoir assez surveillé sa cadette. Puis les voix se calmèrent, et il ne fut plus question que du prochain mariage qu'il fallait organiser. Tout le monde semblait avoir oublié qu'elle avait été agressée le matin même. Plus tard, Inra vint se coucher à son tour. Elle se déshabilla et se coucha à côté d'Asma qu'elle prit dans ses bras pour la consoler. Asma sanglotait. Elle pleurait le crucifix qu'elle venait de perdre. Elle pleurait d'avoir été agressée. Elle pleurait parce que le lendemain avait lieu le baptême d'Afzal et qu'elle ne pourrait pas y assister. Chapitre 17. Marc étalait les papiers et les chemises multicolores sur la petite table basse de Camille. Assis dans le minuscule fauteuil, ses longues jambes repliées, on aurait dit un faucheux invité à prendre le thé chez une fourmi. Camille se mordit les lèvres pour ne pas rire. J'ai apporté le principal. Ça aurait été plus simple que tu viennes à Grenoble. Je vais quand même t'expliquer les grandes lignes. Je ne te cache pas que les dernières semaines ont été éprouvantes. En effet, le bras droit de Francis avait l'air au bord de l'épuisement. Camille ressentit une pointe de culpabilité d'avoir obligé cet homme, deux fois plus âgé qu'elle, à venir jusqu'à Paris, alors qu'elle aurait pu facilement se déplacer. Depuis que ton père est parti, je me retrouve avec la boîte sur les bras. Nous sommes en plein lancement des nouveautés pour la prochaine saison, et je dois donner mon avis sur des crampons, sur des cordes d'escalade ou de nouveaux mousquetons, alors que je n'ai jamais fait d'alpinisme de ma vie. Et ton père me manque tellement. Et puis les gens s'inquiètent de la suite. Est-ce qu'Adrénaline va être achetée? Qui va reprendre? La presse locale s'en mêle. Je suis allée voir le notaire de ton père. Francis lui avait rendu visite il y a 3 semaines. Il avait tout organisé en 24 heures. Bref, pour te la faire courte, tu es l'unique héritière de toute la fortune et des biens de ton père. Camille ne dit rien, protégée par sa tasse de thé qui faisait le barrage entre elle et Marc, entre elle et la réalité. Cela concerne son appartement à Grenoble, enfin à Crolles, son chalet de Chamonix et, bien sûr, l'ensemble des parts de la société d'Adrénaline. Camille le regarda sans comprendre, ou plutôt en essayant d'éviter de comprendre. « Camille, est-ce que tu sais ce que cela signifie? Tu es la seule propriétaire, la seule patronne d'Adrénaline. » Camille continuait de se taire. « Tu ne te rends pas compte, parce que ton père menait une vie assez simple, presque monacale. En dehors de ses virées en montagne à l'autre bout du monde, il dépensait très peu. Mais en réalité, tu es à la tête d'une fortune, d'une véritable fortune, et d'une entreprise prospère. » Marc fit un geste vague, désignant le petit appartement de Camille. « Tu es une riche héritière maintenant. Tu peux arrêter tes cours de philo. Tu es à l'abri jusqu'à la fin de tes jours. » Voilà pourquoi sa mère avait tant insisté pour qu'elle rencontre Marc rapidement. Elle se leva. Je n'en veux pas, je ne veux pas d'Adrénaline. Cette boîte m'a volé mon père. J'ai toujours refusé de venir travailler là-bas. Rappelle-toi, après mon bac, papa avait tout préparé. Je n'avais qu'à venir et exécuter ses ordres. Marc soupira. C'est plus compliqué que cela, même si tu ne l'as pas vu à l'époque. Francis aurait été très heureux que tu viennes. Je ne peux pas le nier. Ce n'était pas facile de travailler avec lui. Mais aujourd'hui, il ne s'agit plus de ça. Et puis, ce n'est pas comme si tu avais le choix. Que tu le veuilles ou non, tu es la seule maintenant à pouvoir décider du sort d'Adrénaline. « Mais je n'en veux pas !» répéta-t-elle en haussant le ton. « C'est un cadeau empoisonné. Même après sa mort, il veut encore m'obliger à faire ce qu'il a décidé. » Ce fut au tour de Marc de se lever et de lui faire face. « Tu n'en veux pas ? Très bien. » Mais tu devras quand même déplacer ta petite personne à Grenoble pour signer les papiers et organiser la revente de l'entreprise. » Camille tica. Revendre? Ben oui, revendre. Si tu n'en veux pas, qu'est-ce que tu vas faire d'autre? Ça se bouscule déjà au portillon. Certains attendent avec impatience de faire main basse sur la boîte. Adrénaline est une vraie pépite. une boîte magnifique reconnue dans le monde entier. Tu as la charge de 70 personnes qui sont tes salariés, tes employés et qui comptent sur toi. Et moi, je ne te laisserai pas saborder l'entreprise que j'ai construite avec ton père pendant 30 ans, simplement parce que tu joues les enfants gâtés. » Camille accusa le coup et se rassit. Marc continua plus doucement. « Excuse-moi, je suis à bout, je ne dors presque plus depuis plusieurs semaines. Les allers-retours entre la France et le Bangladesh, la production arrêtée, les clients à gérer, mais aussi les salariés qui ont été très choqués. » Camille leva les yeux sur Marc et remarqua enfin son teint livide et les cernes profonds qui creusaient son visage. « Qu'est-ce qui s'est passé ?» Il la regarda sans y croire. « Tu n'as pas entendu parler de la catastrophe du Savard Building ?»« Si, un peu. » Marc posa les papiers sur la petite table et se laissa aller contre le dossier du fauteuil, exténué, les larmes aux yeux. Comme tu le sais, le siège d'adrénaline est à Crawl. La direction, la communication, les ventes, le design. Et à côté, l'usine fabrique le matériel technique, les crampons, les cordes, les mousquetons. Ton père n'a jamais voulu délocaliser. Mais il y a quelques années, je l'ai convaincu de faire produire les vêtements au Bangladesh. Ça lui a fait mal au cœur, crois-moi, mais j'étais persuadée que c'était nécessaire. Il fallait baisser nos coûts de production, faire face à nos concurrents. Je suis allée sur place, j'ai rencontré un intermédiaire qui s'est occupé de trouver un atelier compétent, qui produisait vite et bien, et je l'avoue, à un prix très bas. Je ne me suis pas impliquée plus que cela, je ne suis jamais allée visiter cet atelier. Et Camille n'avait pas envie d'entendre la suite. Cet atelier était hébergé dans la Savard Building. Quand l'immeuble s'est effondré, j'ai appris que les conditions de travail étaient très difficiles et qu'il n'y avait aucune règle de sécurité. Quel imbécile ! Évidemment, on ne pouvait pas produire avec des coûts aussi bas sans conséquence. Je n'avais pas voulu me poser de questions, ça m'arrangeait bien. On m'avait montré des photos d'ateliers ultra modernes, propres, éclairés. Ça m'avait suffi. Et il se rabattit vers l'avant, la tête entre les mains. Il pleurait. Je ne dors plus depuis 3 semaines. Je voulais gagner sur les prix de fabrication, augmenter notre marge. Mais ce n'était pas nécessaire de réduire autant. Adrénaline a une bonne santé financière, nous n'étions pas obligés. Mais on gagnait plus d'argent. Alors, pourquoi s'inquiéter ? Il releva ses yeux, baignés de larmes. Au moins, je suis content que Francis n'ait pas vu cela. Il aurait été tellement choqué. Bref, je dois retourner au Bangladesh pour trouver un nouveau fabricant, plus sérieusement cette fois-ci. Et plus tard, je vais rapatrier la production en France. Tu imagines l'ambiance à Crawl ? Mais je m'égare. Je t'ai apporté le dernier bilan, le compte de résultats, les derniers tableaux trimestriels. Marc, l'homme s'interrompit. Marc, je comprends. J'ai compris. Mais je ne peux pas regarder tout cela. Je n'y connais rien. Je suis prof de philo. Je n'ai jamais regardé un seul bilan de ma vie.
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0: Sois tranquille, lui dit l'homme. Ton père non plus n'y connaissait rien. Il me faisait confiance pour tout ce qui était de la gestion. Peut-être a-t-il eu tort, reprit-il d'un air triste. Je vais faire comme papa. Tu as peut-être fait des erreurs, mais moi, je suis incapable de gérer une entreprise. J'ai déjà du mal à faire mes déclarations d'impôts. Marc la regarda avec un petit sourire triste. Je peux continuer à gérer Adrénaline si tu me le demandes. Cette boîte, c'est aussi mon bébé. Nous devons apprendre à vivre sans ton père. C'était lui qui donnait l'impulsion, proposait, disons, imposait les nouveautés, les évolutions de matériel. Il a réussi à construire autour de lui une équipe de passionnés qui aimaient la montagne autant que lui. Alors, qu'est-ce qu'il me reste à faire ? Décider de l'avenir de l'entreprise. Est-ce que tu veux la revendre et empocher le pognon ? Est-ce que tu veux la garder et me laisser la gérer ? Est-ce que tu veux t'impliquer dedans ? Dans tous les cas, tu dois y réfléchir et agir, quelle que soit ta décision. Camille se leva et alla regarder par la fenêtre. Une alarme de voiture sonnait dans la rue, lancinante, agaçante. Elle leva les yeux. Son seul horizon, c'était le voisin d'en face. Un peu à gauche, le Franprix, et sur la droite, le pressing et le coiffeur. Depuis la fenêtre du bureau de son père, à Crawl, on avait une vue dégagée sur tout le massif de la Chartreuse, là où elle avait passé son enfance. Elle revint vers la petite table. Je vais y réfléchir, promis. J'ai toujours pensé que je détestais cette entreprise. Et quand je croise quelqu'un dans la rue qui porte une parka adrénaline, je ne peux m'empêcher d'être fière. J'ai envie de dire « C'est mon père qui a dessiné la veste que vous portez. » Alors, vendre l'entreprise, j'aurais l'impression de trahir papa, de lui marcher dessus, presque de le tuer une seconde fois. Nos rapports étaient compliqués, mais enfin, nous nous aimions. De mon côté, je réfléchis beaucoup depuis la mort de papa. Je n'en ai pas encore parlé à maman, mais j'ai envie de partir. Ah, où ça ? Je ne sais pas. Partir, faire de l'humanitaire, aider les autres, sortir de ma petite vie étriquée. Marc haussa les épaules avec lassitude. « Je ne vais pas te dire ce que tu dois faire. Tu ressembles trop à ton père. Prends le temps de réfléchir, mais ne tarde pas trop. Certaines décisions sont urgentes. Et je t'en prie, viens à Crawl. Tout le monde sera content de te voir. » Chapitre 18. Vous voulez partir ?
1: Oui.
0: Où ça ?
1: Je ne sais pas, au Pérou, pourquoi pas, ou ailleurs. Votre congrégation a peut-être d'autres besoins ailleurs dans le monde ? Après la messe du matin, Camille était venue attendre le père à la sortie de la sacristie, comme une groupie qui fait le pied de grue devant la sortie des artistes pour apercevoir sa star préférée après un concert. Sans rien dire, il l'avait guidée vers la cure, dans cette cuisine vieillotte qu'elle connaissait bien maintenant. Toujours en silence, il avait préparé du café. Combien de litres de café étaient écoulés chaque jour dans cette paroisse ? Se demanda Camille. J'ai réalisé hier soir que je ne vis que pour moi. J'ai entendu la voix de Mathilde, sa joie de vivre. Je me dis que c'est ça le vrai but de la vie, partir et aider les autres. Toujours silencieux, le padré était debout contre l'évier, son mètre 95 complètement déplié. Il soupira et vint s'asseoir près de Camille. Camille, est-ce que vous savez ce qu'est le discernement ?
2: Non.
1: En langage catho, le discernement, c'est la réflexion sur les différents appels que nous recevons ou que nous croyons recevoir de Dieu en ce qui concerne nos différentes vocations.
2: Ah !
1: Dieu a une manie agaçante de ne pas sonner chez nous comme un livreur Uber. Il ne nous dit pas « Bonjour, je suis Dieu et je te verrai bien religieuse dans un couvent de Clarisse » ou bien « Bonjour, Jésus à l'appareil, pourquoi ne pas devenir prêtre ?»
0: Dieu ne nous parle pas comme cela. Et ces appels ressemblent parfois à d'autres appels qui nous viennent de nos propres vies et du monde extérieur, et que nous pouvons confondre avec des appels divins. C'est là que le discernement intervient. Il s'agit de prendre le temps de réfléchir et de discerner, c'est-à-dire de savoir s'il s'agit d'un appel de Dieu ou non. Les chrétiens sont habitués à cet exercice. De nombreux livres ont été écrits à ce sujet. Encore un truc qu'elle ignorait. Car il y a des signes, des éléments qui permettent de dire s'il s'agit d'un appel de Dieu ou pas. Un exemple. Si vous entendez que vous devez tuer votre voisine pour coucher avec votre voisin, vous pouvez être sûr qu'il ne s'agit pas d'un appel divin. Évidemment. Dans cet exemple, c'est évident. Mais dans la vraie vie, ça l'est beaucoup moins. Certaines personnes mettent des années pour discerner leur vocation, c'est-à-dire ce à quoi Dieu les appelle. Moi, par exemple, j'ai reçu très jeune un appel pour devenir prêtre, mais j'ai poursuivi mes études. Nouvelle grâce spirituelle, nouvel appel. Alors, je suis partie un an dans une sorte de classe préparatoire pour les prêtres. Il s'agit d'aider les jeunes à savoir si Dieu les appelle vraiment à la prêtrise. Tout ça pour vous dire que le discernement prend du temps et que Dieu n'agit jamais dans la précipitation. Jamais il ne vous demandera de vous dépêcher de prendre une décision. Il a bien dit à Pierre, « Viens et suis-moi ». Le père Thomas demeura interdit, puis sourit franchement. « Un point pour vous. Je vois que vous vous êtes plongé dans les évangiles, mais ça ne change rien. Mais j'ai très envie de partir. Oui, j'entends bien. Mais est-ce une envie personnelle ou un véritable appel ? Dieu se sert de nos aspirations personnelles, mais toutes nos aspirations personnelles ne sont pas d'inspiration divine. Vous me dites qu'aider les autres donnerait un sens à votre vie, et c'est vrai. Aider les autres donne un sens à la vie de ceux qui le font. Mais ils ne le font pas pour donner un sens à leur vie, justement, mais pour aider les autres authentiquement, même si cela ne les empêche pas d'être heureux de le faire. Mais Mathilde est bien partie, elle, et vous l'avez encouragée. Parce qu'elle est une catho de longue date, lança Camille acerbe. Mathilde est une catho de longue date, comme vous dites, mais ce n'est pas pour cela que je l'ai encouragée à partir en mission. Elle a été scout, elle s'était déjà mise au service des enfants, de sa patrouille, de la paroisse. Toutes les missions ne conviennent pas à tout le monde. Certains sont appelés au bout du monde, et d'autres dans le couvent au coin de la rue. Voyez la petite Thérèse, et tous ses engagements sont beaux aux yeux de Dieu. Saint François de Sales disait « Fleuris là où Dieu t'a planté ». Il voulait dire que l'on peut aussi faire la volonté de Dieu là où nous sommes. Dieu nous a plantés ici et maintenant. Il a voulu que votre questionnement religieux ait lieu maintenant. Sans doute a-t-il un plan là-dessous. Ce qui est sûr, c'est que ce plan est différent de celui du voisin, différent de celui de Mathilde. Chacun est unique aux yeux de Dieu. Fleuris là où Dieu t'a planté. Je n'ai pas grand-chose à faire autour de moi. Le père sourit. Cette bienveillance permanente, c'était presque agaçant.
3: C'était Le Christ qui voyageait dans une parka fluo d'Angelina Barras aux éditions Teki. Une lecture de Sophie Fayol.
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0: 22h.
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3: Chers auditeurs, je rappelle que nous sommes avec Valérie Toureille. Valérie Toureille, bonjour. Vous
4: bonjour.
3: Êtes professeure d'université, l'une des meilleures spécialistes de Jeanne d'Arc, l'heure actuelle, de l'histoire militaire médiévale. Et je l'ai découvert en vous lisant, vous avez commencé par être spécialiste de la criminalité médiévale. Vous publiez aux éditions Talendier un ouvrage qui, à mon sens, comble un vide, Les compagnons de Jeanne d'Arc. Mais ce qui m'a frappé quand on y ressonge, c'est que par exemple à Nicopolis, en se battant contre les Turcs, que ce soit un épouvantable massacre, on peut comprendre dans un contexte de haine interreligieuse.
4: Oui.
3: Mais Azincourt, des troupes catholiques des deux côtés, et le massacre, les Anglais massacrent leurs prisonniers, à quelques exceptions près. Mais si je ne m'abuse, même les frères cadets du duc de Bourgogne sont tués. Donc oui. On ne pense même plus à la rançon.
4: Alors, ils sont tués par, par inadvertance, hein, parce qu'ils n'ont pas eu le temps de se faire reconnaître dans le chaos, qui sont arrivés sur le tard dans la bataille. L'un d'eux se fabriquant ce qu'on appelle une cote d'armes, hein, avec donc les armoiries de la famille un peu à la va-vite. Donc c'est une erreur, il n'aurait jamais dû être tué. Mais vous avez tout à fait raison, on peut comprendre qu'entre musulmans et chrétiens, on puisse agir de manière, entre guillemets, je dirais, inhumaine, et en massacrant les prisonniers chrétiens, comme cela s'est produit à Nicopolis. À Azincourt, effectivement, c'est quelque chose d'assez surprenant. Alors, bien sûr, les Anglais ont peur d'être pris à revers, parce qu'en fait, on espérait, enfin, du côté français, on espérait un renfort breton qui ne vint jamais. Mais quoi qu'il en soit, ça nous étonne beaucoup, pour ne pas dire plus. Ce qui est étonnant quand même, c'est que les chroniques n'y insistent pas tant que cela. Et du côté anglais, je vois bien mes collègues tempèrent toujours la chose en disant que c'était une stratégie militaire et que Henri V n'avait pas le choix. C'est-à-dire qu'ils idéalisent complètement Henri V. Donc on a une posture, je dirais, opposée des deux côtés de la Manche face à cet épisode particulièrement cruel. Mais normalement, on ne doit pas effectivement assassiner les prisonniers. Il y a aussi une autre entrave aux lois de la guerre, c'est le siège de la ville d'Orléans. Charles d'Orléans étant captif des Anglais, normalement, On ne s'en prend pas au domaine d'un prisonnier.
3: Mais manifestement, certaines règles ne s'appliquent plus. Mais j'allais dire, ça marche dans les deux sens. Parce que j'ai été très étonné en vous disant de voir que Baudricourt, le découvreur, entre guillemets, de Jeanne, a quand même réussi, politiquement parlant, c'est un assez joli coup, à faire captif des diplomates anglais qui se rendaient à la cour de Lorraine. Bon, c'est tout à fait contraire au droit de la guerre et au droit diplomatique, au droit international. Ça marche bien sur le plan politique.
4: Oui, alors c'était pas des Anglais. C'est un article, effectivement, que j'ai consacré à deux personnages que sont Robert de Saint-Breuc et Robert de Baudricourt, qui combattent ensemble sur la frontière Lorraine. Non. En fait, c'était une ambassade du duc de Bar. Et la stratégie anglaise, hein, et bourguignonne, était de ramener le Barrois du côté anglais pour signer le traité de Troyes.
3: Donc, il travaillait pour les intérêts anglais, s'il n'était pas nationalement anglais.
4: Voilà, donc ces deux capitaines se sont saisis de cette ambassade pour empêcher en fait ce rapprochement diplomatique. Mais oui, c'est vrai, normalement les ambassades sont protégées, mais enfin bon, c'était diplomatie contre diplomatie, ou une diplomatie des armes contre une diplomatie de la plume.
3: Alors on a l'impression que, à côté de pragmatiques comme Baudricourt, on a des gens qui essayent d'appliquer une stratégie plus humaine, de ne pas faire payer aux paysans les frais de la guerre. Je pense à un personnage qui restait cher aux Mayennais et aux Lavallois, c'est Ambroise de Loré. Est-ce que vous pouvez nous en parler ? On en parle rarement d'Ambroise de Loré.
4: C'est vrai. Ambroise de Loré apparaît au fond, dans cette galerie de portraits, bon, peut-être avec Dunois, comme la plus belle figure de ce Moyen-Âge combattant, la plus belle figure du chevalier honorable. Il va d'ailleurs renvoyer une jeune fille qui était captive, demander à ce qu'on la ramène chez elle. Donc on est vraiment dans l'image du chevalier idéal. Ambroise de Loré, donc lui, participe aussi à l'aventure johannique parce que il appartient au clan des Angevins. C'est Yolande d'Aragon qui lui a confié cette mission à la fois de défendre les frontières du Maine, mais aussi de l'Anjou, mais même s'il combat surtout autour de Sainte-Suzanne et Saint-Céneri. Mais Ambroise de Loré va donc accompagner avec Gilles de Rais le convoi de ravitaillement et de vivres jusqu'à Orléans. Il va participer à la campagne de la Loire aussi, hein, reprendre donc toutes les positions anglaises sur le fleuve. Il va aller jusqu'à Reims. Le roi va lui confier d'ailleurs une capitainerie dans la Marne, mais non. En fait, Ambroise de Loré retourne dans ses terres et va continuer à défendre arme au poing ses possessions contre les Anglais. Il y a, je dirais, peut-être un moment plus terne dans sa vie. C'est, en tout cas, c'est ce que relatent les chroniques, donc on peut être peut-être plus réservé. Il va, à la fin de sa vie, être prévôt de Paris, parce qu'il est le représentant du roi dans la ville. Et on lui prête à ce moment-là des liens un peu trop étroits avec les prostituées de la capitale. Bon, voilà, un homme de mœurs peu fréquentable. Mais au fond, il s'agit de chroniques et on peut, pour le coup, être plus critique, ou alors peut-être a-t-il changé, je ne sais pas. En tout cas, dans la période qui nous intéresse vraiment, celle de Jeanne, voilà, c'est une très belle figure de chevalier.
3: À la différence de Gilles de Rais qui va mal tourner.
4: C'est son double opposé, si je puis dire.
3: Oui, c'est son double sombre. Alors, la question cruelle, c'est... L'épopée de Jeanne est très courte.
4: Oui.
3: Que vont devenir ces hommes après ? Est-ce qu'elle va les marquer, finalement ? On se demande s'ils se sont souvenus d'elle, si elle est vraiment comptée pour eux, ou si ce n'a été une parenthèse enchantée, peut-être, mais finalement, guère plus qu'une parenthèse.
4: La question est intéressante, mais il est difficile d'y répondre de manière simple. En fait, on a le sentiment que pour certains, la parenthèse se referme de manière définitive. Mais là encore, il est compliqué de rentrer dans la psychologie des personnages. Faute de sources, on ne peut qu'interpréter. Certains, de toute évidence, c'est parce que c'est factuel, retournent à leur vie de combattant, comme ils l'avaient connu précédemment. Mais je pense que tous ont été marqués. Alors, la difficulté pour l'historien, c'est que certains seront morts au moment du procès de réhabilitation.
3: En 1456, oui, mais par exemple, Richemont est encore vivant. Et si je vous ai bien suivi, il ne témoigne pas.
4: Alors, effectivement, Richemont s'abstient.
3: Est-ce qu'on sait pourquoi ?
4: Non, c'est difficile. Il prétend, au fond, il ne veut pas se mêler aux affaires françaises.
3: Bon, il est dans une position un peu délicate entre France et Angleterre, d'accord.
4: C'est vrai, mais enfin bon, c'est quand même curieux, peut-être, même si elle a contribué quand même à la réconciliation de Richemont avec les Armagnacs. Cette proximité l'a longtemps tenue à l'écart de l'armée. D'ailleurs, il n'ira pas au Sacre de Reims. Les capitaines Armagnacs se méfient effectivement de l'homme et de sa proximité avec les Anglais. Donc, il ne témoigne pas, c'est vrai, mais Jean d'Alençon va témoigner, Dunois va longuement témoigner aussi, Jean Delon enverra une lettre, on a l'impression d'ailleurs qu'il agit un peu sur commande, enfin bon, Jean d'Alençon c'est un personnage qui est peut-être moins important dans cette aventure joannique, même si bon, il l'a accompagné jusqu'au bout.
3: Jeanne, pourtant, avait une certaine affection pour lui, manifestement. De l'amitié, disons.
4: Pour Jean d'Alençon, oui, oui, tout à fait. Là aussi, c'est une rencontre exceptionnelle.
3: C'est un prince du sang.
4: Oui, oui. Il apprend que Jeanne doit se rendre à Chinon et il vient donc rejoindre la cour à ce moment-là. Il est dans une position particulière parce qu'en fait, il a été fait prisonnier à la bataille de Verneuil. 1424, et il n'a pas encore payé sa rançon. Alors, c'est vrai que du côté français, on a quand même, il faut le reconnaître, un respect plus grand des usages de la guerre médiévale. Il n'a pas payé sa rançon, il s'est engagé, donc, tant que le terme n'est pas échu, à ne pas combattre les
3: Anglais. Il respecte le droit de la guerre.
4: Il le respecte. Il va les rejoindre après. Cette rencontre est étonnante. Il dit que la voyant, en fait... essayer de manier la lance, qu'il va lui apprendre à chevaucher, à la lance baissée, comme le font les chevaliers du Moyen-Âge. Donc il y a une proximité très grande, aussi grande qu'étonnante, entre ces deux personnages. Ils vont d'ailleurs combattre ensemble à Paris. Le roi hein, est farouchement opposé. C'est vrai que stratégiquement, c'était quand même très compliqué. La ville était hostile aux Armagnacs. Était hostile.
3: Bah, depuis la révolte de Caboche, les choses restaient tendues.
4: Oh oui, et d'autres épisodes auparavant. Mais c'est vrai qu'il l'accompagne jusqu'au bout. Et lorsque Charles VII demande donc à renvoyer ses hommes de guerre, à casser son armée, Jean d'Alençon demande au roi à ce que Jeanne l'accompagne dans sa guerre contre les Anglais en Normandie. Et Charles VII refuse. Donc c'est à ce moment-là que leur chemin se sépare. Mais Jean d'Alençon témoignera pour Jeanne et se fera arrêter d'ailleurs quelques jours plus tard par le roi.
3: Une dernière question, Valérie Toureille. Qu'est-ce qu'il est resté finalement de l'épopée de Jeanne, outre le mythe, le symbole? Est-ce que sur le plan militaire, ça a vraiment tout changé? Est-ce qu'il y a un avant et un après Jeanne?
4: Je dirais oui et non. Elle a apporté donc ses victoires qui ont rassemblé ses capitaines derrière le roi. Ils ont repris un certain nombre de villes et donc relancé une offensive, cette fois-ci gagnante, du côté français. Pour autant, il faudra encore attendre de longues années avant que la victoire ne soit obtenue. Et l'intervalle entre la fin de Jeanne, née en 1431, et la reprise de la Normandie, par exemple en 1450, et puis celle de la Guyenne, va exiger du roi, là encore, et surtout de son connétable, de réformer l'armée pour qu'enfin cette guerre s'achève et qu'on chasse définitivement les Anglais. Donc il faudra encore attendre un certain temps pour que cette œuvre soit achevée.
3: Sans elle, le sursaut aurait-il eu lieu malgré tout?
4: On est dans le domaine de l'Uchronie.
3: Oui, c'est de l'Uchronie à l'état pur. Mais je reste à me dire, en un instant, ces hommes qui sont braves, qui ont certainement un certain nombre de compétences, vont trouver les moyens qu'ils n'avaient pas trouvés. Donc il se passe quelque chose.
4: Il y a dans la guerre, et c'est toujours le cas aujourd'hui, un élément psychologique fondamental. La volonté de combattre, comment dirais-je, de combattre ensemble pour un personnage, plus que pour une idée, soyons clairs, est effectivement un moteur essentiel dans la guerre.
3: Oui,
4: donc
3: parce
4: elle a redonné à cette armée royale la légitimité pour, au fond, placer le vrai souverain sur le trône, et elle a redonné effectivement une force à cette armée qui doutait.
3: C'est peut-être ça l'important, c'est qu'en fait nous sommes en pleine guerre civile,

0: scander les étapes. Bougie, absolument pas. Ce sont deux armées de coalition qui s'affrontent. Et ce que j'ai démontré déjà dans mon ouvrage consacré à Azincourt, que j'ai aussi repris en partie dans ma biographie consacrée à Jeanne, c'est que la guerre de 100 ans est foncièrement différente des guerres féodales antérieures. D'abord parce qu'elles incluent beaucoup plus les populations civiles. On est dans une guerre d'occupation. Il y a une résistance populaire qui n'a jamais existé auparavant. Des libelles politiques qui parlent des bons Français, alors que ce royaume est morcelé entre des cultures, des langues différentes. N'empêche que face à un adversaire, il y a une conscience qui naît à ce moment-là d'appartenir à un royaume, d'appartenir à un pays, aussi morcelé soit-il, culturellement parlant j'entends, hein,
1: oui.
0: Qui revendique une identité, celle d'être français, contre un adversaire commun, l'anglais, qui du même coup prend aussi conscience d'une identité propre. Hein. Et la guerre au Moyen-Âge, comme aujourd'hui, hein, est un facteur essentiel pour structurer des identités. Hein, on peut penser à l'Ukraine. Mais ce que je veux dire par là, c'est que c'est vraiment au moment de la guerre de 100 ans qu'émerge ce sentiment d'appartenir à une nation et pas avant. On trouve, moi souvent je cite l'épitaphe de Jean de Boye, qui est un autre grand combattant de cette période, hein, qu'on surnommait donc le fléau des Anglais, qui dit « Priez pour nous, bonnes gens, nous qui avons combattu dans la Grande Guerre, c'est un symbole, pour la France et pour vous. » Dire, tout est dit.
1: Valérie Toureille, cette émission s'achève malheureusement. Nous aurions pu parler beaucoup plus longuement car c'est un ouvrage passionnant que vous publiez aux éditions Talendier, Les Compagnons de Jeanne d'Arc, que je recommande fortement à nos auditeurs car vous donnez un éclairage différent à la période, à ces hommes. Vous les dégagez d'une espèce de légende dorée. Vous leur rendez une humanité paradoxale justement en cela qu'ils peuvent être des brutes et qu'ils sont réformables. Je vous remercie encore de ce très beau livre que je recommande fortement à nos auditeurs en cette fin du mois de mai, qui est un mois joannique. Et j'espère avoir l'occasion de vous réinviter à nouveau pour d'autres ouvrages. Merci.
0: Je vous remercie. Au revoir.
1: Au revoir.
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1: Aujourd'hui, nous avons le plaisir de vous retrouver pour une émission spéciale dédiée à une association qui, depuis 80 ans, incarne la solidarité et l'entraide au quotidien. Je parle du Secours catholique. Il y a quelques semaines, nous avions reçu Franck et Perrine qui nous avaient annoncé avec enthousiasme les grandes tablées, un événement festif pour célébrer ce bel anniversaire. Mais au-delà des célébrations, le Secours catholique, c'est avant tout une myriade de services, que ce soit à travers l'accueil et la défense des droits des migrants, les aides financières et alimentaires, l'accueil et les renseignements pour ceux qui en ont besoin, ou encore l'accompagnement scolaire pour les enfants, les accueils familiaux en vacances, l'apprentissage du français, les ateliers culinaires, et enfin le tremplin, qui est un accueil de jour. Chaque service est une porte ouverte vers plus de dignité et d'autonomie. Nous allons aller à la rencontre de celles et de ceux qui font vivre ces services pour comprendre leur impact, leurs défis et surtout les histoires humaines qui s'y cachent. Nous sommes aujourd'hui au tremplin et nous commençons avec Jean, qui est donc bénévole. Alors, quelle est votre activité principale ?
2: Eh bien, accueillir avec les autres bénévoles toutes les personnes qui passent le matin de 9h à 11h30 et toute la semaine. Donc, on les accueille pour leur offrir un petit déjeuner, café, pain, voilà, et puis leur permettre de rencontrer d'autres personnes. Et puis, on essaie de mettre de la bonne humeur pour leur donner un peu de joie, si c'est possible.
1: Ça dépasse un peu le cadre du petit déjeuner. Maintenant qu'on crée des liens d'amitié, il y a des gens qui viennent régulièrement. Est-ce que vous arrivez à entrer en lien avec eux et en même temps à garder cet aspect, pas de réserve, mais de distance, pour ne pas se faire emporter parfois?
2: On essaie de faire avec nos moyens tout ce qu'on peut pour aller vers eux, pour les laisser venir vers nous. Mais il faut reconnaître que c'est difficile d'accueillir un pauvre. Hein, et moi, je sais

0: j'ai quand même un peu de difficulté à être vraiment totalement dans un don désintéressé auprès de... Et alors donc je suis là au Secours catholique, précisément parce que c'est le Secours catholique et qu'il y a ce message du Christ sur d'aimer ses frères, etc. Et donc je suis en phase d'apprentissage pour faire mieux. Parce que je trouve que je suis loin de ce que le Christ nous dit d'accueillir dans l'accueil. C'est pas parce que je sers le café ici que tout va bien. Sur le plan de ma conscience, j'ai quand même beaucoup d'efforts à faire. Voilà.
1: Beaucoup d'efforts. Pourquoi ? Parce qu'il y a du jugement ? Parce que c'est...
0: Non. Tout simplement parce que, bon, moi je suis un peu... j'ai une vie agréable, j'ai pas de problème, c'est difficile d'accueillir des gens qui sont dans la nécessité, dans le besoin. Il y a des gens qui font ça spontanément, qui peuvent accueillir chez eux des pauvres, et moi je ne suis pas capable.
1: Oui, mais vous êtes quand même là tous les matins pour le petit déjeuner?
0: Pas tous les matins, une fois par semaine à peu près. C'est pas si simple.
1: Je trouve que c'est déjà extraordinaire.
0: Mais juste un petit message, c'est que nous accueillons d'une façon inconditionnelle. Et alors on reçoit surtout effectivement ici des pauvres, des migrants, des gens qui parlent, qui sont pas toujours bien dans leur tête. Et je me disais que si on accueille inconditionnellement, on pourrait accueillir inconditionnellement aussi des riches. Parce que je ne sais pas si vous avez entendu parler de l'exhortation apostolique là, de Léon XIV, hein, qui fait suite à tout ce que le pape François nous avait dit. Il nous encourage à essayer d'aller rencontrer des pauvres pour nous convertir. Donc moi, j'essaie de faire ça. J'y arrive pas. Mais j'essaie de faire ça. Et je me dis que si on avait un peu plus de riches à venir fréquenter notre petit tremplin, peut-être que sur le lot, il y en a un certain nombre qui se diraient, tiens, il faudrait peut-être que je change ma façon de vivre. Voilà.
1: Bravo pour ce message, Jean. Je vous laisse couper le pain, je vous remercie. Continuez votre combat.
0: C'est un combat, oui, c'est un combat personnel, intérieur. C'est le combat aussi avec tout le monde. Hein. C'est le combat aussi avec l'accueil, avec la conjointe. Il faut l'accueillir comme elle est. C'est l'accueil avec les enfants. Il faut les accueillir, les petits-enfants. Donc tout ça, c'est pas si simple que ça. Hein.
1: C'est voir le Christ dans autrui en permanence.
0: Oui, mais c'est pas si facile.
1: Si on avait la recette, on serait magicien. Mais bon, il faut continuer, il faut persévérer.
0: Oui, comme disait Saint Vincent de Paul, oui, à la fin de sa vie, on lui dit, la reine, puisqu'il était son confesseur, lui dit, il se plaignait, j'ai rien fait, etc. Il dit, écoutez, Saint Vincent de Paul, enfin, non, il lui disait pas Saint Vincent de Paul, il dit, Père Paul, quand même, vous faites beaucoup, etc. Et elle aurait dit, qu'est-ce que vous voudriez faire de plus ? Davantage. Et donc, je voudrais faire davantage.
1: On va terminer sur ce mot-là. Continuez à faire davantage, bravo Jean. Merci. Fabienne, vous êtes un petit peu le pilier de ce tremplin, un petit peu la maîtresse de maison. Jean nous a expliqué comment ça fonctionnait, mais vous avez également d'autres fonctions qui sortent un petit peu des locaux du tremplin.
2: Il y a une semaine de ça, on était à Pornichet. J'ai emmené 15 personnes, bénéficiaires et bénévoles.
1: Et ça s'est passé comment ?
2: Formidablement bien. Oui, pas le soleil comme ça, mais on avait un peu de soleil. Et puis, avec les bénévoles, dans une grande maison, par secours catholique qu'on a eu pour toute la France. Et du coup, on a fait les démarches avec notre responsable, Jeanne. On a mis en place pour les personnes qui n'ont jamais sorti de Laval. En fait, 4 jours, c'était merveilleusement bien. Et là, pendant l'été, c'est le 15 août, on a prévu de faire un petit barbecue pour les bébés. Ils n'ont pas l'habitude. Ils n'arrivent pas à la fête du mois, même... La plupart du temps, les gens qui viennent ici, ils ne touchent rien, ils ne gagnent rien, ils sont dans la pauvreté. Nous, on leur propose, 15 août, c'est férié, je m'y colle, moi, pour faire un bon barbecue, des glaces, des trucs à manger pour faire plaisir. Le but de ce cours catholique, c'est de faire plaisir celles qui n'arrivent pas à se faire plaisir.
1: Ouais, c'est super. Les auditeurs ne le voient pas, mais vous avez un sourire incroyable. Donc, on sent que vous êtes investi.
2: Pour moi, c'est le bonheur quand je vois qu'ils arrivent ici, ils sont un peu tristes, malheureux, tout ça. Ils nous voient, ils me voient, moi et les autres bénévoles, avec le grand sourire. Et quand ils sont là, avec le sourire, c'est ça que j'ai fait.
1: Paris a gagné pour vous.
2: Et c'est pas encore fini.
1: Il y a une relation qui est très forte avec les personnes que vous accueillez. Et notamment, là, ce mois-ci, vous avez perdu 3 bénéficiaires.
2: Cette année, on a perdu 3. Mais en l'espace d'un mois, on a perdu 2. Et le troisième après. Et du coup, c'est les gens qui venaient tout le temps ici, même il pleut, il neige, le soleil, ils sont là. Et ça nous a mis un gros coup, en fait. Et en plus, Hassan, Son enterrement, c'était franchement, ça va marquer. J'ai jamais eu un enterrement comme ça. Il était triste avec nous, ce coin catholique qui était là.
1: C'est des gens auxquels vous vous attachez, avec qui vous développez des choses, et dans les deux sens.
2: Dans les deux sens. Il y a aussi des gens de passage, mais ils reviennent. Ils entendent parler de bouche à l'oreille, ce coin catholique, petit déjeuner, tremplin, ils viennent. Et là, on prend l'habitude, voilà. Et quand on ne le voit pas aussi, ben on est inquiet, on fait des recherches. On est inquiet, voilà.
1: Je pense que la plupart des bénéficiaires, ce n'est pas juste un petit déjeuner qu'ils cherchent. C'est votre relation, votre sourire et votre contact.
2: Voilà, c'est notre contact, mon beau sourire de la réunion, voilà.
1: Et puis, en tout cas, il rayonne, il n'y a pas de souci. Merci beaucoup, Fabienne. Je vais essayer d'interroger quelques bénéficiaires.
3: Vous pouvez juste me dire ce que vous offre le tremplin ?
4: Sortir en gros de ce qu'ils appellent l'isolement social, quoi, voilà, quoi. Ils proposent des activités. Bah, la dernière fois, comme vous le savez, on était à la Pornichet. Et franchement, c'était le pied.
1: C'était comment pour vous ?
4: Ouais, tranquille, hein, tout le monde était autonome. Tout le monde savait ce qu'il y avait à faire, que ce soit la cuisine, le ménage. Pour les sorties, on était libre. On pouvait sortir en groupe, tout seul. Enfin, on était indépendants, quoi. Ouais, franchement, parce que si c'était pas le secours catholique qu'il faisait, j'aurais pas pu partir au week-end comme ça, quoi. De passer un week-end comme on a passé, quoi.
1: Vous avez un logement, vous n'êtes pas complètement à la rue ?
4: On va dire que je suis hébergé par des amis, quoi. Voilà.
1: Et vous recherchez un boulot, du coup, comment ça se passe ? Quelle est votre vie, si vous n'avez pas envie de répondre, répondez pas. Hein. Ce qui m'intéresse, c'est de savoir quelle est votre démarche, pourquoi vous êtes arrivé jusqu'ici ? Est-ce que vous êtes en rupture, effectivement, sociale ? Est-ce que c'est le manque de travail ? Qu'est-ce qui vous a amené à fréquenter ce type d'établissement ? Parce que vous êtes tout jeune, tout fringant. On a du mal à imaginer que c'est compliqué pour vous. Racontez-moi un peu votre parcours, si vous voulez.
4: Ouais. C'est un ami qui m'a dit de venir ici. Puis après, j'ai pris l'habitude de venir de temps en temps. Puis là, je viens assez souvent. Mais il y a des fois où je viens pas du tout, quoi. Si je travaille ou si j'ai des formations ou des trucs comme ça à faire. Et voilà, quoi. Et là, j'attends la réponse des boîtes d'intérim parce que normalement, en été, là, il devrait y avoir du boulot, quoi.
1: Vous cherchez dans quel domaine ?
4: Facile, préparateur de commandes Cariste.
1: Bon, j'espère que vous allez trouver rapidement. Merci d'avoir pris le temps de me répondre, surtout. Merci. Alors, sur cette table, vous êtes quatre, mais une seule femme. Comment est-ce que vous vous appelez ?
5: Florence. Donc, on vient déjeuner quand on n'est pas trop fatigué au secours catholique. Parce qu'on ne mange pas tous les jours, on a trop de trucs sur le dos. Je fatigue énormément. Donc, je me dis que ça n'a pas duré des années.
6: Vous êtes bénévole, la dame ?
1: Moi, je suis journaliste, je travaille pour Radio Fidélité Mayenne.
6: Ah bon ?
1: Vous pouvez me dire votre prénom ?
7: Christian.
1: Et donc vous êtes un habitué du tremplin ?
7: Oui, tous les jours, je viens déjeuner tous les jours pratiquement. Et ça dépanne. Malgré que je travaille, mais ça dépanne toujours le matin. Pour boucler les fins de mois, et puis bon, on a du monde, on est en compagnie, on n'est pas tout seul. Voilà, et on déjeune, on fait des connaissances et voilà.
1: Ouais, la partie sociale est importante aussi, visiblement.
7: Oui, tout à fait.
1: Vous avez fait des copains ici ?
7: Oui, un petit peu, oui. Mais pas, on n'est pas comparé avec tout le monde, mais j'en ai quelques-uns. Voilà.
1: Merci beaucoup, en tout cas, de votre témoignage. Et puis je vous laisse prendre votre café. Merci. Je suis embêtante avec mes questions.
8: Merci.
1: Manolo, racontez-moi un peu votre histoire. Pourquoi vous êtes là ?
9: Alors moi, je suis SDF depuis 17 ans ici à Laval, depuis membre d'un rien. Déjà d'une, j'ai plus de compte. Ben, j'ai pas de logement, je suis en vélo et remorque. Et ben moi, je me plains pas. Je suis pas comme les jeunes. C'est tout ce que j'ai à dire.
1: Ouais. Vous venez souvent au tremplin ?
9: Oh non, pas toujours. Moi, je suis d'abord à boulevard de l'Atlantique, moi, on se voit d'attente. Mais c'est pas évident non plus, faut pas rêver. Hein. Ouais. Bah, l'été, ça va, l'hiver, bon, je suis habitué.
1: Et vous dormez sous la tente, comment ça se passe ?
9: Oui, sous la toile de tente. Oui. Et alors ?
1: Été comme hiver ?
9: Ah, bah, été comme hiver, du 1er janvier au 31 décembre. Avant, j'étais au rond-point des Catons.
1: Ah, ok, d'accord, oui, je me souviens.
9: Guérin qui avait fait mon reportage. Et là-bas, de changer. Ils m'ont pris ma cabane, ils m'ont pris mes toiles, ils m'ont tout pris. Mais sur mon avis. Alors, il va falloir que j'aille les voir.
1: Et alors maintenant, vous avez réussi à trouver un autre endroit pour installer votre tente ?
9: Oui, je suis bord là-bas. C'est pas anodin, vous savez, les gens sont curieux, mais celui qui vient, bah, tant pis, il va manger. Hein. Et moi, je suis un ancien bérédeur, j'ai fait le Vietnam. Alors le mec qui vient me chercher, moi, j'ai ce qu'il faut. Hein. J'ai un coucou de combat de 34 cm, puis j'ai la machette. Hein.
1: Oui, il faut peut-être éviter d'en arriver là, ce sera un peu embêtant.
9: Vous savez, il y en a beaucoup des voleurs maintenant, on n'est pas prôné. Il y a plus de voleurs dans les jeunes que dans les personnes âgées de mon âge. Ouais.
1: Quel âge vous avez, Manolo ?
9: Ça sera une 14 ans et demi.
1: Et vous êtes sous votre tente tous les soirs ?
9: Ah ouais, bah, tous les soirs, je rentre dans ma toile de tente, je fais mon rue, je mange, puis je me couche. Aujourd'hui, je suis là, demain, je ne sais pas.
1: Merci Manolo, bon petit déjeuner. On se retrouve la semaine prochaine pour l'atelier cuisine du Secours catholique. À la semaine prochaine.
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2: Bienvenue dans Parlons écologie, l'émission proposée par le Naturopter, centre culturel dédié au vivant et situé à Sérignan-du-Comtat dans le Haut-Vaucluse. Ensemble, suivons l'écho du vivant pour découvrir l'actualité. Plongeons au cœur de la biodiversité avec Regard Sauvage et partons à la rencontre de celles et ceux qui la font vibrer dans Au cœur du vivant. Prêt ? Alors, parlons écologie. Aujourd'hui, dans Parlons écologie, on s'offre une pause, on s'arrête, on respire et on prend la direction du naturoptère. Ce qui fait la force du naturoptère dans l'écosystème touristique actuel, c'est sa capacité à nous faire ralentir. À l'heure où l'on cherche des expériences authentiques et locales, ce centre dédié au vivant propose une véritable reconnexion avec la nature qui nous entoure. Ici, on oublie la course aux spots instagrammables et le tourisme de masse. On entre dans l'ère du slow tourisme. On prend le temps d'observer une abeille charpentière, de comprendre le génie d'une plante. Bref, on réapprend à regarder le monde. Mais le slow tourisme ne se limite pas à lever le pied. C'est aussi et surtout une démarche de sobriété absolue. Et sur ce point, le naturopter se pose en modèle d'éco-responsabilité pour limiter au maximum l'impact de ses visiteurs. Le voyage écologique commence dès le parking. Le bâtiment lui-même est une prouesse bioclimatique et le centre encourage activement ses visiteurs à privilégier la mobilité douce. Marie, chargée du développement touristique au naturopter, nous en dit plus sur ces deux points.
3: Bonjour Marie.
4: Bonjour Lorena.
3: Quelles sont les actions auprès des visiteurs?
4: Une action qui a quand même son importance vu les chaleurs qu'il y a en ce moment. Donc, vous avez vu, il fait très chaud à l'extérieur.
3: Oui, c'est vrai qu'il fait agréable ici à l'intérieur.
4: Et à l'intérieur, il fait bon. Tout ça, c'est parce qu'il y a des fenêtres qui sont donc situées au nord, qui sont ouvertes la nuit. Ça permet de faire rentrer toute la fraîcheur de la nuit. Ensuite, dans la journée, on ferme toutes ces fenêtres et le bâtiment permet de garder cette fraîcheur tout au long de la journée.
3: Donc, vous n'utilisez pas la clim?
4: Non, il n'y a aucune climatisation.
3: J'ai entendu parler d'un accueil au vélo.
4: 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Et pour en juin, on aura une borne pour pouvoir accueillir deux vélos électriques avec la possibilité de recharger ces vélos, d'avoir un endroit pour pouvoir poser vos affaires en venant. Parce que quand on est en vélo, souvent on a un sac et tout ça et on ne sait pas quoi en faire. 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
3: On va inviter tous les auditrices et auditeurs à venir au Naturopter pour passer les vacances, pour visiter, pour connaître.
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3: Merci à vous, Marie.
4: Au revoir.
3: Au revoir.
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0: Xavier. Aujourd'hui, nous abordons un sujet qui préoccupe beaucoup de monde, surtout avec l'arrivée des beaux jours. Les moustiques tigres, ce n'est plus une simple nuisance, c'est devenu un véritable enjeu de santé publique.
1: Oui, absolument, Lorena. Originaire d'Asie du Sud-Est, cette espèce invasive s'est installée presque partout dans le monde. En France, sa progression est fulgurante depuis son arrivée sur la Côte d'Azur en 2004. Le danger ne vient pas seulement de ses piqûres, mais de sa capacité à transmettre des virus graves comme la dengue, le chikungunya et le Zika.
0: C'est inquiétant, mais comment les reconnaît-on exactement ? On a souvent l'impression qu'ils ressemblent aux moustiques ordinaires.
1: Oui, c'est une confusion fréquente. Contrairement aux moustiques communs qui piquent la nuit avec un vol bruyant, le moustique tigre est diurne, actif surtout le matin et le soir, et il vole en silence. De taille très réduite, moins d'un centimètre, il se distingue par ses rayures noires et blanches. Et une ligne blanche caractéristique traverse également son thorax, et ses pattes sont elles aussi rayées.
0: Donc c'est un petit prédateur silencieux qui pique les jours. Mais pourquoi certaines personnes semblent-elles être des cibles privilégiées ?
1: C'est une question de physiologie, autant que de génétique. Les moustiques sont attirés par le dioxyde de carbone, la chaleur corporelle et certaines odeurs. Lorsque votre corps chauffe, comme chez une femme enceinte, une personne fiévreuse ou après un verre d'alcool, la production de bactéries à la surface de la peau augmente. Cela dégage des composés aromatiques qui rendent la peau plus appétissante. C'est pour cette raison que la femelle, qui a besoin de protéines pour développer ses œufs, se nourrit presque exclusivement de sang humain. Elle est dite anthropophile.
0: Je comprends mieux. Et pour stopper cette prolifération, quels sont les gestes clés ?
1: La prévention est la seule arme efficace. La femelle pond dans de minuscules réserves d'eau stagnante. Coupelles de pots de fleurs, gouttières bouchées, pneus oubliés ou simples récipients. Il suffit de quelques jours pour que les larves deviennent adultes. La règle d'or est simple, vider les eaux stagnantes, couvrir les récupérateurs d'eau de pluie et entretenir ses extérieurs. Un peu d'eau stagnante et c'est une station de naissance pour des centaines de moustiques.
0: Et si on se fait quand même piquer, y a-t-il des solutions naturelles ?
1: Oui, heureusement. Même si les piqûres provoquent des démangeaisons parfois vives, quelques remèdes naturels font l'affaire. Une goutte d'huile essentielle de lavandin ou simplement le frottement d'une feuille de plantain sur la zone touchée peuvent soulager rapidement l'inconfort en quelques secondes.
0: Avant de clore ce sujet, il est important de rappeler une nuance écologique souvent oubliée.
1: Tout à fait. Le moustique ne se nourrit pas que de sang. Son alimentation principale est constituée de nectar de fleurs. C'est le cas pour les mâles qui, ne piquant jamais, sont d'ailleurs d'excellents pollinisateurs, essentiels à la biodiversité. La femelle ne consomme le sang que pour la reproduction.
0: Merci pour ce précieux conseil.
1: Merci à vous.
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0: Bonjour Delphine.
1: Bonjour Lorena.
0: Comment allez-vous?
1: Je vais très bien, merci. Et vous?
0: Très bien aussi. Vous pouvez vous présenter, s'il vous plaît?
1: Oui, bien sûr. Donc, je m'appelle Delphine. J'ai 35 ans, bientôt 36 ans. J'ai deux petits garçons et je vis à Carpentras.
0: Dans quel domaine est votre travail?
1: Alors oui, donc actuellement je suis en reconversion dans les ressources humaines, mais pendant plus de 10 ans, j'ai été freelance graphiste. J'ai fait une licence en design textile, donc j'étais dans tout ce qui est dessin de motifs pour la maison ou pour la mode. De fil en aiguille, je me suis mise à mon compte après avoir travaillé pour des maisons de couture et je me suis remise à l'illustration parce que j'ai une réelle passion pour le dessin. Au début, c'était pour faire des illustrations pour mes enfants et au fur et à mesure, comme on me demandait de vendre mes illustrations, j'ai ouvert ma boutique en ligne. Et j'ai fait aussi pas mal de missions graphistes pour des particuliers ou des entreprises.
0: Pourquoi une reconversion si vous venez de dire que vous aimez l'infographie ou l'illustration?
1: Parce que c'est pas toujours facile de trouver des clients. Quand je suis arrivée sur la région suite à une mutation de mon conjoint, j'ai perdu quand même beaucoup de clients en région parisienne. Je voulais aussi pouvoir réorganiser mon travail, avoir un travail qui corresponde plus avec ma vie de famille, sachant que je travaillais souvent tard le soir, je travaillais au week-end, je travaillais les vacances, je partais toujours avec mon ordinateur pour assurer les commandes, en fait, quand j'avais des commandes, parce qu'on ne peut pas forcément dire non aux clients. Et donc voilà, je m'étais dit que la partie administrative de mon travail en tant que freelance me rebutait pas, donc pourquoi pas partir sur un métier un peu plus administratif. Et j'ai une passion aussi pour le droit du travail, ça m'a vraiment beaucoup intéressée et ça s'est confirmé au travers de ma formation.
0: Vous avez fait une formation, vous m'avez dit, des ressources humaines?
1: Oui, tout à fait, j'ai fait un titre professionnel d'assistante ressources humaines. Donc ça a duré 8 mois et là je suis en train de passer mon titre très prochainement.
0: Et pourquoi les naturopathes?
1: En fait j'ai fait mon stage justement pour valider mon titre, il me fallait un stage dans les ressources humaines. Donc j'ai fait mon stage à l'Université Populaire du Ventoux qui est en relation avec le naturopathe. Et du coup j'ai entendu parler d'un poste qui se libérait au naturopathe et j'ai sauté sur l'occasion. Et donc je retourne quand même à mes premiers amours, c'est-à-dire le graphisme, tout en gardant en tête les ressources humaines.
0: Oui, c'est un bon mélange quand même, hein, entre ressources humaines et infographie. Hein.
1: Oui, de toute façon, dans les deux, je pense qu'il faut être organisé et rigoureux, que ça soit le graphisme ou dans l'administratif. Donc, ça paraît éloigné comme discipline, mais au final, ce n'est pas si loin que ça.
0: Vous savez quelques passe-temps?
1: Alors, en dehors de m'occuper de mes enfants, ce qui prend beaucoup de temps...
0: Ça, c'est vrai.
1: Je fais beaucoup tout ce qui est manuel, que ça soit de la peinture, du dessin, de la couture. Et je fais beaucoup, en fait, de petites activités manuelles avec mes enfants, parce qu'il faut les occuper. C'est toujours en relation avec les mains, en fait. Il faut que j'occupe mes mains. Depuis que je suis toute petite, j'ai toujours fait beaucoup de choses créatives et je n'ai pas changé là-dessus.
0: Pour l'avenir, vous vous voyez dans les postes de ressources humaines ou vous voulez évoluer encore?
1: Non, pour l'instant, je veux rester dans les ressources humaines. Déjà, je vais passer mon titre et en même temps, je commence à chercher de l'alternance pour la rentrée. Parce que je trouve ça intéressant de continuer de me former dans ce secteur tout en ayant une expérience au sein d'une entreprise.
0: Bon, pour les gens qui nous écoutent, il y a Delphine qui cherche une alternance pour le mois de septembre ou après?
1: À partir du mois de septembre, oui, je suis disponible.
0: D'accord, parfait. Vous pouvez me raconter une anecdote que vous savez où... dans votre enfance, par rapport au graphisme, par rapport au côté social?
1: Alors, par rapport au graphisme, comme je vous l'évoquais, j'ai toujours fait plein de choses de mes mains, y compris offrir pour la fête des mères une boîte à camembert que j'avais transformée en boîte à bijoux. Je pense qu'elle avait fini à la poubelle, mais je l'avais fait avec beaucoup de passion et beaucoup d'amour.
0: D'accord. Où se voyez-vous dans 15 années?
1: Dans une quinzaine d'années, je c'est vrai que ça paraît un peu flou pour moi, vu que je termine tout juste ma reconversion, que j'espère peut-être poursuivre, comme je vous le disais, en alternance. Donc ça reste un peu flou, mais en tout cas, je sais en tout cas que je veux pouvoir toujours gérer mes enfants, même si dans 15 ans, pour le coup, ils seront quand même très grands, ils auront peut-être plus très envie que je les gère.
0: Bah oui, ça passe le temps.
1: Mais en tout cas, d'avoir un travail qui me plaît, où je me suis épanouie, et donc, comme je le disais, dans les ressources humaines.
0: Est-ce que vous aimez voyager? Vous avez une expérience de vie qui vous permet de voyager?
1: Oui, alors j'ai eu la chance de grandir avec des parents qui m'ont fait beaucoup voyager, et aussi à la fin de mes études, donc après la licence en design, je suis partie vivre un an au Canada, donc j'ai traversé avec une amie le Canada en partant de Toronto jusqu'à Vancouver. Et j'ai fini dans le Grand Nord, en fait, dans le Yukon, avec moins 38 degrés, mais c'était une des plus belles expériences de ma vie.
0: Comment vous vivez moins 38 degrés?
1: On met plusieurs pulls, on met des manteaux, on met plusieurs chaussettes.
0: Donc vous aimez le froid?
1: Ben, c'est un froid qui est totalement différent d'ici, donc forcément c'est particulier, mais franchement c'est un froid qui est très sec. Même des fois pour sortir les poubelles, comme j'ai souvent dit, je sortais juste avec un seul pull, je mettais pas le manteau et 10 couches, parce que c'est un froid qui est totalement différent, qui est beaucoup plus supportable. Et puis en plus, ce qui est bien, c'est quand il fait très froid, il n'y a pas de microbes, il n'y a pas de virus.
0: C'est
1: et
0: vrai.
1: Il fait très beau, parce qu'il ne peut pas neiger à cette température.
0: Très bien. Donc, il faut voir les côtés positifs tout le temps.
1: Exactement. Donc on voyait le soleil tous les jours. Alors, le lever du soleil était très tard et le coucher très tôt. Généralement, il se couchait vers 15h, le soleil. Mais quand même, quand on le voyait, le ciel était bien bleu.
0: Que vous retenez-vous de ce pays?
1: Je pense que je retiens surtout la bienveillance des gens, des Canadiens. C'est une réputation qu'ils ont et que j'ai pu voir aussi sur place. Ils sont toujours prêts à aider, ils ont vraiment le sens du service. Ils sont aussi très ouverts d'esprit et je pense que c'est quelque chose que j'ai gardé en moi, une belle leçon que j'ai prise là-bas et que j'ai gardée en moi.
0: Est-ce que vous retournerez à ce pays pour vivre?
1: Pour vivre, je ne pense pas, parce que même si j'ai bien aimé les 38 degrés pendant 2 mois, je ne sais pas si j'aurais envie de l'avoir tous les hivers. Mais en tout cas, j'aimerais bien y retourner pour faire visiter à mes enfants.
0: Bon, Delphine, merci. Très intéressant pour votre parcours. Je vous souhaite une bonne continuation. Vous nous tenez au courant pour les examens que
1: bien
0: vous
1: sûr.
0: Allez passer.
1: Bien
0: bonne
1: sûr.
0: Chance.
1: Merci beaucoup.
0: Au revoir, Delphine.
1: Au revoir.

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0: Bonjour et merci de nous retrouver pour La Foi prise au mot, votre rendez-vous de formation et de réflexion. Aujourd'hui, dans la série des 20 ans de notre émission, nous nous attaquons à un sujet qui touche au cœur de la foi, la vie éternelle. On se l'imagine souvent comme un temps sans fin de félicité et de bonheur, mais la Bible et la tradition théologique nous corrigent bien vite. Dans la Bible, l'espoir d'une vie avec Dieu après la mort ne surgit que lentement, et avec Jésus-Christ, et particulièrement chez saint Jean, cette vie devient une réalité présente. Celui qui croit a déjà la vie éternelle. D'où une série de questions. La vie éternelle, c'est maintenant ou c'est pour après? Est-ce que l'espérance chrétienne de la résurrection n'est que l'espoir de l'immortalité de l'âme? Et surtout, que devient notre identité dans ce passage? Enfin, que signifie concrètement cette éternité passée face à Dieu? De nombreuses questions, vous le voyez, que je vais poser à mes deux invités, dont Paul Denisot. Bonjour.
1: Bonjour.
0: Vous êtes prêtre du sanctuaire de Montlignon, vous êtes membre de la communauté Saint-Martin, et vous êtes aussi professeur de théologie dogmatique. Et puis, Paolo Rodriguez, bonjour.
2: Bonjour.
0: Vous êtes professeur de théologie et de sciences biomédicales à l'Université catholique de Lille. Alors, peut-être pour commencer, est-ce que cette question de la vie éternelle, c'est une question qui préoccupe la théologie et préoccupe, mettons, le sanctuaire de Montlignon, dont je rappelle qu'il se spécialise un peu dans des questions de purgatoire.
1: Alors je pense que ça préoccupe la théologie parce que c'est quand même, ça préoccupe tout en fait, parce que c'est quand même le but de l'existence, le but de la foi, c'est le dernier article du credo, j'attends la résurrection des morts et la vie du monde à venir. Donc c'est la question du sens de notre existence. Et ça préoccupe de manière très concrète nos contemporains, qui se posent peut-être pas forcément la question de la vie éternelle en ces termes, mais où sont ceux que j'ai aimés? Est-ce que ma grand-mère, mon grand-père que j'ai aimé, même si je suis pas très croyant, où est-ce qu'ils sont? Est-ce qu'il y a une espérance de les retrouver un jour?
0: Est-ce qu'il y a des travaux encore en théologie où c'est une question réglée et on est passé à autre chose?
3: Je pense que voilà, une des tâches de la théologie, c'est parler de l'homme en Dieu, de sa création jusqu'à ses fins dernières. Donc cela, évidemment, concerne la théologie, continue à le concerner. Il a des travaux surtout en anthropologie théologique, en sociologie, il s'avère sur le salut. C'est une question qui continue à nous interroger, surtout quant à l'expression adéquate pour notre temps.
0: C'est ça. Comment le dire et
3: comment le dire aujourd'hui, voilà.
0: Tout à fait. Alors, la question de la vie éternelle, assez curieusement, quand on regarde la Bible, c'est une question qui, finalement, semble pas préoccuper tant que ça l'Ancien Testament. Finalement, on a l'impression que les gens, ils vont mourir, et puis ils descendent dans la fosse, comme on dit. Est-ce que ça vous... Enfin, moi, personnellement, ça m'a toujours interrogé. Est-ce qu'on peut vivre, justement, en se disant, bon, à la fin, c'est fini?
1: Alors c'est d'ailleurs une question parce que Israël ne croit pas forcément à une plénitude de vie après la mort, contrairement à ses voisins comme l'Égypte. Et c'est progressivement que le peuple d'Israël va s'ouvrir à une espérance. Effectivement, ce qui compte pour Israël, c'est la fidélité aux promesses de Dieu maintenant et la terre que Dieu leur donne maintenant, terre de bonheur. Et c'est progressivement dans les épreuves de son existence, en particulier lors de la déportation à Babylone, que le peuple juif va s'ouvrir au mystère de la résurrection. Il n'y a plus de temple, plus de roi, plus de terre, et le peuple va découvrir que finalement Dieu est tout-puissant, qu'il est partout, et surtout qu'il est fidèle. Et que s'il est fidèle et tout-puissant, il ne peut pas abandonner, comme dit le psaume, son ami à la mort. Mmh. Et au contraire, moi je trouve ça très beau de voir que la foi du peuple d'Israël s'est désenvelopée, et en particulier lorsqu'il a été même menacé d'élimination.
3: Mmh. Évidemment, la Bible ne fait pas de philosophie, donc le terme éternité n'existe pas. Ce qui existe, c'est l'éternel. Dieu est l'éternel, donc Olam, mais pas dans le sens qu'il vit pour toujours, mais que, comme vous dites bien, il est fidèle à sa promesse. Donc ça renvoie à Exode 3, je suis celui qui sera avec vous. Hein, que pareil, après la Septante, va traduire comme je suis celui qui est, en termes métaphysiques, mais ce n'est pas ce que le texte est en train de dire. Le texte est en train de dire que Dieu est éternel, parce qu'il est fidèle à ses promesses jusqu'au bout, même dans l'infidélité du peuple.
0: Dans ce que vous dites, je retiens quelque chose qui va être très important pour nous. La vie éternelle, ce n'est pas simplement ma petite vie qui se poursuit, c'est le rapport avec Dieu.
3: Voilà, nous avons parfois une conception spatiale et temporelle de l'éternité, comme un espace d'abord, en lieu, et d'autre part comme en temps sans fin. Mais précisément, d'un point de vue théologique, l'éternité, c'est Dieu. C'est partager la vie de celui qui est, lui, l'éternel. Et donc, c'est plutôt entrer dans le mystère que Dieu est en tant qu'il est éternel. Et donc, disons que ce n'est plus espace-temps, mais plutôt de l'ordre d'une relation dans laquelle on entre.
0: Est-ce que vous êtes d'accord?
1: Ah, moi, je suis tout à fait d'accord.
0: Vous ne savez pas dire le contraire.
1: Si je traverse les ravins de la mort, je ne crains aucun mal, car ta main est avec moi, ton bâton me guide et me rassure. En fait, c'est la vie éternelle, c'est une relation, fondamentalement. Mais comme l'enfer, c'est le refus de la relation.
0: Et donc, on va essayer après de réintroduire un peu de temps, un peu d'espace, ou de voir comment est-ce qu'on peut penser avec... Mais cette question de la relation, vous la percevez comment, enfin, ou peut-être, comment est-ce que les gens vous la renvoient lorsque vous les rencontrez?
1: Mais, en fait, d'abord, la question qu'on se pose, c'est où?
0: Oui.
1: Où est ma grand-mère?
0: C'est ça.
1: Et donc, on voudrait trouver à tout prix un espace, un lieu, Et en fait, justement, tout ce que nous apprend la révélation, et en particulier le mystère pascal du Christ, c'est pas le « où », c'est « avec qui ». Et c'est la parole du Christ au bon larron, « aujourd'hui, tu seras avec moi au paradis ». Ou quand saint Paul dit « je désire m'en aller pour être avec le Christ ». Donc, toute la question, et c'est la liturgie des funérailles, d'ailleurs chrétienne, elle va dans ce sens-là, c'est « Seigneur, accueille-le auprès de toi ».
0: On va passer de l'Ancien au Nouveau Testament et je vais vous proposer d'écouter un texte qui justement va peut-être un peu dans notre sens là qu'on est en train de ce qu'on est en train de construire, c'est-à-dire de peut-être de se décentrer des questions du où et du quand. On va quand même y revenir, mais je vous propose qu'on écoute le 17e chapitre de l'Évangile de Jean, ce sont les versets 1 à 8.
2: Ainsi parla Jésus. Puis il leva les yeux au ciel et dit « Père, l'heure est venue. Glorifie ton Fils afin que le Fils te glorifie. Ainsi, comme tu lui as donné pouvoir sur tout être de chair, il donnera la vie éternelle à tous ceux que tu lui as donnés. Or, la vie éternelle, c'est qu'ils te connaissent, toi, le seul vrai Dieu, et celui que tu as envoyé, Jésus-Christ. Moi, je t'ai glorifié sur la terre en accomplissant l'œuvre que tu m'avais donnée à faire. Et maintenant, glorifie-moi auprès de toi, Père, de la gloire que j'avais auprès de toi avant que le monde existe. J'ai manifesté ton nom aux hommes que tu as pris dans le monde pour me les donner. Ils étaient à toi, tu me les as donnés, et ils ont gardé ta parole. Maintenant, ils ont reconnu que tout ce que tu m'as donné vient de toi, car je leur ai donné les paroles que tu m'avais données. Ils les ont reçues, ils ont vraiment reconnu que je suis sorti de toi, et ils ont cru que tu m'as envoyé.
0: Voilà, vous êtes toujours sur Catéo, la foi prise au mot. Nous parlons de la vie éternelle en compagnie de Dom Paul Denisot, recteur du sanctuaire de Montlignon, et de Paulo Rodriguez, professeur de théologie à l'Université catholique de Lille. Alors, Paulo Rodriguez, j'ai voulu lancer assez vite ce texte parce qu'il y a quelque chose d'assez curieux. Justement, vous disiez, il n'y a pas de temps. On a l'impression dans le texte, la fameuse définition, la vie éternelle, c'est qu'ils te connaissent, toi, le seul vrai Dieu et celui que tu as envoyé, Jésus-Christ. Bah, ça va, je le connais. J'ai écouté, j'ai lu l'Évangile. Bah, ça y est, j'ai ma vie éternelle.
3: Bon, d'abord, il faut situer le texte.
0: Oui.
3: C'est Saint Jean, déjà à la fin du 1er siècle, et que dans le Nouveau Testament, il y a plusieurs conceptions de la vie éternelle. Si on prend par exemple Saint Matthieu, c'est décalé à la fin des temps.
0: Oui.
3: Donc il a une forme de jugement, etc. Saint Jean le situe dans le présent. Ça veut dire que la vie éternelle n'est pas quelque chose à venir, mais elle est déjà là où j'ai rencontré le Christ et j'ai adhéré à lui. Donc la vie, c'est lui, puisqu'il l'a reçu aussi du Père. Et donc il donne de ce qu'il a reçu. Donc nous sommes devant une autre conception de la vie éternelle comme étant déjà réalisée là où j'ai retrouvé le Seigneur et j'ai adhéré à lui. C'est pourquoi elle va dire, c'est l'épisode de Marthe et de la résurrection de Lazare, hein. Marthe est une très bonne juive, dit « Je sais qu'il ressuscitera le dernier jour ». Et le Seigneur dit « Moi, je suis la résurrection », ça veut dire « C'est là et maintenant ». Et c'est pourquoi elle pose ce geste de faire revenir à cette vie-ci Lazare pour dire « Je peux le faire hein. ». Donc c'est déjà là où j'ai trouvé le Seigneur. La vie éternelle est déjà commencée, mais pas tout à fait totalement accomplie. Ça veut dire qu'il a quelque chose à faire encore dans cette histoire qui est la nôtre, et après aussi.
0: Oui, mais en même temps, Pablo Rodriguez, je l'ai dit, vous êtes aussi professeur d'éthique biomédicale. La fin de vie, vous connaissez bien, je vous ai reçu là-dessus, c'est douloureux. Cette vie-là, elle est nulle. Enfin, je veux dire, c'est ça la vie éternelle, ce monde-là, avec ces gens qui souffrent. Enfin, comment est-ce qu'on peut tenir ça ?
3: Bon, là, on est encore dans ce monde-ci, qui est le nôtre, n'est-ce
0: oui.
3: pas ? Évidemment que c'est une question qui surgit beaucoup en fin de vie. Qu'est-ce qui va se passer ? Comment ? Je pense que, d'un point de vue de la foi chrétienne, il faut dire qu'il y a un non-savoir, si on veut décrire l'au-delà. Par ailleurs, nous ne trouvons pas de mots pour le dire. Mais ce qui reste, c'est cette confiance fondamentale dans le Seigneur, que, par ailleurs, Jésus a déjà démontré sur la croix. « Dans tes mains, je rends mon esprit ». Ça veut dire, même si je descends à la profondeur de la mort, je te fais confiance. Et je pense que cette parole qu'il faut apporter aux personnes qui sont dans ce passage, que par ailleurs le christianisme a classé comme agonie, ça veut dire comme lutte, il y a quelque chose qui est à laisser. Hein, dans la mort, on laisse quelque chose.
0: Mais vous maintiendriez l'idée que dès cette vie-là, cette vie si compliquée, si difficile, où c'est tellement… Enfin oui, la vie est complexe, hein, enfin, puis elle est souvent tragique. Il y a quelque chose…
3: Mais je pense que dire que la vie éternelle commence déjà ici, c'est dire que le Seigneur nous accompagne à travers nos souffrances, nos adversités. Je suis celui qui sera avec vous. Là où j'ai rencontré Dieu, même si je dois passer à travers des épreuves, des difficultés, je sais que je ne suis pas seul dans cette traversée.
1: La vie éternelle, c'est aussi l'Esprit Saint, c'est lui qui est Seigneur et qui donne la vie et qui sanctifie le monde. Et par la grâce que le Seigneur me donne au baptême, par la grâce qu'il nous donne, la vie éternelle, elle est déjà commencée. Elle n'empêche pas les épreuves, elle n'empêche pas les difficultés, mais nous avons les arts de la vie éternelle et nous attendons son accomplissement. C'est ça aussi que cette vie éternelle, elle est déjà reçue, elle est vécue aujourd'hui, mais nous

0: accomplissement définitif.
1: Dans le texte de Jean, il y a quelque chose, il y a une sorte de condition. Hein. La vie éternelle, c'est qu'ils te connaissent. C'est-à-dire qu'il y a besoin, il y a quelque chose qui est de l'ordre du savoir ou de la connaissance. Comment est-ce que vous le...
2: Oui. Je vous poserai la même question. Ce n'est pas une forme de gnose, évidemment.
1: Oui, c'est pas...
2: Je dirais que c'est entrer dans le mystère de Dieu dans lequel le Père engendre le Fils dans l'esprit. Ça veut dire que l'éternité, plutôt qu'un cadre figé que je contemplerai comme étant tout donné, que je saisisserai qui est Dieu, c'est entrer dans ce mystère toujours plus grand. Mmh. Je dirais que l'éternité, c'est avancer dans cette connaissance et amour de Dieu sans jamais parvenir au bout de cette connaissance. Donc c'est une progression, c'est Grégoire de Nice qui va parler des pectas, ça veut dire qu'il y a une progression dans cette connaissance, vision et amour de Dieu, que ce n'est pas statique.
1: Et c'est ça que je trouve intéressant, c'est qu'il y a une idée, oui, il y a une idée, y compris dans ce monde, par la prière, par l'étude, etc., on progresse dans la vie éternelle d'une certaine façon.
2: On progresse déjà à chaque fois que je lis la Bible, à chaque fois que je prie, que je fréquente les sacrements, j'entre dans une relation plus profonde avec Dieu, mais que la mort ne termine pas, tout au contraire, elle ouvre à d'autres possibilités de progression, je dirais, épectase, dirait Grégoire de Nice.
1: Mmh. Paul Denisot.
3: Alors, connaître aussi, c'est au sens de la relation, c'est d'aimer. Mmh. Mmh. Et donc, que la vie éternelle, c'est qu'ils te connaissent, toi, Dieu, le Père, et celui que tu as envoyé, Jésus-Christ, c'est d'être en communion avec le Seigneur. Et en fait, là-dessus, quand on parle de vie éternelle à nos concitoyens, aux gens, on voit bien que vie éternelle, c'est quelque chose qu'on ne souhaite pas vraiment, parce que vous l'avez dit tout à l'heure, ça fait interminable, et personne ne veut d'une existence interminable, c'est horrible.
1: Oui, c'est ça.
3: L'autre objection, c'est de dire, la vie éternelle, ça ne m'intéresse pas, moi ce qui m'intéresse, c'est la vie dans le présent, et pourtant il y a quelque chose d'un désir dans le cœur de l'homme de vivre la vie pleine, la vie vraie. Et si on regarde, on fait les expériences de temps en temps d'une vie pleine où on se dit, tiens là, il y a quelque chose de la vie éternelle, enfin il y a quelque chose de la vie pleine. Et à chaque fois, c'est dans des expériences très, très basiques, hein. Quand l'équipe de France écrase l'équipe d'Angleterre à Twickenham au rugby et qu'on entend la Marseillaise, on sent quelque chose de la communion. Quand vous avez un concert avec un chanteur qui chante avec tous ses fans, ils veulent surtout pas que ça s'arrête ce moment. Il faudrait que le concert dure des heures et des heures encore, ou qu'un jeune regarde un film qu'il trouve trop court et ah non, ça s'arrête, c'est trop. Et en fait, il y a quelque chose de la vie éternelle, c'est cette communion, et on en fait l'expérience. De manière plus sérieuse, la naissance d'un enfant, je pense. Ouais. Quand une mère porte sur son sein l'enfant à qui elle a donné naissance, il y a une espèce de communion qui est incommunicable, en fait. Je pense que la vie éternelle, quand le Seigneur nous dit « La vie éternelle, c'est qu'ils te connaissent, toi Dieu, le Père et Jésus », c'est d'entrer dans cette communion, parce que nous sommes faits pour la communion.
2: Mm-hmm. Je dirais que pour rejoindre qu'il faut sortir de cette idée du repos éternel. Je pense que l'éternité n'a rien dans le repos, tout au contraire. Oui. Je pense Dieu comme un attracteur vers lequel nous allons de plus en plus vite. L'image que je donne quand je fais cours, c'est une chute libre, sans parachute, mais sans fond, où on accélère toujours. Ça veut dire on va de plus en plus, plus vite, vers celui qui nous attire, sans jamais pouvoir saisir le fond. Ça veut dire ce que Dieu est en lui-même, dans son essence, est inconnaissable. Mmh. Nous verrons sa gloire, hein, le Fils que le Père prononce depuis toute éternité. Mais je tiens que cette question de la vision de Dieu est difficile. On utilise les sens, voir, mais pourquoi pas entendre. Mmh. Nous entendons la parole de Dieu, qui est le Verbe, nous goûtons peut-être, nous sentons. Donc on décrit la vie éternelle en termes de sens, dont la vision, hein, mais est-ce qu'on peut voir la lumière? On est plutôt aveuglé par la lumière.
3: Sur le repos, je pense qu'il y a une dimension de repos, mais effectivement, ce n'est pas la dimension du repos des morts ou repos de la sieste forcée en maternelle. C'est le repos de « je me repose dans la relation avec l'être aimé. Je sais que ça ne me sera pas enlevé. » C'est stable. Mmh. Il n'y a plus de recherche de bonheur, il n'y a plus de perte, de peur de perdre le bonheur, il n'y a plus de... Je goûte à cette joie, et cette joie, elle est définitive, même si je n'ai jamais fini de l'approfondir, de la découvrir et de me laisser surprendre par elle.
2: Pour vous rejoindre, oui, le concept de paix, dans le sens de coïncidence aussi avec soi-même, ça veut dire qu'il n'y a plus de tension. Mmh. Je suis ce que je dois être, au moment présent dans cette relation. Ça veut dire l'éternité aussi comme l'accomplissement de la personnalisation de la personne. Mmh. Je deviendrai vraiment ce que Dieu a prévu, ce que je suis a

0: appelé à être sans tension entre ce que je suis et ce que je devrais être. C'est la coïncidence avec mon être authentique qui était dans le dessein de Dieu.
1: C'est saint Paul qui dit « je connaîtrai comme je suis connu
2: voilà. ». Mmh. Ouais. Oui, et avec cette idée, effectivement, qu'il y a une sorte de, d'évolution. Enfin, c'est très important actuellement de se dire, nous sommes dans un moment entre deux. Il y a le vieil homme, je pense à Paul, hein, le vieil homme et l'homme nouveau. Pour l'instant, on est déjà là, pas encore. Mmh. C'est ça
0: Oui, je pense, il est sorti de cette vision qui nous donne toute la peinture dans le grand musée européen, de la contemplation d'un tableau figé.
2: C'est ça.
0: Et on se dit toute l'éternité comme ça, ça va être difficile.
2: Oui, ça va être long.
0: Comment représenter de manière visuelle la relation? C'est ça la question d'un point de vue de l'art chrétien. C'est donc ça. On a figé cela d'une manière, voilà.
1: Frangelico, de temps en temps, essaie de le représenter comme une danse. Parce que vous avez une danse des bienheureux, alors c'est figé, mais c'est la représentation d'une activité, mais d'une activité douce et d'un repos dans cette activité.
2: – Vous passeriez toute votre éternité à danser ?–
1: Alors moi, ce n'est pas mon truc.
2: – Moi non plus. –
1: Mais c'était une manière pour lui de dépeindre l'agilité des corps glorieux, c'est-à-dire de dire quelque chose du corps ressuscité.
2: – Alors… Pardon, vous vouliez ajouter quelque chose ?
0: Pour rejoindre, si on danse pas, ma question toujours est, bon, je serai là, mais tout ce qu'on a construit comme vie du sens, de l'art, de la spiritualité, de la littérature,
2: oui.
0: Qu'est-ce qui demeure aussi du cosmos dans l'éternité est-ce qu'on va, la musique de Bach pourra être encore entendue, ou elle reste ici comme une œuvre humaine qui n'aurait pas de d'éternité aussi. Donc c'est la question non seulement de mon salut, de qu'est-ce que je deviens, mais tout ce qui est la construction humaine, spirituelle, intellectuelle, qu'est-ce qu'elle devient aussi.
2: C'est ça, la vie pleine, en fait.
0: La vie pleine.
2: Oui, pas la vie.
1: Je crois que Gaudium et Spes ouvre cette porte pour dire tout ce qu'il y a de beau, tout ce qu'il y a de grand dans l'humanité, eh bien, traversera la mort.
2: Alors après, il va savoir ce qu'on va mettre sur le jukebox.
1: Exactement.
2: Hein. C'est ça. qu'est-ce qu'il y aura dans la
1: qu'est-ce
2: playlist
1: que ça veut dire Qu'est-ce que ça veut dire C'est vrai que c'est.
2: Ce qui est intéressant, c'est que j'ai l'impression que vous êtes en train de nous dire qu'il faut un peu se décentrer de nos représentations, parce que les textes, la manière dont la théologie a construit aussi cette doctrine, et sont très très très prudents. Est-ce qu'on est d'accord avec ça? Parce que je vais quand même essayer de vous reparler de choses qu'on a tous dans la tête, mais est-ce qu'on peut dire ça quand même? Est-ce que, pour que les téléspectateurs soient très au clair, en fait, on n'en sait pas grand-chose. Est-ce qu'on peut le dire comme ça?
0: Je pense qu'on sait quelque chose. Il y a une incertitude quant aux détails. Ça veut dire qu'on ne peut pas décrire la réalité divine avec notre langage qui a été constitué pour décrire notre monde. Ce à quoi je connais pas les détails, la représentation, je pense que si on veut avancer dans cette compréhension de l'éternité, il faut sortir de la représentation, surtout de la représentation visuelle, et donc de mettre l'accent sur la relation à Dieu. Et de ça, j'ai une idée déjà ici, à partir d'abord des relations humaines et après de ma relation à Dieu lui-même, quoi qu'il en soit des expériences spirituelles de chacun.
2: Mmh. Est-ce que vous êtes d'accord avec cette idée?
1: Oui, et en fait, régulièrement, l'Église a mis en garde contre des représentations. Parce que les représentations, elles nous aident à dire quelque chose, mais surtout, il faut savoir qu'on ne sait pas ce que c'est. C'est d'abord une non-connaissance, la vie éternelle. Encore que, comme vous le disiez, il y a quelque chose dans nos relations humaines, dans la relation d'amour en particulier, qui nous fait pressentir ce que peut être la vie éternelle. C'est-à-dire que quand on aime quelqu'un, on veut l'aimer pour toujours. Et on se dit, c'est pas possible d'aimer que pour un moment. Vous voyez, par exemple, dans les écoles, quand on parle de la mort avec les enfants, on nous demande d'intervenir parfois avec délicatesse, parce que c'est. Mais les enfants de 7 ans ou de 8 ans se posent beaucoup de questions, mais pas la question de leur propre mort. La grande peur qu'ils ont, c'est de perdre les êtres aimés. Et là, il y a quelque chose aussi qui vient nous dire, mais c'est pas possible que ce soit terminé. Quand j'ai aimé, c'est pas possible que ça se termine avec l'être aimé. Et il y a quelque chose dans le cœur de l'homme qui lutte. Qui crie contre la mort, notamment, vous savez, là, dans le Cantique des Cantiques, l'amour est fort comme la mort. Eh bien, le Christ, par sa résurrection, va nous dire, non, l'amour est plus fort que la mort. Et l'amour que tu expérimentes aujourd'hui, il peut être porté par un plus grand amour qui lui donne une éternité.
2: Alors on va, dans la deuxième partie de l'émission, essayer de, quand même, de vous faire dire des choses. Non mais pour que, je vais vous poser des tas de questions, vous allez voir, bon. Mais je vous propose qu'on fasse une petite pause et qu'on écoute un magnifique texte très central dans cette réflexion sur la vie éternelle. C'est le texte d'Irénée de Lyon contre les hérésies, c'est le fameux livre 4, chapitre 20.
3: Car s'il est impossible de vivre sans la vie, et si la vie n'existe que par la participation à Dieu, et si cette participation à Dieu consiste à voir Dieu et à jouir de sa bonté, les hommes verront Dieu pour vivre, devenus immortels par cette vision et parvenant jusqu'à Dieu, ce que, comme nous l'avons déjà dit, les prophètes signifiaient sous des figures, à savoir que Dieu serait vu des hommes qui portent son esprit et attendent sans cesse son avènement. Car la gloire de Dieu, c'est l'homme vivant, et la vie de l'homme, c'est la vision de Dieu. Si déjà, en effet, la manifestation de Dieu par la création procure la vie à tous les êtres qui vivent sur la terre, combien plus la manifestation du Père par le Verbe procure-t-elle la vie à ceux qui voient Dieu ?
2: Voilà, donc on est bien sur KTO, nous parlons de la vie éternelle en compagnie de Dom Paul Denisot, recteur du sanctuaire de Montlygon, et de Paulo Rodriguez, professeur de théologie à l'Université catholique de Lille. Le texte est magnifique, hein, c'est un texte extraordinaire, avec ce beau balancé, gloire de Dieu, homme vivant, vie de l'homme, etc. Qu'est-ce qu'il faut retenir de ce texte ?
0: Surtout ce concept chez Saint-Irénée de progression. Hein. Oui. L'homme est créé image de Dieu, il doit acquérir sa ressemblance. Donc quand Irénée écrit ce texte, il n'a pas encore question du péché originel qui sera plutôt développé par saint Augustin. Et donc il a une vision extrêmement positive de la personne humaine et de sa progression. Donc l'homme a déjà l'image de Dieu, mais il doit acquérir sa ressemblance par le don de l'esprit en lui qui est la vie. Donc l'homme, est, chez saint Irénée, est spirituel parce qu'il a reçu le don de l'esprit qui lui permettre de progresser jusqu'à atteindre finalement la communion avec Dieu. Donc ce qu'il appelle la participation à la vie divine.
2: Est-ce qu'on peut aller jusqu'à dire justement que la vie éternelle, c'est la divinisation ?
0: Voilà, que ce soit les pères grecs, que ce soit les pères latins, on parlait de la divinisation de l'homme. Au fond, c'est le plus profond désir de la personne humaine, c'est d'être Dieu. Le récit, espérons. C'est peut-être très optimiste.
2: Oui. Il y aurait des choses que j'aurais un peu.
0: Voilà, de ressembler à Dieu, c'est déjà la Genèse. Hein. Mm. Vous serez comme des dieux, ça exprime un désir, mais pas par nos propres moyens, évidemment. Donc c'est là qu'il y a ce concept de participation. Ça veut dire qu'il nous sera donné de participer de sa vie, de sa joie d'être Dieu.
1: Oui, moi je rajouterais peut-être deux choses. C'est la vie éternelle, effectivement, c'est un don. C'est pas quelque chose qu'on essaye de conquérir comme le péché originel, mm-hmm. ou comme la puissance, le pouvoir. En fait, avec le Seigneur, c'est d'accepter, c'est d'accueillir le don qu'il nous fait de sa vie. Il y a aussi quelque chose de fort, je trouve, dans ce que dit saint Irénée. La gloire de Dieu, c'est la vision. La gloire de l'homme, c'est la vision de Dieu. Ça nous rappelle aussi un concept qu'on retrouve chez saint Augustin et puis ensuite qui a été beaucoup travaillé chez saint Thomas. Et puis, en fait, c'est que l'homme recherche le bonheur partout et que le seul qui peut donner le bonheur au cœur de l'homme, c'est Dieu, parce que l'homme a une soif de bonheur infini et il n'y a qu'un un amour infini qui peut combler ce désir de bonheur. On peut le chercher dans l'argent, dans le pouvoir, dans la gloire, dans la santé, dans les biens matériels, même dans l'amitié. On se rend compte que l'homme est toujours un éternel insatisfait. Ça, c'est une voie aussi vers la foi en la vie éternelle. Il n'y a que Dieu qui peut combler ce cœur de l'homme. « Mon cœur est sans repos, dit saint Augustin, tant qu'il ne demeure en toi. »
2: Alors, on est bien d'accord qu'on ne sait pas grand-chose, mais j'ai quand même envie de vous poser quelques questions. La résurrection, c'est quoi ? Est-ce que c'est simplement l'immortalité de l'âme ? Ou est-ce que c'est autre chose ?
0: Voilà, je pense que c'est une très bonne question, parce que, de fait, les chrétiens ne sont pas les premiers à parler de la vie éternelle ou d'une forme d'immortalité de l'âme. Ça existait déjà dans notre religion, surtout dans la philosophie. Mais voilà, il s'agit dans la philosophie, l'immortalité de l'âme, d'une entité qui demeure au-delà de ce monde sensible. Mais déjà, chez Platon, avec cette idée de la contemplation du bien, du beau, du vrai, donc de la participation à une vie divine, ou des dieux. De fait, ce que je pense que c'est important et qui change avec le christianisme, c'est que je ne peux pas être dans cette éternité tout seul. Ce n'est pas simplement l'immortalité de l'âme, une propriété qui lui revient, mais que cette vie éternelle fait partie de la relation et la communion avec Dieu et avec les autres. Mmh. Ça veut dire, dans l'éternité, je serai à mon centre le plus profond qui est Dieu, avec les autres dans une forme de communion. Mmh. Et donc ça, c'est très différent d'une simple immortalité de l'âme, une existence sans fin, où je serai tout seul ou sans relation.
2: C'est pour ça que j'ai besoin du corps ?
1: Oui, et alors le corps est aussi... médiateur de la relation. Oui. C'est vrai que notre espérance, elle va jusqu'à espérer saisir à nouveau ceux que nous avons aimés dans nos bras. Il y a ces représentations dans les jugements derniers de Fra Angelico, encore une fois, c'est naïf, mais ça dit quelque chose que la relation continue, et même à travers le corps. Et puis c'est tout l'homme qui ressuscite, Dieu sauve tout l'homme. Je ne suis pas juste une âme, je ne suis pas une espèce d'esprit prisonnier dans un corps, en tout cas ce n'est pas la conception chrétienne, je suis âme et corps, et l'amour que je vis aujourd'hui, je l'exprime à travers le corps. Enfin, je suis les deux, et la résurrection de la chair, c'est que tout l'homme ressuscite, tout l'homme est appelé à être divinisé. Mmh. Et nous en avons une image, et peut-être que les orientaux le fêtent davantage que nous, mais dans la transfiguration. Parce que là, la transfiguration du Christ, c'est aussi l'avenir c'est notre avenir.
2: Et ça se fait dans un corps.
1: Il
2: est transfiguré dans son corps, tout à fait. Autre question, le problème de l'identité. La question, on est un peu en train de... Mais très souvent, on entend des sortes de, peut-être pas des concurrents du christianisme, mais des pensées un peu différentes en disant, mais finalement, c'est pas important, ce qui est important, c'est une sorte de communion dans le grand tout, où finalement, je me dissous un peu. Est-ce qu'il faut maintenir l'identité ?
0: Évidemment, face à d'autres propositions, le christianisme tient à la personne, à l'individu, au sujet. Et donc, dans la notion de vie éternelle, est comprise cette idée que je reste moi-même, tout entier. Ça veut dire corps-esprit, quoi qu'on ne sache pas bien décrire, que c'est encore ressuscité. Mm-hmm. Hein. Ce qu'on peut dire, c'est qu'à notre esprit, à notre âme, convient une certaine corporéité. Mm-hmm. C'est pourquoi Saint Paul va parler de corps spirituel aussi. Mm-hmm. Mais ça veut dire, quand je pense corps, je dis l'intégrité de la personne, non seulement avec tout ce qu'elle est, mais avec tout ce qu'elle a été, mon histoire. Pour moi, le passage le plus impressionnant dans le récit de la résurrection de Jésus, c'est qu'il montre ses plaies. Mm-hmm. Ça veut dire, c'est sa traversée. Le ressuscité est le crucifié. Mm-hmm. Ça veut dire, la résurrection n'a pas anéanti ce qu'il a traversé. Je dirais que la mort reste là dans la résurrection, ça veut dire le crucifié reste là dans le ressuscité. Et donc, mon espoir, c'est que je reste moi-même. La vie éternelle, ce n'est pas mettre les compteurs à zéro, et tout recommence. Mmh. C'est moi-même, avec mon histoire de grâce et de péché, mais déjà, dans une forme de complétude, mais je serai moi-même avec ce que mon esprit a pu, disons, intégrer de cette histoire qui est la mienne et de mes relations.
2: Et donc, si je comprends bien, donc Paul, quand on se retrouvera, enfin j'espère que nous serons tous les deux en paradis, on se reconnaîtra.
1: Oui.
2: Je saurai que vous êtes vous.
1: Je pense que ce sera une intuition de l'amour. Alors ça, c'est très personnel, mais je pense qu'effectivement, on reconnaîtra ceux que nous avons aimés, parce que c'est ce que dit Lumen Gentium 49, Concile Vatican II, l'union de ceux qui se sont endormis dans la paix du Christ avec ceux qui sont encore ici-bas, ne connaît pas d'intermittence avec la mort. Au contraire, selon la foi constante de l'Église, cette union se renforce par l'échange de biens spirituels. En gros, ça veut dire que ce lien d'amour, il continue. Et non seulement, je pense que dans la résurrection, effectivement, avec quel corps, alors ça, mais on le voit déjà dans les évangiles, c'est Jésus, mais c'est pas, mais on n'arrive pas à le saisir. Donc c'est vraiment un mystère, le corps ressuscité.
2: Oui. Donc vous conseillez de pas trop se poser des questions, et Paul, d'ailleurs, dit exactement ça.
1: On le voit qu'après la résurrection, il y a un rapport avec le Christ qui, il est insaisissable. C'est ça. Marie le reconnaît parce qu'il l'appelle par son nom, les disciples d'Emmaüs à la fraction du pain, alors qui sentait quelque chose, mais on sent que c'est lui, c'est toujours lui, et c'est différemment. Et je pense que à la résurrection, enfin, je pense aussi que ce sera nous, pleinement nous, mais libérés de tout esclavage du péché, et surtout avec les relations que nous avons tissées ici-bas. Le Christ n'apparaît pas dans un autre pays, il apparaît à ses disciples, à ses amis. Donc les relations qu'il a tissées, elles restent, elles traversent la mort.
2: Alors, maintenant, question un peu compliquée. S'il y a une identité personnelle, est-ce qu'elle est conservée là maintenant ? Je veux dire par là, et ça c'est une question pour vous, hein, parce que je pense que c'est une question qu'on doit vous poser tout le temps à Montlignon, mais les gens que j'ai aimés, qui sont décédés, est-ce qu'ils existent quelque part avec leur identité ?
1: Je pense qu'ils existent, enfin moi je crois, enfin, l'Église nous dit qu'après la mort, il y a un jugement, et qu'à ce jugement, ben, ceux qui refusent l'amour du Seigneur, c'est un jugement d'amour, ben, ceux qui refusent s'enferment sur eux-mêmes, c'est un état, c'est l'enfer, c'est pas d'abord un lieu, c'est un état, je m'enferme sur moi-même, c'est l'enfer, soit je m'ouvre à l'amour, et je goûte soit à la communion pleine avec le Seigneur, soit à un temps qu'on appelle le purgatoire, qui est l'ouverture, la préparation à cette communion. Mais oui, alors on ne peut pas, encore une fois, là on parle de l'âme, la mort marque la séparation de l'âme et du corps, l'âme, on ne peut pas la représenter, c'est une réalité immatérielle, ce n'est pas quelque chose qui flotte, mais en tout cas, je pense qu'on peut comprendre cet état dans ce que vous disiez tout à l'heure, la relation. Et ce que nous souhaitons pour nos défunts, pour ceux qui sont toujours vivants, d'ailleurs Jésus le dit, hein, tous sont vivants pour lui, tous sont vivants pour le Père, eh bien ce que nous souhaitons, c'est que ces vivants soient pleinement vivants auprès du Seigneur.
2: Mm-hmm. Est-ce que vous êtes d'accord ?
0: Oui, je pense que je suis d'accord, que ce sont des mondes parallèles qui se intersectent, peut-être que la frontière entre ce monde visible qu'est le nôtre et le monde de l'esprit est plutôt perméable, je dis. Et je pense que ces personnes qui sont déjà en Dieu nous continuent à accompagner d'une certaine manière. Donc, leur est possible. Mais je pense qu'il n'y a pas une fermeture entre ces deux mondes, qu'ils se communiquent de plusieurs manières, et donc qu'il y a une communion entre cette Église qui est encore en route et celle qui est déjà dans la plénitude.
1: La communion des saints, voilà, l'Église du ciel, l'Église qui est encore en purification, dont, ceux qui ont achevé leur pèlerinage terrestre, dit le Concile, et qui sont encore en purification, et l'Église de la terre. Et tout ça, les trois états de la communion des saints, avec des interactions d'amour, en fait. Et la communion, là où elle se réalise en particulier, c'est dans le mystère de l'Eucharistie.
0: C'est d'ailleurs tout le sens de la prière d'intercession. Hein. On demande au saint, à la Vierge, à ceux qui sont morts, d'intercéder pour nous. Ça veut dire qu'il y a une communication du bien.
2: Mais alors, est-ce qu'il faut se représenter ça sous forme de lieu ? Et la question, c'est, est-ce qu'on peut échapper à ça ? Enfin, vous avez fait suffisamment de philosophie pour savoir que le temps et l'espace, on ne peut pas sortir de ça quand on veut penser.
0: Voilà, donc, c'est notre condition incarnée, que, et quand on va le dire, ce sont des formes a priori, ça veut dire je ne peux connaître que par le temps et l'espace. Voilà. Donc comme des lunettes que j'ai pour voir. Hein. Et donc il nous est très difficile de parler des réalités qui ne sont pas spatio-temporelles, avec ces catégories-là. Mais il faut faire l'effort parce que Jésus a parlé de toutes ces réalités en termes très simples. Hein. C'est le brebis, c'est le pasteur, c'est un langage dit métaphorique, analogique, qui nous amène à comprendre d'une autre manière. Mais je pense que s'il y a un chemin à faire dans cette réflexion, c'est aller vers la non-représentation. Pareil, c'est tout le chemin de la théologie dite apophatique, ça veut dire finalement, je ne sais pas dire. Je reste dans le silence, c'est l'expérience des mystiques dans les états les plus élevés, ils ne voient plus rien. Ils disent c'est plutôt la nuit, ou plutôt c'est feu, c'est la lumière. Donc quand la lumière se donne un excès, il n'a plus de vision.
2: Mais en même temps…
1: Ce qui est intéressant, d'ailleurs, mais c'est vrai, et dans toutes les cultures, on a essayé de représenter quelque chose de cela. Là, je vois, par exemple, dans les cultures ancestrales africaines ou asiatiques, en Asie, par exemple, on brûle des billets de banque pour les envoyer au ciel, pour que le défunt s'achète une maison et qu'il loue sa maison à d'autres défunts, mais en fait, parce qu'on est prisonnier de nos images. Et je vous rejoins tout à fait, c'est Saint Paul qui le dit, ce que l'œil de l'homme n'a pas vu, ce que l'oreille de l'homme n'a pas entendu, ce qui n'est pas monté dans le cœur de l'homme, voilà ce que Dieu a préparé pour ceux qu'il aime. Donc c'est effectivement, on ne peut pas le représenter. Et en même temps, on a toujours besoin, je vois nos contemporains qui ne croient pas en Dieu, par exemple, et qui viennent, avec qui je discute, et qui me disent « mon grand-père est une étoile ». Alors, ça fait sourire, on dit non, une étoile c'est un corps gazeux, mais ça dit quelque chose d'une espèce de représentation, de dire il y a quelque chose, c'est au-dessus de moi. Et en même temps, la relation ne peut pas être terminée. Mais bon, c'est tellement pauvre.
2: Non, c'est pour ça qu'il ne faut pas fermer mon lijon. Dans le sens où il faut un lieu où on puisse aussi réfléchir à ça, au lien qu'on entretient avec ses... Enfin, il faut être aussi un peu, je veux dire, il faut être un peu patient envers soi-même, dans le sens où...
1: Oui, parce que ce qu'on dit dit quelque chose, et en même temps, je suis tout à fait d'accord avec vous, toute la question, c'est d'accompagner et de dire, en fait, on ne peut pas l'inscrire dans une case, on ne peut pas mettre la main dessus. Même le concept de vie éternelle, c'est une analogie qui nous échappe à chaque fois qu'on a l'impression de l'avoir commencé à le travailler, il nous dépasse. Et c'est une vraie question. Comment garder à la fois l'intuition de l'homme qui veut dire quelque chose d'un état de plénitude, d'un état d'amour, d'un état de relation qui continue, et en même temps dire, maintenant, en fait, c'est pas dans un lieu, c'est pas...
2: Ce que je voulais dire aussi, oui, c'est que c'est pas... Enfin, je veux dire, si je mets ma bougie pour mon grand-père ou pour... en espérant qu'il est au purgatoire, et bien bon, ça fait quand même quelque chose.
1: Enfin, oui. je veux dire, c'est l'amour.
2: C'est parce qu'il n'est pas dans l'espace et dans le temps, parce qu'on a bien compris, oui. c'est nos limites humaines. Oui. Ça ne veut pas dire qu'il faut renoncer à
1: ça. Non, et ça ne veut surtout pas dire que la relation avec lui est terminée. Vous voyez, on a cette intuition-là, quand mon grand-père est une étoile, ça veut dire, je le vois encore, en fait, il brille encore. Mm. Et ça, c'est une conviction fondamentale de la communion des saints, c'est-à-dire, on est toujours en communion d'amour, mais c'est dans le même ordre que la foi. On ne veut pas, le Seigneur, on peut pas, il n'est pas dans un lieu, on ne peut pas le toucher, on ne peut pas le... mais ça se vit dans l'amour.
0: C'est un peu le concept du deuil. Faire son deuil, c'est faire en sorte que celui qui était vivant appartienne maintenant au monde des morts et que ma relation avec lui se configure autrement.
2: C'est ça.
0: Je ne peux plus le saisir de la même manière.
2: Elle disparaît pas.
0: La personne ne disparaît pas. Oui. Mais mon rapport à la personne va changer.
1: Oui. Et celui qui fait le pont.
0: Parce qu'elle n'est plus là comme elle était avant.
1: Et celui qui fait le pont, c'est celui qui est l'amour et qui nous fait traverser la mort.
2: Je vais vous faire préciser quelque chose, parce que j'ai entendu beaucoup de bêtises il n'y a pas longtemps dans une émission, je ne dirais pas sur quel média. On est bien d'accord que du purgatoire, on ne sort toujours pas vers le haut.
1: Bah oui, le purgatoire, c'est l'infirmerie. Pardon, ce n'était pas une émission sur le purgatoire, mais...
2: Non,
1: c'est l'infirmerie du bon Dieu.
2: J'aimerais qu'on le redise.
1: Ah mais non, et il y a plein de choses à... Le purgatoire, il faut vraiment le purifier de toutes les mauvaises... Lui aussi, il a fait l'objet de très mauvaises représentations. Mais en fait, c'est un lieu de lumière, c'est-à-dire que... C'est, je pense, enfin, quand je dis lieu, encore une fois, c'est un lieu théologique. Oui. C'est ce temps où les yeux de l'âme s'habituent à la lumière de Dieu. Et comme quand vous êtes dans une pièce un peu obscure, vous entrez dans la lumière, il vous faut un temps de réadaptation. Donc c'est vraiment, c'est l'antichambre du ciel.
2: C'est ça. Et on en sort toujours vers le haut.
1: C'est la porte du ciel.
2: Ouais, la porte du ciel. Qu'est-ce qu'on fait de cette double, justement, jugement particulier, résurrection générale? On sent qu'il y a deux traditions qui, en fait, vont ensemble dans le Nouveau Testament. Hein. Les deux ont de solides fondements scripturaires. Comment est-ce qu'il faut se situer? Comment est-ce que vous le voyez?
0: Je pense qu'il est possible de tenir ensemble les deux choses. Une part, dans la mort de la personne, il a cette rencontre avec Dieu.
2: Oui.
0: Où elle finalement découvre son identité profonde. Je tiens que cette rencontre, on dit jugement, mais je dirais plutôt la vision de la personne en vérité, qui est Jésus. Et je verrai en moi ce qui existe de fils. Comment est-ce que je suis fils, comme lui est fils? Je pense que c'est une vision qui nous donne à voir en quoi nous sommes semblables, d'une certaine manière, quelle est la ressemblance que j'ai acquise. Et ça, c'est un niveau particulier. Après, il a le jugement qu'on dit final, à la fin des temps. On dit à la fin des temps, est-ce que c'est un moment historique dans le temps, ou hors le temps? Mais je pense que c'est plutôt que nous comprenons finalement qu'est-ce que c'est joué dans cette histoire du monde et de l'univers. Et je dirais davantage... la vision finale de ce que le Christ est devenu en Dieu. Ça veut dire comment un homme peut-il être Dieu? C'est voir comment Jésus est-il à la droite du Père. C'est finalement comprendre tout ce qui s'est joué depuis la création jusqu'à l'accomplissement. Donc je vais voir plutôt cela comme une forme de récapitulation de tout ce qui a été l'histoire, et donc nous puissions comprendre qu'est-ce qui s'est joué pour le mieux et pour le pire dans cette histoire qui est la nôtre. Donc, je dirais, donc, jugement particulier au sens que là, c'est moi devant Dieu, jugement universel au final, pour voir, voilà, le terme de l'histoire.
2: Vous parlez comme l'Épître aux Hébreux, c'est très important de dire
0: bien
2: ça.
0: Bien sûr, rassuré.
2: C'est bien, non mais je tiens au fait que le jugement dernier se fait sans plus aucun rapport avec le péché, puisqu'il a déjà été détruit. C'est pas une sorte, on rejoue pas tout. On ne rejoue pas le jugement, je suis tout à fait d'accord.
0: On va de l'autre côté du décor, hein, l'envers du décor.
2: Voilà, ce que vous semblez dire paraître un peu… Mais non, c'est, vous avez un fondement scripturaire très clair, je suis d'accord avec vous.
1: C'est la manifestation de la justice. Quand je parle de justice, alors, je suis d'accord avec vous, c'est d'abord la lumière que Dieu fait sur ma vie. Celui qui fait la vérité vient à la lumière. Et en même temps, je tiens quand même à cette question de justice, parce que… c'est Benoît XVI qui disait que la justice, le désir de justice était un chemin vers la vie éternelle, parce qu'il y a une soif en nous de justice, et on voit que ce monde est malheureusement, enfin il y a de l'injustice dans ce monde, et une injustice qui semble a priori avoir le dernier mot s'il y a rien, et de se dire qu'au terme de l'histoire, alors comment le dire, eh bien l'injustice n'aura pas le dernier mot, la souffrance sera, il y aura une révocation de la souffrance, il y aura et ben ça aussi c'est un motif d'espérance. Alors ça me demande aussi de moi personnellement de me laisser d'entrer dans la lumière. Et c'est pas facile parce qu'il y a plein de zones de ma vie, j'ai pas tellement envie qu'elles entrent dans la lumière. Mais il y a aussi cette bonne nouvelle d'une, quand on dit une justice, c'est pas un jugement, enfin c'est comment dire, c'est le jugement, c'est une bonne nouvelle, c'est un motif d'espérance. Le mal n'a pas le dernier mot. La souffrance n'a pas le dernier mot.
0: Si je me permets, ça me renvoie évidemment à cette phrase de l'Apocalypse, il n'y aura plus de larmes ni de souffrances, le monde ancien est passé. Merci. Et après cette phrase finale qui est pour moi la révélation finale, hein, il sera pour moi un fils, hein, et je serai pour lui un père. C'est ça l'identité finale à laquelle on parvient. Nous sommes devenus enfants de Dieu en Jésus-Christ. Donc aussi cette idée dans l'Apocalypse, à chacun lui sera donné une pierre où est gravé son nom. Qu'est-ce que, seul de lui connu, qu'est-ce que cela sinon ce que je suis finalement pour Dieu, hein. Moi je suis théologien, ma question fondamentale c'est, finalement Dieu est Dieu évidemment, on en parle dans la théologie, mais qu'est-ce que je suis en lui? Finalement qu'est-ce que je compte pour lui? Que j'y sois ou pas, est-ce que ça fait une différence? Et je pense que cette question, elle doit être répondue. Qu'est-ce que je suis pour toi? Et je le vois bien dans cette pierre blanche où est gravé le nom que Dieu nous donne.
2: Et donc finalement, c'est cette fameuse vision béatifique, ça serait, pour vous, ça serait ça? Ça serait de réaliser ce que vous êtes?
0: En Dieu, évidemment. En Dieu. Je pense que vision, c'est encore en termes analogiques.
2: Oui.
0: C'est Dieu à lumière, est-ce que je peux voir la lumière? La lumière, c'est plutôt ce qui donne à voir. Elle se projette sur les objets. Je pense que nous serons aveuglés par la lumière. Nous verrons, je tiens plutôt au rayonnement. C'est comme le soleil, il rayonne. Nous verrons la gloire de Dieu en Jésus-Christ. Quand on dit voir Dieu, ça me semble très haut. Ça veut dire, est-ce que je peux saisir ce que Dieu est en lui-même, son essence? Je tiens que le Père reste invisible, parce qu'il n'est pas de l'ordre de la visibilité. Nous verrons ce que c'est un homme Dieu qui est Jésus, dans la plénitude de l'Esprit, mais ce que Dieu est en lui-même en tant qu'origine et fondement, son essence, ça je ne peux jamais connaître. Seul le Fils peut le contempler, parce que seul le Logos, le Verbe, la parole, est le vis-à-vis du Père. Ça c'est le prologue de saint Jean. Donc je tiens beaucoup à cette invisibilité du Père, et d'une certaine manière de Dieu, je dirais.
1: Qu'on trouve chez certains pères de l'Église. Au contraire, alors saint Augustin, lui, croit à la vision immédiate de l'essence divine, comme saint Thomas. Alors qu'est-ce que ça veut dire cette vision? Évidemment, on n'a jamais fini de l'épuiser, ce n'est pas une compréhension. Ça ne veut pas dire je l'ai… Mais de voir Dieu face à face, nous le verrons parce que nous lui serons semblables, nous le verrons tel qu'il est. Moi, je crois au contraire qu'il y a une vision de Dieu, mais encore une fois, vision est un mot très pauvre, mais une contemplation face à face du Seigneur, et dans la ligne de saint Augustin, saint Thomas d'Aquin. Mais j'entends que les orientaux parlent plutôt de des énergies divines.
0: Je pense que s'il faut sortir, c'est une forme d'extériorité. Je verrais quelque chose qui est à l'extérieur de moi. Job dirait, « Et dans ma chair, je verrai Dieu. »
1: C'est ça.
0: Ça veut dire, nous serons divinisés, nous serons en lui. Hein. Donc il faut sortir peut-être encore de nos concepts d'extériorité, antériorité, dû à l'extérieur que je regarde avec mon regard. Je serai en Dieu.
1: Peut-être que le mot divinisation que vous employez, c'est peut-être celui qui permet justement de s'accorder, parce que quoi qu'il en soit, une vision immédiate ou immédiate, elle me divinise, elle me rend semblable à lui.
0: Je dirais, nous serons dans la lumière. En étant la lumière aussi.
2: On arrive à la toute fin de l'émission. J'ai envie de vous poser la question du jeune homme. Je veux la vie éternelle, qu'est-ce que je dois faire ?
1: Bah, tu connais les commandements. Tu connais les commandements.
2: Oui, Jésus.
1: c'est une vraie question. Et Jésus dira, vous savez, le jeune homme riche, vend tout ce que tu as, une seule chose te manque encore, vend tout ce que tu as et suis-moi. Et le jeune homme s'en alla tout triste. Et Jésus dit plusieurs fois, comme il est difficile à un riche de rentrer dans le royaume des cieux, mes enfants, comme il est difficile, il est plus facile à un chameau de passer par le trou d'une aiguille. Mais alors, qui peut être sauvé ?
2: Oui, c'est ça, il faut aller jusqu'au bout du texte.
1: Qui peut être sauvé ?
2: Oui.
1: À l'homme, impossible. À Dieu, tout est possible. Et je pense que c'est la vie éternelle, c'est de faire confiance au regard de Jésus. Mmh. Il le regarda et il l'aima. Est-ce que je me laisse aimer par ce regard de Jésus ? Et c'est jamais trop tard.
0: Moi, je dirais, est-ce que c'est une question de faire ou de se relier à Jésus ? Viens et suis-moi, c'est ce qu'il dit. Fais pas telle chose, mais viens et suis-moi. Donc, se lier à Jésus, se laisser habiter par son esprit. Hein ? Nous n'avons pas une loi. Nous sommes habités par l'esprit de Dieu. Et celui qui naît de l'esprit ne sait pas d'où il vient, où il va. Donc je pense que c'est une question d'être là, dans cette perspective, de se laisser habiter par Dieu, et il reste suivra. Au fond, nous sommes appelés à devenir enfants de Dieu en Jésus-Christ par le don de son esprit. C'est devenir enfant pour entrer dans le royaume, précisément. Devenir en fils pour Dieu.
1: J'ajouterais peut-être juste une chose.
2: Allez-y.
1: La place du pauvre dans ma vie. C'est le Matthieu 25. Ce que vous avez fait à l'un de ces petits, c'est à moi que vous l'avez fait, venir les bénis de mon Père dans le royaume préparé pour vous depuis la fondation du monde. C'est un état de relation, mais qui me presse en fait.
2: Merci beaucoup à tous les deux, parce que c'était vraiment une émission assez complexe, difficile, et vous l'avez rendue extrêmement simple. Vraiment, merci de tout cœur. Donc, Paul Denisot, vous êtes arrivé avec un petit livre. Vous nous avez dit que c'était pas une émission sur le purgatoire, mais vous venez d'écrire Le purgatoire dans tous ses états aux éditions des Béatitudes. Qu'est-ce que vous avez voulu dire dans ce livre ?
1: J'ai voulu dépoussiérer un peu la vision qu'on peut avoir du purgatoire, qui a été très abîmée au XIXe siècle. On a fait un lieu de souffrance, de...
2: On s'est un peu tiède, à mi-chemin entre le paradis et le...
1: Mais voilà. Même un enfer light.
2: Oui, un enfer light, oui.
1: Et justement, de montrer que c'est une bonne nouvelle. Et que c'est une question de relation, en fait.
2: Voilà. Le purgatoire dans tous ses états, aux éditions des Béatitudes. Merci beaucoup à tous les deux. Merci de nous avoir suivis. 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On se retrouve la semaine prochaine.

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1: Bienvenue à vous, chers amis, auditrices, auditeurs de Stella Maris. Dans notre précédente émission, à l'école de Saint-Augustin, nous avons découvert Marie comme la femme de la foi. Nous avons médité cette magnifique parole de l'Évangile selon Saint-Luc, chapitre 1er, verset 45. Heureuse celle qui a cru. Saint-Augustin nous rappelait alors que Marie est plus heureuse d'avoir accueilli le Christ dans son cœur par la foi que de l'avoir porté dans son sein. Aujourd'hui, nous franchissons une nouvelle étape. Après Marie la croyante, nous découvrons Marie la mère. Mais pas seulement la mère de Jésus, car au pied de la croix, vous savez, quelque chose de nouveau se produit. Dans les dernières heures de sa vie terrestre, Jésus prononce une parole qui va traverser les siècles. Voici ton fils. Voici ta mère. Pour saint Augustin, cette scène ne concerne pas seulement l'apôtre Jean. Elle concerne toute l'Église. Elle nous concerne. À travers saint Jean, c'est chaque disciple que Jésus confie à Marie. Et à travers Marie, c'est une mère spirituelle qu'il donne à toute l'humanité rachetée. Aujourd'hui encore, des millions de croyants à travers le monde font l'expérience de cette maternité dans la souffrance, dans la maladie, dans la solitude, dans les grandes épreuves de l'existence. Et pour approfondir cette dimension si concrète de la maternité spirituelle de Marie, nous allons accueillir tout à l'heure comme invité le père René Agnero, qui a accompagné des personnes qui ont traversé des moments délicats, des moments de souffrance, et qui a fait lui-même l'expérience de la maternité spirituelle de Marie. Merci à Jonathan qui va nous accompagner à la technique. Nous allons faire une petite pause musicale avant d'aborder la première partie de notre rencontre.

0: Eh bien, lorsque nous pensons à Marie, nous pensons spontanément à Bethléem, à la crèche, à l'enfant Jésus. Et c'est juste. Mais pour saint Augustin, qui nous accompagne cette période, la maternité de Marie ne s'arrête pas à la naissance de Jésus. Elle s'étend à tout le corps du Christ. Oh, vous savez, le corps du Christ, c'est l'Église. Et saint Augustin va écrire « Marie est véritablement la mère des membres du Christ parce qu'elle a coopéré par sa charité à la naissance des fidèles dans l'Église. » C'est une intuition extraordinaire. Marie n'est pas seulement la mère de la tête, elle devient aussi mère des membres. Et pour comprendre cette maternité, il faut monter au calvaire. Tout semble perdu. Le Christ agonise. Les disciples se sont dispersés. Ils ont peur. Le monde croit assister à un échec. Et pourtant, au cœur même de cette obscurité, Jésus accomplit son dernier geste d'amour. Il regarde sa mère, puis l'apôtre Jean, et il dit « Femme, voici ton fils, puis voici ta mère ». Saint Augustin voit dans cette scène un acte fondateur. Jean représente tous les disciples. Marie reçoit une mission nouvelle, devenir mère de tous ceux qui suivent le Christ. Après l'ascension, où retrouvons-nous Marie? Au Cénacle, au milieu des apôtres, dans la prière, dans l'attente de l'Esprit-Saint. C'est dans le livre des Actes des Apôtres, au chapitre 1er, verset 14. L'Église naissante, oui. L'Église naissante va grandir sous le regard maternel de Marie. Saint Ambroise, un père de l'Église, va dire « Marie est le type même de l'Église ». Et saint Augustin va développer cette intuition. Marie est à la fois membre de l'Église et mère de l'Église. Elle appartient au peuple sauvé, mais elle est aussi celle qui accompagne la naissance de ce peuple nouveau. Cette conviction va traverser toute la tradition. Saint Irénée appelle Marie la cause du salut pour elle-même et pour tout le genre humain. Saint Ephrem chante la mère de tous les vivants dans l'ordre de la grâce. Et Saint Bernard va parler de l'étoile de la mer qui guide les voyageurs. Saint Augustin nous rappelle Marie enfante sans cesse les croyants qui deviennent membres du Christ. Eh bien, c'est cela. Qu'est-ce que nous avons à retenir de cette belle vérité que nous présente saint Augustin principalement et tous les saints autour? C'est qu'au pied de la croix, Marie reçoit une nouvelle maternité. Elle n'est plus seulement la mère de Jésus, elle devient la mère des disciples. La maternité de Marie n'est pas un souvenir du passé, elle est une réalité vivante. Dieu a voulu que nous ayons une mère sur notre chemin de foi. Eh bien, nous allons nous arrêter là avant de retrouver notre invité du jour. C'est le révérend père René Agnero, eh bien, qui va nous donner son témoignage de sa relation avec Marie et pour avoir accompagné des âmes, pour avoir fait l'expérience, même dans les mouvements, la Légion de Marie, il va revenir sur tout cela. Nous allons faire une petite pause, nous allons retrouver de l'autre côté de la baie vitrée Jonathan pour faire cette pause et retrouver le père René Agnero. Père René, bonjour.
1: Bonjour.
0: Alors, Père René, nous sommes très heureux de vous retrouver encore aujourd'hui au rendez-vous dans les studios de Radio Présence. Et c'est avec joie que nous avons parcouru avec vous votre chemin vocationnel, sacerdotal, imprégné du regard fixé sur la Vierge Marie. Je vais un peu, dans ce rendez-vous d'aujourd'hui, parler d'une manière pratique de vos missions. Vous avez travaillé avec les personnes souffrantes. Vous avez aussi, dans votre pastoral de prêtre depuis plus de 35 ans, rencontré des personnes. Et votre dévotion mariale, comment cela vous a aidé? La question que je vous pose, c'est au sujet du mari au cœur de la souffrance humaine. Eh bien, Père René, comment percevez-vous la présence de Marie dans l'accompagnement que vous avez eu à faire avec les personnes fragiles de la maladie?
1: Merci pour cette question. Je n'ai pas été aumônier attitré des cliniques ici à Toulouse, mais dans mon ministère de prêtre, notamment en Afrique, on a eu à aller en visite dans les hôpitaux auprès des malades. La première des choses que je remarque, c'est que aujourd'hui, on le perd au niveau des jeunes, mais les anciens, et surtout les mamans, ont toujours leur chapelet sur elles. Toujours. À l'hôpital, vous allez rendre visite à quelqu'un, il y a toujours la mamie avec son chapelet. Pour dire que Marie est toujours présente à côté dans ces situations de souffrance. Deuxième chose, les hommes ont aussi leur chapelet dans leur poche. Et ça, ça m'a marqué de savoir que partout et tous les jours, avoir son chapelet sur soi. Et on disait en catéchèse que si vous n'avez pas le chapelet, vos 10 doigts, les 5 doigts de chaque main constituent les graines de chapelet à méditer chaque fois. À n'importe quel endroit où vous êtes, vous pouvez méditer. Et ça, ça m'a marqué tout jeune. Et donc je récitais le chapelet avec mes doigts, même dans la poche, mentalement, je récitais donc le chapelet. Autre chose aussi que je veux dire, c'est que je prends une histoire vraie qui s'est passée sur ma paroisse à l'époque où j'étais vicaire. Mais bien avant que je sois vicaire sur cette paroisse, je venais pour l'insertion pastorale quand j'étais diacre. Il y a une musulmane, première de 3 épouses. Donc, elle, la première de 3 épouses, avait 4 femmes d'un imam. Et cette musulmane, quand je venais à la paroisse, j'ai appris son histoire. Un jour, cette dame, pratiquement, elle virait un peu à la folie parce que les co-épouses ne la considéraient plus. Même son mari lui-même n'était plus. Donc, elle était un peu frustrée. Et son mari, semble-t-il, selon l'histoire, a demandé aux guérisseurs musulmans de la guérir parce que vraiment, elle virait à la folie, en tout cas. Une dépression immense et personne ne l'a amené à l'hôpital pour savoir ce qui se passe. Mais elle utilisait les produits des guérisseurs, notamment musulmans, pour être guérie. Et il semble qu'une nuit,

0: dans la cour des prêtres, là. Et en plus, c'est pas loin. C'est comme ici, le séminaire. Va dans la cour des prêtres, tu vas me voir là-bas. Tu vas me voir là-bas. Ta maladie, tu seras guéri. Et donc, au réveil, elle vient à la paroisse et elle voit la grotte où elle ne vient jamais. Elle voit la grotte et elle voit la Vierge Marie. Les personnes tout autour qui étaient au courant de cette affaire et cette musulmane se seraient criées « Voici la dame. Voilà la dame. » Elle a dit en bambara, qui est la langue locale de son ethnie, « Moussolo, Moussoni, Alelo. Voici la dame. C'est cette dame-là. C'est elle. » Et les dames tout autour lui ont posé la question, « Mais qu'est-ce que cette dame a fait ?» Et elle va expliquer son histoire. Donc l'ancien curé, un prêtre européen, croate, donc, aurait été mis au courant de ça. Quand je suis arrivé pour mon insertion, j'ai appris cette histoire. J'ai revu cette femme et elle vient à la grotte prier. Une fois, même elle aurait dit, comme un témoignage, aux chrétiens qui étaient là, à la grotte, de dire que, elle l'aurait dit en bambara, la langue locale, que cette dame que vous avez là, il ne faut jamais, jamais la quitter. Cette dame-là que vous avez, c'est le plus grand trésor que vous avez. Il ne faut jamais, jamais la laisser tomber. Elle aurait donné ce témoignage-là. Donc, voilà, si vous voulez, une histoire vraie qui montre la place de la Vierge Marie. Moi, ça m'édifie.
1: Évidemment,
0: en tant que jeune diacre et puis ensuite prêtre, ça m'édifie. Deuxième exemple que je veux, deuxième histoire que je veux évoquer, j'ai un vieil oncle du quartier à l'époque. Lui, il est protestant. Protestant, et il ne venait pas à la paroisse. Ils ont leur culte dans leur temple. Mais il nous arrivait, nous les catholiques, de faire ce qu'on appelle des soirées d'évangélisation. Et la paroisse, l'espace le plus grand, on l'utilise pour faire cette soirée d'évangélisation de 20h à 6h du matin, avec des témoignages, des enseignements, et on termine à 6h avec la messe. Et tout le monde vient, tout le monde, partout vient. L'histoire qu'il a évoquée, parce que j'allais le voir après, c'est lui qui dit qu'il venait par curiosité, pour voir un peu. Et puis, moi, j'étais donc à la paroisse. En ce moment, j'ai fini, j'étais prêtre, j'étais curé de la paroisse. Donc, tout le monde savait que j'étais un fils du quartier. Il est devenu prêtre. Et il envoyait son petit-fils venir chercher. Va à la paroisse, va chercher le prêtre. Là. Il faut lui dire, il n'a qu'à venir me voir. C'est un vieil oncle. Donc, je connais bien le monsieur, je connais bien le petit et tout ça. Et le petit est venu, il m'a dit, ah bon, j'ai dit... Papa dit que je vais venir. Il dit oui, papa dit de venir. J'ai dit bon, attends un peu, je vais finir et puis on va aller. Et donc, je suis allé à la maison pour voir donc le vieil oncle. Je l'ai salué et tout. Et il me dit, vraiment, tu es en train de faire du bon travail sur cette paroisse. La femme là qui est dans la grotte là, vraiment, la femme là est très, très contente du travail pastoral que tu fais. La soirée que vous organisez de prière, là, il y a des conversions des gens qui ne sont pas du tout de la paroisse. Même il y a des musulmans qui viennent. Mais ils ne donnent pas des témoignages. Mais il y a beaucoup de conversions qui s'opèrent. J'ai dit, ben, gloire à Dieu. Gloire à Dieu.
1: Voilà.
0: Et lui aussi, il dit que maintenant, quand il a le temps, il vient prier à la grotte.
1: Magnifique.
0: J'ai dit, mais là où il y a le bonheur et avec Dieu, surtout avec maman Marie, il ne faut pas louper l'occasion.
1: Marie, consolatrice des affligés, Marie, secours des chrétiens. Père René, certains pensent que la dévotion mariale est dépassée. Qu'en pensez-vous?
0: Non, on ne peut pas dire que la dévotion mariale est dépassée. C'est ceux qui pensent que la dévotion

0: l'adoration mariale consiste simplement à réciter ou à égrener le chapelet, qui pense que ça est dépassé. Non, non. La dévotion mariale, d'abord, une dévotion, c'est un sentiment qu'on a vis-à-vis d'une personne ou d'un rite ou d'un culte homologué par l'Église, notamment nos saints que nous avons, donc il y a des saints pour lesquels nous avons une dévotion. Et Marie, la considération que beaucoup ont de Marie, c'est sa simplicité. Et cette simplicité illustre ce qu'elle a été par le choix de Dieu lui-même et qui a été décrit par les Écritures. Marie a écouté. Marie écoute. Marie est attentive. Marie est une maman humble. Marie est celle qui a traversé les épreuves. Je ne vois pas, humainement parlant, une maman qui aurait supporté vraiment la passion de son fils telle que les Écritures nous le montrent. Et Marie a supporté cela, recevoir son fils mort dans ses bras. Aujourd'hui, il y a beaucoup qui reviennent quand ils sont en face d'un problème, ou même d'une souffrance ou d'une épreuve, ils se rappellent de ce que la Vierge Marie a vécu et ils reviennent. Et cela montre que la dévotion mariale dépasse simplement la méditation et le fait d'égrener les chapelets et de dire les Ave Maria qui sont... La dévotion mariale
1: est une présence...
0: Est une présence de la Vierge Marie
1: dans nos vies.
0: Dans le concret. Voilà, dans le concret de nos vies.
1: Avec les exemples que vous avez même cités, c'est magnifique. Voilà. Alors, Père René, dommage, vous avez tellement de points que vous nous partagez là. Avant de nous quitter, je suis sûr qu'on va te retrouver encore sur les ondes de radio, présence, pour parler des dévotions spécifiques et comment les réveiller, comment utiliser les moyens de grâce que Dieu nous donne et que la Vierge Marie nous propose et pour accéder au cœur du Christ. Alors, Père René, pour finir, si vous avez un mot, deux mots à dire sur non seulement votre relation avec Marie, vous en avez déjà parlé, mais qu'est-ce que vous conseillerez à des personnes qui doutent encore aujourd'hui?
0: Bon, c'est... Le doute est permis. Le doute est permis, mais le doute ne doit pas être une fatalité. Le doute est permis. Même un prêtre peut douter. Dans les études, on nous parle du doute cartésien, qui n'est pas un doute négatif, mais un doute qui conduit à une révélation, donc, de René Descartes. Le doute est permis. Mais aujourd'hui, tous ceux qui doutent, même des scientifiques qui doutent, aujourd'hui découvrent dans l'incapacité de la raison de trouver solution à leurs doutes. Et ils reviennent, ne serait-ce que à la place de la Vierge Marie, cette femme que Dieu a choisie à Nazareth. Et je ne pense pas qu'elle soit la meilleure, qu'elle soit la plus belle femme de tout ça. Et pourtant, c'est elle que Dieu a choisie. C'est la première chose. Deuxième chose, ce doute-là est normalement, ce doute est battu en brèche parce que Marie elle-même dit que, dans son Magnificat, toutes les générations me diront bien heureuse. Autrement dit, si je doute, prends l'Évangile. Il parle de l'exaltation de Marie dans sa prière du Magnificat, de dire que moi je suis de quelle génération, pour ne pas dire à Marie, si le mot « bienheureux » ou « bienheureuse » ne me plaît pas, de dire, encore aujourd'hui, dans mon doute, Marie, sois celle qui m'éclaire pour ouvrir mon intelligence et à comprendre ce doute-là, d'où il vient. Et un doute que je peux, moi, réussir, avec ta force, avec avec ton intercession, arriver à dépasser ce doute. Que ce ne soit pas un doute vraiment qui me conduit à prendre des décisions, je dirais, très extrêmes, négativement parlant. Donc, le doute, quelqu'un qui doute, je lui dis simplement, considère la Vierge Marie dans son Magnificat. Nous sommes tous des générations à dire « Bienheureuse à Marie » parce qu'elle doit intervenir dans ma vie pour m'aider à dépasser n'importe quel doute.
1: Voilà. Merci Père René. Nous serons très heureux de vous retrouver à un autre rendez-vous. Merci.
0: Merci à vous.

Eh bien, merci au père René pour ce deuxième rendez-vous qu'il nous a donné pour parler de son expérience avec Marie. Eh bien, chers frères et sœurs, la question qui nous rejoint maintenant est simple. Que change concrètement la maternité de Marie dans notre vie? La première expérience de la maternité de Marie est souvent celle de la consolation. Eh bien, pourquoi? Parce que Marie connaît la souffrance. Elle a connu l'inquiétude de Bethléem, l'exil en Égypte, l'incompréhension, la pauvreté et surtout le calvaire. Saint Bernard ose écrire « Jamais une mère n'a souffert comme Marie au pied de la croix. » Elle comprend donc nos blessures. Elle comprend nos larmes. Elle comprend nos nuits. Pourquoi tant de chapelles hospitalières sont-elles dédiées à Marie? Pourquoi tant de malades sert-ils un chapelet? Pourquoi Lourdes continue-t-elle d'attirer des millions de pèlerins? Parce que la maternité de Marie rejoint quelque chose de profondément humain. Quand tout vacille, la mère demeure. Il arrive parfois que la souffrance soit telle que nous ne trouvions plus de mots pour parler. Certains malades disent « Je n'arrive plus à prier ». Alors Marie prie avec eux. Le simple fait de murmurer « Je vous salue Marie », cela devient déjà une prière. Padre Pio, à la fin de sa vie, fatigué, malade, n'avait que deux mots. Jésus, Marie. Quelle belle prière! Eh bien, cette maternité rejoint aussi les parents inquiets, les couples éprouvés, les personnes seules, les endeuillés. Pensons à tant de sanctuaires mariaux où des milliers de cierges sont allumés. Chaque flamme représente une confiance déposée, une douleur confiée, une espérance remise entre ses mains. Eh bien, nous sommes invités à apprendre à devenir maternelles nous aussi. La maternité de Marie n'est pas seulement à recevoir, elle est à imiter. Nous sommes appelés à devenir, à notre mesure, des présences maternelles. Par l'écoute, par la patience, par la compassion, par la proximité, par la fidélité. Dans un monde souvent dur, pressé et individualiste, Marie nous apprend la tendresse évangélique. Eh bien, je voudrais conclure avec vous par cette prière. Ô Marie, Mère de Christ, Mère de l'Église, Mère donnée par Jésus au pied de la croix, accueille chacun de tes enfants, console ceux qui souffrent, soutiens ceux qui sont découragés, visite les malades, accompagne les personnes seules, réconforte les familles éprouvées, apprends-nous à accueillir les autres avec ton cœur maternel et conduis-nous toujours vers ton Fils Jésus, notre Seigneur et notre Sauveur. Amen. Eh bien, merci. Que Dieu vous garde et vous bénisse. Merci à Jonathan pour sa collaboration technique. À la prochaine.

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1: Bonjour, je viens confier toute notre famille, plus particulièrement aujourd'hui, Théo et moi-même, qui avons vraiment bien besoin d'aide et de secours. Merci Marie.
2: Je vous confie Annie, ma belle-sœur qui vit ses derniers moments sur terre. Accueillez-la avec Jésus pour l'éternité. Je vous confie aussi mes 5 enfants, qu'ils retrouvent la paix entre eux. Merci Sainte Vierge.
3: Au nom du Père et du Fils et du Saint-Esprit. Soyez les bienvenus, chers frères et sœurs, ici à la grotte de Massabielle pour prier ensemble le chapelet comme Bernadette l'a fait, toutes les 18 apparitions qu'elle a vécues ici à la grotte. Hier, nous avons fêté le Sacré-Cœur de Jésus. Aujourd'hui, nous fêtons le Cœur Immaculé de la Vierge Marie. Dans ces deux cœurs, Dieu le Père se fait proche de nous et nous révèle qu'il est amour pour tous, sans différence. Ce même amour nous fait prier aujourd'hui pour les intentions que nous avons entendues, pour celles du pape Léon, pour l'Église, pour le monde, pour nos intentions personnelles et aussi pour celles de ceux qui nous rejoignent par la radio, télé ou Internet. Éclairé par la foi de notre baptême, nous commençons notre prière en professant notre foi. Je crois en Dieu, le Père Tout-Puissant, Créateur du ciel et de la terre, et en Jésus-Christ, son Fils unique, notre Seigneur, qui a été conçu du Saint-Esprit et né de la Vierge Marie, qui a souffert sous Ponce Pilate, a été crucifié, est mort et a été enseveli. Est descendu aux enfers, le troisième jour est ressuscité des morts, est monté aux cieux, est assis à la droite de Dieu le Père Tout-Puissant, d'où il viendra juger les vivants et les morts. Je crois en l'Esprit Saint, à la Sainte Église catholique, à la communion des saints, à la rémission des péchés, à la résurrection de la chair, à la vie éternelle. Amen. Notre Père qui es aux cieux, que ton nom soit sanctifié, que ton règne vienne, que ta volonté soit faite sur la terre comme au ciel.
4: Et ne nous laisse pas entrer en tentation. Je vous salue Marie, pleine de grâce, le Seigneur est avec vous. Vous êtes bénie entre toutes les femmes, et Jésus, le fruit de vos entrailles, est béni.
5: Sainte Marie, Mère de Dieu, priez pour nous pauvres pécheurs, maintenant et à l'heure de notre mort. Amen.
4: Je vous salue, Marie, pleine de grâce. Le Seigneur est avec vous. Vous êtes bénie entre toutes les femmes, et Jésus, le fruit de vos entrailles, est béni.
5: Sainte Marie, Mère de Dieu, priez pour nous.
4: Je vous salue Marie, pleine de grâce, le Seigneur est avec vous. Vous êtes bénie entre toutes les femmes, et Jésus, le fruit de vos entrailles, est béni.
5: Sainte Marie, Mère de Dieu,
3: priez pour nous pauvres pécheurs, maintenant et à l'heure de notre mort. Amen. Gloire au Père, et au Fils, et au Saint-Esprit, comme il était au commencement, maintenant et toujours, et dans les siècles des siècles. Amen. Les méditations de ce chapelet sont inspirées de Saint Jean Eudes. C'est lui qui a promu la dévotion au Sacré-Cœur et au Cœur Immaculé de Marie. Premier mystère joyeux, l'Annonciation. Marie dit à l'ange Gabriel, « Je suis la servante du Seigneur, que tout m'advienne selon ta parole. » Saint Jean Eudes nous dit, « Ô Mère admirable, c'est bien avec raison que l'on vous appelle ainsi. En votre entretien avec l'ange Gabriel, quand il vous a annoncé le mystère ineffable de l'incarnation, Vous avez consenti au projet de Dieu concernant notre salut. Vierge Marie, notre Mère, aide-nous à consentir au projet de Dieu pour chacun d'entre nous. Notre Père, qui es aux cieux, que ton nom soit sanctifié, que ton règne vienne, que ta volonté soit faite sur la terre comme au ciel.
4: Donne-nous aujourd'hui notre pain de ce jour. Pardonne-nous nos offenses, comme nous pardonnons aussi à ceux qui nous ont offensés. Et ne nous laisse pas entrer en tentation, mais délivre-nous du mal. Je vous salue, Marie, pleine de grâce. Le Seigneur est avec vous. Vous êtes bénie entre toutes les femmes, et Jésus, le fruit de vos entrailles, est béni.
5: Sainte Marie, Mère de Dieu, priez pour nous pauvres pécheurs, maintenant et à l'heure de notre mort. Amen.
4: Je vous salue, Marie, pleine de grâce. Le Seigneur est avec vous. Vous êtes bénie entre toutes les femmes, et Jésus, le fruit de vos entrailles, est béni.
5: Sainte Marie, Mère de Dieu, priez pour nous pauvres pécheurs, maintenant et à l'heure de notre mort. Amen.
4: Je vous salue, Marie, pleine de grâce. Le Seigneur est avec vous. Vous êtes bénie entre toutes les femmes, et Jésus, le fruit de vos entrailles, est béni.
5: Sainte Marie, Mère de Dieu, priez pour nous.
4: Je vous salue, Marie, pleine de grâce. Le Seigneur est avec vous. Vous êtes bénie entre toutes les femmes, et Jésus, le fruit de vos entrailles, est béni.
5: Sainte Marie, Mère de Dieu, priez pour nous pécheurs, maintenant et à l'heure de notre mort. Amen.
4: Je vous salue, Marie, pleine de grâce. Le Seigneur est avec vous. Vous êtes bénie entre toutes les femmes, et Jésus, le fruit de vos entrailles, est béni.
5: Sainte Marie, Mère de Dieu, priez pour nous pauvres pécheurs, maintenant et à l'heure de notre mort. Amen.
4: Je vous salue, Marie, pleine de grâce. Le Seigneur est avec vous. Vous êtes bénie entre toutes les femmes, et Jésus, le fruit de vos entrailles, est béni.
5: Sainte Marie, Mère de Dieu, priez pour nous pauvres pécheurs,
4: Je vous salue, Marie, pleine de grâce. Le Seigneur est avec vous. Vous êtes bénie entre toutes les femmes, et Jésus, le fruit de vos entrailles, est béni.
5: Sainte Marie, Mère de Dieu, priez pour nous pauvres pécheurs, maintenant et à l'heure de notre mort. Amen.
4: Je vous salue, Marie, pleine de grâce. Le Seigneur est avec vous. Vous êtes bénie entre toutes les femmes, et Jésus, le fruit de vos entrailles, est béni.
5: Sainte Marie, Mère de Dieu, priez pour nous pauvres pécheurs, maintenant et à l'heure de notre mort. Amen.
4: Je vous salue, Marie, pleine de grâce. Le Seigneur est avec vous. Vous êtes bénie entre toutes les femmes, et Jésus, le fruit de vos entrailles, est béni.
5: Sainte Marie, Mère de Dieu, priez pour nous.
4: Je vous salue, Marie, pleine de grâce. Le Seigneur est avec vous. Vous êtes bénie entre toutes les femmes, et Jésus, le fruit de vos entrailles, est béni.
5: Sainte Marie, Mère de Dieu, priez pour nous pauvres pécheurs,
3: maintenant et à l'heure de notre mort.
5: Amen.
3: Gloria.

0: Mater et in saecula saeculorum. Amen. Deuxième mystère joyeux, la visitation. Après le salut d'Élisabeth, Marie dit: Mon âme exalte le Seigneur, mon esprit exulte en Dieu mon Sauveur. Ô Mère admirable, c'est bien avec raison que l'on vous appelle ainsi. Admirable en tous les moments de ces 9 mois que le Fils de Dieu a passé dans vos entrailles. Admirable en toutes les paroles que vous avez dites en saluant votre cousine Élisabeth dans votre Magnificat. Vierge Marie, notre Mère, aide-nous à accueillir Jésus et à vivre à la lumière de sa parole. Notre Père qui es aux cieux, que ton nom soit sanctifié, que ton règne vienne, que ta volonté soit faite sur la terre comme au ciel.
1: Donne-nous aujourd'hui notre pain de ce jour. Pardonne-nous nos offenses, comme nous pardonnons aussi à ceux qui nous ont offensés. Et ne nous laisse pas entrer en tentation, mais délivre-nous du mal. Amen. Je vous salue, Marie, pleine de grâce. Le Seigneur est avec vous. Vous êtes bénie en toutes les femmes. Et Jésus, le fruit de votre entraille, est béni.
2: Sainte Marie, Mère de Dieu,
1: priez pour nous pauvres pécheurs, maintenant et à l'heure de notre mort. Amen. Je vous salue, Marie, pleine de grâce. Le Seigneur est avec vous. Vous êtes bénie entre toutes les femmes. Et Jésus, le fruit de votre entraille, est béni.
2: Sainte Marie, Mère de Dieu,
1: priez pour nous pauvres pécheurs, maintenant et à l'heure de notre mort. Amen. Je vous salue, Marie, pleine de grâce. Le Seigneur est avec vous. Vous êtes bénie entre toutes les femmes. Et Jésus, le fruit de votre entraille, est béni.
2: Sainte Marie, Mère de Dieu, priez pour nous pauvres pécheurs, maintenant et à l'heure de notre mort. Amen.
1: Je vous salue, Marie, pleine de grâce. Le Seigneur est avec vous. Vous êtes bénie entre toutes les femmes. Et Jésus, le fruit de votre entraille, est béni.
2: Sainte Marie, Mère de Dieu, priez pour nous pauvres pécheurs, maintenant et à l'heure de notre mort. Amen.
1: Je vous salue, Marie, pleine de grâce. Le Seigneur est avec vous. Vous êtes bénie entre toutes les femmes. Et Jésus, le fruit de votre entraille, est béni.
2: Sainte Marie, Mère de Dieu, priez pour nous pauvres pécheurs, maintenant et à l'heure de notre mort. Amen.
1: Je vous salue, Marie, pleine de grâce. Le Seigneur est avec vous. Vous êtes bénie entre toutes les femmes. Et Jésus, le fruit de votre entraille, est béni.
2: Sainte Marie, Mère de Dieu, priez pour nous pauvres pécheurs, maintenant et à l'heure de notre mort. Amen.
1: Je vous salue, Marie, pleine de grâce. Le Seigneur est avec vous. Vous êtes bénie entre toutes les femmes. Et Jésus, le fruit de votre entraille, est béni.
2: Sainte Marie, Mère de Dieu, priez pour nous pauvres pécheurs, maintenant et à l'heure de notre mort. Amen.
1: Je vous salue, Marie, pleine de grâce. Le Seigneur est avec vous. Vous êtes bénie entre toutes les femmes. Et Jésus, le fruit de votre entraille, est béni.
2: Sainte Marie, Mère de Dieu, priez pour nous pauvres pécheurs, maintenant et à l'heure de notre mort. Amen.
1: Je vous salue, Marie, pleine de grâce. Le Seigneur est avec vous. Vous êtes bénie entre toutes les femmes. Et Jésus, le fruit de votre entraille, est béni.
2: Sainte Marie, Mère de Dieu, priez pour nous pauvres pécheurs, maintenant et à l'heure de notre mort. Amen.
1: Je vous salue, Marie, pleine de grâce. Le Seigneur est avec vous. Vous êtes bénie entre toutes les femmes. Et Jésus, le fruit de votre entraille, est béni.
2: Sainte Marie, Mère de Dieu, priez pour nous pauvres pécheurs,
0: maintenant et à l'heure de notre mort. Amen. Gloire.

0: et in saecula saeculorum. Amen. Troisième mystère joyeux, la nativité. De l'Évangile selon saint Luc. En pleine nuit, l'ange du Seigneur dit au berger, « Je vous annonce une grande joie. Aujourd'hui, à Bethléem, vous est né un sauveur. C'est le Christ, le Seigneur. » Ô Mère admirable, c'est bien avec raison que l'on vous appelle ainsi. Admirable en toutes les pas que vous avez faits allant de Bethléem pour y enfanter le Sauveur du monde. Admirable dans le mystère de sa manifestation au mage saint que l'on adorait avec vous. Vierge Marie, notre Mère, aide-nous à voir et à nous réjouir de la présence de Dieu dans notre vie. Notre Père qui es aux cieux, que ton nom soit sanctifié, que ton règne vienne, que ta volonté soit faite sur la terre comme au ciel.
1: Donne-nous aujourd'hui notre pain de ce jour. Pardonne-nous nos offenses, comme nous pardonnons aussi à ceux qui nous ont offensés. Ne nous laisse pas entrer en tentation, mais délivre-nous du mal. Je vous salue, Marie, pleine de grâce. Le Seigneur est avec vous. Vous êtes bénie entre toutes les femmes. Et Jésus, le fruit de vos entrailles, est béni.
2: Sainte Marie, Mère de Dieu, priez pour nous pauvres pécheurs, maintenant et à l'heure de notre mort. Amen.
1: Je vous salue, Marie, pleine de grâce. Le Seigneur est avec vous. Vous êtes bénie entre toutes les femmes. Et Jésus, le fruit de vos entrailles, est béni.
2: Sainte Marie, Mère de Dieu, priez pour nous pauvres pécheurs, maintenant et à l'heure de notre mort. Amen.
1: Je vous salue, Marie, pleine de grâce. Le Seigneur est avec vous. Vous êtes bénie entre toutes les femmes. Et Jésus, le fruit de vos entrailles, est béni.
2: Sainte Marie, Mère de Dieu, priez pour nous pauvres pécheurs, maintenant et à l'heure de notre mort. Amen.
1: Je vous salue, Marie, pleine de grâce. Le Seigneur est avec vous. Vous êtes bénie entre toutes les femmes. Et Jésus, le fruit de vos entrailles, est béni.
2: Sainte Marie, Mère de Dieu, priez pour nous pauvres pécheurs, maintenant et à l'heure de notre mort. Amen.
1: Je vous salue, Marie, pleine de grâce. Le Seigneur est avec vous. Vous êtes bénie entre toutes les femmes, et Jésus, le fruit de vos entrailles, est béni.
2: Sainte Marie, Mère de Dieu, priez pour nous pauvres pécheurs, maintenant et à l'heure de notre mort. Amen.
1: Je vous salue, Marie, pleine de grâce, le Seigneur est avec vous. Vous êtes bénie entre toutes les femmes, et Jésus, le fruit de vos entrailles, est béni.
2: Sainte Marie, Mère de Dieu, priez pour nous pauvres pécheurs, maintenant et à l'heure de notre mort. Amen.
1: Je vous salue, Marie, pleine de grâce. Le Seigneur est avec vous. Vous êtes bénie entre toutes les femmes. Et Jésus, le fruit de vos entrailles, est béni.
2: Sainte Marie, Mère de Dieu, priez pour nous pauvres pécheurs, maintenant et à l'heure de notre mort. Amen.
1: Je vous salue, Marie, pleine de grâce. Le Seigneur est avec vous. Vous êtes bénie entre toutes les femmes. Et Jésus, le fruit de vos entrailles, est béni.
2: Sainte Marie, Mère de Dieu, priez pour nous pauvres pécheurs, maintenant et à l'heure de notre mort. Amen.
1: Je vous salue, Marie, pleine de grâce. Le Seigneur est avec vous. Vous êtes bénie entre toutes les femmes, et Jésus, le fruit de vos entrailles, est béni.
2: Sainte Marie, Mère de Dieu, priez pour nous pauvres pécheurs, maintenant et à l'heure de notre mort. Amen.
1: Je vous salue, Marie, pleine de grâce. Le Seigneur est avec vous. Vous êtes bénie entre toutes les femmes, et Jésus, le fruit de vos entrailles, est béni.
2: Sainte Marie, Mère de Dieu, priez pour nous pauvres pécheurs,
0: maintenant et à l'heure de notre mort. Amen.

0: Quatrième mystère, joyeux la présentation de Jésus au temple de l'Évangile selon Saint-Luc. Quand fut accompli le temps prescrit par la loi de Moïse pour la purification, les parents de Jésus l'amenèrent à Jérusalem pour le présenter au Seigneur. Considérez que le cœur adorable de Jésus est le principe et la source de son incarnation, de tout ce qu'il a vécu, dit et accompli. Vierge Marie, notre Mère, aide-nous à nous laisser guider par la parole de Dieu dans notre vie, pour avoir avec vous la vie éternelle. Notre Père qui es aux cieux, que ton nom soit sanctifié, que ton règne vienne, que ta volonté soit faite sur la terre comme au ciel.
1: Donne-nous aujourd'hui notre pain de ce jour.
2: Pardonne-nous nos offenses, comme nous pardonnons aussi à ceux qui nous ont offensés. Et ne nous laisse pas rentrer en tentation, mais délivre-nous du mal.
3: Je vous salue, Marie, pleine de grâce. Le Seigneur est avec vous. Vous êtes bénie entre toutes les femmes. Et Jésus, le fruit de vos entrailles, est béni.
4: Sainte Marie, Mère de Dieu, priez pour nous
2: pauvres pécheurs, maintenant et à l'heure de notre mort. Amen.
3: Je vous salue, Marie, pleine de grâce. Le Seigneur est avec vous. Vous êtes bénie entre toutes les femmes. Et Jésus, le fruit de vos entrailles, est béni.
4: Sainte Marie,
2: Mère de Dieu, priez pour nous pauvres pécheurs, maintenant et à l'heure de notre mort. Amen.
3: Je vous salue, Marie, pleine de grâce. Le Seigneur est avec vous. Vous êtes bénie entre toutes les femmes. Et Jésus, le fruit de vos entrailles, est béni.
4: Sainte Marie, Mère de Dieu, priez pour nous pauvres pécheurs, maintenant et à l'heure de notre mort. Amen.
3: Je vous salue, Marie, pleine de grâce. Le Seigneur est avec vous. Vous êtes bénie entre toutes les femmes. Et Jésus, le fruit de vos entrailles, est béni.
4: Sainte Marie, Mère de Dieu, priez pour nous, pauvres pécheurs, maintenant et à l'heure de notre mort. Amen.
3: Je vous salue, Marie, pleine de grâce. Le Seigneur est avec vous. Vous êtes bénie entre toutes les femmes. Et Jésus, le fruit de vos entrailles, est béni.
4: Sainte Marie, Mère de Dieu, priez pour nous pauvres pécheurs, maintenant et à l'heure de notre mort. Amen.
3: Je vous salue, Marie, pleine de grâce. Le Seigneur est avec vous. Vous êtes bénie entre toutes les femmes. Et Jésus, le fruit de vos entrailles, est béni.
4: Sainte Marie, Mère de Dieu, priez pour nous pauvres pécheurs, maintenant et à l'heure de notre mort. Amen.
3: Je vous salue, Marie, pleine de grâce. Le Seigneur est avec vous. Vous êtes bénie entre toutes les femmes. Et Jésus, le fruit de vos entrailles, est béni.
4: Sainte Marie, Mère de Dieu, priez pour nous, pauvres pécheurs, maintenant et à l'heure de notre mort. Amen.
3: Je vous salue, Marie, pleine de grâce. Le Seigneur est avec vous. Vous êtes bénie entre toutes les femmes, et Jésus, le fruit de vos entrailles, est béni.
4: Sainte Marie, Mère de Dieu, priez pour nous pauvres pécheurs, maintenant et à l'heure de notre mort. Amen.
3: Je vous salue, Marie, pleine de grâce. Le Seigneur est avec vous. Vous êtes bénie entre toutes les femmes, et Jésus, le fruit de vos entrailles, est béni.
4: Sainte Marie, Mère de Dieu, priez pour nous pauvres pécheurs, maintenant et à l'heure de notre mort. Amen.
3: Je vous salue, Marie, pleine de grâce. Le Seigneur est avec vous. Vous êtes bénie entre toutes les femmes. Et Jésus, le fruit de vos entrailles, est béni.
4: Sainte Marie, Mère de Dieu, priez pour nous, pauvres pécheurs, maintenant et à l'heure de notre mort. Amen.
0: Gloria Patri et Filio, et Spiritui Sancto, sic ut erat in principio, et nunc et semper, et in saecula saeculorum. Amen. Cinquième mystère joyeux, le recouvrement de Jésus au temple. C'est au bout de 3 jours que Marie et Joseph trouvèrent Jésus dans le temple, assis au milieu des docteurs de la loi. Tous étaient émerveillé de son intelligence et de ses réponses. La Sainte Écriture nous révèle la science du salut, la science des saints, la science de Dieu, qu'elle dissipe nos ténèbres et illumine nos cœurs, afin de servir et aimer Dieu dans nos frères. Notre Père qui es aux cieux, que ton nom soit sanctifié, que ton règne vienne, que ta volonté soit faite sur la terre comme au ciel. Je vous salue, Marie, pleine de grâce. Le Seigneur est avec vous. Vous êtes bénie entre toutes les femmes. Et Jésus, le fruit de vos entrailles, est béni.
5: Sainte
0: Je vous salue, Marie, pleine de grâce. Le Seigneur est avec vous. Vous êtes bénie entre toutes les femmes. Et Jésus, le fruit de vos entrailles, est béni.
5: Sainte
0: Je vous salue, Marie, pleine de grâce. Le Seigneur est avec vous. Vous êtes bénie entre toutes les femmes, et Jésus, le fruit de vos entrailles, est béni.
5: Sainte Marie, Mère de Dieu, priez pour nous, pécheurs, maintenant et à l'heure de notre mort. Amen.
0: Je vous salue, Marie, pleine de grâce. Le Seigneur est avec vous. Vous êtes bénie entre toutes les femmes, et Jésus, le fruit de vos entrailles, est béni.
5: Sainte Marie,
0: Je vous salue, Marie, pleine de grâce. Le Seigneur est avec vous. Vous êtes bénie entre toutes les femmes, et Jésus, le fruit de vos entrailles, est béni.
5: Sainte Marie, Mère de Dieu, priez pour nous pauvres pécheurs, maintenant et à l'heure de notre mort. Amen.
0: Je vous salue, Marie, pleine de grâce. Le Seigneur est avec vous. Vous êtes bénie entre toutes les femmes, et Jésus, le fruit de vos entrailles, est béni.
5: Sainte Marie,
0: Je vous salue, Marie, pleine de grâce. Le Seigneur est avec vous. Vous êtes bénie entre toutes les femmes, et Jésus, le fruit de vos entrailles, est béni.
5: Sainte Marie, Mère de Dieu, priez pour nous pauvres pécheurs, maintenant et à l'heure de notre mort. Amen.
0: Je vous salue, Marie, pleine de grâce. Le Seigneur est avec vous. Vous êtes bénie entre toutes les femmes, et Jésus, le fruit de vos entrailles, est béni.
5: Sainte Marie, Mère de Dieu,
0: Je vous salue, Marie, pleine de grâce. Le Seigneur est avec vous. Vous êtes bénie entre toutes les femmes, et Jésus, le fruit de vos entrailles, est béni.
5: Sainte Marie, Mère de Dieu, priez pour nous pauvres pécheurs, maintenant et à l'heure de notre mort. Amen.
0: Je vous salue, Marie, pleine de grâce. Le Seigneur est avec vous. Vous êtes bénie entre toutes les femmes, et Jésus, le fruit de vos entrailles, est béni.
5: Sainte Marie,
6: Gloria Patri et Filio et Spiritui Sancto, sicut erat in principio,

0: Marie, conçue sans péché. Prions le Seigneur. Dieu qui nous donne de vénérer en la Vierge Marie, la Mère de l'Espérance, accorde-nous par sa prière et son aide de mettre toujours notre espérance dans les biens du ciel, tandis que nous accomplissons nos tâches temporelles, et d'obtenir un jour ce que nous attendons avec foi. Par Jésus-Christ, ton Fils, notre Seigneur, qui vit et règne avec toi dans l'unité du Saint-Esprit, Dieu, pour les siècles des siècles.
1: Amen.
0: Vierge Marie, obtiens aussi au monde la paix. Montre au peuple la voie de la fraternité. Reine de la paix, prie pour nous. Le Seigneur soit avec vous.
1: Et avec votre esprit.
0: Et que par l'intercession de Notre-Dame, la Vierge Immaculée, Dieu Tout-Puissant vous bénisse, le Père, le Fils et le Saint-Esprit.
1: Amen.
0: Notre-Dame de Lourdes,
1: priez pour nous.
0: Sainte Bernadette,
1: priez pour nous.
0: Saint Joseph,
1: priez pour nous.
2: Il est 1h.
3: Votre nuit plus douce sur vos radios chrétiennes. Du père Claude La Colombière, prêtre au XVIIe siècle, jamais je ne perdrai mon espérance. Mon Dieu, je suis si persuadé que tu veilles sur ceux qui espèrent en toi et qu'on ne manque de rien quand on attend de toi toute chose, que j'ai résolu de vivre à l'avenir sans aucun souci et de me décharger sur toi de toutes mes inquiétudes. Les hommes peuvent me dépouiller et de mes biens et de l'honneur. Les maladies peuvent m'ôter les forces et les moyens de te servir. Je puis même perdre ta grâce par le péché, mais jamais je ne perdrai mon espérance. Je la conserverai jusqu'au dernier moment de ma vie, et tous les démons de l'enfer feront à ce moment de vains efforts pour me l'arracher. Les autres peuvent s'appuyer sur l'innocence de leur vie ou sur la rigueur de leur pénitence. Pour moi, Seigneur, tu es toute ma confiance. Tu es ma confiance même. Je connais, hélas, je ne le connais que trop, que je suis fragile et changeant. Je sais ce que peuvent les tentations contre les vertus les plus affermies. Mais cela ne peut m'effrayer tant que j'espérerai. Je me tiens à couvert de tous les malheurs et je suis assuré d'espérer toujours parce que j'espère encore cette invariable espérance.

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1: Amis auditeurs, vous êtes à l'écoute de Radio Vatican. Bienvenue dans cette édition. Le pape Léon XIV a achevé hier vendredi son voyage apostolique en Espagne après 7 jours marqués par de grands moments de foi et de rencontres. Entre Madrid, Barcelone et les îles Canaries, le souverain pontife a notamment inauguré la tour de Jésus de la Sagrada Familia et rencontré des migrants ainsi que des structures qui les accompagnent. Le voyage s'est conclu dans un climat de foi et d'espérance, laissant une forme d'empreinte dans le pays qualifié par ses habitants de traditionnellement catholiques. Plus de détails dans la rubrique consacrée à la semaine du pape qui nous sera présentée par Jean-Paul Camba. L'actualité de l'Église en Afrique aujourd'hui nous conduira en Afrique de l'Ouest où l'Église du Burkina Faso et du Niger encourage le rôle des médias dans la promotion de la paix et du vivre ensemble dans la région. C'est à travers l'initiative du Sahel pour la paix qu'elle organise chaque année le prix du journalisme pour la paix au Sahel. Et après l'actualité sociale et politique sur le continent qui nous conduira en Ouganda, en RD Congo et en Côte d'Ivoire, nous écouterons Mgr Joseph Samedi Nouvelle, archevêque coadjuteur de Bangui en Centrafrique. Enfin, nous conclurons cette édition avec la méditation de ce 11e dimanche du temps ordinaire de l'année liturgique A. Bonne condition d'écoute.
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1: La semaine du pape présentée par Jean-Paul Camba ouvre cette page consacrée à l'actualité de l'Église.
2: La semaine du pape Léon XIV a été entièrement consacrée à sa 4e visite apostolique internationale, un voyage de 7 jours qu'il a effectué en Espagne, le menant successivement dans la capitale Madrid, à Barcelone et aux îles Canaries. Ce voyage en 3 étapes, soit du 6 au 12 juin, fut un véritable pèlerinage au cœur de l'Europe, résumant ainsi les grands défis auxquels l'Église est confrontée sur le vieux continent. Tout d'abord, à l'étape madrilène, l'évêque de Rome s'est adressé aux parlementaires réunis au Congrès des députés, leur rappelant la centralité de la paix et du respect de la dignité humaine dans la prise des décisions politiques et juridiques. Aux députés et aux sénateurs espagnols, Léon XIV a surtout rappelé la grave responsabilité qui incombe à ceux et celles qui sont chargés d'organiser juridiquement la vie en société. Toute tâche législative finit par se confronter à une question décisive. Quelle conception de la vie humaine inspire les lois et quel type de société ces lois construisent-elles, s'est interrogé le souverain pontife. Ensuite, le pape s'est dirigé vers Barcelone, où il a, entre autres, présidé la messe à la basilique de la Sagrada Familia à l'occasion du centenaire de la mort du vénérable Antoni Gaudí. À l'issue de cette célébration eucharistique qui concluait son périple catalan de 2 jours, Léon XIV a inauguré et béni la tour de Jésus-Christ, la plus haute du monde, en présence du roi, de la reine d'Espagne, du premier ministre, des autorités ecclésiastiques locales et des milliers de fidèles. Dans son homélie, le souverain pontife a souligné la dimension universelle de ce monument emblématique qui, selon lui, reste aujourd'hui un chantier en cours qui nous rappelle que la vie chrétienne est toujours un chemin parce qu'il s'agit d'un projet que Dieu réalise. Son imperfection n'est pas un défaut, a-t-il expliqué, car elle témoigne d'un désir et exprime une promesse que nous voulons honorer avec cohérence. Enfin, dans les 2 principales îles de l'archipel de Canaries, situées au large de la côte nord-ouest de l'Afrique, Léon XIV a encouragé les acteurs qui œuvrent pour accueillir dignement les migrants aux portes de l'Europe, soulignant que nous sommes tous des migrants. Le Saint-Père a dénoncé l'indifférence face au drame migratoire et rappelé que chaque personne appartient à Dieu et conserve une dignité que rien ne peut arracher.
3: Chers frères et sœurs, nous sommes tous, d'une certaine manière, des migrants. Nous sommes tous des pèlerins en route vers la patrie céleste. Aidons-nous les unes les autres a fait de cette traversée un lieu plus humain pour tous, en apportant chacune ce que nous pouvons.
2: Avant de regagner Rome à bord du Falcon militaire mis à sa disposition par le roi Philippe VI, Léon XIV a achevé vendredi ce quatrième voyage apostolique en Espagne en célébrant une messe au port de Santa Cruz de Tenerife. Dans son homélie, le pape a souligné la vocation de l'Église à l'accueil, à la rencontre et à la fraternité. Il a exhorté les fidèles à faire du cœur du Christ le modèle d'une humanité ouverte aux pauvres et aux migrants. Pour le souverain pontife, aucun être humain n'est une île. Nous sommes nés pour la rencontre et rien, a-t-il dit, ne peut empêcher chacun de poursuivre son voyage. On l'écoute.
3: Regreso a Roma conmovido por el gran afecto con el que me han recibido.
4: Je repars pour Rome, ému par la grande affection qui m'a entouré et réconforté par les témoignages de foi et d'amour envers l'Église, expression du grand cœur catholique de l'Espagne. Depuis ce port, qui porte le nom de la Sainte Croix, ma pensée embrasse le monde et ses blessures qui meurtrissent des populations entières. À tous, je voudrais adresser la devise de ce voyage. Levez les yeux, oui, tournons notre regard vers le Christ crucifié. Son cœur est la source de la miséricorde, seul capable de sauver l'humanité qui a besoin de pardon et de réconciliation pour parvenir à une paix véritable et durable. Levons les yeux, comme l'a fait Marie, la mère de tous ceux qui souffrent, et guidée par elle, reprenons la route avec espérance. Chers frères et sœurs, merci de tout cœur. Restons unis dans la prière et dans la communion, dans le Christ et dans la Sainte Église.
3: Gracias de corazón. Permanezcamos unidos en la oración y en la comunión en Cristo y en la Santa Iglesia.
1: Jean-Paul Kamba et les nouvelles de l'Église qui nous parviennent du continent. L'Église catholique au Burkina Faso et au Niger encourage le rôle des médias dans la promotion de la paix et du vivre ensemble. À travers l'initiative du Sahel pour la paix, elle organise chaque année le prix du journalisme pour la paix au Sahel. Une initiative qui récompense les productions médiatiques engagées en faveur de la cohésion sociale dans un contexte marqué par des défis sécuritaires au Sahel, placé sur le thème « Renforcement de la paix et de la cohésion sociale à travers la promotion de la résilience, le dialogue communautaire et la lutte contre l'extrémisme violent et la radicalisation », l'édition 2026 a enregistré 47 œuvres en compétition dans les catégories de presse écrite, presse en ligne, radio et télévision. La remise des prix a eu lieu ce jeudi

0: de la paix et de la justice.
1: Le risque est et restera aux côtés de l'État et de toutes les forces vives d'un effort commun pour amener une paix durable, fonder une justice authentique et penser les pensées du peuple. Notre engagement pastoral pour la dignité humaine de fait de la paix.
0: Il a invité le groupe de travail de l'Initiative du Sahel pour la paix à explorer de nouvelles perspectives pour renforcer davantage la cohésion sociale dans la sous-région. Cette cinquième édition a été marquée par l'instauration d'un prix spécial à dimension transfrontalière. Et ce prix a été remporté par le journaliste malien Drissa Diallo pour son œuvre intitulée « Un vocal qui divise ». Salué pour sa contribution à la prévention des discours de division sur les réseaux sociaux. Ouagadougou, Yvette Yen pour Radio Vatican.
2: Au Kenya, la police a arrêté ce 10 juin celui qu'elle qualifie de principal suspect dans le meurtre du père Aloys Keruyot, bête abattu par balle en mai dernier dans la région de Tô, c'est dans la vallée de Kerio. L'homme, identifié comme Meshack Kilimo, a été interpellé après avoir été impliqué dans une autre affaire criminelle liée à un conflit foncier dans la même zone de la vallée de Kerio. Place à présent à l'actualité sociale et politique sur le continent. L'Ouganda, dont la réponse face à l'épidémie d'Ebola a été saluée avec seulement 19 cas recensés, dont 2 décès, a dénoncé vendredi soir les restrictions aériennes injustes dont il est victime. La République démocratique du Congo, voisine épicentre de cette épidémie, a déclaré le 15 mai dernier une épidémie de fièvre hémorragique provoquée par le virus Bundibuyo pour lesquels il n'existe ni vaccin ni traitement spécifique. En Côte d'Ivoire, stupeur et colère dans un quartier de la commune de Koumansi à Abidjan, en partie ravagé lors d'une opération de démolition organisée par un particulier sur la base d'un faux document de justice. Une enquête est ouverte et le suspect recherché, alors que le gouvernement ivoirien mène depuis plusieurs années des opérations dites de décerpissement au nom de la nécessité de restaurer l'ordre urbain. La dernière en date, le 3 juin, serait le fait d'un simple individu selon les autorités qui affirment ne pas être à l'origine de cette décision de démolition. Nommé archevêque coadjuteur de Bangui en Centrafrique par le pape Léon XIV le 25 avril dernier, Mgr Joseph Samedi sera ordonné évêque ce dimanche 14 juin à Bangui. Dans une interview qu'il nous a accordée, Mgr Samedi a confié avoir reçu la nouvelle de sa nomination dans un esprit de prière et de confiance. Au regard des défis, notamment éducationnels, auxquels son pays fait face, ces jésuites centrafricains s'appuyer sur la méthode ignatienne de l'éducation pour former les jeunes de son pays. On l'écoute.
3: J'ai été à l'école de Saint-Ignace, mais on va former l'homme, l'homme entier, la tête et le cœur. Il faut donner des exercices, éduquer les enfants, leur montrer le chemin à prendre. Former la tête avec la création des écoles. Je crois que le pays est à un niveau vraiment que nous regrettons. Vous vous souvenez dans les années 90 avec des mesures prises par le FMI pour un peu apurer les dettes et autres là, on avait procédé à ce qu'on appelle les mesures d'ajustement structurel. Vu la crise économique, on devait demander à l'État un peu de diminuer le nombre des enseignants, du primaire au autre, beaucoup de primaire, on demandait un peu, bon, ils étaient nombreux, il fallait diminuer donc ce nombre-là. Et beaucoup d'enseignants qui ont été à l'école des premiers blancs, ils sont partis et il y a eu un vide. Ce qui fait qu'il n'y a plus d'enseignants de vocation. Ça fait qu'il n'y a plus une bonne formation, bonne éducation. Alors, les enseignants que nous avons aujourd'hui, vraiment, ce sont des enseignants qu'on ramasse sur le terrain. L'enseignement est une vocation. Avec leur pédagogie, ils sont partis, ils ont laissé un vide. Alors, aujourd'hui, le pays peine à former des bons enseignants. Ils sont
4: et ça, c'est un grand défi, justement, oui, au pays. Comment comptez-vous le relever, puisque vous avez vous-même été responsable dans le secteur de l'éducation?
3: Alors, ce qu'on a fait, je vais mettre donc tous les outils que propose donc la spiritualité ignatienne au niveau de l'éducation. Une bonne formation,

0: Bon accompagnement avec les outils que nous avons aujourd'hui. Je me rends compte que même au niveau du primaire, il y a des enfants qui, comme déjà l'éducation de base, ce que je vois, à partir du CP1 jusqu'au CM2, ils n'ont jamais été en contact avec les livres. Or, en mon temps, on avait les livres à chaque niveau. Comment fournir l'équipement, comment équiper les écoles, comment donner l'envie aux enfants de lire et de progresser. Les enfants ne lisent plus aujourd'hui. C'est vraiment un manque à gagner. Alors, dans ce cas-là, on va faire avec l'éducation. Et puis, système aussi de répétition. Comment les plus faibles. Non seulement il y a les cours normaux, et dans la permission, on fait ce qu'on appelle les répétitions. Pour aider ceux qui n'arrivent pas vraiment à bien assimiler les cours, afin qu'ils aient un bon niveau pour progresser dans la vie. Et préparer aussi leur avenir. Rappeler aux enfants que l'avenir passe par l'école. Sans l'école, il n'y a plus d'avenir aujourd'hui. C'est ce que nous ferons ensemble avec des confrères jésuites qui viendront véritablement pour m'aider aussi donc à faire un travail dans ce domaine d'éducation-là. Former l'homme intégral, la tête et le cœur.
1: Interrogé par Jean-Paul Kamba, Monseigneur Joseph Samedi Nouvelle, archevêque coadjuteur de Bangui en République centrafricaine. Concluons cette édition avec la méditation sur les textes de ce 11e dimanche de l'année liturgique A avec le Père jésuite Éric Goué.
2: Chers frères et sœurs, la paix du Christ. L'évangile de ce dimanche commence par un regard. Jésus voit les foules. Il ne passe pas à côté d'elles avec indifférence. Il ne voit pas seulement une masse de personnes. Il voit des visages, des blessures, des attentes, des fatigues, des vies parfois désemparées. Et Saint Matthieu nous dit que Jésus fut saisi de compassion parce que ces foules étaient désemparées et abattues comme des brebis sans berger. Cette compassion de Jésus est au cœur de l'Évangile. Jésus ne regarde pas la misère humaine de loin. Il se laisse toucher. Il voit ceux qui sont perdus, fatigués, découragés, malades, marginalisés, abandonnés. Ceux qui ne savent plus vers qui se tourner et qui ont besoin d'une parole, d'une présence, d'une guérison, d'une espérance. Et la compassion de Jésus ne reste pas seulement un sentiment. Elle devient appel, prière et mission. Jésus dit à ses disciples, « La moisson est abondante. » Mais les ouvriers sont peu nombreux. Priez donc le maître de la moisson d'envoyer des ouvriers pour sa moisson. Avant d'envoyer, Jésus demande de prier. Cela nous rappelle que la mission n'est pas d'abord notre projet personnel. Elle vient de Dieu. C'est Dieu qui appelle. C'est Dieu qui envoie. C'est Dieu qui donne la force. Nous ne sommes pas propriétaires de la moisson. Nous sommes des ouvriers au service de la moisson de Dieu. Puis Jésus appelle les 12 par leur nom. Chacun est différent. Pierre, André, Jacques, Jean, Thomas, Matthieu le publicain, Simon le zélote et même Judas, celui qui le livrera. Jésus ne choisit pas des hommes parfaits. Il appelle des personnes avec leur histoire, leurs limites et leurs fragilités. Cela nous console et nous responsabilise. Dieu n'attend pas que nous soyons parfaits pour nous appeler. Il nous appelle pour nous transformer et faire de nous des instruments de sa compassion. Et Jésus les envoie avec une mission claire, proclamer que le royaume des cieux est tout proche, guérir les malades, purifier les lépreux, expulser les démons. Autrement dit, la mission des disciples doit prolonger la compassion de Jésus. Là où il y a la maladie, apporter le soin. Là où il y a l'exclusion, apporter la réintégration. Là où il y a le mal, apporter la liberté. Là où il y a le découragement, annoncer que Dieu est proche. Cette parole, chers frères et sœurs, nous rejoint aujourd'hui. Autour de nous aussi, il y a des foules désemparées et abattues, des familles en difficulté, des jeunes sans repère, des personnes seules, des malades, des pauvres, des communautés divisées, des personnes blessées par la vie. Et Jésus nous invite d'abord à les regarder avec son regard, non pas avec jugement, non pas avec indifférence, mais avec compassion. La compassion chrétienne n'est pas une simple pitié. Elle est une manière de se laisser toucher par la souffrance de l'autre et de se demander Seigneur, que veux-tu que je fasse? Comment puis-je être à ma place un signe de ta proximité? Enfin, Jésus conclut par cette parole très forte. Vous avez reçu gratuitement, donné gratuitement. Tout ce que nous avons reçu de Dieu, la foi, la vie, le pardon, la paix, l'amour, les talents, les responsabilités, nous ne l'avons pas reçu pour le garder seulement pour nous. Nous l'avons reçu pour le partager. La mission naît de la gratitude. Celui qui sait qu'il a reçu gratuitement, apprend à donner gratuitement. Chers frères et sœurs, demandons aujourd'hui la grâce d'avoir le regard de Jésus. Un regard qui voit, un cœur qui se laisse toucher, des mains prêtes à servir. Demandons aussi la grâce de répondre à son appel, chacun selon sa vocation, dans sa famille, sa communauté, son travail, son service, son église-famille. Que le Seigneur fasse de nous des ouvriers de sa moisson, des témoins de sa compassion et des instruments de sa paix. Amen.
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1: C'est donc par ici que nous mettons un point final à notre programme aujourd'hui. Merci de l'avoir suivi et à la prochaine.
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5: De Clément d'Alexandrie, évêque du IIIe siècle. Prière au divin pédagogue.

sois propice, ô divin pédagogue, à tes petits-enfants. Ô Père, guide d'Israël, Père et Fils tout à la fois, Seigneur, donne-nous qu'en suivant tes préceptes, nous atteignons la ressemblance de l'image et que selon nos forces, nous éprouvions la bonté de Dieu et non point la vindicte

Accorde-nous de vivre tous dans ta paix, de passer en ta cité, de traverser avec calme les eaux du péché, paisiblement portées par le Saint-Esprit, ta sagesse ineffable. Donne-nous de te chanter un cantique d'action de grâce, nuit et jour, et jusqu'au dernier jour. Reçois notre louange, ô seul Père et Fils, ô Fils et Père, Fils, notre pédagogue et maître, avec le Saint-Esprit.

Tout est à l'unique, en qui tout subsiste, par qui tout est un, par qui est l'éternité, dont nous sommes tous les membres. À lui la gloire dans les siècles. Tout est au Dieu bon, tout au Dieu beau, tout au Dieu sage, tout au Dieu juste. À lui la gloire, et maintenant, et dans les siècles des siècles.

0: Éric Picard, le génie du christianisme. Le génie du christianisme vous propose aujourd'hui John Ford, professeur d'humanité. Et derrière un nom qui normalement évoque chez vous, chers auditeurs, des westerns, donc vous vous demandez bien ce que l'on peut en dire dans le cadre d'une émission sur le génie du christianisme, nous avons la chance d'avoir avec nous Laurent Dandrieux. Bonjour monsieur Dandrieux.
1: Bonjour Emeline.
0: Alors vous êtes journaliste, essayiste, critique d'art et surtout critique cinématographique. Voilà, vous aimez beaucoup le cinéma, vous connaissez le cinéma dans toutes ses productions, et à ma grande surprise, en lisant vos articles, que je me suis rendu compte qu'un western pouvait être catholique, et que finalement, il ne suffisait pas simplement de regarder un Vermeer ou un François-Xavier de Boissoudy, peintre que nous avons évoqué ensemble, pour accéder à une dimension chrétienne. Donc, John Ford, réalisateur américain, théologique ?
1: Oui, c'est quelqu'un qui... c'est un réalisateur américain, mais qui était irlandais, qui était très fier de ses origines irlandaises.
0: Donc catholique, irlandais c'est catholique.
1: Voilà, pas tous, mais pas en tout cas lui l'était, et fier de l'être. Et effectivement, ça imprègne son œuvre de manière très très très forte, et y compris les westerns. Et d'ailleurs, de manière plus générale, le western est vraiment un genre injustement décrié. Je le dis d'autant plus volontiers que moi-même, pendant longtemps, j'ai cru que c'était juste des gens qui se cachaient derrière des rochers pour se tirer dessus en faisant pampan, et que ça n'avait pas beaucoup plus d'intérêt que ça.
0: Oui, avec deux, trois Indiens décoratifs.
1: Avec deux Indiens qui se battent en duel. Mais c'est tout à fait autre chose. Et en fait, il y a énormément de conflits moraux, d'enjeux moraux, notamment sur le mimétisme de la violence, de la vengeance, le cycle de la vengeance. Voilà, les westerns disent souvent énormément de choses très importantes, et notamment ceux de John Ford, qui sont parmi les plus beaux du genre.
0: Alors, vous le disiez, je plaisantais sur les Irlandais tous catholiques, en tout cas il a une fois affirmé. Est-ce que dans sa cinématographie, sa foi est au cœur de ses choix, de son écriture de film, de sa réalisation? Est-ce qu'on a des textes de lui qui nous permettent peut-être de faire le commentaire? Comment est-ce que tout ça finalement entre en résonance avec ce que l'on connaît des westerns de John Ford?
1: Alors, c'est pas un grand bavard, John Ford. c'est pas un auteur au sens propre du terme. C'est-à-dire que, bizarrement, il n'est pas crédité comme scénariste de ses films. Mais en même temps, il y a une unité profonde de tous ses films. Et donc, ça se manifeste de manière très, très naturelle, tout simplement, dans le corps du récit. Je dirais que c'est un moraliste avant tout, John Ford, et ce qui l'intéresse, c'est effectivement le rapport entre l'individu et la communauté. Comment est-ce que la liberté de l'individu se combine avec l'appartenance à la communauté, parce que pour lui la liberté n'a de sens que si elle permet d'être utile à ses frères humains. Et donc il y a cette idée de fraternité qui est très forte chez lui. Et en même temps, il a ce souci aussi que la communauté, il a conscience que la communauté peut devenir un peu étouffante, que la morale de la communauté peut devenir un moralisme. Et donc il se méfie beaucoup de tout ça. C'est avant tout un anti-puritain. Et donc ce que je trouve très beau chez lui, c'est qu'il y a une attention... Il y a une attention aux humbles, il y a une attention aux faillis, il y a une attention aux gens qui sont considérés généralement par la société comme des pauvres types, dont il va, dans ses récits, révéler les vertus cachées. Et il va nous apprendre à regarder notre prochain de manière positive, en ne s'arrêtant pas aux clichés. Et donc il y a toute une morale, oui, autour de ça. Je pense à une très belle scène d'un film qui n'est pas très connu, qui s'appelle Vers sa destinée, qui est la jeunesse de Lincoln. Et à un moment, Lincoln, qui ne sait pas encore très bien ce qu'il va faire de sa vie, mais bon, il pense vaguement à devenir avocat, et donc il va, tout le film va tourner autour de sa première affaire, et donc il doit innocenter deux jeunes gens qui ont été accusés injustement d'un meurtre, qu'il a d'ailleurs, avant le procès, sauvé d'un lynchage, et puis donc il va y avoir ce procès, et il doit contribuer à la constitution du jury. Et donc, il y a un certain nombre de jurés qui sont proposés, qu'on va ou non récuser. Et donc, il leur fait passer des entretiens d'embauche, en gros.
0: Et oui, c'est le système américain qu'on voit dans les films.
1: Et l'un des jurés, qui est joué d'ailleurs par le frère de John Ford, Francis Ford, est un vieil alcoolique. Et alors, Lincoln lui dit, est-ce que tu bois ? Il dit, ah oui, alors ça, je bois. Pour boire, je bois. Est-ce qu'il t'arrive de mentir ? Ah oui, je mens très souvent. Et alors, il égrène comme ça trois ou quatre autres vices.
0: Tous les péchés possibles, imaginables.
1: Que le type reconnaît très, très volontiers. Ah. Et du coup, il dit, ah, c'est très bien. Alors du coup, je te prends comme juré. Parce que, en fait, le fait qu'il ait avoué ses vices avec autant de facilité, eh bien, ça prouve qu'un courage, ça prouve une vertu bien supérieure à la simple respectabilité bourgeoise.
0: On a presque l'impression d'avoir la parabole du pharisien et du publicain.
1: Mais c'est exactement ça. C'est exactement ça. Et il y a beaucoup de scènes comme cela dans le cinéma de John Ford. Je pense à un film qui doit s'appeler Sauf erreur de ma part. Le soleil se lève pour tout le monde, je crois, dont le personnage principal est le judge Priest, et qui est lui aussi un notable de la ville, mais qui déteste l'esprit notable et qui déteste l'esprit respectable. Et alors, à un moment, il y a les obsèques d'une personne peu respectable auxquelles seules se rendent les prostituées, et lui va ostensiblement se joindre au cortège des prostituées pour bien montrer que c'est ce qu'il faut faire. Du coup, les autres lui emboîtent le pas parce que c'est comme c'est le principal de la notable de la ville. Et puis ensuite, il y a un service religieux où il fait ostensiblement asseoir lesdites prostituées au premier rang de l'église, au scandale de tout le monde, alors que c'est un jour d'élection et qu'il est là, il attend les suffrages de ses concitoyens, donc il n'aurait pas vraiment intérêt à faire ça. Mais donc, très claire allusion à la parabole évangélique, comme quoi effectivement les prostituées nous précéderont au royaume de Dieu. Donc il y a cet anti-puritanisme qui est très très très fort, ce regard porté sur les vertus cachées des gens qui sont considérés un peu comme des marginaux ou des rebuts de la société, qui est très très très chrétien.
0: Donc, le soleil brille pour tout le monde, Dieu est là pour tout le monde, prostituée comprise d'une certaine manière. Et c'est un message qui est totalement
1: c'est
0: catholique.
1: Exactement ça.
0: Alors, dans Les raisins de la colère, il y a une formule qui est attribuée à un des personnages, tout ce qui vit est saint. Ce qui revient aussi à cette description, alors par l'image, d'une réalité américaine où finalement Dieu est aussi dans les paysages et aussi dans le quotidien d'un saloon.
1: Et dans le quotidien d'un saloon et dans l'esprit de tous les personnages. Il y a dans les westerns de John Ford en particulier, mais dans beaucoup de westerns aussi, ces personnages qui citent la Bible à tout bout de champ sans avoir besoin de l'ouvrir parce qu'ils la connaissent absolument par cœur. Il y a un film extraordinaire dont j'oublie le titre.
0: On va faire un petit jeu. Alors, parce qu'il n'a pas fait que des westerns, il a aussi sur des logiques irlandaises.
1: Mais là, c'est un western où, effectivement, trois bandits qui sont en fuite dans le désert tombent sur une femme qui vient d'accoucher et qui, malheureusement, ne survivra pas à l'accouchement, mais donc leur laisse en héritage ce bébé. Et ce film est une métaphore évidente des rois mages. C'est très surprenant.
0: C'est ce que j'allais vous dire, les trois cowboys. Aussi.
1: Bon, ils sont moins vertueux que les mages peut-être, mais en tout cas la métaphore est évidente. Enfin voilà, il y a beaucoup de choses comme ça. Et Dieu est dans la conscience. Et donc ça, la responsabilité morale aussi, c'est quelque chose de très important dans les films de John Ford. Je pense à une autre scène de Vers sa destinée, donc la jeunesse de Lincoln, où il empêche un lâchage parce qu'il s'interpose entre une foule hostile et de condamner injustement que les gens veulent pendre. Et comment s'y prend-il pour stopper à lui seul cette foule ? Il réussit à personnaliser les membres de la foule. Et il le fait en s'adressant à l'un d'eux, en disant « Voilà, je suis sûr que parmi vous, il y a plein de gens très bien, comme toi, un tel. Je sais très bien que quand tu vas rentrer chez toi ce soir, tu vas prendre un livre, et le livre que tu vas prendre sera très vraisemblablement la Bible, et tu vas y trouver... tu vas trouver telle phrase. » Et voilà, il le désarme, et du coup il désarme aussi les autres, parce qu'il a transformé la foule, la meute en une somme d'individus et de personnes responsables qu'il a appelées à leur responsabilité. C'est une scène absolument magnifique et qui est très révélatrice, je pense, de l'attention qu'a John Ford à la personne humaine.

0: Nous avons le bonheur d'écouter Laurent Dandrieu qui nous éclaire sur John Ford et qui nous éclaire sur un art qui est parfois qualifié de mineur, le cinéma, dont on découvre grâce à vous qu'il a pleinement sa place dans le cadre du génie du christianisme. Alors, pour vous aider au-delà de cette émission, vous pouvez ouvrir deux ouvrages, Dictionnaire passionné du cinéma, édition Homme Nouveau, Dictionnaire passionné, vous êtes passionné Laurent Dandrieu, donc je suis certaine que l'on va découvrir beaucoup de choses sur cet ouvrage. Et surtout, une cinémathèque idéale aux 10 sessions Critérion qui permet peut-être, face à la multitude des films, de choisir... bon, John Ford, on a compris qu'il faut regarder les westerns, et on va continuer à en parler, mais voilà. Qu'il y a peut-être aussi d'autres films à regarder en famille.
1: Il y a un choix, effectivement, dans ce livre de 700 films qui sont classés par genre et par suggestion d'âge pour savoir quel film regarder avec vos enfants et vos adolescents.
0: Voilà, parce qu'effectivement, ces westerns qui peuvent plaire à des adolescents, les histoires de cow-boys et d'indiens, sont en fait porteurs d'un sens moral,
1: oui.
0: Qui, avec John Ford, est infiniment chrétien, infiniment catholique. Alors effectivement, pour des très très jeunes, les histoires de prostituées peuvent peut-être choquer. Pour nos adolescents, c'est quand même intéressant. Et vous voyez, j'ai découvert grâce à vous que John Ford, que je croyais américain, républicain, voilà, avec tout ce que ça peut constitué comme caricature est en fait beaucoup plus intéressant avec un film qui peut être un peu décalé sur les westerns qui s'appelle Le Sergent Noir en 1960 qui montre finalement une attention aussi aux noirs et une forme d'antiracisme qui peut paraître surprenant aux yeux d'un français qui voit le western de manière caricaturale.
1: Mais qui était effectivement très forte chez John Ford et d'autant plus surprenante effectivement qu'il était très particulier du Parti républicain, donc politiquement très à droite, mais pour autant de tous les réalisateurs hollywoodiens de cette époque, c'est probablement l'un de ceux où la condamnation du racisme est la plus forte. Alors notamment la condamnation du racisme vis-à-vis des Indiens, c'est un des premiers auteurs de western qui ait pris position très clairement pour les Indiens en dénonçant l'injustice qui leur avait été faite lors de la conquête de l'Ouest, mais aussi en dénonçant le regard méprisant qui était souvent porté par eux, sur eux par les Américains, et notamment dans beaucoup de westerns.
0: Oui, parce que très souvent, on nous dit que c'est Kevin Costner dans Danse avec les loups qui a totalement modifié. Et en fait, non, pas du tout.
1: Il y a une rupture vraiment très nette qui se produit à Hollywood, je crois, c'est en 1954, avec un film qui s'appelle La Flèche brisée. Mais John Ford était assez en avance parce que dès la fin des années 40, il commence à dénoncer le mauvais traitement des Indiens dans ses westerns. Donc c'est vraiment un pionnier là-dessus. Et puis effectivement, il y a ce film Le Sergent Noir, qui est un des premiers westerns dont le personnage principal est un noir. Et à un moment, il y a un procès qui est intenté à ce personnage. Et quelqu'un, un autre personnage dit, si jamais la couleur de la peau de cette personne devait influer votre jugement, ce n'est pas ce personnage qu'il faudrait juger, c'est la justice elle-même.
0: C'est extraordinaire.
1: C'est une phrase tout à fait étonnante, comme on en trouve beaucoup, beaucoup, beaucoup dans les films de John Ford. Mais au-delà du côté strictement religieux, moi, si j'avais écrit donc dans Valeurs Actuelles un article sur lui que j'avais appelé professeur d'humanité, parce que effectivement, je pense qu'il y a une dimension morale très forte qui est très éducative, pour revenir
0: à la cinémathèque idéale
1: et aux films qu'on peut montrer à ses enfants ou à ses adolescents. Et je pense notamment au rapport entre les hommes et les femmes qui sont d'une délicatesse incroyable dans les films de John Ford, et notamment ce film magnifique qui s'appelle La Poursuite Infernale, My Darling Clementine en anglais, où donc le héros, qui est le célèbre justicier Wyatt Earp, qui est joué par cet acteur extraordinaire, qui est Henry Fonda, est très amoureux de la belle institutrice qui s'appelle Clémentine. Mais alors, il ose à peine l'approcher. Il est d'une délicatesse, il est d'une pudeur, il est d'un respect qui sont absolument incroyables et qui sont très beaux à voir et qui, je pense, peuvent impressionner beaucoup des jeunes gens qui sont à l'âge de découvrir ce que sont les rapports entre les deux sexes. étant donné que ça tranche tellement avec ce qu'on voit à l'écran aujourd'hui, je pense que c'est une bonne, une bonne éducation affective de voir ça.
0: Oublions TikTok et les réseaux sociaux, regardons des westerns, même s'ils sont noirs et blancs, mais ça peut être aussi un élément de réalité et de réalisme qui est très très éducatif d'une certaine manière. À vous lire et à regarder certains westerns, on a quand même l'impression que John Ford nous fait pénétrer avec des films différents dans un monde qui reste presque toujours le même. On compare parfois à Charles Dickens dans un autre genre, si vous voulez, mais d'une certaine manière, y compris dans les acteurs et les actrices, je veux pas dire, c'est un peu toujours les mêmes. Oui. Il y a une sorte de famille qui porte aussi l'œuvre de John Ford.
1: C'est un peu un monde clos, effectivement, comme peut l'être l'œuvre de Dickens, d'abord par la forme, parce qu'effectivement, il y a le style qui est extraordinairement classique, qui est toujours un peu le même. Il y a cette famille d'acteurs qui revient toujours. Il y a effectivement John Wayne, mais il y a aussi Henry Fonda. Et puis tout un tas de seconds rôles qui reviennent de film en film. Et puis il y a une cohérence. Il y a une cohérence qui est tout simplement l'humanisme de Ford et son regard chrétien sur les choses. Et cette idée aussi que tout peut être, on disait tout à l'heure, tout ce qui est vivant est sain, mais même toutes les réalités de la vie quotidienne peuvent être bonnes. Et rien n'est à négliger. Il y a quelque chose que j'aime beaucoup dans ces films, c'est que dans les westerns, notamment la salle de justice et le bar se tiennent dans la même pièce.
0: Ah oui, exact.
1: Et c'est très intéressant. Et en fait, il faut que la justice soit très efficace, mais pas seulement pour qu'elle soit bien rendue, mais pour qu'on puisse rouvrir le bar le plus rapidement possible.
0: Parce il faut que ce soit expéditif.
1: Parce que voilà, c'est si on procède à la justice, si on fait des procès, si on fait la guerre même, et ben c'est pour pouvoir recommencer à faire des balles derrière. Il y a un côté éloge de la vie calme et tranquille, qui est très irlandais aussi, de la vie communautaire et effectivement du côté extraordinairement sain et bon de toute chose, y compris les balles, y compris faire la fête, y compris de temps en temps, pourquoi pas une bonne grosse bagarre dans le village, tout à fait sympathique et sans
0: et bon enfant d'une certaine manière.
1: Voilà, toujours, il y a des bagarres très bon enfant dans John Ford.
0: Donc joie et un amour de la vie, finalement.
1: Il y a un amour de la vie, et effectivement, il y a aussi dans My Darling Clementine, qui se passe dans une de ces villes champignons et qui poussait à toute allure dans l'Ouest américain, eh bien, on y construit pour la première fois une église, et bien pour inaugurer cette église, eh bien, on va faire un bal. parce que voilà, on ne peut pas concevoir de ne pas faire de bal. Il y a aussi quelque chose de très chrétien chez John Ford, c'est qu'il y a une forme de communion des saints. Il y a énormément de scènes qui se passent dans des cimetières, où le personnage va dialoguer sur une tombe avec un défunt et va, je dis dialoguer parce que il se passe quelque chose. C'est pas uniquement le personnage qui vient vider son sac,
0: c'est pas un monologue
1: sur une pierre tombale. Et notamment, il y a toujours vers sa destinée le jeune Lincoln qui sait pas très bien ce qu'il va faire de sa vie, et il va sur la tombe d'une jeune femme dont il a été très amoureux et qui est morte prématurément. Et il lui dit, c'est une scène absolument magnifique, il lui dit, en fait, je vais te confier le choix de ma destinée, et donc j'ai un bâton que je vais lâcher, puis tu décideras de quel côté il tombe, et il tombe du côté avocat. Mais on sent que c'est la jeune fille, donc qui est défunte, qui l'a poussée. Et donc, effectivement, le cimetière aussi, c'est l'endroit où les gens font des choix moraux, prennent des décisions importantes, je dirais presque à l'écoute de leurs défunts et de la relation qu'ils avaient avec eux. C'est vraiment des scènes toujours absolument bouleversantes chez Ford.
0: Donc on a les scénarios, on a les acteurs, on a le propos, les dialogues. Est-ce que cette attention à la création se retrouve aussi dans la manière dont John Forbes filme? Parce qu'on parle d'images animées, mais on parle d'images quand on évoque le cinéma.
1: Oui, effectivement, il y a notamment une attention au paysage américain, à l'immensité américaine qui est très frappante. On peut considérer que John Ford est une sorte de poète de l'Ouest américain. Truffaut disait de lui qu'il faisait partie de ces artistes qui n'employaient jamais le mot art et de ces poètes qui ne parlent jamais de poésie.
0: Ce sont généralement les meilleurs d'une certaine manière.
1: Je pense que ce sont les plus grands, effectivement. Il y a une poésie chez Ford, mais qui est une poésie très discrète et absolument pas démonstrative. Mais qui est réel. Mais je pense qu'il y a surtout, avant tout, une poésie des rapports humains qui sont toujours extraordinairement touchants chez lui.
0: Comment il a été reçu aux États-Unis ?
1: Comme un géant. Il a été considéré très rapidement comme l'un des incontournables monuments d'Hollywood. Il y a un propos que je trouve assez frappant, puisqu'il vient d'Orson Welles, qui est un cinéaste totalement baroque, qui était vraiment à l'opposé du classicisme de Ford. Et un jour, on demandait à Orson Welles vers quel cinéaste il aimait se tourner. Et il disait, moi je reviens toujours vers les grands classiques, c'est-à-dire John Ford.
0: Ce qui résume effectivement très très bien les choses. Alors heureusement, grâce à votre dictionnaire passionné du cinéma, on se rend compte qu'il y a aussi autre chose que John Ford, même si on a bien compris que c'est un géant qu'on doit absolument regarder. Une cinématique idéale chez Criterion, le précédent c'est aux éditions de L'Homme Nouveau, pour aider les parents face à cette multitude de films, parce que grâce à vous, un bon western le samedi soir vaut parfois une grande leçon de morale et grande éducation pour nos enfants. Merci infiniment Laurent Dondrieux.
1: Merci
0: à notre technicien et à la semaine prochaine.

Clément d'Alexandrie, 3e siècle. Prière au divin pédagogue. Sois propice, ô divin pédagogue, à tes petits-enfants, ô Père, guide d'Israël, Père et Fils tout à la fois, Seigneur. Donne-nous qu'en suivant tes préceptes, nous atteignions la ressemblance de l'image et que selon nos forces, nous éprouvions la bonté de Dieu et non point la vindicte du juge. Accorde-nous de vivre tous dans ta paix, de passer en ta cité, de traverser avec calme les eaux du péché, paisiblement portées par le Saint-Esprit, ta sagesse ineffable. Donne-nous de te chanter un cantique d'action de grâce, nuit et jour, et jusqu'au dernier jour. Reçois notre louange, ô seul Père et Fils, ô Fils et Père, Fils notre pédagogue et maître, avec le Saint-Esprit. Tout est à l'unique, en qui tout subsiste, par qui tout est un. Par qui est l'éternité, dont nous sommes tous les membres, à lui la gloire dans les siècles. Tout est au Dieu bon, tout au Dieu beau, tout au Dieu sage, tout au Dieu juste, à lui la gloire est maintenant et dans les siècles des siècles. Amen.

0: Il est 2h.
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3: Bonjour, vous êtes sur votre radio chrétienne pour votre émission Grand Format. Aujourd'hui, vous entendrez une conférence débat organisée le 7 octobre 2025 par le Passage Sainte-Croix dans le cadre des conférences Un livre, un débat qui ont lieu une fois par mois à Nantes. Francis Wolff est professeur émérite à l'École normale supérieure. Il est un philosophe humaniste. La conférence s'articule autour de son livre « La vie a-t-elle une valeur ?» paru chez Philosophie Magazine Éditeur en mars 2025. Nous l'écoutons.
4: Alors, quand on voit le titre, on est forcément un peu surpris. « La vie a-t-elle une valeur ?» Oui, bien sûr, et évidemment, on serait même tenté de dire que rien ne vaut la vie. Alors, pour aller un petit peu plus loin, je propose que vous commenciez à nous parler de l'exemple que vous avez choisi pour démarrer le livre, qui est tiré du beau roman de Maïlys de Kerangal, « Réparer les vivants ».
5: Oui, merci de cette introduction généreuse. Je suis en effet, je garde un très bon souvenir de ma dernière visite dans ces lieux, qui doit dater de février. Je viens de le vérifier, 2020, et où je crois une partie des discussions d'ailleurs avait porté sur cet aspect de mon travail qui n'avait pas encore fait l'objet d'un livre. La vie a-t-elle une valeur ? En effet, ça a l'air un peu de la provoque, hein, pour être bien honnête. Qu'est-ce qui a de la valeur sinon la vie ?
4: Alors, vous avez voulu provoquer les lecteurs.
5: Alors, j'ai voulu provoquer les lecteurs, mais en réalité, je me suis dit, au fond, c'est de cela que je veux parler. C'est-à-dire, je veux opposer, distinguer la vie nue, autrement dit, la vie du vivant en tant que telle, avec ce qui fait la valeur de la vie humaine. Et en effet, je prends l'exemple de ce beau roman qui s'appelle « Réparer les vivants ». C'est un très très beau livre, on a tiré un très beau film. Mais je discute un peu le titre, parce qu'en fait, il ne s'agit pas de réparer les vivants. Vous savez, c'est l'histoire d'une transplantation cardiaque. C'est un jeune adolescent qui a eu un accident grave, et on s'aperçoit en effet que le cerveau est détruit. Et selon la nouvelle définition, enfin nouvelle, elle date de 1968, je crois, la définition de la mort, c'est l'arrêt de toute fonction cérébrale. Il n'y a plus, il y a un corps, mais il n'y a personne. Il n'y a plus personne.
4: Et donc, alors que le cœur continue à battre.
5: Alors que le cœur continue à battre et un certain nombre de fonctions sont... demeurent les fonctions purement mécaniques, purement biologiques, on devrait dire, continuent de fonctionner. Et évidemment, c'est l'histoire du cœur de cet adolescent. Les parents, vous savez, sont évidemment terrassés. Les médecins ont les plus grandes peines du monde à expliquer que cet enfant, leur enfant, est mort, mais que... il peut sauver une vie humaine. Comment ? Et c'est toute l'histoire de cette transplantation, du fait qu'on va retirer le cœur qui fonctionne d'un être qui est simplement en vie,